0: Merci Stéphane. Eh bien ce soir, le journal de la France libre de Henri Foucrot. Deuxième partie, 7 juillet 2026, 19h30. Mais tout d'abord, avant de présenter l'invité principal, une pensée, un petit mot tout d'abord, un salut cordial et amical à notre ami Henri Foucrot, qui est retenu, comme on disait dans l'ancien temps, par la faculté. Mais il va bien, je l'ai eu récemment au téléphone, et ils pensent tous à vous, chers auditeurs. Voilà, présent dans le studio, Jacques Myard, membre honoraire du Parlement et maire de Maisons-Laffitte, ancien maire de Maisons-Laffitte, pardon, après 37 ans de mandat, ce qui est exceptionnel. Jacques Myard, dont le dernier ouvrage paru, qu'il va vous présenter, « Quand la France se déchaînera », le brûlot de l'année chez JDH Éditions, 15 € disponibles. Rappelons l'ouvrage de l'an passé, pas encore éteint, « Bye bye démocratie », chez Lafond Presse, 15 € également. Voilà.
1: Et également le brûlot de l'année, selon l'éditeur.
0: Voilà, mais pas de la même année. Voilà, voilà.
1: Parler de brûlot au moment où il y a des incendies dans le sud de la France, c'est un peu osé, je vous prie de m'excuser.
0: Oui, mais là il s'agit d'un brûlot qui brûle même en hiver, par tous les temps, et même sous la pluie. Eh bien voilà, nous avons un programme chargé, car l'actualité est lourde, aussi bien sur le plan interne qu'international. Mais tout d'abord, quelque chose qui n'était pas prévu dans notre programme, c'est-à-dire l'événement, l'actualité même, c'est la condamnation de Marine Le Pen.
1: L'arrêt de la cour d'appel sur Marine Le Pen. Je vais vous dire quelque chose. Moi, j'ai le sentiment, quelque part, que effectivement, il y a une sorte de mal-donne lorsque le Parlement de Strasbourg a une idéologie à l'égard du rôle des députés, quel qu'il soit, qui est un peu inspirée, je dirais, des coutumes nordiques. Je m'explique. Je ne suis pas certain, il faut savoir ce que c'est qu'un député. S'il n'a pas la libre disposition de l'argent qu'il peut avoir parce qu'il y a des dotations qui sont attribuées, il n'est pas en liberté d'expression et il n'est pas en liberté de remplir son mandat. Ça peut se poser également en France. Si, par exemple, j'ai un attaché ou une attachée et je dis à cet attaché, allez me chercher le monde. Est-ce que c'est vraiment le travail de l'attaché? Ou bien retenez-moi un restaurant, c'est pas le travail de l'attaché parlementaire qui est là pour aider, préparer des dossiers, préparer des amendements, etc. Donc j'ai le sentiment qu'il y a mal donne avec le Parlement de Bruxelles et de Strasbourg, et qu'en réalité, on est tombé dans un cycle qui n'est pas très, je dirais, déontologique et démocratique. Et c'est ma thèse, ce qui ne signifie pas que, bien évidemment, il ne s'agit pas de faire tout et n'importe quoi. Il ne s'agit pas d'acheter avec cet argent reçu des costumes. On l'a vu et vous vous souvenez d'un certain nombre de cas. Mais je pense qu'un député, un parti, lorsqu'un député travaille également pour son propre parti, il est dans ses fonctions. Il est dans ses fonctions et quand ses attachés parlementaires font du travail également pour le parti, et je pense que de ce côté-là, la vision un peu nordique, je suis gentil quand je dis ça, tout ça, ça nous vient de ces Suédois qui ont pour habitude de laver plus blanc que homo, et qui, dans le même temps, sont d'un cynique et d'une hypocrisie totale. Je crois qu'il y a mal donne, et ça pose le problème. Alors, je ne vais pas revenir dans quelques instants. Marine Le Pen va dire aux Français ce qu'elle veut faire. Moi, ce qui est certain, je ne suis pas du Rassemblement, je ne suis pas... mais ce qui est certain, c'est que si elle est interdite de se présenter, ça pose un problème structurel de démocratie. Je le dis comme je le pense, indépendamment de ce que, je dirais, elle a pu, les erreurs qu'elle a pu commettre, etc. Ça n'a rien à voir. Mais moi, je pense qu'il faut qu'elle ait la possibilité totale d'exprimer ses idées, qui ne sont pas forcément les miennes, mais qui sont des idées qui appartiennent à une majorité, une très grande, je dirais, pas une majorité, mais un segment important de la population française. Voilà pourquoi je dis, j'ai une sorte de malaise lorsque je vois des juges embrayés, et surtout à un moment où la justice est, oui, on va en parler dans quelques instants, et je dirais, par certains côtés, on va dire critiquée.
0: Et critiquable, peut-être.
1: Et critiquable, voilà. Oui.
0: Bien. Voilà, nous verrons la suite, effectivement.
1: On attend 20h. Malheureusement, il y a certaines personnes qui vont sans doute écouter sur TF1 Marine Le Pen, et pas nous. Mais comme ça va être distribué, voilà, rediffusé, grand Dieu, mais aujourd'hui...
0: Réécouter cette émission dans quelques jours,
1: on parle pour la postérité et on parle pour l'avenir aussi.
0: Et également, sur le site de Radio Courtoisie, reprendre cette émission quand elle le souhaite.
1: Absolument.
0: Sur leur ordinateur. Voilà. Alors là, on a vraiment deux grands volets. L'interne, l'actualité intérieure française, et puis l'international, qui est aussi une de vos spécialités, presque en dehors et antérieure à la politique.
1: Oui, non, mais vous savez, je vais vous dire, il faut bien comprendre que les affaires internationales et les affaires internes sont aujourd'hui très liées.
0: Imbriquées.
1: Absolument. Elles s'influencent réciproquement. Oui.
0: Voilà. Alors là, effectivement, on a un dossier qui nous ramène encore à la justice. Pas la même justice, pas la justice d'autres cours. C'est l'affaire Liana.
1: Oui. Et je crois que ce qui s'est passé et que les Français ont perçu comme avec colère et révolte, il faut savoir quand même que certains disent qu'il manque de moyens. Même sur ce point précis, certains ont dit, non, il ne faut pas exagérer, le budget a augmenté, donc ce n'est pas simplement une question de moyens. Mais je voudrais rappeler une chose qui ne va pas faire plaisir à tout le monde. Il fut un temps, lorsque les budgétaires de la chancellerie allaient quémander leur argent rue de Rivoli ou à Bercy, ils se faisaient renvoyer dans leur but par les budgétaires de la rue de Rivoli ou de Bercy en disant « Vous devez travailler davantage ». C'était un peu raide, mais ça a été dit. C'est-à-dire qu'effectivement, il y avait quand même parfois des gens qui terminaient un peu tôt, ce qui n'est pas le cas de beaucoup de magistrats, hein, il ne faut pas exagérer. Mais il y a eu ces remarques qui ont été posées en disant Vous nous demandez de l'argent, bon, dont acte, mais travaillez un peu plus.
0: Produisez.
1: Oui. Hein, y a eu les fameuses vacances judiciaires, quand on sait, ce qui ne veut pas dire qu'il ne faut pas prendre de vacances, puisque les congés payés, ça vaut aussi pour des magistrats. Et puis, il y a un deuxième problème qui concerne les enquêteurs, mais qui concerne également les magistrats quelque part. C'est la complexité du droit pénal. Et ça, c'est pas tout à fait neutre. Et je vais vous expliquer pourquoi. En réalité, ce qui s'est passé, c'est que nombre d'avocats, je dis bien des avocats, je vais encore me faire des copains ce soir, ces avocats-là, ils allaient à la commission des lois et ils n'avaient de cesse de complexiter et de complexifier les procédures pénales. Avec le secret espoir que lorsqu'ils ne seraient plus députés, ils reviendraient dans leur vie, non pas civile, mais d'avocat, ils pouvaient faire tomber des procédures parce qu'il y a des formes ou des procédures qui n'ont pas été très respectées. Et tous les enquêteurs vous le disent, que ce soit les gendarmes, que ce soit les policiers, on a une pléthore de prudence des enquêteurs qui passent leur temps à rédiger au lieu d'enquêter véritablement et qui sont paralysés par une procédure qui est très complexe et qui est le résultat de ce qui a été, je suis méchant quand je dis, mais la mainmise de certains avocats à la commission de la loi pour complexifier le droit pénal. Et ça, ça a joué également, et ça a ralenti, ça a paralysé, bien sûr, le travail des enquêteurs. Donc je crois qu'il faut, de ce côté-là, bien comprendre ce qui s'est passé, et qu'en réalité, on a un résultat dans les procédures à la fois judiciaires et des enquêteurs qui est le résultat d'une longue accumulation qui a duré pendant des années et sur laquelle il va falloir revenir. Vous savez, quand vous regardez ce qu'est maintenant le code pénal, c'est un objet contendant si vous le recevez sur la tête.
0: Oui, oui, oui, oui. Il faut presque une intelligence artificielle pour pouvoir se mouvoir dans tous
1: la
0: ces textes.
1: La complexité, voilà. Effectivement, voilà. Oui. De la réglementation, oui. Oui. Etc. Voilà.
0: Il en résulte de cette complexité, même au niveau, je dirais, de la rue, de la vie quotidienne, une insécurité.
1: Bien sûr.
0: Chez les jeunes, notamment.
1: Oui.
0: Chaque jour, nous avons un incident absolument incroyable.
1: Oui, oui. Et là, je crois qu'il faut prendre les moyens. Je dirais, pour la finalité justifie les moyens. Car il est anormal que des juges, et des très juges, très jeunes, 14-15 ans, puissent savoir, et c'est la raison pour laquelle ils sont employés par les narcotrafiquants et autres, se disent, après tout, je risque rien parce que je suis un gamin, et que le juge, il y a eu... toute la volonté de dire c'est pas de leur faute mais c'est la société qui est mauvaise, voilà, victimisation permanente, voilà. Eh bien, pour sortir de ça, indépendamment du fait que dans des quartiers il règne en maître avec les grands frères, c'est, je crois, parce que il faut adapter la sanction, et pour l'adapter la sanction avec des jeunes délinquants, il faut les sortir du milieu et les mettre dans des unités spécialisées où là, on visse et on leur apprend à devenir citoyens à part entière. Et donc, il faut créer des unités spéciales dans lesquelles ces jeunes sont sortir de leur milieu, sortir bien évidemment de l'absence d'autorité parentale, car souvent, ce sont des femmes seules qui élèvent des enfants. Et si ce n'est pas le cas, eh bien, on va traîner ad vitam jusqu'à un jour où il va y avoir des réactions brutales. Et j'en viens à ma deuxième partie, c'est que vous savez que la police régulièrement se fait attaquer par des mortiers qui sont de véritables armes létales.
0: Oui, oui.
1: Hein, indépendamment du fait qu'il y a aussi même des armes de guerre qui circulent et les policiers reçoivent parfois des tirs à balles réelles. Hein, car lorsque je regarde le nombre de fois où des policiers ou des gendarmes sont blessés et malheureusement aussi parfois refus de s'arrêter, refus d'obtempérer, etc. Eh bien moi je dis très clairement, il faut que le gouvernement, à un moment donné, donne l'ordre à la police et à la gendarmerie, si on leur tire dessus, de riposter. Alors, il y aura des morts. Alors, vous allez me dire, c'est scandaleux, ça risque de déraper. Je crois que ça va pas déraper longtemps. Parce que quand les malfrats risquent de déraper, Parce que quand les malfrats d'en face

0: Il n'y a véritablement que la répétition, il faut que ça rentre. Et Queuille, qui a eu cette formule extraordinaire, qui a dit « Je ne connais pas de problème aussi grave qu'il soit que l'absence de solution n'arrive à résoudre », un jour, Chirac m'a dit « C'est pas vrai ». Et il a donné des ordres quand il y a eu des manifestations insurrectionnelles en 48, et il a donné un ordre écrit. Il y a eu 11 morts, mais ça s'est arrêté. Ça s'est arrêté, et c'est la raison pour laquelle je dis aujourd'hui, lorsqu'on a une manifestation, lorsqu'on a des black blocs, quels qu'ils soient, parce qu'on s'aperçoit parfois que c'est des fils de bourgeois, je m'en fous. Ils tirent, ils cassent, eh bien, la police, la gendarmerie doit pouvoir riposter, sinon il n'y a pas d'autorité dans l'État. Et ça, il faut le faire.
1: Il faut un ordre, mais il faut aussi un droit de le faire, parce qu'un ordre ne
0: Ah
1: peut
0: bah, il faut que la loi
1: jamais
0: le permette.
1: à 3 heures du matin au coin d'une
0: Oui,
1: rue.
0: oui, oui,
1: Donc il
0: mais
1: faut un droit
0: alors
1: qui permette aux
0: certains
1: policiers
0: vont
1: de.
0: dire que vous donnez le permis de tuer des policiers. Non, parce qu'un policier est aussi un père de famille, est aussi je veux dire, un ami de telle et telle personne. Et il faut pas croire qu'ils vont s'amuser à faire ça. C'est que il y a un moment. Une autorité méprisée est une autorité qui n'existe plus. Voilà pourquoi je dis c'est urgent de rétablir ça et j'espère que lors de la campagne électorale, il y a des gens qui vont dire maintenant, trop, c'est trop et il faut serrer les boulons.
1: Voilà. Mais tous les étés, on voit des refus d'obtempérer qui peuvent causer la mort
0: Le refus d'obtempérer, c'est extrêmement
1: de
0: grave,
1: civils ou de
0: parce que
1: policiers.
0: vous avez des membres des forces de l'ordre, gendarmes ou policiers qui sont tués, blessés, et puis surtout, c'est inadmissible. C'est
1: Bien
0: inadmissible.
1: sûr, bien sûr.
0: Un policier t'ordonne de t'arrêter, ben tu t'arrêtes, point barre. Et puis c'est voilà.
1: Sinon, le droit
0: Ben, le
1: doit
0: droit,
1: protéger
0: moi j'ai toujours
1: l'action.
0: pensé, s'il y a un incident. J'avais pour projet de présenter un amendement à une loi, si je pouvais le faire, qui serait non pas la mise en examen comme on le pratique aujourd'hui, mais une sorte de procédure spéciale je dirais, de mise en état de donner des explications. C'est-à-dire que aujourd'hui, un policier qui est détenteur de l'autorité de l'État et un malfrat sont mis en examen pratiquement sur le même plan. C'est pas admissible. Le malfrat, je suis désolé, il ne représente pas la légitimité de l'État qui a le monopole, qui doit avoir le monopole de la
1: Bien sûr.
0: violence. Alors que, ou de la sanction. Alors que aujourd'hui, si un policier, parce qu'il peut faire une faute, il peut déraper. Bon, premièrement, vous le savez, il y a une inspection. Et aussi, il faudrait qu'à ce moment-là, il soit placé dans une procédure spécifique dans laquelle on lui demande des explications. Qu'il ne soit pas la mise en examen. La mise en examen pour les malfrats et des demandes d'explications pour quelqu'un qui a l'autorité et qui doit s'expliquer pourquoi ça s'est passé comme ça.
1: Voilà, le contexte, le
0: Voilà le
1: contexte.
0: contexte.
1: Voilà. C'est un sujet permanent. Voilà. Alors, nous avons pendant ce temps-là des sujets qui sont lents ou
0: Oui.
1: longs et que nous avons abordés avec le professeur Gouin il y a une quinzaine de jours, qui sont ceux liés au droit administratif, au droit constitutionnel, et notamment à deux votes là qui ont été dont on parle d'une façon récente. C'est le cas de la Corse. Ce fut le cas de l'Alsace. Ces réformes dangereuses parce qu'elles succèdent à des votes, et c'est ce que nous expliquait le professeur Gouin. On demande un vote dans un département d'Alsace ou de Corse. La réponse du vote est non. Et une autre procédure se met en place, continue et contourne le vote national. Ce fut le cas en Nouvelle-Calédonie,
0: oui, par exemple. Oui, oui. Voilà. Et je suis, même si les dernières élections en Nouvelle-Calédonie montrent qu'il y a un fort attachement à la France,
1: bien sûr,
0: mais

0: il y a des processus qui sont dangereux, que ce soit pour la Corse, que ce soit pour l'Alsace. Qu'on dit, c'est la l'Alsace, c'est la nouvelle autarcie, vous savez. Et ça, je crois que, pardon, je suis jacobin en termes d'unité nationale, ce qui ne signifie pas que les maires...
1: Jacobin français, pas européen.
0: Oui, non, mais de toute façon, c'est à nous. Je me contrefous de ce que dit l'Europe. C'est pas à l'Europe de dire comment j'organise mon État. Et l'Europe, en réalité, on sait très bien... la volonté de magnifier. En réalité, elle recherche ce qui est, avec son comité des régions, elle veut briser les États-nations. C'est clair, net
1: c'est
0: et précis. C'est la recherche d'avoir non plus des États qui peuvent lui tenir tête, mais d'avoir
1: Des
0: régions.
1: Des landers.
0: Plus que des lenders, c'est même plus que ça. C'est notamment la volonté de diviser. Et aujourd'hui, je l'ai déjà dénoncé, lorsque vous avez des régions françaises qui entretiennent à Bruxelles, je me suis même disputé très souvent avec une amie Valérie Pécresse, qui entretiennent à Bruxelles de véritables bureaux qui sont de véritables ambassades. Et qui peuvent parfois mener au nom de la région qu'ils représentent des politiques contraires à ce qui doit être la politique nationale, ce qui n'est pas admissible.
1: Bien sûr.
0: C'est la raison pour laquelle je dis que ces lois pour la Corse, mais vous savez, je vais vous dire une chose, c'est que la Corse devrait y réfléchir à deux fois. Parce qu'il ne faut pas croire que tôt ou tard, je dirais, elle va dans le mur. Enfin, moi, je pense qu'elle va dans le mur si elle développe une insularité qui frise la sécession. Hein. C'est ça qui est en cause. Et pour l'Alsace, c'est la même chose. C'est vrai que l'Alsace a été allemande entre 1971 et 1918, mais il n'en demeure pas moins que jusqu'à nouvel ordre, on sait bien que l'Alsace a tout intérêt de rester dans l'unité nationale et pas d'aller fricoter avec des idéologies séparatistes.
1: Dans tous les cas, il s'agit, si j'ai bien compris, les conséquences des propos et des faits juridiques et administratifs que rapporte le professeur Gouin, c'est qu'il résulte de ces situations qui, après avoir contourné finalement des votes tout à fait régulier de population, on arrive finalement à briser, sur les marges, l'égalité française entre les citoyens français, selon l'endroit où
0: l'unité
1: on est né.
0: L'unité nationale doit être préservée,
1: Voilà.
0: Moi, je ne me suis pas engagé dans la diplomatie, ensuite élu et député, pour brader l'unité nationale, non. Le fait national, c'est la liberté collective qui nous permet d'avoir une liberté individuelle. Mais croire que l'unité nationale peut être taillée en pièces pour faire plaisir à quelques Junkers, comme je les appelle, ou quelques régionaux en mal de pouvoir...
1: Régionalistes.
0: Oui. C'est surtout que vous avez ensuite un phénomène qui est extrêmement grave, c'est que par certains côtés, ils essaient de faire monter en puissance une culture propre. La culture, c'est le logiciel politique. La culture française, c'est l'unité de la nation. La culture française, c'est la langue française. Or, si vous mettez, on voit très bien où veulent en venir, notamment peut-être en Corse, peut-être en Alsace, où ils essaient de défendre des patois locaux. Je ne dis pas qu'il faut les ignorer, mais l'unité linguistique de la France a été un progrès manifeste, a été un progrès fondateur, a été un progrès culturel qui fait que nous devons garder véritablement ces nullités linguistiques. Ça ne signifie pas qu'il faut ignorer certaines langues régionales, mais de là à préparer des cours qui seraient qu'en langue régionale, c'est donner un fort handicap, parlons français, un fort, je dirais, rétropédalage à ce qui est l'unité nationale en tant qu'intégration. Et ça, ça vaut pour les nouveaux arrivants. C'est aussi simple que ça, parce qu'il y aura toujours des arrivants. On ne peut pas se croire, les lignes Maginot idéologiques ne fonctionnent pas. Mais ce qui est certain, c'est que nous devons enseigner, imposer le fait français. C'est la chance, je le dis bien, de tout étranger. Et je rends hommage ici à un certain nombre d'associations, j'en ai connu dans ma ville, l'ASTI notamment, et qui enseignent à de nouveaux arrivants qui ne parlent pas le français, ils leur enseignent le français, et ils s'intègrent, et ils deviennent plus français, non pas que moi, mais ils deviennent français. Et ils comprennent ce que signifie justement l'intégration, l'assimilation. Chirac ne met pas l'assimilation, mais il avait tort. Je lui dis comme je le pense. Hein? Il doit, c'est une capacité à épouser la langue, ce qui ne signifie pas qu'on peut oublier son origine. Mais ce qui est certain, j'en viens maintenant, parce que ça, il y a une dérive également sur la langue française, au plus haut niveau de l'État, c'est l'abus du globish, n'est-ce pas? Et ça, moi, je ne peux pas supporter...
1: L'abus du mauvais anglais.
0: Du mauvais anglais, parce que, bon, que moi, je parle à peu près couramment l'anglais, hein, l'allemand aussi, qu'il faut que je remette un peu à niveau. J'ai fait de l'arabe, et j'ai vu que c'était une très belle langue. J'ai fait du chinois, et je peux vous dire que ça peut se comprendre, un peu de russe, mais il n'en demeure pas moins que ma langue, c'est moi-même. C'est moi-même. C'est-à-dire, c'est non seulement mon identité propre, mais c'est aussi l'expression d'une expression collective et, qui porte une série, une histoire riche. Aimer la France, car la nature l'a fait belle, et qu'elle est justement dans le rang des nations une place non pas à part, mais une place qu'elle doit maintenir. Voilà. Ça signifie le rang.
1: Et c'est l'un des piliers, c'est l'une des bases du droit français et de l'égalité d'ailleurs.
0: Voilà. Et il ne faut pas croire, parce qu'il y a une très grande différence. Justement, nous avons un droit qui a été aussi fort inspiré par le droit romain, mais est véritablement un droit particulier et qui n'est pas le droit des cas anglo-saxons, où on va vous dire « Ah ben, il y a un juge qui a décidé ça, je suis désolé. Moi, je veux quand même avoir une vision forte. » Ce qui ne signifie pas qu'il ne faut pas sabrer dans la multiplicité des lois qu'on nous abreuve de temps à autre.
1: Et effectivement, cette langue française, on peut simplement en dire un mot, c'est qu'elle est tout à fait unique, parce qu'elle a été construite, fabriquée.
0: Elle a été construite, sujet. Alors il faut savoir une chose qui m'est chère.
1: Prolonger la langue latine et la supplanter.
0: Non, c'est faux. C'est faux. Là, je m'inscris en faux sur sujet, verbe, complément.
1: Ah oui, bien sûr, bien entendu.
0: C'est
1: oui.
0: une structure qui
1: nous
0: ne vient
1: d'accord.
0: pas du latin.
1: Bien sûr,
0: ni de l'allemand, parce que bon, mais qui était proche. Nos ancêtres, les Gaulois, écrivaient dans cet ordre des mots avec un alphabet grec. On a retrouvé ça. Et donc sujet, verbe, complément, qui est le génie de la langue française. Maman, mon épée est trop courte. Avance d'un pas, elle sera suffisamment longue. Et donc il faut savoir que si on veut défendre justement la francophonie, eh bien, il faut défendre notre langue. Comment allez-vous dire à tout un tas de gens par le monde qu'ils doivent apprendre le français parce que c'est la langue de la culture, parce que c'est une langue riche, c'est une langue dans laquelle, que ce soit au Canada ou ailleurs, il y a des gens tels Boualem Sansal qui écrivent dans d'autres langues, Kundera qui était d'origine roumaine et qui écrit dans d'autres langues. Comment allez-vous faire comprendre à tous ces peuples que la langue française est telle chose que nous partageons avec eux ou qu'ils partagent avec nous parce que justement ils atteignent un degré de culture qui est unique. Et la francophonie doit être pour nous une politique complète et une politique ancrée dans nos convictions, dans nos stratégies d'influence, non pas pour imposer le français, mais pour montrer que le français est un outil de développement. Et j'avais un ami, un jour j'avais fait un article sur le français outil économique ou levier, et j'avais un ami, Hervé Bollot, qui n'est plus de ce monde, qui était ambassadeur au Vietnam et qui l'avait publié, notamment au Vietnam, et il m'avait envoyé ça, et j'ai eu grand plaisir à voir que ça avait été un succès réel. Parce que le français, il n'y a pas que l'anglais pour faire des affaires. Ce n'est pas vrai. D'ailleurs, je dis et je répète
1: aux parents... Ou de la diplomatie.
0: Ou de la diplomatie. Connaître l'anglais, pourquoi pas? Mais un ingénieur qui va connaître l'anglais, mais qui va maîtriser le chinois, qui va maîtriser l'arabe, qui va maîtriser le japonais, l'espagnol, cet ingénieur, sur le marché du travail, aura 10 fois plus de valeur parce qu'il a une langue rare et qu'il est ingénieur que, bien évidemment, quelqu'un qui va annonner le peanuts English.
1: Anglobiche.
0: Voilà,
1: bien entendu.
0: Anglobiche, voilà.
1: Oui. Oui, je vais simplement revenir sur le latin, pas de supplanter le latin, mais de créer une langue commune. Le latin commençant à se perdre, et François Ier a pris là des décisions non pas de bousculer
0: Alors,
1: le latin,
0: je vais vous
1: mais
0: dire une
1: de
0: chose,
1: fabriquer
0: parce que,
1: une langue commune.
0: Oui, mais attendez, il y a des moments, est-ce que la Gaule a été romanisée? Il y a une forte influence en Gaule, on ne va pas le dire le contraire. Ils nous ont laissé des choses et des pensées très fortes avec des philosophes qu'ils ont ramenés de Grèce, etc. Mais il ne faut pas croire que Rome a véritablement éradiqué tout ce qui était la celtitude.
1: C'était pas le but d'ailleurs des Romains.
0: Les Romains, non, pas vraiment. Claude a été le premier empereur né à Lyon. Et il a amené à Rome un certain nombre de gens qui étaient, on dirait aujourd'hui, des collabos, mais en réalité, il les a élevés. Mais surtout, en 841, au moment de traité, vous savez, où il y a eu une partition, et le texte allemand, on a dit, c'est la naissance de la langue française, parce que il y a eu un serment qui a été fait. L'allemand, le germain...
1: Là, on parle du traité de Verdun.
0: Oui, du traité de Verdun. Ça a été fait en allemand. Et à un moment, il y a le texte allemand qui dit, lorsqu'est arrivé celui qui était donc à l'ouest, qui était donc le roi présumé français, il s'est exprimé en gaulois, dit le texte allemand. Il ne parle pas de langue française.
1: Oui.
0: Il s'est exprimé
1: bien sûr,
0: en
1: bien
0: gaulois.
1: Sûr, bien sûr.
0: Et c'est bien la preuve. Et puis alors, je vais vous dire, il y a des choses extraordinaires. On nous dit, oh, il y a peu de mots qui viennent du celte. Bon, il y en a bien davantage qu'on ne croit.
1: Bien sûr.
0: Est-ce que vous savez, Vercingétorix, ce que ça signifie? Ver, c'est l'hyper. Singer, c'est c'est véritablement le roi. Et non, c'est pas le roi, c'est le guerrier. Et le rix, c'est le roi.
1: Oui.
0: Et Réunion. En réalité, ces langues étaient assez proches les unes des autres, d'où des mélanges.
1: Des recouvrements. Oui.
0: Mais ce qui m'a toujours frappé, Verdun.
1: Oui.
0: Verdun, qu'est-ce que ça signifie? C'est l'hyper-forteresse. vers d'Anvers Saint-Gétorix, oui, il perd, oui, et d'un Châteaudun. Oui, oui, c'est la forteresse. Oui. Ça veut dire que Verdun, qui était le verrou de l'Est, était déjà, du temps des Gaulois, un verrou pour empêcher les Germains d'arriver. C'est extraordinaire. Et vous en avez beaucoup. La vallée de la Bièvre, c'est la vallée des castors, etc. Châteaudun, c'est effectivement, c'est un pléonasme, parce que c'est château et d'un. Voilà. Mais ce qui montre bien le mot bagnole également. Un jour, j'ai dit à Frédéric Mitterrand, on visitait justement le musée de Saint-Germain, que, bien sûr, les Romains disaient que c'était la Gaule en braguette, parce qu'il n'y avait pas de toge. Voilà. Oui. Mais la Gaule en braguette, eh ben, c'était le pantalon. Voilà. Donc, je suis non pas maniaque de la celtitude, mais ce qui est certain, c'est que nous avons une histoire. Certains disent elle commence à Clovis, la chrétienté. Non. C'est bien avant. C'est bien avant qu'elle commence. Et notamment, ce qui a beaucoup frappé, c'est que les royaumes celtiques du 4e, 5e siècle en Gaule avaient des relations avec la Méditerranée, avaient des relations, et on voit très bien qu'elles appartenaient au monde méditerranéen. Et ça, c'est quelque chose que nous ne devons pas oublier. La France est peut-être aussi une puissance continentale. C'est tout à fait normal que nous ayons une coopération avec l'Allemagne, avec la Belgique et autres. Mais c'est une puissance méditerranéenne. Cette puissance méditerranéenne, nous devons la laisser à personne. C'est nous qui devons... Ce n'est pas une affaire européenne. C'est la France. Et c'est la France qui parle et qui doit s'intéresser au Proche et au Moyen-Orient, etc. Je regrette. Aujourd'hui, j'ai appris que, bien sûr, le président de la République est allé faire un tour en Syrie. C'est pas moi qui vais lui reprocher d'aller en Syrie, mais je lui reprochais une chose. C'est qu'il est allé en Syrie alors même que nous n'avons pas nommé encore un ambassadeur. Et deuxièmement, il adoube un gars qui vient de Daesh, hein, Al-Shara. C'est un type qui revient de... Et d'ailleurs, il y a eu deux attentats. Mais en réalité, ce n'est pas de cette manière. Il eût fallu avoir une politique étrangère libre, indépendante, et qui ne colle ni à Bruxelles, ni aux Américains, ni à personne, qui doit se faire à Paris. Et malheureusement, on a eu le sentiment que la politique étrangère, où il a désingué, comme vous le savez, le service diplomatique, va à volo, et que aujourd'hui, on a un président de la République qui est plutôt la madone des aéroports qu'autre chose.
1: Et qui réinvente une forme de diplomatie, à votre avis, ou...
0: Il ne réinvente rien du tout. Il est malheureusement décrédibilisé, et de la part de ce que nous entendons à droite et à gauche, alors ce qui signifie pas... Vous savez, j'espère qu'un jour, là on parle sur bien évidemment les relations avec... un jour il y aura des experts, comme ça s'est fait pour 14-18, qui jugeront et analyseront les raisons du conflit avec la Russie, entre l'Ukraine et la Russie. Voilà, on y reviendra après. Non, moi je crois que maintenant, on a dit un mot de la langue, il y a quelque chose quand même qui vient d'être voté et qui était assez grave, c'est l'aide à mourir. Il faut en dire un mot.
1: Oui, oui. Alors l'aide à mourir avec cette loi qui va faire un dernier passage, je crois, à l'Assemblée nationale.
0: C'est-à-dire après des allers-retours avec le Sénat. Ce qui est un peu bizarre. A décidé de ne pas vouloir intervenir, et donc ça repart à l'Assemblée. Ce qui me frappe le plus, c'est qu'en réalité, c'est un changement de civilisation. Vous savez, je crois que l'État ne devrait pas légiférer dans ce domaine-là. On sait très bien qu'il y a des moments dans les familles où il y a quelqu'un de très malade et on se dit, bah, s'il part, il vaut mieux le laisser courir et le laisser, voilà. Mais ce qui est certain, c'est que je crois que on a vu encore récemment en Belgique, à partir du moment où il y a un texte, il n'y a pas arrêté des critères, et il y a toujours des dérapages.
1: Des débordements. Plus loin que la lettre.
0: Voilà, bien sûr. Et il paraîtrait, enfin, j'ai vu sur la toile, qu'un gamin a été, je dirais, suicidé, entre guillemets, euthanasié, alors même que la loi l'interdit. Et donc, vous savez, c'est bien connu, moi je me souviens des paysans qui disaient on sait ce que c'est que le bouillon doseur. Voilà. Et il y a un moment où ça part. Mais il y a une différence entre ce qui peut être, je dirais, une chose qui se passe dans la famille, avec des médecins, et qui fait pas de bruit, et qui ne pose pas un principe. Parce que là, ça devient un droit. C'est pas un droit qu'il nous faut. C'est simplement aider, malheureusement, des gens qui sont très malades à passer de l'autre côté. Et à ce titre, je suis comme Leonetti, il faut des soins palliatifs. Malheureusement, ils ne sont pas suffisamment développés dans notre pays. C'est là qu'on doit mettre le paquet. Mais il y a une sacrée différence entre ce qui est une sorte de, non pas de secret de famille, mais qui reste dans les familles et qui passe, et de mettre cela dans une loi avec, je dirais, ce que représente une loi et ce que représente le principe même de l'aide à mourir qui devient de caractère législatif. Et ça, je crois que c'est une faute sur laquelle on ne devrait pas véritablement aller plus loin. J'ai rencontré aux États-Unis, je l'ai déjà dit, un groupe qui est très anti-État, qui est très libertarien, et qui s'appelle Cato.
1: Cato Institute, oui.
0: Oui. Mais Cato, c'est-à-dire, ils ont une formule qui s'appelle « pas d'État dans le conseil d'administration, pas d'État dans la chambre à coucher ». Et moi, je rajouterais « pas d'État dans l'hôpital en ce qui concerne la fin de vie ». Il y a une différence, et la raison pour laquelle je suis hostile à cette loi, il y a une très grande différence entre acter ça dans un texte législatif en mettant tout un tas de critères et, bien évidemment, savoir que effectivement, il y a eu à un moment une aide, je dirais, non législative à ce monde. Voilà.
1: Oui.
0: Et c'est, je crois qu'il faut faire attention parce que sinon, on aura des choses qui vont déraper.
1: Il y a un terme dont on ne parle plus dans toutes ces discussions, c'est le serment d'Hippocrate. C'est-à-dire le lien exceptionnel qui existe entre le soignant, le médecin, celui qui décide, finalement, et le patient lui-même, celui qui souffre. Voilà, celui qui, éventuellement, peut demander à mourir. Voilà. On ne parle plus du serment d'Hippocrate.
0: Oui, d'ailleurs, c'est pour ça qu'il y a eu une levée de bouclier de la part du corps médical. On dit, nous, on ne va pas donner véritablement
1: répondre la mort, à des ordres extérieurs. Finalement.
0: Voilà. Aux États-Unis, où vous savez qu'il y a des peines de mort mise en œuvre par, non pas par des médecins, mais on endort d'abord avant. Et après, ce sont des bourreaux qui font le reste.
1: Oui, oui.
0: Et donc, c'est quelque chose de très fort dans notre civilisation. C'est la raison pour laquelle je dis prudence. Prudence.
1: Oui.
0: Pas de dogmatisme, pas d'idéologie. D'ailleurs, sur la, si j'ai bien compris, un groupe a fait passer la possibilité d'avoir une clause de conscience pour les médecins dans cette future loi.
1: Voilà.
0: On ne doit pas s'amuser à ce genre de choses.
1: Voilà, je pense que le sujet, nous en reparlerons, parce que la loi, elle passera pas, nous verrons bien, et ça sera peut-être encore un sujet dans la campagne électorale, parmi les quelques 30 candidats là, qui sont déjà sur, les,
0: vous savez,
1: sur la ligne, sur la ligne
0: moi,
1: de départ.
0: Ça ne me choque pas. Bon, ce qui est certain, c'est qu'il y aura, y a pas mal de gens qui se présentent pour exister, et qui n'arriveront pas à passer le premier tour. Il peut y avoir des déperditions, mais de toute façon, on aura deux candidats au deuxième tour. Ça, voilà.
1: C'est mathématique.
0: Il faut pas. Ouais. Moi, je suis assez de ce côté-là, assez serein. Faut pas croire que ça est joué d'avance. Et on a déjà vu dans le passé, on l'a bien vu, qui donnait un copec à Chirac. Quand il était à 15, à 10 ou 12, et qu'on lui a dit, vous allez vous retirer, il a dit quoi? Vous plaisantez? Et il a gagné.
1: Oui.
0: Bon, alors, je ne dis pas qu'il va y avoir ça à nouveau. Ce qui est certain, c'est que, bon, pour rien vous cacher, moi j'ai assisté à la réunion de Retailleau. Il a bien parlé. J'ai vu d'ailleurs Boualem Sansal qui était là, et nous avons échangé. Il me tient d'ailleurs par les épaules. Mais ce que je dois dire, j'ai écouté également un autre candidat qui est le maire du Havre, et ce qui m'a beaucoup frappé avec parce que bon, je vais pas dire que je suis contre, mais il a fait tout un tas d'énumérations. C'est un peu, je dirais, les têtes de chapitre. On ne peut que d'être d'accord. Avoir une meilleure école, avoir une meilleure sécurité.
1: Meilleure santé.
0: Meilleure santé. Mais j'en suis resté sur ma faim parce que je n'ai rien entendu sur la mise en œuvre. Comment y arriver? Et moi, personnellement, je suis intimement convaincu que ce qui manque, on ne peut pas sortir. Je suis d'ailleurs en train de faire un papier à ce titre qui sortira après le 14 juillet parce que faut prendre son temps, faut réfléchir. Ça s'intitule Tout va très bien, madame, point de suspension, dansons sur un volcan. Et je suis intimement convaincu que c'est ce que nous avons aujourd'hui. C'est-à-dire qu'on risque d'avoir une conjonction de problèmes divers et variés, que ce soit nationaux, internationaux, et qui risque de s'amalgamer. Et ma grande crainte, c'est qu'on va vers une rupture. Et donc, je crois que ça va tanguer. Ça va tanguer. Mais après tout, si ça tangue, et si ça nous permet de rebondir, parce qu'il y a un moment, il faut nettoyer les écuries d'Augias.
1: Eh bien, Jacques Myard, avant de passer à l'international, Bobino.
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1: Voilà, on reprend et c'est le point de bascule de notre émission. Mais avant de passer à l'international, il y a quand même la réalité à la minute quotidienne dans les régions, et pas forcément d'ailleurs dans le Midi exclusivement, ce sont les incendies qui surviennent, qui sont provoqués, les uns comme toujours, pour certains.
0: Qu'il faut dire, voilà. Parce que ça a été extrêmement grave d'entendre que 9 incendies sur 10 sont provoqués par des bêtises humaines. Ça demande... Il y a d'ailleurs quelqu'un qui a été... On cite toujours Bonaparte, Napoléon, qui écrivait au préfet du Var, mais je ne sais pas si c'est vraiment quelque chose de réel ou si ce n'est pas apocryphe. Et il disait, j'apprends qu'il y a des incendies dans votre département, vous veillerez à fusiller les auteurs de ces incendies, et si d'aventure ça se répète, veillerez à vous trouver un successeur au préfet. Alors, je ne sais pas si c'est vrai, parce qu'on nous dit que c'était un faux, il n'en demeure pas moins que c'est quand même, je dirais, un état d'esprit. Et je voudrais donc, et je crois que je vais saluer les maires qui sont aux prises avec ces difficultés, et leur dire combien je suis avec eux, et que nous devons les... Mais, il y a des choses à faire préalablement. Et dans ces choses à faire préalablement pour éviter justement ces incendies, il y a le débroussaillage qui n'est pas respecté. Et là, il faut véritablement être ferme, sévère. Et puis, il y a une deuxième chose qu'il faut faire, c'est qu'il faut quadriller les forêts de telle manière, il faut des alertes, etc., on le saura, mais de quadriller les forêts en faisant des pare-feux, c'est-à-dire de temps à autre...
1: Des lignes de sécurité.
0: Des lignes de sécurité.
1: Bien sûr, oui.
0: Et ça, il faut qu'on le fasse de partout.
1: Bien sûr.
0: Parce que c'est jouable, il faut que ça se fasse avec les préfets, avec les maires, avec les privés, parce que... Certains vont dire, oui, mais pourquoi ça, la ligne passe ici et pas là? Mon cher monsieur, si
1: quand
0: on fait
1: le
0: pas
1: feu
0: ça...
1: Sera là, quand le feu sera là, il ne posera pas la question.
0: Il passera, le feu passera, et vous n'aurez qu'un tas de cendres à la place. C'est ce qu'on a vu. Et donc, il faut le faire. Et il faut le faire, et ça prendra du temps. Mais c'est-à-dire, c'est... le quadrillage de nos forêts avec des pare-feux, des lignes qui permettent d'arrêter les feux et qui permettent aussi la circulation, bien évidemment. Alors c'est vrai que c'est pas toujours évident parce que dans les Pyrénées-Orientales, c'est pas plat, hein. Bon, c'est pas plat, mais le débroussaillage, etc. Oui. Et on ne badine pas avec ça.
1: Non, non.
0: Aujourd'hui, et je tiens à adresser aux maires qui se battent et à toute population mes vœux de solidarité parce que on a encore de la chance dans les Pyrénées, ça a été difficile.
1: Oui, parce que c'est un souci constant, ça entraîne des coûts, des contraintes, les budgets rétrécissent et les maires, néanmoins, sont toujours responsables.
0: Vous savez, le maire, même si j'ai écrit et je l'ai même envoyé à divers amis, c'est une espèce en voie de disparition. C'est une espèce en voie de disparition, mais on trouve toujours des maires pour faire face, parce qu'en réalité, c'est le premier guichet de l'administration avec un grand A. On s'adresse au maire, même s'il n'est pas compétent. Ça m'est encore arrivé récemment, où on dit, Jacques, tu ne peux pas nous aider à saisir la personne idoine, etc. Eh bien, je ne dis pas que le maire est à ce moment-là un outil, c'est-à-dire va ouvrir des portes, mais il représente un territoire, il représente une commune. Et je suis jusqu'à nouvel ordre, je vous le dis, ce n'est pas les régions qui sont des communes, ce n'est pas là où se fait la démocratie.
1: Non.
0: Quelle est la démocratie dans une conurbation parisienne, la région Île-de-France, de 12 millions d'habitants dans laquelle on ne peut pas bouger. On ne peut plus bouger. Il faut presque un hélicoptère pour aller du nord au sud.
1: On ne sait même pas où est la région d'ailleurs, à Paris.
0: Ouais, ben là, non, mais c'est là où je me suis, dis franchement, tensé avec Valérie Pécresse, qui, à mon avis, n'a pas encore compris. Peut-être qu'elle n'a jamais été maire, c'est pour ça, mais un maire, c'est celui qu'on engueule parce que ça fait du bien. Vous voyez ce que je veux dire ?
1: Parce qu'il est là.
0: Il est là.
1: Il est à portée de main.
0: Mais il est là 365 jours de l'année et 24 heures sur 24.
1: Voilà. Ouais. Et on le connaît.
0: et on le connaît. Voilà. J'avais même une petite histoire que je racontais régulièrement, que je vais redonner, j'en fais le plaisir, que je l'ai inventée. Hein. Un gars, un de nos concitoyens, qui dans la rue rencontre son maire et il l'engueule. Très bien, il l'engueule, l'autre écoute, point barre. Et puis hein, il rentre chez lui et il dit à sa femme, « Ah, j'ai vu le maire, qu'est-ce que je lui ai mis hein? Ah, il m'a entendu. » Et sa femme lui dit, « D'accord, mais fais la vaisselle. »
1: Voilà.
0: Ça relativise les choses.
1: Voilà, exactement.
0: Et d'ailleurs, quelqu'un qui vous engueule n'est pas forcément hostile. Il faut faire la différence.
1: Non, non, absolument. Mais vous êtes là pour ça.
0: Voilà.
1: Pour le maire, en tout cas. L'international, alors.
0: Et la défense, surtout.
1: Oui. Hein? L'international. Que se passe-t-il entre... Quelle est la situation, plutôt? Négociation, guerre, retrait, poursuite entre l'Iran...
0: Écoutez,
1: et l'Amérique.
0: Ouais, ça c'est voilà. C'est véritablement quelque chose qui frise parfois un peu le gag.
1: Ouais. Le calme est apparent depuis quelques heures, depuis quelques jours.
0: Au Proche-Orient et au Moyen-Orient, tout était très compliqué. Malheureusement, on a des guerres qui durent depuis 1918. Faut jamais l'oublier. Oui. Et donc, effectivement, je pense que, bon, notre ami Trump, j'ai bien dit notre ami Trump, a saisi cette occasion pour se dire j'ai obtenu une pause, parce que, bien évidemment, le détroit d'Ormuz est pour nous vital pour faire baisser le prix du pétrole. Et c'est important aux États-Unis, même si les États-Unis ont du pétrole. Ils ont même du gaz qui tire du schiste, chose que nous nous sommes interdits en Europe et en France.
1: Ils sont prêts à nous vendre.
0: Bien évidemment. Et donc, je pense là qu'on a une pause plus qu'autre chose. Et je viens de lire un papier, d'ailleurs, qui m'a été envoyé par un ami... Gaucheran, l'amiral Gaucheran, qui m'a frappé, mais il mérite d'être lu. On s'aperçoit, parce que vous avez, bon, aujourd'hui, vous avez Macron en Syrie, qui a failli prendre deux bombes, soit... et il va au sommet de l'OTAN en Turquie. Mais tout ça, c'est... Bien sûr, l'OTAN, etc., avec des difficultés. On sait très bien que la Turquie est très indocile en ce qui concerne l'OTAN. Mais il y a un troisième larron, si je peux me permettre, c'est-à-dire Israël qui est dans, qui est dans
1: qui est
0: la
1: là,
0: cuisine,
1: qui est là.
0: Et l'analyse que j'ai lue est fort intéressante. Pourquoi? Parce que Israël... a décidé de reconnaître le génocide arménien.
1: Oui, oui. Il y a quelques jours, une semaine à peu près.
0: Il s'est mis dans la tête et il veut le faire. Et il y a quelqu'un, un Arménien, qui fait l'analyse et disait « Ça fait quand même un peu bizarre de reconnaître ça, alors que le génocide arménien date...
1: » 1915 ou 1916.
0: De la Première Guerre mondiale, avec l'aide des Allemands.
1: Bien sûr.
0: Il ne faut pas l'oublier. Et c'est bizarre que pratiquement 120 ans après, tout d'un coup, Israël se dit « il faut que je reconnaisse le génocide ». Et en réalité, c'est du billard. Pourquoi? Parce que ce que disent bien évidemment les Israéliens, c'est que à Washington, on s'apprête à livrer des avions importants et à la Turquie. Pour des multiples, les F-35.
1: Oui, oui, oui.
0: Et donc, la diplomatie de Netanyahou est de dire, eh bien, moi, je reconnais le génocide, rien que pour emmerder les Américains et leur rappeler...
1: Vous armez.
0: Que les Turcs ont quand même une histoire... problématique. et qui devrait la faire. Donc c'est du billard. Vous voyez ce que je veux dire? Je dois dire que j'ai été, alors je ne sais pas, en réalité, est-ce que ces F-35 seront livrés aux Turcs? Est-ce que, effectivement, la reconnaissance du génocide par Israël, 120 ans après, bon, comme diraient justement les Arméniens, merci, on reconnaît qu'on a été génocidé. Et puis, bien sûr, ça a une connotation particulière avec ce qui s'est passé, et on a accusé Israël d'avoir un génocide à Gaza.
1: À Gaza.
0: Oui. Alors, tout ça montre quoi? Tout ça montre qu'on est au Proche et au Moyen-Orient, dans quelque chose de très instable. Mmh. Et que les relations des États-Unis qui jouent les gros bras un peu partout, mais qui se sont pris des difficultés et qui ont compris ce que c'était la guerre asymétrique. Parce que ne pas avoir vu que le détroit d'Ormuz, le golfe Persique, un jour j'avais parlé justement dans une note ou un communiqué d'un golfe arabe. Je me suis pris une lettre de l'ambassadeur d'Iran à Paris en disant « Non, monsieur, c'est le golfe Persique ». Donc, on sait très bien que c'est quelque chose de très sensible et que, bien évidemment, les Iraniens ont utilisé leur possibilité de bloquer le détroit d'Ormuz comme une arme du petit au grand. Et ça en dit long, vous voyez, et ça montre également d'ailleurs que l'Iran est un grand pays, une grande civilisation, ça on le sait. Quand j'entends l'ineffable Trump dire qu'il va ramener l'Iran à l'âge de pierre, ça veut plutôt dire que M. Trump n'a pas quitté l'âge de pierre et qu'il pense encore comme l'Homo sapiens d'il y a 20 000 ans.
1: Oui.
0: Bon, ce qui est certain, c'est que je voudrais dire un mot parce que j'en ai fait une étude. C'est que la prolifération nucléaire est un problème. Et c'est un problème. Pourquoi? Dans ce studio, j'ai entendu le général Gallois dire très clairement que l'atome rend sage. Ça a fonctionné, le général Menu nous le disait ici, dans des relations, pas bilatérales, mais bloc à bloc.
1: Bien établies.
0: Bien établies, dans laquelle des deux côtés, on a bien conscience que si jamais on passe au seuil nucléaire, il n'y aura plus un cafard sur la planète. Et donc, c'est dire que si jamais on a de multiples décideurs, ça pourrait être grave. Moi, je comprends, j'ai même entendu, pour rien vous cacher, à Moscou, des gens, des services et des gens députés très soviétiques, parce qu'ils restaient toujours très vrais, dire que jamais l'Iran n'aura une arme nucléaire. Et puis comme il y a eu la guerre, etc., et qu'ils ont obtenu des munitions de la part de l'Iran, le discours russe s'est un peu affaibli. Du côté américain, c'est tout à fait vrai. Et je crois qu'en réalité, du côté iranien, ça fait longtemps qu'ils y songeaient. Ils ont le droit à avoir du nucléaire civil. Mais ils n'ont pas intérêt à avoir l'arme nucléaire pour la bonne et simple raison que même si on est dans une région dans laquelle, un, ils ont signé le TNP, deux, c'est vrai que s'ils ont l'arme nucléaire, alors vous allez avoir la prolifération, vous risquez d'avoir la Turquie, vous risquez d'avoir l'Arabie Saoudite, Israël a la bombe, bien sûr, on le sait,
1: bien sûr.
0: Et ensuite... On pense même, passé un moment, certaines hypothèses, que l'Algérie pourrait l'avoir. Bon. Du côté de l'Asie, on a vu que entre le Pakistan et l'Inde, lorsqu'ils étaient de, ils ont tous les deux accédé au seuil nucléaire, ils se sont assagis.
1: Voilà.
0: Ils se sont assagis. Donc, on a des exemples, mais c'est vrai que du côté américain, et Trump en particulier, il a tellement torpillé l'accord qui avait été signé par Obama, parce que, ou par, et ensuite par Biden, c'est qu'en réalité, il voulait que ça soit lui. De la même manière qu'il veut avoir son portrait taillé dans la roche avec les pères fondateurs. Bon, ça ne durera pas, la vie verra. De toute façon, il passera de l'autre côté assez rapidement. On vient de nous glisser donc un petit mot en nous disant que Mme Le Pen se présente.
1: Se représente.
0: Eh bien, écoutez, je trouve que c'est une décision qui l'honore. Ça ne va pas être facile pour elle. Hein. Mais peu importe, moi je ne suis pas de son parti, mais c'est que je pense que si tu étais un problème réel, qui à mon avis, parce que ce qui me remonte du terrain, il faut le savoir, c'est qu'il y en a certains qui se disent qu'on pourrait avoir une rupture qui mène à la guerre civile. Alors j'espère que ce ne sera pas le cas, mais il me faut, j'ai quelques échos sur lesquels certains du côté de la gauche, des LFI, s'attendent un peu à tout. Donc il va falloir garder son calme. L'élection présidentielle est, qu'on le veuille ou non, le Deus ex machina qui permet normalement d'asseoir une stabilité. Et voilà. Et donc, on verra qui sort. Mais ce qui est certain, c'est que s'il avait été absente, il y avait un trouble dans le jeu démocratique. Le jeu démocratique, j'ai fait quelques papiers et que je souscris également, c'est la démocratie qui est morte. Elle est morte parce que on fait voter les Français, ils rejettent le traité sur l'Union européenne, qui était un super État, et après, les États ont, même s'il y a des différences,
1: fabriqué un traité de Lisbonne.
0: Et ils ont fabriqué le traité de Lisbonne.
1: Vous avez refusé de voter.
0: Que j'ai refusé de voter.
1: Malgré.
0: Mais il n'en demeure pas moins, et ça je me suis heurté à Sarkozy, que c'est un déni de démocratie et qui a, par certains côtés, désingué le système démocratique. Ce qui m'amène à parler un peu de l'Europe actuellement, parce que je pense que l'Europe actuellement est quelque chose qui, bien évidemment, est dans les mains de l'Allemagne. Et donc, c'est devenu un carcan, l'Europe, contraire à nos intérêts. Et ça, d'autant plus que vous avez un locataire d'Élysée qui est en orgasme quand on lui parle d'Europe. Il est le seul, d'ailleurs. Il est le seul. J'ai été très frappé.
1: Il est l'Europe, presque.
0: Et oui, il se dit, voilà, je représente l'Europe à moi tout seul. Mais il a fait des discours qui, pour moi, sont d'une utopie incroyable. Je voudrais raconter quelque chose que j'ai eu avec notre ami Édouard Balladur. Édouard Balladur, quand il est arrêté en 1993, il était donc Premier ministre, et il a collé le franc aux marques. Et donc, c'était même pas le serpent monétaire à l'époque, c'était le fait que c'est la raison pour laquelle les Italiens qui ont fait, paraît-il, de la dévaluation compétitive, ont l'eau minérale, la leur, c'est-à-dire la San Pellegrino, a taillé des croupières à Perrier parce qu'elle était compétitive. Et donc, à l'époque, je me souviens d'Edouard Balladur qui disait le franc fort.
1: Ben non, c'est le contraire.
0: Et une monnaie n'a pas à être forte ou faible, elle doit être adaptée à la puissance qu'elle représente, qu'elle incarne.
1: C'est l'erreur commune qui consiste à confondre la force d'une monnaie
0: oui.
1: et le cours de la monnaie, ce qui n'a rien à voir.
0: Et donc, attendez, mais c'est pas fini. Parce qu'il y a 2 ans maintenant, j'ai reçu de la part d'Edouard Balladur une 400 pages où visiblement il revenait sur ses certitudes. Et il disait l'Europe c'est important, mais la France est aussi très important. Et donc il a fait demi-tour sur un certain nombre de choses. Eh bien, l'Europe c'est ça. Nous avons besoin, j'ai toujours une formule, nous avons besoin de coopération européenne, mais nous n'avons pas besoin d'intégrisme et d'utopie européenne. Et c'est le drame actuellement chez Macron et chez certains autres, c'est qu'ils considèrent l'Europe comme étant, je dirais, le sens de l'histoire.
1: La fin même de l'histoire.
0: Et la fin de l'histoire.
1: La finalité.
0: Voilà.
1: Égalienne.
0: En réalité, on s'en contrefou. L'histoire n'a pas de sens. Elle est faite par les hommes et elle est changeante. Et puis surtout, avec les Allemands, je les connais bien, je n'ai aucune confiance dans ces gens. Je me souviens d'un vieil Allemand qui me disait, lorsque j'étais jeune et j'allais en Allemagne travailler en été, et il m'avait dit, le vieux Karl Liesfeld, je le revois encore avec ses culottes courtes et son chapeau de paille, il m'a dit, Jacques, tu dois te souvenir que le peuple allemand est comme le temps d'avril, c'est-à-dire changeant. Et en réalité, ce que nous avons aujourd'hui en Europe, c'est une Allemagne qui prend son poids, et on vient de le voir, parce qu'il faut qu'on dise un mot des problèmes de défense. Vous avez vu qu'ils ont arrêté le char. On pensait qu'on pouvait faire des coopérations avec eux, et ce n'est pas le cas. Pourquoi ? Parce que ils ont voté soi-disant 100 milliards pour le programme de défense, mais ils sont pieds et mains liés dans des systèmes d'armes américains. Donc les Français, ça leur passe sous le nez, ils n'auront rien. Et c'est là où d'ailleurs le patron d'Assault, Elchin, est allé voir bien évidemment Macron, lui disant c'est plus acceptable. Les Allemands avaient exigé que Dassault leur donne ses brevets. Et là, ils ont dit pas question. Et donc, ils ont arrêté, vous avez vu, le char, c'est tombé à l'eau. Ils ont arrêté également l'avion, et on n'a pas besoin d'eux. Je lis d'ailleurs actuellement un rapport de l'Assemblée qui fait état des faiblesses de la France dans les armements. Eh bien, on s'aperçoit que nous avons encore quelques faiblesses. Il y a même quelque chose qui vont plaire un peu à nos auditeurs, c'est que il est prévu qu'on fabrique à nouveau des balles en France. Alors qu'aujourd'hui, on est tributaire.
1: On achète tout.
0: On achète tout à l'étranger. Et donc, ça, il est urgent de réinvestir à ce propos. Et il y a d'autres. On a, heureusement, la capacité nucléaire qui est française. Et c'est là où j'ai été stupéfait de voir les propos de l'utopiste Robéa, qui est Macron, quand il a parlé de dissuasion nucléaire avancée. S'il y a une chose...
1: Avancée, ça voulait dire partagée.
0: Partagée, et d'ailleurs...
1: Dans sa pensée.
0: Dans sa pensée, invitant nos partenaires à venir examiner nos bases, etc., à venir partager les conditions, etc., des exercices communs, c'est la seule chose qu'il ne faut pas faire. Parce que, de la part de l'Allemagne, ils vont dire, mais attendez, du calme, on n'est pas d'accord, et il faut donc pas faire. Parce que, de la part de l'Allemagne, ils vont dire, mais attendez, du calme, on n'est pas d'accord, et il faut donc, même si

0: en tant qu'ancien conseiller militaire du Premier ministre.
1: Les deux premiers ministres.
0: Les deux premiers ministres. Il nous a dit clairement que lorsqu'on a parlé ensuite, après la chute du mur de Berlin, avec nos petits Popov, qu'ils ont dit, mais pourquoi vous n'avez pas attaqué alors qu'on croyait qu'ils pouvaient arriver à deux étapes du Tour de France à Paris? Et il leur a été répondu, mais et votre force de frappe, vous en faites quoi? Et donc, il est évident, évident que la dissuasion, c'est on y pense toujours, mais on n'en parle jamais. Et surtout, on n'associe personne à ça, parce que je connais bien les Allemands. Si vous commencez à les consulter, vous tracassez pas, ils essayeront de prendre tôt ou tard une part de la décision. Voilà.
1: On refait l'Union européenne, finalement.
0: Oui, non, mais de toute façon, je veux dire, l'Union européenne, elle est subclaquante. Et je pense qu'elle va mourir de boulimie et qu'il est temps, elle s'est élargie, eh bien, il faut maintenant qu'elle s'amaigrisse. Elle devrait être tout à fait, limitée à un certain nombre de politiques et surtout sur le mode coopératif, avec, ne jamais l'oublier, avec des États qui gouvernent et non pas la Commission. Parce que la Commission, indépendamment du fait qu'elle n'est pas élue, enfin qu'elle est élue, elle est adoubée par un truc qui s'appelle le Parlement européen, mais ça ne suffit pas. C'est aux États, dans Lisbonne, que je n'ai pas voté, il y a quelque chose d'important. Autant le traité de Giscard, c'était un super État dans lequel la France était vassalisée complètement, disparaissait. Mais dans le traité de Lisbonne, c'est une organisation internationale, les États gardent la compétence de la compétence. C'est-à-dire qu'à la limite, les États, s'ils étaient d'accord, peuvent se dire... La Cour de justice, rien
1: en
0: à foutre.
1: En dernier ressort, c'est cela ce que...
0: Non. La compétence des compétences, c'est-à-dire qu'ils pourraient d'eux-mêmes décider d'enlever un certain nombre de compétences que l'Union européenne a actuellement. Et puis, je suis en train de regarder ce point.
1: Mais ils pourraient, pardonnez-moi, parce que c'est très important ce que vous dites, ils pourraient décider unilatéralement...
0: Non,
1: ensemble.
0: Ensemble.
1: Voilà, d'accord. D'une décision commune.
0: Il faut bien voir. D'accord. Et d'ailleurs, il y a tout un tas de choses qui vont, je dirais, remettre en cause cette utopie européenne. Vous avez vu récemment que l'Allemagne, que le parquet allemand vient de poursuivre un commando ukrainien sur l'histoire du Nord Stream. Voilà. Oui. Et là, c'est le parquet. Et donc, je ne vois pas comment, d'ailleurs, on va pouvoir faire défiler à Paris des Ukrainiens.
1: Ce qui est prévu pour le 14 juillet.
0: Oui, c'est prévu pour le 14 juillet. Mais certains disent, Monsieur Macron, tu prends des risques. Parce que, qu'est-ce vont dire les teutons, hein? Puisque les teutons, etc. Puis de toute façon, le 14 juillet, cette manie de vouloir faire présenter des troupes étrangères, jusqu'à nouvel ordre, c'est nous, point barre. Mais ce qui est certain, c'est qu'il y a beaucoup de choses que l'on ignore. Et j'ai vérifié, pas plus tard que ce matin, Target 2. Target 2, c'est une unité d'arbitrage dans laquelle, aujourd'hui, en juillet 2026, l'Allemagne a 1065 milliards de créances sur le sud, l'Espagne
1: et l'Italie.
0: Et donc, la France, d'ailleurs, est également en négatif, moins 190 millions. Et elle doit de l'argent, donc, à l'Allemagne. Au Luxembourg. Je n'ai pas encore au Luxembourg qui sait, parce que ici, ce n'est pas très clair avec le Luxembourg. On sait que les banques, on ne sait pas qui elles appartiennent, et aux Néerlandais. Et donc, vous avez le Portugal, vous avez l'Italie, qui a 368 milliards de,

0: de dette à l'Allemagne, l'Espagne 438 et nous 120. Et donc ça va pas durer la Videra.
1: Voilà, alors ce que on peut peut-être expliquer, et coupez-moi si ce n'est pas le cas, le Target 2 représente le reste à devoir d'exportation réalisée par l'Allemagne auprès de ses pays, l'Espagne, l'Italie, les pays du Sud.
0: Vous achetez une Mercedes à
1: Voilà.
0: Madrid, c'est très simple, vous allez voir le
1: Elle est livrée,
0: concessionnaire, elle est livrée,
1: vous
0: mais
1: l'avez.
0: ensuite la banque centrale, les banques plutôt espagnoles envoient ça à Target,
1: Et ça
0: et
1: attend.
0: c'est
1: Et
0: là
1: on
0: où
1: attend.
0: personne ne rembourse l'Allemagne, voilà.
1: Et donc le constructeur allemand, lui,
0: Perçoit,
1: perçoit sa facture, mais le règlement entre les banques centrales n'est pas
0: n'est pas
1: effectif.
0: effectué, et
1: Voilà.
0: c'est donc là, et là je pose la question, est-ce que l'Allemagne va accepter que ça dure la Videra?
1: Alors, ce qu'il faut préciser également, c'est que ce Target 2 est supérieur à l'endettement total de l'Allemagne aujourd'hui.
0: Bien sûr.
1: Équivalent à l'endettement total de la France. Donc,
0: 1065
1: on n'est pas
0: milliards.
1: sur de
0: Et
1: petits montants.
0: c'est même
1: Voilà.
0: monté il y a quelque temps, quelques mois, ça a baissé un peu, à 1200 milliards de créances allemandes sur les pays du Sud. Draghi avait dit d'ailleurs aux Italiens que s'ils sortaient de l'Union européenne, bon, parce que ça ne peut pas
1: Pouvait
0: durer la
1: régler.
0: Videra, ça restera et les Italiens devront payer, bien évidemment, les Allemands. Mais ce qui est certain, c'est qu'on voit bien que le système ne fonctionne pas. Je voudrais rappeler ici qu'un jour j'ai posé la question à Draghi, combien y a-t-il eu de monnaies uniques qui sont allées au tapis, n'est-ce pas? Et il me dit, depuis Jésus-Christ, beaucoup. Je lui dis,
1: La
0: Monsieur le
1: totalité,
0: Président,
1: la
0: non,
1: totalité.
0: non, non, simplement, depuis un siècle, il y en a eu
1: Oui.
0: 50. Il y a 50 monnaies qui, calées sur des économies divergentes, ont été véritablement, n'ont pas survécu. Et je pense que personne ne demandera à sortir de l'euro, parce que c'est impossible à faire dans le secret. Vous savez bien, le franc ne dévaluera pas, puis hop, c'était fait dans la nuit. Mais ce qui est certain, c'est qu'on ne peut pas continuer comme ça. Voilà. Et donc ça, c'est important, et je crois qu'on va avoir, je dirais, la totalité des choses. Tous les facteurs aujourd'hui appellent à une rupture. Et si la combinaison de tous ces facteurs, et je le dis dans mon papier, je pense qu'on danse sur un volcan, et qu'on je voulais dire un mot, puisque l'heure tourne
1: Oui,
0: également.
1: on est à 2 minutes encore.
0: Oui,
1: Voilà.
0: le G7. Il a eu lieu,
1: Voilà.
0: comme on a
1: Oui.
0: vu, à Évian. Je dois dire que, à un moment, tout le monde gaussait parce qu'on disait, Monsieur Trump est arrivé, il était le dernier, et il disait, je suis le patron. Non, t'es pas le patron,
1: En
0: père Trump.
1: tapant sur l'épaule des uns ou
0: Ouais,
1: des
0: mais
1: autres.
0: parce
1: Oui,
0: que
1: oui.
0: c'est ridicule. Et puis les autres disant, ah bah bravo, t'es le meilleur, etc. Et puis ensuite, à Versailles, il a signé le truc. Mais enfin, faut être sérieux. Vous savez, les États-Unis devraient se méfier d'une chose. C'est la dédollarisation. C'est-à-dire que je suis intimement convaincu, elle est en route. Bien sûr, ça ne va pas se faire facilement. Les Américains, on voit, M. Trump, il a gagné beaucoup d'argent en trafiquant et en faisant des affaires spéculatives avec les bitcoins. Simplement, je suis certain que tôt ou tard, la monnaie internationale du dollar va cesser. Et on voit déjà que, notamment chez les BRICS, hein, il y a des transactions
1: Une
0: qui ont
1: part
0: lieu,
1: commerce, notamment du
0: commerce
1: pétrole.
0: en pétrole qui se font en yuan ou qui se
1: Oui,
0: font
1: oui.
0: en rouble ou qui se
1: En monnaie
0: font
1: locale,
0: en monnaie
1: oui.
0: locale. Et ça, ne vous trompez pas. Ce sont des signes, ça peut prendre un certain temps, mais à mon avis, ça arrivera au bout. C'est aussi simple que ça. Donc, moi, j'ai toujours pensé que les États-Unis, qu'il y a des gens très bien aux États-Unis, mais il y a des forces centrifuges qui sont maintenant à l'œuvre, Et quelque part, comme j'ai dit un jour à des Hispaniques, quand est-ce que vous allez reconquérir le Texas et la Californie? Ils m'ont répondu, il n'y a pas besoin de reconquérir, mais je peux vous assurer qu'in a lifetime, dans la vie d'un homme, il y aura un État hispanique entre le Mexique actuel et le reste des États-Unis.
1: Oui, oui.
0: Dont acte. Bonsoir.
1: Bonsoir.

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1: 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Dans quelques instants, une demi-heure musicale consacrée à Donizetti.
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1: Excellente nuit à tous, chers auditeurs. Je vous rappelle que tout à l'heure à 4h, nous rediffuserons Au fil des pages, dirigé par Benoît Manchon. Mais tout de suite, une demi-heure musicale consacrée aux symphonies de Donizetti, interprétée par l'Orchestre Symphonique National de la RAI, sous la direction de Diego Dini Ciacci. Il s'agit d'un enregistrement paru sur disque compact aux éditions Sony Classique.
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0: Ainsi s'achève notre demi-heure musicale consacrée cette nuit aux symphonies de Donizetti, interprétées par l'Orchestre Symphonique National de la RAI sous la direction de Diego Di Nisiaci. Il s'agissait d'un enregistrement paru sur disque compact aux éditions Sony Classic. Excellente nuit à tous, chers auditeurs. À 5h, nous rediffuserons Restons Courtois, dirigé par Arthur de Vatrigan d'hier soir. Et à 7h, La Ligne Droite. Mais avant cela, voici la rediffusion de Fil des Pages, dirigée par Benoît Mancheron. Le sujet de cette émission, la religion républicaine, en ses dogmes et ses crimes, avec Jean-François Chemin, pour son livre Notre ami, la gauche. 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

0: Chers auditeurs et auditrices, bonjour. Véronique est à mes côtés.
1: Bonjour Benoît et bonjour chers auditeurs.
0: Et nous avons la joie de recevoir notre ami Jean-François Chemin. Bonjour Jean-François. Je crois que je ne vous entends pas.
2: Ah, ça y est.
0: Voilà.
2: Ça y est, on m'entend?
0: Voilà, oui. Tout, très bien.
2: Donc je vous disais bonjour.
0: Oui, tout à fait. Et vous êtes notre invité aujourd'hui parce que vous avez publié, il y a un an, ou un tout petit peu plus d'un an, un ouvrage qui a été un véritable succès d'édition.
2: Tout à fait. Et je l'ai publié grâce à votre excellente maison d'édition Via Romana. Voilà. Voilà. Donc il est sorti effectivement au mois de juin 2025.
0: Et on peut dire qu'il est brûlant d'actualité.
2: Je dirais qu'il est, à la fois brûlant d'actualité et en même temps intemporel, puisque j'essaye de faire un petit peu une radiographie de l'esprit de gauche et je remonte très loin. Hein. Donc effectivement, il est à la fois totalement actuel et il permet de comprendre énormément de phénomènes, de propos, d'attitudes qu'on peut voir dans le paysage politique français actuellement. Mais on s'aperçoit effectivement que cet esprit remonte à très très loin puisque je fais remonter les origines de l'esprit de gauche à l'époque de Jésus-Christ finalement.
0: Oui, effectivement, puisque votre livre s'ouvre par une longue citation de Saint-Luc.
2: Oui, alors, franchement, je ne sais plus par quelle citation.
0: Aimez vos ennemis, faites du bien à ceux qui vous haïssent, souhaitez du bien à ceux qui vous maudissent, priez pour ceux qui vous calomnient, etc. etc.
2: Voilà, effectivement. Alors oui, mais merci de me rafraîchir la mémoire. Mais effectivement, je dirais que le propre de cette la gauche et de la République d'ailleurs, parce que je pense que la gauche et la République c'est tout un, puisque la République est finalement l'instrument de la gauche pour mettre en œuvre depuis qu'elle existe son programme. Et ce programme, c'est ni plus ni moins que la mise en œuvre politique ici et maintenant, de la morale évangélique.
0: Voilà, mais vous évoquez plutôt la République française, pas la République romaine, sûr. Évidemment.
2: Non, la République
0: puisque
2: française...
0: D'ailleurs, vous faites l'éloge de la République romaine dans votre livre.
2: Voilà, tout à fait. Vous êtes bien placé pour savoir que je travaille aujourd'hui un livre sur la chute de la République romaine. Je trouve effectivement qu'il y a beaucoup de symptômes communs entre cette... période qui va en gros de 146 avant Jésus-Christ à l'assassinat de Jules César ou l'avènement d'Octave, 44 avant Jésus-Christ ou 27 avant Jésus-Christ, à cette époque lointaine avec la nôtre. Voilà, mais ça, ce sera l'occasion d'une prochaine émission quand le livre sera paru.
0: Alors, nous parlons effectivement de la Révolution française, et donc de l'avènement de la République. Votre livre commence par une description de ce que furent réellement les révolutionnaires, ceux qui ont véritablement propagé les idées des Lumières et tout ce qui s'ensuit. Véronique va nous faire une petite lecture qui nous aidera à définir un petit peu votre pensée.
1: Tous ces hommes portent culottes à la française et bas de soie, sauf un, le père Gérard. Seul laboureur présent dans cette assemblée d'avocats, de juges et, bien sûr, de curés, outre quelques nobles ralliés. Tous des clercs, donc, ou presque, des gens qui causent. La Révolution n'a pas été faite, comme on veut le faire croire, par le tiers-État pour le tiers-État, entendu au sens de ceux qui appartiennent à la troisième fonction, celle qui produit, mais par des clercs, et même très largement des clercs stricto sensu, c'est-à-dire des religieux. On pense d'abord aux trois que Balzac surnomme le brelan de prêtre. L'abbé Siès, auteur du libelle « Qu'est-ce que le tiers-état ?» Monseigneur de Talleyrand ensuite, évêque d'Autun, qui proposa notamment la nationalisation des biens du clergé. Et l'oratorien Joseph Fouché, enfin, qui dirigera à Lyon une terreur impitoyable. Mais ces trois-là sont entourés d'une armée de prêtres révolutionnaires qu'on ne saurait tous citer. Jacques Roux, l'apôtre des enragés, le prieur chartreux, Don Gerle, persuadé du sens mystique de la Révolution, l'abbé Claude Fauchet, qui marcha le premier sur la Bastille, le bénédictin Don Poirier, qui présida à la profanation des tombeaux royaux de Saint-Denis, et tant d'autres. Sans oublier les 50% de prêtres qui acceptèrent de prêter, malgré l'opposition du pape Pie VI, les serments politiques successifs qui ont été exigés d'eux. Le caractère religieux de la Révolution est encore plus manifeste si, comme nous le verrons, l'on considère que la religion constitue le cœur de son œuvre, avec l'obsession de renforcer le pouvoir de l'État par l'étatisation de l'Église, au terme d'un long processus entamé depuis plusieurs siècles. On peut donc constater à cette première étape du raisonnement que l'homme de gauche est, originellement, un clerc au sens propre, c'est-à-dire un religieux, mais aussi au sens élargi d'homme doté à la fois d'un statut privilégié et d'un magistère intellectuel et moral, avocat, juge, journaliste, universitaire, etc.
0: Alors, Jean-François Chemin, est-ce à dire que seuls les intellectuels, les intellectuels sont de gauche, enfin...
2: Je dirais que essentiellement les intellectuels sont de gauche. Un intellectuel de gauche, bien connu aujourd'hui, Monsieur de La Gannerie, dit que intellectuel de droite c'est un oxymore. Donc, lorsqu'on est un intellectuel, on est supposé être de gauche, et lorsque l'on est de gauche, on est supposé être un intellectuel. Voilà. C'est alors, faut pas confondre effectivement intellectuel et intelligence. Hein. Mais je pense que pour beaucoup de gens, le fait de se dire de gauche crée une sorte de présomption d'intelligence, mais surtout d'appartenance à la caste des intellectuels. C'est pour ça qu'on peut effectivement avoir des gens qui peuvent être des milliardaires. On croit souvent que être de gauche c'est réservé aux pauvres, parce que la gauche aurait vocation à défendre les pauvres. Mais pas du tout. La gauche n'a que faire des pauvres. D'ailleurs, ils n'ont constitué dans sa grande œuvre de libération qu'une étape. La gauche a d'abord prétendu vouloir libérer le tiers-État des privilèges, puis ensuite elle a voulu libérer... En fait, elle a libéré la bourgeoisie. Alors ensuite, dans un deuxième temps, elle a voulu libérer les prolétaires de la bourgeoisie, mais maintenant on en est à vouloir libérer les femmes des hommes, les homosexuels des hétérosexuels, etc., etc. Donc le pauvre français aujourd'hui sert plutôt à gauche de repoussoir parce qu'il est réputé chauvin, parce qu'il est réputé misogyne, parce que il est réputé homophobe, etc. Donc vous avez aujourd'hui, et c'est très chic, tout un tas de gens très riches qui se définissent comme de gauche, parce que ça rajoute effectivement à leur statut social un statut intellectuel et moral, ce magistère dont vous parliez tout à l'heure.
0: Oui, justement, la citation de Véronique nous recentre sur l'objet de votre livre, à savoir que la gauche est une caricature. C'est un avec son clergé, ses dogmes, sa morale, on pourrait même dire ses sacrements. Enfin bref, vous considérez que cet esprit de gauche est une religion.
2: Alors, je ne sais pas si j'ai inventé ce terme caricature, il a certainement existé quelque part, mais il me semble intéressant, d'abord parce que sa racine, effectivement, c'est le clerc, et l'homme de gauche est un clerc. Alors, stricto sensu, vous l'avez dit, c'est un religieux, mais au sens large, c'est un intellectuel doté d'un magistère intellectuel et moral, qui le place en surplomb vis-à-vis de la société. Il est apte à donner des leçons. Et puis, j'aime bien, effectivement, le rapport sonore qu'il peut y avoir, effectivement, avec dictature. Hein, c'est une cléricature, c'est une sorte de dictature des prêtres. Voilà.
0: Oui, parce que vous parlez clercs. Notamment de l'Inquisition. De
2: effectivement,
0: gauche.
2: Donc du fait de sa longue histoire d'essence religieuse, qui commence pas avec 1789, même si on pourra revenir sur cette année 1789, l'homme de gauche ou la femme de gauche est l'héritier de tout un tas de reproches hein, qu'on peut faire, enfin, tout un tas d'attitudes dont on fait aujourd'hui reproche à l'Église et dont il fait reproche, lui, l'homme de gauche, à l'Église, et notamment l'Inquisition. Hein. C'est-à-dire que dans notre histoire catholique, il y a le fait que l'Église détient la vérité, il n'y a qu'une vérité, c'est l'Église qui la détient, c'est l'Église qui la définit, c'est l'Église qui la défend. Cette vérité, d'ailleurs, est garante d'une religion d'amour, hein, donc il y a, l'Église est la garante de l'amour et de la vérité, et toute personne qui pense en dehors de ce qu'il est légitime de croire est dans l'erreur, dans le mensonge, et donc dans la haine. Hein. C'est très intéressant de voir que dès que vous ne pensez pas de gauche, vous êtes forcément quelqu'un de haineux. Et cette présomption, cette haine se présume. Voilà. Et donc, contre cette erreur, ce mensonge qui conduit à la haine, eh bien, il n'y a pas de quartier possible. Et donc, la gauche reprend les techniques de l'Inquisition, c'est-à-dire la dénonciation de personnes comme étant des hérétiques, avec des idées hérétiques, mais on ne va pas discuter de ces idées. On ne va pas essayer de démontrer que vous avez tort. On va simplement essayer de vous invisibiliser, comme auparavant on vous brûlait. Hein, on ne discute pas avec un hérétique. On le met hors d'état de nuire, puisque son expression même met en péril hein, la cohésion sociale et la paix sociale. Voilà. Et également l'autorité de ceux qui la détiennent, cette autorité. Donc, la gauche fonctionne effectivement totalement selon le mode inquisitoire dont elle fait reproche à l'Église.
0: Donc, au fond, vous considérez que l'esprit de gauche, c'est une sorte d'hérésie chrétienne, enfin.
2: C'est plus qu'une hérésie chrétienne.
0: Une hérésie dérivée du christianisme.
2: C'est une synthèse de tout un tas d'hérésies ou de courants qui ont été balayés par l'Église au cours des siècles. Ça commence par le pharisaïsme.
0: Oui, pharisien, pélagien, puritain, janséniste, manichéen. L'esprit de gauche est un conservatoire des théories rejetées et combattues par l'Église catholique dans la définition progressive de son orthodoxie.
2: Absolument. Et je pense que toutes ces erreurs que vous, enfin des erreurs pour l'Église que vous citez, ont un point commun, et que ce point commun, c'est de faire passer la frontière entre le bien et le mal, entre moi et les autres. Nous savons, nous catholiques, depuis saint Augustin, que nous sommes pécheurs par nature, parce que nous sommes marqués par le péché originel. Voilà. Donc la frontière entre le bien et le mal, je le sais, elle passe au milieu de moi. Et que pour faire avancer les choses dans le sens du bien, je dois combattre le péché qui est en moi. Mais l'homme de gauche fonctionne pas du tout comme ça. Il est effectivement comme les pharisiens, comme les pélagiens et toutes les hérésies que vous avez citées, les manichéens. Bon, voilà. L'homme de gauche considère que la frontière entre le bien et le mal passe entre lui et les autres. Et que donc pour faire avancer la cause du bien sur terre, eh bien, il faut lutter contre les autres qui ne pensent pas comme lui ou qui ne font pas comme lui et qui incarnent donc le mal. Hein, voilà. Et donc, l'homme de gauche est en permanence en train de dénoncer le mal chez les autres et de dénoncer les autres comme étant l'incarnation du mal. Hein, d'où, effectivement, tout un tas d'allusions au diable, le Rassemblement National se dédiabolisera, Jean-Marie Le Pen, je sais plus qui avait d'avoir dîné avec le diable, enfin, etc. Mais voilà, donc nous sommes pour eux, nous sommes le diable, et donc le bien ne sera possible sur terre qu'après nous avoir éliminés.
0: Oui, il y a une démarche en plus de ça très tout à fait totalitaire. Vous décrivez bien ce qui s'est passé, notamment à Genève, par exemple, avec le, comme une forme d'augustinisme politique.
2: Tout à fait. Il y a eu dans le christianisme des épisodes d'augustinisme politique. Alors, qu'est-ce que c'est que l'augustinisme politique ? C'est une mauvaise compréhension de la théorie des deux cités de saint Augustin. Que dit saint Augustin dans la Cité de Dieu ? Pour essayer d'expliquer et de justifier la chute de l'Empire romain, il dit aux Romains de son époque, nous sommes à la fois des habitants de la cité des hommes, donc l'Empire romain, mais également des habitants de la cité de Dieu. Et donc il dit, ne nous désolons pas de l'effondrement de notre cité des hommes, parce que toutes les cités des hommes sont mortelles. Réjouissons-nous de continuer à participer à la construction de la cité de Dieu, qui elle seule est immortelle. Voilà, donc par là même, saint Augustin légitime la coexistence de deux sphères distinctes, la sphère politique et la sphère religieuse, spirituelle. Alors, il ne donne pas de hiérarchie entre les deux, mais il dit simplement que le propre de la cité des hommes, lorsque le souverain est chrétien, eh bien, c'est de travailler au salut de ses sujets. Le souverain chrétien doit contribuer au salut de ses sujets. Et donc, ce faisant, il a l'air quand même...
0: Bah, il y a un glissement.
2: Voilà, il y a un glissement de placer l'Église au-dessus de l'État et donc le religieux au-dessus du politique, en donnant finalement mission essentielle aux politiques de faire une application obligatoire de la morale évangélique.
0: Il n'y a finalement pas de distinction entre le temporel et le spirituel, et ça pose un énorme problème.
2: Alors on retrouve ça chez Calvin à Genève, vous l'avez dit, mais on retrouve ça également dans la Florence de Savonarole.
0: Oui.
2: Hein, 1494-1400. Alors on retrouve ça chez Calvin à Genève, vous l'avez dit, mais on retrouve ça également dans la Florence de Savonarole.
0: Oui.
2: Hein, 1494-1498.

0: Je pense que nous vivons aujourd'hui dans une forme de d'augustinisme politique, mais sans Dieu et sans l'Église, mais c'est l'État qui a pris la place de Dieu et de l'Église. Mais on a effectivement une police des mœurs qui vient faire des signalements en disant voilà dans les bistrots de Caen, en marge de la réunion du canon français, eh bien, il y a des gens qui ont tenu tel ou tel type de propos et on fait remonter ça. Effectivement, c'est de l'augustinisme politique.
1: Effectivement, c'est ce qu'on peut appeler l'empire du bien, quoi.
0: Ça, c'est effectivement, c'est l'empire du bien magnifiquement décrit de manière prophétique par Philippe Muret dès 1991. Je crois qu'il y a une phrase qui définit bien cet empire du bien. C'est la seule question importante aujourd'hui, est de savoir s'il est encore possible de ne pas tout interdire absolument. Hein, tout interdire absolument au nom du bien. Voilà. Donc,
1: Les
0: interdiction de.
1: inexpiables guerres saintes, écrivez-vous, entrent aussi dans le génome de la gauche. Et
0: Alors
1: effectivement.
0: effectivement, il y a quelque chose qu'on ne voit pas assez quand on parle des colonnes infernales. Les colonnes infernales en 1793-1794, donc on est au XVIIIe siècle, qui ont donc fait ce qu'on sait en Vendée, se référaient explicitement aux mêmes colonnes infernales du maréchal de Villars quelques décennies plus tôt, dans le même siècle, alors cette fois-ci plutôt au début. Au cours de la guerre donc des Camisards hein, dans les Cévennes, vous savez que Louis XIV a abrogé l'édit de Nantes
1: De
0: en
1: Nantes.
0: 1700, l'édit de Nantes en 1785 par l'édit de Fontainebleau. Donc des centaines de milliers de protestants ont dû fuir la France, mais il en restait de manière clandestine et notamment dans les Cévennes. Et donc Louis XIV a décidé d'éradiquer l'hérésie protestante donc des colonnes infernales dont les révolutionnaires quelques décennies plus tard se sont inspirés. Mais effectivement, la gauche, depuis qu'elle existe, est l'héritière du tuer les tous, du reconnaître les siens. Hein. J'ai eu l'occasion récemment, je crois que je le cite dans mon livre, de lire la republication des mémoires d'un tchéquiste, un révolutionnaire russe. Qui dans les années 1920 contribuait à l'exécution par centaines de milliers hein, d'opposants de tout type, d'opposants ou des gens qui étaient réputés ne pas appartenir au camp du bien. Hein, donc on les mettait tout nus dans une cave, on les tuait d'une balle dans la tête et ça défilait, ça défilait, ça défilait. Et le préfacier de ce livre qui est glaçant, hein, donc à l'époque, remercie et félicite l'auteur de ne pas avoir manifesté de compassion, qui d'après lui est un sentiment petit bourgeois. Hein. Mais on voit bien effectivement à quoi remontent ces grands massacres dont la gauche est coutumière quand elle arrive au pouvoir, hein, sous la Révolution française, en Russie, en Chine, au Cambodge, etc. Hein. Ce sont des massacres opérés en toute bonne conscience, et encore aujourd'hui, donc la gauche se contrefiche des massacres qui ont pu être commis au nom de ses idéaux au cours des siècles, quand elle ne les minimise pas, quand elle ne les justifie pas, hein, parce que elle est l'héritière de ce grand courant, de cette grande habitude, hélas, des guerres de religion, tuer les tous, Dieu reconnaîtra les siens. Et comme le disait Saint Bernard dans son éloge de la nouvelle chevalerie, hein, expliquant aux chevaliers qui partaient en croisade, ce n'est pas un homicide que vous commettrez, c'est un malicide. Hein, effectivement, la gauche considère que tuer un opposant, c'est un malicide. On ne tue pas un homme, on tue le mal. Et on en a, hélas, un terrible exemple avec le meurtre du jeune Quentin à Lyon, hein, dont on vient aujourd'hui vous expliquer que bah, finalement, quelque part, c'est lui le coupable. Hein, on n'a pas tué Quentin, on a tué le mal. Voilà.
1: Et d'ailleurs, vous citez un auteur que j'apprécie particulièrement pour son style et pour certaines de ses idées, c'est Anatole France qui dit que les dieux ont soif.
0: Alors effectivement, Anatole France, bien qu'homme de gauche, a écrit, à mon avis, le meilleur livre
1: Oui.
0: qui puisse être sur la Révolution française à travers donc Les Dieux ont soif qui est donc l'histoire d'un, pour laquelle
1: les dieux ont soif de sang.

0: Voilà,
1: Ouais.
0: il s'est énormément renseigné
1: Oui.
0: dans les archives révolutionnaires. Et donc c'est l'histoire d'un peintre raté, comme il y en a beaucoup d'ailleurs, hein, puisque on sait que les révolutions sont très souvent le fait d'artistes ratés, hein. On peut pas évidemment penser à Hitler, peintre raté, mais il y en a eu bien d'autres, hein. Ce que quelqu'un appelle une bohème littéraire ou une bohème artistique. La révolution est faite par des peintres ratés. Alors donc, dans Les Dieux ont soif, un garçon qui s'appelle Gamelin, d'ailleurs, c'est amusant, parce que c'était écrit en 1912, donc on connaissait pas encore le général
1: Non,
0: Gamelin, mais donc
1: non.
0: ce garçon qui s'appelle Gamelin, peintre raté, se retrouve juge au tribunal révolutionnaire. Et bah, clairement, il se prend désormais pour Dieu le Père, hein, chargé effectivement de lutter.
1: C'est une incarnation de Fouquier-Tinville.
0: C'est une incarnation de Fiétainville, mais il dit bien que il faudra encore beaucoup beaucoup de sang pour qu'enfin le mal soit éliminé sur Terre et qu'enfin il ne reste plus que les gens bien, les gens de bien. Quand on voit quand même, hein, aujourd'hui un grand maître du Grand Orient de France déclarer la bouche en cœur que le rôle du Grand Orient, c'est de changer l'homme pour changer la société. Mais comment voulez-vous changer l'homme qui, comme on le sait, est pécheur, sans utiliser les moyens les plus radicaux? On commence par l'éduquer, mais on voit que ça marche pas, hein, qu'on fait le bilan de l'éducation nationale. Alors ensuite, on le rééduque, mais ça marche pas non plus. Alors ensuite, on le punit. Et ça marche pas non plus. Alors finalement, on l'élimine à petite échelle, à moyenne échelle, à grande échelle. Hein. On ne peut pas, pardon, vous voulez changer l'homme et changer la société pour changer la société quand vous constatez que la société ne change pas comme on le voudrait assez bien, assez vite. Il faut éliminer à grande échelle les gens qui sont les auteurs du mal. La gauche, mais on le voit bien avec Rousseau, hein, et c'est toute l'essence du pélagianisme, hein, considère que l'homme est naturellement
1: Oui.
0: bon. Donc on imagine un grand troupeau de moutons blancs qui font baie et qui, s'ils étaient bien conduits, donneraient une société toute blanche, au sens moral. On constate que la société est imparfaite, que la société est grise. Au lieu de considérer que tous les moutons sont gris, on va considérer qu'au milieu des blancs moutons se cachent des loups tout noirs. Hein? Et donc, le troupeau ne redeviendra un troupeau de blancs moutons que tant qu'on aura éliminé, hein, identifié, démasqué, éliminé tous les gens, les loups qui se cachent au milieu de troupeaux. Sauf qu'il y a du travail, parce que jamais, effectivement, la société ne sera parfaitement,
1: Non, non.
0: moralement, parfaite comme on le voudrait.
1: Elle peut s'améliorer, on peut dire, grâce à la grâce de Dieu. Bon. Mais
0: Elle
1: en
0: peut
1: tout.
0: s'améliorer effectivement par la grâce de Dieu, quand chacun aura pris conscience de son péché et aura lutté contre lui. Elle peut aussi peut-être s'améliorer marginalement par l'effet de l'éducation, etc. Effectivement, quand on voit les mœurs jadis
1: Par la
0: et qu'on voit celles
1: civilisation,
0: d'aujourd'hui,
1: la
0: voilà,
1: civilisation.
0: bon, on s'aperçoit qu'il y a quand même des progrès qui sont faits, mais le problème de la gauche, c'est qu'elle voudrait une perfection absolue. Elle voudrait que nous n'ayons que nous ne soyons animés que de bons sentiments. Et ça, c'est impossible. Plus la moralisation progresse, plus l'objectif s'éloigne. Donc finalement, on se retrouve aujourd'hui accusé de péchés, qui sont en fait maintenant des délits, sinon des crimes, et qui auparavant étaient des choses qui étaient complètement habituelles dans la nature des hommes. Hein, il y en a qui vont considérer que le mauvais partage des tâches ménagères aujourd'hui dans la famille est un délit. Bon, moi, écoutez, je l'avoue humblement, j'ai tendance à rester le cul sur ma chaise au moment de débarrasser. Ben, c'est comme ça. J'ai honte, Madame Rousseau, pardon. Mon père faisait comme ça, mon grand-père faisait comme ça. Et bon, et je sais pas si mon fils et mes fils auront pas tendance à faire comme ça. Vous parlez d'une affaire. Bon, mais
1: Oui.
0: maintenant, on va vous expliquer que c'est criminel. Voilà. Donc, l'horizon n'arrête pas de la perfectibilité, n'arrête pas de s'éloigner. Hein, on n'arrivera jamais à cette perfection dont la gauche rêve pour nous. Hein, voilà.
1: Non, c'est ce qu'explique très bien d'ailleurs Anatole France quand il dit qu'il faudra encore verser des flots et des flots de sang impur. Il reprend un peu ce que dit notre ma propre Marseillaise.
0: Et encore, il a écrit ce livre en 1912 et on n'a pas vu 1917 et on n'a pas vu la Chine, on n'a pas vu Pol Pot. Voilà, donc et on n'a pas vu. Je suis désolé, je le développe un peu dans mon livre, même si j'ai conscience que c'est un peu casse-gueule. J'aimerais qu'on me démontre en quoi le nazisme n'est pas intrinsèquement une idéologie de gauche. Voilà, donc il en reprend en tout cas tout un tas de critères, et j'ai pas le souvenir que Hitler ait décrété « je suis d'extrême droite hein. ». Je pense qu'après sa défaite, et comme ses idées étaient évidemment inexcusables, et comme en plus il était vaincu, contrairement à Staline, on a décrété qu'il pouvait pas, que ses idées pouvaient pas être de gauche. Enfin, j'aimerais quand même qu'on me... Alors on peut dire, oui, il a tué les communistes, mais Staline aussi a tué les anarchistes, les socialistes révolutionnaires, les trotskistes, etc., etc. Staline, il a tué tous les gens qui n'étaient pas Staline.
1: Ah
0: Hein,
1: oui.
0: voilà. Bon. Donc, bon, enfin, je m'étendrai pas là-dessus, parce que c'est un sujet qui est extrêmement peau de banane.
1: Non, parce
0: Hein.
1: que de toute façon, son parti s'appelait le Parti national-socialiste.
0: Ben oui, alors en plus, Parti national socialiste, l'idée nationale, au départ, c'est une idée de gauche. Hein. La nation est une idée de gauche. C'est une
1: Oui,
0: idée qui est apparue sous la...
1: c'est né lors de la fête de la Fédération.
0: Voilà, c'est une idée qui est apparue sous la Révolution. D'ailleurs, je rappelle, hein, puisqu'aujourd'hui, être patriote, c'est être d'extrême droite, je rappelle que les révolutionnaires s'appelaient eux-mêmes les patriotes. Hein. Voilà. Donc l'idée de nation, l'idée de patriotisme, c'est une idée de gauche. Bon, ensuite est arrivé le socialisme, autre idée de gauche. Donc on vient vous expliquer que le national-socialisme est une idée d'extrême droite, mais elle n'a rien cette idée d'être une idée de droite ou d'extrême droite, parce que je pense que la frontière entre la droite et la gauche consiste justement entre des gens qui veulent instaurer un monde parfait selon leurs idées, un monde utopique, sans Dieu et sans l'Église. Bon,
1: Et
0: ce qui est leur
1: surtout
0: programme.
1: un monde jacobin,
0: Oui,
1: centralisé.
0: et en plus centralisé.
1: L'ancien
0: Et en plus
1: régime était
0: centralisé.
1: un régime
0: Là où les
1: décentralisé.
0: gens qui ne sont pas de gauche, hein, donc auxquels on va coller une étiquette de droite, et donc on va leur coller une étiquette d'extrême droite, sont des gens qui laissent beaucoup plus de place à l'Église, à son rôle, qui reconnaissent ils sont beaucoup plus sceptiques sur la capacité d'instaurer sur cette terre un monde parfait. Donc on va les accuser, bien sûr, la gauche va les accuser, reconnaissant qu'un monde parfait est impossible et que donc il n'est pas possible d'utiliser tous les moyens pour le mettre en œuvre. Bah, du coup, on va considérer que les gens de droite sont des gens qui cautionnent les imperfections du monde, quand finalement ils ne les souhaitent pas avec cynisme. Hein, voilà, donc je pense que, pour en revenir au national-socialisme, il coche, à mon avis, toutes les cases d'une idéologie de gauche, et que c'est simplement, comment dire, du nominalisme, hein, que de lui avoir collé une étiquette d'extrême droite, parce qu'encore une fois, il était indéfendable et vaincu, hein, là où le stalinisme était indéfendable, mais vainqueur. Donc il a fallu, on ne pouvait pas dire, bon, à l'époque, rappelez-vous, à la Libération, hein, le Parti communiste était stalinien, hein,
1: Bien
0: il
1: sûr, bien
0: représentait...
1: sûr.
0: Un tiers de l'électorat français. En 53, au moment de la mort de Staline, l'humanité a fait sa une
1: Oui,
0: tout à fait,
1: le
0: tout à fait
1: maréchal
0: pathétique.
1: Staline est
0: Voilà,
1: mort.
0: bon, voilà, exactement. Bon,
1: La France en
0: donc
1: deuil.
0: dans ce contexte où finalement le stalinisme était tout à fait encensé, on pouvait pas faire de parallèle avec le nazisme. Je constate également, hein, que le maoïsme se porte encore bien dans le monde intellectuel. Quand on connaît effectivement le bilan du grand bond en avant, le bilan de la révolution
1: Oh
0: culturelle,
1: là là.
0: etc., qui se chiffre en dizaines de millions de morts, bah, ça fait encore très chic de se dire maoïste. Bah, excusez-moi, mais ça fait intellectuel, ça fait intelligent. Hein, voilà, vous dites maoïste, vous passez pour un type super super intelligent. Là, le gars qui est quand même capable de voir haut et loin et de passer par-dessus les contingences de quelques dizaines de millions de morts.
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1: Alors, on l'a compris, cher Jean-François Chemin, à travers votre livre, vous brossez, on peut dire, non seulement le portrait d'une idéologie, mais également le portrait de son évolution dans le temps et dans l'espace. Et vous abordez aussi la question des ce qu'on peut appeler les chrétiens de gauche, que vous voyez...
0: Effectivement.
1: Alors, on dit souvent que c'est à partir de la Révolution, on a parlé d'un certain nombre de clercs, que... Et également avec Lamennais, hein, au XIXe siècle, mais vous considérez davantage ce qui a pu se passer après la Seconde Guerre mondiale et l'essor des mouvements dits démocrates chrétiens.
0: Oui, alors, déjà, je vais vous livrer une petite anecdote. Voilà, je raconte un peu ma vie, mais enfin, bon, le vécu donne un peu de chair à ce qu'on dit. Moi, ma conscience que j'étais pas de gauche, a émergé clairement très jeune à l'aumônerie du collège et au sein du mouvement Scout de France. Hein, donc j'avais 11 ans, je me suis sauvé de l'aumônerie parce que je ne supportais plus ce que j'y entendais. Donc c'était en 72, vous voyez, on était en plein, voilà.
1: Oh là là.
0: Et j'ai énormément souffert au Scout de France après le basculement, voilà. Donc qu'est-ce que j'appelle le chrétien de gauche, hein, il y a effectivement dans notre religion chrétienne, hein, c'est un peu comme les deux axes de la croix du Christ, il y a un axe vertical qui nous incite à croire en Dieu, à le prier,
1: à regarder vers le ciel,
0: voilà, regarder vers le ciel, et puis il y a un axe horizontal qui nous invite à faire le bien autour de nous, mais l'un ne va pas sans l'autre. Hein, l'un ne va pas sans l'autre, et je pense même que c'est la foi et la prière qui me donnent la force et l'inspiration pour essayer très imparfaitement de faire le bien autour de moi. Voilà. Bon. Alors, sachant que au cœur de tout ça, il y a quand même le fait que je dois avoir conscience que je ne suis pas meilleur que les autres. Voilà, je suis pécheur autant que les autres. Bon. Qu'est-ce que le chrétien de gauche ? C'est d'abord quelqu'un qui va considérer que, d'une part, que l'action charitable, elle est tout à fait nécessaire, prime l'aspect spirituel. Voilà. C'est ça. Donc c'est un chrétien engagé, c'est un chrétien militant, c'est un chrétien qui est dans les luttes. Hein, voilà, bon. Je me souviens, alors, j'avais...
1: Vous parlez d'horizontalisation.
0: Voilà, d'horizontalisation. Donc, c'est un chrétien qui est à fond, au nom de sa foi chrétienne, ses convictions chrétiennes, engagé pour changer la société. Mais qui en retire un sentiment qui est typiquement de gauche, de supériorité morale sur les autres. Et c'est un chrétien qui va passer son temps à faire la leçon aux autres, à les condamner, etc., etc. Voilà. Donc, alors on retrouve, vous avez parlé effectivement de la démocratie chrétienne, mais on retrouve ça également très largement dans les mouvements d'action catholique. Hein. Oui. Après la Première Guerre mondiale, le pape Pie XI a lancé un certain nombre de mouvements d'action catholique dont il considérait que, il disait lui-même, c'était la prunelle de ses yeux. Donc il y a quoi ? Il y a des syndicats chrétiens, comme la CFTC. Il y a les jeunesses ouvrières chrétiennes, les jeunesses agricoles chrétiennes, les jeunesses étudiantes chrétiennes, qui ont, et puis effectivement aussi les partis de démocratie chrétienne, qui ont joué un rôle tout à fait positif dans les années 30, hein, et qui, pendant la Seconde Guerre mondiale, se sont engagés dans la résistance aux côtés, très souvent, effectivement, du Parti communiste, dès lors que celui-ci est rentré en résistance, c'est-à-dire à partir de juin 1941, puisque n'oublions pas que jusqu'en juin 1941, il faut le redire et le redire, le Parti communiste était pour la collaboration et le bon accueil fait aux Allemands. Donc ces chrétiens de l'action catholique se sont engagés dans la résistance et ça a créé une convergence, une sympathie, une meilleure connaissance réciproque, hein, chantée par Aragon.
1: Une convergence des luttes.
0: Voilà, celui qui croyait au ciel, celui qui n'y croyait pas. Oui. Sauf qu'après-guerre, eh bien, les chrétiens de gauche sont passés avec armes et bagages à gauche. Hein. C'est la CFTC qui est devenue CFDT. C'est la jeunesse ouvrière chrétienne. J'en discutais avec un ancien responsable de la jeunesse ouvrière chrétienne qui m'a dit, dans les années 60, nous sommes passés avec armes et bagages au Parti communiste. Oui. C'est la jeunesse étudiante chrétienne. N'oublions pas que Louis Althusser, le grand philosophe stalinien profane normal sup, a commencé aux jeunesses étudiantes chrétiennes. Hein. Aujourd'hui, beaucoup de militants de gauche hein, oui. sont passés par l'Église. Enfin, se définissent comme chrétiens. Marine Tondelier, je respecte beaucoup son propos, mais elle a pris nous explique que c'est à l'aumônerie qu'elle a pris conscience qu'elle était de gauche, parce qu'effectivement, pour elle, le Christ a laissé un message de gauche. Alors oui, effectivement, mais d'ailleurs, il n'y a pas que le Christ. Moi, quand j'entends à la messe ou que je lis le livre d'Isaïe, hein, j'ai l'impression que pris au pied de la lettre et comme programme politique, on croirait entendre Jean-Luc Mélenchon. Hein, voilà. Sauf que tout ça, ce n'est pas un programme politique. Hein. Ce sont des paroles, effectivement, eschatologiques, effectivement, et on peut imaginer qu'à la fin des temps, le loup couchera avec l'agneau et l'enfant avec le lion. Maintenant, j'irai pas mettre mon enfant dans la cage d'un lion, hein, parce que bon, voilà. Donc, vous avez effectivement des gens qui prennent la morale évangélique, qui décident d'en faire l'application politique ici et maintenant,
1: théologie de la libération.
0: Voilà, et qui se place intellectuellement et moralement au-dessus des gens qui, comme moi, considèrent qu'on fait ce qu'on peut, hein, mais que tout n'est pas possible, que tout d'ailleurs n'est pas souhaitable. Hein, voilà, donc effectivement, certes, le Christ et la Bible nous incitent à...
1: Il ne faut pas horizontaliser le message de l'Ancien Testament et du Nouveau Testament.
0: En tout cas, il ne faut pas en faire un programme politique.
1: Non.
0: Et si on veut, et c'est très bien, s'en inspirer à des fins politiques, il faut le faire avec prudence.
1: Regardez ce qu'on disait du Magnificat, le venin du Magnificat, hein, qu'il renverse les puissants de leur trône, il élève les humbles, etc. Bon, si c'est compris d'une manière spirituelle, et d'une manière, on peut même dire, de combat à la fois intérieur, on est tout à fait dans la vérité du christianisme, mais si on veut en faire un programme politique, on devient des ferments. Voilà. Des ferments de dégradation voilà. de toute la société.
0: Voilà. Oui, tout à fait. Alors, effectivement, je constate qu'à gauche et à l'extrême-gauche, il y a beaucoup de gens qui ont une solide éducation chrétienne, formation chrétienne, habitude chrétienne. Jean-Luc Mélenchon a été enfant de cœur toute sa jeunesse, ne l'oublions pas, et je pense qu'il a beau aujourd'hui dérisionner sur le christianisme. J'entendais l'autre jour qui s'amusaient des personnes qui allaient à la messe à Notre-Dame en disant voilà au milieu des touristes il y a quelques attardés bon voilà mais sauf que Jean-Luc Mélenchon est totalement imprégné de christianisme beaucoup plus qu'il ne l'imagine
1: oui, d'un espèce de messianisme dévoyé
0: voilà
1: alors vous avez consacré un chapitre au sein de votre livre Notre ami la gauche à un chapitre qui s'intitule mais comment s'en débarrasser. Et c'est-à-dire que vous donnez quelques conseils de prophylaxie en même temps que de thérapie par rapport à cet esprit que vous dénoncez.
0: C'est une question qui mérite d'être posée.
1: Ah bah oui.
0: Parce que depuis qu'elle existe, la gauche a des morts sur la conscience. Enfin, sauf qu'elle les a pas sur la conscience. Mais enfin, du moins, elle a du sang sur les mains jusqu'au coude. Et pourtant, elle continue d'en avoir bonne conscience, elle continue de pérorer, elle continue de faire référence à ces grands moments de son histoire avec, bon, voilà. Donc, je dirais que pour notre simple sécurité, on peut se poser la question, qu'est-ce qu'on peut faire? Et ma réponse, hélas, c'est assez pessimiste parce que je pense que cet esprit-là, il est intrinsèque à notre civilisation. Il y a dans l'ADN de notre civilisation, le fait qu'il y aura toujours des gens, des intellectuels, des clercs, avec donc un magistère intellectuel et moral, qui se placeront au-dessus des autres pour leur faire la leçon. Et il y a également dans l'ADN de notre civilisation que ces gens s'inspireront de la morale évangélique pour juger, condamner ceux qui ne voient pas les choses comme eux. Hélas, je constate que nombre de grands intellectuels catholiques ont donné des rejetons qui sont des militants d'extrême gauche. Prenons Bernanos, par exemple, le grand écrivain catholique. Son arrière-petit-fils est un militant d'extrême gauche. Voilà. Bon, donc finalement, il y a une pente savonneuse de notre civilisation chrétienne qui conduit à l'esprit de gauche. Hein. Peggy disait, tout commence en mystique et finit en politique. Ben, c'est un peu comme ça. Bon,
1: mais qu'est-ce qu'on peut faire pour ça ? On va écouter ce que vous écrivez sur le moyen d'en sortir.
2: Puisque l'enjeu reste la victoire du bien sur le mal, notre civilisation propose en effet à méditer d'autres figures que celles de l'homme de gauche. La figure du héros tout d'abord, qui n'hésite pas à mettre sa vie dans la balance. Cela ne veut pas dire qu'il n'y a pas de héros de gauche, mais le héros ne fait pas de discours, ne dispense pas de leçons, ne jouit pas d'un statut a priori, ne demande à personne de lui ressembler. Il donne l'exemple et ne doit son aura a posteriori qu'à son sacrifice. Il ne dit pas aux autres ce qu'il faudrait faire pour que les choses changent à l'échelle du pays ou du monde. Il le fait, lui-même, dans la situation où il se trouve, humblement à son niveau. L'acte n'a pas besoin d'être extraordinaire. Tout le monde ne se trouve pas dans la situation du colonel Arnaud Beltrame. Un professeur qui tient, jour après jour, heure après heure, ses classes difficiles, est un héros par ce qu'il fait, par ce qu'il est, et non par des discours, les siens, ceux de son syndicat ou du parti pour lequel il vote. Un héros ne se joint pas à la meute qui chasse les insuffisances des autres, il combat d'abord tout seul les siennes. Et ensuite la figure du saint. Comme le héros, le saint agit seul et met toute sa vie en jeu, chaque instant de chaque jour, parfois jusqu'au martyre. Il montre l'exemple de la vertu, de la cèse, de la charité, et ne se contente pas de discours, car sa première caractéristique est l'humilité. Qui est-il pour se croire meilleur que les autres ? Bien au contraire, il a une conscience aiguë de son péché, et il sait que c'est en luttant contre lui qu'il peut, à son tout petit niveau, contribuer à changer le monde. Une dame de la charité à qui saint Vincent de Paul demandait de prier pour le salut de son âme lui répondit « Mais monsieur Vincent, si vous n'allez pas au ciel, que faut-il donc faire pour y entrer ?»« Davantage, madame, davantage. » Il croit, le saint, que Dieu fait porter beaucoup de fruits aux humbles vies données, bien au-delà de ce qu'il peut imaginer, car il n'imagine rien, et bien au-delà de ce qu'il attend, car il n'attend rien. Il se contente de faire ce qu'il a à faire, d'être ce qu'il a à être. Et Dieu fera le reste s'il veut.
1: C'est presque un passage d'auteur mystique, Jean-François Chemin.
0: Écoutez, vous me flattez. Mais je pense néanmoins que...
1: C'est très beau. C'est très beau ce que vous décrivez là comme antidote à cet esprit révolutionnaire et ce qu'on peut qualifier d'esprit de gauche. Enfin.
0: Et je crois qu'il n'y en a pas d'autre. Je crois qu'il n'y a pas d'autre antidote que ces deux qualités, l'héroïsme et la sainteté, qui convergent dans le personnage du chevalier. Hein, voilà. Mais c'est vrai que toute tentative de mettre un terme à la violence de gauche, à la menace de gauche, d'une part dans l'histoire est éphémère et d'autre part elle est contre-productive, parce que Tertullien disait à propos des chrétiens, le sang des martyrs est semence de chrétiens. Je crois hélas que le sang des martyrs, de leurs martyrs, est également semence de gens de gauche, hein, puisqu'ils passent leur temps à révérer leur mort tout en ignorant dont ils sont responsables. Donc je pense effectivement que le discours ne sert à rien, puisque de toute façon ils sont imperméables à toute forme d'argumentation, que la violence, même si c'est parfois une tentation, ne serait-ce que pour se défendre, est contre-productive, et qu'il ne me semble objectivement pas y avoir d'autre réponse que l'héroïsme et la sainteté.
1: On va lire d'ailleurs encore un très beau passage de votre conclusion.
2: Un intellectuel et apparatchik de gauche, c'est presque un pléonasme, a naguère écrit que la Révolution française n'était pas terminée. Nous sommes bien d'accord là-dessus. Sauf que pour lui, elle ne le sera que quand les gens comme lui auront enfin acquis le monopole de l'accès à nos consciences. Il rêvait d'arracher les élèves à tous les déterminismes autres que ceux de l'éducation nationale dont il était alors ministre. Pour moi, quand nous aurons enfin pu nous libérer d'une telle effarante prétention. Le seul antidote à ce fanatisme est la réponse que Balzac prête dans l'envers de l'histoire contemporaine à Madame de La Chantrie quand elle apprend que le vieillard à qui elle vient de faire la charité n'est autre que le juge révolutionnaire qui a jadis envoyé sa fille à l'échafaud. Par Louis XVI et Marie-Antoinette que je vois sur l'échafaud, par Madame Élisabeth, par ma fille, par la vôtre, par Jésus, je vous pardonne. En entendant ces mots, conclut Balzac, l'ancien procureur leva les yeux au ciel et dit « Les anges se vengent ainsi. » Nous ne sommes certes pas, nous qui ne sommes pas de gauche, tous des anges, mais nous le savons bien et ne nous prenons pas, nous, pour tels. Vous rêvez, gens de gauche, de vous débarrasser définitivement de nous, comme les curés du péché ou les médecins de la maladie. Nous n'avons pas à votre égard cette prétention, nous contentons de rêver que vous soyez un jour juste un peu moins dupe de vous-même. Puisse ce petit essai y contribuer.
1: Oui, ne plus être dupe de soi-même et de vouloir prétendre guérir tout le monde. C'est la leçon de l'humilité, au fond. De se reconnaître créature. Je crois que notre ami Jean-François n'est plus en communication. Oui, non. Eh bien, de toute façon, on va rappeler, donc, Véronique.
0: Ah, ça y est, je m'entendais à nouveau.
2: Vous êtes voilà.
0: Oui, ça y est, il y a eu un blanc, je suis
1: exactement,
0: désolé.
1: Exactement. Donc, je disais que la clé était finalement celle de l'humilité.
0: Voilà, la clé est celle de l'humilité.
1: Ne pas être dupe de soi-même.
0: Elle est celle également de l'espérance, puisque effectivement l'épreuve à laquelle nous soumet la gauche est celle du désespoir face à son omniprésence, au sentiment de toute puissance, de sa toute puissance qu'on a en face d'elle, puisque effectivement c'est la pente savonneuse de notre civilisation, et on a l'impression que on n'en aura jamais fini avec son projet totalitaire. Voilà. Bon.
1: En tout cas, vous avez trouvé. Je ne me souvenais pas d'avoir lu ce si beau passage de Balzac que vous citez à la fin de votre livre.
0: Effectivement, ce livre n'est pas le plus connu. Ce roman n'est pas le plus connu à l'envers de l'histoire contemporaine, mais. C'est une histoire véridique, en fait, qui parle d'une société secrète à l'époque de la Restauration, qui s'appelle les Chevaliers de la Foi. Est-ce que j'ai deux minutes pour développer quelque chose ?
1: Deux minutes, oui.
0: Ou est-ce qu'on est en fin d'émission ?
1: Non, deux minutes.
0: Oui, une grande leçon d'espérance. Bon, vous savez que je suis lyonnais. Et que Balzac fait référence à une société qui a existé à Paris, mais qui a surtout existé à Lyon, qui s'appelait la Congrégation des Messieurs de Lyon. Et c'est une société qui a existé, qui est née en 1802, à l'initiative de catholiques monarchistes lyonnais, qui a duré jusque dans les années 1970, totalement sous les radars. C'était donc une société secrète, qui comportait environ 200 personnes qui se cooptaient les unes les autres, et qui se donnait comme mission de faire le bien et de faire avancer leur cause, mais encore une fois de manière totalement invisible. Et il faut savoir que le frère de Pauline Jaricot, par exemple, en faisait partie, que Frédéric Ozanam en faisait partie, que les fondateurs de l'Université catholique de Lyon en faisaient partie, que les gens qui ont financé la construction de Fourvière, etc., etc., etc. Donc, face à la gauche, je crois que le combat politique, il est utile, on va avoir des élections politiques, mais je le mets vraiment en second plan par rapport à une action souterraine, discrète, concrète.
1: Oui.
0: Voilà.
1: Et c'est exactement une action tout à la fois spirituelle et intellectuelle.
0: Exactement. Et spirituelle également. C'est oui. exactement ce que l'écrivain américain d'origine hongroise Rod Dreher démontre dans deux livres, Le Paris bénédictin et Résister aux mensonges. Il montre comment la société chrétienne s'est constituée au XIe siècle à partir de l'abbaye de Cluny, une petite abbaye qui est née au fin fond de la Bourgogne, voilà. Et il montre effectivement aussi comment le communisme s'est effondré dans les pays de l'Est, et notamment en Hongrie, son pays, de la manière que je viens de décrire. Voilà. Donc je pense que la grande leçon que je voudrais laisser, c'est que face à ce désespoir qui nous prend face à ce qui est une apparence de toute puissance de la gauche, il faut rester dans l'espérance, qui est une vertu chrétienne, hein, et comme disait Bernanos, c'est l'espérance, c'est un désespoir surmonté, et agir là où on est.
1: Et il faut savoir identifier, on peut dire, les conservatoires spirituels, les endroits de ressourcement spirituel que peuvent constituer d'ailleurs les monastères qui sont à l'origine de l'Occident chrétien.
0: Tout à fait. Hein. Et effectivement, faire ce qu'on a à faire, héroïquement, saintement, humblement, à son niveau, en se fichant complètement de ce que ces gens pourront en dire. Hein, voilà. Laissons le chien aboyer et soyons la caravane qui passe.
1: Alors, cher Jean-François Chemin, nous arrivons au terme de cette émission et Véronique va nous rappeler le livre dont il était question aujourd'hui.
2: Qui est intitulé « Notre ami la gauche, deux siècles de cléricature ». Et vous avez eu une préface de Mathieu Boccoté également.
1: Une longue et belle préface d'ailleurs, Jean-François. Et on peut dire que votre livre est un peu le pendant d'un autre livre qui était paru chez Artege en 2023, à savoir « Ces idées chrétiennes qui ont bouleversé le monde ».
0: Tout à fait. Un livre qui a eu le prix des associations familiales catholiques. Et je pense également à un autre livre auquel il fait suite, qui est « La France n'est pas seulement la République
1: oui. »,
0: que j'ai fait paraître, je crois, en 2021 ou 2022.
1: Oui, toujours 2021 chez Artege, oui.
0: Voilà, donc voilà, je poursuis un peu le fil directeur de ma réflexion. Et comme je le disais en début d'émission, mais vous le savez, puisque c'est chez vous que je vais le sortir, je réfléchis actuellement. Et parce que je pense que c'est aussi un sujet d'actualité, tant les symptômes se ressemblent à l'effondrement de la République romaine. Voilà.
1: Merci beaucoup, Jean-François Chemin.
0: Merci à vous deux.
1: Et ma foi, eh bien, écoutez, je pense que les auditeurs sont à voir cet excellent livre de vacances.
0: Voilà.

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0: Bienvenue à vous si vous nous rejoignez sur Radio Courtoisie, chers auditeurs. Voici tout de suite le programme de votre matinée de ce jeudi 9 juillet 2026, semaine C du cycle des émissions. À 7h, la ligne droite, le sujet de cette matinale, protection de l'enfance où l'État a-t-il failli? À 10h, Art et Affinité, dirigé par Marie-Christine Lanier, émission préenregistrée. Alexander Calder et Charles Yves, compositeurs, deuxième partie. À 11h, musique classique proposée par Arnaud. Et enfin, à midi, le libre journal d'Arnaud Guillaume Janin. Archives du 2 octobre 2025, localisme et fédéralisme ou la nécessité de défendre l'enracinement. Et voici votre bulletin météo de ce jeudi 9 juillet 2026. Ce matin, grand soleil avec des températures très agréables sur l'ensemble du territoire. Cet après-midi, la vague de chaleur se poursuivra sur l'ensemble du pays avec plus de 40 degrés sur Toulouse. Côté température, nous pourrons relever ce matin 18 degrés à Lille, 20 au Mans, 19 degrés à Chartres, 23 à Paris et 18 degrés à Cherbourg. Dans l'après-midi, les maximales seront de 31 degrés sur le Grand Est, 32 pour le Hauts-de-France, 27 degrés en Normandie, 34 degrés en Île-de-France et de 31 à 39 degrés autour du Golfe du Lion. Le soleil se lèvera à 5h57 pour se coucher à 21h54. Nous perdons une minute d'ensoleillement. Et nous célébrerons ce 9 juillet la bienheureuse Amandine, la bienheureuse André, la bienheureuse Iphigénie, la bienheureuse Irma, Saint Théodoric et Saint Nicaise. 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
0: Il est 5h passé, je vous rappelle que dans 2h à 7h, la ligne droite, mais avant cela, Rotivision de Restons Courtois, dirigé par Richard de Cesse, hier soir. Le sujet de cette émission, la bienveillance avec Arnaud Gadget pour son livre La tyrannie de la bienveillance, l'affiche avec Laurent Sevaro, Marine Le Pen condamnée, le coup de l'État, des juges avec Xavier Van Lierde et Pierre-Alexandre Bouclet.
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11: Bonjour à tous, en effet vous êtes sur Radio Courtoisie, bienvenue dans Restons Courtois, l'émission de débat animée chaque jour en direct de 17h30 à 19h30. Au programme de cette émission, comme chaque mercredi, deux invités et deux livres qui n'ont pas grand chose à voir l'un avec l'autre, c'est ça qui est sympa. Nous recevons tout d'abord Emma Becker, romancière, auteure de Monsieur, ça y est j'ai oublié le premier, bon, La Maison, le Mas Joli. Elle est ce soir-là, non pas pour un roman, mais pour une préface d'un livre qu'elle a poussé à éditer ou rééditer, en tout cas qu'elle a exhumé, un livre de Francis Jamme, Ma fille Bernadette, aux éditions du Rocher. À 18h30, nous recevrons Pierre Valentin, essayiste, auteur de Comprendre la révolution woke, donc qui essayait de comprendre la révolution woke, qui était son premier essai, et qui revient aujourd'hui, toujours chez Gallimard, avec son donc, deuxième essai, Malaise dans la génération Z, un essai brillant, passionnant et déjà essentiel, et dans lequel il fait le diagnostic de sa génération. Je vous rappelle, chers auditeurs, que le magazine de l'incorrect, le nouveau, celui de l'été, donc juillet et août, sort demain chez votre marchand de journaux, et vous pouvez le commander dès ce soir sur le site de l'incorrect. À la une, Bulle et Malin, Bronzé Réac, vous l'aurez compris, on vous a pondu un petit guide d'été fort sympathique avec plein de choses et plein d'idées assez marrantes et notamment la question que tout le monde se pose, comment continuer à boire sans grossir. Et puis voilà, plein de petits conseils comme ça, fort sympathiques, qu'écouter sur la plage, comment s'habiller sans passer pour un plouc. Si vous êtes de gauche, bah comment pas réussir ses vacances. Si vous n'êtes pas de gauche, comment quelle destination choisir sans risquer de croiser un supporter anglais ou Kevin ou Matteo. Bref, pas mal de petites choses fort sympathiques. Et évidemment, chers auditeurs, vous pouvez poser vos questions à nos invités par téléphone ou par courriel. Emma Becker, bonjour.
13: Bonjour.
11: Merci d'avoir accepté notre invitation. Alors, je disais, vous êtes romancière, vous avez publié 6 romans, donc Monsieur à 23 ans, je crois que j'avais oublié, Alice en 2015, en 2019 La Maison, donc ce roman d'autofiction sur vos 2 années passées dans une maison close à Berlin, Le Mas Joli en 2024, et donc là, vous êtes là pour Francis Jamme. Alors j'avoue que je ne connaissais pas Francis Jamme, Alors au début, j'avais appelé Francis James pour vous dire. Francis James, qui en fait est basco-béarnais, puisqu'il est né à Asparin, magnifique petit village du Pays Basque. Et donc Francis James est un poète, est un écrivain. Et donc vous avez fait tout ce qu'il fallait faire pour éditer Francis James, que peu d'émissions voulaient rééditer. Et ce livre, donc, qui était exhumé, publié aux éditions du Rocher, c'est Ma fille Bernadette. Et donc, dans ce récit intime, l'écrivain célèbre la naissance de sa fille Bernadette et la transformation profonde qu'elle a provoquée dans sa vie. Et je vous propose, chère Emma, le mieux c'est pour connaître l'auteur, de connaître sa plume, sa prose, et donc de lire un passage. Alors c'est moi qui l'ai choisi, parce que j'ai beaucoup aimé. Je crois que c'est le chapitre 3, qui commence comme un flocon de neige inattendu.
13: Exactement, il s'appelle L'Ange Gardien.
11: Ah voilà.
13: Comme un flocon de neige inattendu, au milieu de l'été, elle est apparue sur le seuil, tenue dans sa robe de baptême. Et les pauvres petits du quartier avaient jonché le sol de buis et de baies de sureau. Et ils ont crié « Vive Mademoiselle Bernadette !» Et dans mon cœur, pris par tant de douce naïveté, vous seul, ô mon Dieu, avez su ce que je vous disais. Car vous êtes mon Dieu et Bernadette est ma fille. C'est vous qui l'avez envoyée du fond de votre ciel à deux voyageurs ici-bas qui vous louent de ce qu'elle repose dans son humble nid sous votre rayon de gloire. C'est un prodige adorable que votre main, qui soulève les flots, nous offre cette rose frêle.
11: Magnifique. J'aime beaucoup Francis James. Mais que j'ai découvert hier, évidemment. Et donc, vous avez écrit, en plus d'avoir poussé Le Rocher à éditer, ou rééditer, d'ailleurs, vous me direz si ça a déjà été édité, une magnifique préface dont on parlera, évidemment, dans cette émission, et que j'invite tous les lecteurs, évidemment, à acheter le livre pour lire votre préface et découvrir Francis James, pour ceux qui ne le connaissent pas. Mais avant de rentrer dans le vif du sujet, nous avons une tradition dans cette émission, celle de passer nos invités à la question. Alors, première question. Un livre à mettre dans les mains d'un athée convaincu pour le faire douter, et vous n'avez pas le droit de répondre la Bible ou Francis James.
13: Non, mais je dirais le roman L'Exorciste, qui a donné lieu au film qu'on connaît, et le roman est proprement terrifiant. C'est le seul que j'ai dû fermer à 3h du matin parce que j'en avais peur, et ça vaut quelque chose.
11: Le poète que tout le monde fait semblant d'avoir lu.
13: Je dirais Victor Hugo, parce que c'est facile d'avoir dit qu'on a lu les poèmes de Victor Hugo. En réalité, personne ne vous demande jamais d'en citer une seule ligne. Et je pense que c'est bien dommage, parce que c'est très difficile de... Enfin, il y a vraiment un avant et après la poésie de Victor Hugo, je trouve.
11: S'il ne devait rester qu'un seul vers.
13: Eh bien, écoutez, dans le contexte, je pense que ce serait un vers de Francis James, hein, qui n'est pas dans ce livre-là, mais qui dit « Aimez, aimez, aimez, abîmez-moi encore. Je crève de pitié, c'est plus fort que la vie. » Et pour moi, là-dedans, il y a tout.
11: Rimbaud ou Baudelaire ?
13: Baudelaire, pour les fleurs du mal, et parce que Rimbaud a un côté un peu mystique qui parfois m'ennuie, que j'ai du mal à comprendre, qui est un petit peu trop, peut-être un petit peu trop jeune à mon goût. Enfin, je le mets entre guillemets parce que.
11: La phrase d'un critique sur votre travail qui vous a le plus blessé ?
13: Ah bah écoutez, à peu près tout ce que l'incorrect a pu écrire sur moi.
11: Enfant. Bon, alors, celle qui vous a le plus touché ?
13: Celle que vous ne manquerez pas d'écrire sur mon prochain roman pour vous faire pardonner.
11: Voilà. Sommes incorruptibles. Le livre que vous glisserez dans la poche d'un inconnu dans le métro, 50 euros une la ligne. Pour dire du bien de vous.
13: Je dirais Le complexe de Portnoy de Philip Roth, qui est l'un des bouquins les plus drôles que j'ai jamais lu de ma vie, vraiment, et qui parle d'érotisme sans en parler, qui parle de famille, qui parle de folie. C'est un bouquin formidable.
11: Votre pire souvenir de signature ou de dédicace ?
13: Ça fait un petit salon l'année dernière organisé par une amie et qui s'est révélé être une espèce de catastrophe dans une salle des fêtes aveugle où j'ai vendu 3 livres dont un La mère de Nicolas quoi.
11: Voilà. Qui est une très bonne lectrice.
13: Oui, tout à fait.
11: Précise Nicolas étant Nicolas Desciendorf. La chose que la prostitution vous a apprise et que, disons, psychanalyse n'aurait pas suffi à vous apprendre.
13: La fellation.
11: J'ai jamais fait de psychanalyse. Vous écrivez des autofictions. Si vous deviez choisir un écrivain pour écrire sur vous, ça serait qui ? Vous avez le droit de choisir un mort.
13: Ce sera un mort et je pense que ce sera Louis Calafert. L'idée d'être écrite comme Louis Calafert a pu écrire les femmes, notamment dans Septentrion, c'est la quête de ma vie et certainement la raison pour laquelle moi je suis devenue écrivain, pour faire le boulot moi-même, vu que personne n'a l'air d'y tenir tant que ça. Quoi.
11: Un chef-d'œuvre qui vous tombe des mains ?
13: Ulysse de James Joyce, auquel j'ai voulu m'attaquer beaucoup de fois, et à chaque fois ça a échoué au bout de 500 pages, et je supporte pas qu'on me dise ouais mais il faut lire des profils, il faut lire des explications. Si je rentre pas immédiatement dans un texte, pour moi c'est du snobisme. Enfin c'est-à-dire c'est une pause, ce livre.
11: Et enfin, dernière question, la question qu'on vous pose en interview qui vous donne envie de partir.
13: Quand est-ce que vous écrirez de la fiction, c'est-à-dire des vrais livres?
11: C'est ma troisième question. Merci Emma Becker. Alors, avant de faire découvrir Francis Jammes, on va parler un peu de vous. J'aimerais bien de savoir, comme disent nos camarades trotskistes, d'où vous écrivez, Emma Becker. Comment est née votre passion pour l'écriture?
13: Assez tôt, je sais pas exactement pourquoi, je sais que je lisais beaucoup et que j'étais assez fascinée par le fait qu'on pouvait déplacer les mots pour en faire des choses jolies qui évoquaient des images. Enfin, c'est très con comme certainement comme ça, j'ai commencé à écrire quand j'ai pu écrire.
11: Qu'est-ce qui vous a donné envie de lire? Est-ce que vous êtes retrouvé chez vous dans votre maison avec des livres et des grandes bibliothèques, vos parents vous mettaient des bouquins dans la main, ou alors c'est l'école qui vous a fait découvrir les grands classiques, les grands auteurs?
13: Bah non, l'école malheureusement a tendance à, je pense, dégoûter des grands classiques qu'on relit après avec énormément de plaisir parce qu'on les lit de son propre gré. Non, moi j'ai vraiment grandi, et je l'ai dit assez souvent, mais j'ai grandi vraiment dans la bibliothèque familiale, c'est-à-dire avec les BD porno de mon oncle, les livres de ma mère, à la fois des classiques et des contemporains sans queue ni tête, et c'est vraiment comme ça que j'ai commencé à penser, c'est-à-dire avec des livres et des images.
11: Est-ce que vous vous rappelez votre première claque littéraire?
13: Ah bah oui, c'est un livre qui s'appelle Le Point d'Orgue, d'un auteur américain qui s'appelle Nicholson Baker, qui est un espèce de thriller érotique, c'est très dur à définir comme livre. Ça se lit de façon, on reste complètement haletant, les scènes érotiques sont absolument merveilleuses, c'est plein d'un humour, et moi je trouve que c'est vraiment un livre féministe sans lettres, c'est-à-dire... C'est un homme qui, pour le coup, aime vraiment les femmes. Il les comprend. Et c'est pas si fréquent.
11: C'est-à-dire quoi, un homme qui aime vraiment les femmes?
13: Bah, c'est-à-dire qu'il les aime pour les bonnes raisons, pas pour l'usage qu'il peut en faire.
11: Alors, votre œuvre est traversée, et on l'entend, par une obsession constante, c'est pas au sens péjoratif du terme que j'emploie ce mot, le désir, le corps, les femmes, le rapport aux hommes. Mais qu'est-ce qui vous travaille-t-on? Qu'est-ce que vous recherchez? Est-ce que vous cherchez à comprendre? Est-ce que vous cherchez des réponses? Ou vous cherchez simplement à exprimer? Ou c'est simplement ça qui vous inspire et qui vous donne envie d'écrire?
13: Non, mais déjà, le crépitement du désir est quelque chose que je trouve très émouvant. La nudité est quelque chose que je trouve émouvante. Ce qui nous rapproche les uns des autres, en dépit d'à quel point c'est compliqué d'être un homme et une femme et d'essayer de faire quelque chose ensemble, ça me passionne. Et je pense, d'autre part, que le boulot d'écrivain, qui est finalement de poser des questions devant soi, sans même avoir la prétention d'y répondre, voilà, c'est ça ma tentative. C'est essayer de m'expliquer à quel point je ne m'explique pas tout ça. Pour moi, c'est toujours nouveau, le désir, c'est constamment renouvelé. C'est pas une obsession, c'est qu'on n'a jamais fini d'aller au fond.
11: Qu'est-ce qui vous fait asseoir à une table, alors plus avec un stylo et une feuille, quoique peut-être vous écrivez encore à la main, ou qui vous donne envie de taper sur un clavier? C'est quoi le moteur, c'est quoi le point de départ?
13: Ah, c'est une grande exaltation. C'est en tombant amoureux, c'est en vivant quelque chose qui vous bouleverse et que vous n'arrivez pas à vous sortir de la tête. Et là, on a envie de poser ça à plat et de tout étudier sous toutes les coutures. Déjà pour s'en remettre, et puis parce que l'amour, c'est aussi ça, cette constante obsession de vouloir surcomprendre quelque chose qu'on comprend déjà peut-être. Enfin, c'est du fétichisme, en fait.
11: Et c'est pour ça que vous faites dans l'autofiction, c'est parce que l'exaltation part de quelque chose de très personnel et que vous avez besoin de l'exprimer ou le comprendre ou le partager. Et donc vous pouvez pas sortir complètement de vous. C'est-à-dire que vous pouvez pas prendre un personnage complètement fictif, vous pouvez pas raconter une histoire qui se passe dans un autre temps, dans un autre pays. C'est parce que tout part de vous.
13: Je l'ai fait, mais j'ai l'impression que ça sonne faux. Alors c'est vraiment mon avis, hein, mais je veux dire, j'adore les romans, j'adore les gens qui ont des idées plein la tête, qui inventent. Stephen King, Maupassant, c'est vraiment mes dieux, mais je ne m'en sens déjà pas capable, j'ai pas beaucoup d'imagination, et je trouve que la vie au quotidien vous dispense presque d'en avoir. Il y a des choses qui se passent sans qu'on les veuille, qui sont tellement intéressantes, tellement miraculeuses, c'est une telle cour de récréation que de se lever tous les matins en étant vivant, que je me dis finalement l'expérience humaine en ça, c'est la plus grande des aventures. Et mon projet serait plus d'essayer de décrire une personne à une époque donnée dans un corps et donc avec un genre de pensée particulier pour essayer d'englober, c'est-à-dire avec tous mes collègues qui font de l'autofiction, l'expérience humaine de la façon la plus congrue et la plus exhaustive possible. Et c'est impossible, mais ça n'empêche pas d'essayer.
11: Est-ce que vous vous rappelez la première fois qu'un éditeur a accepté un de vos textes et la première fois qu'il est sorti, qu'il a été publié, que vous aviez l'objet dans votre main?
13: Ah bah oui.
11: Ça vous a...
13: Ah bah je m'en souviens.
11: Que vous ressentiez.
13: Bah c'était comme d'avoir gagné au loto. Enfin je veux dire c'était il faisait très beau ce jour-là. Je sais pas s'il faisait beau. Alors qu'est-ce qui faisait beau ce jour-là? C'était absolument merveilleux. Je n'y croyais pas. Enfin c'était incroyable de me dire mais tout ce que t'as toujours voulu en fait est en train de se réaliser. Quelle vie incroyable quand même j'ai eu depuis 23 ans depuis. J'ai eu une chance incroyable et d'être publiée et d'avoir la chance qu'on lise mes livres et qu'on. Pour moi, c'est voilà, je peux mourir heureuse, mais bon, le plus tard possible, mais quand même, voilà.
11: Comme disait Thierry Roland, puis comme on a les périodes de Coupe du Monde de foot, c'est parfait, c'est la réplique.
13: Ah bah.
11: Le plus tard possible, 98, Thierry Roland qui dit ça, on a vu, on peut mourir tranquille, mais le plus tard possible. Il est quand même mort après.
13: C'est Thierry Roland,
11: voilà. Donc, bah. Grand auteur.
13: Oui.
11: La plus belle punchline du football.
13: Je ferai ressortir au Rocher.
11: Quel est votre rapport avec votre éditeur?
13: Mon éditrice, là, en l'occurrence, Anna Pavlovitch, chez Albin Michel, bah, on a une très bonne relation. Moi, j'aime beaucoup Anna, qui me suit depuis la maison et qui, je trouve, a une lecture très fine de ce que j'écris et qui souvent m'aide à sortir d'impasses monumentales. Mais tout comme mon agent Olivier Rubinstein, qui était mon premier éditeur, m'a aussi beaucoup aidé. C'est-à-dire,
11: Ah oui, votre premier éditeur est devenu votre agent.
13: Exactement.
11: Et maintenant, vous bossez avec une éditrice.
13: Voilà. Et je trouve que le rôle, enfin voilà, de l'éditeur est absolument crucial parce que c'est un boulot solitaire d'être écrivain, mais il faut pas que ça le soit trop non plus. C'est très compliqué au bout d'un moment d'être le seul maître à bord. Et là, c'est important d'avoir autour de soi des gens dont c'est le boulot et qui savent vous aiguiller.
11: Et c'est pas désagréable de se faire corriger, de se faire reprendre, de dire non ça va pas, on recommence, ou c'était pas mal mais en fait on va repartir à zéro.
13: Bah si, c'est une école d'humilité, hein. Parfois ça peut être absolument terrible. Mais quand on est sûr de ce qu'on a écrit, de son texte, il faut aussi savoir accepter le fait que très souvent ces phrases auxquelles vous tenez depuis le début et qui ont passé toutes vos corrections, en fait il faut qu'elles s'en aillent. Elles vous plaisent à vous, mais elles apportent rien au texte. C'est un vrai exercice d'humilité.
11: Romaric Sangars.
14: Oui, chère Emma Becker, vous écrivez avec votre expérience, avec votre corps aussi, avec votre sexe aussi. On est dans une époque de relativisme sexuel. Or, il me semble que le rapport au monde est tout à fait déterminé de manière fondamentale avec le corps qu'on habite, avec la manière qu'on a d'habiter ce corps. Qu'est-ce que vous pensez de cette mode d'indifférenciation, de confusion? Est-ce que c'est quelque chose de purement cérébral ou est-ce que en fait ça apporte des nouveaux aperçus possibles dans sa manière d'habiter son propre corps, même si on n'est pas complètement queer, un peu paumé, quoi, je veux dire. Et d'un autre côté, est-ce que à l'ère de l'IA justement, il va pas être de plus en plus essentiel finalement d'écrire avec son corps, puisque c'est l'avantage définitif qu'un écrivain a en chair et en os par rapport à une machine?
13: Ça fait plusieurs questions en une, mais en tout cas, je peux vous dire un truc, c'est que l'un des films de ma vie que je recommande à tout le monde, c'est un film de John Cameron Mitchell qui s'appelle Hedwig and the Angry Inch. C'est une comédie musicale qui sort au début des années 2000 et qui suit le parcours de ce qu'on appellerait aujourd'hui une femme trans, partie de Berlin, enfin, il lui arrive tout un tas d'aventures. Et c'est un livre qui m'a parlé alors que je n'ai absolument rien, j'ai jamais ressenti de problème avec mon identité ou de décalage. Mais parce qu'en réalité, je pense qu'on est tous en train de chercher en nous notre place, notre façon d'exister. Je pense pas du tout que ce soit quelque chose qui soit réservé à un mentalité. Je pense qu'on est tous en train de chercher en nous notre place, notre façon d'exister. Je pense pas du tout que ce soit quelque chose qui soit réservé à un malaise

0: d'îlots, d'identités qui sont montés les unes contre les autres et qui font une espèce de course à la médaille de vertu, ça ne peut de toute façon que me, ça ne peut que me scandaliser parce que, et l'érotisme dans tout ça. C'est-à-dire, on n'a jamais autant parlé de sexualité, le cul est partout, on en vomirait, mais on en parle mal, on en parle à mauvais escient, on en garde ce qui est devenu, c'est-à-dire un objet de consommation dans l'érotisme. C'est-à-dire le porno, les images violentes, ce qui se consomme vite, une forme de livre, enfin voilà, de new romance et de dark romance qui finalement remplit vite et bien l'âme. On ne sait plus bander, on ne sait plus que jouir. Et encore, on ne sent plus rien. Et je pense que tout ce qui se passe, ces espèces de petits agrégats d'identités, sont la traduction de cette espèce de ras-le-bol très fin de siècle.
1: Continuons sur l'identité. La femme est un mystère pour l'homme, ce qui a permis à l'homme de conquérir des planètes, en tout cas des contrées, d'écrire des choses magnifiques, et puis aussi de faire des choses complètement absurdes et complètement débiles, et de paraître parfois un peu bené, et d'où la grande incompréhension qui se traduit aujourd'hui par des choses en effet un peu bizarres, avec ces îlots, ces déconstructions, ces reconstructions. Mais la femme aussi est un mystère pour la femme, et ce dont j'avais retenu dans le Mal Joli que vous avez publié en 2024, s'il était question aussi de cette conciliation possible ou impossible, entre la femme qui veut et la mère qui donne. Est-ce que vous avez... résolu cette question depuis ?
0: Non, pas vraiment, parce qu'en fait, ça me prend tellement de temps de me poser cette question qu'après, j'ai plus le temps de m'occuper des enfants et de jongler avec tout ce que j'ai à faire. Donc, pour le moment, jusqu'au prochain livre où j'ai un peu le temps de respirer, je considère que pour tout le monde, c'est un peu pareil. On est en permanence déchiré dans cette existence. On est déchiré. En fait, on soufflera quand on sera mort. C'est l'écho que j'ai de tous les vieux autour de moi, de tous les parents. Donc, pour le moment, je baisse la tête, je serre les fesses et j'attends un moment où j'aurai le temps d'y penser.
1: Passez-moi votre livre. On va le montrer à la caméra. Donc, Francis Jam, ma fille Bernadette. On va en parler un peu, parce que vous avez écrit une magnifique préface. Et puis moi, j'invite tous les auditeurs à le découvrir, pour ceux qui ne le connaissent pas. Mais je sais que beaucoup sont beaucoup moins incultes que moi et le connaissaient déjà. Alors, racontez-nous votre première rencontre avec Francis Jam.
0: Alors, ma première rencontre avec Francis Jam, j'en parle d'ailleurs dans la préface, c'est je suis en train de lire un espèce de précis de poésie française et je tombe sur ce poème qui s'appelle « La prière pour aller au paradis avec les ânes ». Et je suis immédiatement happée.
1: Vous avez quel âge ?
0: J'ai 13 ans, quelque chose comme ça. Mais j'aime déjà beaucoup la poésie. Pour moi, c'est comme de la musique, ça se lit pareil. Et donc, je suis happée par le premier vers de ce poème qui sont « Lorsqu'il faudra aller vers vous, ô mon Dieu, faites que ce soit par un jour où la campagne en fête poudroiera. » C'est tout simple. Mais ça a fait une espèce d'explosion de... Mais je sais pas, ça a ouvert quelque chose en moi. Et c'est vrai que pendant des années, je n'ai connu que cette poésie. C'est très récemment que je me suis intéressée à tout ce qu'il avait pu faire d'autre. Un catalogue de poésie ultra riche, des pièces de théâtre. Et ce petit livre qu'effectivement je fais reparaître, qui existait au Mercure de France jusqu'en 1900, je sais pas trop quand... qui n'est pas de la poésie à proprement parler, c'est-à-dire que c'est en prose, hein. Ça c'est important de le dire, parce que on a la flemme de lire de la poésie aussi parce qu'on pense que ça va être en vers, en alexandrin, non. Non, là c'est de la prose poétique, et je découvre ça, ce petit livre tout perdu au milieu des poésies, et je suis émerveillée, alors déjà par le style de Francis Jam, qui est vraiment d'une sensualité, d'une sobriété, il émet de la lumière, hein, Francis Jam. Donc je suis happée par ça, et puis surtout par cette idée d'un homme, c'est-à-dire d'un père, écrivant sur sa petite-fille, ce qui est quand même pas si courant. Encore une fois, on a eu Victor Hugo, avec ses très belles poésies sur ses petits-enfants, et puis sur ses filles. Mais l'idée d'un jeune père, qui se plonge dans les premiers temps d'un bébé, les couches, les nuits sans sommeil, les inconforts, les insécurités, les terribles angoisses qui les traversent, ça, j'ai pas mémoire d'avoir lu ça, en tout cas certainement pas à cette époque, en plus à une époque où les petites-filles, ça faisait un peu moins plaisir quand même qu'un petit garçon. Enfin, je veux dire, j'ai trouvé vraiment dans cette, bibliographie très riche, une espèce de faille, hein, de tendresse et de vulnérabilité chez cet homme, qui est plutôt, en plus, il a une certaine, il occupe une certaine place quand même, Francis Jam. Francis Jam, il est un peu rugueux, c'est pas du tout un mondain. Lui, il est très terre à terre. Et ce livre-là, est finalement au confluent de sa poésie très champêtre, hein, très rustique, et sa conversion au catholicisme. en 1905. Donc c'est son pote Paul Claudel qui le mène vers un catholicisme dont on l'avait nourri.

0: la petite dose, mais que là, vraiment, ils redécouvrent. Et donc, effectivement, quand j'ai eu cette idée de ressortir ma fille Bernadette, plusieurs éditeurs m'ont dit « Ah, mais c'est trop religieux, là, il va falloir expliquer. » Ce qui était pour moi impossible à entendre, parce qu'on vous demande pas de recontextualiser, je sais pas moi, le Cantique des Cantiques ou Tristan et Iseut, enfin je veux dire, effectivement, il y a là dans ce texte une très forte somme de religion, d'espoir en Dieu, mais ça se lit aussi en tant qu'athée ou en tant que païen, c'est-à-dire que il n'y a pas besoin de croire en Dieu ou d'être catholique pour lire Francis Jammes, parce que quand il convoque Dieu, Francis Jammes, il ne fait que convoquer une puissance supérieure qui protégerait notre enfant tellement vulnérable, tellement fragile. Et c'est le cas de n'importe quel parent. Quelqu'un qui vient d'avoir un enfant a peur de tout, est prêt à croire en tout ce qui peut protéger son enfant, sa cellule familiale, et cet amour terrible qui prend le pas sur tout. C'est une déclaration d'amour absolument superbe. Et si on a envie d'y aimer Dieu, on peut aussi.
1: Je peux me permettre. C'est vrai que quand on découvre ce texte, on se dit voilà un homme qui va s'enthousiasmer, enfin s'ébahir d'une certaine manière du fait d'être père. Mmh. Il a appelé sa fille Bernadette. En fait, là, on coche tout pour vraiment être dans le grotesque et le nier le plus et tout ça avec de la poésie et une poésie assez transparente, joyeuse. Enfin, il y a tous les éléments pour faire quelque chose d'absolument nier et rébarbatif.
0: Pompier, oui, c'est vrai.
1: Et le miracle a lieu. C'est d'une pureté, c'est absolument extraordinaire. Vous en parlez très très bien dans votre préface de cette. Vous arrivez très bien à mettre en valeur cette pureté au sens cristalline presque de sa poésie qui est directement, qui est évidente. Et c'est, je trouve, vraiment, comment dire, éblouissant, assez virtuose de parvenir à faire ce genre de texte, même aujourd'hui. Évidemment, là, en plus, on se dit, c'est le début du XXe siècle, etc., converti par Claudel. Bon, ça peut être encore plus kitsch, ressembler à la coupole du Sacré-Cœur. Mais même aujourd'hui, quelque part, un écrivain qui s'enthousiasmerait en vers libre de la naissance de sa fille aurait, à 90%, ferait quelque chose de ridicule. Et au contraire, c'est tout à fait somptueux. Et je comprends donc, bref, les prévenances des éditeurs sur un texte pareil qui, sur le papier, a vraiment tout pour réfréner l'intérêt de tout le monde et vraiment à tort.
0: Oui, et puis, enfin, encore une fois, moi, je même si j'ai été élevée comme une catholique, mais alors vraiment, mais juste du bout des doigts, je retrouve dans sa manière de catholicisme quelque chose qu'on m'a pourtant appris quand j'étais petite, c'est-à-dire que Dieu, quelque part, était partout. Dieu est dans la nature, Dieu est tout entier dans sa création. Donc Dieu est dans le bébé qui sourit, Dieu est dans le simple fait que le bébé arrête de tousser un matin. C'est une célébration pratiquement, c'est presque du panthéisme, c'est presque un animisme chrétien qui me semble apporter d'enfants. Et je pense que si on avait parlé comme ça quand j'étais petite de Dieu, si on en avait un peu plus, ben ça aurait pu marcher. Parce qu'effectivement, là, c'est pas tant croire en une puissance supérieure qu'on n'arrive pas à toucher ni à voir. C'est l'idée qu'effectivement, Dieu s'est retiré de sa création et y a laissé toute sa lumière et toutes ses paillettes. Mais encore une fois, Cantique des Cantiques. Je veux dire, c'est un magnifique texte érotique ou alors c'est un texte très religieux. Mais cette exaltation de l'amour de l'enfant et de l'amour de Dieu, finalement, est très semblable. Il y avait un autre petit passage que j'aurais bien aimé vous lire parce que justement, il me semble que c'est là qu'on comprend en fait ce mix entre sa sensualité passée de type qui se fait toujours briser le cœur, qui a toujours des amours impossibles et qui va se reposer dans les étangs et le nouveau catholique qui brusquement voit Dieu partout. Mais ce passage s'appelle « Premier printemps ». Tu es entré depuis 5 jours dans ton premier printemps. Quand j'étais adolescent, j'aimais de toute mon âme cette époque où mes rêveries fleurissaient avec la rose rustique, l'aubépine et l'anémone Sylvie. Je vibrais comme une ruche et me nourrissais d'avenir. Il y avait un banc dans un bosquet et les jeunes filles que j'avais suivies tiraient derrière elles les lourdes portes qui se refermaient sur leurs yeux flattés, interrogateurs et liquides. Les pluies fines dans la poussière sentaient bon, ô mon cœur, qui fut longuement balancé, tel que dans la haie le rameau que l'on touche en courant. Que faisais-tu de ces trésors vivants cachés en toi comme des dormeuses dans leur demeure ? Mon cœur répond, ce que j'ai fait de ces impressions de printemps, je les ai mûries en secret pour qu'elles prissent une forme. Des teintes de la rose rustique, de l'aubépine et de l'anémone Sylvie, du chant des oiseaux des bois, de la naissance mystérieuse de l'amour, des légères larmes de l'averse sur la terre et du balancement des branches, j'ai pétri Bernadette.
2: C'est très joli. Mais je notais quelque chose, c'est vrai que c'est très juste. On le remarque pas en le lisant, on le remarque après en vous écoutant, en faisant l'exégèse de ce texte magnifique. C'est en effet, c'est rare de voir un père parler de ce qu'il fait quand il change des couches, de ses inquiétudes la nuit. En fait, la charge mentale.
0: Il y a beaucoup de femmes qui gèrent la charge mentale.
2: Oui. Lui, il sublime la charge mentale. Je pense qu'il n'y a que les hommes qui pourraient faire ça. Je peux vous dire que la charge mentale, en lisant Francis Jam, mesdemoiselles, mesdames, surtout mesdames, elle existait déjà au tout début du siècle dernier. Et il y en a qui, au lieu de se plaindre, ont écrit des poèmes.
0: Exactement. Franchement, il y a toujours du temps quand on veut, on n'a qu'à moins dormir. Non, mais c'est-à-dire que c'est pour ça aussi que je me suis dit c'est un texte intéressant à ressortir à une époque où effectivement on trouve que finalement il n'y a jamais que les femmes qui s'intéressent aux tout petits, qui s'intéressent à l'épreuve que ça représente, à l'insécurité, aux grandes joies, tout ça. Non, il y a quand même Francis Jam qui, en 1908, quand même, dans sa petite cabane, voit sa vie complètement révolutionnée par une toute petite fille qui est la chair de sa chair. Et moi j'adore les moments de littérature où on voit les hommes un peu nus comme ça sur des sujets que généralement c'est pas qu'on se moque d'eux quand ils le font, c'est qu'on leur retire des mains. C'est-à-dire, il est très compliqué pour les hommes aujourd'hui d'exprimer des vulnérabilités, des faiblesses. Ils se font reprendre non seulement par leur propre camp, qui est assez impitoyable, mais également par tout un tas de femmes qui considèrent que si les hommes souffrent, alors c'est que les femmes souffrent 10 fois plus. Je considère que ce livre redonne aussi le droit aux hommes de s'émerveiller sur le tout petit qui, jusqu'à présent, c'est vrai, était le règne des mamans.
2: Et je vous promets que Francis Jam n'est pas un homme déconstruit. Vous êtes toujours dans Restons Courtois, l'émission de débat de Radio Courtoisie. Nous sommes avec Emma Becker qui publie donc la préface de Ma fille Bernadette de Francis Jam. Sans Emma Becker, ce livre n'aurait jamais été republié, ce qui nous permet de replonger dans la vie de Francis Jam et de découvrir, pour ceux qui ne le connaissent pas, Francis Jam. 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
2: Vous êtes toujours dans Restons Courtois, l'émission de débat ou plutôt de conversation de Radio Courtoisie, je vous rappelle, chaque jour en direct de 17h30 à 19h30 et nous sommes avec Emma Becker qui nous présente Francis Jam parce qu'elle publie une préface, très belle préface de ce livre Ma fille Bernadette. Donc vous l'aurez compris, une réédition de Francis Jam parce que Francis Jam nous a quittés depuis quelque temps déjà. Mais vous savez également qu'à 18h, c'est l'heure de la chronique de Romaric Sangar, ce que tout le monde attend avec impatience. Alors cher Romaric, vous proposer à l'orée de cet été 2026 de promouvoir résolument le summer body intégral, désolé pour l'anglicisme. Quelle est donc cette étrange tendance que vous prétendez lancer?
1: Vous n'êtes pas censé employer l'expression anglaise, Arthur, je suis extrêmement étonné par ces habitudes qui ne sont normalement pas les vôtres.
2: J'essaie d'apprendre.
1: Pourrions peut-être parler de silhouette estivale pour franciser la chose, même si évidemment il est vrai que cette injonction au corps idéal de plage californienne et plutôt de tradition anglo-saxonne. Il se trouve que j'ai reçu ce matin en commentaire de ma critique du dernier roman d'Olivia Ruiz sur Instagram, cette phrase « Beaucoup d'énergie dépensée pour un roman qu'il trouve insignifiant, pas très logique ». Ce commentaire étant symptomatique de commentaires très fréquents, je me suis dit qu'il était peut-être temps un petit peu d'y répondre, puisqu'évidemment je ne vais pas non plus m'épancher sous chacun des commentaires. Et je trouve assez insupportable ce genre de réflexion, alors que, enfin, pourquoi autant d'énergie dépensée pour un livre qui ne lui plaît pas? Ben, il fait de la critique littéraire, il essaye d'essayer de voir comment ça fonctionne. Nous sommes dans une époque qui ne sait plus du tout ce qu'est la critique, de manière générale, où tout n'est plus que promotion, où nous avons été grand remplacés par les bookstagrammeuses, financées par les éditeurs eux-mêmes qui viennent déballer leur enthousiasme systématique pour toute une espèce de série de saloperies qui sortent d'une espèce de taylorisme, fordisme de la création. Mais heureusement, bientôt, l'IA va remplacer tout ça. Peut-être remplacera-t-elle aussi les instagrammeuses, d'ailleurs. Et du coup, on ne comprend plus qu'on puisse, en effet, prendre du temps pour dire du mal d'un livre. Or, prendre du temps pour dire du mal d'un livre, c'est très important. D'abord, pour essayer de comprendre pourquoi ça ne marche pas, de la même manière qu'on peut prendre du temps pour dire du bien d'un livre, exactement comme Emma nous explique et nous essaie de nous introduire dans le talent, le génie de Francis James, qui pourrait ne pas être comme ça, spontanément éblouissant, surtout à une époque décalée, où les références, le contexte ne sont plus les mêmes. De la même manière, on peut essayer de voir pourquoi est-ce qu'un bouquin est en toc, alors qu'il vend énormément, comme notamment le dernier livre d'Olivia Ruiz, et grand bien lui fasse. Pourquoi c'est en toc? Pourquoi ça ne marche pas? Quels sont les arguments qu'on peut démontrer? Finalement, au niveau de la littérature, non pas du marketing, mais au niveau de la littérature, c'est à cela qu'un mauvais livre peut servir, c'est-à-dire de montrer pourquoi ça ne marche pas, qu'est-ce qui ne fonctionne pas. Et la critique négative a donc cette utilité, cette fécondité, je l'espère, de raffiner le goût, d'éclairer des intuitions. Et en ce sens, elle est d'ailleurs profondément morale, puisque évidemment, aujourd'hui, être critique, c'est être méchant. Et ne serait gentil que la bienveillance, l'enthousiasme obligatoire et collectif. Or, la discriminer entre l'authentique et le toc, le gracieux et le vulgaire, le vrai et l'illusoire, est une action profondément morale. Bref, avec tout ça, vous allez me dire que ça n'a rien à voir avec le summer body.
2: Oui, ça n'a rien à voir avec le summer body
1: dont nous parlions au tout début. Mais vous allez voir qu'on va y arriver, cher Arthur. J'ai lu très récemment un formidable premier roman. J'ai l'air de passer du coq à l'âne, mais en fait, il y a une cohérence en cette chronique aussi improvisée, semble-t-elle être. J'ai lu un formidable premier roman qui sort en septembre prochain, Mon ami Kournonski de Louis Michaud, que nous interviewerons d'ailleurs pour l'incorrect, qui est un hommage flamboyant à la gastronomie française, et c'est à ce cher Kournonski, qui fut un très très grand critique gastronomique du début du XXe siècle, et un ami de tout ce qui comptait à l'époque. Et c'est vraiment un éloge délirant du goût, de la gastronomie, des terroirs, de tous ces genres de choses. Et en lisant ce livre, pour préparer notre dossier rentrée littéraire de l'incorrect, je faisais encore ce lien qu'évidemment ce livre suggère entre la langue et le goût, qui est assez finalement logique. Sans doute que si Dieu nous a mis une langue pour parler et pour savourer à la fois, c'est bien pour une raison. Et finalement, d'ailleurs, toute la messe est conçue sur ce rapport, cette dialectique entre la nourriture physique et la nourriture spirituelle. Et donc, quelque part, un peuple qui ne sait plus manger, ne sait plus parler, ne sait plus lire, ne sait plus savourer la parole, toutes ces choses-là vont ensemble. Et c'est là que je reviens à la première partie de ma démonstration quant à la réponse à ce commentaire sur l'absence de goût, c'est-à-dire que la nourriture frelatée abîme, et il y a des nourritures comme ça qui sont de l'ordre du fast-food littéraire, qui fonctionnent aux mauvaises épices, par exemple le sel des larmes des victimes, le sucre de la bienveillance aveugle, les recettes faciles des intrigues sommaires. Voilà, tout ça, c'est la mauvaise nourriture intellectuelle et émotionnelle et spirituelle qui produit les mêmes effets que la mauvaise nourriture physique. Ballonnement, constipation cérébrale, mauvaise haleine des lieux communs, grâce spirituelle des facilités et des consolations trop nombreuses, ou alors écœurement existentiel, maigreur maladive par absence de nourriture substantielle. Il y a là des questions qui regardent la plus essentielle des diététiques, une diététique de l'âme, et ces questions sont sérieuses, elles méritent le débat, et parfois nos révoltes, nos mises en garde, nos alertes. Vous me direz que vous commencez à voir le rapport entre mon propos et la fameuse silhouette estivale. Nous y arrivons, car cet été, je conseille donc à nos auditeurs de soigner votre summer body intérieur, de veiller à votre sveltesse d'âme, de muscler vos hémisphères, de faire bronzer vos cœurs au soleil des meilleurs livres, notamment celui de Francis James. N'oubliez pas, sur la plage du jugement dernier, vous serez nu devant Dieu.
2: Autant être nu, bronzé et maigre. Même si nous aurons un corps glorieux, donc peut-être ça rien de faire un summer body avant de mourir.
4: Alors, ma fille Bernadette, Francis James, voilà, je cadre mieux, c'est quand même un métier de cadre, hein.
2: Donc, nous sommes avec Emma Becker, parce que ben, nous fait découvrir Francis Jammes. Et donc ce livre, Ma fille Bernadette, vous l'aurez compris, donc, elle parle de sa fille qui s'appelle Bernadette et qu'elle a écrit une merveilleuse préface. Alors on parle de Francis Jammes depuis tout à l'heure, mais peut-être qu'il serait bon de redire qui est Francis Jammes, à quelle époque à peu près il a vécu, quel était son style, quelle empreinte il a laissé peut-être dans l'histoire, la littérature, s'il a disparu, c'était à quel moment et pourquoi ?
0: Bon, alors je vais vous faire un truc très simple. Ce que je sais de Francis Jammes, c'est qu'il est né en 1868, mort en 1938, et qu'il a passé effectivement son temps entre le Béarn et le Pays Basque. Grosso modo, avec 2-3 allers-retours à Paris. Il entretient quand même des amitiés avec certains de ses contemporains. André Gide l'a beaucoup aidé, donc Paul Claudel, Henri Drénier, Albert Samain. Enfin, mais il a pas, c'est pas du tout un mondain. C'est-à-dire qu'il déteste toutes ces nouvelles écoles littéraires qui poussent comme des champignons. Ce qui donne même lieu à un moment à un manifeste qu'il publie, c'est le manifeste du jammisme, où il essaye de dire en gros que toutes ces écoles, c'est jamais qu'une façon de se flatter les uns les autres, de se taper dans le dos, et que lui n'a aucune école, et que si on veut être comme lui et n'avoir aucun groupe, on lui écrit et ce sera transmis. C'est un type qui est absolument tout entier voilà dans sa campagne, dans les histoires d'amour qu'il peut avoir. C'est un grand amoureux. Dès l'âge de 15 ans, il s'éprend de femmes qu'il voit aux fenêtres et qu'il ne reverra jamais. Il a quelques histoires malheureuses et il porte en lui une mélancolie et un spleen qui ne sont pas encore éclairés par l'idée de la présence de Dieu, jusqu'au moment où il tombe comme ça dans la religion et n'est pas du tout dans la litanie, ou il n'est pas du tout dans la liturgie, rien du tout. C'est vraiment une célébration pour lui des grandes figures tutélaires que sont effectivement la Vierge Marie, l'enfant Jésus dont il parle beaucoup. Alors ça peut-être, et aussi le fait que son style soit d'une grande innocence, d'une grande simplicité, c'est presque naïf en fait à certains moments, et ça ne l'est pourtant pas. C'est-à-dire qu'il est toujours capable d'ajouter là-dedans un éclat de rire, quelque chose d'un peu cynique, d'un peu narquois. Mais en tout cas, il est très lu à son époque, et même encore maintenant, par les Allemands par exemple, par les Belges, parce que je pense que ça se traduit très bien et que c'est vraiment très français. Quand est-ce qu'il est tombé dans l'oubli? Je sais pas tellement, et on peut pas vraiment dire que ce soit l'oubli, parce que moi j'en ai appris à l'école des poésies de Francis Jammes en CM1, L'Annecy doux qui marche le long des houx, machin. On sait vaguement qui c'est, mais on n'a plus aucune idée de ce qu'il a pu écrire comme poésie. Et aussi, il faut dire que la poésie n'est plus quelque chose, n'est plus un sport dans lequel les gens se lancent volontiers. On a perdu le goût de la mélodie que ça représente, et surtout du trésor que ça représente de connaître une poésie par cœur et de pouvoir se la repasser toute la journée, s'en égayer, se tenir compagnie avec.
2: Voilà, que justement ce livre, ces poèmes ont, je cite, ouvert une brèche esquisse et toujours un peu douloureuse. Et vous nous disiez que la poésie, vous y étiez familière, vous la lisiez avant de découvrir Francis Jammes. Mais justement, qu'est-ce que Jammes a mis en vous que les autres poètes n'ont pas mis quand vous découvrez, quand vous lisez Jammes pour la première fois?
0: Quelque chose que j'avais un peu trouvé chez Maupassant, c'est-à-dire une espèce de volupté à décrire le paysage, à essayer de raconter comment un arbre se détache dans la nuit, enfin des toutes petites choses. Il y a pour moi là-dedans quelque chose d'extrêmement sensuel. Et puis, Francis Jammes est d'une extrême humilité, ou peut-être que c'est parce que je l'ai découvert avec ce motif de l'âne. Il aime ce que représente l'âne, et je pense que si d'un point de vue, c'est très catholique aussi, les figures de l'âne qui a porté Jésus, tout ça. L'humilité, c'est-à-dire le manque de prétention complète, ça intéresse qui aujourd'hui de lire un texte sur la première maison de famille de Francis Jammes qui sentait un peu la vieille armoire et le... moi, ça m'intéresse. Et en fait, ça intéresse absolument tout le monde qui a connu une vieille maison de famille avec une armoire. C'est un poète du familier. Et moi, ça m'émeut toujours de me dire que ces types-là, qui sont morts il y a belle lurette, ils ouvraient une vieille armoire, ils sentaient la même odeur, ça sentait la même chose. C'est une main tendue à travers les âges, la poésie, pour montrer que les choses ont beau changer, les époques, tout ce qu'on veut, le drame humain et la merveille de cette existence, ça change pas, c'est toujours la même, c'est toujours des tout petits trucs.
2: Alors quand il parle de sa fille Bernadette, il construit toute une constellation de personnages aimée et disparue autour d'elle, comme s'il voulait que sa fille sache, une fois grande, je cite, dans quel amour elle était née. Qu'est-ce que ça dit de Francis Jammes comme père ou comme homme? Angoisse en même temps, et cette volonté de laisser une trace qu'il dépasserait à lui. Et d'ailleurs, si je continue, comme ça vous aurez deux questions pour le président, Ce qui est intéressant, c'est qu'on voit en effet l'anxiété de Jam comme père, l'anxiété de si je disparais, si ma femme disparaît, elle est orpheline, qu'est-ce qu'on fait ? Et Dieu est une réponse parce que bah, avec Dieu, elle sera jamais orpheline de rien.
0: Oui, elle sera en tout cas pas seule. C'est-à-dire que c'est une preuve d'amour pour la part d'un père que d'inventer une cosmogonie qui fait qu'on n'est jamais tout seul, même quand les parents disparaissent. Même ça n'a pratiquement rien à voir en fait avec la religion. Et qu'un jeune père se dise mais il faut que je lui explique ce que c'était quand elle est née, le bouleversement que ça a été, toutes les ombres qui veillent sur elle, qui était mon père, qui était mon grand-père, qui étaient tous les gens qui ont fait ce que moi je suis devenue comme père. Et qui feront que Bernadette deviendra ce qu'elle est devenue. Bien sûr que il parle énormément de Dieu, mais c'est pas tant Dieu que l'amour, la véritable puissance supérieure dans ce livre. Et là-dessus, tout le monde peut s'entendre.
2: Rémi Carlu.
5: Oui, même son discours sur Dieu est assez surprenant. Moi, j'étais très surpris en lisant parce qu'il en parle vraiment d'une manière extrêmement incarnée, intuitive,
0: oui.
5: Sensuelle. En fait, Dieu fait partie de la famille.
0: C'est
5: et
0: ça.
5: D'ailleurs, il y a un poème, je crois, où quand il parle de Jésus, qui serait le frère,
0: ouais,
5: de Bernadette. C'est inouï, quoi. Et on sent vraiment qu'il veut l'inscrire dans la famille divine, puisque c'est cette famille en fait qui le poursuivra quand lui sera mis en terre. Il me semble.
0: Mais
5: pareil,
0: oui.
5: Il y a un moment quand il va promener la fille dans le cimetière.
0: Oui, oui,
5: et
0: oui.
5: Et lui, en gros, elle m'aidera.
0: Elle va m'aider à rentrer dans le tombeau.
5: Ouais. Enfin,
0: oui, oui, mais c'est ça. Et effectivement, c'est une religion sans dogme. Sans dogme et sans idée de punition et de péché. C'est-à-dire, Dieu est évoqué comme une présence très tendre et très paternelle. Et c'est effectivement moins emmerdant et moins menaçant que cette idée de si tu bouges un cil, tu te retrouves en enfer. C'est un Dieu très, très tendre.
2: Venons-en quand même à votre préface.
0: Oui.
2: Parce que c'est bien de parler de Francis Jammes, on va parler de la préface, parce que lui, il n'est plus là, il n'avait qu'à être là, vous êtes là. Parce que déjà, elle est magnifique.
0: Merci beaucoup.
2: Et vous écrivez « 6 livres à mon actif, et je ne suis pas loin de penser que cette préface et ce livre merveilleux que vous tenez entre vos mains, c'est l'œuvre de ma vie. » Alors, pour une écrivain de votre ampleur, c'est assez vertigineux comme phrase.
0: Ben non, mais parce que ça revient à ce drame que la poésie réveille en vous. C'est-à-dire, quand vous aimez un poème, vous désespérez de trouver quelqu'un qui va l'aimer autant que vous, c'est-à-dire qui va être brisé autant que vous l'êtes après lecture de ce poème-là. Et de réussir, pour moi, à refaire paraître un auteur qui m'a fait tellement pleurer, mais pas pleurer de tristesse, mais pleurer de joie, de grâce, d'être là, sur cette terre, pour pouvoir lire ça. La poésie vous aide à concevoir le monde dans lequel vous vivez. Moi, je regarde plus les arbres et les fleurs pareilles depuis Francis Jammes. Et donc, l'idée de pouvoir, d'avoir réussi comme ça, à pousser un livre qui peut-être intéressera 3 fondus, 3 pelés, 1 tondu, c'est pas grave, au moins ça existe. Je peux saouler tout le monde avec maintenant. Je peux aller partout et lire des extraits. Et ça, c'est un plaisir. Enfin, oui, c'est vraiment l'œuvre de ma vie.
2: Vous ne regardez pas la nature de la même manière depuis que vous avez lu Francis Jammes, mais il y a une autre phrase également. Il y a plein de phrases, mais on ne va pas toutes les citer. On va laisser la joie à nos auditeurs de découvrir votre préface. On peut être cynique comme je le suis et tout de même tomber à genoux devant la joue duveteuse de son enfant qui dort, enfin, après 3 nuits blanches, à tousser. Donc Jammes a changé votre regard sur la nature, mais la maternité a changé votre regard sur beaucoup d'autres choses.
0: Ah bah dites, oui quand même, c'est sûr que le monde prend une autre couleur quand vous avez des enfants, on l'a dit, hein, les peurs sont pas les mêmes, les nuits sont pas les mêmes, et la façon de penser à soi n'est pas la même, c'est-à-dire que, je le dis aussi dans la préface, mais j'en avais rien à faire moi de mourir avant d'avoir des enfants. Je savais que je serais plus là, c'est les autres mourants autour de moi qui m'accablaient. Vous avez des enfants et brusquement, vous en même temps vous ne pensez plus trop à vous, vous n'êtes plus au centre de votre propre vie, et en même temps vous vous mettez à avoir peur de mourir. Enfin je veux dire, c'est une révolution absolue.
2: Romaric, son garçon.
1: Ah oui, non, mais je trouve magnifique. Qui eût cru que Emma Becker viendrait nous évangéliser?
0: Merci de le souligner.
1: C'est remarquable. Bah. J'adore moi Louis Calafert, qui est un peu le contraire de Francis Jammes, et en même temps quelqu'un, ouais, qui a des liens avec Francis Jammes. C'est pour ça que je voulais qu'on, enfin voilà, si vous voulez bien qu'on rebondisse un peu là-dessus, parce que c'est vrai qu'il est un peu maudit, un peu parti en désuétude. Il était un peu culte, me semble-t-il, dans les années 90. Des pantéphanes de Calafert, donc comme quoi cet écrivain n'a pas
0: été défaut. On aurait tout entendu, ouais.
1: Mais alors, je sais pas, j'ai l'impression qu'il a un peu disparu. Comment est-ce que vous l'avez rencontré? Et Calafert, je trouve qu'il y a un lien entre les deux, un peu deux écrivains un peu un peu oublié, qui ont un talent fou, qu'à la faire serait plus dans une chair violente.
0: Ils sont tous les deux très sensuels. C'est peut-être pas la même sensualité, voilà, mais ils sont tous les deux très sensuels.
1: Et en même temps habités par la transcendance d'une certaine manière.
0: Mais Calafert parle aussi beaucoup de Dieu dans Septentrion, c'est-à-dire que de toute façon, alors Calafert, c'est le sexe qui le ramène à Dieu, et Francis James, c'est absolument tout le reste. Il a eu quelques lignes érotiques absolument charmantes dans sa poésie. Calafert, je l'ai découvert avec La mécanique des femmes, qui n'est pas son bouquin le plus accessible.
1: Non.
0: C'est vraiment des bribes de propos attribués à des femmes qui ont été dans sa vie, tout ça. Et ensuite, j'ai lu Septentrion, et effectivement, il y a un autre rapport avec James, c'est-à-dire qu'ils sont tout entiers dans leur œuvre. Pour eux, un livre, c'est pas un truc qu'on pond comme ça, et ensuite on attend les bonnes critiques et les éloges des amis. Ils sont entièrement dans les livres qu'ils sont en train de produire. C'est deux mecs qui brûlent, en fait. Calafert brûle, Francis James brûle, et moi, c'est ça qui m'intéresse. C'est les livres dont on se dit, putain, mais ce type, pouvoir lui parler rien que 5 minutes, enfin voilà, ce sont deux amis, réellement. C'est-à-dire, et tous les gens qui lisent le savent, les écrivains qu'on aime et qui vous ont semblé parler de vous, même à des siècles d'écart, deviennent des amis. Et c'est juste une sensualité complètement différente, mais tout ce qui est sensuel m'intéresse, parce que finalement, c'est comme ça que je sens, moi, que je suis vivante. Sinon, je dissocie en permanence, donc voilà.
2: Vous terminez votre préface par « Je ne sais pas ce qu'il en est de Dieu, mais Francis James a existé et existe encore. Et ma foi, c'est un miracle suffisant. » Mais la question qu'on peut se poser, c'est ce que Francis James aurait écrit son Dieu.
0: Il avait écrit son Dieu. Il avait écrit son Dieu. Il aurait sans doute été plus malheureux, certainement, parce que pour les mélancoliques et pour les mélancoliques et les nostalgiques comme lui, je pense que c'était certainement aussi d'un grand secours. Et je pense qu'il avait la chance que moi je n'ai pas de croire. C'est-à-dire le processus pour se mettre à croire est pour moi quelque chose de proche de la magie. Enfin, c'est pour moi incompréhensible. Mais l'idée que James se dise, je vais quand même penser à ceux qui croient pas et je vais leur expliquer à quel point la création de Dieu est un cataplasme, absolument tout ce qui nous rend malheureux. Et c'est déjà essayer de mettre Dieu à la hauteur du Pékin moyen comme moi qui n'y crois pas. Est-ce qu'il aurait écrit sans Dieu? Pas comme ça, certainement.
2: Alors, pour ceux qui veulent aller plus loin, quand ils ont lu Ma fille Bernadette, que je rappelle, publiée aux éditions du Rocher, que faut-il lire ensuite de Francis James?
0: Écoutez, il y a des très beaux recueils, qui sont tous publiés d'ailleurs chez Gallimard. Il y a de l'Angélus de... Attendez, Clairière dans le ciel, magnifique, et Le deuil des primes verts, magnifique aussi. Tous ces recueils de poésie, il y a absolument tout dedans. Il y a à boire, à manger. Il y a du triste, du joyeux, du contemplatif, du nostalgique. Après, il a fait quelques pièces de théâtre, poétiques aussi, qui sont ravissantes. Mais c'est-à-dire, si on cherche quelque chose de haletant, faut pas aller vers Francis James. Faut aller vers Francis James quand on a envie de se faire expliquer et raconter à quel point tout ce qu'on voit autour de nous est beau. Ce qui est souvent, d'ailleurs.
2: Merci beaucoup Emma Becker.
0: Merci donc, à vous
2: je rappelle,
0: invité.
2: Ma fille Bernadette aux éditions du Rocher. Donc c'est à la maison Litos. Donc en fait, c'est apparti au Rocher, mais c'est la petite maison à côté. Francis James avec une préface donc d'Emma Becker et donc il est sorti aujourd'hui.
0: Il sort aujourd'hui.
2: Donc voilà, vous allez chez votre libraire et si votre libraire l'a pas, vous commandez sur les internets et vous l'aurez chez vous. C'est un bouquin pour l'été qui ça vous fera du bien, vous verrez. Pour votre body summer spirituel, c'est parfait. Merci beaucoup Emma Becker.
0: Merci
2: et nous, chers amis, on se retrouve d'ici quelques minutes. On va parler d'une autre génération, la génération Z, qui commence à être sérieusement dépressive et on en parle avec Pierre Valentin. À

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1: Et vous êtes toujours dans Restons courtois, l'émission de débat de Radio Courtoisie. Je rappelle chaque jour en direct de 17h30 à 19h30. Maintenant qu'on a parlé de poésie, on va parler de dépression, puisque nous recevons Pierre Valentin. Pierre Valentin, bonjour.
2: Bonjour.
1: Merci d'avoir accepté notre invitation. Alors, vous êtes essayiste, fondateur de l'excellente chaîne YouTube Transmission. Vous avez publié en 2023 « Comprendre la révolution woke » chez Gallimard. Et vous revenez donc aujourd'hui avec votre deuxième essai « Malaise dans la génération Z ». Toujours chez Gallimard, un essai brillant, passionnant, déjà essentiel, et dans lequel vous faites le diagnostic de votre génération, parce que oui, vous êtes un Gen Z, vous aussi. Pour répondre à une question que tout le monde pose, mais qu'on creuse pas vraiment, pourquoi elle va si mal? Et vous proposez une piste. Et si la crise de santé mentale était un phénomène moral et culturel plutôt que psychiatrique, les psychiatres vont faire la gueule. C'est vrai qu'une crise morale et culturelle, c'est moins remboursé par la Sécu. Mais avant d'entrer dans cette radiographie des angoisses existentielles de votre génération, nous avons une tradition dans cette émission, celle de passer nos invités à la question.
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1: Pierre Valentin, le conseil que vous donnez à vos contemporains et que vous ne suivez pas vous-même.
2: Il faut que je réponde en une phrase à chaque fois ou
1: vous pouvez développer si d'accord. Vous voulez.
2: Je dirais détachez-vous de vos écrans parce que là-dessus je suis de ma génération et j'ai le plus grand mal à le faire. Il y a un peu la théorie de l'été magique où on va tous tout couper pendant l'été, qui n'est pas toujours respecté, mais c'est mon objectif pour celui-ci en tout cas.
1: C'est comme les bonnes résolutions de janvier.
2: Un peu.
1: On s'inscrit à la salle de sport, ça dure 2 jours et après on paye 1 an. Votre application la plus honteuse sur votre téléphone.
2: Alors j'ai plein de jeux à 2 balles auxquels je ne joue pas, qui doivent être sur mon téléphone.
1: Précise auxquels je ne joue pas.
2: Sobrement. Non, j'ai d'autres vices générationnelles, mais j'ai pas celui des mauvais jeux sur téléphone. LinkedIn. Allez.
1: Votre défaut obsessionnel. Bon, la chose que vous faites qui prouve que vous êtes bien un zoomer malgré tout.
2: Alors dans les vices générationnels que j'ai. Il y a le casque sur les oreilles dans l'espace public et pas que à la radio.
1: Ah, c'est un vice. Hein.
2: C'est objectivement un petit peu un comportement antisocial avec des boule-caisses numériques quoi.
1: C'est vrai. Quel est le boomer le plus sympa et un boomer célèbre parce que votre grand-mère on s'en fiche un peu.
2: Alors sympa, je sais pas, mais sans grande originalité, j'aime beaucoup la musique de Michel Sardou, dont je suis allé au concert, et qui a un peu ce truc qu'avaient les Beatles, qui est quantité fois qualité, c'est-à-dire qu'on passe 1h30 avec que des immenses tubes que tout le monde connaît, ce qui est assez rare. Mais je ne le connais pas personnellement, et je ne sais pas s'il est sympathique pour autant.
1: Quel est le boomer célèbre le plus détestable? Et vous n'avez pas le droit de dire ni Romain Goupil, ni Daniel Cohn-Bendit.
2: Alors il doit bien rester une personne accusée de pédophilie quand même dans la génération qui ne soit pas dans votre liste. Donc je mettrai sans grande originalité Gabriel Matzneff, que je n'ai pas lu et qui apparemment vaut intéressant sur le plan littéraire. Mais en tout cas, je trouve que l'abolition de toute limite culturelle et morale... qui a eu dans le siège de 68 et pas que en France d'ailleurs. Dans les années 70, il y a beaucoup de pays européens qui ont la même poussée vers l'éloge ou la normalisation de la pédophilie. Et donc c'est l'un des défauts de cette génération.
1: Quand on demande un boomer méchant, il associe tout de suite pédophilie à boomer. si la génération Z était une chanson,
2: Je dirais Alors on danse de Stromae. Parce que déjà, elle a connu rencontré un fort écho, donc elle touche quelque chose culturellement. Et ensuite, il y a des couplets nihilistes et déprimants qui finissent dans un refrain a priori festif, mais c'est une sorte d'hédonisme triste qui, je pense, résume bien une partie de cette génération.
1: Si les boomers étaient un film,
2: Papy fait de la résistance.
1: Si votre livre était prescrit en remboursement par la Sécu, ce serait sous quelle pathologie?
2: Pour guérir une pathologie.
1: Oui. A priori, votre livre peut être utile, c'est pour les guérir. Donc, oui. Guérissez quelle pathologie?
2: Toute chose égale par ailleurs, la dépression, même si c'est très présomptueux.
1: Si la Gen Z était un animal en voie de disparition, ça serait quoi?
2: Fouf. En voie de disparition. J'en sais rien.
1: Un lemming. Ah, lemming, c'est pas le problème.
2: Ce serait tentant de répondre un être humain. Parce qu'ils sont partis pour en faire moins et nous sommes un animal après tout, plutôt en voie de disparition.
1: Le mot qui vous donne envie de réhabiliter le bagne, bienveillance ou résilience?
2: C'est une belle finale.
1: Ah non, il y en a encore une.
2: Résilience a été très dévoyée, donc il est un peu fatigant. Mais dans le fond, la notion de résilience est quand même une assez belle chose et je passe une bonne part de l'ouvrage à essayer de la réhabiliter en quelque sorte, en disant que passé un certain stade, on est rentré dans une stigmatisation de la résilience. Mais le mot, en effet, peut irriter. Mais bienveillance, pour le coup, mérite plus, mérite moins et mérite plus, car on a quasiment une réduction de tout notre champ lexical de la morale à la question de l'intention avec la bienveillance, où chacun doit être bienveillant, que nos actes, soi-disant bienveillants ou non, soient bons, utiles ou pas, on s'en fiche, tant qu'ils sont amenés avec bienveillance et avec le sourire, apparemment tout pourrait passer, ce qui est une vision de la morale digne d'un enfant de CM2 pour le coup.
1: Et enfin, dernière question, la plus sérieuse, la plus complexe, le Kern d'espion où Rio ne répond pas.
2: Réponds plus.
1: Je réponds plus, pardon.
2: Je me permets de corriger.
1: Boomer.
2: En tant qu'immense expert.
1: Je précise à nos auditeurs que ce sont les OSS 117 avec Jean Dujardin.
2: J'aime beaucoup les deux et oserais-je dire les trois. Parce qu'il y a des éléments du troisième qui me plaisent, des répliques que je trouve très fortes. Mais je trouve que du 1 au 3, le personnage devient de plus en plus caricatural. Et que dans le premier, il y a un équilibre assez fascinant entre fascination, admiration, répulsion, ridicule dans le personnage qui est bien tenu, où il sait quand même bien danser, il sait quand même bien se battre, il est séduisant. Il est ridicule aussi, mais je trouve que l'équilibre est mieux tenu. Et au fur et à mesure, on force le trait et on comprend pas à la fin du second pourquoi il arrive à séduire la femme, alors qu'à la fin du premier, on peut encore à peu près le concevoir.
1: Alors, Pierre Valentin, parlons de cette génération, la vôtre, la génération Z, puisque votre deuxième essai, Malaise dans la génération Z, parle donc, comme il est indiqué, du malaise de votre génération. Commençons peut-être par expliquer ce que c'est que la génération Z, parce que c'est comme les boomers, on ne sait pas vraiment à quelle génération ça correspond.
2: Alors, il y a plusieurs découpages. Celui que je reprends dans l'ouvrage, c'est de 13 à 31 ans aujourd'hui, donc de 95 à 2013 dans la naissance. Le Pew Research Center aux États-Unis prend de 97 à 2013, d'autres s'arrêtent à 2010, etc. Globalement, c'est cette tranche d'âge-là qui a pour particularité, un, d'être né dans le tout numérique, de n'avoir pas vraiment connu autre chose, et deux, d'avoir une crise de la santé mentale qui devient si imposante que ça en devient un fait social et un marqueur générationnel puissant, ce qui n'était pas le cas des précédentes.
1: Alors, le constat, c'est que c'est la génération la plus fragile, la plus anxieuse de toutes les autres générations, en tout cas celles qui ont les générations précédentes. Sur quels faits vous vous appuyez, sur quels chiffres vous vous appuyez et quelles sont les évolutions? Est-ce qu'on voit dans les décennies qui suivent, quoi, les 10 dernières années, des évolutions avec des vrais tournants?
2: Tout à fait. Alors déjà, sur le temps très long, je rappelle dans l'ouvrage que chaque cohorte au XXe siècle aux États-Unis et dans une moindre mesure en Europe a eu une trajectoire dépressive supérieure à la précédente. Donc ça vient de très loin. Il y aurait des raisons pour l'analyser, mais en tout cas cette première dynamique vient de loin. Ensuite, il y a une cassure assez nette dans les courbes au début de la décennie 2010. Là, il y a beaucoup de facteurs qui jouent aussi, dont les écrans. Et il y a une troisième cassure dans les courbes assez nette, où là, pour le coup, je dirais que le sujet a commencé à passer le mur du son médiatique. Ça a été la gestion du Covid 2020-2022. Donc je dirais que c'est la tendance lourde, les deux cassures récentes, et dans les chiffres qui permettent de l'étayer, il y a notamment des très fortes hausses d'hospitalisation en psychiatrie chez les très jeunes à la sortie du Covid, pendant le Covid. Et sur la question de la dépression, on a Santé publique France chez les jeunes qui mesure une progression donc tous les deux ans. Et on est passé à 20% et quelques, à 22% et quelques. Et là, plus récemment, il y a les instituts Montaigne et Terram qui, en sondant les 15-29 ans, 6000 d'entre eux, avec le questionnaire PHQ9, a montré qu'on
1: C'est quoi le questionnaire PHQ9?
2: Patient Health Questionnaire 9, dans lequel on pose 9 questions avec 5 réponses possibles à des jeunes sur les les questions d'affect dépressif. Et là, on serait autour de 25% en comptant les outre-mer qui font monter le chiffre de jeunes en dépression. Donc c'est 1 sur 4, c'est évidemment colossal.
1: Avant de passer la parole à Rémi Carlu, juste une précision, c'est la génération Z française ou est-ce que c'est un phénomène qui est mondial ou que c'est un phénomène qui est occidental ?
2: Occidental à minima plus prononcé dans les pays que j'ai appelés dans l'ouvrage anglo-protestants, donc Canada, Royaume-Uni, États-Unis, en moyenne que dans les pays latins, catholiques historiquement. Un chiffre là-dessus, si on prend les lycéens américains, donc 17-19 ans dans leur découpage à eux, lors du Covid en 2021, c'était 10% d'entre eux qui avaient fait une tentative de suicide. Donc concrètement, sur une prof qui a une classe de 30, ça fait 3 élèves en face d'elle qui ont cherché à se donner la mort à un moment ou à un autre. Donc évidemment que là, on est dans des proportions à ce stade encore difficilement imaginables en France, mais on fait de notre mieux, entre guillemets, pour les rattraper.
1: Rémi Carlu.
6: Oui, le constat que vous venez de poser est le point de départ de votre livre. Ensuite, vous essayez de l'expliquer en dégageant les différentes raisons qui expliquent cette inflation de la crise de la santé mentale. Puis vous essayez ensuite de faire un portrait de votre génération. Alors parmi les raisons que vous soulevez, il y en a plusieurs que vous avez déjà mentionnées, et notamment la question de la numérisation, qui est un sujet ô combien d'actualité avec tous ces débats sur l'interdiction ou non des réseaux sociaux pour les jeunes. Dans quelle mesure la numérisation donc a-t-elle été un facteur direct ou indirect d'ailleurs de la crise de la santé mentale, puisque vous me disiez d'ailleurs que cette génération est vraiment la seule, enfin c'est l'un de ces faits marquants, c'est précisément qu'elle est la première à avoir vécu intégralement dans l'ère numérique.
2: Oui, alors de diverses façons, selon qu'on soit un premier de cohorte ou un dernier de cohorte. Moi, je suis de 98. Ceux qui ont grandi en 95 ont quand même un petit peu connu l'avant, mais tout ça s'est accéléré. Moi, ce que j'ai voulu éviter dans l'ouvrage d'abord, c'est ce que j'ai appelé l'hypothèse du Facebook émissaire, qui consistait à tout mettre sur le dos des réseaux sociaux. On a déjà expliqué tout à l'heure pourquoi ça ne tenait pas chronologiquement, dans la mesure où ça a une forte progression, typiquement au Royaume-Uni de l'anxiété, fin années 90, début 2000. Donc ça, c'est avant Twitter, avant les réseaux sociaux. Et ensuite, on l'a dit aussi, il y a des différences dans l'espace, pas que dans le temps, qui sont que les nations, historiquement, anglo-protestantes, plus individualistes, ont une crise bien plus prononcée que les autres. Une fois qu'on a dit ça, le rôle causal des écrans et des réseaux sociaux reste majeur. Et là où il est le plus établi scientifiquement, c'est lorsque vous avez des adolescentes particulièrement entre 11 et 13 ans, qui ont un usage massif des réseaux sociaux liés à l'image, donc Instagram, TikTok, Snapchat, là, la probabilité d'avoir des troubles liés au corps, donc anorexie, boulimie, automutilation, augmente fortement. Et d'ailleurs, c'est pendant cette période-là qu'on voit, donc début de la décennie 2010, on y revient toujours, qu'on voit une forte hausse des demandes de transition chez les jeunes femmes. Avant, historiquement, la figure... disons populaire du travelo, du transsexuel, était plutôt un homme un peu âgé, tandis que là c'est devenu des jeunes femmes aux trois quarts, et on voit que ce soit l'anorexie, la boulimie ou le phénomène transidentitaire, dans les deux cas c'est le corps de la jeune femme qui est perçu comme un obstacle à son épanouissement, et c'est la modification du corps qui permettrait d'atteindre cet épanouissement personnel. Donc là pour le coup le rôle des réseaux sociaux sur les troubles liés au corps des jeunes femmes est l'un des plus établis et explique des cassures nettes dans les courbes sur cette période-là.
1: Alors avant de... On rentre en détail évidemment dans les causes profondes, parce qu'il y a ce paradoxe que vous soulignez, c'est quand même la première génération à vivre dans une société d'abondance, et c'est la première génération la plus malheureuse. Enfant gâté, comme pouvaient dire nos grands-mères. Mais malheureusement, c'est un peu plus profond que ça et un peu plus grave que ça. On verra comment ces deux réalités tiennent ensemble et comment elles se nourrissent peut-être l'une de l'autre, d'ailleurs. Est-ce qu'il y a une prise de conscience ou est-ce que votre génération est consciente de ce malaise ? Est-ce qu'ils mettent des mots dessus ? Je suis triste, je suis dépressif, je vais pas bien. Si les Gen Z sont conscients, est-ce que la génération du dessus est consciente de ce malaise également?
2: Alors, le fait sociologique massif qui m'a intrigué au cours de la promotion de cet ouvrage, c'était que ceux que j'avais besoin de convaincre de l'ampleur de la crise sont ceux qui ne côtoient pas massivement cette génération. C'est-à-dire que lorsque vous adressez à un parent, un professeur, un psychologue, un coach sportif, quelqu'un qui gère des enfants au quotidien, qui voit passer beaucoup de membres de la même cohorte, ils vous interrompent pour vous abonder d'exemples, d'aller dans votre sens, etc. Et parfois, ceux pour lesquels j'ai plus de mal à leur faire comprendre l'ampleur de la crise, sont plutôt des gens qui ont un peu perdu de vue cette génération, qui ne la côtoient pas. Pour ce qui est ensuite de la perception...
1: Qui ne côtoie pas cette génération. Ouais, mais qui la côtoie pas, cette génération?
2: Il y a une part de grands-parents qui ont parfois perdu contact avec leurs petits-enfants, et qui ne les voient plus. Et puis par ailleurs, c'est une génération plus restreinte que la génération du baby-boom, donc elle est physiquement moins présente aussi. Maintenant, la façon... dont cette génération se perçoit, me semble-t-il, c'est qu'elle a du mal à nommer son mal-être dans des termes culturels ou existentiels. Elle le nomme parfois dans le langage psychologique et psychiatrique. Et je cite là-dessus le psychiatre britannique Theodore Dalrymple, qui déjà, il y a plus de deux décennies dans le contexte britannique, constatait que sur des milliers de patients qu'il avait reçus, à part deux ou trois, aucun ne lui disait « je suis malheureux », mais il lui disait plutôt « je suis en dépression ». Et ce glissement-là est intriguant à analyser parce que quand on mobilise le champ lexical psychologique, l'implicite, c'est qu'on n'est pas vraiment maître de son destin. C'est-à-dire que la dépression, c'est quelque chose qui nous arrive, quelque chose qui arrive quasiment de l'extérieur, et dont on peut sortir uniquement ou quasi exclusivement avec l'aide d'un spécialiste médical ou voire de médicaments. Tandis que le malheur, évidemment, il y a toujours eu quelque chose sur le poète mélancolique et la notion de mélancolie, mais il y a quand même l'idée qu'on reste à peu près maître de son destin, et en tout cas, ça a trait au sens, ça a trait à la question du bonheur, qui est son antithèse, tandis que l'antithèse de la dépression est plus difficile à définir. Parce que quoi, la normalité médicale, la santé mentale, là aussi, le terme est glissant, on pourra en reparler. Il y a une difficulté à s'imaginer maître de son destin dans le langage psychiatrique, plus que dans le langage du sens et de la morale, me semble-t-il.
1: Alors, entrons justement dans ces causes profondes. Vous en identifiez 6, et je vous propose qu'on passe les 6 en revue, qu'on comprenne bien, pour ceux qui côtoient les générations Z, ou la génération Z qui nous écoute, ou les grands-parents qui ne voient plus, ou qui verront que cet été leurs petits-enfants, comme ça, ça leur donnera peut-être des petites clés pour essayer de les rendre un peu moins malheureux. La première, c'est l'individualisation. Et vous appuyez sur Durkheim. Alors, qu'est-ce que Durkheim a vu au 19e qui s'applique encore aujourd'hui?
2: Oui, il avait travaillé sur la question du suicide. Et l'hypothèse de Durkheim, en tant que sociologue, c'était de se dire, si quelque chose d'aussi intime que le suicide peut avoir des facteurs sociaux, c'est bien la preuve que la société peut agir sur l'individu. C'était ce qui l'intéressait. Et donc, il définit 3 types de suicides. Celui qui va nous intéresser ici, c'est le suicide anomique, où l'individu, face à l'effritement des liens sociaux, qui est l'une des conséquences aussi de l'émancipation et de l'individualisme, peut ressentir une détresse, de sentir le sol se dérober sous ses pieds. Et là où l'hypothèse de Durkheim me semble plutôt étayée dans la durée, on y revient, les pays qui ont individualisé culturellement plus tôt que les autres, donc les pays, les terres historiquement protestantes, ont eu une crise de la santé mentale et une solitude en moyenne plus puissante. Et donc, là-dessus, Durkheim a été assez précurseur. Et encore, il écrivait dans une époque où l'atomisation sociale était nettement moindre que ce qu'on peut connaître aujourd'hui. Aujourd'hui, typiquement, on a une solitude chez les jeunes. C'est assez inédit historiquement. D'habitude, on parle de la solitude des personnes âgées, du grand âge. Mais là, on a atteint un nouveau niveau où, a priori, l'âge le plus sociable, qui sort le plus, qui côtoie le plus de gens, est devenu un âge sédentaire. Donc ça, c'est un renversement assez inédit. Et l'individualisation est pour moi cause première dans les deux sens du terme, sans doute parce que c'est la plus importante, même si c'est toujours dur à mesurer, mais surtout première chronologiquement, on en a parlé, parce que voilà, Durkheim, le suicide, c'est 1897. Et c'est évidemment c'est plus d'un siècle avant les réseaux sociaux et les écrans, et toutes les autres causes sont affectées par l'individualisation. C'est la cause mère, en quelque sorte.
1: Rémi Carlu.
6: Ce qui va de pair avec cette individualisation, vous l'expliquez dans votre ouvrage, c'est l'extrodéterminisme, c'est-à-dire le conditionnement un petit peu par le regard extérieur. Quel rapport entre ce poids du regard extérieur, justement, et l'inflation des crises de la santé mentale? Quel est le lien entre les deux?
2: Bien sûr. Alors déjà, c'est très contre-intuitif de se dire que la génération la plus individualisée soit celle qui se soucie le plus du regard extérieur. On aurait pu imaginer, c'est des phrases qu'on entend d'ailleurs de façon un peu populaire dans l'esprit public, je fais ce que je veux, ça ne vous regarde pas, mon corps, mon choix, etc. Et en réalité, il y a une grande sensibilité et une survalorisation du regard social dans cette génération. Donc, premier paradoxe intriguant. Et c'est ce qu'on appelle en effet l'extrodétermination. Donc le terme paraît barbare, parfois on dit lieu de maîtrise externe, lieu de contrôle externe, etc. C'est le fait d'être contrôlé par l'extérieur et non pas par l'intérieur. Donc ça n'est plus les valeurs individuelles, les motivations qui poussent le jeune à agir, c'est davantage aujourd'hui le regard social, le conformisme. Et là où c'est important pour notre sujet, c'est que l'extrodétermination est facteur prédictif de deux choses. L'une d'entre elles, c'est le complotisme. C'est les gens qui, en moyenne, ne se sentent pas maîtres de leur destin qui ont le plus de chances d'y être sensibles à ce type de thèse. Et ensuite, ces facteurs prédictifs de dépression. Ce qui paraît pour le coup assez intuitif, dans la mesure où si on n'a pas le sentiment de pouvoir dévier le cours de son train, il y a une sorte de fatalisme déprimant qui est « je ne suis pas maître de mon bateau, je ne gère pas ma barque, je me laisse porter par les événements et donc je ne pourrai pas changer ma situation ». Et donc là aussi, c'est l'une des grilles d'analyse, me semble-t-il, les plus éclairantes pour essayer de comprendre cette génération paradoxalement très individualisée et en même temps qui ne se sent pas maître de son destin.
1: Alors, si elle ne se sent pas maître de son destin, elle est aussi pessimiste. Alors, pas pessimiste, justement, mais elle a une incapacité à se projeter. Et c'est la deuxième cause que vous notez, l'effondrement de l'avenir. Et donc, en effet, ce n'est pas du pessimisme, c'est vraiment une impossibilité, une incapacité à se projeter dans l'avenir. Comment vous la décrivez? Et comment vous l'analysez? Sur quel fait vous appuyez?
2: Ce que j'ai voulu éviter dans l'ouvrage, c'était une concurrence victimaire générationnelle où chaque génération explique qu'elle a connu une situation nettement pire que les précédentes, etc. On pourrait citer les tranchées. Bon, bah, est-ce que les tranchées, c'est mieux ou moins bien que ce qu'on connaît aujourd'hui? Moi, c'est pas ça qui m'intéresse. J'ai voulu prendre un critère qui me paraissait plus objectivable et à mon sens plus déterminant, qui est la question de la lisibilité de l'avenir. La question n'est pas optimisme, pessimisme, en tout cas pas principalement, c'est sommes-nous capables de nous projeter dans l'avenir? Et ça, c'est une grande difficulté pour ma génération, c'est la difficulté à se projeter dans l'avenir. Je donne beaucoup de sondages là-dessus, et il y a une façon de l'objectiver. Je cite le sociologue Hartmut Rosa là-dessus, qui explique que il fut un temps où le changement de métier, typiquement, avait une vitesse générationnelle, où avant, on ne choisissait pas son métier, on l'héritait et on le gardait toute sa vie. Puis, on choisissait son métier et on le gardait toute sa vie. Puis, désormais, il cite les jeunes qui ont fait des études supérieures aux États-Unis, qui changent de métier 11 fois dans leur vie. Donc là, on voit l'accélération du changement de métier. Et là, on atteint un nouveau stade, depuis Rosa, qui est qu'avec l'intelligence artificielle, on ne sait même pas quel métier peut-être existera dans 6 mois ou 18 mois. Et ce qui, initialement, était précondition de l'émancipation, c'est-à-dire la possibilité d'avoir des choix et donc une accélération des rapports sociaux où on picore entre ces métiers, etc. Eh bien, désormais, passer un certain stade de vitesse, ça bouge trop vite pour qu'on soit capable de se projeter, ça a des effets angoissants et aliénants. Et juste un mot là-dessus pour montrer comment la crise culturelle et psychique s'encastrent l'une dans l'autre. L'idée, on a parlé d'électrodétermination, je ne suis pas maître de mon destin, je suis dans un train dont je ne contrôle pas la direction. Le train accélère, et à l'avenir, par ailleurs, la quantité de choix à faire se multiplie. On est quasiment déjà sur une allégorie de l'anxiété. On est face à quelqu'un qui a une surcharge de choix, la peur de mal faire, et on est quasiment déjà dans une description de l'anxiété. Donc on voit comment là le psychique et le civique se renforcent.
1: Rémi Kerlu.
6: Oui, il y a une ironie dans cette affaire, c'est que le progressisme ou le progrès s'est retourné contre la logique des lendemains qui chantent. Parce que c'est vraiment le fondement du progrès, et de dire que demain sera meilleur, et donc qui nous force d'une certaine manière à l'optimisme. Or, aujourd'hui, la dernière génération accouchée du progrès s'est complètement retourné contre cette intuition, est devenu pessimiste, n'arrive plus à se projeter. Comment vous expliquez ce retournement du progrès sur soi, et est-ce que c'est une forme d'autodestruction?
2: Alors, c'est une excellente question qui mériterait des conférences entières.
1: On a le temps.
2: La façon dont on pourrait le voir, et là pour le coup on peut se fonder aussi sur l'excellent travail du sociologue Jean-Pierre Le Goff sur le gauchisme culturel au sens large. On a eu l'occasion d'en discuter dans l'émission Le Club Idée de Jeannie Bastier, et ce qui l'avait frappé dans la lecture de mon ouvrage, c'était le côté un peu triste des jeunes, tandis que les 68ards avaient un côté joyeux à leur façon. Maintenant, l'élément de nuance que j'apporterai, tandis que les 68ards avaient un côté joyeux à leur façon. Maintenant, l'élément de nuance que j'apporterai sur ce clivage entre progressif

0: on peut ensuite prolonger, et Le Goff insiste sur l'effet que l'écologie a eu au sein du progressisme. L'écologie arrive avec l'idée de la fin de la planète, la fin du monde, et déjà est issue du progressisme assez clairement, c'est les mêmes sociologies, les mêmes milieux globalement, en tout cas c'est très proche, mais vient un peu comme Brutus avec César, poignarder le progrès dans le dos, en retournant déjà le rapport à l'avenir. Et donc je pense que ça mériterait plus, mais c'est une partie de l'histoire du progressisme là-dessus qui s'est jouée.
1: Alors, une autre cause, vous l'avez un peu évoqué là il y a quelques instants, c'est le wokisme. Alors ça tombe bien, vous êtes un peu spécialiste du wokisme, puis vous êtes vraiment le premier à avoir publié sur le sujet, en tout cas d'avoir lu les auteurs avant les autres. Et je rappelle, c'était votre premier ouvrage publié chez Gallimard. Et donc vous montrez en effet qu'il y a une causalité entre l'adhésion aux idées woke et l'aggravation des troubles mentaux. Ce qui va pas vous faire que des amis, mais bon, déjà, ils vous aimaient pas trop depuis votre premier bouquin. Rappelez-nous un peu, explique-nous cette démonstration, ce lien vraiment entre le wokisme et les troubles.
2: Qui n'est pas juste une corrélation, mais vraiment, enfin, vous étiez démontrant en tout cas que c'est vraiment un rapport de cause à effet, ce qui est vraiment
3: sûr,
2: très important
3: fait, oui.
2: Pour
3: oui,
2: nos éditeurs.
0: D'ailleurs, dans le précédent ouvrage, je ne tranchais pas, à ce stade, je disais, soit c'est l'idéologique, donc les troubles qui favorisent le fait d'aller vers le wokisme, soit c'est l'idéologique qui ensuite favorise les troubles. Et ensuite, j'ai prolongé mes travaux sur la question et je me suis penché là-dessus plus en détail. Et il semblerait, en effet, à minima dans le contexte anglophone, je regrette qu'on n'ait pas d'études comparables en France, qui est clairement un effet aggravant de l'idéologie woke, de la radicalisation à l'extrême gauche, on peut l'appeler comme on veut. Mais en tout cas, quand on fait des sondages américains sur les very liberal, donc les très progressistes, il y a un rapport très étroit entre les deux. Et comment l'expliquer? Je pense qu'il y a plusieurs façons de l'expliquer. On a parlé de la question de l'isolement. L'isolement, c'est le facteur objectif, le réseau de sociabilité de quelqu'un. La solitude, qui est très corrélée, c'est le sentiment subjectif, mais c'est la solitude qui est déterminante pour les troubles. Mais en tout cas, pour ce qui est de l'isolement, si déjà on a une génération qui a moins d'amis au même âge que ses parents, si en plus de ça, on ajoute un sectarisme qui fait que vous commencez à découper votre cercle d'amis selon leurs préférences idéologiques, bien l'isolement en ressortirait assez logiquement aggravé, donc la solitude, donc les troubles. Et là-dessus, je cite un sondage qui est que 45% des Américains de la génération Z progressistes sont prêts à couper les ponts avec des proches pour des raisons idéologiques. Tandis que quand on sonde les jeunes centristes et conservateurs, on tombe à 24%. Alors c'est un phénomène générationnel, parce que c'est déjà des scores plus élevés que chez les plus âgés. Mais en tout cas, quand on combine les deux facteurs qui sont le fait de se déclarer progressiste et le fait d'être jeune, on a déjà un sectarisme plus puissant. Donc ça, c'est l'une des raisons qui peut expliquer, j'en donne d'autres dans le chapitre, qui peuvent expliquer.
1: Donnez-nous les autres d'autres raisons, allez-y.
0: Alors, je pense que
1: pour le coup, c'est et nouveau et original et édifiant.
0: Dans les autres qu'on peut donner, je dirais que Christopher Lash, l'historien que je cite énormément dans l'ouvrage, qui est vraiment le père spirituel de l'ouvrage, parlait de la discipline spirituelle contre le ressentiment. Et là, pour le coup, on est face à quelque chose qui fait rigoureusement l'inverse, qui favorise le ressentiment en donnant des boucs émissaires systémiques ou charnels à jeter en pâture psychiquement à des jeunes. On leur dit, dans le fond, rien n'est de votre faute, votre mal-être est dû à des forces externes, on revient à la notion d'extra-détermination. Les explications systémiques de ce point de vue-là pullulent dans les sciences sociales aujourd'hui, où les individus n'auraient aucune causalité sur le monde ni sur leur propre vie. Tout serait de la faute du capitalisme, du racisme systémique, etc. Et donc, là-dedans, la déresponsabilisation devient extraordinairement tentante, et pour le coup, que ce soit avec un langage thérapeutique ou idéologique ou politique, la déresponsabilisation systématiquement aggrave les maux qu'elle prétend résoudre. Si vous dites qu'à quelqu'un qui va mal, rien n'est de votre faute, ça veut aussi dire que vous ne pouvez rien faire. Et il y a évidemment quelque chose de profondément démoralisant quand vous dites à un jeune, vous êtes face à un système maléfique, omnipotent, tout-puissant, qui vous veut du mal. Dans le fond, il n'y a plus rien à faire derrière. Et donc, il y a une sorte de désespoir politique, moral, culturel, qui s'installe derrière. Et je fais partie de ceux, comme pour le coup le sociologue américain Robert Putnam, qui pense que les révolutions culturelles et morales, les idées, ont un rôle causal dans l'histoire, aussi, parfois. Et que là-dessus, l'idéologie qui favorise les troubles psychologiques dans ce cas-là.
1: Rémi Carlu.
2: L'une des raisons suivantes, c'est ce que vous appelez l'individualisme thérapeutique. Donc c'est vraiment l'une des thèses vraiment centrales de l'ouvrage. Si nos auteurs d'auditeurs doivent retenir quelque chose, je pense que c'est vraiment ça, c'est que cette crise de la santé mentale n'est pas tant thérapeutique que morale et culturelle. Et vous dites que cet individualisme thérapeutique aggrave finalement le problème qu'il prétend régler. D'où deux questions. D'abord, d'où vient ce paradigme thérapeutique qui aujourd'hui effectivement écrase tout?

0: Plus personne ne parle de morale ou de culture. Donc d'où vient-il? Comment expliquer aujourd'hui cette omnipotence? Et Dozio, ben, comment se fait-il, enfin comment ou pourquoi aggrave-t-il finalement le problème qu'il prétend résoudre?
1: Alors c'est d'excellentes questions qui mériteraient 4 heures là aussi. D'où vient-il déjà? Et comment est-ce qu'on peut l'identifier? Comment est-ce que je le définis? Moi, la façon dont je le définis, c'est en aucun cas une criminalisation du fait d'aller consulter un psychologue ou un psychiatre. Ça peut être très nécessaire pour plein de gens, ça peut aider plein de gens. Et je pense que dans certaines générations précédentes, certains auraient mieux fait de consulter et par orgueil ne l'ont pas fait. On n'est plus du tout dans ce monde-là aujourd'hui. On a basculé dans l'inverse, quasiment une stigmatisation de ceux qui n'y vont pas. Et ce qui m'a intéressé dans la culture thérapeutique, c'est quand le rapport de dialogue qui s'installe légitimement entre le patient et le psychologue s'évade du divan pour devenir un mode de rapport interpersonnel, culturel, général. Donc quel est ce mode de rapport? Il y a la question du non-jugement. Donc évidemment que le psychologue n'est pas là pour insulter, humilier et critiquer son patient qui vient humblement lui parler de ses problèmes. Mais quand on arrache ça du contexte de la consultation, ça devient une posture générale. Et qui ne juge pas n'attend rien de la personne. C'est-à-dire que c'est la mort de l'exigence réciproque favorise la solitude à sa façon. Parce que si je n'attends rien de vous, on n'a pas, c'est pas une vraie amitié. Quand je dis à quelqu'un faites ce que vous voulez, ça veut aussi lui dire je n'ai rien à faire de ce que vous faites. C'est une sorte de, c'est Michéa qui parlait de vivre et laisser mourir plutôt que vivre et laisser vivre. Là-dessus, on est sur une tendance profonde. Et pourquoi est-ce qu'il va aggraver ce qu'il prétend soigner? Dans individualisme thérapeutique, le premier mot est important. Si on part du principe, ce qui est mon cas, que l'individualisation culturelle a été le facteur majeur de la crise de la santé mentale, eh bien, qu'on l'habille d'un jargon psychologique ou autre, il va continuer à... C'est pour ça que je disais que l'individualisme thérapeutique allait éteindre la crise de la santé mentale avec du pétrole. Quelques exemples faciles là-dessus. On a tellement peur d'être sous emprise, là aussi le terme est très psychologique, qu'on a peur de tomber amoureux. Déjà, le terme tomber amoureux est quasiment déjà une pathologie à lui tout seul. On trébuche dans l'amour. En tout cas, on a peur de ça aujourd'hui. Ensuite, on ne dit plus de quelqu'un qu'il est immoral et qu'il est vicieux, on dit qu'il est toxique. Là, fondamentalement, c'est un terme qui s'est évadé d'une étiquette jaune fluo dans un laboratoire pour atterrir sur le front de nos proches. Ça n'est pas rien. Donc, on sent vraiment là la perte de confiance dans nos mœurs communes, dans notre morale commune, et donc on va arracher un terme chimique pour essayer de d'étayer une prise de position morale, et apparemment on a besoin de ça pour étayer une prise de position morale aujourd'hui. Et y a comme ça toute une ribambelle de termes qui visent dans le fond à isoler l'individu. Et je rappelle dans l'ouvrage que même pour certaines pathologies graves, le fait typiquement d'arrêter de travailler pour des raisons de santé mentale a bien souvent des effets aggravants, parce que c'est notamment le New York Times qui a travaillé là-dessus récemment sur la question du télétravail. En télétravaillant, vous perdez des liens sociaux sur votre semaine de travail que vous ne gagnerez à peu près jamais sur vos horaires hors travail. C'est-à-dire que vous prenez votre 9h-19h de lundi-vendredi, si pour des raisons de santé mentale ou autres, vous décidez d'arrêter de travailler, même en faisant des choses le week-end ou en soirée, vous n'allez jamais rattraper la quantité de liens sociaux qui sont fabriqués ou quasiment jamais fabriqués en une semaine. Donc là, on voit comment ces conseils de prendre du temps pour soi, de s'isoler de la société comme comportement vertueux et qui serait bon pour soi, a énormément d'effets négatifs pervers sur l'individu. Et c'est là où le discours psychologisant, à distinguer d'un discours psychologique rigoureux et sérieux, a des effets culturels très pervers à mon sens.
2: Vous le datez de quand cette évolution?
1: Très bonne question. Globalement,
2: on n'a que des très bonnes questions.
1: Non, je vous en aurai quelques mauvaises plus tard, je n'en doute pas. Vous m'avez demandé de faire l'éloge d'au moins un boomer, c'était terrible. Non, je dirais que dans le contexte américain, Christopher Lash montre les prémices de ça à la sortie de la Seconde Guerre mondiale. La fondation de l'OMS, par exemple, c'est en 48, si je dis pas de bêtises, ou 49, mais vraiment dans ces eaux-là. Ensuite, ça a énormément progressé via l'analyse des sciences sociales qui voyait des personnalités autoritaires un peu partout, assez logiquement à la sortie de la Seconde Guerre mondiale. Et donc là, la psychologie s'est mise à dire la famille est un nid à personnalité autoritaire, on va rééduquer la famille, et particulièrement le père, qui lui fabrique, pour aller vite, des fascistes dans sa famille, et pour éviter de revivre la Seconde Guerre mondiale, on va, nous, autorité psychiatrique, rééduquer la cellule familiale. Donc ça a commencé dans les États-Unis. Et ça a pris une ampleur et un élan délirant. C'est-à-dire que de 1946 à 1960, l'appartenance à la American Psychological Association a été multipliée par 4. De 70 à 95, elle a encore été multipliée par 4. De 86 à aujourd'hui, chaque décennie aux États-Unis avait une multiplication par 2 des dépenses liées à la santé mentale. Donc on peut pas dire qu'ils n'ont pas essayé. Et nous, le Prozac, c'est Jérôme Fourquet qui le rappelle, a été commercialisé en 88. On a, je dirais, fin 90, début 2000, un vrai basculement sur la quantité de consultations en psychothérapie, notamment. Et plus récemment, on a vu une véritable accélération, mais en réalité, au cours de l'écriture de l'ouvrage, qui a commencé il y a un peu plus de 2 ans, il y a énormément d'exemples qui me sont venus au fil de l'écriture. Je cite Stromae, j'ai cité tout à l'heure, j'aime beaucoup, qui avait fait son coming out suicidaire lors d'un journal télévisé, qui était un moment fort important, en chantant la chanson... pas santé, c'en est une autre, le nom m'échappe. Il y a eu, pendant que j'écrivais l'ouvrage, pareil, Miss France, qui, au moment de sa victoire en 2026, utilise son temps d'antenne pour parler de sa santé mentale et en faire un sujet. Il y a eu nombre d'autobiographies qui ont été faites sur ce mode-là, du coming out malade, si je puis dire. Il y a eu la série En Thérapie, qui a connu un succès colossal. Il y a eu... Pareil, la série HPI pour Haut Potentiel Intellectuel qui a connu un succès colossal. Il y a énormément de podcasts sur la question. Donc on a vraiment culturellement, chez les jeunes, basculé dans cette culture thérapeutique. Et on tente de suivre, tant bien que mal, parce que la cadence est exigeante, le monde américain là-dessus.
3: Vous êtes toujours dans Restons Courtois, l'émission de débat de Radio Courtoisie. Je rappelle, chaque jour, en direct de 17h30 à 19h30, et nous sommes avec Pierre Valentin, l'essayiste et fondateur de la chaîne YouTube Transmission, qui publie son deuxième essai, chez Gallimard, Malaise dans la génération Z. 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Écoutez ce petit message et on se retrouve tout de suite après.
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3: Et vous êtes toujours dans Restons Courtois, il reste la dernière demi-heure, la plus intéressante évidemment, chers auditeurs, donc restez avec nous, puisqu'on reçoit Pierre Valentin qui appartient à cette génération Z, cette génération qui ne vit pas bien, et oui, si vous en côtoyez, vous voyez qu'ils ne sont pas très heureux, et donc Pierre Valentin qui appartient à cette génération a sorti un essai brillant qui s'appelle « Malaise dans la génération Z » chez Gallimard, et donc une vraie radiographie de ce malaise. Il essaie d'expliquer les causes, et il y a des causes surprenantes, d'autres peut-être qu'on sous-estimait et qui se révèlent encore plus graves qu'on ne le pensait, d'autres qu'on mettait en avant et qui finalement sont peut-être pas les premières, les principales causes. Bref, on discute de tout ça, on essaie de comprendre, et puis après on va essayer de savoir s'il est possible de sauver cette génération. Parce qu'entre ceux qu'on va bientôt se ringuer et ceux qui arrivent qui sont dépressifs, l'avenir est bien sombre pour l'Occident et pour la France. Alors, mais vous savez qu'à 19h, c'est l'heure de la chronique de Rémi Carlu. Et puisque tout le monde parle, vous savez, en ce moment de Marine Le Pen et puis de la Coupe du Monde, cher Rémi, vous avez décidé de nous parler de vélo.
0: De vélo, oui, mais pas n'importe lequel. Donc j'éprouve quelques mépris, que ce soit pour le Vélib que Romaric enfourche bravement chaque mercredi pour nous rejoindre dans les locaux de Radio Courtoisie. Mais enfin, vous vous en doutez, c'est bien du Tour de France, lancé en grande pompe samedi dernier, dont je compte vous entretenir. Parce qu'il est convenu, figurez-vous, chez les conservateurs, que l'on peut célébrer le Tour de France parce qu'il met à l'honneur chaque été la splendeur des paysages français. On regarde avant tout le Tour pour écouter les grandes envolées patrimoniales de l'excellent Franck Ferrand. En revanche, quand il est question de s'enthousiasmer pour de jeunes hommes parés de combinaisons moulantes et fluorescentes qui se frottent dans le peloton et dont le seul mérite apparent est de pédaler mieux que le commun des mortels, le conservateur est généralement plus dubitatif. Et pourtant, une fois que l'on a compris que le vélo n'est pas une affaire d'hommes qui pédalent, comme le foot n'est pas qu'une affaire d'hommes qui tapent dans un ballon, alors on découvre que le cyclisme est un sport tout à fait unique.
3: Eh bien dites-nous, qu'est-ce qui est unique dans le cyclisme ?
0: Eh bien, c'est bien simple, le cyclisme est l'un des rares, si ce n'est le seul, sport individuel pratiqué en équipe. Tout le monde distingue les sports individuels, tennis, ski, boxe, des sports collectifs, foot, rugby, basket. Mais qui a conscience qu'il existe un sport qui vient se loger dans l'interstice laissé par les deux et que ce sport s'appelle le cyclisme ? Sport individuel, sans aucun doute, car c'est fatalement un coureur et un seul qui franchit la ligne en premier avant tous les autres. Les maillots jaunes, blancs, verts ou à pois qui récompensent un cycliste le font pour des performances qui sont, par définition, solitaires puisque personne ne peut pédaler, souffrir, attaquer à sa place. Sport individuel donc, mais pratiqué en équipe. Il n'existe pas sur le tour de cyclistes isolés. Tous sont membres d'une formation de 9 coureurs encadrés par un directeur sportif, des kinés, masseurs, mécanos, cuisiniers, j'en passe. Surtout, et c'est ce que ratent ceux qui ne connaissent pas le cyclisme, toute la stratégie de course est collective. Chaque équipe se met au service d'un leader prédéterminé qu'elle a pour tâche de faire gagner. Ce leader, il faut le soutenir moralement, le ravitailler, le protéger du vent, le placer dans le peloton, l'emmener vers les hauts cols, le propulser dans ses attaques, le défendre contre les échappés. C'est là la tâche ingrate de ses coéquipiers. La victoire, si elle reste individuelle, est donc le fruit d'un effort collectif. L'exploit d'un seul repose en fait sur le sacrifice invisible de beaucoup. Au fond, le cyclisme nous donne une image beaucoup plus fidèle de la vraie vie que le mythe méritocratique qui fait croire que chacun triomphe par ses seuls moyens ou que le mythe socialiste pour qui le mérite n'existe pas.
3: Vous voulez dire que le cyclisme est plus pertinent que certaines théories sociologiques douteuses pour appréhender la vie sociale ?
0: Eh bien, certains sports, parce qu'ils sont pratiqués dans des conditions très spécifiques, ne disent pas grand-chose de la société. Ce qui est, en revanche, est passionnant avec le cyclisme, c'est que chaque équipe, et que le peloton lui-même d'ailleurs, est comme une société en petit, percutée par la dialectique entre l'individuel et le collectif. Il y a d'abord la diversité des profils, grimpeurs, puncheurs, baroudeurs, sprinteurs, qu'il faut assembler en un groupe pour les rendre complémentaires en faisant s'exprimer chacun dans son ordre de prédilection. Le cyclisme, c'est tout l'inverse de l'uniformité. Il y a surtout les différences de statut. Chaque équipe comporte son leader, son capitaine de route, ses porteurs d'eau. L'égale dignité de chaque coureur n'obstrue pas l'implacable hiérarchie des talents. Bref, le cyclisme se moque bien de l'évangile égalitariste, tout le rôle du directeur sportif consistant à faire collaborer les différentes classes sociales du vélo à un objectif commun qui puisse à la fois contenter patrons et prolétaires de la bicyclette. L'objectif principal est bien sûr l'excellence du meilleur, mais cette excellence tire le groupe vers le haut et rejaillit sur tous par ricochet, les plus modestes pouvant s'enorgueillir d'avoir contribué à une histoire qui leur serait autrement inaccessible. En clair, le cyclisme nous offre chaque jour des leçons de leadership comme le monde politique n'en a plus idée. Alors bien sûr, l'homme étant l'homme, cette vie sociale en minuscule du vélo n'est pas parfaite. Le coureur, rarement altruiste, n'oublie jamais ses intérêts propres. Dans le peloton, il ronge son frein en attendant ceux qu'il a pour tâche d'accompagner. Dans une échappée, il lui faut collaborer avec les autres jusqu'au moment où il doit se faire la malle pour l'emporter seul. Toute sa course est comme tendue entre coopération et amour propre. Le don pur et total, comme dans la vie vraie, lui, est très rare.
3: Et le panache dans tout ça ? Est-ce que le cyclisme, qu'on dit de plus en plus rationalisé, a encore quelque chose à voir avec cette vieille vertu française ?
0: Eh bien, dans une vie morte, automatisée, encadrée, essentiellement consacrée à la satisfaction des plaisirs, le cycliste est l'un des derniers hommes qui souffre à visage découvert par amour de son art. À mesure qu'il gravit les cols, ses grimaces dessinent ce que la civilisation du confort a anéanti partout ailleurs, les vertus de l'effort, de la douleur, du dépassement de soi. Au fond, le cyclisme est l'un des derniers lieux où peuvent s'exprimer certains élans vitaux de l'homme que le monde moderne ne peut satisfaire, l'exploit, la gloire, le sacrifice. Et le panache. On dit effectivement la course de plus en plus verrouillée par la technologie et l'argent. Et pourtant, le tour ne perd jamais de sa magie parce qu'il est le théâtre du panache. Le panache, ce n'est pas la victoire à tout prix, c'est au contraire le geste sublime et inutile parce qu'il faut faire les choses avec allure. C'est l'échappée partie sur 120 bornes alors qu'on la sait condamnée. C'est l'attaque de trop, lancée au nom d'une certaine idée de la grandeur, mais qui peut tout vous faire perdre. Ce sont des icônes, Poulidor, Virenque, Voeckler, devenus des professeurs de rêve et d'énergie pour des générations entières. Il y a au fond, dans le vélo, une gratuité, une générosité, une flamboyance qui en font sans doute l'un des derniers réceptacles de l'éthique chevaleresque au milieu d'un 21e siècle noyé dans les eaux glacées du calcul égoïste. C'est peut-être cela, au fond, la plus précieuse des leçons du Tour. À une époque qui ne jure que par l'optimisation et la rentabilité, le cyclisme nous rappelle que la grandeur existe encore, pour peu qu'on s'essaye à l'héroïsme.
3: Merci Rémi Carlu, puisque nous parlons de la Gen Z, bah, y en a un qui est quand même pas mal en ce moment sur le Tour, chers auditeurs, c'est Paul Sexas. Et oui, il appartient à la génération Z. Et il nous redonne espoir, enfin, un coureur pourra, français en tout cas, pourra peut-être gagner le Tour de France, peut-être pas cette année, mais en tout cas dans les prochaines années. Pierre Valentin, le Tour de France fait partie de vos hobbies ou alors vous en avez cure ?
1: Non, moi je suis plutôt rugby, mais il y a une métaphore collective qui marche très bien pour le rugby aussi, du dépassement de soi et notamment de la cohésion défensive d'une équipe rugbystique à quelque chose d'assez héroïque à sa façon, où le mur n'est qu'aussi fort que son maillon le plus faible. Et ça, c'est beau aussi à sa façon.
3: Alors, nous avons quelques questions d'auditeurs, parce que, chers auditeurs, je vous rappelle que vous pouvez poser vos questions à nos invités par téléphone et ou par courriel. Le courriel, c'est courtoisie@rc.fr. Alors, que pensez-vous de l'ouvrage « Le triomphe des égoïsmes » de Camille Puny, auteur contemporain traitant de l'individualisation, même s'il n'est pas du même bord, c'est un sujet que vous abordez en même temps. Alors, je ne sais pas si vous l'avez lu.
1: Non, je n'ai pas lu cet ouvrage. Donc je ne pourrais pas me prononcer dessus.
3: Vous n'allez pas en parler.
1: Non, je vais éviter pour l'instant.
3: D'autres questions. La féminisation de la société liée au wokisme ne vous apparaît-elle pas la cause, une cause suffisante du malaise?
1: Alors, suffisante, non. En aucun cas. J'en donne 6 autres. On pourrait dire à la rigueur que la culture thérapeutique, en moyenne, il y a beaucoup de sondages là-dessus, fonctionne mieux dans la génération Z féminine que masculine. Donc là-dessus, il y aurait peut-être quelque chose à creuser. Et ensuite, je dis dans l'ouvrage que la fonction paternelle s'affaiblit, mais elle ne peut pas disparaître. Et il y aura, d'une façon ou d'une autre, peut-être dans une version caricaturale et dangereuse, peut-être dans une version apaisée et à l'aise avec elle-même, une forme de retour de la figure paternelle à un moment ou à un autre.
3: Cet auditeur nous ajoute que la féminisation, que c'est bien sûr la féminisation que la subversion sociale qui s'est appuyée pour dynamiter l'ensemble de la culture occidentale, et ceci bien avant 68. André Breton l'avait écrit dans Arcane 17, bouquin luciférien écrit en 1944, où il dit que la société d'après-guerre devra être féminine pour exister. Alors pour vous, c'est pas une cause suffisante. Alors continuons sur les causes, justement. Alors je rappelle que vous en listé 6 principales, et je souhaiterais qu'on revienne sur une des causes, vous en avez un peu parlé, c'est le smartphone, parce qu'en effet, c'est peut-être si on fait un sondage dans la rue ou un micro-trottoir sur les causes, beaucoup vous répondront, peut-être même la majorité répondra, c'est le téléphone. Et vous êtes, vous nuancez cette raison. Alors c'est une des raisons, mais vous êtes plus nuancé.
1: Oui, là, dans le micro-trottoir, je pense qu'on trouverait les écrans et le Covid. Moi, c'est mon expérience
3: en parlant
1: avec des gens. Mais alors, sur... Donc, on a nuancé tout à l'heure en disant que ça a commencé avant, ça n'a pas affecté les pays de la même façon. Même pour ceux qui voudraient dire que les écrans sont la cause principale, voire unique, la difficulté de cette thèse, c'est qu'il y a toujours un rapport culturel à la technologie qui varie selon les nations. Donc, un chiffre qu'on peut mettre en parallèle, si on prend les 0 à 3 ans français qui ont leur propre tablette, on est à 15%. Si on prend les 0 à 2 ans américains qui ont leur propre tablette, on est à 40%. Donc, on voit là-dessus qu'il n'y a quand même vraiment pas le même rapport à l'éducation, à la permission du premier écran, de l'âge où on s'inscrit sur son premier réseau social. Il y a plein de choses là-dessus qui sont des choix culturels. Donc, même si on voulait dire que tout se jouait sur les écrans, il faudrait d'abord expliquer pourquoi on a un rapport différent aux écrans selon les nations. Maintenant, là où les écrans ont vraiment un effet majeur, je pense que c'est notamment sur la concentration. On a vu fin de la décennie 2010, début de la décennie 2020, la massification culturelle des shorts, des extraits courts, des réels qui tournent sur les réseaux sociaux. C'est TikTok qui a vraiment remis au goût du jour en ressuscitant une plus vieille application qui s'appelait Vine et en devenant l'application la plus téléchargée, je crois, en termes de réseau social, ou l'une d'entre elles chez les plus jeunes. Et ensuite, comme souvent, les autres plateformes numériques se sont adaptées aux découvertes les plus addictives. Et donc Instagram s'y est mis, YouTube s'y est mis. YouTube, pour suivre ça un peu de plus près via la chaîne Transmission, typiquement a favorisé ces dernières années les extraits courts par rapport au reste. Donc, quand vous ouvrez aujourd'hui l'application YouTube, vous avez 6 extraits courts qui apparaissent sur votre téléphone. Jadis, c'était 4, 2, voire 0. Et on voit là-dessus comment on divestit l'attention vers les formats courts. Et juste là-dessus, ce qui me semble insidieux avec le format court, c'est que si par exemple les gens ont cliqué sur cette vidéo qui va durer, je ne sais pas, une heure, ils savent dans quoi ils s'engagent. À peu près, il y a une durée. Tandis qu'il y a ce phénomène sur les extraits courts où les gens s'assiedent devant dans un canapé, dans un endroit confortable généralement, et dans les faits, ils ont passé une heure, mais n'avaient jamais pris la décision d'y passer une heure. Ils ont été happés par la machine qui sait se rendre addictive et court-circuiter les résistances du cerveau. Donc là-dessus, pour le coup, c'est un basculement si décisif que je pense qu'on pourrait quasiment découper la génération Z en deux, avec ceux qui ont grandi, dont le cerveau s'est formé avant l'extrait court, et ceux qui ont vraiment grandi, biberonné avec. Quoi.
3: Romaric Sangars.
5: Oui, avant de passer à la question du Covid, j'aurais voulu donner juste une impression de lecture. J'ai lu avec grand intérêt votre essai, cher Pierre Valentin, qui est tout à fait brillant, roboratif, et en plus plein de jeux de mots appropriés, qui fonctionnent un peu comme des tours de vis, qui permet de faire rentrer quelques notions de manière très efficace et très pertinente. Alors, une des choses qui m'a intrigué, et qui est partie aussi des choses peut-être dont j'ai l'intuition, qui me hante, c'est un grand mot, mais enfin qui me tracasse un petit peu depuis quelques années, c'est que ma génération à moi, qu'on considérait plus ou moins comme la Y, enfin au tout début de la Y ou la fin de la X, appartenant à cette génération, je me retrouve devant quelque chose que j'ai souvent remarqué. Premièrement, que ma génération à moi serait la Ghost Generation, si on peut dire. S'il y a eu une Lost Generation américaine, il y aurait une Ghost Generation. C'est-à-dire que la mienne n'a aucune espèce d'existence historique à aucun moment donné. Et même s'il y a eu quelques sociologues qui ont parlé de la génération X ou Y, X, on pense à Bret Easton Ellis qui aurait été un représentant, mais bon, tout ça est complètement assez folklorique et superficiel. Quant à la génération Y, on l'a fait exister juste pour donner l'idée qu'il y aurait eu quelque chose entre le baby boom et les zoomers. Donc, j'aurais quelque chose à dire là-dessus. Et fondamentalement, mon intuition par rapport à ça, c'est que les boomers ont tué le père, ils ont tué De Gaulle, ils ont tué les pères d'une manière générale, et que comme ils savaient qu'ils avaient accompli quelque part ce fantasme oedipien interdit, ils sont pressés de tuer les fils, puisqu'ils avaient eux-mêmes tué le père, ils ne voulaient pas qu'on leur fasse subir ce qu'ils avaient fait subir à leur propre père, et que du coup, la dialectique oedipienne intergénérationnelle, au lieu de se jouer entre les boomers et leurs enfants, c'est-à-dire ma génération à moi, elle se joue avec leurs petits-enfants, qui, eux, se sont mis à faire du boomer bashing, alors que normalement, c'est son père qu'on bâche, c'est pas son grand-père. Son grand-père, on se réconcilie avec lui, il n'y a pas de raison de se bâcher. Mais comme nous, ma génération a été totalement écrasée, fantomatisée par les boomers tyranniques, ayant décidé de nous assassiner symboliquement, le règlement de compte se fait en passant au-dessus de ma génération. C'est ça que je vous parlais, je trouve ça très frappant, et je trouve que ça se voit dans tout ce qui est, enfin, ces débats-là qui sont fréquents, et évidemment, du coup, dans votre livre est aussi un symptôme par rapport à ça, dans cette confrontation. Et tout ça pour aboutir aussi c'était juste une réflexion que je voulais vous faire part. Et puis, pour l'autre truc, c'est justement cette sensation, enfin voilà, qui ma question par rapport à ça, c'est cette sensation générationnelle, c'est-à-dire qu'il me semble aussi que ma génération, on n'y avait pas beaucoup de sensations générationnelles, enfin d'identité générationnelle. C'est-à-dire, il y a des générations qui ont une forte identité générationnelle, c'est une appartenance collective comme une autre, hein, à la région, à la nation, à l'église, au parti, peu importe, mais l'appartenance générationnelle n'était pas une identité forte dans ma génération, au-delà du fait qu'elle a été effacée, alors que chez les boomers, elle était importante, et on peut le comprendre, parce que c'était une génération de masse contre des parents à la fois autoritaires et amoindris par deux guerres mondiales. Votre génération a une très grosse appartenance générationnelle, mais on n'a pas l'impression qu'elle ait eu d'événements historiques, parce qu'on pourrait croire que ce sont les événements historiques qui fabriquent des consciences générationnelles. Musset aurait été le premier à créer un esprit de génération après l'épopée impériale. Il y aurait eu une génération de l'entre-deux-guerres, de la Seconde Guerre mondiale, etc. Il y aurait eu une génération de mai 68, mais alors quel aurait été, enfin, quels seraient les éléments pour vous qui auraient créé ce sentiment d'appartenance générationnelle, identité générationnelle si forte dans la génération Z, et quels sont les éléments historiques qui ont l'air faibles mais qui le sont peut-être pas d'ailleurs, parce que justement vous parlez aussi d'un malaise psychique, donc quelque chose qui est très indistinct, qui est très flou dans cette manière de souffrir. Est-ce que ça serait uniquement le Covid, est-ce que ce serait d'autres événements, enfin comment expliquer en tout cas cette sensation d'appartenance identitaire si aiguë dans votre génération?
1: Une façon d'étayer dans la culture un peu latente ce sentiment plus prononcé d'appartenance générationnelle, c'est qu'on dit dans ma génération, je suis un 98. Je suis un, elle c'est une de mille, et c'est quelque chose qui ne se disait pas pour les générations précédentes. Donc là, on voit comment la date de naissance devient une petite marque identitaire, ou peut-être un peu plus que les précédentes. En effet, alors, pour la vôtre, oui, je pense que le fait d'avoir grandi très proche de la grande génération du baby-boom qui a eu un effet culturel, démographique, politique si décisif, et que par contraste, c'est très facile d'être noyé et d'être invisible. Et vous dites, sur la question des grands événements qui marquent la génération, Je pense qu'il y a une bonne partie de vrai. Je pense que la technologie joue énormément aussi. Les baby boom et la génération de la télévision, ce qui a tout changé, notamment dans le lien social, ça a été absolument décisif. Et ce qui est amusant, c'est que là aussi, je me penche sur l'œuvre de Jean-Pierre Le Goff. Mai 68 est un événement qui a été fait quasiment par manque d'événements, par ennui. C'est-à-dire que ils avaient raté à peu de choses près la Grande Guerre, dont leur parlaient constamment leurs parents et leurs grands-parents. Mais ils ont fait un événement. D'ailleurs, le fameux éditorial du Monde quelques mois avant qui dit « La France s'ennuie ». Et la chose fascinante, c'est que c'est devenu un événement. Et aujourd'hui, vous ouvrez un livre d'histoire sur l'histoire française, vous aurez au moins une page, voire un chapitre sur mai 68 comme événement. Mais c'est un événement fait par ennui. Il n'y avait pas de raison de causale mécanique de faire mai 68.
5: Et réinventé, rétroactivement, dans le sens que mai 68 est une révolution ratée qui aboutit à la réélection en grande pompe du général de Gaulle
1: bien
5: et de son gouvernement.
1: Et la contre-manifestation.
5: Et la contre-manifestation de juin, qui va être refabriqué rétrospectivement par les vainqueurs de 81, de Libération.
1: Tout à fait.
5: Voilà. Donc c'est vrai qu'en plus, c'est un peu un mythe, c'est un événement mythe.
1: Absolument, mais qui a eu des effets. Qui a eu des effets absolument colossaux sur la culture, pour le coup. C'est là où ça a du sens aujourd'hui de le mettre dans un livre d'histoire en disant événement marquant. Bon. Maintenant, sur la question des événements pour la génération Z, je pense qu'il y a plusieurs choses. Il y a le fait de n'avoir que eu les crises comme horizon. C'est-à-dire que si je dis pas de bêtises, le plus âgé des zoomers, comme on dit, de la génération Z, au moment de la crise économique de 2008, avait 13 ans dans ces eaux-là. Donc la crise comme horizon perpétuel est un phénomène marquant. Et ensuite, le moment du Covid, je pense, a quand même servi d'électrochoc. Et alors c'est toujours difficile d'avoir une conscience commune forte dans un contexte très individualisé. Donc je pense qu'il faudrait dire ça pour nuancer l'aspect génération Z qui s'identifie comme étant un bloc uni. Il y a une fragmentation de cette génération qui l'a rendue d'ailleurs très difficile à analyser pour moi. J'ai essayé de trouver les points communs, mais il y en a beaucoup moins que pour la génération du baby-boom. Là aussi, c'est un point intéressant. C'est-à-dire que si vous aviez dit au moment de la génération du baby-boom, de son émergence visible et politique, que c'était une génération très cohérente en interne, on aurait peut-être trouvé ça un peu abusif. Aujourd'hui, rétrospectivement, ça paraît être le cas par rapport à la génération Z. Il y a une unité interne qui paraît très puissante. Bon, je pense que le Covid a servi quand même de marqueur générationnel commun fort. Où étiez-vous pendant le Covid? Comment avez-vous vécu votre Covid? Quel âge aviez-vous? Est-ce que vous aviez 6 ans? Est-ce que vous aviez 16 ans? Vous ne l'avez pas vécu pareil? Vous l'avez vécu dans une maison de vacances sympathique, dans un 12 mètres carrés serré? Comment avez-vous vécu votre Covid? Et je pense que pour nombre d'entre eux, ils y sont un peu psychiquement restés. C'est-à-dire que ça a été la découverte aussi pour plein de gens, pas que chez la génération Z, mais surtout... qu'une vie vécue sur un mode quasi intégralement autarcique, avec la livraison à domicile chez soi, avec le télétravail, qui viennent enlever deux bonnes raisons de sortir de chez soi, hein, le fait de se vêtir, le fait de manger, le fait de travailler, certains se sont dit, en fait, c'est à peu près jouable. Je peux passer ma vie chez moi, à peu de choses près. Il y a quelques désagréments, mais sans doute que les avantages écrasent les inconvénients, et ça se tient. Et là, je pense qu'il y a des gens qui ont... qu'il y a quelque chose qui s'est brisé dans la sociabilité à ce moment-là, qui va être difficile à recouvrir et qui, pour moi, restera un marqueur générationnel probablement dans la durée.
3: Alors, vous contredisez deux réputations qu'on entend souvent sur cette génération. La première, c'est que la génération Z n'est pas politisée. Et la deuxième, c'est la famille reste étrangement populaire dans votre génération.
1: Oui. Alors, sur la politisation, je pense que là, il y a une responsabilité... de certains médias, avec un effet loupe très profond, qui donne le sentiment qu'on serait face à une génération très engagée. En réalité, c'est déjà... je reviens toujours à Jean-Pierre Le Goff, parce que j'ai beaucoup d'estime pour lui, mais il montre que le 68-tardisme, le mai 68, est à la fois l'apogée et la fin du militantisme. C'est-à-dire que l'apogée, parce que là, la France étudiante apparaît, ça devient un critère sociologique d'être étudiant, il y a une massification de l'enseignement supérieur, et la France étudiante paralyse De Gaulle et paralyse le pays. Donc c'est une force politique massive. Mais, de par son hédonisme, sape la discipline et l'engagement militant nécessaire dans la durée. C'est-à-dire que pour être militant, il faut quand même sortir de chez soi, coller des tracts, aller convaincre des gens, faire un travail ingrat. Et donc, là-dessus, on a essayé de concilier les deux avec une sorte de militantisme numérique qui permet d'être militant sans sortir de son canapé. Mais c'est là où la notion d'engagement numérique, à mon sens, est un peu une sorte d'oxymore, parce que un engagement qui nécessite de ne pas voir des gens physiquement, de ne pas sortir de chez soi et de ne pas sortir de son confort est quand même une contre-intuitif à minima. Donc, Là-dessus, 68 aurait été à la fois l'apogée et le début de la fin du militantisme, et on le voit avec l'effondrement du fait d'être encarté dans un parti, du tractage, tout bêtement, et également la très forte abstention, qui est un phénomène de génération et pas d'âge, qui va se perpétuer, a priori, qui va s'accentuer. Et ceux qui doivent expliquer que c'est une génération très engagée doivent à chaque fois jongler avec ce fait en disant non, mais ils votent différemment, ils votent avec leur porte-monnaie, ils s'engagent différemment, ils réinventent l'engagement, toutes ces phrases un peu marketing qu'on entend, qui moi me paraissent très surfaites. Et il y avait une deuxième...
3: La famille. La famille, c'est la seule institution en fait qui s'effondre pas.
1: Bah, en tout cas, qui a une popularité immense. Et je pense que il faut le voir là aussi comme une des conséquences de la fin de la vie politique et de la vie commune, où la famille est un peu cette base arrière, cette base retranchée. Maintenant, j'explique quand même que la logique de cocon et la logique de famille s'entendent pas si bien que ça, parce que le cocon exige un décentrement de soi, la famille exige un décentrement de soi que le cocon ne tolère pas. Par ailleurs, c'est des familles dans lesquelles la fonction paternelle s'est assez largement effacée. Donc il ne ressemble pas vraiment aux familles d'avant de ce point de vue-là, qui a été contrainte, je cite Marcel Gauchet, de muter radicalement pour conserver sa popularité. Néanmoins, c'est en effet un élément assez contre-intuitif qui est les jeunes adorent leur famille. Il y a des difficultés, des tensions avec les parents, des tensions intergénérationnelles, mais fondamentalement, le début du confinement, pour ceux qui l'ont vécu en famille, a été plutôt très bien reçu de ce point de vue-là.
3: Alors il nous reste 2 minutes, malheureusement c'est court pour aborder les remèdes que vous proposez, en tout cas des pistes pour essayer de sortir cette génération de son mal-être. Et parmi ces pistes, il y en a une qui a surpris quelques-uns, notamment nos amis de Quotidien et puis quelques autres, c'est la religion. Qu'est-ce que vient faire la religion dans cette affaire ?
1: Alors, j'ai été très marqué par la lecture du psychologue américain Jonathan Haidt, qui lui est libéral et athée, et qui termine son ouvrage phare « Génération anxieuse », qui a été très commenté en France, par 2 recommandations, l'une qui est des interdictions transnationales de masse, donc pour le côté libéral, on repassera, et ensuite un éloge de la spiritualité privée et de rituels communs, tâtonnant autour de la question de la religion. Et on disait tout à l'heure que beaucoup de choses s'étaient jouées dans le début de la décennie 2010, c'est le cas aussi sur la question religieuse, et de la santé mentale, dans la mesure où, à ma connaissance, pour la première fois, on a vu une corrélation étroite entre le fait de pratiquer une religion et le fait d'être protégé d'une mauvaise santé mentale, au même moment d'ailleurs où on a pour la première fois une corrélation politique entre le fait de s'identifier très à gauche dans le contexte anglophone et d'avoir des troubles mentaux. Pourquoi ? Il y a plusieurs raisons possibles. Je cite dans la conclusion un rapport de Santé publique France de 2023, qui me paraissait assez excellent et très pédagogue pour le coup, dans lequel il recommande, dans les 5 choses qu'il préconise pour avoir une bonne santé mentale, pratiquer la gratitude et aider les autres. Et là, on voit qu'il y a quand même une démonétisation de la parole étatique, parce que si l'État vous dit de faire ça, on se doute que ce ne sera pas suivi de beaucoup d'effets. Mais pratiquer la gratitude, ça ne veut pas dire qu'il n'y a que les personnes religieuses qui peuvent le faire. Néanmoins, elles sont fortement poussées à le faire. Et aider les autres, c'est la même chose. Et aider les autres, ça fera une bonne conclusion. On voit là-dessus la différence avec... ce qu'on disait tout à l'heure, c'est l'inverse de l'individualisme. Et c'est paradoxalement ce qui sauve. C'est quand vous aidez les autres que vous pouvez vous aider vous-même. Et le décentrement de soi est en réalité un luxe. Le luxe de pouvoir s'oublier est aujourd'hui un luxe assez rare et cher et qui peut aider nombre de jeunes.
3: Merci beaucoup Pierre Valentin. Je rappelle donc votre ouvrage « Malaise dans la génération Z » chez Gallimard. Je vous rappelle également, chers auditeurs, que le numéro de l'incorrect de l'été qui est ici sort demain. Il vous attend chez votre marchand de journaux, Bullet Malin Bronzériac. Un bon guide de survie pour passer un été sympa avant de revenir tout bronzé, tout fort pour une année importante qui nous attend. Chers amis, nous, on se retrouve vendredi pour une émission spéciale. Bonne soirée et à très bientôt.
6: Ça suffit maintenant.

0: 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Restez bien avec nous dans un peu plus de deux minutes, la ligne droite de l'été.
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0: Bonjour à tous et bienvenue dans ce nouveau numéro des lignes droites de l'été. Aujourd'hui, l'aide sociale à l'enfance en question avec tout à l'heure en direct à 7h30 un entretien mené par Magda Dautefeuille qui recevra l'avocat Michel Hamas et le président d'Unis pour nos enfants Jean-Claude Gianotta autour de cette question. Protection de l'enfance, où l'État a-t-il failli? Et on commence tout de suite avec Jules Laurence et Géraldine Grangier qui étaient au micro de Richard Decaize. C'était le 15 mars 2025. ASE et enfants en détresse, les failles et échecs de l'État. Très bonne matinée à l'écoute de cette ligne droite.
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4: Et alors, pour ce grand entretien, j'ai le plaisir de recevoir Jules Laurence, rédacteur en chef de Frontières. Bonjour, bonjour Jules.
5: Merci beaucoup pour l'invitation.
4: Et aussi, madame la députée Géraldine Grangier, vous êtes députée RN de la 5e circonscription du Doubs et vous avez fait partie de la commission d'enquête sur l'ASE.
6: Alors, bonjour. Bonjour à tous et à toutes. Merci de m'accueillir à votre belle émission.
4: Alors, vous avez posé des questions écrites au gouvernement sur l'ASE en soulignant son manque de moyens, mais évidemment, lors de la commission d'enquête sur l'ASE, ce qui est ressorti, entre autres, c'était malgré tout que, indépendamment du manque de moyens, il y avait aussi des difficultés incroyables de l'ASE, y compris dans votre département, c'est-à-dire que, bien sûr, il y a une nécessité parfois d'un placement fait par l'aide sociale à l'enfance, mais on a l'impression que les responsables de l'aide sociale à l'enfance n'accomplissent pas forcément très bien leur mission et que, au-delà du manque de moyens, il y a aussi vraiment de véritables problèmes, comme on l'a souligné déjà à cette antenne, le fait que un quart des personnes sans domicile fixe sortent de l'ASE, le fait que la prostitution des mineurs se développe sous l'égide, si j'ose dire, de l'ASE. Que pensez-vous de la manière dont l'ASE remplit sa mission aujourd'hui ?
6: Alors, vous avez totalement raison. Totalement raison. J'ai fait partie de la commission d'enquête sur les manquements des politiques publiques de protection de l'enfance et il s'avère qu'effectivement, l'État a failli. L'État a failli à son devoir régalien qui est celui de la protection des plus vulnérables et notamment des enfants. L'aide sociale à l'enfance, c'est une vieille histoire. Hein. Ça remonte à la loi de 1945, c'était même milieu du 19e siècle, on s'est inquiété de la protection de l'enfant maltraité. Et puis, il y a eu cette réforme, cette loi, l'ordonnance de février 45, qui a un peu régi justement tout le système judiciaire concernant la protection de l'enfance, et en 1956, la création de l'aide sociale à l'enfance. Donc, ça remonte à quelques années déjà, et pourtant, au fil des années, des lois sont venues organiser, réorganiser la protection de l'enfance, et la loi de décentralisation en 83 a confié cette mission aux départements. Donc aujourd'hui, ce sont les départements qui ont la mission d'accueil des enfants placés. Quelques chiffres. En France, il y a 380 000 mesures à l'aide sociale à l'enfance. C'est un chiffre qui est particulièrement élevé du fait de l'arrivée des mineurs non accompagnés depuis à peu près 2014. Il y a aussi 208 enfants mineurs et jeunes majeurs confiés à l'aide sociale à l'enfance. Il faut distinguer les mesures administratives et les mesures de placement. Les mesures de placement sont ordonnées par les juges pour enfants. Les mesures administratives sont organisées par le département. Ce qu'on se rend compte aujourd'hui, c'est qu'il y a de fortes disparités dans les départements, puisque c'est à eux d'organiser, on va dire, la protection de l'enfance. Donc, aujourd'hui, réellement, qu'est-ce qui se passe dans le cadre de la protection de l'enfance? Eh bien, ce qu'on constate, c'est que, eh bien, il y a, comme dans mon département du Doubs, 100, par exemple, hein, 155 mineurs en attente de mesures d'accompagnement et 38 mesures de placement qui n'ont pas pu être exécutées. En réalité, l'État faillit parce que il y a réellement un manque de moyens financiers et enfin financier et humain. Les départements n'arrivent plus à accueillir les enfants qui ont une ordonnance de placement par le juge. Et c'est catastrophique. C'est catastrophique pour ces enfants puisque on ne respecte plus leurs besoins, on ne prend plus en compte finalement la réalité de leur quotidien.
5: Merci, Richard. Effectivement, ce qu'on comprend de manière générale des conclusions de la commission d'enquête, c'est d'ailleurs qu'il y a une certaine opacité. En fait, on parle de fonctionnement en silo, c'est-à-dire qu'apparemment, tout tourne exactement dans les mêmes instances, sans instances, disons, extérieures qui permettraient de contrôler la manière dont ça se passe. Et alors justement, Jules Laurent, vous avez réalisé des enquêtes sur les dérives, justement, de l'aide sociale à l'enfance. Et la conséquence de ce fonctionnement en silo, c'est que justement, il y a des manquements, il y a des excès qui sont commis. Est-ce que vous pourriez nous en parler? Je me souviens notamment d'une enquête à Nantes, il me semble, aux Herbiers.
7: Tout à fait, c'était à Vertoux. C'est à Vertoux, commune donc proche de Nantes. Je souscris à tout ce qui vient d'être dit sur la présentation générale. C'est-à-dire que il faut vraiment prendre en compte aussi, c'est un aspect très important, c'est que presque la moitié des enfants qui sont placés aujourd'hui à l'aide sociale à l'enfance souffrent de troubles psychiques. Donc ça, c'est vraiment une donnée qui est importante parce que ça va régir justement le nombre d'éducateurs ou de personnels qui vont être là au soutien des enfants. Si on va du côté justement du ce que j'appelle le dévoiement de nos politiques sociales, c'est-à-dire que nos politiques sociales aujourd'hui ont obtenu un caractère inconditionnel dans l'aide. Donc c'est-à-dire que effectivement, on voit avec l'arrivée des mineurs non accompagnés, nous sommes obligés aujourd'hui de nous occuper de tous ces mineurs. Sauf que concrètement, certains départements n'en ont plus les moyens, n'en ont plus la possibilité, comme typiquement le département de la Loire-Atlantique où les mineurs non accompagnés explosent, affluent, et on se retrouve dans des situations où l'aide sociale à l'enfance manque effectivement de foyers, rachète des appartements ou des maisons dans l'urgence sans prévenir la mairie, tout ça circule effectivement en vase clos, rachète quelques appartements, quelques maisons, et change complètement la donne et la vie d'un foyer, et la vie d'un quartier. Je m'explique. Au sein de la commune de Vertoux, il y a par exemple des habitants qui ont appris du jour au lendemain que trois des maisons d'un quartier allaient être justement achetées par l'aide sociale à l'enfance. De là, ce sont donc une majorité de mineurs non accompagnés qui ont été mis à l'intérieur. Et tellement aujourd'hui on manque d'accompagnants, de formateurs, de personnel qui va justement gérer tous ces migrants, ces personnes, ces mineurs non accompagnés, on va aujourd'hui embaucher par des sociétés intérimaires des personnes qui vont justement se charger de cette formation. Sauf que ces personnes chargées de la formation, elles n'en ont pas vraiment les capacités. Elles sont absolument pas en mesure de gérer tous ces mineurs non accompagnés. Et je vais plus loin. Aujourd'hui, dans la commune de Vertoux, tellement il y a un manque de contrôle, on a des personnes, des éducateurs qui viennent directement des pays du Maghreb pour s'occuper aujourd'hui des mineurs non accompagnés. Donc comment voulez-vous que des mineurs non accompagnés qui sont déjà dans des situations très compliquées puissent aujourd'hui s'insérer en France, puissent retrouver une dimension, puissent comprendre même dans quel pays ils sont, s'ils sont directement éduqués par des éducateurs qui viennent directement des pays du Maghreb? Alors que aujourd'hui, la première des choses dont ils ont besoin, c'est plutôt d'avoir un cadre formé par des personnels issus de la France.
4: Madame la députée, dans ce que vient de dire Gilles Laurence et dans ce que vous avez dit, on sent qu'il y a plusieurs problèmes. Il y a d'une part un afflux migratoire où la France est inconditionnellement obligée de traiter ses mineurs ou pseudo-mineurs accompagnés, et donc là, c'est un problème d'immigration. Après ça, il y a un problème de moyens, c'est-à-dire l'aide sociale à l'enfance explose dans les demandes qui lui sont faites. Elle n'a ni les capacités structurelles, c'est-à-dire le nombre de personnes, les foyers disponibles, le nombre de places. On sait que dans certains foyers, les matelas sont empilés dans la journée, ensuite sont redisposés dans les couloirs pour que les gens puissent y dormir. Il n'y a même pas pas de chambre. Et enfin, un troisième problème qui est peut-être le plus important, c'est la manière dont la justice et l'aide sociale à l'enfance, les placements judiciaires ou les placements administratifs, conçoivent leur fonction, c'est-à-dire l'État promet qu'il est capable de se substituer aux parents systématiquement dès que le nourrisson a une semaine ou deux semaines, et alors que il en est physiquement incapable, il en est psychologiquement incapable, il en est éducationnellement incapable. Oui. Et est-ce que ce n'est pas surtout la manière dont l'État conçoit son rôle qui est le vice initial?
6: Alors réellement, vous avez tout à fait raison dans ce que vous venez de dire là. Le budget des départements, le budget alloué aux départements s'élève à 10 milliards d'euros en 2022. Sur ces 10 milliards, 80% servent à l'accueil des enfants placés. C'est quand même énorme. Vous parliez des MENA, ce qu'il faut savoir, c'est que 20% de ces enfants placés sont des mineurs non accompagnés. Mineurs non accompagnés qu'on a mis plusieurs semaines, enfin voilà, on a mis peut-être plusieurs mois, voire plusieurs semaines à évaluer qu'ils étaient réellement mineurs. Ça, c'est aussi une problématique importante, puisque durant le temps de l'évaluation de ce jeune qui arrive souvent d'Afrique centrale, vous avez parlé de subsaharienne, ces jeunes, on met du temps pour évaluer leur minorité, et ce temps, c'est de l'argent. Donc, ça a un coût pour les départements. Donc, oui, l'État vise à se substituer à l'autorité parentale, enfin, en tout cas, à la responsabilité parentale vis-à-vis des enfants qui sont en danger, et il faillit gravement à son devoir. Réellement, ce dont on se rend compte aujourd'hui, c'est que les juges pour enfants qui, appliquent le principe de précaution et ordonnent les placements, se retrouvent aujourd'hui en difficulté réellement pour finalement décider d'un placement ou non. Et aujourd'hui, finalement, on tire quelque part la protection de l'enfance vers le bas, parce que le juge pour enfants va décider du coup d'un placement à domicile. On appelle ça les PEAD, placement éducatif à domicile, qui fait que l'enfant finalement, bon an mal an, finit par rester dans sa famille, alors avec un accompagnement, on va dire, éducatif intensif, la visite d'un éducateur, on va dire, au moins une à deux fois par semaine, mais c'est largement insuffisant pour un enfant qui est en danger dans son environnement. Et puis, il va mettre en place des mesures éducatives judiciaires, vous savez, ce qu'on appelle l'AEMO, pour essayer de pallier finalement à ces défaillances, à ce manque de place dans les structures d'accueil, mais aussi au manque de professionnels. Il faut dire que la loi Taquet, qui est une loi qui a été votée en 2022, en février 2022, et qui est rentrée en fonction en 2024, eh bien cette loi Taquet avait pour but justement de remédier un petit peu à tout ça et de revoir les choses, sauf que elle n'a pas été suffisamment travaillée en amont vis-à-vis du financement, parce qu'aujourd'hui elle met en difficulté, on va dire, les départements, puisque elle interdit notamment les nuitées d'hôtel, ce qui est une très bonne chose, puisque faute de structure, on mettait des enfants mineurs, alors souvent, on va dire les plus grands, à partir de 15 ans, dans des hôtels, sauf qu'ils se retrouvaient seuls, sans accompagnement psychologique. Et vous l'avez dit, un placement d'enfants, c'est quelque chose d'extrêmement traumatisant pour les enfants. Et pour ces jeunes mineurs et pour les familles, bien entendu. Et donc, ces enfants se retrouvaient seuls sans accompagnement adapté. Et il y a eu, malheureusement, vous avez entendu parler, du suicide d'une jeune mineure. Donc, pour remédier à ça, la loi Taquet, a saisi un petit peu la problématique et interdit les nuitées d'hôtel. Mais réellement, il y a encore des départements qui refusent d'appliquer cette loi, tout simplement parce qu'ils n'ont pas les moyens de mettre en place la loi. Donc, ce qu'on demande, on a repéré effectivement lors de cette commission d'importants dysfonctionnements, manque de place dans les structures, manque de personnel. Le manque de personnel, il vient aussi du fait que plus personne ne veut travailler dans la protection de l'enfance. C'est quand même on va dire, un milieu qui est extrêmement difficile et qui demande un investissement personnel très important. Et aujourd'hui, réellement, ces professionnels manquent de reconnaissance, ne sont pas suffisamment payés. Et je pense qu'il faut aussi s'attaquer à ce problème-là. Il y a aussi un manque de coordination dans les services entre l'État et le département. Il n'y a pas le contrôle de l'État qui serait nécessaire pour justement éviter tous les manquements dans le cadre de la protection de l'enfance, les manquements départementaux. Voilà, il faut, moi je pense, un plan Marshall de la protection de l'enfance avec une véritable volonté politique pour redéfinir les missions de protection de l'enfance autour des besoins fondamentaux de l'enfant. Parce que on parle toujours de protection de l'enfance, mais il faudrait en revenir aux besoins fondamentaux de l'enfant. Il y a encore des enfants qui sont séparés de leur fratrie. Ça, c'est pas acceptable dans le cadre des placements. Oui, il faut protéger les enfants, mais il faut le faire correctement en fonction de ses besoins. Chaque enfant est différent et nécessite d'un accompagnement adapté à sa situation. Alors, je dis pas que ça n'a pas été fait, ou en tout cas qu'il n'y a pas eu des tentatives depuis. Vous savez, moi je suis travailleur social et peut-être que vous connaissez mon parcours. Pendant 20 ans, j'ai travaillé au département du Doubs en tant qu'assistante sociale, et des mesures de protection, des mesures administratives, hein, de protection dans le cadre de protection de l'enfance, bien sûr. J'en ai demandé dans le cadre des signalements, les informations préoccupantes, mais la protection de l'enfance, c'est quelque chose que je connais, et je vois combien les travailleurs sociaux y mettent, s'investissent dans ces situations de protection de l'enfance, mais ils sont épuisés, ils sont à bout parce qu'ils n'arrivent pas à mener un accompagnement adapté pour chaque enfant, tellement ils ont des mesures d'accompagnement à prendre en charge. Donc vraiment, il faut revoir l'ensemble de l'organisation et des moyens mis en œuvre dans ce cadre de protection de l'enfance. Il faut un budget conséquent, et réellement il faut créer davantage de places de structure. On travaille avec des associations de protection de l'enfance. Elles aussi tirent la sonnette d'alarme, et partout ça craque. Ça craque au niveau du département, ça craque au niveau des mesures judiciaires, ça craque au niveau des associations de protection de l'enfance. Réellement, il faut tout remettre à plat et voir comment on peut améliorer ce système, hein, et prendre vraiment en considération les besoins de l'enfant.
5: Alors justement, on voit qu'il y a beaucoup de paramètres finalement à modifier finalement pour résoudre ce problème. Moi, il y en a deux qui m'interrogent particulièrement et sur lesquels je pense que vous pourrez répondre à votre tour, Jules Laurent. Mais il y a d'abord la question de qui sont ces encadrants, effectivement, qui sont ces personnes. Vous parliez de personnes de maghrébines qui étaient embauchées, importées, on va dire, pour répondre au manquement de l'État. Mais en fait, dans votre enquête, ce qui est aussi dit, c'est que ces encadrants eux-mêmes sont pas forcément contrôlés. Donc certains, en fait, vont, enfin, vous allez pouvoir nous en parler, mais voilà, fument du shit, etc., pour, enfin, consomment de la drogue, alors que, en fait, ils sont censés justement éduquer des enfants, vont au moins les encadrer. Est-ce que eux-mêmes sont fiables? Est-ce qu'il y a une collaboration avec les autorités, c'est-à-dire avec la police, etc., pour justement sur la question des mineurs délinquants, pour est-ce qu'on peut encadrer ces gens? Et j'ai une deuxième question qui viendrait, Jules Laurent, c'est il y a tous ces juges effectivement à l'enfance qui vont faire ces placements, mais je pense que d'ailleurs Frontières en a fait l'effet ces dernières semaines, mais les juges, les magistrats, ça semble être une casse aussi assez intouchable. Est-ce que eux-mêmes, finalement, il n'y a pas aussi une question de remise en question et de fonctionnement, encore une fois, en silo, qui est intouchable dans cette problématique?
7: Sur les juges, pas forcément dans cette question, à moins que Madame la députée me dise le contraire. Par contre, sur les travailleurs sociaux,
5: dans cette problématique.
7: Sur les juges, pas forcément dans cette question, à moins que Madame la députée me dise le contraire. Par contre, sur les travailleurs sociaux, je pense qu'il faut

0: de métropole qui font que, en fait, les personnes qui viennent exercer dans ces endroits ne font plus le même métier. Je pense qu'on peut pas non plus nier le lien, le rôle de ces associations qui en permanence aussi, vous savez, on a parlé de devoirs. Oui, l'État s'est donné des devoirs sur les mineurs, mais à la base, il s'était pas donné des devoirs sur tous les mineurs, pas les mineurs non accompagnés. Et donc aujourd'hui, on a aussi des associations qui viennent justement faire pression sur l'État, tenter de le faire condamner, lui mettre aussi une pression sur, en fait, des capacités qu'il n'a plus. Et finalement, c'est tous ces débats qu'on a aujourd'hui, vous savez, sur ces associations qui viennent, vous savez, vouloir remettre en question la question des tests osseux, toutes ces questions-là où aujourd'hui...
1: Oui, parce que c'est une question même sur qui a eu des répercussions sur les moyens, c'est-à-dire qu'en fait, il y a des personnes qui sont placées, qui sont pas forcément des mineurs.
0: Complètement. Et donc, en disant que ces tests ne sont pas fiables et autres, ce sont des associations qui viennent aussi donner des récits, vous savez, à ces MNA qui viennent arriver, ce sont des associations qui viennent leur donner des conseils juridiques, ils cherchent à faire condamner notre État en permanence. Donc, en fait, d'un côté, on a un État qui se fixe des devoirs qui sont effectivement justes, qui sont bons, qui sont normaux, parce que finalement, en ne prenant pas en charge les mineurs, on crée de la délinquance dans notre pays. Ça, c'est un facteur qu'il faut prendre en compte. Mais simplement, ce devoir, à la base initiale, n'était à prendre en compte que dans le cadre d'une souveraineté nationale, que dans le cadre d'un pays. Mais si jamais on élargit ce devoir à toute la planète, c'est-à-dire de toutes les personnes qui viennent arriver aujourd'hui en France, c'est un devoir qui change en fait dans la nature même, et les personnes aujourd'hui, les encadrants, les personnels ne sont pas formés aujourd'hui en fait à prendre en charge tous ces MNA qui arrivent aujourd'hui dans les départements, qui les débordent, qui créent aujourd'hui des problèmes de délinquance dans les quartiers, dans lesquels on instaure des foyers. Et donc en fait, c'est tout un mécanisme qui vient se mettre en place, et vraiment, je pense que la question des associations dans ce cadre-là est primordiale sur la prise en charge, et elle est aussi motrice dans le sens où toute cette question parfois d'omerta, vous savez, on ne parle pas d'un scandale dans un foyer, on ne parle pas d'une affaire de viol, on ne parle pas de toutes ces questions-là parce que ça pourrait entraîner parfois des renvois, parce que la personne est majeure, parce que finalement on s'en rendrait compte. En fait, toutes ces associations parfois participent aussi à une omerta généralisée qui peut arriver par un manque de contrôle de l'État sur, par exemple, un foyer localisé entre des éducateurs et des associations.
2: Madame la députée, vous avez justement pointé les problèmes structurels qui sont des problèmes de financement. Et Jules Laurence nous a expliqué aussi pourquoi est-ce que les départements étaient débordés. Est-ce que vous, lors de cette commission d'enquête, vous avez pu pointer, vous ou vos collègues, vous étiez plusieurs membres du Rassemblement National, si je ne m'abuse, à être partie prenante de cette commission, vous avez pu pointer justement la manière dont les associations immigrationnistes étaient en partie responsable de l'actuelle faillite de l'État, faillite presque involontaire pour une fois, où l'État se trouve débordé.
3: Alors, concrètement, oui, totalement, puisque moi, c'est, si vous voulez, la question des MNA, c'est une question qui m'intéresse grandement, puisque la problématique MNA est réelle dans mon département du Doubs. En 2019, il y avait à peu près 300 MNA accueillis. Aujourd'hui, on en est à plus de 1000. Et la présidente du département du Doubs m'avait alertée, m'avait informée qu'elle se retrouvait de ce fait en difficulté financièrement pour assurer finalement la mission qui est la première mission du département, qui est chef de file de l'action sociale et de la protection de l'enfance. Donc oui, la question des MNA est une question que j'ai posée rapidement, je crois, en 2022, au gouvernement de l'époque, concernant le financement de l'accueil des MNA dans les départements et surtout de ce temps d'évaluation de minorité qui a un coût pour les départements. Alors, lorsque j'ai posé cette question en commission d'enquête, il m'a été répondu que ce n'était pas le problème. Il faut savoir que cette commission d'enquête, elle est à l'initiative du Parti socialiste et que les personnes et les associations que nous avons rencontrées étaient clairement des associations politisées. Alors oui, il faut faire de la protection de l'enfance, mais il faut le faire de manière, on va dire, transpartisane, et il ne faut pas éluder certaines problématiques politiques et notamment migratoires. Mais vous vous doutez bien que lorsque une députée du Rassemblement national parle de MNA, d'emblée, elle a un bouclier en face d'elle, et c'est ce qui s'est passé. Mais réellement, il existe un fichier pour les MNA qui est utilisé dans

0: certains départements. Ça s'appelle le fichier AEM, appui à l'évaluation de la minorité. Lorsqu'il y a un doute sur la minorité, et généralement c'est le cas parce que les jeunes hommes principalement, hein, qui viennent pour demander d'être pris en charge dans ce cadre, dans les départements, ont souvent entre 17 et 18 ans et c'est extrêmement compliqué d'évaluer s'ils sont mineurs ou non. Et bien souvent, ils faisaient le tour des départements français jusqu'à obtenir quelque part par un département l'accord de minorité finalement, la reconnaissance de minorité. Et donc pour éviter ça, il existe un fichier maintenant qui est mis en place, mais malheureusement pas tous les départements l'utilisent. Il faut savoir que en fonction de la couleur politique du département, le traitement des MNA, comme le traitement du coup des enfants français placés, sera bien entendu différent, puisqu'il y a des départements beaucoup plus accueillants que d'autres concernant les mineurs non accompagnés, et ils le savent, puisque dans les réseaux les réseaux qui permettent ces mouvements migratoires, il va y avoir des conseils donnés aux jeunes, demandeurs d'asile ou aux jeunes migrants. Il y a certains départements où il faut aller et d'autres non.
1: Il faut le savoir. L'un des scandales liés à l'ASE, c'est quand même la prostitution enfantine. Et est-ce que lors de la commission d'enquête, c'est des choses qui sont ressorties? Parce qu'une fois plus, prostitution enfantine, l'ASE étant en théorie responsable des enfants qui se prostituent.
0: Totalement. Et vous avez tout à fait raison. Nous avons rencontré une association, j'ai le document devant moi, qui s'appelle Nos Ados Oubliés. Et effectivement, je voulais en parler parce que c'est une association justement qui dénonce cette problématique. Il faut savoir qu'il y a environ 20 000 mineurs, dont 15 000 enfants qui sont confiés par l'aide sociale à l'enfance, 20 000 mineurs qui seraient concernés par la prostitution. J'ai entendu lors de cette commission d'enquête des choses effarantes. Effectivement, des mineurs qui fuguent, qui quittent leur foyer d'accueil pour aller se prostituer la nuit et qui rentrent au petit matin. Et ça, réellement, devant les yeux, des personnes qui sont chargées de les prendre en charge, sans que personne finalement ne s'en inquiète. Réellement, le problème, c'est que les éducateurs, le personnel social en charge de la surveillance de ces structures, de ces foyers d'accueil, n'ont pas la capacité réelle de s'opposer aux enfants qui quittent le foyer la nuit et ils n'arrivent pas. Alors oui. Ils vont signaler à la gendarmerie ou à la police, la fugue des enfants. Mais les enfants rentrent et c'est ça régulièrement. Et au bout d'un moment, il semblerait que les travailleurs sociaux ne vont même plus signaler les sorties, en tout cas les disparitions des enfants, puisque c'est quelque chose qui devient courant. Et ça, c'est extrêmement inquiétant et dramatique. Parce que là, clairement, ces jeunes mineurs qui se prostituent ne sont plus du tout protégés par l'État et par les départements. Et ça, c'est très, très inquiétant. Donc, il y a cette association, Nos Ados Oubliés, qui essaie de prendre en charge les familles. Parce que, évidemment, les parents d'enfants placés mineurs prostitués s'en inquiète, il faut quand même se rendre compte aussi, savoir que, bien sûr, certaines familles sont carencées, certaines familles sont défaillantes, et ça amène à un placement des enfants, mais ça n'empêche pas qu'il y a des liens très forts quand même entre ces parents et ces enfants, et que les parents peuvent aussi dénoncer des manquements dans la protection de leurs enfants. Et notamment, ils s'inquiètent lorsqu'ils se rendent compte que leurs enfants, comme vous avez dit tout à l'heure, peuvent prendre des toxiques et peuvent disparaître comme ça la nuit ou partir dans des comportements déviants. Et ils le dénoncent et ils font appel par rapport à cette association, Nos Ados Oubliés, qui est une association qui est mis en place, qui a été créé par une maman qui avait sa fille mineure placée et qui sa fille mineure qui est rentrée dans la prostitution. Et cette maman s'est battue durant des mois pour que son enfant soit protégé d'une meilleure façon. Et voilà, c'est une association. Je pense que je pourrais vous donner son numéro. Il me semble ses coordonnées. Vous pouvez les trouver sur internet si jamais des parents nous entendent et se retrouvent en difficulté avec des enfants mineurs et pour qui il y a une suspicion de prostitution.
1: Merci beaucoup, Madame la députée. On va rester sur cette petite note d'espoir. Voilà, l'association Nos Ados Oubliés. Merci d'être venu témoigner sur Radio Courtoisie de ce que vous menez comme combat à l'Assemblée nationale. Et merci aussi, Jules Laurent, d'être venu nous apporter votre expertise. Je crois que vous venez de sortir une plateforme du nom de Frontières Plus.
2: Exactement.
1: Qui permet de retrouver une partie des reportages que nous avons évoqués aujourd'hui.
2: Alors, c'est ça. En fait, c'est une plateforme de streaming qui va nous permettre de... qui nous permet en fait de recomposer tout notre contenu YouTube, mais avoir en plus de ça des grands reportages qui vont être tout à fait exclusifs. On va pouvoir faire centraliser énormément de contenu d'influenceurs et retours chez nous, donc ce sera tout à fait exclusif.
1: Bon, formidable. Eh bien, merci mille fois, Jules Laurence. Voilà, je répète, vous êtes rédacteur en chef de Frontières. Merci encore, Madame la députée Géraldine Granger, députée de la 5e circonscription du Doubs. Et merci à Alexandre de Gazin qui a aidé à préparer cette intervention.
3: Je vous en prie, Richard.
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5: Bonjour à tous, chers auditeurs. Ce matin, nous allons parler de la protection de l'enfance. Ces derniers mois, plusieurs affaires ont profondément choqué les Français, notamment les récents meurtres comme celui de Louis à Narbonne, des dossiers d'inceste, des scandales, et c'est rien de le dire, dans les foyers de la SE, notamment la prostitution de plus de 20 000 enfants placés. Les parlementaires ont compris que l'ASE posait problème, des rapports parlementaires ont pointé clairement des dysfonctionnements, mais rien ne change et nous en parlons tout de suite dans le grand entretien.
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5: Le grand entretien, c'est avec Jean-Claude Gianotta, qui est président d'Uni pour nos enfants. Bonjour Jean-Claude Gianotta.
6: Bonjour, bonjour à tous les auditeurs.
5: Et c'est également avec Michel Hamas, avocat au barreau de Marseille. Bonjour Michel Hamas.
7: Bonjour, bonjour à tous.
5: Alors voilà, derrière toutes ces affaires dont je vous parlais il y a un instant, une même question revient. La France protège-t-elle encore correctement les enfants? Les institutions supposées protéger interviennent-elles suffisamment tôt? La justice répond-elle efficacement? L'aide sociale en France remplit-elle sa mission? Ligne droite pointe et dénonce depuis plusieurs mois des défaillances plus graves les unes que les autres dans toute la chaîne de l'aide qui protège moins l'enfance qu'elle ne la met en danger. Et donc, tout d'abord, avant tout, pour commencer, j'aimerais repartir du récent drame qui a quand même bouleversé les Français, le meurtre de Louis à Narbonne, donc cet adolescent de 17 ans qui a été tué dans la nuit du 19 au 20 juin. Il a été battu à mort par 5 individus sur un chantier. Jean-Claude Gianotta, vous étiez présent lors de la marche blanche organisée après la mort de Louis à Narbonne. Pourquoi était-il important pour vous d'y être ?
6: Oui, nous étions aux deux marches d'ailleurs, la première étant organisée à Carcassonne le samedi et la seconde à Narbonne le dimanche. Les deux marches étaient organisées respectivement par l'un et l'autre des deux parents, puisqu'ils étaient séparés et pour des motivations qu'ils nous ont bien expliquées, ils ne souhaitaient pas la faire au même endroit et au même moment. Pourquoi nous étions à présent à cette marche? Parce que nous sommes convaincus qu'une fois encore, lorsque l'aide sociale à l'enfance est responsable de ce qui se passe, eh bien, elle est absente. Elle est absente des procès, elle est absente des discours et elle est absente aussi des marches lorsque malheureusement les enfants meurent à l'aide sociale à l'enfance. Pour nous, c'est évident que ce meurtre est un produit du fonctionnement de l'aide sociale à l'enfance. Et je corrige bien le fonctionnement et non pas le dysfonctionnement, parce que l'aide sociale à l'enfance est aujourd'hui un système qui fonctionne très bien avec ses règles, ses intentions, ses moyens et le pouvoir qu'elle s'est accordé.
5: Et Michel Hamas, lorsque vous découvrez donc une affaire comme celle-ci, est-ce que vous vous dites que c'était prévisible, qu'il y avait peut-être des signaux d'alerte ?
7: Ben moi, je découvre rien. Je découvre rien. On parle de ce dossier-là, mais il est comme ça, j'en ai des piles. C'est horrible, hein. Moi j'entends, c'est horrible hein, ce qui s'est passé pour ce gamin. Nous, pas tout à fait d'accord avec vous, monsieur, mais pas sur la forme. Et ça fonctionne pas du tout, l'aide sociale. Moi, je l'affirme, hein, l'aide sociale à l'enfance ne protège pas les enfants. C'est tout simple. Pour une raison qui est double. Première raison, c'est un système qui fait que on suit le process. Là, les foyers sont dits ouverts. C'est-à-dire que l'adulte ne peut pas rentrer, mais l'enfant peut sortir. La plupart des enfants que je défends, on a plus de 6000 procédures, ils sortent beaucoup plus que lorsqu'ils étaient chez eux. C'est-à-dire que les enfants sortent. Le problème de ce petit garçon qui est décédé, c'est terrible. Ce qui s'est passé, c'est abominable. Pourquoi c'est possible? Parce que la nuit, vous l'avez commencé comme ça, la nuit, il s'est retrouvé sur un parking. Et quand les enfants sont placés en famille d'accueil, ils sortent pas. Donc le dysfonctionnement est général, c'est que ceux qui sont en foyer sont dans une absence totale de contrôle, une absence totale de contrôle. Hein, voilà. Ne venez pas me dire qu'il y a un contrôle. Il n'y en a pas. Il y a la violence, il y a les coups, il y a des agressions sexuelles. Moi, j'ouvre un ou deux dossiers par jour. Il y a des viols, un ou deux dossiers par semaine. Il y a la prostitution. C'est possible dans aucune maison quand il y a des gens. Première chose, donc, ça, c'est le dysfonctionnement qui est lié à ce principe du foyer ouvert, et aussi parce que les gens qui sont dedans, à mon sens, on doit les poursuivre. Et si vous me laissez un moment, après j'en parlerai. Deuxième problème qui est, c'est le dogme de l'aide sociale à l'enfance du tout placement. On est face à la présomption. Notre ennemi, c'est la présomption. C'est le principe de précaution. Le principe de précaution fait que dès qu'il y a souci, on extrait l'enfant et on le met en foyer ou en famille d'accueil. Il n'y a que 10% des enfants qui sont en foyer d'accueil. Tout le reste, donc 90%, c'est en foyer. On place tous ces enfants, mais la plupart de ces enfants, moi j'entendais la députée tout à l'heure, on parle beaucoup avec les députés, des trucs sur lesquels je ne suis pas tellement d'accord. Moi je dis que sur 100 dossiers de placement, il y en a 20 qui sont obligatoires. Ceux qui les frappent, ceux qui les attouchent, ceux qui sont très impécunieux, ceux qui sont dans la difficulté. Mais tout le reste nécessite juste un accompagnement avec une autre structure qui s'appelle assistante sociale. Au lieu de... Quand on a un couple en crise, la plupart des dossiers, 90% des dossiers, c'est vous et moi. Ce sont des parents qui se disputent. 60% de ces enfants placés, ce sont des parents qui se disputent, c'est-à-dire un dossier sur quatre au JAF. Un dossier sur quatre au JAF. Quand vous vous disputez trop, que vous ne donnez pas l'enfant à la bonne heure, quand vous envoyez les SMS orduriers, c'est un dossier sur quatre. Quand un des deux parents manipule l'enfant qui va dire des horreurs, qui peut être tout ça, on a besoin souvent d'un accompagnement. Au lieu d'accompagner, mais l'accompagnement, ça fait rentrer moins de sous à l'ASE. Le placement, on fait rentrer. Donc, on a fait ce choix de tout placement. Par exemple, les femmes battues. Quand une femme est battue, on lui prend son enfant. C'est obligatoire. C'est simple. On va lui dire, vous n'avez pas protégé vos enfants des scènes de violence qu'ils ont vues chez vous. Vous êtes responsable des coups que vous avez pris, en très gros. Et on lui prend son enfant. Ces femmes-là, à aucun moment, elles méritent qu'on leur prenne leurs enfants. Je vais vous donner un exemple aujourd'hui. Voilà, c'est simple. C'est un dossier qui a une semaine. On a une petite fille qui vit, un type qui vit avec une femme, elle a déjà deux filles qu'il a élevées. Ils vont avoir ensemble une petite fille. Cette femme est morte il y a 2 ans, d'un cancer, en quelques semaines, une abomination. Ils survivent pendant 1 an et demi. L'été dernier, ils vont dans ces maisons de famille que nous avons tous, où on se retrouve avec les cousins, tout le monde ensemble, les enfants dorment tous ensemble, c'est super. À la fin août, la petite dit, tu sais papa, Eric, notre cousin qui a 25 ans, il m'a touché les tétés. Le type appelle l'enfant, il dit « Viens, le jeune homme ». Là, c'est ambigu, il comprend qu'il y a un problème. Il va mettre une semaine avant d'aller déposer plainte, parce qu'il sait qu'au moment où il va déposer plainte, il va détruire sa famille. Donc il prend le temps de le faire, peut-être de parler avec les autres. Quand il va déposer plainte, sa fille l'a déjà fait pour lui, son autre fille qui était majeure. On va entendre le Eric, là, deux semaines après, qui va dire non, je ne l'ai pas touché, je l'ai violé, et souvent. Et il va dire, et j'ai violé également toutes les petites filles. Donc on rentre dans un dossier pénal de viol multiple sur tous ces enfants, dont cette petite fille de 13 ans. D'accord ? Les services sociaux ont dit la chose suivante. Le lien entre le père et l'enfant est trop intense parce qu'il y a la souffrance du décès de la mère, parce qu'il y a le viol. Il faut qu'ils survivent et qu'ils s'autonomisent l'un de l'autre. On rentre dans un système d'apprenti sorcier. Et ils ont placé cette gamine. C'est un dogme. Et le problème contre quoi nous devons lutter, avant tout, c'est que cette administration est un contrôle. Deuxième chose, contre lequel maintenant, au début, j'écoutais mes confrères, parce qu'on a un débat, sur le caractère de ces audiences qui est forcément à huis clos. Moi, je dis, si une seule fois, il y a un vrai journaliste à une audience, pas les audiences qu'on a préparées avec le juge tout propre, dans un grand bureau, quand on va dans... qui viennent aux audiences. Si un jour, il y a un journaliste à aux audiences, cette matière explose. Tous les dossiers, on a le sang dans la bouche. Donc, il faut lutter maintenant contre ce huis clos, et il faut que nous ayons... que vous puissiez avoir accès par des caméras, comme à l'instruction. À l'instruction, il y a des caméras dans toutes les audiences. De manière à ce qu'on puisse témoigner de ça. Il faut poser le problème du huis clos. Il y en a assez du huis clos. Parce que il y a trop de placements. S'il n'y avait pas tant de placements, on protégerait l'enfance. Là, l'aide sociale à l'enfance ne protège pas les enfants. Et ce petit garçon qui se fait tuer d'une manière abominable. Pourquoi c'est possible ? Parce que personne ne l'a surveillé, qu'on l'a laissé sortir de nuit. Vos enfants, les vôtres, les miens, ceux de ce monsieur que je ne connais pas, le soir, ils sont à la maison. Ils ne sont pas dans les parkings. Il est là le problème de fond. Et j'en termine par là. Nous avons tous l'obligation, au titre de l'article 434 du Code pénal, lorsque nous avons connaissance d'une scène, d'un viol d'un enfant, d'une agression sexuelle d'un enfant, on a l'obligation de dénoncer. C'est dans le Code pénal. C'est-à-dire, si vous passez, vous voyez un homme en train d'agresser un enfant ou une femme, si vous voyez, vous êtes témoin, si vous avez une suspicion, vous devez, c'est une obligation, vous pouvez aller en prison si vous ne le faites pas. Cet article, qui est le fondement de l'engagement, de la responsabilité, il s'applique à tous, sauf au personnel de l'aide sociale à l'enfance, ceux qui sont chargés de la responsabilité de la protection de l'enfance. Et là, je pose la question, tous ces hommes, et ces femmes, qui ouvrent la porte aux petites filles qui sont livrées aux pédocriminels le soir, 20 000. Je ne peux pas les poursuivre. Celui qui a laissé sortir ce petit garçon qui s'est fait tuer, je ne peux pas le poursuivre. Le problème est là. Et le responsable, ils sont tous responsables. Moi, je suis pour la responsabilité des gens. Moi, je suis responsable. J'ai fait des bêtises déjà. Ça m'est arrivé comme engagement responsabilité. J'en ai fait deux. Ça peut arriver avec le lot de ce que nous faisons. Et à ce moment-là, on engage nos responsabilités, on est assuré. Ou alors, si c'est pénal, si c'est un acte violent, si c'est un truc malsain, si c'est quelqu'un qui manipule, là, par exemple, c'est une responsabilité pénale. Laisser sortir un enfant pour qu'il aille se prostituer, livrer à des pédophiles, c'est une responsabilité. Si c'est vous et moi, on va en mettre tous les deux en prison tout de suite. Mais pas eux. C'est un problème.
5: Je pense qu'il y a beaucoup de choses sur lesquelles là, on va pouvoir revenir. Tout d'abord, moi, je vais revenir sur le fait qu'aujourd'hui, on place de manière, on peut le dire, abusive. Hein. Enfin, les placements sont un peu automatiques, sont complètement automatiques. On peut complètement se demander pourquoi Louis a été placé, pourquoi l'ASE a cru qu'elle s'occuperait mieux de Louis que ses parents, finalement. Jean-Claude Gianotta, le placement qui est donc devenu une réponse fréquente, est-ce que vous considérez que les alternatives sont finalement suffisamment développées ?
6: Alors, je voulais encore revenir peut-être sur ce mot qui a été mal compris.
5: Oui,
6: l'ASE a un fonctionnement et non pas des dysfonctionnements. Dans le cas de Louis, parce qu'il est important, je pense que c'est l'actualité quand même aujourd'hui, Louis était, avec son trouble donc de TDAH, dans un ITEP, un institut spécialisé. Les parents ne connaissent pas forcément ce que veut dire l'aide sociale à l'enfance. Pendant 2 ans, lorsqu'il a été dans cet ITEP, ils ont souhaité avoir Louis le plus possible, le week-end, les jours, en semaine, etc. Il y avait de fortes réticences et Louis était sous médicaments très fort à ce moment-là. Et puis, un jour, on a proposé, je dis bien on a proposé, l'ITEP a proposé que Louis aille en foyer. Les parents n'ont jamais eu une démarche de placement, contrairement à ce que l'on dit. Les parents ont signé un document, comme on fait signer souvent. Je peux vous dire que par centaines, les parents qui nous appellent nous expliquent « Mais pourquoi me fait-on signer la quatrième page, la page des signatures ?» Et toutes les autres pages sont vierges à ce moment-là. C'est le fonctionnement de l'aide sociale à l'enfance. J'insiste là-dessus. On fait signer des documents vierges. Et ainsi, Louis s'est retrouvé dans un foyer à l'aide sociale à l'enfance. Louis a porté plainte plusieurs fois. Il est allé au commissariat. Il ne pouvait pas être épaulé par ses parents. Et c'est dans cet isolement, je voudrais vraiment informer tout le monde, les parents au premier chef, lorsque votre enfant est isolé, lorsqu'on invente le fait qu'en visite médiatisée, l'enfant est stressé, lorsqu'on coupe le lien entre le parent et l'enfant, autant qu'on le fait aujourd'hui, c'est qu'il y a forcément quelque chose de réprochable dans l'accueil qui a été fait et dans ce qu'a subi l'enfant. Que ce soit des sévices sexuels, que ce soit des attouchements, que ce soit des viols, que ce soit de la violence, on cache ce que subit l'enfant par cet isolement. Et la première bataille qu'on doit obtenir aujourd'hui, c'est la rupture de cet isolement. Il est inacceptable que l'aide sociale à l'enfance se donne un pouvoir sur les familles et un contrôle de manière à cacher ce qui se passe à l'intérieur.
7: Oui.
6: Je reste sur cet aspect de Louis. Les parents sont des victimes, comme les enfants sont des victimes dans cette affaire. Et je parlais de l'aide sociale à l'enfance parce que j'ai trouvé scandaleux le discours de la présidente du département de l'Aude qui, à aucun moment, ne remet en question le système qui a fait que Louis s'est retrouvé en institution de l'aide sociale à l'enfance et l'accueil qui en a été. Mmh. Les parents ont été dans l'incapacité de le protéger, une incapacité pratiquement de fait. Mmh. Je laisse la parole.
5: Oui, voilà, peut-être Michel Hamas, vous voulez réagir.
7: Pardon, je n'avais pas compris le sens de votre phrase, monsieur. On est entièrement d'accord sur tout. Je vous présente des excuses, je ne vous ai pas compris. Mmh. Je suis d'accord avec tout ce qui vient d'être dit. Le problème que l'on a, c'est que personne ne peut penser que l'aide sociale à l'enfance est dangereuse. Aide sociale, enfance, c'est que des mots qui sont plutôt bienveillants. Donc les gens, quand ils voient arriver l'aide sociale à l'enfance, ils ont des craintes, mais ils n'ont pas de suspicion. Et ils se laissent entraîner. Par exemple, là, moi je ne connais pas le dossier de ce petit garçon, mais ce qui est décrit, c'est ce qu'on a dans tous les dossiers. On a les enfants à troubles, TDAH, troubles larges du Asperger, de l'autisme, Asperger souvent, et autisme, c'est super intéressant. Parce qu'à ce moment-là, le département donne plus d'argent à l'aide sociale à l'enfance. Donc, il y a un appel d'air. C'est bien pour eux de prendre ces enfants-là. Donc, c'est un large filet qui est lancé dont les mailles sont trop serrées. On va récupérer cet enfant. Les parents ne peuvent pas comprendre. Ils ne demandent jamais le placement. Hein. Ils ne peuvent pas comprendre le système. Et après, ils vont être en conflit et on va dire on peut pas travailler avec monsieur et madame à cause de ça. Moi, je fais un truc maintenant, parce que maintenant, nous, on a cessé d'être gentils. Par exemple, dans les dossiers comme celui-là, il va y avoir une plainte pénale. Je suis sûr qu'un confrère qui le fera est remarquablement bien. On va poursuivre ces quatre monstres et ils vont se prendre une condamnation terrible vu la vidéo. C'est pas ça qu'il faut faire uniquement. Et moi, maintenant, je le fais dans tous les dossiers. J'engage la responsabilité. Et alors là, on sera condamné très certainement sur certains. On ne va pas gagner, mais j'ai déjà dit aux clients qu'on paierait, nous, les frais. On va engager la responsabilité de celui qui a ouvert la porte, malgré l'absence du 434. On va engager, mais surtout, on va engager la responsabilité. On demande dans les plaintes que soit poursuivie l'aide sociale à l'enfance qui n'a pas protégé. Et le seul responsable de l'aide sociale à l'enfance, c'est le président du département, en tant que c'est à lui que l'enfant est confié. Il n'est pas confié à l'ASE. L'enfant est toujours confié au président du département. Donc on va engager la responsabilité du président du département. Et je vous donne un autre exemple. Alors pour Louis, c'est significatif, mais on a exactement la même scène. Là, on a rencontré 7 jeunes filles qui ont toutes été violées et agressées sexuellement dans un foyer social à Marseille, sur une période de temps différente. Des viols, des pénétrations, des caresses, des attouchements sexuels sur une période de plus de 15 ans. Donc nous avons déposé une plainte, nommément contre l'agresseur, qu'on va poursuivre, et à qui on va porter des coups, certains, hein, il va pas, c'est pas demain qu'il sort. Mais par contre, on engage la responsabilité du président du département et de l'ASE. Ils doivent être dans le procès. Ils sont responsables. Oh, souvenez-vous le procès de Châteauroux. On confie des enfants à des Thénardier, qui les nourrissent pas, qui les frappent, qui leur donnent pas à bouffer, qui les lavent pas, qui prennent les sous, qui les amènent pas à l'école, une boucherie. Ce dossier-là, on a poursuivi ces monstres, qui se sont pris une condamnation, ce qui est tout à fait logique. Mais, où était le département? Il est responsable des gens à qui on confie des enfants. Où était le président du département? Ils doivent pas être sur le banc des parties civiles. Ils doivent être sur le banc des accusés. Et c'est là où il faut que nous, on ait un peu de courage. Parce que moi, je dis, la différence entre deux avocats, il n'y en a qu'une. C'est le courage. C'est sûr que quand on engage la responsabilité d'un président de département, et j'en sais quelque chose, on prend des coups. Et on en prend beaucoup. Mais là, le consensualisme ne sert à rien. Il faut engager la responsabilité des responsables. Il y a celui qui commet l'acte, et celui qui a rendu l'acte possible. Et il faut poursuivre tous ces gens. Il faut poursuivre. Et maintenant, c'est pour ça que notre combat avance si lentement. Il y a beaucoup d'associations qui se battent depuis longtemps, mais qui sont en mode furtif, puisque notre voix n'avait pas d'écho. On a réussi, avec quelques magistrats, depuis un an, à mettre ce débat sur la place. Mais on n'avait pas d'écho. Maintenant, on a de l'écho. Maintenant, nous avons de l'écho parce qu'on se rend compte. On est en train de prospérer dans nos droits sur le corps de Liana et de ce petit garçon. Quelle honte. Quelle honte. Étant entendu que, depuis le mois de juillet dernier, on a un écho national. Avec des magistrats, avec des associations, nous avons un écho national. Et que depuis un an, tout le monde est informé, qu'il s'est passé rien. On a eu des rendez-vous avec... on a été reçus plusieurs fois à l'Assemblée nationale, vraiment plusieurs fois, on a rencontré tellement de députés. On a été reçus par les ministres, Aurore Berger, Rachida Dati, Sarah El Haïry, Retailleau quand il était là, le cabinet directeur. Les seuls qui ne nous reçoivent pas, pour l'instant, c'est l'intérieur, la justice. Je ne comprends pas pourquoi. Parce qu'il y a un problème. Et par exemple, pardon si je suis trop long, je m'en excuse. Nous, on a saisi en juillet dernier pour que soit fermé le site sur lequel sont vendus les enfants. D'accord ? J'ai saisi le ministre de la Justice et de l'Intérieur. J'étais dans le bureau du directeur de cabinet du ministre de l'Intérieur quand je l'ai fait. Donc, je l'ai fait par écrit sur mon papier en tête. Ensuite, on nous a un peu enfumé. On a eu des réunions, notamment des réunions en décembre par Zoom, où il y avait les DIRCAB d'un peu tout le monde. On a reposé la problématique, il faut fermer sexe, modèle. Ça se passe toujours rien, aujourd'hui on est en juillet, ça fait maintenant presque un an. Mais moi hier matin à Lyon, j'étais assis à côté d'une petite maman, et pendant l'audience, j'ai donné la fiche de cette petite qui était vendue pendant mon audience. Sur sexe modèle. Et c'est ce que je dis par rapport aux parents. Maman ingénieur. Maman ingénieur. Et père artisan. Il y a. On pense que parce que les enfants sont placés, c'est des pauvres gens, les parents. C'est pas ça du. Et même les pauvres gens, ils ont droit à la même défense. Les pauvres gens, ils ont droit à la même défense. Mais comme il y a ce présomption, il y a des choses dont on n'ose pas parler. Moi, je dis la chose suivante. En France, le principe essentiel de notre droit, c'est la présomption d'innocence. Quand on a un procès, quel qu'il soit, pour des fissures, pour un accident de la route, pour un procès pénal, quel que soit le procès, la sanction, elle est à la fin. Parce qu'il y a la présomption d'innocence. Quoi que vous ayez fait, c'est à la fin qu'on vous dit quelle est l'addition. Pas en matière d'aide sociale en France. La sanction est initiale. Suspicion, on prend l'enfant au début. Elle est à la sanction. Et à la fin, on peut être en vouloir. Il y a une présomption de culpabilité. Alors, les gens n'osent pas le dire. Et comme, par exemple, alors, je ne vais pas me faire des amis, on a rencontré l'intégralité des groupes parlementaires de LFI. Par exemple, j'ai rencontré Bompard, qui est charmant, qui avait travaillé énormément. Lui, il dit, quand ça vient, je vote. Jusqu'à Laure Lavalette et Marine Hamlet, c'est-à-dire au Rassemblement National. On a rencontré tout le monde. Mmh. Tous ces députés sont d'accord sur « c'est pas bien géré, c'est défaillant, il y a des placements abusifs ». Certains députés que j'ai rencontrés disent « il n'y a pas de placement abusif », essentiellement dans le Parti Socialiste. Ils disent « il n'y a pas de placement abusif », mais ça veut dire qu'ils ne sont jamais allés dans un tribunal. Je ne dis pas qu'ils mentent. Je dis qu'ils n'ont aucune connaissance de ce dont ils parlent. Je ne dis pas que les gens mentent, moi, je mets des formes. Parce qu'ils n'ont pas connaissance. Quand vous rentrez dans un... Qui a connaissance de ça? Nous. Les avocats, les magistrats, et les associations. Parce que les associations, ils récupèrent ces âmes brisées. Ils récupèrent ces parents dont la vie, c'est du vent. Parce que la vie, c'est du vent quand vous prenez les enfants, hein, c'est fini.
5: Oui, puis j'imagine que les familles s'en rendent compte quand même. Mais c'est vrai que cette histoire de site, c'est pas la première fois que vous nous en parlez. Et je suis assez choquée de savoir qu'ils ont toujours pas clôturé le site depuis les 6 derniers mois où vous nous en parliez déjà comme effectivement comme c'est normal que ce soit encore ouvert. On va revenir dans un instant sur les commissions d'enquête parlementaire, justement sur les parlementaires qui effectivement essaient de changer les choses. Peut-être juste pour clôturer la partie sur les placements abusifs et sur le fait comment entre guillemets y échapper, peut-être revenir avec Jean-Claude Giannotas sur les alternatives qui existeraient à ces placements abusifs. Est-ce que les alternatives sont vraiment étudiées ou est-ce que effectivement en fait la seule solution aujourd'hui c'est de placer directement un enfant et il n'y a pas d'autre choix?
6: Oui, alors je vais tenter de répondre sur deux volets. Le premier, c'est ce qui se pratique au quotidien, et ça, c'est le témoignage que nous avons des parents qui nous appellent tous les jours et qui nous envoient les jugements. Et le second, c'est le contexte du projet de loi qui arrive en discussion et au vote dans quelques jours. Pour ce qui concerne la réalité d'aujourd'hui, c'est vrai que le placement abusif, pour nous, c'est une évidence dans ce fonctionnement de l'aide sociale à l'enfance, c'est-à-dire que des informations préoccupantes vont très vite pour des raisons complètement fallacieuses. On l'a dit mille fois, dans les jugements, on ne trouve rien qui signifie la maltraitance des parents, absolument rien. On a affaire à des parents. Alors, il y a un mot qui m'est venu ce week-end, quand j'ai pu parler aux parents de Louis, ce sont des gens gentils. Ce mot-là, est-ce qu'il vous parle? Est-ce qu'il parle aux auditeurs? Ce sont des gens qui n'ont pas des idées tordues. Et face à cette simplicité de vie, eh bien, on voit une machine extrêmement rodée qui va faire en sorte, premièrement, d'arracher l'enfant, très brutalement, secondement, convaincre le parent qu'il est en tort, demande d'expertise psychiatrique, parfois orientation vers le divorce. L'aide sociale à l'enfance rentre dans la famille et explique que sans divorce, ils n'obtiendront pas leurs enfants. Et puis, les obligations qui leur sont faites, avec des éloignements toujours plus grands, des réductions de droits, c'est le langage qui est utilisé, vont toujours dans cette séparation du parent et de l'enfant et dans cette aliénation du parent et dans son comportement. Je parle bien sûr aussi des enfants, puisque les enfants qui sont en fugue, on en a de nombreux qui nous appellent, des enfants qui veulent absolument rentrer chez les parents, des enfants qui font des tentatives de suicide. Et puisqu'il faut que je donne un certain nombre de détails, voilà une maman qui nous dit « ma petite ne veut pas être placée, le jugement est dans une semaine, elle a pris des médicaments, elle s'est retrouvée aux urgences, qu'est-ce que je peux faire ?» On leur dit « tenez bon, voilà comment il faut se comporter ». La veille de l'audience, elle nous appelle, ma fille s'est ouvert les veines. Elle a passé la nuit aux urgences. Qu'est-ce que je dois faire? Est-ce que je dois l'emmener au tribunal? Madame, laissez-la dormir, n'allez pas au tribunal. Eh bien, tenez-vous bien. Qu'est-ce que dit le juge à l'audience? Nous résisterons au chantage et il place l'enfant après 2 tentatives de suicide. La parole de l'enfant n'est jamais écoutée. Les parents sont dégradés. C'est pour ça que je parlais d'un fonctionnement. Ce n'est pas des dysfonctionnements à la marge. C'est une structure en place qu'il faut absolument balayer. Nous arrive dans ce contexte un projet de loi. Un projet de loi, on ne va pas l'analyser, ce n'est pas le cadre de l'émission et c'est trop long, mais un projet de loi qui, lorsqu'on le lit très rapidement, comme ça, avec ses quatre titres de sécurisation, bon, on a l'impression qu'il repose sur de bonnes intentions. En réalité, qu'est-ce qu'il fait ? Il vient donner encore plus de pouvoir au juge des enfants par rapport au JAF. Nous, notre analyse aujourd'hui, elle est simple. Le juge des enfants, elle est compliquée, mais on la résume simplement. Le juge des enfants devrait traiter de la délinquance des mineurs. Le JAF devrait traiter des situations familiales. Et aujourd'hui, le problème qui induit un placement d'enfant est une situation familiale. Nous avons décrit effectivement une maman qui subit des violences et qui vient porter plainte, se voit retirer les enfants. Une maman qui demande de l'assistance pour son enfant avec des troubles de l'autisme ou des troubles de TDAH se voit retirer son enfant. Une maman qui, à la maternité, a pu apparaître fatiguée ou avec des épuisements suite à sa situation, parfois seule, maman solo, etc., se voit retirer son enfant. Absolument rien à voir avec la maltraitance. Eh bien, on doit traiter ça, s'il y a un sujet à traiter au niveau de la famille, chez le JAF et non pas sur le juge des enfants. Eh bien, le loi Darmanin donne encore plus de pouvoir au juge des enfants. Et cette loi Darmanin, Rice Darmanin, puisque c'est le nom des deux ministres, donne encore plus de pouvoir à l'administration qui, alors qu'aujourd'hui, elle, a encore quelques sables dans ses rouages, notamment lorsque les parents ne sont pas d'accord sur l'application de leur autorité parentale, eh bien, un seul des parents suffira. Évidemment, vous comprenez bien que la position du parent qui l'emportera sera la position du parent qui, en général, est moins préoccupé de l'enfant et qui laisse faire les services administratifs. On le voit sur les moyens de traitements médicaux qui sont expéditifs. On vaccine à tout va, même pour les vaccinations qui ne sont pas obligatoires. Mmh. Dans ce projet-là, donc pour être court et rapide, nous proposons aux députés que nous contactons un à un, individuellement, eh bien, nous proposons au moins 4 on va dire amendement, idée de fond d'amendement. Premièrement, responsabiliser les évaluateurs pour fiabiliser les enquêtes. Quand on dit responsabiliser les évaluateurs, ça veut dire responsabiliser au niveau judiciaire. Il n'est pas acceptable qu'aujourd'hui on écrive des rapports dans lesquels il y a n'importe quoi et sur lesquels les propres rédacteurs de rapports ne sont jamais contredits. Donc, il n'y a aucune rigueur, aucune objectivité dans le travail. Et nous, on dit, la première des situations, c'est que l'évaluateur, d'abord, doit être indépendant. Il n'est pas acceptable qu'à la fois l'aide sociale à l'enfance ouvre le robinet des entrées et s'occupe des accueils. Si l'aide sociale à l'enfance doit gérer les accueils, elle ne doit pas, de la même façon, décider de qui doit être placé. Donc, ça, c'est le premier amendement extrêmement fort, responsabilité juridique des évaluateurs. Deuxièmement, entendre réellement la parole de l'enfant. Aujourd'hui, un enfant, même s'il est jeune, il sait très bien exprimer s'il est en danger ou pas. Combien d'enfants, et c'est reconnu dans les jugements, Maître Hamas le dira sans doute, veulent rentrer à la maison, même si un enfant, je prends le cas extrême, il a reçu une fessée. Ça arrive. Le parent le déclare, punissez-moi en tant que parent, j'ai donné une fessée, c'est illégal. Jugez-moi. Non, on ne juge pas le parent, on met l'enfant en prison. Si l'enfant veut retourner chez ses parents, il doit pouvoir retourner chez ses parents. C'est le deuxième esprit, l'esprit du deuxième amendement. Le troisième, c'est bien sûr, et nous en parlons depuis des années, et Maître Hamas également un des premiers à en parler, garantir le contradictoire. Ce n'est pas possible qu'aujourd'hui, encore, on arrive à l'audience, les parents et leurs conseils arrivent avec des dossiers de preuves, alors que le rapport a été donné très tardivement, voire le jour de l'audience, eh bien, on voit des juges qui disent « ben non, on ne prend pas, on ne prend pas les écrits, la procédure est orale ». Donc, circuler, il n'y a rien à voir, et c'est le rapport de l'aide sociale à l'enfance qui va décider de la décision du juge, qui va orienter la décision du juge. Donc là, véritablement un contradictoire. Et enfin, c'était déjà le cas pour la loi Darmanin qui n'arrive pas à être appliquée, priorité absolue au milieu familial, même dans les cas où les familles rencontrent un problème qui soit circonstanciel ou permanent de dysfonctionnement. On ne peut pas imaginer que l'enfant soit complètement isolé dans ce noyau familial du père et de la mère. Il y a forcément des grands-parents, souvent il y en a quatre, des oncles, des tantes, des voisins. Et la priorité doit être effective. Alors, vous allez me dire, mais pourquoi ? C'est déjà dans la loi. Pourquoi ça n'est pas appliqué ? C'est que là aussi, on donne aujourd'hui la responsabilité à l'aide sociale à l'enfance de rédiger le rapport. Et combien de situations nous voyons alors qu'il y a une mesure d'investigation judiciaire sur ce qui pourrait être le tiers digne de confiance, que le rapport est favorable. On ne présente pas ça à l'audience. Lorsque le rapport est favorable, on ne le présente pas. Donc, il faut maintenant que la loi s'en saisisse et fasse qu'il y ait de la force pour ce contradictoire et cette possibilité de maintenir l'enfant dans son milieu familial. Ça n'est pas rien, un milieu familial pour un enfant. Un enfant qui se retrouve déraciné. Il n'a plus les maîtres ou les instituteurs ou les professeurs. Il n'a plus ses camarades de classe. Il n'a plus ses frères, ses sœurs, ses cousins. Il n'a plus ses parents. Il est complètement détruit et on appelle ça la protection de l'enfance. Nous, on n'utilise plus ce mot-là. On dit la dite protection de l'enfance.
5: Oui, bien sûr. Ben, on voit bien dans les mots que vous choisissez que la protection de l'enfant en tant que telle n'est vraiment pas leur priorité et que le système devient lui-même le risque. Chers auditeurs, il est 8h06, nous allons continuer cet entretien. 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
4: 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Merci d'avance. 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
5: Alors, chers auditeurs, je rappelle, nous sommes avec Jean-Claude Gianotta, président d'Uni pour nos enfants, et Michel Hamas, avocat au barreau de Marseille. Beaucoup de choses sur lesquelles on va pouvoir revenir. Il nous reste un peu moins de 20 minutes d'entretien et donc vous nous expliquez, Jean-Claude Gianotta, que le système devenait lui-même un risque finalement. Oui, Michel Hamas, vous vouliez...
7: Ouais, si vous me permettez, je veux dire deux choses que j'ai annoncé que je dois partir à Montpellier.
5: Oui, bien sûr.
7: Je voulais vous dire deux choses par rapport à ce que vient de dire Jean-Claude Gianotta. Ce que nous vivons aujourd'hui est embêtant. Parce que ces textes qui sont proposés sont pas mal sur l'esprit, mais ils sont pas aboutis. Les consultations qui ont été faites, on n'a pas consulté les gens qui travaillent dedans. Combien ne pas me dire que nous, les avocats, on n'a pas une valeur ajoutée. Aucun avocat, aucun juge. Ils ont consulté que des associations. Moi, j'ai rien contre les associations, on en a besoin. Ceux qui savent ce qui se passe dans la procédure, ce qu'il faut changer la procédure, c'est nous. Aucun d'entre nous n'a été consulté. Première chose. Moi, je dis la chose suivante. Tous les ministres nous reçoivent, sauf deux. Ministre de la Justice, parce que nous, si on vient, on a d'autres propositions que celles qui sont faites. Par exemple, rétablir le contradictoire, allonger le délai de garde à vue en matière sexuelle. La transmission du dossier avant l'audience. On a des propositions. Pour les prostituées, on en a des milliers. Deux ministres n'ont jamais reçu RIST. Jamais. Elle a refusé l'intégralité de toute notre proposition. Et quand les on a travaillé avec France 2, avec France Inter pendant quasiment un an, on les a interrogés pour pouvoir avoir des débats. Ils ont toujours refusé. Ce qui fait que nous, à l'heure actuelle, on est au cœur de la décision, par contre, hein, parce que on a été reçu plusieurs fois par la Commission, qu'on a une relation maintenant en lien direct avec la plupart des acteurs qui sont en train de décider. Donc, on pèse déjà, nous, hein, on impacte, mais pas le gouvernement. Le gouvernement, il veut pas nous entendre, mais on impacte sur ceux qui décident. D'ailleurs, quand Maude Petit, qui a dirigé la Commission sur l'inceste, a pris la parole il y a quelques jours, elle a dit « Bon, le texte, c'est bien, mais il va y avoir un texte 2 parce qu'il y a plein de choses qui sont pas dedans. » Donc, on est en train d'aller trop vite. Moi, je dis les choses, c'est plutôt bien. Il y a un truc horrible dedans. Hein. Bien évidemment, on favorise le juge pour enfants. Bon. Mais surtout, on favorise l'adoption. Attention, hein, on fait un appel d'air à l'adoption. Et imaginez, parents en conflit avec les services sociaux, ils vont prendre un carton rouge pendant un an ou deux, ils ne voient pas les enfants, pas parce que leur lien parent-enfant n'est pas bon. C'est parce que le lien parent-aseux n'est pas bon. À ce moment-là, eux, ils rentrent dans le tube de l'adoption. Hein. Cette administration est extrêmement défaillante. Un truc que les gens ne veulent pas dire. Et moi, j'ai rencontré Sarah El Haïry il y a quelques jours. On a travaillé ensemble avec le ministre de la Santé, des enfants. Elle dit comme nous, elle a le même regard, et elle dit comme nous par rapport aux 11,5 milliards. Le budget, je dis toujours parce que c'est important, le budget de l'agriculture, tous les gens qui nous font manger, c'est 3,4 milliards. Le budget de la justice, c'est 13 milliards, mais celui de l'ASE, c'est 11,6 milliards. Et Sarah El Haïry, lors de nos entretiens, elle dit on n'arrive pas à le ventiler. On n'arrive pas à dire cette somme, elle va là. Moi, j'aimerais que l'on voit, il faut poser cette problématique. C'est important de le dire lorsqu'on a la parole sur un média, quel qu'il soit. Moi, je viens toujours chez vous, vous êtes les premiers à m'avoir donné la parole et je continue. Je ne dirai jamais non. Mais non, vous avez porté notre voix, je vous suis redevable. On a besoin de mettre en cause, nous, ce système, parce que 11 milliards 6, on devrait faire les choses bien avec 11 milliards 6. 11 milliards 6, où vont-ils? On devrait faire les choses bien. Oui. Et je vais vous dire, je veux terminer par là. Ça fait de la peine, tous ces enfants dont on parle dans la presse, qui souffrent. Vous en avez un ou deux, quatre, allez, dix, dans les 6 mois qui viennent. Moi, je dis la chose suivante, et je le dis avec le cœur noué, ma femme en a gros, si on en a assez, avec notre cellule familiale de vivre ce que nous vivons. Moi, tous les 2 mois, je suis un cercueil. Un tout petit, ou un grand. À Noël, j'en ai une qui s'est pendue parce qu'on n'y a pas présenté d'enfant. En octobre, j'en ai une qui s'est jetée d'une falaise avec son petit. L'an dernier, j'ai une petite qui s'est jetée d'un pont en disant « j'en peux plus ». La seule matière du droit où les clients meurent, c'est la mienne. Et c'est pas acceptable. Moi, j'ai pas à suivre de cercueil. Nous, on doit analyser, on doit combattre et à terme, on doit gagner. Moi, je dis à tout le monde, je vous récupérerai votre enfant. C'est une question de temps. Le seul truc que je ne peux pas quantifier, c'est quand. Mais en gros, en 13 mois, on récupère les enfants de tout le monde. En 13 mois, 15 quand c'est très compliqué, puis parfois c'est un peu plus long, mais la moyenne, c'est 13 mois. On récupère toujours, il suffit de travailler. Quand on travaille, on nous rend les enfants. Par contre, la seule matière où on suit les cercueils, c'est celle-là. C'est pas normal qu'on ait à suivre des cercueils. J'ai été avocat pendant 32 ans, j'ai fait du pénal, je vous assis, j'ai défendu des assassins et l'embrouille. Voilà. Jamais j'ai un client qui s'est suicidé. Jamais les parents de mes clients se sont suicidés. Là, c'est la seule matière qui tue, c'est l'aide sociale à l'enfance, parce qu'elle est livrée à l'incompétence. Et c'est pas une insulte. C'est un constat. Elle est livrée à des gens incompétents. Et comme ça concerne ces gens sur lesquels il y a une présomption de culpabilité, tout le monde s'en fout. Parce que vous pensez, c'est le type dans la cité pourri, qui est tout le temps en slip devant sa télé, qui travaille pas, c'est son fils à lui. Pas du tout. Pas du tout. C'est pas ça. C'est, on va dire qu'il y a un million de familles, à 300 000 enfants visés par l'aide sociale à l'enfance, il y a un million de familles, c'est-à-dire un Français sur 67, qui est visé par l'aide sociale à l'enfance. Mais qui est ciblé par cette administration goulue. Par exemple, à une audience avant-hier, un enfant, 9 personnes sont venues pour l'aide sociale à l'enfance. 9, un enfant. Dans le village de mon ex-femme, on dirait « Abbastanza così ». Il faudrait des gros yeux et vous auriez peur. Et moi, je pense qu'il faut qu'ils aient peur de nous maintenant. Il y en a assez. Il y en a assez. Je vous souhaite une bonne journée. Merci de m'avoir...
5: Bah, merci à vous, Michel. Merci à vous, en tout cas, d'avoir été présent aujourd'hui. Merci beaucoup.
7: C'est moi qui vous remercie. Au revoir.
5: Au revoir, merci. Jean-Claude Giannotta, peut-être vous voulez réagir aux propos de Michel Hamas?
6: Oui, bien sûr, bien volontiers. La force qu'il exprime et d'une certaine façon la détermination et la colère, c'est ce que nous avons également vécu. Lors de cette manifestation, il y avait le deuil, il y avait les pleurs, il y avait la tristesse, bien sûr, de ce jeune homme qui aurait pu avoir une très belle vie et dont la vie s'arrête brutalement. Mais il y a aussi cette colère. Parce que aujourd'hui, encore une fois, je repense au discours de la présidente du département, qui est inacceptable. On ne peut pas à la fois assister à ce massacre des familles, que ce soit les enfants et les parents, et s'en tirer aussi facilement en disant « Bravo, l'aide sociale à l'enfance, vous faites bien votre travail, mais il vous manque aussi des moyens. » Non, il ne manque pas de moyens. Les moyens financiers sont immenses. On ne sait pas où va vraiment cet argent, ça c'est certain.
5: C'est sûr.
6: Mais aujourd'hui, ce n'est pas un discours acceptable. Il faut au moins, si on veut avancer, que les personnes reconnaissent quelles sont les défaillances. Il faut savoir qu'heureusement, nous avons des assistantes familiales, nous avons des éducateurs qui viennent nous voir, qui nous appellent, qui nous demandent la discrétion, qui nous disent « Voilà, monsieur, je viens à vous parce que je n'en peux plus. Dans mon métier, je dois rédiger des rapports. » Je parle d'une assistante familiale ou d'éducateur. Je fais mon travail de manière objective, honnête. Je fais tout ce que je peux et je pense que je fais bien. Mais lorsque je donne mon rapport à l'aide sociale à l'enfance, il est transformé. Tout ce qui est positif pour les parents est supprimé et on le remplace par des situations complètement ubuesques qui n'ont absolument rien à voir. Et voilà ce que l'on donne au juge. Ça n'est pas acceptable. Et oui, cette colère, nous la partageons aujourd'hui, nous sommes suffisamment forts. Il y a aujourd'hui notre représentation, c'est qu'on est entre 1 et 2 millions de personnes qui subissons l'excentricité et la violence de ce système en place. Il faut que nos ministres, nos députés le comprennent. Nous ne pourrons pas rester passifs plus longtemps. 2 millions de personnes, vous imaginez? C'est comme une politique chinoise pour les Ouïghours. C'est exactement ça. L'analogie est celle-ci. Il y a une population qui n'a pas, je suis d'accord avec Michel Hamas, qui n'est pas une identification à une strate sociale particulière. Dans l'association, nous avons des élites au niveau social. Nous avons des personnes de l'Académie des sciences. Nous avons qui sont victimes du placement de leurs enfants. Nous avons des ingénieurs, nous avons des psychologues, des psychiatres, des avocats. Donc effectivement, les victimes sont à tous les niveaux de la société. Et oui, je dirais aujourd'hui, ça suffit. Notre mot d'ordre, c'est maintenant, bon, le système, il a bien été analysé, on sait très bien comment il fonctionne, avec ce niveau de corruption de base, sans doute, corruption financière. Il y a son idéologie extrêmement sévère, une idéologie qui nie la place de la famille dans la société. Et puis, il y a cette perversion psychologique où les personnes se donnent le droit. Il faut pouvoir le vivre. Hein. Il faut savoir ce que signifie quand on vous répète à longueur de journée que vous n'êtes pas un bon parent alors que vous avez tout fait pour l'être et qu'il n'y a aucune preuve, aucune manifestation. Combien de fois j'ai été rencontré avec les parents, les services sociaux, puisque la loi nous autorise à être témoins de ce qui se dit. Et on entend mais des énormités. Comment? Vous n'avez toujours pas compris les raisons du placement? Mais nous sommes là pour les entendre, donnez-nous-les. Ah ben si vous ne les avez pas comprises, c'est que vous n'allez pas les admettre. Vous rendez compte le raisonnement ? Plutôt que de vous les donner, là où ça n'est écrit nulle part sur les jugements, on vous enlève votre enfant, et la preuve de la justification de l'enlèvement de l'enfant, c'est parce que vous ne comprenez pas les raisons du placement, alors qu'il n'y en a pas.
5: Effectivement, oui. Les scandales, ils exposent au grand jour, on voit que les Français...
6: Alors qu'il n'y en a pas.
5: Effectivement, oui. Les scandales, ils exposent au grand jour, on voit que les Français commencent à quand même à ouvrir les yeux. Je parle

0: évidemment, il y a la partie émotionnelle qui mobilise les personnes, et puis ensuite, le deuil se faisant, la douleur se cicatrisant, on pourrait craindre cela. En ce qui nous concerne, nous déployons aujourd'hui une énergie énorme. Chaque jour, des personnes viennent à nous, adhèrent à notre association, nous offrent des dons et nous témoignent de leur présence. Il y a ce projet de loi qui nous donne l'occasion de nous exprimer. Nous avons confiance. Il y a quelque chose qui est en train de se passer. Il y a une présidentielle dans pas longtemps. Nous allons rencontrer l'ensemble des candidats comme nous contactons aujourd'hui l'ensemble des députés. Il faut que ça change. Ce n'est pas possible. De toute façon, on est dans un système d'une spirale infernale où aucun problème n'est résolu et tout est de pire en pire. À un moment donné, dans la nature, c'est toujours comme ça. Un processus contient en lui-même ses contradictions et il devrait tomber.
1: Et justement, vous parliez donc des députés. Tout à l'heure, vous parliez des députés à qui vous aviez, avec qui vous avez échangé. Est-ce que il y a eu plusieurs travaux parlementaires? Alors, il nous reste 4 minutes, hein, donc voilà. Mais il y a eu plusieurs travaux parlementaires, notamment en avril 2025, une première commission d'enquête sur les manquements justement des politiques publiques de protection de l'enfance. Au printemps cette année, il y a eu une commission parlementaire relative au traitement judiciaire justement de l'inceste parental à laquelle Michel Hamas a été entendu. Les conclusions d'ailleurs sont rendues aujourd'hui. Est-ce que vous pensez, Jean-Claude Yannotta, que ces travaux parlementaires ils rejoignent ce que vous observez sur le terrain et est-ce que vous, enfin, et correspondent à ce que vous proposez aux députés justement? Est-ce que ça améliore quelque chose ou pas?
0: Alors, on va dire, l'avantage de ces commissions d'enquête parlementaire, c'est qu'elles ont permis à certaines, alors, je pense aux avocats, aux psychiatres, pour les nommer, donc Christine Serrada, Michel Hamas, le psychiatre Jean-Marc Menkemoun, de donner l'analyse scientifique de haut vol par rapport à cette institution. C'est déjà important que la place soit donnée. Quand on voit le rapport dit Santiago de ce qui est fait de l'enquête parlementaire, on se dit, mon Dieu, comment ont-ils fait pour supprimer l'essentiel? Mais c'est une première étape. Pour ce qui est de la commission sur l'inceste, je pense qu'on a encore gagné en compréhension. Ce qui paraissait impossible à entendre, donc le placement abusif, lorsque Maître Serrada donc a sorti son bouquin en 2023, Placement abusif d'enfants, une justice sous influence. Je sais que nous avons été reçus au ministère par Sébastien Gallois à cette époque, qui vraiment ne voulait pas comprendre ce terme placement abusif. Aujourd'hui, il est répandu, admis, compris et intégré, sauf pour certains ministres encore, très déconnectés de la réalité. Il me semble, aux teneurs de ce que nous restituent certains parlementaires dans la tradition de Philippe Séguin, d'Olivier Marleix, qui ont osé dénoncer ce système. Il y a des voies et des possibilités pour nous sortir de ce système. Et c'est maintenant qu'il faut agir.
1: Eh ben merci beaucoup Jean-Claude Yannotta pour cet entretien passionnant. Évidemment, nous vous réinviterons sur Ligne Droite dès la rentrée parce que malheureusement c'est un sujet duquel on va reparler régulièrement. Merci beaucoup pour votre présence et voilà, merci pour cet entretien.
0: Merci à vous.
1: Merci beaucoup chers auditeurs d'avoir été présents ce matin. 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
1: Bah merci à vous chers auditeurs et puis c'est la fin des directs sur YouTube et sur X et tout de suite nous allons écouter l'entretien du 19 janvier dernier avec Michel Hamas qui dénonçait à notre antenne le scandale des 20 000 enfants prostitués à partir des foyers de l'ASE.
2: Merci Magda.

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1: Chers auditeurs, on retrouve dans quelques instants Michel Hamas, avocat au barreau de Marseille, que vous avez déjà entendu à notre antenne, puisqu'il est donc l'avocat qui s'est saisi d'un sujet que l'on connaît pourtant depuis des années, cette prostitution des mineurs qui a lieu notamment dans les réseaux de l'aide sociale à l'enfance. On comprend bien le paradoxe dramatique que ça soulève et Michel Hamas s'est penché sur le sujet. Il essaie désormais d'aider des familles qui se retrouvent souvent bien démunies face à ces institutions, face au silence politique, face à la loi, et donc de faire bouger les lignes pour protéger cette enfance qui se retrouve véritablement en danger. Michel Hamas, bonjour et merci d'être avec nous. Est-ce que vous nous entendez bien ?
2: Je vous entends très bien.
1: Merci donc voilà d'être avec nous. On va continuer à parler de ce sujet des mineurs qui se retrouvent dans les réseaux de prostitution, de l'aide sociale à l'enfance et surtout de la façon dont vous comptez faire évoluer la loi. Vous avez déjà rencontré des ministres à ce propos, proposé des décrets, vous rencontrez des personnalités politiques. Donc on voit que au-delà de tout ce travail de dénonciation du phénomène, vous êtes véritablement dans l'action et on va y venir. Est-ce qu'on pourrait commencer peut-être par rappeler aux auditeurs qui n'auraient pas suivi vos premiers travaux et vos premières prises de parole, le bilan de la situation et la façon dont ces réseaux de prostitution de mineurs sévissent dans les milieux de l'aide sociale à l'enfance.
2: Oui, bien sûr. Merci de me donner la parole et de mettre l'accent là-dessus.
3: Là, sur la réforme, c'est le plus important, en fait. Nous nous sommes rendus compte, en travaillant uniquement cette matière depuis plusieurs années, que c'est un système qui est défaillant, arrogant, violent, sans entrer dans le détail parce que c'est compliqué. On peut résumer la situation en ce qui concerne l'aide sociale à l'enfance. Les mailles du filet sont trop serrées et on place beaucoup trop. Mais beaucoup trop dans des proportions énormes. Pour notre part, ce qu'on a constaté, nous, il n'y a pas plus de 20% des dossiers qui méritent un placement. Les autres, ce sont les couples qui se disputent où on aurait besoin simplement d'aide, d'assistance à passer le cap de la souffrance extrême. Les femmes battues dont on prend les enfants systématiquement en leur disant « vous n'avez pas protégé vos enfants des scènes de violence qu'ils ont vues chez vous ». Et troisièmement, les enfants autistes que l'on place à tour de bras. On s'est rendu compte après sur place que pendant le placement, il était trop long. C'est-à-dire, au lieu d'accompagner pendant quelques mois pour fluidifier un peu et puis réinsérer l'enfant, c'est beaucoup trop long, ça peut durer 2, 3, 4, on a des dossiers où on a 8 ans. 8 ans de placement, alors qu'il y a des grands-parents, des oncles, des tantes, qu'on pourrait rendre la vie des enfants heureuse. Et après, on s'est rendu compte, sur place, dans le placement, il y a des agressions, des coups et blessures souvent, mais on en parle même plus tellement il y en a. C'est important, on ne parle même plus des enfants qui dérouillent, qui se prennent à partie, qui sont frappés, on n'en parle pas. Les agressions sexuelles, dans mon cabinet, c'est une tous les deux jours. Caresser, pénétration avec les doigts, les agressions sexuelles, c'est les petites filles et les petits garçons. C'est tous les jours, il n'y a pas de conséquences à ça. Après, les viols. Les viols, y a des endroits où il y a des viols, mais tous les jours. À Toulon, par exemple, j'ai eu un foyer, 3 dossiers, 7 viols, 7 enfants différents, dont un de 4 ans. Il y a des viols sur le lieu de placement. Alors, la majorité des agressions sexuelles ont lieu dans les foyers, par les plus grands sur les plus petits, ou par les plus forts sur les plus faibles. On s'est rendu compte que face à ça, il n'y avait pas d'action en disant on va traiter l'enfant, la victime, on va prendre en charge médicalement la victime, on va l'accompagner, que les actions sont molles et que l'agresseur, lui, il n'est pas traité du tout puisqu'il n'y a jamais de plainte, il n'y a jamais de procédure. Je ne dis pas qu'il faut mettre des enfants en prison, c'est le contraire. Je dis que ces enfants qui découvrent la sexualité dans la violence, il faut les traiter avec des psychiatres, des psychanalystes, un travail de fond et qui n'est jamais fait, jamais fait. Et ensuite, il y a la prostitution des mineurs qu'on a découvert qui existait, mais c'était à la marge. Et depuis 2 ans, c'est une pandémie. Il n'y a pas d'autre mot, hein. C'est une pandémie. Les petites filles se prostituent parce qu'elles ont été placées, parce que les foyers sont dits ouverts. C'est-à-dire que les petits-enfants, les enfants peuvent en sortir. C'est fou. Nous, on est souvent le conseil des colos, des internats. Pas un dossier de prostitution en internat. Pas un dossier de prostitution en colo. Pourquoi ? Parce que les enfants ne sortent pas. Là, les départements disent « Comment voulez-vous qu'on lutte ? Elles sortent pour se prostituer ?» Un enfant ne sort jamais à 11 ans pour se prostituer. C'est pas le but de sa vie primaire, primale, d'aller se livrer à la pédophilie, se livrer aux consommateurs pédophiles. C'est pas le but des enfants, hein. Les réseaux de stupes ont compris le match, ont compris que l'aide sociale à l'enfant ne protégeait pas, qu'il n'y avait pas de protection. Parce que le mot, c'est l'aide sociale à l'enfance ne protège pas les enfants dans les foyers. C'est une réalité. Ils se sont rendus compte que dans les foyers, il y avait ces enfants. Ils les accrochent avec la violence. On m'a égorgé ta mère, ta sœur, ton frère. Les coups et la cocaïne. Nous, on a, par exemple, la semaine dernière, jeudi, j'ai reçu des parents d'une petite fille de 13 ans qui est accro à la cocaïne. Et parents boulangers, des gens comme vous et moi, qui se sont disputés une fois à la kermesse de l'école pour la fête de Noël pour une broutille, mais violent. Ça a généré un placement. Tout de suite, ces gens avaient besoin d'aide avec une infrastructure d'accompagnement et on a placé leur gamin. Je parle également, je vais pas être bien long, des grands-parents. Quand un enfant est placé, il ne voit plus ses grands-parents, ses oncles, ses tantes, les amis des parents, les enfants des amis des parents. La plupart, un dossier sur deux, les gens nous disent « mais mettez-les chez mes grands-parents, chez mes parents, on n'ira pas les voir et on respectera la règle. » Mais c'est moins traumatisant pour les enfants d'être chez ceux qu'ils connaissent plutôt que d'être en foyer où ils sont quand même malmenés. Et on a milité. Pendant plusieurs années, on a réussi à faire voter un texte dans une niche socialiste. Et dans ce texte, on dit, premier choix, grands-parents, oncle, tante, quand on peut, on fait ça. Mais l'aide sociale enfance a contourné le système. Et elle dit, ah ben, on n'est pas opposé, mais il faut d'abord qu'on évalue. Mais comme il n'évalue pas, les enfants restent, ne vont pas chez les grands-parents. Face à ce système violent, maltraitant, arrogant, méprisant. Nous, les avocats, on a dit un truc, on va réformer. C'est pour ça qu'on a lancé l'alerte depuis un an. C'est pour ça qu'on est sur toutes les chaînes de télé, de radio et sur le web. On a dit, d'abord, il faut lancer une alerte pour que les gens sachent. Là, maintenant, tout le monde sait. Celui qui dit qu'il ne sait pas, c'est qu'il n'a pas d'oreille. Nous, maintenant, on porte un projet qu'on a mis en place depuis un an avec des magistrats. Avec des magistrats marseillais, avec des magistrats de Vienne, avec qui on a débattu avec des magistrats de la Cour d'appel de Paris. On a travaillé ensemble. D'abord, on dit qu'il faut réformer la procédure. Parce que cette procédure est indigne. Dans l'édifice judiciaire, il me reste deux minutes, si vous êtes d'accord, je vous dis, j'ai fini. Dans l'édifice judiciaire, il n'y a qu'une matière dans laquelle quelqu'un qui a des droits ne peut pas les faire valoir, c'est celle-là. Par exemple, si vous avez des fissures dans votre appartement ou le voisin du dessus vous fait des inondations, vous pouvez faire une procédure, vous êtes légitime. Si dans quelqu'un vous doit de l'argent et qu'il ne vous rembourse pas, vous êtes légitime à faire une procédure. Là, les grands-parents, les parents sont légitimes à dire « je veux voir mon enfant à Noël » ou « je veux voir mon enfant un week-end » ou « je veux qu'il voit ses frères et sœurs », mais le juge n'est pas obligé de lui répondre. C'est la seule matière de l'édifice dans lequel quelqu'un qui est légitime à faire valoir un droit ne le peut pas. Parce qu'on n'a pas prévu que l'aide sociale à l'enfance allait être si défaillante. Deuxième principe important, quand on va plaider, nous les avocats, avant d'arriver à l'audience, on sait tout ce que tout le monde va dire. C'est le principe du contradictoire. C'est comme ça depuis le droit romain, et ça a été posé en 1804 par Napoléon. Donc personne ne connaît pas cette règle parmi nous, sauf l'aide sociale à l'enfance. Lorsque l'on va aux audiences, on n'a pas la seule pièce du dossier qui est le rapport. Dans le meilleur des cas, moi je l'affirme, hein, puisqu'on a des milliers de dossiers, dans 10% des cas, on l'a une semaine avant, tout le reste, on l'a la veille ou le matin. Par exemple, je plaide dans une heure et demie chez nous, et dans une heure et demie, je ne sais toujours pas de quoi on va parler. C'est inacceptable. Donc on a écrit un projet de réforme en disant désormais, le juge a l'obligation de répondre à la question des parents dans les 15 jours, ce qui est le cas dans toutes les autres matières. On dit l'appel, si on n'est pas d'accord avec ça, il est jugé dans les 2 mois, ce qui est le cas dans toutes les autres matières, notamment à l'instruction. Et on dit surtout, le juge, 15 jours avant l'audience, a l'obligation d'envoyer à tout le monde le dossier, comme dans toutes les autres matières. Ça, ça va tout changer. Et après, pour les prostituées, alors j'ai parlé de prostituées, c'était pour vous intéresser, vous, parce que le mot prostitution en forme, c'est ça qui a fait qu'on a pu accéder au journal et aux députés qui nous reçoivent, aux ministres. On a vu tous les ministres depuis juin, on les voit quasiment une fois par mois. On a dit, il faut lutter contre les réseaux de pédophilie. Contre ça, c'est pas bien compliqué. Il faut que les enfants ne sortent pas.
2: Si les enfants ne sortent pas, ils sont pas livrés aux pédophiles.
3: C'est quand même une règle de base. Deuxième chose, ce qui est important, et je redonne toujours le même exemple, et pardon, parce que je vais finir par faire le coup du zapping, je dis toujours la même phrase. En France, 20 000 enfants sont livrés à la pédophilie à partir des réseaux, des foyers sociaux. C'est comme si on remplissait tout Bercy pour un concert. Et la règle simple, tous ces enfants ne se prostituaient pas avant d'être placés. Ce sont deux constats. Aucun des enfants n'était prostitué avant, livré à des pédophiles par les parents. Et ils sont livrés à des pédophiles après. Le premier fournisseur français de réseau de pédophilie, c'est le département. Face à cette pandémie, alors c'est pas parce qu'ils sont... j'ai une opinion très tranchée sur leur travail. On est victime de gens qui ont compris la faille. Il faut lutter contre ça. Pour lutter contre ça, avec les magistrats, ensemble, en sortant des audiences, quand je me suis retrouvé assis avec un magistrat dans son propre bureau et on avait tous les deux les larmes aux yeux, on disait « mais on ne peut rien faire, on n'a plus d'armes, on n'a pas d'armes ». On a dit il faut qu'il y ait un process et que ce process il vienne de l'État, que l'État nous oblige tous à faire pareil partout en France, de Bobigny à Mont-Saint-Sartou. Il faut d'abord, dès que l'enfant n'est pas là, demander au juge une audience tout de suite. C'est gratuit. Il faut demander une audience au juge tout de suite. C'est gratuit de manière à ce que tout de suite on envisage que l'enfant n'est pas là. Ils disent c'est une fugue. Donc l'enfant est responsable. Les services sociaux, dans tous les rapports, il y a écrit l'enfant est en fugue. Il n'est jamais en fugue. Il est sous l'emprise de réseaux de sociaux. C'est comme si on disait qu'aujourd'hui le journaliste sportif qui est en Algérie, il était en fugue. Il n'y a personne qui peut considérer que cet homme est en fugue. Il est sous l'emprise des réseaux de FADA, de ce gouvernement qui est dangereux. Là, les enfants sont sous l'emprise de réseaux de pédophilie. Donc on dit, dès que l'enfant n'est pas là, il faut saisir le juge, que ça soit partout pareil, que ça soit immédiat la réaction, qu'on n'attende pas 7-8 mois. Ensuite, ce que l'on affirme, je l'affirme sans aucun complexe, puisque j'ai dans tous mes dossiers, aucun de ces 20 000 enfants n'est pris en charge médicalement. Alors, nous, on a une solution, mais quand même, on pose la question. Comment c'est possible qu'ils aient fait ça? Comment c'est possible qu'un enfant qui est livré à la pédophilie, qui va avoir plusieurs dizaines de rapports sexuels par jour avec des gens, ne soit pas pris en charge médicalement? Pas de planning familial pour les filles, pas de lutte contre les MST. C'est moyen quand même, hein? Au niveau de la responsabilité, si c'était vous et moi, on serait en prison tous les deux. Donc, immédiatement, mise en place d'un suivi médical pour tous les enfants. Deuxièmement, immédiatement mettre en place un suivi thérapeutique adapté à la violence que subit l'enfant. C'est-à-dire, alors ils nous disent toujours, oui mais on a des psys dans les structures. Non, on n'a pas de psy, il faut une thérapie adaptée. Une thérapie, c'est un acte particulier de thérapie. Alors Ruffaut, qui est le pédopsychiatre qui fait la loi, nous dit que c'est une thérapie pour comme les enfants agressés sexuellement, mais là c'est des agressions tous les jours, elles sont violées les petites filles, il n'y en a aucune qui est consentante. Donc on dit thérapie immédiate. Ensuite on dit également, parce qu'on s'est rendu compte dans toute la France, que lorsqu'on récupérait l'enfant dans les deux mois, c'est très rock'n'roll, mais on peut arriver à remettre l'enfant sur la route. Mais c'est rock'n'roll, hein, les gens vivent un cauchemar. Si on le fait dans les deux mois, on peut sortir l'enfant, un, de la toxicomanie, deux, des réseaux. Parce que d'abord, on ne peut plus aller le chercher, puisqu'il est en famille, les réseaux ne peuvent pas rentrer dans les maisons. Et deux, parce qu'on va lutter contre l'addiction à la cocaïne. Donc, on dit dans les deux mois, à cette première audience, on essaie de placer chez les oncles, les parents, si c'est possible. Si c'est pas possible, les grands-parents, les oncles, les tantes, la famille élargie, les amis de la famille. Les services sociaux disent « Ah, mais on les a pas évalués. » Mais à ce moment-là, il faut plus évaluer. On est dans la guerre. C'est une guerre, en fait.
1: Et puis, il y a la notion d'urgence.
2: Alors, ça les intéresse pas, madame. Ça les intéresse pas.
3: Nous sommes en guerre et tout le monde dit bon, on essaie de faire au mieux. Non, on fait pas bien du tout. Et là, le temps n'est plus à l'attente. Nous, on a commencé, on a lancé l'alerte en mai. Depuis mai, nous tenons sur tous les réseaux de France le même dialogue et nous avons été rencontrés par l'Assemblée nationale qui nous a fait venir avec des magistrats. On a posé la problématique et nos projets. On l'a posé de manière claire. En même temps, nous avons été reçus par tous les ministres, Aurore Berger, Retailleau, Nunes, le cabinet de Darmanin, Madame Rist, Sarah El Haïry, on est reçus par tous les cabinets, on travaille, tout le monde sait de quoi nous avons à parler, et depuis juin, nous avons demandé la fermeture du site principal pâle sur lequel sont vendus nos enfants. Juin. On l'a demandé en juin. Le premier rendez-vous que j'ai eu avec le ministère de l'Intérieur, c'était en juillet. On a débattu quasiment uniquement de ça. En vrai, ils n'avaient pas connaissance du fait que ces enfants étaient sur ces réseaux, sur Google. Hein. Vous tapez sur Google le nom du truc et on vous y amène tout de suite. Donc, pendant le rendez-vous, on a montré comment on pouvait acheter une de nos clientes dans la minute. Donc, tout le monde est informé depuis juillet. Donc, bientôt, on est en février. Et je dis ça par rapport à... parce que c'était très choquant pour nous qui pratiquons cette matière, la poupée chain. La poupée chain, c'est à vous, on parle mardi. Le jeudi, il y a deux ministres à la poste en train d'ouvrir les paquets. C'est-à-dire la réaction par rapport au plastique a été immédiate, visuelle, camérisée, publicité, sur tous les radios médias de France. Là, c'est pas du plastique, nos enfants. Ce n'est pas du plastique. Et pourquoi notre ton est un peu... On nous a dit qu'on était complotiste. On l'est pas du tout. On est dans la guerre. Et on a besoin de dénoncer, que les gens sachent. Là, on dit, arrêtons au moins le lieu où elles sont commercialisées, la plateforme où on les vend. Et depuis juillet, c'est croquignolé quand même. On est en février. Alors, bien entendu, ils ont à vérifier. Et alors, ils vérifient. Mais maintenant, il faut avancer. On peut plus se permettre. Quand on nous dit... depuis juillet, on dit les foyers sont ouverts. Et il faut les fermer. Il faut simplement fermer la porte. C'est quand même... on ne demande pas non plus de... un truc, c'est gratuit. Alors, la défense des départements a été de dire mais comment pouvons-nous faire? On n'a pas les moyens. Mais 11,3 milliards. Alors, je donne les chiffres parce que moi, les chiffres, ça m'intéresse en rien. Je m'en fous totalement, mais il y a des évidences. C'est un de mes enfants qui a dit « Papa, les chiffres, c'est surprenant ». Le ministère de l'Agriculture, c'est 3 milliards. Le ministère de la Justice, c'est 13 milliards. Et le ministère de l'Aide sociale enfance, c'est 11,3 milliards. Mais alors, je pose la question et je pense qu'il faudra que ça soit vraiment dans le débat. Où sont nos 11,3 milliards? Où sont le personnel est sous-formé? La plupart du temps, le soir, dans les foyers, il y a des éducateurs, il y a des intérimaires, il n'y a pas d'éducateurs spé. Ce qui fait que, par exemple, quand on embauche un intérimaire, on ne vérifie pas son PIFAS, c'est-à-dire le document. C'est un document qui dit si vous avez été condamné sexuellement, si vous avez eu des condamnations infamantes. Les éducateurs, là, on vérifie pas le PIFAS, c'est-à-dire on laisse rentrer à peu près n'importe qui. De la même manière que dans les familles d'accueil, le mari, si c'est pas lui qui demande, on vérifie pas son PIFAS non plus. De la même manière, on vérifie pas le PIFAS du frère. Et nous, on a des maris et des frères adultes qui ont violé, notamment par exemple à Lille, je pense à un truc abominable. Le compagnon de la nana qui accueille les enfants se faisait pratiquer les fellations par mon client de 4 ans tous les soirs. Et alors, ce qui est horrible dans le combat que nous menons, qu'on a découvert, parce que moi je suis pas fait pour l'enfance au départ, je suis un avocat pénaliste. Ma vocation c'était pas l'enfance, mais face à ce qu'on a vu avec les gens qui sont travaillés avec moi, on a le sang dans la bouche en fait. On s'est rendu compte que il y a aide sociale enfance. Tous les mots sont bienveillants, mais je la vois pas la bienveillance moi. Hein. J'en vois pas beaucoup. Je vois une violence sans nom, un mépris sans nom, une incompétence. C'est pas une insulte, c'est un constat. C'est-à-dire que les gens qui y sont, la plupart du temps, ils n'ont pas les diplômes.
1: Ils se retrouvent bien assez démunis, puisque vous l'avez dit, même les règles qui sont de vigueur dans ce genre de structure ne leur permettent pas d'agir quand ils sont obligés de laisser les enfants sortir.
2: Bon. Alors, maintenant, les gens témoignent, parce qu'au début, on s'est opposé. Vous pensez bien que ça n'a pas été simple de faire ce que nous avons fait. Mais maintenant, on reçoit à peu près 2-3 messages par semaine de gens d'EDUXP qui rejoignent notre truc. Notamment, on a 2-3 EDUXP en ce moment qui nous disent, voilà comment ça se passe là. Là, ça se passe extrêmement mal. Regardez ce qu'ils font, ce qui se passe. Tout le monde pense bien faire. En fait, pardon si c'est un détail. En 1982, il y a eu la décentralisation, et comme personne n'a pu penser que l'aide sociale à l'enfance, ça serait défaillant, la DAS, personne ne pensait qu'on allait donner au département. Mais le département, c'est pas la même qualité de travail que l'État. C'est pas du tout la même qualité de travail. Cette compétence a été donnée au département, qui pour l'instant... Alors moi, je veux être clair, et pardon pour ceux qui m'écoutent, on ne peut pas échouer plus que ce qu'ont échoué les départements en France. 20 000 enfants qui se prostituent, ce n'est pas un échec. C'est une responsabilité, c'est une faute. Il y a eu une commission d'enquête des socialistes, dirigée par un député socialiste qui est vraiment bien, un ancien magistrat, Mme Santiago. Elle a enquêté pendant des mois, elle a reçu tout le monde, sauf nous, qui dénonçons, hein. Elle a voulu entendre tout le monde, sauf ceux qui disent ça marche pas bien. Donc elle constate quand même que ça marche pas bien. Hein, le rapport est affligeant. Par contre, son rapport est affligeant réellement. Elle dit c'est tout ce que nous disons, elle le dit. Par contre, il n'y a pas une phrase sur les 20 000 enfants qui sont livrés aux pédophilies. Ce qui veut dire, c'est pas qu'elle est inefficace, incompétente et qu'elle a mal fait son travail, pas du tout. Ça veut dire qu'on lui a pas dit. Sinon, elle en aurait parlé. Si elle avait découvert que 20 000 enfants, hein, c'est l'agglomération d'Aubagne. Si elle avait découvert que 20 000 enfants se prostituent à partir de nous, elle serait montée sur la table et hurlée. Donc, on le lui a caché. C'est-à-dire qu'on a mis sous le tapis 20 000 enfants. Et ce que les gens savent peu, c'est qu'on meurt d'être placé. En France, il y a moins d'un an, j'ai un papa, quand il a découvert que sa fille se prostituait, était livrée aux pédophiles, il s'est pendu. J'ai une petite fille qui s'est suicidée, là. La semaine dernière, elle a eu beaucoup de chance, elle s'est loupée. Mais elle s'est suicidée. Elle s'est pas suicidée, mollo, elle y est allée avec des cachets lourds, il a fallu la purger, ça a été très compliqué, et son diagnostic vital a été embêtant. Là, je veux bien qu'on regarde à côté. C'est possible, hein, je dis tout ce qui... Alors, je sais que c'est violent, et mon ordre souvent me dit, Michel, attention.
1: Oui, mais c'est la réalité, donc il faut aussi rendre compte de la réalité.
2: Je dis les choses de manière claire. Il va falloir aller chercher des responsabilités.
1: Bien sûr.
2: Il faudra aller chercher des responsabilités.
3: On a travaillé avec Élise Lucet et son équipe qui est formidable, notamment Mélanie Nunes, qui est un journaliste et qui est courageuse comme un homme de France Inter, Gignot, Antoine Gignot, qui ont fait des trucs que les autres, ils se sont engagés, ils sont allés plus loin que tout le monde. Avec Mélanie Nunes, elle était en caméra cachée un de ses équipes était en caméra cachée dans un foyer. Et on voit les garçons qui laissent sortir les enfants. Et alors la personne qui est là, c'était une dame qui intervenait, disait pour les journalistes, elle pose des questions, du moins elle faisait celle qui travaillait, et elle dit aux garçons qui étaient à la porte, mais vous les laissez sortir, où elles vont? Et elles vont faire, elles vont se prostituer. Oui. C'est-à-dire que cet homme-là, moi, la journaliste, la Mélanie Nunes, quand elle m'a dit, regarde ce qu'on a eu comme témoignage.
1: Oui, c'est assez affligeant.
3: Vous savez, de la même manière avec Antoine Gignot, je parle de ce truc qu'on a fait avec France Inter, parce que je dis partout, attention.
1: En deux mots, Michel Hamas.
2: En un mot, allez-y. C'est tout simple. On dénonce depuis plusieurs semaines, on va à la police tous les jours en disant « Mon enfant se prostitue à tel endroit, on la géolocalise, personne n'y va. » Le journaliste de France Inter se met sous l'immeuble en disant « C'est moi, c'est France Inter, je suis en dessous. » Et là, ils ont arrêté tout le monde. Mais si on n'a pas le journaliste, jamais ils font tomber ce réseau de pédophilie. Parce qu'en France, tout le monde s'en fout. Les enfants des autres.
1: Il faut de la polémique pour que les lignes bougent. On vous retrouve dans quelques minutes, Michel Hamas. On poursuit avec vous jusqu'à 8h15. On va juste faire une pause avec la chronique de Thierry Mariani. Et puis, ce sera l'occasion ensuite d'en discuter avec lui, puisqu'il est engagé sur le terrain politique. Donc, on terminera en table ronde. Merci. Restez bien avec nous, Michel Hamas. Et on vous retrouve dans quelques minutes.
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1: Thierry Mariani, nous sommes avec Michel Hamas, l'avocat qui lance l'alerte depuis maintenant presque un an sur ces réseaux de prostitution de mineurs qui se nourrissent littéralement de l'aide sociale à l'enfance et par ailleurs donc de tous ces problèmes de violence qu'on peut retrouver au sein de ces structures. Et il pointe du doigt la responsabilité notamment des départements. Vous avez été conseiller général, donc l'ancêtre des conseillers départementaux dans le Vaucluse. Vous avez vu la façon dont ça peut fonctionner de l'intérieur et donc cette lenteur administrative à laquelle on peut assister, notamment sur ce genre de sujet grave. Qu'est-ce que vous pourriez nous en dire? Est-ce que, voilà, comme Michel Hamas le suggère, ce ne serait pas un sujet qu'il faut, que l'État doit reprendre en main et arrêter de déléguer?
5: Écoutez, j'ai malheureusement pas entendu votre discussion avec Michel Hamas. Je le prie de m'en excuser puisque je n'étais pas dans le studio. En tant qu'ancien conseiller général du Vaucluse, à l'époque, j'ai pas souvenir d'affaires honnêtement comme celle-ci. Je dis pas que ça existait pas.
1: C'est vrai qu'on en parlait pas.
5: Ouais. Deuxièmement, ce que j'ai pu constater par contre sur toute une série d'alertes sociales, puisque le social est désormais l'une des compétences principales des départements, c'est que les départements sont surchargés, sont complètement débordés, et que malheureusement, je pense qu'effectivement, même s'il y a des alertes, c'est pas forcément leur priorité en ce moment. Voilà. Après, je suis arrivé, Monsieur Hamas, à la fin de votre intervention. J'ai noté que quand la police était enfin arrivée, ou plutôt quand les journalistes se sont manifestés, la police avait enfin décidé de s'occuper de ce problème. C'est évident que la prostitution enfantine devient de plus en plus importante, et c'est évident que l'État a un rôle primordial à jouer pour la combattre.
1: Puisque Michel Hamas, quand vous nous parliez de ces journalistes qui ont commencé aussi à s'intéresser sur ce sujet, notamment en faisant des caméras cachées, on se rend compte que finalement l'État avait quand même déjà un moyen d'action via la police, et en réalité c'est quelque chose qui là encore était assez délaissé, avec des foyers qui donnent l'alerte, qui disent voilà, on sait que tel enfant a fugué, effectivement se retrouve dans telle location de Airbnb ou autre pour se prostituer et qui est la victime de ces réseaux. Et la police explique souvent qu'en fait, ils ne peuvent rien faire ou bien qu'ils essaieront d'intervenir et ça n'aboutit à rien. Là, l'État aurait pu expliquer voilà, à ses commissaires, ben maintenant, c'est l'une de vos priorités, agir lorsqu'un foyer vous appelle et qu'on sait qu'un enfant se prostitue dans tel appartement.
3: C'est pas exactement ça. Il y a une chaîne de responsabilité. Et après, il y a un fait social qui est la pédophilie. Chaîne de responsabilité. Les départements, les structures ne signalent pas quand il y a la fugue. Quand ils estiment qu'il est en fugue, on le sait plusieurs semaines après. C'est-à-dire, face à l'enfant qui n'est pas là, la réaction d'appeler le magistrat, c'est pas immédiat. Je vous donne une image qui est simple. Votre enfant est scolarisé dans un internat où il vient en week-end chez moi. Si ce soir, il n'est pas là demain matin, vous le saurez dans la minute. Il est là, le problème. C'est d'abord des négligences gigantesques. Voilà, il faut dire les mots. Négligence gigantesque. Ce n'est pas un problème de budget. C'est un problème de défaut d'engagement. Deuxièmement, il y a le problème de la pédophilie. Et alors, Maintenant, nous, on l'affirme et on ne met plus de gants avec personne. En France, on est friendly de la pédophilie. Ce n'est pas un truc qui nous emballe, dans lequel on lutte vraiment. Pourquoi ? Nous, on l'affirme. Pourquoi ? Parce que personne ne saurait ignorer que 20 000 enfants se prostituent désormais à partir des foyers de l'enfance. Personne ne saurait ignorer. 20 000 enfants, c'est donc 400 000, 500 000 consommateurs. Parce que là, on part de l'enfant, on part du steak haché. Mais maintenant, il faut voir le ventre. Personne ne s'occupe du ventre. Et alors, il n'y a pas de politique globale en France de lutte contre les réseaux de pédophilie. C'est la raison pour laquelle nous travaillons avec les ministres. Maintenant, on travaille avec 4 ministères en même temps coordonnés. Justice, intérieur, femmes, santé. Eux sont comme nous, ils sont désarmés. On attaque un peu à droite, on essaie de colmater à gauche, on bricole. Il faut lutter contre la pédophilie. D'abord, il faut fermer les sites dont on a demandé la fermeture, et c'est pas le cas, c'est inacceptable, en fait. Ces tergiversations, tout ça, c'est bien. Quelques semaines, mais pas 8 mois.
1: Là, ils ne pourront plus dire qu'ils ne savaient pas, Michel Hamas, puisque vous avez tiré la sonnette d'alarme, mais vous les avez même vus en rendez-vous privé pour les avertir.
2: Alors, encore une fois, je ne les ai pas vus seuls.
3: Ouais. On a été reçus à l'Assemblée nationale par des centaines de députés. Et quand on monte, on vient à plusieurs avocats et on vient avec des magistrats. Je ne suis pas l'excité qui vient dans un truc. On travaille avec les magistrats. Moi, je ne suis que la voix, puisque les médias m'ont vu en premier, donc on m'a mis devant. Mais on porte le combat des autres. Donc, un, fermez ce site. Et deux, parlons de la pédophilie. Et là, je vais vous révéler, je vous parle juste d'une procédure qui est symptomatique de tout. On a une petite fille qui habite Montpellier qui est placée. Elle est enlevée par des réseaux de pédophilie. On va la roder. Ils vont la roder à Auxerre, où ils la prostituent. Donc, enlèvement, séquestration, viol et réseau de pédophilie. Là, la mère, pendant des semaines, va à la police, ma fille est là, puisqu'on les joue, c'est sur Snapchat qu'on les localise, hein. Donc on met près, on sait où est l'enfant. Pendant des semaines, on va voir le commissariat en disant, allez chercher mon enfant. On finit, alors elle a enregistré la conversation, le policier dit, arrêtez de nous emmerder, allez chercher votre enfant. Donc, elle va récupérer l'enfant. Elle va sur place, elle appelle la police qui vient. On arrête le MAC, le procès net, et 4 personnes en train de consommer cet enfant. Ah, écoutez-moi, parce que c'est surréaliste. Tout le monde est entendu, tout le monde est libéré. Attendez la phrase parce que c'est quand même pas neutre. Tout le monde est libéré. La maman reprend l'enfant, la ramène à Montpellier, on la remet dans le foyer de placement. Le même proxénète vient récupérer cet enfant, là l'amène à Versailles. Ou à Versailles, elle va être livrée à la pédophilie à nouveau et séquestrée. Enlèvement, séquestration, viol, prostitution. Là, à Versailles, pareil, on va voir la police tous les jours et on a les mêmes entretiens avec les policiers. Mais allez chercher votre enfant, arrêtez. C'est là que le journaliste de France Inter, courageux Antoine Gignoux, se met en bas de l'immeuble en disant « Voilà, c'est moi le journaliste, venez ». Là, les policiers arrivent, arrêtent, proxénète, consommateur. Et là, pas le même régime. Garde à vue, juge d'instruction, prison pour tout le monde, ouverture d'une information pour enlèvement, séquestration, viol, proxénétisme. C'est-à-dire que 2 endroits différents pour les mêmes faits, les mêmes acteurs, à un mois de différence. À Auxerre, ils vont considérer que c'est le proxénète est poursuivi pour proxénétisme, c'est-à-dire assistance à la prostitution, comme si c'était une adulte. Et à Versailles, on la considère comme un enfant, il y a une instruction. Alors que ma cliente, elle a 13 ans. À quel moment le parquet de Versailles peut estimer que contribuer à la prostitution d'un enfant de 13 ans, c'est juste de la prostitution ? À quel moment ? Moi, j'entends, on a un combat médiatique, nous affrontons dans les médias à l'heure actuelle. Mais on va s'affronter surtout au tribunal. À quel moment ? Qu'est-ce qui se passe ? On est passé, et alors, quand ça dysfonctionne, ça dysfonctionne. Nous avons été prévenus un mercredi pour l'audience à Auxerre le mardi. La mère habite Montpellier, j'habite Marseille. Après, c'est la justice, et c'est vrai que la justice est faite au mieux. Donc moi, je crache jamais sur les magistrats, parce qu'ils ont... les magistrats en France ont un problème essentiel. Tiens, je fais une digression, mais dont il faut parler. En 1804, quand Napoléon crée le code civil et met en toutes les bases de notre justice, il y a 6483 juges. Nous sommes en 2025, nous sommes 40 millions de plus. Il n'y a que 7200 juges. C'est-à-dire qu'entre 1804 et aujourd'hui, il y a juste 900 juges de plus. Pour 40 millions de Français de plus. Alors, le problème, il est tout simple. On n'a pas de magistrats, et certains ont une approximation, une analyse approximative des situations. Et par rapport à la pédophilie, je le dis de manière détendue, hein, il n'y a pas un projet de lutte contre les réseaux. Là, si par exemple on scanne ce site dont je parle tous les jours, si on rentre dedans, j'imagine qu'il y a des gens qui sont compétents pour aller voir quelles sont les adresses IP des gens qui le consultent. Les pédophiles, ils sont tous là. Il suffit d'arrêter. Quand on dit l'enfant est là, puisqu'il est sur Snapchat, il suffit d'arrêter tout le monde. Et surtout, comment ils s'en sortent? Ce que j'ai oublié de vous dire, c'est important. Ceux qui ont consommé les enfants ne sont pas condamnés, en fait. Ils n'ont qu'à dire, je n'avais pas connaissance du fait que c'était un enfant.
2: Là, le policier arrête de travailler au lieu de saisir sa téléphonie.
3: Qui aurait un sens. Ça aurait un sens de saisir la téléphonie de celui qui a un rapport sexuel avec un enfant de 13 ans, tarifé ou pas. Ils ne saisissent pas sa téléphonie. Donc, toutes les photos, toutes les conversations, on ne les a pas. Donc, les gens, là, par exemple, je donne un exemple qui est à Albi en septembre. À Albi, ils arrêtent un proxénète avec une gamine de 13 ans. Il y a 19 personnes qui sont arrêtées pour l'avoir consommé. 19 dans le corps d'un enfant de 13 ans. 19. Ils sont tous passés en CRPC, c'est les audiences de plaider coupable pour les pauvres, parce que quand vous brûlez un feu rouge. Donc, ils sont passés là, donc il n'y a pas de peine de prison en CRPC, et ils ont tous pris 500 euros d'amende. Et certains avocats avaient raison, un avocat sait faire ce métier, hein. Ils disaient, ah, mais ils ne gagnent pas assez d'argent, mais t'es moins. Monsieur s'est accouplé avec un enfant de 13 ans, moyennant rémunération. Albi, qui a donné tant de leçons à la France il y a quelques semaines avec le procès de ce monsieur Jubilard. Bon, pour donner des leçons, c'est bien, mais si on applique la loi, c'est mieux quand même, en vrai, dans la réalité de la vraie vie. Parce que,
2: ces quelques minutes ce matin.
3: Et ça va être quelques minutes après pour nous, un journal, un truc. Mais nous, ils s'asseyent devant nous, ces gens. Et quand on a... Mettez-vous juste une seconde à la place des parents. On leur prend l'enfant parce qu'ils se disputent, par exemple, ou parce que l'enfant est autiste, ou parce qu'elles ont été rouées de coups par un mari qui les malmenait. L'enfant est placé, et un jour, elles sont obligées de s'asseoir en face de moi, et je leur dis, ben voilà, votre fille est dans un réseau de pédophilie, elle est accro à la cocaïne, et on se bat où elle est.
2: C'est-à-dire que c'est ça qu'on doit faire, et plus...
3: Un truc incroyable, les MST, à 12 ans, à 13 ans, à 11 ans, est-ce que nous qui sommes ce pays merveilleux qu'est la France, on peut continuer à accepter que nos enfants à 11 ans chopent une MST dans un des foyers que nous avons à Villeurbanne, où on défend une petite, l'une des autres petites, est séropositive? Est-ce que, si ça ne nous préoccupe pas, faisons autre chose, on dit allez, on s'en tamponne et open bar les enfants, comme ça on libère ceux qui ont détention. Mais on peut pas continuer à fonctionner comme ça. Et nous, c'est ce que nous disons. On le dit, on sait plus comment mettre les formes. On a essayé le lyrisme, on a essayé les bouquins, on a écrit les bouquins, on est allé partout.
2: Et depuis juin, il se passe rien.
3: Et la réaction des parquets, elle est d'engager ma responsabilité à moi parce que je lance l'alerte. En disant, mais celui-là, comment c'est possible qu'il passe par les médias pour assurer sa défense? Moi, en vrai, à un moment, quand nous, on n'a plus d'armes, parce que juridiquement, dans la mesure où dans cette matière, on revient au dossier, c'est le juge pour enfants dans lequel les parents n'ont aucun droit. le juge pour enfants, les parents ne peuvent pas faire valoir leurs droits. Dans la mesure où je peux pas faire un référé, je peux pas faire un référé premier président, je peux pas saisir la cour d'appel, je peux pas saisir le parquet, je peux rien faire. Je suis juge pour enfants, si je lui écris, il est pas obligé de me répondre. Si on continue dans une matière où on n'a pas l'égalité d'armes. Lorsque nous sommes arrivés, moi je suis un vieil avocat, j'ai 61 ans, ça fait 32 ans que je suis avocat. Quand on est arrivé en garde à vue, on n'allait pas les clients, quand on venait, ils étaient gonflés de coups, ils avaient pris les coups d'annuaire, et il y en avait qui avaient des plaies. Bon, du moment qu'on a donné les mêmes armes à tout le monde, le match était égal, des erreurs judiciaires, il n'y en a pas beaucoup en vrai, hein. Il n'y en a pas beaucoup, ou trop, il n'y en a pas beaucoup en France. Le match est équilibré. On se frappe, on châtaigne avec les parquetiers, mais on le fait loyalement et on peut se serrer la main. On le fait loyalement, il fait son boulot, je fais mon boulot, on se rentre dedans, c'est une joute. Mais elle est loyale, on a les mêmes armes. Il n'est pas plus puissant que moi. Là, dans l'aide sociale à l'enfance, il y a le Barça. Et en face, il y a les parents et moi, en tongue et en slip. On ne peut pas gagner le match. Il faut qu'on ait les mêmes armes. Et à l'heure actuelle, la procédure de cette matière... Première défaillance, elle n'est pas adaptée à une matière qui est le même caractère que le pénal, qui est extrêmement violente. Elle n'est pas adaptée. Il y a une partie qui n'a pas de droit. C'est comme si vous alliez à la guerre sans rien. Deuxièmement, on n'a pas osé dire, on s'est fait doubler par les réseaux de pédophilie, ils ont pris la place. En ce moment, ce que l'on peut affirmer, c'est que l'État, les départements ont perdu la garde des enfants au profit des réseaux de pédophilie. C'est une certitude, c'est une évidence, c'est un constat. Et on ne peut pas continuer à dire comme on a fait avec la drogue. Alors aujourd'hui, on dit « Oh là là, la drogue, le DZ, tout ça, à Marseille, c'est compliqué. » Mais c'est parce qu'on veut bien. C'est tout simple. C'est parce qu'on veut bien. C'est qui sont tous les acteurs. Tous les acteurs. Tout le process, on le connaît. On achète la paix sociale dans les quartiers en laissant la vente. Si demain on veut faire cesser la vente, ça s'arrête. Et là, pour ça, on commence de la même manière. Pourquoi ? Parce qu'il y a une tolérance en France sur la pédophilie, que Matzneff est un héros pour l'intelligentsia, qu'on a laissé... Pendant les années 60, après 68, où on a vécu un grand n'importe quoi aussi. Hein, moi, j'en ai bénéficié. Je joue de la musique, je jouais du rock'n'roll toute ma vie. Je comprends l'esprit 68. Mais on a laissé en 68 se développer ça. David Hamilton, Masneff, les interviews avec ces gens qui étaient très friendly des enfants. Dans notre inconscient collectif, c'est possible. Et maintenant que ça dépasse la sphère de cette intelligentsia avec ces gens qui ne sont pas nous, en fait, qui ne sont pas le gros des Français, là, maintenant, on a un truc qui est organisé exactement la même matière que la taxe carbone. L'État français n'a jamais pu penser que quatre voyous de Belleville allaient le ruiner. Pas une seconde. Ils ont pensé que c'était possible. Après, il y en a qui ont su et qui se sont tus pendant un temps qui nous a coûté des milliards. C'est exactement pareil avec les enfants, la pédophilie à l'heure actuelle. Tout le monde sait que dans tous les foyers, ils viennent, ils prennent les enfants. Et regardez à Toulouse. À Toulouse, c'était il y a 2 mois, le réseau est entré dans le foyer. Le type qui était courageux, il en faut aussi, s'est opposé, on lui a coupé des doigts de la main, ils sont partis avec l'enfant. C'est-à-dire on a perdu le match. On l'a perdu parce qu'on n'ose pas dire « on n'a fait pas bien ». Et c'est pas grave, on peut pas le faire. Hein. Celui qui fait rien, il fait rien. Là, eux, ils font. Mais maintenant, ne rien dire, c'est ne rien faire. On peut plus se permettre d'être taisant face à ce que nous vivons. On peut plus, nous, acteurs, se permettre d'être taisant. Moi, j'en veux beaucoup, à beaucoup, d'avoir rien dit avant nous. Je me suis pas assis, j'ai pas eu la révélation christique en disant oh là là, c'est pas bien. Tout le monde voit pareil que moi. Tous les acteurs de cette procédure savent, on sait tous, et on sort des audiences en disant on est emmerdé, hein. Mais au lieu de dire on est emmerdé, il faut faire ce que nous sommes en train de faire, mais tous. Il faut faire ce que nous sommes en train. Et alors là maintenant. Qu'on a lancé l'alerte, on porte ces projets de loi, on les porte avec vigueur. On a des réunions, des calendriers réguliers. Par exemple, là, on a une réunion avec les ministres dans 2 semaines. On va être reçu à l'Assemblée nationale. Moi, j'ai parlé à tout le monde. de LFI jusqu'au Rassemblement National, j'ai été reçu par tout le monde et plutôt bien. Tout le monde est chaud bouillant. Bon, mais ça suffit pas. Maintenant, il faut réformer et il faut s'attaquer à ce monstre qui est en train de dévorer nos enfants.
1: Michel Hamas, il y a bientôt les élections municipales. On a parlé de la responsabilité de l'État, des départements. Est-ce que vous pensez qu'à l'échelle des villes, il y a une action qui pourrait être portée par les maires et par leurs conseillers municipaux? Et dans ces cas-là, quelle serait-elle?
3: Déjà, ce qui serait bien, c'est que les maires aillent dans les foyers des départements qui sont dans leur ville pour pouvoir commencer. Ne serait-ce que regarder les conditions d'accueil des enfants placés. Parce que il y a un mot qui rime assez facilement avec les conditions, c'est indigne, indignité, maltraitance. Hein? Par exemple, nous, à Marseille, on a des foyers, notamment on en avait un, le PEPS, c'était odieux, c'était open bar pour les réseaux, mais surtout c'était sale, il n'y avait pas de meubles. Plusieurs magistrats avaient demandé la fermeture de ce foyer. Et le département Marseille, la présidente du département a refusé de le faire. C'est au maire d'aller visiter. Déjà, c'est bien. Si les maires font ça, c'est déjà bien. Nous, on a un maire de Marseille. Alors, quoi que puisse en dire certains, moi, c'est un homme qui répond. C'est un homme qui nous reçoit. C'est un homme qui a dit « je vais vérifier ». Il l'a fait. Au niveau des mairies, on peut faire déjà pas mal. Mais malheureusement, c'est pas la mairie. Le match, c'est le département. Et quand on a rencontré, par exemple, Rachida Dati, qui nous a reçus parce que ça l'intéresse, pas parce que c'est son ministère, parce qu'elle voulait comprendre. Et elle disait, je lui disais, madame, ce qu'il faudrait, c'est que cette compétence de l'aide sociale à l'enfance remonte à l'État, parce que l'État, c'est sérieux par rapport au département. Mais elle m'a dit, mais on n'a pas les moyens. Alors que là, pour le coup, on n'a pas les moyens. Mais moi, je pose vraiment la question, et s'il ne peut rester qu'une chose de l'entretien qu'on a ce matin, maintenant, il faut aller vérifier où vont ces 11 milliards, il y a 3 là.
1: Oui. Mais on va essayer de te renseigner, Michel Hamas. Merci pour cette piste d'enquête. Dans tous les cas, donc, l'entretien touche à sa fin. Malheureusement, il y aura encore beaucoup à dire. Mais bon, merci de nous avoir expliqué tout ça ce matin. Merci pour votre combat surtout. Et puis, on va se retrouver jeudi pour un entretien, même pourquoi pas plus long si on en a le temps. Et que vous pourrez
2: retrouver. C'est moi qui viens jeudi dans vos locaux et j'en suis très honoré.
1: Merci beaucoup encore une fois pour votre travail dont l'importance est plus que évidente, Michel Hamas. Et donc, je vous dis à très bientôt.
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5: Bonjour Jean-Claude Giannotta.
4: Bonjour Richard.
5: Vous êtes président de Unis pour nos enfants, et donc association qui vient en aide aux parents qui ont été victimes en quelque sorte de l'aide sociale à l'enfance, avec notamment ce problème crucial des placements abusifs. Si nous vous interrogeons ce matin, et normalement Michel Hamas aurait dû être avec nous, mais le malheureux est malade, et je crois que la médication qu'on lui a donnée est si forte qu'il est assommé au fond de son lit, donc tous nos voeux de rétablissement à Maître Hamas. Si nous vous recevons ce matin, c'est parce que donc il y a une loi Rist-Darmanin, donc Stéphanie Rist et Gérald Darmanin, donc l'un garde des Sceaux et l'autre ministre du gouvernement Le Cornu, qui met en place une série de mesures censées être tirées du rapport sur l'aide sociale à l'enfance que Laure Miller et Isabelle Santiago ont rendu l'année dernière. Alors, est-ce que vous pourriez, d'une part, revenir sur ce rapport parlementaire, donc qui était une commission d'enquête, en fait, sur l'aide sociale à l'enfance et ses dysfonctionnements, et nous dire si les propositions Rist-Darmanin vous paraissent être à la hauteur des enjeux?
4: Oui, merci Richard. Alors, tout d'abord, je vais saluer Michel Hamas, il nous écoute dans sa fièvre. Un salut fraternel, on est tous les deux de la même région, Provence-Alpes-Côte d'Azur, et je salue surtout son combat dans lequel il a pu, de manière médiatique, mettre en avant un certain nombre de réalités de l'aide sociale à l'enfance et très éloignée de la dite protection de l'enfance. Il n'est pas là ce matin, donc je vais répondre seul à ce sujet. Effectivement, le rapport Santiago, rapport extrêmement volumineux, Il faut savoir qu'il est issu quand même d'une centaine de personnes auditionnées. Une enquête parlementaire qui a duré, alors sur le délai, puisqu'elle a été interrompue après la dissolution de l'Assemblée nationale, et puis elle a été reprise. Donc je pense que les réflexions ont dû durer une année. Donc beaucoup de gens se sont exprimés. Et quand je dis beaucoup de gens, à la grande surprise tout de même, on a quand même vu des personnes qui résonnent comme nous, c'est-à-dire qui dénonçons le placement abusif. Je fais allusion bien sûr à Christine Serrada, donc Maître Serrada, qui lors de cette audition parlementaire a vraiment, de manière très pédagogique et peut-être mieux que ce que je peux le faire, expliquer ce qu'est ce placement abusif. Eh bien, on se retrouve, comme c'est bien souvent le cas, il y a tout ce qui est organisation médiatique. Alors on parle, on communique, on crée des rapports. Il y a eu la commission de la Ciivise. Il y a eu donc cette commission d'enquête parlementaire dont est issu le rapport Santiago. Il y a actuellement l'enquête parlementaire sur l'inceste. Alors, on est très généreux. On remue un certain nombre de situations, parfois de manière extrêmement émotionnelle. Je me permettrai de relater ce qui s'est passé lorsque le projet de loi permettant à chaque enfant d'être défendu par un avocat en assistance éducative a été adopté, ces embrassades de députés, comme si on avait réellement fait une avancée dans un domaine où l'avocat est déjà présent chez les enfants et que le problème n'est pas qu'il soit présent, mais c'est qu'il défende réellement la parole de l'enfant. Et donc là-dessus, il n'y a aucune avancée. Je pourrais répondre à un certain nombre de questions sur des situations où justement l'avocat ne défend pas la parole de l'enfant. Alors, on ne va pas parler de ce sujet, il s'agit d'un autre projet de loi aujourd'hui. Et projet de loi, quand on voit la réalité, 140 000 enfants. Alors, quand on dit 140 000 enfants, ça veut dire les 228 000 moins les majeurs qui sont encore sous les effectifs de l'aide sociale à l'enfance avec ces contrats jeunes majeurs, quand on enlève les MNA, les mineurs non accompagnés, bon, quand on réduit à véritablement les enfants entre 0 et 18 ans qui sont placés, on sait aujourd'hui qu'on est dans un ordre de grandeur de 100 000 enfants, c'est un minimum, placés abusivement et qui devraient rentrer à la maison. C'est la première tâche à laquelle un gouvernement, aujourd'hui, ce n'est pas parti dans ce sens, un gouvernement devrait vraiment prendre à bras le corps ces actions pour que l'arrachement de l'enfant qui est fait au sein de la famille, j'ai l'impression qu'on le banalise, on ne l'entend pas, on ne le voit pas dans tous ces projets de loi. Nous le vivons au quotidien. Les parents nous appellent. Les enfants nous appellent, je suis aussi en relation directe avec certains enfants, évidemment plutôt des adolescents, qui ont fui le système dans lequel ils ont été contraints d'aller. Ils l'ont fui pour différentes raisons, c'est parfois le viol à répétition, c'est parfois la prostitution, c'est parfois tout simplement qu'ils n'en peuvent pas, ils n'en peuvent plus de ce système, ils veulent rentrer à la maison. Et une fois encore, on repart sur un projet où le vocabulaire est toujours le même. Je vais dire un certain nombre de choses.
6: Pardonnez-moi, Jean-Claude Giannotta, je voudrais revenir quand même sur une ou deux des propositions. Isabelle Santiago, en fait, disait qu'il fallait refondre complètement le système de l'aide sociale à l'enfance, qu'il y avait un manque chronique de moyens, qu'il y avait surtout des contrôles insuffisants, que les parcours étaient instables pour les enfants placés. Autrement dit, elle dénonçait un système en faillite. Je crois que je cite même Le Monde en disant ça. Et ce que nous dit la proposition de loi de Stéphanie Rist et Gérald Darmanin, c'est que il faut d'une part justement donner la primauté de la famille et de l'entourage proche dans la protection de l'enfant, alors que le placement en famille d'accueil, 35% des enfants placés, est désormais moins courant qu'en institution, 40%. C'est-à-dire, dans l'abusif des placements abusifs, il y a l'idée que l'aide sociale à l'enfance, au lieu de placer chez l'oncle, chez la tante, chez le frère, chez la sœur, chez les grands-parents, en fait privilégie désormais le placement en institution plutôt que le placement dans la famille ou chez les proches.
4: Oui, tout à fait. Je voulais reprendre parce que c'est un des thèmes, effectivement, hein, ce qui est appelé favoriser et sécuriser l'accueil à dimension familiale, donc avoir recours au tiers digne de confiance. Je peux en parler tout de suite, hein, Richard, puisque vous me posez la question là-dessus. Il faut savoir que ça n'est pas nouveau. La loi Taquet, donc 2022, Richard, puisque vous me posez la question là-dessus, il faut savoir que ça n'est pas nouveau. La loi Taquet, donc 2022,

0: si je ne l'ai pas bien interprété, prévoit que c'est l'aide sociale à l'enfance qui va être garante de cette estimation. Or, l'aide sociale à l'enfance aujourd'hui, nous la décrivons comme soumise à trois piliers. Un pilier financier, 13 milliards d'euros, 130 millions en ordre de grandeur en moyenne par département, ça veut dire quelques milliers d'employés. C'est une activité économique extrêmement importante. Le deuxième pilier de l'aide sociale à l'enfance, c'est un pilier idéologique. Combien de parents viennent nous voir et nous disent « Mais monsieur, on m'a dit que l'enfant ne m'appartient pas. Il appartient à la France, il appartient à l'État, il appartient à une entité abstraite. » Parce qu'en réalité, quand un enfant est placé, il ne part pas dans une abstraction, il part dans une famille d'accueil, dans un foyer, c'est-à-dire dans une organisation complètement humaine. Mais on dépossède, c'est l'aspect idéologique de l'aide sociale à l'enfance, et ce n'est pas des épiphénomènes. On dit aux parents systématiquement « votre enfant ne vous appartient pas ». Et enfin…
1: On sent que « votre enfant ne vous appartient pas » signifie en fait « l'enfant appartient à l'État ». Mais on y reviendra.
0: Oui, c'est ça, à l'État, à la France, on utilise des mots comme ceci, des mots abstraits, mais en réalité, c'est ce qui veut dire qu'il appartient à une organisation, mais, et non pas à l'État. On pourrait imaginer un État qui soit un État véritablement au secours des individus. Ce n'est pas le cas. Là, on déplace un enfant d'une famille dans une organisation qui n'a rien de la notion d'État, encore une fois. Et enfin, un pilier psychologique, c'est-à-dire où on, et Michel Hamas aurait pu en parler mieux que moi puisque c'est le titre de son livre, mépris, chronique de mépris ordinaire, où on s'accorde le droit de mépriser, et comme on ne voit nulle part, des parents nulle part, au pénal, on respecte l'accusé, on le vouvoie. En assistance éducative, combien de juges tutoient en audience forcément close et ne se prive pas de, non seulement de ne pas accepter les contradictoires, mais ne se prive pas de mépriser les personnes. Alors, cette aide sociale à l'enfance, elle, dans sa structure, elle n'est pas remise en question. Donc, pour répondre à votre question, Richard, est-ce que ce projet de loi permet une ouverture au sens de la famille élargie? Est-ce que les grands-parents, les oncles, vont pouvoir, ne serait-ce que de manière temporaire, le temps que l'enquête soit réalisée, soit menée. Parce qu'aujourd'hui, lorsqu'un enfant est placé, il y a, nous le disons toujours, il y a bien une faille qui en est l'étincelle. La faille, ça peut être le conflit conjugal. Ça peut être les violences que subissent les enfants ou la maman. C'est souvent le cas de la maman qui vient porter plainte pour expliquer sa situation. Et la plainte, non seulement n'est pas suivi, mais les enfants sont placés. C'est la réponse de l'administration à la demande de protection. Ou encore, dans le cas de l'autisme, je suis débordé, pouvez-vous, en s'adressant à la PMI, qui en principe est là pour ça, pouvez-vous nous aider? Je ne suis pas sûr d'avoir toutes les compétences de parents pour pouvoir aider complètement mon enfant. Et la réponse de l'administration, c'est qu'on place l'enfant. Donc, bien sûr que c'est une idée intéressante, puisque ça a toujours été également aussi celle des parents. Si le parent se trouve en difficulté à un moment donné, difficulté réelle ou difficulté imaginée par les services sociaux, le temps de la validation, les grands-parents pourraient le prendre. Mais la question qu'on pose aujourd'hui, mais c'est déjà la loi Taquet de 2022. Apporte-t-on quelque chose? Puisqu'aujourd'hui, elle est inapplicable. La loi Taquet, de ce point de vue-là, est inapplicable.
1: Elle est inapplicable ou elle est inappliquée? Parce que cette loi Taquet, donc, effectivement…
0: Elle est inapplicable parce qu'elle prévoit que l'aide sociale à l'enfance doit évaluer la situation. Or, pourquoi l'aide sociale à l'enfance donnerait des rapports positifs? Puisqu'elle a aujourd'hui intérêt à remplir ses effectifs. Quand on, je ne sais pas une position théorique que j'ai, hein, les grands-parents qui viennent, vous en avez interrogé, on était ensemble, je crois que c'était le 4 mai,
1: Dans l'émission Restons courtois d'Alexandre.

0: de Pierre-Alexandre Bouclet.
1: Voilà. Et donc, les grands-parents sont extrêmement nombreux à se porter candidats au rôle de tiers digne de confiance. Mais il faut voir quels sont les rapports qu'on leur fait. Je pourrais vous donner tant d'exemples. Une situation où, effectivement, les parents sont en grande difficulté. Le père est en prison. La maman est en dépression importante avec, on va dire, des addictions à la drogue. Il est certain que dans ce cas-là, il est très, très difficile de laisser l'enfant au sein d'une famille qui a complètement éclaté. Les grands-parents sont extrêmement stables. Ils ont une maison avec un grand jardin. Ils connaissent la petite depuis la naissance, puisque c'est eux qui l'ont accueillie dans le contexte difficile familial. Ils sont à la retraite l'un et l'autre. Ils ont du temps, ils ont de l'argent. Ils ont de la compétence éducative, puisque la maman elle-même a travaillé dans l'école en tant qu'ATSEM. Le dossier est extraordinaire. Il y a une mesure d'investigation judiciaire pour valider la capacité à accueillir l'enfant. Eh bien, ce dossier ne sera pas remis au juge. Et en revanche, on va imaginer, tenez-vous bien, hein, je demande aux auditeurs de vraiment écouter, on va imaginer qu'il est probable que la grand-mère, ait des relations incestuelles avec la petite. Alors, ce qu'on appelle, nous, les rapports mensongers sont vraiment monnaie courante dans ce domaine-là. Que fait la nouvelle loi pour rendre objectives toutes ces enquêtes, toutes ces prises de position? On ne voit rien, mais encore une fois, je n'ai peut-être pas bien lu le document, on ne fait que dire des choses qui existent et qui ne sont pas appliquées, mais parce qu'elles ne sont pas applicables. Il faut une loi dans laquelle on dit le contrôle des situations n'est pas donné à l'aide sociale à l'enfance. Il doit y avoir un organisme indépendant qui soit responsable de ces estimations de situations.
0: Voilà. Ce que vous nous dites, en fait, c'est que l'aide sociale à l'enfance, étant juge et partie, elle a tendance à servir ses propres intérêts plutôt que ceux de l'enfant. Je rappelle que nous sommes en train de recevoir Jean-Claude Gianotta, président de l'association Unis pour nos enfants, tout à l'heure, à propos donc de la loi Rist-Darmanin, du projet de loi Rist-Darmanin. Tout à l'heure, à 8h-10, Thierry Mariani nous rejoindra pour sa chronique et ensuite nous poursuivrons ensemble cette conversation. Jean-Claude Gianotta, dans le projet Rist-Darmanin, il y a quelque chose de particulièrement inquiétant à mon sens, c'est cette idée d'ouvrir à une espèce d'adoption facilitée, et on sent que l'État qui prétend réformer l'ASE entend surtout mettre définitivement la main sur les enfants. Donc c'est peut-être un procès d'intention que je fais. Je cite Gérald Darmanin. Lorsque l'on voit qu'il n'y a pas de possibilité dès le début du placement, de retourner chez les parents, il faut trouver un projet de vie, dit Gérald Darmanin. Et ce projet de vie, c'est en fait faciliter des adoptions simples, plus souples, car ne nécessitant pas de rupture des liens juridiques entre l'enfant et sa famille d'origine. Et donc, l'idée, c'est de profiter, entre guillemets, du placement des enfants à l'ASE pour décider très rapidement qu'en fait, il n'y a aucune solution de retour à la famille. On ne sait pas sur quelle base, on ne sait pas comment. Et donc, faire en sorte que l'enfant puisse être adopté par une autre famille que la sienne. Je suis stupéfait qu'un ministre puisse proposer une telle loi.
1: Oui. Alors, nous ne sommes pas stupéfaits parce que ça fait 20 ans de mémoire que Florence Bellone, journaliste, je crois, de la télévision luxembourgeoise, avait construit un documentaire qui s'appelait de mémoire « Enfants volés d'Angleterre ». On y voyait des exemples comment en Angleterre, déjà à l'époque, donc en Grande-Bretagne, mais là c'était typiquement l'Angleterre, eh bien des enfants qui avaient la maladie des os de verre. Donc il y avait eu une information préoccupante à l'hôpital puisqu'ils présentaient plusieurs fractures, avaient été placés. Le système d'adoption rapide avait fait que ils avaient été adoptés par une autre famille Et les parents eux-mêmes n'avaient non pas seulement le droit de les contacter, ils n'existaient plus pour eux, ils n'avaient même plus le droit de prononcer leur prénom. Est-ce que vous imaginez le niveau autoritaire de la société ? Et dans ce documentaire, je ne sais pas si vos auditeurs s'en rappellent ou l'ont vu, on voyait comment ces parents avaient été désenfantés, comment, alors qu'il n'y avait qu'une raison médicale que la société aurait dû prendre en charge, la maladie des os de verre, c'est quand même quelque chose qui est connu aujourd'hui. Il y a un cabinet d'avocats à Paris, cabinet Étrillard, qui est spécialisé sur les bébés secoués et sur toutes les maladies infantiles. Donc les informations préoccupantes viennent souvent de l'hôpital, des urgences, etc. Mais au lieu d'apporter des réponses scientifiques, parce qu'aujourd'hui, c'est ça qui est paradoxal, on est à un niveau de connaissance dans les neurosciences, dans la psychologie, donc dans la façon que l'on a de mettre à disposition de l'enfant arrivant, du nourrisson, les meilleures conditions pour qu'il puisse se développer correctement, on assiste à une structure sociétale qui va à l'encontre de tout ce qui se conclut au niveau scientifique. Et donc, pour revenir à l'adoption, au lieu de gérer les problèmes essentiels, et c'est pour ça qu'on insiste, nous arrêtons de faire croître le placement d'enfants, 3% par an, c'est-à-dire en gros 6 000 enfants de plus placés chaque année. C'est énorme, 6 000 enfants de plus. Eh bien, au lieu de se poser des véritables questions, comment faire que la protection de l'enfance soit vraiment une protection de l'enfance, on continue avec le même flux, la même capacité à détecter les situations qui demandent une protection véritable et celles qui n'en demandent pas. Et on invente tout un système que l'on fait vivre. Donc, effectivement, c'est un des points, c'est le troisième, hein, parce que le projet de loi, tel que je l'ai compris, comporte quatre volets. Le premier volet, alors toujours avec ce vocabulaire qui nous inconforte, hein, on ose encore parler de sécuriser et stabiliser le projet de vie de l'enfant protégé, qui aujourd'hui en France accepte encore de dire que des enfants classés sont protégés.
0: Et rappelons effectivement qu'il y a entre 15 et 20 000 enfants placés et donc prétendument protégés et qui en fait se retrouvent en situation de prostitution. Donc avec là aussi, malgré l'ampleur du chiffre qui donne vraiment le vertige, pour le moment, l'ASE et ceux qui sont responsables de ces antennes départementales et régionales de l'ASE ne sont pas inquiétés par la justice. Et donc, on constate qu'il y a 20 000 enfants prostitués dans les foyers de l'ASE par des prostituées entre eux ou fugueux et étant prostituées par des proxénètes extérieurs et qui, là, pour le moment, sont laissés dans l'état de prostitution dans lequel ils sont et avec surtout des responsables qui eux-mêmes ne sont pas inquiétés par la justice ou si peu que ça en est anecdotique.
1: Voilà, donc la prostitution, le viol dans les foyers, j'étais encore en discussion hier avec un petit garçon de 13 ans, il a été violé tous les jours pendant 3 mois dans un foyer. Évidemment qu'il est dans une détresse énorme. J'étais en visio avec les référents de l'aide sociale à l'enfance, les parents et l'enfant. Mais c'est un déni qu'on ne peut pas imaginer. Un déni, c'est-à-dire que on passe l'éponge. Il a été violé pendant 3 mois tous les jours. Un garçon, donc il avait 10 ans à l'époque. Eh bien, on continue comme si de rien n'était. Oh, c'est pas très grave. Il fallait bien qu'il apprenne la sexualité. Mais vous vous rendez compte
0: de ce Non, mais c'est aberrant. Ça, c'est ce que vous disent les gens de l'aide sociale à l'enfance. Donc, un enfant se fait violer pendant 3 mois et réponse, il fallait bien qu'il apprenne la sexualité.
1: On entend des choses pareilles. Dans le meilleur des cas, c'est le silence, le déni. Je n'ai pas rencontré une personne qui demande pardon. Il doit y avoir un dommage, une reconnaissance. Il faut pouvoir apporter des solutions comme quoi ça ne se reproduise plus. Eh bien, non. Donc, pour revenir à la question, est-ce qu'on est surpris? par le fait qu'on facilite l'adoption. Non, nous ne sommes pas surpris parce que en début d'année, nous avons été auditionnés par l'Observatoire national de la protection de l'enfance, qui est là pour réaliser un certain nombre de rapports qui vont aider, qui vont guider les travailleurs sociaux. Et la question qui nous était posée, c'est comment expliquez-vous le délaissement parental ? Et la réponse que nous avons apportée, pour être bref, hein, c'était quand même une heure de discussion et un rapport de 50 pages, il n'existe pas de délaissement parental, il existe des parents empêchés. Lorsqu'un enfant est placé, on empêche le parent de voir l'enfant, c'est-à-dire que dans le meilleur des cas, on met une visite médiatisée avec un psychologue, une éducatrice, tous les mots sont filtrés, tous les mots sont contredits, la détresse psychologique qui fait que non seulement on ne voit plus l'enfant, mais lorsqu'on le voit de manière très brève, on est dans un état de stress extraordinaire. Et cet état de stress fait qu'il va devenir la cause de la reconduction du placement. À l'origine, on n'a rien pu démontrer. Ce que l'on va démontrer, c'est que dans une formule, on ne peut pas travailler avec le parent, alors que ce sont les parents qui demandent. Michel Hamas aussi aurait pu donner beaucoup d'exemples sur ce sujet. Ce sont les parents qui demandent, mais allons-y, travaillons. Que nous reprochez-vous ? Une insuffisance, à quel niveau ? On ne la donne jamais et on ne travaille pas. En réalité, on ne travaille pas. Donc, on n'a pas été surpris parce que la dernière de nos interrogations vis-à-vis de l'Observatoire national de la protection de l'enfance a été de dire « Mais pourquoi nous posez-vous cette question du désistement parental ? Est-ce que ce n'est pas pour trouver une justification à la facilité d'adoption ?» Et quelques mois après, on voit ce projet de loi qui arrive. Alors ça, c'est très intéressant, comment on fonctionne au niveau médiatique pour faire avancer en sous-marin des projets avec une coloration. Donc nous ne sommes pas dupes quand nous voyons un projet comme celui-ci où on va mêler à la fois le parcours, hein, les mots qui sont utilisés, c'est parcours, mais on ne demande pas qu'il y ait un parcours, on demande simplement s'il y a des parents maltraitants, c'est un problème du pénal. S'il y a une inquiétude, une information préoccupante, eh bien on fait l'investigation et soit le parent est en faute et on l'assiste dans une mesure de parentalité si c'est mineur ou encore une fois c'est le pénal si c'est majeur. Et autrement, s'il n'y a rien, on remet l'enfant à la famille. Or, aujourd'hui, combien de placements sont reconduits parce que l'enquête policière n'a pas démarré, parce que le travail n'a pas commencé, et ainsi le traumatisme que vivent à la fois les enfants et les parents ne fait que croître. Donc, des mesures comme celle-ci, où d'un certain côté, on va avancer sur la facilité de l'adoption, et d'un autre côté, où on va faire croire que on va faire croire, parce que, encore une fois, rien n'a été fait pour contredire l'inapplicabilité de la loi Taquet. On fait croire que les choses ont changé. Et quand on dit on fait croire, c'est vrai qu'on a des appels téléphoniques de grands-parents. Alors c'est bon maintenant, on peut y aller. Je dis, bien sûr, nous allons écrire, mais rien n'a changé. Et enfin, un autre thème, le quatrième thème qui est important, hein, on peut reprendre tout ça.
0: Jean-Claude Giannotta, si vous me permettez, gardons ce quatrième thème pour la poursuite de la discussion après 8 heures, puisque c'est maintenant le temps de la chronique de Thierry Mariani. Mais restez avec nous et nous reprenons cette discussion sur la loi Rist-Darmanin et les effets pernicieux de l'aide sociale à l'enfance. Merci beaucoup.
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0: Alors, Thierry Mariani, nous discutions avec Jean-Claude Giannotta depuis tout à l'heure de la proposition de loi Rist-Darmanin et notamment de sa proposition la plus surprenante, qui est de dire qu'il faut faciliter l'adoption des enfants placés dans l'aide sociale à l'enfance. On est revenu avec Jean-Claude Giannotta sur ce qu'on peut appeler le scandale de l'aide sociale à l'enfance. Bien sûr, le scandale le plus visible, c'est la prostitution, mais le scandale invisible et en fait le plus cruel, ce sont ces enfants placés abusivement, c'est-à-dire sans aucune raison, au mépris en fait des droits des parents et avec une administration qui se défend farouchement et qui défend surtout une espèce de rente de situation, puisque donc plus il y a d'enfants placés, et c'est une proportion qui augmente chaque année. Vous citiez le chiffre tout à l'heure, Jean-Claude Giannotta, de 3%, c'est-à-dire chaque année il y a 3% de plus que l'année précédente d'enfants placés, donc on a dépassé les 400 000 enfants placés, et c'est un chiffre que vous nous aviez donné lors d'une émission précédente. Il y a 5 fois plus d'enfants placés en France qu'en Italie, pour une démographie à peu près semblable. Donc on sent qu'il y a une espèce de volonté de l'administration d'arracher les enfants à leur famille pour les redistribuer au gré de ses intérêts. Le premier de ses intérêts, c'est de gérer cette masse immense d'enfants. On nous explique qu'il y a 30 000 postes déjà vacants dans l'aide sociale à l'enfance. Et donc très bien, il y a un gisement, si j'ose dire, d'emploi qui va permettre d'expliquer qu'on lutte contre le chômage en recrutant vraisemblablement n'importe qui. Et il y a cette idée que la justice est absolument niée. Thierry Mariani, quand je vous ai eu au téléphone, vous aviez dit que vous alliez piocher le sujet. Et qu'est-ce qui vous a le plus étonné, soit dans la proposition Rist-Darmanin, soit dans cette situation?
3: Alors, je plaide coupable. Je suis député européen, donc on ne peut pas tout suivre ce qui se passe, mais j'ai été 25 heures député français. J'ai découvert, grâce à votre appel, pour préparer un peu cet entretien, ce qui est dans ce texte. Ce texte part d'une bonne intention, mais il produit le résultat absolument inverse. Il produit le résultat inverse parce qu'à mon avis, au lieu de protéger l'enfant, il le transforme en objet d'une sorte de procédure d'acquisition. Et puis, je suis assez effaré parce que c'est presque la même logique que dans les prisons. On a trop de prisonniers, donc au lieu de traiter le problème, le mieux c'est de les libérer. Comme ça, il y a moins de prisonniers. On a trop d'enfants dans l'ASE. C'est vrai que, comme cela a été dit précédemment, le nombre explose et grandit chaque année. Le coût aussi explose, d'ailleurs. Et le plus simple, c'est de faire en sorte qu'ils sortent de ce système le plus rapidement possible. Et donc, quand je vois ce texte, j'ai l'impression que c'est une sorte de, à la fois de procédure accélérée d'adoption, d'accélération aussi de la déchéance parentale de fait. Voilà. Et je pense que les parents, même si par moment ils sont déficients, malheureusement ça arrive, il faut immédiatement protéger l'enfant, mais avant de casser définitivement et juridiquement le lien et qu'une adoption soit faite, je pense qu'il ne faut pas se précipiter. Et c'est ça qui m'inquiète. Alors, comme toujours, les textes qui sont pas encore déposés méritent d'être vus dans les détails, mais c'est le principe qui m'effraie, c'est-à-dire, voilà, il y a trop d'enfants à l'ASE, donc allez, on s'en débarrasse, on fait une procédure d'adoption. Et puis, soyons aussi très clairs, il est évident que qui va être adopté dans ce cas-là? Les plus jeunes. Les plus jeunes, parce qu'un enfant qui est en difficulté, qui a 8, 10 ans, qui a souffert 12 ans ou 14 ans, vous voyez quelqu'un qui, un couple qui est prêt à prendre un enfant traumatisé par la vie, etc., l'adoption sera quasiment impossible. Donc en réalité, c'est une sorte de procédure accélérée d'adoption qui va, à mon avis, aboutira à déchoir les parents des enfants extrêmement jeunes de leur droit parental. Et bien sûr, si j'étais député, tel que ce que j'ai vu du texte, il faudrait que je voterais contre.
0: Jean-Claude Giannotta, pensez-vous que Thierry Mariani a correctement analysé le texte?
1: Oui, pour ce qui concerne l'adoption, sachant que je pourrais même aller plus loin, il existe dans nos pays occidentaux une pression, un lobbying qui est réel de la communauté, on va dire, homosexuelle, LGBT. Ces personnes-là... Et d'autres hein, qui cherchent, on va dire, un gisement d'adoption s'est tari ces dernières années. Et l'aide sociale à l'enfance va pouvoir répondre de cette façon-là. Je suis d'accord avec Thierry Mariani lorsqu'il dit c'est les enfants, bien sûr, très jeunes. Et nous assistons à le placement à la naissance qui se développe extrêmement violemment actuellement. Placement à la naissance, par exemple. Si vous êtes une maman qui a déjà deux enfants placés et que vous accouchez, votre enfant est placé automatiquement. Si si vous êtes on réussit, hein, nous sommes une association avec des avocats, on réussit à les sortir, parce que là, il n'y a aucun argument. Hein. On a plusieurs exemples. Si vous êtes une maman qui vous-même avait été placée dans votre jeunesse, on vous place vos enfants à la naissance. Hein. Les cas sont nombreux. Si vous avez une particularité au niveau de la santé, on a des cas de sourds-muets, on a des cas de, ancienne addiction à la drogue, mais vérifié comme quoi c'est de l'ancien, on place les enfants à la naissance.
0: Il y a une espèce de rapacité incroyable de l'État quand même. Vous le dénoncez à chaque fois. On a du mal à vous croire, mais les faits s'accumulent. On sent qu'il y a une volonté prédatrice de l'État et donc de faire en sorte de considérer que c'est à lui qu'appartiennent les enfants et que les parents en fait ne sont que des procréateurs et que le véritable éducateur, le véritable propriétaire de l'enfant, c'est l'État.
1: C'est la composante qu'on appelle, nous, idéologique. Il y a une idéologie au sein de la dite protection de l'enfance qui est la famille n'a pas à avoir de pouvoir et c'est un moyen de destituer le pouvoir de la famille. Au niveau de l'adoption, on vient de le voir, et je soulignais tout à l'heure un autre volet que relate ce texte de loi, c'est la santé. On va accélérer le processus qu'ils appellent de contrôle, en fait, de transfert de la responsabilité. Jusqu'à aujourd'hui, les parents conservent l'autorité parentale, même si leur enfant est placé, et c'est eux qui doivent décider du type de soins, du type de vaccination, etc. Or, quand un enfant est placé, le traumatisme qu'il vit induit un déséquilibre souvent psychologique et des maladies psychosomatiques qui se développent. Les parents sont extrêmement prudents. Attention, ne mettez pas d'anxiolytique à un enfant de 8 ans, ne le gavez pas de risperdal, de mélatonine, d'antarax, je vous fais tout le catalogue du vital qui est distribué à ces enfants. Ils souffrent simplement de la séparation. Réglons ce problème de séparation. Et on assiste effectivement, hein, si le sujet est l'idéologie, au pouvoir que prend la société, l'administration, l'État. J'aime pas trop dire l'État parce que c'est pas un État, c'est quelques éléments particuliers qui se sont appropriés l'État. Donc ça me gêne de dire que c'est l'État, mais qui vont décider pour le parent. Et alors c'est d'autant plus important, comme je vous le disais, c'est qu'on est à une époque où la science est en train de révéler des idées nouvelles. Et que ceux qui ont le savoir proposent des méthodes alternatives, que ce soit au niveau de la santé, que ce soit au niveau de l'éducation, que ce soit au niveau du comportement. Et on a un système extrêmement archaïque, donc celui que protège le gouvernement, qui est là pour ne pas utiliser toutes ces nouvelles connaissances. Dans les neurosciences, c'est vraiment extraordinaire comment on peut aider et modestement dans l'association nous les appliquons, comment on peut régler un conflit parental en quelques séances, c'est des choses très faciles, eux vont mettre de l'huile sur le feu pour que ce conflit parental, vous savez que, je le dis à vos auditeurs, il est très fréquent que les travailleurs sociaux exigent d'une maman ou d'un papa qu'ils se séparent, qu'ils divorcent. On a encore eu un cas la semaine dernière. Ils rentrent, ils parasitent la famille et veulent dicter les règles de coexistence des membres de la famille.
0: Thierry Mariani, cet entrisme étatique, alors j'entends bien que ce n'est pas l'État en tant que tel, mais cet entrisme administratif, avec des gens qui prétendent savoir, qui prétendent bien faire, qui sont les dépositaires d'une vertu publique, c'est quelque chose d'absolument effrayant.
3: C'est quelque chose qui est effrayant, mais c'est quelque chose qu'on retrouve malheureusement en France dans plein de domaines. Regardez, ça n'a aucun rapport, mais regardez par exemple ce qui se passe sur l'information, où les chaînes publiques de télé se sentent dépositaires et garantes d'une idéologie bienfaitrice pour notre pays. Moi, ce qui m'effraie dans ce texte, j'ai essayé de regarder comment il était appliqué au Québec, puisque j'ai compris que c'était un peu une expérience québécoise qu'on voulait transposer en France. Je trouve que c'est extrêmement grave parce que la famille d'accueil n'est désormais plus neutre. Elle devient en réalité la candidate à l'adoption de l'enfant qu'elle reçoit. Et deuxièmement, quand on regarde, d'après ce que j'ai vu, comment ça finit au Québec, eh bien on voit que 90% des enfants finissent adoptés par la famille d'accueil.
0: 90% des enfants placés.
3: Des enfants placés.
0: Par l'État.
3: Voilà. Donc, et en réalité, le transitoire est une fiction. Alors, c'est sûr qu'on nous expliquera que pour le bien de l'enfant, c'est peut-être la bonne solution. Mais par moment, il semble que les décisions d'éloignement et de séparation avec la famille soient prises extrêmement rapidement. Or, dans une famille, il peut avoir une crise grave temporaire au moment d'un divorce ou au moment d'un événement exceptionnel. Mais en 3 mois, 6 mois, on peut retrouver une situation normale. Et c'est un pouvoir vraiment discrétionnaire que va se donner l'État. Et vous avez raison, quand on dit l'État, c'est en réalité un service qui a intérêt à ce que le problème continue pour continuer à exister. Donc on est dans un cercle, à mon avis, extrêmement inquiétant.
0: Jean-Claude Giannotta, c'est cette idée d'un, je recite Gérald Darmanin, dont les paroles sont toujours à prendre extrêmement au sérieux, lorsqu'on voit qu'il n'y a pas de possibilité dès le début du placement de retourner chez les parents, il faut trouver un autre projet de vie. Donc on voit bien que dès le début, c'est-à-dire et vous nous avez rappelé qu'il y a des enfants qui sont placés dès la naissance, voilà, parce que les parents sont présumés coupables de par principe, voilà, à cause d'une expérience de vie désastreuse auparavant ou pour toute autre raison que l'administration d'ailleurs n'expliquera pas. Quand on propose donc de placer dès le début chez quelqu'un d'autre et de faire en sorte que ce quelqu'un d'autre devienne le parent légal, donc c'est cette expérience canadienne qui inspire Rist et Darmanin. Vous-même, avez-vous examiner le problème qui est le problème canadien, avez-vous aussi un retour d'expérience sur la manière dont ça se passe au Canada?
1: Alors, le Canada, pas plus que les autres pays, mais je dirais que cette tendance existe dans les différents pays occidentaux, que ce soit la Grande-Bretagne, et je dirais même l'Italie. C'est très intéressant. On a Giorgia Meloni qui, apparemment, s'affiche en hostilité. Elle a pris position pour ce qu'on appelle la familia del bosco, c'est cette famille qui vivait donc dans la nature et à qui on a enlevé les enfants parce qu'ils faisaient l'école à domicile. Mais elle n'a pas le pouvoir. Ce qui est très intéressant, c'est que même les politiques qui en principe peuvent décider, comme le système est sous la dépendance de la justice, eh bien, ils ne peuvent rien faire. Donc, l'expérience canadienne en tant que telle, oui, mais je dirais c'est tous les pays, que ce soit l'Italie, l'Espagne, avec lesquels nous avons des contacts, que ce soit la Grande-Bretagne, que ce soit la Belgique, l'Allemagne, on a cette tendance. Aujourd'hui, on ne veut pas affronter le problème réel, qui est de donner moins de pouvoir à l'aide sociale à l'enfance, donner du pouvoir à la famille, et faire en sorte d'objectiviser les situations. Si vous saviez combien de parents, parce qu'on lit les jugements, se retrouvent désenfantés sur des notions extrêmement abstraites. Relations fusionnelles, logement désinvesti. Enfin, peu importe. Et on est loin de pouvoir, d'avoir prouvé quoi que ce soit lorsqu'on place un enfant dans la plus grande partie des cas.
0: Merci donc beaucoup.
1: Je dirais, s'il faut conclure sur ce thème.
0: Non, enfin, il nous reste quelques minutes.
1: Une bonne intention, Thierry dit que c'est peut-être partie d'une bonne intention. Je ne suis pas certain parce que les stratégies dans ce domaine ont des racines très anciennes. Mais on ne change rien de la politique actuelle. On fait comme si on va préserver la famille. Mais c'est quelque chose qui déjà existe et n'est pas appliqué. Et en fait, les deux points qui nous font, je ne vais pas dire peur, parce qu'on y est familier et on est prévenu, l'adoption accélérée et le contrôle de la santé des enfants dont on veut déposséder les familles.
0: Thierry Mariani, on sent effectivement dans cette loi en filigrane l'idée que la famille traditionnelle est en fait une espèce de résidu patriarcal, de problème réactionnaire, et c'est une attaque de plus contre la famille, un papa, une maman, des enfants, et où il faut absolument faire exploser ce cadre.
3: Oui, et puis c'est une attaque qui montre que, en réalité, l'État prend de plus en plus de pouvoir sur les familles qui ont encore le courage d'avoir des enfants. C'est aussi une loi, soyons clairs, telle qu'elle est proposée, de classe. On enlève plus facilement un enfant à un couple peu aisé financièrement qu'à un cadre supérieur, même si par moment la situation familiale de ce cadre supérieur peut se dégrader. Après, si vous me permettez une opinion, je pense que ce projet de loi n'ira pas jusqu'au bout. Ça a été présenté au Conseil des ministres le 27 mai. Il reste, 6 mois utiles de Parlement. On a des élections présidentielles. Donc je pense aussi que certaines personnes veulent à tout prix en ce moment montrer qu'ils existent encore. C'est à mon avis une loi de société qui ne doit pas se passer comme une loi sur une taxe sur les chocolats. Et ça mérite un vrai débat, ça mérite une procédure qui ne soit absolument pas accélérée. Et heureusement, ce texte n'a, à mon avis, aucune chance d'être adopté avant la fin du mandat de M. Macron. Mais ça pose quand même un vrai problème, et ce sera intéressant dans le débat présidentiel de voir ce que les différents candidats proposent pour l'évolution de l'ASE. Voilà. Mais je pense, je le répète, je fais la comparaison parce que c'est la même logique pour moi. Quand il y a trop de... Il y a un problème qui est en train d'exploser, la solution, c'est pas de l'évacuer en réglant cela par la simplicité. Voilà, je pense que ce projet de loi tel que il a été présenté au Conseil des ministres, à mon avis, est trop flou, inquiétant, et le fameux modèle québécois, quand on le regarde, est à mon avis un modèle qui est plutôt inquiétant.
0: Merci Thierry Mariani. C'est à vous que revient le mot de la fin, Jean-Claude Giannotta. Aujourd'hui, en 30 secondes, pensez-vous que ce projet de loi, même s'il n'aboutit pas, ne va-t-il pas encourager les gens de l'ASE à poursuivre dans la direction qu'ils ont prise?
1: Pour être très bref, on ne va pas se désespérer. Nous sommes familiers de ce type de procédé au niveau politique, mais comme Thierry Mariani l'a dit, on est à la veille d'élections présidentielles. Nous représentons quand même les parents concernés entre 1 et 2 millions d'électeurs, et nous allons véritablement aller rencontrer, pour ceux qui accepteront de nous voir, les différents candidats, les différents représentants des partis, les différents représentants des groupes à l'Assemblée nationale, de manière à ce qu'ils nous répondent sur ce projet de société, parce que c'est véritablement un projet de société.
0: Merci beaucoup Jean-Claude Giannotta, et à très bientôt sur Radio Courtoisie pour suivre votre combat.
4: Merci d'avoir été à nouveau fidèle à ce rendez-vous des lignes droites de l'été. Rendez-vous demain à partir de 7h avec comme entre autres thèmes les mairies du RN. Merci et très bonne fin de journée à tous. Restez bien avec nous. Dans un tout petit instant, vous pourrez suivre Art et Affinité, dirigé par Marie-Christine Lanier.
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4: Bienvenue, merci d'être avec nous. Nous sommes aujourd'hui le jeudi 9 juillet 2026. Voici le programme de votre journée. Tout à l'heure, à 11h, nous tournerons ensemble une page musicale avec la Symphonie du Nouveau Monde d'Anton Dvorak. À midi, le libre journal d'Arnaud Guyot-Janin, localisme et fédéralisme ou la nécessité de défendre l'enracinement. À 17h, sur Sursum Corda de l'abbé Mathieu Raffray, pourquoi le mal? 17h30 en direct, restons courtois. Dirigé ce soir par Marc Henault. À 19h30, le bal des facétieux de Charles-Henri Deloye. au programme Les Gardiens de l'Enfer avec Louise Dauzet, journaliste. À 21h30, enfin, le Libre Journal des Littératures dirigé par Hector Burnouf. Le drame romain au XXe siècle entre Nicolae Ceausescu et la Garde de Fer vue par Traian Sandu et Marilena Lica Masala. Et puis sachez qu'à 23h, vous pourrez suivre les répliques du nouveau conservateur dirigé par Valentin Gore, Mauriac, Bernanos, Malraux et les autres, le général de Gaulle et les écrivains avec Philippe de Saint-Robert, Guillaume Senet et Paul-Marie Couteau. Mais pour l'instant, eh bien, voici Art et Affinité, émission de Marie-Christine Lanier. Au programme aujourd'hui, Alexander Calder et Charles Ives, compositeur. Deuxième partie sur trois. 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Très bonne matinée à tous. Il est 10h.
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Marie-Christine Lanier, Art et Affinité. Another good cowpuncher has gone to meet his fate. I hope he'll find a resting place within the Golden Gate. Voilà encore un brave cow-boy parti vers sa destinée. J'espère qu'il aura bon accueil aux portes du paradis. Voilà une nouvelle place vacante au Ranch XIT. Pour sûr, ce sera dur de trouver un gars si apprécié. Kid White fut le premier. Il était fort et brave. Charlie Rutledge est le troisième à partir dans la tombe suite à une chute de cheval en courant le bétail. Au grand rassemblement, les hommes bravent la mort. Ce matin-là, il est parti dans les collines, tout joyeux et sans le moindre tracas. Pourtant, à l'heure du retour, on ne le voit pas rentrer. Son temps sur terre était passé. Alors qu'il rassemble les bêtes, un XIT fait demi-tour vers le troupeau. Charlie le repousse avec force et éperonne son cheval. Mais un autre se retourne. Son cheval le voit, se renverse et tombe sur lui. Pauvre Charlie. Là-bas au Texas, ses proches ne le reverront plus. Mais j'espère bien qu'il rejoindra ses parents dans l'éternité. Dans l'éternité. J'espère, Charlie, que tu les retrouveras et qu'ils te mèneront vers le trône lumineux de la grâce. I hope he'll meet his parents, will meet them face to face, and that they'll grasp him by the right hand at the shining throne of grace. Charlie Rutledge. Chanson collectée par le musicologue John Lomax en 1910, mise en musique par Charles Ives en 1924. Une mise en musique pour voix et orchestre d'une ballade de cow-boy recueillie dans l'anthologie de John Lomax. La ballade débute comme un simple éloge funèbre du cow-boy Charlie, une tournure folk traditionnelle, puis la voix va s'intensifier pour raconter sa mort tragique, écrasée par son cheval, et troisième temps, la mélodie initiale, brutalement interrompue, reprend imperturbablement.

interprété par le baryton Thomas Hampson et le San Francisco Symphony Orchestra, dirigé par Michael Tilson Thomas. Bonjour. Le paradis des cowboys, c'est l'une des nombreuses variations du compositeur américain Charles Ives sur la vie après la mort. Cependant, la déclamation très rythmique, la dramatisation exagérée, l'humour aussi de cette pièce font que le style de cette mélodie excède largement les habituelles contraintes d'une simple ballade de cow-boy. Alors le cow-boy emblématique du Far West ou du Texas, on le retrouve parmi les figurines en mouvement du cirque Calder, créé à Paris par le sculpteur américain Alexander Calder. Le cow-boy de Calder que vous avez sur l'écran de rc.fr soulève son chapeau. Il peut attraper une bête au lasso. Il est fait de fils de fer, de vieux chiffons, de bouchons, des ficelles et des ressorts permettent d'actionner le numéro sur une piste de cirque et tel un marionnettiste, à la fin des années 1920 à Paris, Calder actionnait les nombreuses figurines qui composent son cirque. Il y avait de la musique et c'était magique. Un cirque miniature, habituellement conservé au Whitney Museum de New York et présent à Paris en ce moment à la Fondation Louis Vuitton dans le cadre de l'exposition Calder, rêver en équilibre jusqu'au 16 août 2026. Charles Ives, c'est le père de la musique américaine du XXe siècle, un visionnaire et un solitaire dans un pays qui vibre essentiellement aux sonorités des marches, les marches, les hymnes et ce qu'on appelle les songs. De Charles Ives, un autre compositeur américain, John Adams, écrit qu'il a, je le cite, toujours mêler le sublime avec le vulgaire et le sentimental, et qu'il l'a fait avec une insouciance qui ne pouvait être que celle d'un Américain. Aujourd'hui, second volet d'un cycle de 3 émissions sur Calder, et donc Charles Ives, et nous entendrons dans cette émission The Unanswered Question, la célébrissime question laissée sans réponse de Charles Ives. Alors, je remercie Jean-Édouard, Stéphane et Aline, Aline qui réalise cette émission. Le premier, mobile suspendu, le mobile historique de Calder, fut présenté en 1933 à la galerie Pierre Colle à Paris. Son titre, Small Sphere and Heavy Sphere, petite sphère et sphère lourde. À la Fondation Louis Vuitton, j'avoue être passé à côté une première fois en me demandant ce que ça pouvait bien faire ici dans un espace tout blanc, privilégié, au fond de la première galerie. Alors ça, c'est une œuvre très en avance sur son temps, très visionnaire, presque conceptuelle. Ce qui me console un peu, c'est que l'œuvre n'a pas été présentée lors de la rétrospective Calder au MoMA de New York en 1943. C'était trop expérimental. On se console comme on peut, n'est-ce pas? On a presque ici une version abstraite du cirque. Vous n'en aurez pas d'image sur l'écran de rc.fr, vous allez rapidement comprendre pourquoi. Ce qui est intéressant, c'est que Calder, dans cette œuvre,
n'a presque rien créé de ses mains. Il est alors influencé par Marcel Duchamp, à une époque où on interroge la définition même d'une œuvre d'art avec le fameux ready-made, c'est-à-dire prendre des objets qui existent déjà et les réutiliser pour créer. Alors je fais court. Calder va faire sienne cette idée en récupérant des objets. Il y a des bouteilles vides, 3 ou 4, une caisse en bois, une petite caisse, une boîte de conserve aussi, surtout gardez votre calme, une boîte de conserve. Et les deux sphères qui seront au centre de l'attention des spectateurs sont aussi des objets de récupération. Il y a une petite bille en bois, la small sphere blanche, on ne la voit pas tout de suite, et la heavy sphere rouge qui est en fonte pesant environ 2 kilos. Alors, ces deux sphères sont suspendues par des fils à une tige de fer horizontale, elle-même suspendue comme un trapèze au plafond de la fondation. Calder a créé un seul objet qui s'avère être un petit gong en laiton posé par terre également, donc à côté de ce qu'il appelle des impedimenta, du latin impedire, qui veut dire entraver. Entraver le mouvement. C'est une œuvre particulièrement avant-gardiste qui est faite pour être activée. Elle n'a pas d'existence en soi quand on la regarde à l'état immobile. C'est pour cela que je ne vous montre pas d'image. Elle vit quand elle est en mouvement. Il y a un protocole très précis, toutes les 2 heures, à la Fondation Louis Vuitton, exactement à 15h, puis 17h, surgit un régisseur du musée tenant une sorte de queue de billard perpendiculaire à l'axe vertical du trapèze, quelqu'un qui vient délicatement frapper la sphère rouge, lui donner un léger mouvement comme au billard. Et alors, la petite bille blanche qu'on n'avait pas forcément remarquée va commencer à tourner follement autour des objets. Vous voyez, elle devient complètement folle dingue. Elle est à 2 cm du sol. Et les objets, les impedimenta, sont là pour créer de l'attention, de l'attente. Et tout ce qu'on attend, évidemment, c'est que cette petite bille folle dingue rentre dans une des bouteilles, et si possible, dans le gong. Donc le pari réussi de Calder, c'est que les visiteurs vont être suspendus à quelque chose d'invisible, d'immatériel, à savoir une trajectoire. Et en plus, cette trajectoire est imprévisible. Donc c'est une œuvre qui n'existe pas sans mouvement, mais qui n'existe pas non plus sans visiteur. Je veux dire que le visiteur fait 80% de l'œuvre. Il y a une interaction qui est demandée au spectateur. Et ce qui est vraiment beau, c'est qu'on va chercher à anticiper le mouvement de cette bille. Et on ne veut jamais y arriver. Alors parfois, voyez-vous, les gens redescendent des étages supérieurs pour être prêts à 17h. Parfois, il ne se passe rien. Et il y a une grande déception, presque de la frustration chez les visiteurs. Cela se ressent vraiment. Mais parfois, ça marche. Et c'est un moment complètement magique. Qu'est-ce que ça veut dire, ça marche? Ça veut dire que la petite bille blanche vient frapper le gong. Mais il n'y a rien de plus. Et alors on sourit comme un gamin. Enfin, son mouvement dure environ 10 minutes avant de mourir. Donc c'est une œuvre qui inclut la quatrième dimension, c'est-à-dire le temps.
C'est une œuvre qui annonçait les mobiles classiques de Calder qui ne devaient trouver leur forme initiale qu'à partir du début des années 40. Nous sommes ici en 1933. Enfin, dernier point, quand la petite boule blanche vient percuter une bouteille, ou mieux encore le gong, cela crée un son, une forme de musicalité complètement aléatoire. Alors suivez-moi bien. Le recours au hasard, plus la dimension acoustique, vous m'accorderez qu'il est difficile de ne pas penser à John Cage. Et ce sera pour dans 15 jours. Jusqu'à présent, on est encore dans des formes assez régulières, la sphère, les verticales, des fils, les horizontales. Et rapidement, Calder va aller vers des formes plus fluides, plus organiques. Vers 1933, ces sculptures entrent en résonance avec une tendance, un courant artistique qui aura beaucoup d'influence sur lui et qu'on appelle le biomorphisme. Il y a de la peinture, de la sculpture biomorphique à cette époque. Ce n'est pas un mouvement en tant que tel. Et la Fondation Louis Vuitton présente plusieurs œuvres biomorphiques d'artistes qui sont soit des surréalistes ou bien qui exposent avec le groupe rival Abstraction Création. Alors, le biomorphisme, ce courant, c'est plutôt une influence commune à ces artistes des forces de la nature. Il ne s'agit pas de copier les formes de la nature, mais de s'inspirer de l'énergie, des forces internes de la nature. C'est l'idée de croissance, de puissance de vie, et on va retrouver cela dans des formes molles, organiques, comme si elles appartenaient à l'origine du monde. Le peintre Miro, le sculpteur Jean Harpe sont des grandes figures du biomorphisme et plusieurs de leurs œuvres sont présentes pour faire écho à leur contemporain Calder. Alors, je vous montre un travail en bois, requin et baleine, grâce à Jean-Édouard sur l'écran de rc.fr. C'est un simple assemblage de deux éléments de bois exotiques peints dont l'équilibre semble très fragile. Alors, le titre de Calder, requin et baleine, si on regarde le cartel, suggère une association avec le monde réel. D'un côté, j'aurais la masse d'une baleine qui semble surgir de l'océan, de l'autre, l'arc de cercle d'un requin qui semble sauter très rapidement par-dessus la baleine avec un seul point de jonction pour unir les deux cétacés. En réalité, il s'agit seulement de deux signes. Ce sont des formes primitives, archaïques. Le bois est à nu, semble vierge, archaïque. Le bois est à nu, semble vierge de toute intervention.

et abstraite. Mais je voudrais dire qu'il faut vraiment se méfier tout au long de l'exposition des titres de Calder qui sont parfois donnés très longtemps après la création de l'œuvre. Enfin, 1933, c'est... Nous arrivons à la fin des années parisiennes de Calder, qui était arrivé à Paris en 1926. C'est la fondation Louis Vuitton célèbre le centenaire de l'arrivée de Calder à Paris. Donc les années de la jeunesse de toute son œuvre à venir. Les Calder retournent aux États-Unis, achètent une ferme à Roxbury dans le Connecticut. Et Calder va créer des œuvres beaucoup plus grandes à l'air libre, et cela va se ressentir dans son travail. Charles Ives avait reçu de son père, je vous en ai parlé, une première éducation musicale hors norme, documenté par de nombreuses anecdotes. Je vous rappelle qu'à l'occasion d'une fête, George Ives, qui était musicien de l'armée pendant la guerre civile, avait divisé son groupe de musiciens en trois fanfares. Et il les fit déboucher sur la place centrale de la petite ville par trois rues différentes, jouant des marches de tonalités différentes et à différentes vitesses. Et Charles Ives en garda un goût irrépressible pour la recherche, pour les expérimentations, pour la superposition évidemment des strates sonores et la citation de sources différentes à l'intérieur d'une même pièce. Alors, sa carrière fut relativement courte pour des raisons de santé et pour des raisons professionnelles. Je vous rappelle qu'il était assureur de profession. Il composa essentiellement entre 1908 et 1918. Il aura abordé quasiment tous les genres, sauf l'opéra. Donc après une première chanson de cow-boy, je vous propose d'écouter une autre mélodie pour voix et orchestre. Et c'est un chant qui est particulièrement en résonance avec les chorales américains et les hymnes religieux. Une pièce emblématique de son style qui marquera profondément John Adams. Et en voici les paroles qu'il mit en musique. Serenity, O Sabbath, rest of Galilee. Sérénité, ô sabbat, repos de Galilée, au calme des collines, où le Christ à genoux t'offrit en partage le silence de l'éternité, magnifié par l'amour. Sème tes perles de quiétude pour que cessent nos épreuves. Retire de nos âmes fatigues et tourments et permet à nos vies apaisées de chanter la gloire de ta paix. Take from our souls the strain and stress and let our ordered lives confess the beauty of thy peace. Donc une mélodie toute simple comme une berceuse. Ives compose une pièce un peu hypnotique, certes, mais cette prière est chantée par-dessus une figure d'accompagnement répétitive. Vous allez l'entendre. Deux accords chromatiques à la sonorité plus inquiétante.

0: Un étonnant mélange, n'est-ce pas, de sublime, sublime, et de sentimental dont parlait si bien John Adams, un des héritiers de Ives. Un sentiment élégiaque traverse cette pièce, une atmosphère au caractère flottant, une élégie flottante, mélancolique, un mouvement lent et mystérieux. Thomas Hampson était de nouveau le soliste de Serenity, accompagné par Michael Dilson Thomas à la direction du San Francisco Symphony Orchestra. Gardez ce chant dans l'oreille, je vous réserve une surprise pour la fin de l'émission.
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0: Dans les années 1930, Calder développe toute une série de panneaux à mi-chemin entre peinture et sculpture. Et plusieurs œuvres de la série Panel sont réunies à la Fondation. Alors, panneau bleu, Blue Panel, que vous avez sur l'écran de rc.fr, c'est un assemblage bizarre où les formes suspendues évoluent devant un fond monochrome. On est donc face à une œuvre hybride, c'est-à-dire que l'on est à la frontière, comme souvent chez Calder, entre différents médiums. Il y a le panneau de contreplaqué à l'arrière-plan, donc une surface plane, bidimensionnelle, c'est de la peinture et c'est un monochrome. Et devant cet arrière-plan fixé au mur, je trouve un mobile. Et cette partie mobile est constituée d'éléments suspendus sculptés, deux feuilles de métal découpées, deux formes biomorphes colorées, l'une transperçant l'autre, qui danse un peu dans l'espace puisque les éléments suspendus sont mis en mouvement par les courants d'air. Donc je retrouve la notion de mouvement, l'utilisation du fil de fer, de la ficelle, des formes fluides. Les deux éléments suspendus sont peints double face, jaune et rouge par exemple, et bleu et blanc. Si bien que personne ne voit la même chose selon l'endroit où ils se trouvent. Et le travail sur les ombres demeure très important. Alors, cela fait penser un peu à Matisse, au dernier Matisse qui aura utilisé systématiquement et uniquement la technique de la gouache découpée à vif dans la couleur. Et ça fait penser beaucoup à Miro en raison des formes biomorphes. Miro qui fait partie des amis les plus proches de Calder. Et plusieurs toiles de Miro sont présentes à proximité des panneaux de Calder. Toutefois, ces panneaux demeurent des œuvres hybrides. C'est, me semble-t-il, un détournement, une remise en question, en tout cas une interrogation de la forme tableau. Alors suivez-moi bien. Quand vous maintenez l'idée d'un plan, d'une surface bidimensionnelle, comme espace de la composition, mais que vous y ajoutez un premier plan mobile, quand vous associez à un plan fixé au mur, une suspension qui permet le mouvement dans l'espace, c'est bâtard. C'est comme de la radio filmée. C'est absolument une forme bâtarde. Mais c'est rudement intéressant. Je veux dire que c'est une œuvre de chercheur, un chercheur qui questionne ici la valeur du plan. C'est-à-dire, qu'est-ce que c'est qu'un plan ? Est-ce qu'un plan, c'est toujours plat, bidimensionnel ? Est-ce qu'un plan dans l'espace, un plan dans l'espace, ça peut exister, tenir debout ? Et en filigrane, cette série des panneaux sont des œuvres qui annoncent les célèbres stabiles de Calder. Alors, il y en a deux à grande échelle sur la pelouse de la Fondation, un rouge et un noir. Les stabiles, ce sont des sculptures fixes, des plans en tôle peinte qui fendent l'air. Et on les appelle stabiles parce que ce sont des sculptures fixes ancrées au sol. Et les stabiles vont démontrer combien le plan, et ici Calder s'interroge sur ce qu'est un plan, le remet en question, les stabiles vont démontrer combien le plan n'est pas forcément une surface uniformément plate, mais au contraire un espace qui peut être plié, découpé, traversé et tenir debout. Mais dans les années 30, on est encore au stade de la réflexion d'un sculpteur sur le plan. Alors, nous sommes maintenant en 1937. Une des premières commandes publiques de Calder qui est de retour à Paris, c'est la fontaine de Mercure, Mercury Fountain. La France accueille l'exposition universelle et Calder est invité par l'architecte catalan Josep Luis Serre a participé au pavillon de la République espagnole. Serre a prévu d'y placer une fontaine de mercure pour mettre à l'honneur Almaden. La mine d'Almaden, c'était un haut lieu de résistance. Et Calder expose aux côtés de Picasso et de Miro. À la Fondation, une photo montre sa fontaine de mercure devant Guernica de Picasso. Guernica qui, vous le savez, dénonçait le bombardement de la ville basque de Guernica par les aviations allemandes et italiennes. Alors Calder n'est pas espagnol, mais en raison de ses capacités d'ingénieur, il était le seul à pouvoir faire une fontaine de mercure. La fontaine d'origine se trouve aujourd'hui à Barcelone, à la Fondation Miro, sous du verre, puisque le mercure est un produit hautement toxique. Il y avait réellement du mercure liquide dans la fontaine. Je vous montre également sur l'écran de rc.fr une maquette à l'échelle 1 sur 3 qui est présente à l'exposition. À l'origine, le mercure, donc du métal liquide, s'y déversait et lui apportait du mouvement. Le mercure s'écoulait dans des vasques superposées, puis un bassin au sol. Et au-dessus du bassin, il y a un bras articulé surmonté d'un disque rouge et de l'inscription « Almaden ». Écrite en fil de laiton. Alors ce bras était mis en mouvement par l'écoulement du mercure et il y avait trois couleurs, le noir, l'argent et le rouge. Calder avait recouvert toute la sculpture de bitume parce que c'est un des rares matériaux à résister à la corrosion du mercure. Le mercure liquide est de couleur argentée à température ordinaire. Donc cela devait former avec le noir profond du bitume un contraste saisissant. Et puis il y avait le disque rouge. Vous comprenez que c'était une œuvre très politique et un symbole de la résistance espagnole. Dernier point, il y a d'autres œuvres en lien avec la résistance dans l'exposition, notamment la résistance française pendant la Seconde Guerre mondiale. Calder était un amoureux de la France. Il a vendu beaucoup d'œuvres pour collecter des fonds pour la résistance française et il a réalisé une croix de Lorraine pour l'épouse du général de Gaulle, une broche en forme de croix de Lorraine que vous pourrez voir dans la galerie des bijoux. En 1906, Charles Ives compose un diptyque, The Unanswered Question, la question laissée sans réponse, et puis Central Park in the Dark, Central Park la nuit, que vous avez entendu il y a 15 jours. Si la seconde pièce est une évocation musicale de la réalité, les sons entendus, souvenez-vous, par une chaude nuit d'été dans Central Park à New York, l'intention de The Unanswered Question est clairement métaphysique. C'est la pièce la plus jouée de par le monde de Charles Ives. Trois différents groupes d'instruments sont en présence. La trompette, une trompette, un quatuor de flûte et les cordes qui, idéalement, devraient être placées dans des espaces distincts. Charles Ives a donné un programme. Les cordes illustrent le silence éternel des druides. Alors écoutez, en France, on a à peu près l'équivalent, me semble-t-il, avec les mots du grand Blaise Pascal, que je cite, le silence éternel des espaces infinis. Les cordes vont donc jouer pianissimo. Ne soyez pas surpris, pianissimo. Elles vont tisser un fond sonore continu tout au long de la partition. C'est un continuum sonore, sur un tempo assez lent, et c'est de la musique tonale. Les cordes représentent ainsi, je cite Ives, le silence des druides qui ne connaissent, ne voient et n'entendent rien. The silence of the druids who know, see and hear nothing. Tandis qu'une trompette solo pose jusqu'à 7 reprises, vous pourrez les compter, jusqu'à 7 reprises la question du pourquoi de l'existence sous forme d'une phrase répétitive de 5 notes. Quant aux 4 flûtes, elles représentent, je cite de nouveau Ives, la recherche de l'invisible réponse devenant peu à peu plus présente, plus rapide et plus forte. Fin de citation. Les flûtes vont tenter de donner par 6 fois, mais en vain, une réponse. Elles tentent de formuler une réponse, mais elles vont se perdre dans la dissonance. Et elles finissent par abandonner. La 7e intervention de la trompette reste alors, vous l'aurez compris, sans réponse. Donc on a un essai de dialogue urgent, dramatique, entre la trompette solo et les flûtes, indépendamment des cordes qui restent, elles, parfaitement indifférentes. Alors, Charles Ives souhaitait que les cordes qui jouent tout le temps, ce tapis de cordes qui se trouve dessous, qui incarne le silence, ne voient pas si possible les flûtes qui répondent à la trompette. Les cordes devraient donc être, dans une salle de concert, les cordes devraient donc être en coulisses, out of stage. On ne doit même pas les voir. Donc vous les entendrez au loin. Alors c'est extrêmement difficile à rendre à la radio, vous imaginez. Vous les entendrez au loin et c'est une recherche de spatialisation du son de Ives. Nous en avions parlé il y a 15 jours. Quant aux 4 flûtes, elles commencent par une réponse très diaphane, dans un tempo assez lent, mais au fur et à mesure des 6 réponses, ça va se densifier aussi bien au niveau du volume qu'au niveau du tempo. On passera de nuances très fluides à des nuances que vous trouverez extrêmement agressives et d'un tempo lent à un tempo extrêmement rapide. Et malgré leur énervement ou à cause de leur énervement, les flûtes ne sont pas comprises, à moins que elle n'ait pas la réponse. Je ne sais pas. Ce n'est pas très clair à ce sujet. Donc interprétez, j'ai choisi pour vous l'orchestre de chambre Orpheus de New York. Orpheus Chamber Orchestra, sans chef, 1994, pour Deutsche Grammophon.

Donc, interprété par l'Orpheus Chamber Orchestra, sans chef. Le sous-titre de cette pièce, Un paysage cosmique, entre en résonance, me semble-t-il, avec les mobiles classiques de Calder. La force de Calder, c'est vraiment de donner vie dans ces mobiles à des trajectoires invisibles dont on n'a pas la clé. Alors on peut y voir des références au cosmos, on n'est pas loin de voir des mouvements de planètes, même si pour lui, on est toujours dans une abstraction pure. Et en écho à cette pièce, The Unanswered Question, je vous montre, datée de 1940, un mobile, un grand mobile classique de Calder, avec pour titre Calyptus sur l'écran de rc.fr. Alors, il y a eu toute une évolution des mobiles depuis les premières expérimentations des années 30. Les œuvres ont grandi, certains mobiles sont suspendus comme Eucalyptus, d'autres se tiennent sur leurs petites pattes, on les appelle des mobiles sur pied, et la base du mobile fait partie de sa propre structure. J'observe que les formes sont de plus en plus biomorphiques. Elles sont inspirées directement de l'environnement de Calder, c'est-à-dire la nature, puisqu'il est dans sa ferme de Roxbury en contact permanent avec la nature et qu'il s'en inspire. On peut penser effectivement à des sortes d'arbres, de buissons, de fleurs. Mais toujours se méfier, il faut toujours se méfier, je vous l'ai dit, de ces titres de Calder. Eucalyptus est un mobile emblématique, une forme suspendue abstraite, exclusivement noire, qui flotte gracieusement à quelques centimètres du sol, extrêmement légère, en équilibre. Elle se balance avec beaucoup de grâce au gré des courants d'air ou du déplacement des visiteurs. Écoutons Calder parler de ses formes, de ses feuilles de métal découpé. Je le cite, j'en garde certaines car elles sont plaisantes ou dynamiques. D'autres sont des morceaux que je trouve par hasard. Ensuite, je les arrange comme des papiers collés. Cela fait penser à Matisse, évidemment. Comme des papiers collés sur une table et je les peins, c'est-à-dire que je les arrange. Je place du fil entre les pièces si c'est pour faire un mobile, pour le motif global. Enfin, j'en coupe d'autres avec mes ciseaux en calculant l'équilibre cette fois. Je vous montre également, c'est une exception qui confirme la règle car le titre a été donné en toute connaissance de cause, Peacock, le paon. Daté de 1941, c'est un mobile coloré suspendu et quand on l'observe attentivement, on arrive à voir une sorte de minuscule tête blanche avec des sortes de plumes qui sortiraient de la tête et puis le corps du paon. C'est un mobile qui fut offert à Jean-Paul Sartre. Calder était très généreux avec ses amis, il était l'ami de tout le monde. Et la texture de Peacock est un peu particulière, car Calder crée ce mobile à partir de plaques d'immatriculation du Connecticut. Il y a des petits trous dans les plumes, entre guillemets, du paon, et tout ça parce que durant la Seconde Guerre mondiale, il y avait une pénurie de métal et d'aluminium qui devait retourner à l'industrie de l'armement. Mais Calder trouve toujours des solutions pour utiliser des matériaux de récupération qui soient accessibles. Et dans le catalogue de l'exposition de ce mobile à la Galerie Carré à Paris en 1946, Sartre écrira « Quelquefois, Calder se divertit à imiter. » Je vous ai dit, c'est une exception. À imiter une forme naturelle, il m'a fait don d'un oiseau de paradis aux ailes de fer. Il suffit d'un peu d'air chaud qui le frôle en s'échappant par la fenêtre. L'oiseau se défripe en cliquetant,
Il se dresse, il fait la roue, il balance sa tête huppée, il roule et tangue, et puis tout à coup, comme s'il obéissait à un signe invisible, il vire lentement sur lui-même, tout éployé. Mais la plupart du temps, Calder n'imite rien, et je ne connais pas d'art moins menteur que le sien. Enfin, je vous montre le premier stabile, le stabile historique de 1937. Souvenez-vous, c'est Marcel Duchamp qui avait introduit l'appellation de mobile. Et Jean Harpe, le sculpteur Jean Harpe, introduit celle des stabiles d'une manière assez ironique d'ailleurs. Il avait demandé à Calder, et ça, c'est censé être quoi ? Instabile, parce que ça ne bouge pas. Et Calder dira, eh bien c'est parfait, on va appeler ça stabile. Alors ça, c'est une sculpture toute noire, aux formes biomorphes, intitulée Devil Fish, poisson diable. Ça ne ressemble pas du tout à un poisson. Surtout, ça ne bouge pas, c'est statique. On a des points d'ancrage au sol qui sont stables. Donc au départ, les stabiles sont petits. À ce stade, il n'y a pas de soudure, tout est assemblé avec des boulons. Ce stabile remplit l'espace, mais sans véritablement l'occuper complètement. Alors pour clore cette émission avec de la musique, vous vous souvenez du chant Serenity de Charles Ives. La mélodie, ce chant religieux, fut reprise par un groupe de pop psychédélique, les Américains de Deer Hunter, en 2018, qui se pose ici en héritier de Ives. Je vous rappelle, ne soyez pas choqués, je vous rappelle ce que dit le compositeur John Adams de Charles Ives. Ives a toujours mêlé le sublime avec le vulgaire et le sentimental, et il l'a fait avec une insouciance qui ne pouvait être que celle d'un Américain. Donc, j'ai un rapprochement de catégories esthétiques, le sublime d'un côté, le beau, le romantique, etc., et le commun, le populaire de l'autre. Et ce sont des catégories esthétiques que l'on pourrait rapporter à la vieille Europe et d'autres dont un Américain nous dit qu'elles sont proprement américaines, le familier, le commun, ce qui est low, L-O-W. Au bout du compte, il s'agit de les synthétiser, c'est-à-dire de rechercher le sublime dans le commun. Au revoir.

0: Vous venez d'entendre Art et Affinité, dirigé par Marie-Christine Lanier, émission préenregistrée le 4 juillet 2026 et diffusée pour la première fois le jeudi 9 juillet 2026 de 10h à 11h et réalisée par Aline. 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
1: Cette émission sera rediffusée la nuit prochaine à 4h et puis dimanche à 16h. Merci de passer cette fin de matinée avec nous. Restez bien dans notre compagnie. Dans un instant, une heure de musique et la musique de Dvorak au programme.
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1: Tout à l'heure à midi, le libre journal d'Arnaud Guyot-Janin, localisme et fédéralisme ou la nécessité de défendre l'enracinement. Et puis tout de suite, je vous l'annonçais tout à l'heure, une heure de musique entièrement consacrée au compositeur tchèque Anton Dvorak. Nous allons écouter évidemment sa grande symphonie du Nouveau Monde, symphonie numéro 9 en mi mineur, opus 95, une œuvre en 4 mouvements, adagio allegro molto, puis largo, le scherzo molto vivace comme 3e mouvement, et puis le 4e et dernier mouvement, l'allegro con fuoco, interprété par Otmar Suitner. Il dirige la Staatskapelle de Berlin, un enregistrement paru sur disque compact aux éditions Berlin Classique. Vous écoutez Radio Courtoisie, très bonne matinée, il est 11h.
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0: Ouverture dans la nature, opus 91 à l'instant, pour terminer cette heure musicale consacrée au compositeur Dvorak, une heure musicale que nous avions commencée avec sa célèbre symphonie du Nouveau Monde, symphonie numéro 9 en mi mineur, opus 95. Il s'agissait là d'un enregistrement interprété par Otmar Suitner à la direction de la Staatskapelle de Berlin et paru sur disque compact aux éditions Berlin Classique. Restez bien avec nous dans un instant, à midi, le libre journal d'Arnaud Guyot. Janin, localisme et fédéralisme ou la nécessité de défendre l'enracinement.
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0: Bienvenue et merci d'être avec nous en ce jeudi 9 juillet 2026. Voici le programme de votre après-midi, de votre soirée sur Radio Courtoisie. Tout à l'heure, à 14h, le libre journal du Nouveau Monde d'Evelyne Josselin, de l'insurrection des 13 colonies à l'indépendance, les débuts de la jeune Amérique. À 15h30, le libre journal de l'Occident avec François-Xavier Jiquel, une émission exceptionnelle au plus près du terrain. François-Xavier Jiquel casse le format habituel du studio et prend l'antenne en direct depuis Erbil, la capitale du Kurdistan irakien. Il reçoit Antonin Dubois, chef de mission de SOS Chrétien d'Orient, et Yvan de Mercet, chef de mission en Jordanie. À 17h, pourquoi le mal? Ce sera le sujet de Sursum Corda de l'abbé Mathieu Raffray. En direct à 17h30, Restons Courtois, dirigé ce soir par Marc Hainaut. Le bal des facétieux de Charles-Henri Delois à 19h30, les gardiens de l'enfer avec Louise Dauzet, journaliste. À 21h30, le libre journal des littératures, émission proposée par Hector Burnouf du 14 mai 2026. Le drame roumain au XXe siècle entre Nicolae Ceausescu et la garde de fer, vu par Traian Sandu et Marilena Lica Mazala. À 23h, les répliques du Nouveau Monde, dirigées par Valentin Gore. Enfin, Mauriac, Bernanos, Malraux et les autres. Le général de Gaulle et les écrivains avec Philippe de Saint-Robert, Guillaume Senet et Paul-Marie Couteau. Mais tout de suite, eh bien, je cède ma place à Benoît à la technique. Voici le libre journal d'Arnaud Guyot-Janin, émission du 2 octobre 2025. Et le sujet, localisme et fédéralisme ou la nécessité de défendre l'enracinement. 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Bonne journée. Il est midi.
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0: Bonjour chers auditeurs, pour cette nouvelle émission du jeudi, nouvelle émission d'autant plus que les créneaux horaires ont un peu changé. J'avais une émission à jeudi à partir de 18h jusqu'à 19h30 et aujourd'hui cette émission sera de midi à 13h30. Vous me retrouverez donc tous les mois à partir de midi jusqu'à 13h30. Alors aujourd'hui, une émission consacrée au thème suivant, localisme et fédéralisme ou la nécessité de défendre l'enracinement. J'ai invité pour ce faire Jean-Philippe Chauvin, professeur d'histoire en lycée public, membre du bureau politique d'Action française et du groupe d'Action royaliste, collaborateur au bien commun. Rémi Soulier, critique littéraire et essayiste, il dirige l'émission « Les idées à l'endroit » sur TV Liberté, auteur du livre « Racination » aux éditions Pierre-Guillaume Deroux en 2018, et Patrick Charnel, « Les Provences absolues » aux éditions de la Nouvelle Librairie en 2023. Philippe Maxence, directeur et éditeur de L'Homme Nouveau, il vient de publier l'ouvrage de Chesterton, plaidoyer pour une propriété anticapitaliste. Alors, je suis content de retrouver Philippe Maxence dans l'étude de Radio Courtoisie.
1: Moi aussi.
0: Je vous invitais souvent dans le temps et avec Pierre-Alexandre Bouclet et on faisait des émissions sur Chesterton dont vous êtes un des spécialistes et beaucoup d'autres auteurs. Et je me souviens aussi de chroniques dans la Nef où vous écriviez sur Henri Pourrat, Gustave Thibon, des auteurs en général assez enracinés ethniquement, oui, culturellement et spirituellement, chrétiennement. On regrette un petit peu d'ailleurs que dans L'Homme Nouveau et dans La Nef, mais peut-être que vous n'y écrivez plus aujourd'hui.
1: Alors pour La Nef, non, je n'y écris plus, voilà. Donc là
0: vous déclinez toute responsabilité.
1: Je décline toute responsabilité.
0: Mais dans L'Homme Nouveau, que vous puissiez revenir à ces portraits que vous faisiez, qui étaient vraiment... vraiment enchanteur. Je vous dis franchement, comme pensé, incarné, senti, vraiment des portraits qui étaient toujours très bons et qui étaient très à la fois conceptuels et concrets en même temps.
1: Oui, peut-être effectivement. Mais
0: on ne peut pas tout faire.
1: Oui, voilà. Le problème de la direction d'un journal et de deux maisons d'édition, en fait, c'est que ça prend pas mal de temps. Et que j'ai dû laisser à d'autres le soin de s'occuper de la rédaction de L'Homme Nouveau, et c'est très bien d'ailleurs. Il faut aussi que les jeunes générations puissent occuper la place qui leur revient. Donc il n'est pas dit que je ne revienne pas un jour à mes premiers amours.
0: Déjà en éditant le Chesterton.
1: Alors
0: dans une certaine mesure, pour le plaidoyer
1: pour une propriété anticapitaliste, c'est presque la demande qui a fait que nous avons réédité ce livre auquel je tiens d'ailleurs, mais il en est à sa troisième édition. Il était épuisé, et on nous le demandait de manière assez fréquente. C'est pas non plus des tirages, c'est pas le best-seller de l'année. Enfin, pardon pour ce terme, je ne devrais pas employer sur ces ondes. Mais en tous les cas, c'est un livre qui porte une vraie réflexion, qui rencontre pas mal d'échos parmi la jeunesse, qui essaye justement de lier à la fois ce souci d'enracinement, de justice sociale. C'est des thèmes aussi que je sais qui peuvent vous intéresser.
0: Oui.
1: Et puis de quand je dis enracinement, c'est pas simplement enracinement dans une terre, ni enracinement dans une culture, c'est aussi la prise en compte de la dimension nationale et de tout ce qu'elle porte.
0: On pourrait même peut-être aller jusqu'à dire enracinement spirituel, chrétien, enracinement,
1: oui, bien sûr, chez Chesterton,
0: familial, local, national.
1: Chez Chesterton, il y a un enracinement chrétien, parce qu'il est chrétien d'origine, il est converti au catholicisme en 1922, donc c'est très clair, il est connu comme étant un grand défenseur du catholicisme, à sa manière, cela étant. Mais dans le plaidoyer pour une propriété anticapitaliste, c'est pas d'abord sa démarche catholique qui rentre en compte. Je dirais presque, je sais que le mot est un peu galvaudé, mais enfin le terme est un peu galvaudé, c'est presque du bon sens. C'est une réflexion sereine sur le constat d'abord que... parce que ce qu'il prône, c'est la possibilité d'une société qui permette à chacun d'être propriétaire de ses moyens de production. Et donc c'est plutôt une démarche sociale et économique.
0: Et distributive, pour reprendre le terme d'Hilaire Belloc,
1: oui,
0: qui l'a formé un petit peu.
1: Les deux ont
0: correspondu.
1: Voilà, on parlait du Chester Belloc, hein, façon, c'est chaud par les deux comme étant un monstre à deux têtes.
0: Ouais.
1: et le Chester Bullock. Donc ce que pensait l'un, l'autre le pensait. Donc ils ont créé tous les deux une ligue distributiste, mais le terme dit distributisme en français sonne pas toujours très bien, mériterait des explications, mais je vais pas non plus monopoliser le micro. En tout cas, il y a le livre, un plaidoyer pour une propriété anticapitaliste, ne demande pas une adhésion d'abord au catholicisme, ni même au christianisme. C'est une réflexion économique et sociale par un Anglais des années 20. Je dis par un Anglais, et c'est intéressant parce que notre monde est très influencé aujourd'hui, très concrètement, par le monde anglo-saxon extrêmement libéral dans toute l'étendue du terme. Et évidemment, il y a un côté prophétique de ce fait-là, me semble-t-il, qui ressort des approches de Chesterton et de Belloc et de toute cette école.
0: Alors mes questions et vos réponses nous renvoient tout de suite au thème d'aujourd'hui, finalement, à l'enracinement.
1: Je pense que vous l'avez fait exprès.
0: Au localisme. Un petit peu, c'était une transition que je m'étais octroyée.
1: Voilà. Très bien.
0: Et je vais vous poser une question qui, elle, est peut-être moins attendue, mais qui permet de dissiper peut-être les malentendus. Le livre s'intitule « Plaidoyer pour une propriété anticapitaliste ». Vous l'avez bien dit, propriété familiale, communale, professionnelle, nationale. Bon, c'est une propriété qui consiste finalement à se réapproprier les communautés d'appartenance auxquelles les individus se raccrochent ou s'agrègent, contre l'État centralisateur et le capitalisme prédateur.
1: Et le féodalisme, dans le cas de Chesterton, oui.
0: Mais, on pourrait croire, en lisant ce titre, je crois qu'il y a certains auditeurs qui ont été un petit peu déboussolés, parce que quand le titre dit « plaidoyer pour une propriété anticapitaliste », on pourrait tout aussi bien, si l'on ne savait pas ce qu'il y avait à l'intérieur, l'intituler « plaidoyer pour une propriété capitaliste », parce que la propriété privée est défendue par les libéraux, et la propriété privée de réappropriation de ses moyens de production est défendue aussi par les anticapitalistes.
1: Oui, alors d'abord, peut-être une petite précision, le titre de l'édition française n'est pas le titre d'origine. D'accord. Le titre d'origine, c'était, on pourrait le traduire grosso modo, pour retrouver sa santé mentale. Quand on a travaillé sur la première édition de ce livre, on s'est dit que ça n'allait pas énormément parler au lecteur français. Ça, c'est le premier point. Le deuxième point, il y a effectivement une ambiguïté ou quelque chose d'équivoque dans ce titre, avec l'association de propriété et d'anticapitaliste. Chesterton se définissait comme un anticapitaliste, ou plus exactement, il disait le problème du capitalisme, c'est pas qu'il y ait des capitalistes, mais c'est qu'il n'y en ait pas assez. C'est-à-dire ouais. qu'en fait, c'est une concentration dans la main de quelques-uns de la propriété.
0: Mais est-ce que ça n'est pas ce qu'on appelait autrefois le capitalisme populaire ?
1: Peut-être, oui, appelez-le capitalisme populaire.
0: Tous
1: propriétaires. Ça, c'était vraiment la grande idée de Chesterton. C'est-à-dire que il avait une vision très très anti-aristocratique et très anti-bourgeoise au sens de la classe sociale possédante. Je dis possédante pour l'Angleterre. Hein. Il faut s'imaginer encore des familles aristocratiques très riches avec énormément de propriétés. Et donc son idée, c'était de revenir à un modèle qui était la société médiévale où chaque famille finalement posséder la propriété de son moyen de ses moyens de production, et les métiers étaient organisés en guildes, en corporations, enfin en regroupement, donnez-là aussi le nom que vous voulez, en regroupement
0: associatif
1: d'ordre professionnel, et ça structurait évidemment la vie à la fois sociale et économique du pays. Donc c'est ça son modèle. Son problème avec le capitalisme moderne, libéral, c'est de dire qu'en fait, c'est finalement une concentration du pouvoir entre la main de quelques-uns. Et de ce point de vue-là, il note qu'il n'y a pas de réelle différence avec le communisme, où dans le communisme, c'est la concentration de la propriété privée, enfin de la propriété dans la main de l'État. Et le capitalisme, on va dire libéral, pour faire vite, c'est la concentration aussi dans la main de quelques-uns. Il y a juste une différence d'échelle, enfin de degré plus exactement, mais ça revient à la même chose. Donc lui prône une autre forme de capitalisme, finalement, c'est de répandre le plus possible la propriété privée. C'est-à-dire
0: finalement, de propriété communautaire et pas collectiviste, d'une certaine façon.
1: Alors d'abord,
0: faut s'entendre sur les termes, évidemment.
1: Oui, parce que communautaire,
0: aujourd'hui, ça renvoie pas forcément.
1: D'abord familial.
0: Ouais.
1: Hein, son grand modèle auquel lui était incapable personnellement qu'il était incapable d'incarner. C'est un citadin total, mais il a essayé de lancer un grand mouvement de retour à la terre où les familles se réinstallent, dans la campagne anglaise et possèdent leur métier. Enfin, le père de famille, c'est une vision qui date peut-être, mais où le père de famille possède son métier et que son métier est suffisamment rémunérateur pour le permettre de faire vivre sa famille, dans lequel il associe d'ailleurs. Là aussi, les travaux de Christopher Lasch, enfin, là, on change l'ont bien montré. L'idée de la famille, où la mère reste cantonnée dans son foyer, dans sa maison, reçoit ses petites amies pour le thé, c'est non seulement une vision bourgeoise, mais finalement assez récente, assez limitée. Et dans la société, dans les sociétés plus anciennes, en fait, on associait à la fois, enfin, l'épouse était associée au métier de son mari. C'est le cas des artisans encore, on le voit. C'est le cas des agriculteurs, voilà. Et il y avait une association. C'est la première association, la première communauté finalement, où les époux et même les enfants participaient à la vie professionnelle, tout en faisant que la mère puisse éduquer ses enfants et que les enfants puissent grandir en recevant l'instruction qui est nécessaire. Je sais pas si j'ai répondu à votre question, parce que je m'en suis un peu éloigné, mais...
0: Moi, je vais vous en éloigner encore plus pour vous posant la dernière question sur Chesterton.
1: J'ai d'autres invités,
0: ils vont y venir, mais nous avons déjà un peu effleuré la question de l'enracinement. Alain Benoît, il y a quelques années, avait écrit un article dans Éléments concernant justement l'un de vos livres sur Chesterton. Et il avait bien expliqué en quoi le capitalisme, l'anticapitalisme de Chesterton était opératoire, juste, etc. Mais il y voyait une limite, c'est que la notion de gratuité, de désintéressement, la critique de l'accumulation, de l'exploitation, etc., n'était pas tellement répertoriée par Chesterton lui-même.
1: Oui, alors il faut là aussi. Enfin, je me souviens vaguement de cet article qui m'avait un peu agacé pour rien vous cacher. Évidemment, il faut pas demander à Chesterton
0: qui ne peut demander.
1: Mais qui est mort en 1936 d'avoir une réflexion poussée sur un certain nombre de même si les problèmes étaient déjà présents, mais sur des problèmes et des solutions qui sont apparus beaucoup plus récemment. Par ailleurs, Chesterton, ce n'est pas un théoricien.
0: Oui.
1: C'est pas du tout un théoricien. C'est un journaliste au sens du chroniqueur. Ce qu'il aime, c'est surprendre, enthousiasmer son public, le faire rire. C'est par réaction à l'injustice sociale qu'il a constaté qu'il a dû ou qu'il se sentit obligé, j'étais pas à sa place, de se pencher sur ces questions d'ordre politique. Donc chez lui, il n'y a à aucun moment une théorisation qui fait qu'il le dit lui-même, il l'admet lui-même, il le reconnaît lui-même, et d'ailleurs il est fait comme ça. Donc on ne peut pas demander à quelqu'un, Chesterton, c'est pas Alain de Benoît, c'est pas Marx, c'est pas Adam Smith.
0: Même si des livres comme Orthodoxie ou Hérétique sont des livres
1: intéressants. Ils sont des livres très riches, très intéressants. C'est pas moi qui vais dire le contraire. Je me nourris quasi quotidiennement de Chesterton. C'est pas le sujet.
0: Oui.
1: Mais ce sont pas des essais systématiques.
0: Des livres doctrinaux, philosophiques aboutis.
1: Il y a de la doctrine, il y a de la littérature, il y a de la philosophie. Tout mon travail, et puis je vais arrêter quand même, je me sens très très mal à l'aise vis-à-vis
0: Tout mon
1: travail personnel à propos de Chesterton, ça a été justement d'essayer de faire découvrir au public français qui voulait bien m'écouter que derrière l'humeur de Chesterton, les mots de Chesterton, les paradoxes de Chesterton, la fantaisie de Chesterton, ses romans, ses poésies, ses essais, etc., etc., et même ses dessins, parce qu'il était d'abord artiste au sens de dessinateur, et que c'est qu'il y avait une vraie philosophie sous-jacente. Qui dépasse notre sujet, donc je vais pas la développer, mais il y a rien de systématique, tout affleure par, c'est qu'à le dire, par étincelle, mais rien n'est linéaire et construit, c'est pas non plus morasse.
0: Bien sûr.
1: Pour faire une autre comparaison.
0: Oui, d'accord. Alors, je rappelle que nous consacrons cette émission au thème localisme et fédéralisme ou la nécessité de défendre l'enracinement. On vient d'en parler un petit peu. Je me tourne maintenant vers Rémi Soulier et vers Jean-Philippe Chauvin. Question abrupte. Qu'est-ce que l'enracinement? Est-ce que Simone Veil, la philosophe, a écrit ce livre L'enracinement qui a été publié après-guerre grâce à son ami Gustave Thibon? Est-ce que c'est le même enracinement que celui précisément de Gustave Thibon? Quels sont ces enracinements? Bref, comment définiriez-vous aujourd'hui l'enracinement pour que les gens comprennent bien de ce dont il s'agit?
2: Alors, vous avez cité Simone Veil, effectivement, avec son grand livre, entre autres ouvrages, L'enracinement. Et c'est une chose importante parce que l'enracinement, elle le pense d'abord parmi les droits de l'âme, en quelque sorte. C'est-à-dire que, en platonicienne qu'elle est, Simone Veil considère, à juste titre, bien sûr, que l'enracinement est certes terrestre, mais qu'il est également céleste. Et c'était la même chose pour Gustave Thibon, bien entendu. Il ne s'agit pas de promouvoir une forme de dualisme et qui pourrait muter en une forme de matérialisme ou de naturalisme, si l'enracinement était pensé exclusivement sur un mode terrestre ou terrien. C'est que la Terre elle-même est voisine du ciel et inversement. Donc l'enracinement, je crois que il faut avoir les deux perspectives qui n'en font qu'une au fond en tête lorsqu'on définit l'enracinement. Donc il y a à la fois l'enracinement que l'on pourrait dire charnel, y compris dans une lignée. Là, on irait plutôt du côté de Peggy, mais enfin, tout ceci n'est pas exclusif, ils ne sont pas exclusifs les uns des autres. Donc, une lignée, un enracinement selon le sang, pourrait-on dire, hein, une lignée charnelle.
0: Celui
2: une
0: Barès. Lignée,
2: oui, de Barès également, de la Terre et des Morts, des grands penseurs de l'enracinement aussi. Donc, une lignée qui est fondée sur un héritage, disons, charnel. Bon. Il y a un enracinement de type géographique, pour parler de manière très, très immédiate, qui est l'enracinement provincial. Donc, il viendrait, puisqu'il a été question des communautés naturelles, il viendrait après cette première communauté naturelle qui est la famille, mais qui ne sort pas de n'importe où, qui est elle-même héritière d'un lieu, d'une province. Donc, il y a cet enracinement provincial, presque l'enracinement vous avez cité Henri Pourrat, l'enracinement patriotique, mais patriotique non pas au sens bien sûr idéologique et révolutionnaire, c'est-à-dire au sens de la hideuse abstraction, mais voilà, qui est une catastrophe, évidemment, sur là, mais de la patrie vue comme un horizon de collines, un horizon délimité par un ciel et délimité par des vergers, par des cultures, par des arbres. Donc voilà, c'est quelque chose de très charnel, de très organique et conséquemment de très organiciste. Et puis, il y a un enracinement, et alors cela s'étend, évidemment, pour utiliser un terme moderne, éminemment, à la nation elle-même, mais avant au royaume, quand il est question du royaume, je regarde Jean-Philippe Chauvin en priorité, mais avec raison, le royaume, à la différence de la nation, c'est parfaitement concret, c'est la preuve, d'ailleurs, si j'ose dire, c'est que, comme le disait Kantorowicz, le roi a deux corps, les deux corps du roi. Il y a deux corps. On est vraiment aux antipodes de l'abstraction. Donc, dans ce cas-là, l'enracinement est effectivement possible. Et puis, donc, aux dimensions royales ou aux dimensions nationales. Et puis, il peut y avoir l'enracinement civilisationnel, également, à l'échelle continentale, européen, qui l'a aussi ressorti, qui n'est pas antagoniste, qui n'est pas antagonique de l'enracinement premier, c'est-à-dire de l'enracinement selon le sang, selon la chair. Mais qui constitue une dimension de peuplement et de peuple plus vaste.
0: Est-ce que vous iriez jusqu'à dire enracinement racial?
2: On peut parler d'enracinement ethnoculturel, d'enracinement racial, d'enracinement racialiste, enfin bon, on peut...
0: Non, mais je le dis parce dimension, on a un peu pudeur à pouvoir citer ce nom.
2: Oui,
0: donc faut
2: parce
0: le dire
2: que
0: clairement, quoi.
2: Oui, c'est-à-dire qu'à partir du moment où ce qui est problématique dans ces questions-là, contrairement à ce que croient nos contemporains, c'est lorsque l'on envisage cette question question-là sur un plan matérialiste. Ouais. Et exclusivement matérialiste et biologisant.
0: Ouais, exactement.
2: Alors là, on dit rapidement n'importe quoi.
0: Exactement.
2: Bon, voilà. Ouais, ça, c'est un problème. Ouais. Mais si on l'envisage dans un sens beaucoup plus subtil, et voilà, évoquer la race du corps, la race de l'âme, la race de l'esprit, là, on commence à s'ouvrir sur un certain nombre de réalités qui n'ont absolument rien de scandaleux, y compris pour des regards modernes, hein, sauf en temps particulièrement obtus.
0: Paul Serrand, par exemple, qui est un ami de Jean Malbir, qui était catholique, très régionaliste, a écrit un livre sur la Bretagne et la France, et un autre sur le réveil ethnique des peuples.
2: Oui, mais bien
0: sûr. Et pourtant, vraiment, il était dénué de toute forme de racialisme, de matérialisme biologique, et c'était parfaitement sain, et ça n'avait rien d'homogénéisant.
2: Non, d'autant que le racialisme biologisant est une hérésie moderne, si j'ose dire. Enfin, c'est quelque chose qui relève véritablement de l'anthropométrie et l'anthropologie pseudo-scientifique. C'est une création, c'est une créature qui est parfaitement moderne, enfin qui surgit au 19e siècle, hein, qui est vraiment. Et puis donc dernier point de la lignée, en quelque sorte, au-delà de l'horizon des collines inspirées, comme dirait Barrès. Dernier point de la lignée, en quelque sorte, au-delà de l'horizon des collines inspirées, comme dirait Barrès. Eh bien, on a précisément

0: et puis la dimension de l'infini. Puisque l'infini,
1: mais alors,
0: précisément,
1: la question se pose, Rémi Soulier, enracinement national, on pense bien à la langue française, on pense bien à la constitution des régions qui ont été dans la royauté jusqu'à, en tout cas, une certaine période, puis ensuite été constitutives de ces différents enracinements. Mais l'enracinement européen, quoique on soit européen, c'est mon cas, l'enracinement européen voudrait qu'il y ait une patrie européenne. Or, il existe des peuples d'Europe, mais il n'existe pas de peuple d'Europe au singulier, alors, et donc par conséquent de patrie européenne.
0: Ben, ça impliquerait un retour, effectivement, à une conscience originaire, à une conscience que l'on pourrait dire, ou originelle, que l'on pourrait dire indo-européenne. Mais oui. L'espace...
1: Est-ce que c'est pas un peu hors sol aujourd'hui?
0: Ah si, ben, en tout cas, disons que ça n'est pas immédiatement ce à quoi on va penser, d'autant que l'évocation de ces questions est souvent sujette à caution, à tort, bien entendu, mais enfin, bon. Mais en revanche, ce qui est très concret, ce qui est très palpable, c'est l'héritage civilisationnel. Dans le registre littéraire, dans le registre architectural, dans le registre musical, il y a un timbre européen, en quelque sorte. Il y a une manière d'envisager les choses européennes depuis la Grèce et Rome, en passant par les médiévaux et la catholicité, et puis la réforme, le luthéranisme, etc. Donc il y a là quand même un point qui est de rassemblement possible, qui n'est pas négligeable.
1: C'est peut-être la différence entre les peuple d'Europe et le peuple européen,
0: oui,
1: où là,
0: oui,
1: il y a...
0: Oui, oui.
1: Une ambivalence.
0: Bien sûr. Oui, et puis surtout un oubli, en quelque sorte. Hein. Oui.
1: Alors, Jean-Philippe Chauvin, première question déjà pour citer précisément Maurras, comme l'a fait Rémi Soulier. L'enracinement national, l'enracinement européen, Maurras était pour le premier, mais pas forcément pour le second. D'abord, je crois, vous me démentirez si vous croyez que cela est erroné. Et deuxièmement, est-ce que l'enracinement national peut aujourd'hui être compatible avec un royalisme maurassien, sachant que l'enracinement national, Maurras, était essentiellement lié à la latinité et au monde méditerranéen, et pas tellement au monde germanique, scandinave, etc. D'où la difficulté aussi d'appréhender cet enracinement européen.
2: Je pense que de toute façon, pour Maurras, l'idée d'enracinement, elle s'inscrit aussi dans une histoire. Et je suis très marqué par le fait que Maurras s'est dit, jusqu'à sa mort, dans le dernier texte véritablement construit, Jarre de Biot, je suis le plus ancien fédéraliste
0: de France. Ouais.
2: Et c'est vrai qu'il avait commencé d'ailleurs sa carrière par la déclaration des faits libres en février 1892, et il prônait autant le terme que le sens du mot de fédéralisme. Et il renvoyait l'accusation d'autonomisme séparatiste à la République. Je crois qu'en définitive, l'enracinement est pluriel. On a parlé d'un certain nombre d'enracinements locaux, communaux, familiaux, professionnels aussi, hein, sur lequel Chesterton qu'il évoque, mais que la Tour du Pin a aussi beaucoup mis en avant. Et en fait, d'ailleurs, quand on regarde un petit peu dans l'historique de la théorisation d'une forme de fédéralisme monarchiste ou d'Action française, en fait, il commence bien avant que l'AF n'existe elle-même, à travers entre autres la Tour du Pin, parce qu'on oublie toujours que la Tour du Pin s'est intéressée au corps de métier, ce qu'on a appelé les corporations, assez tardivement d'ailleurs. Il s'est intéressé aussi à la décentralisation. Il écrit par exemple...
1: L'idée de décentralisation, voilà, qui fut un petit opuscule de Maurras lui-même.
2: Tout à fait, il écrit... la Tour du Pin écrit même une préface un autonomiste breton, monarchiste, etc., en rappelant justement cette notion des peuples de France, etc. Comme Louis XVI s'était adressé aux États généraux, non pas à une assemblée nationale une et indivisible, mais aux États généraux de France, et il évoquait les peuples de France. Donc je pense que l'enracinement aujourd'hui...
1: Excusez-moi, juste à la fin de sa vie, il a même écrit « Je suis le plus vieux fédéraliste de France ».
2: Tout à fait. Vous avez devant vous sans doute probablement le plus ancien fédéraliste de France, et c'était vrai, et c'était concret. Et c'est d'ailleurs un des éléments d'accès à la pensée maurassienne et au nationalisme entre guillemets maurassien, c'est justement l'autonomie des régions, c'est ce qu'on appelle aujourd'hui le régionalisme, mais le terme m'ennuie un peu.
1: Oui, oui.
2: On pourrait dire provincialisme, le terme aussi est un peu compliqué.
1: Il n'y a pas de mot qui convient bien.
2: Voilà.
1: Régionalisme, ça renvoie à provincialisme, et ça reste péjoratif.
2: Oui, alors dans mon cas, c'est pas du tout péjoratif,
1: je
2: évidemment.
1: Sais bien.
2: Mais c'est en tout cas l'amour de ce que l'on est, de d'où l'on est, N-A-I-T aussi, c'est l'idée

0: que on a quelque chose qui nous est donné, que nous sommes des héritiers, quels qu'ils soient, et que on a des héritages locaux, provinciaux, familiaux à transmettre, et en même temps qu'il y a autour, il y a le plus vaste cercle communautaire, on connaît le terme, qui est la nation et qui peut accueillir justement toutes ces différences. Parce que, par exemple, j'explique à mes élèves que la langue bretonne est une langue française, mais elle n'est pas une langue francophone. Elle est une langue française dans le sens où elle était parlée en France jusqu'à une période récente de manière importante, beaucoup moins malheureusement aujourd'hui, et qu'elle... Est-ce que ça n'empêchait pas le Breton qui ne connaissait pas un mot de français d'être un bon sujet du Royaume de France, d'être un bon Français et même d'aller se faire tuer à la guerre de 14-18, parfois sans comprendre toujours les ordres qu'on lui donnait malgré la scolarisation qui avait eu lieu dans les décennies précédentes. Je pense que c'est extrêmement important. Si je suis Français, c'est parce que je suis breton. Ce n'est pas l'inverse qui est vrai, d'une certaine manière. Je suis breton par naissance, avec d'autres héritages, normands, méno, etc. Et c'est parce que je suis breton que je m'inscris dans une histoire longue, que je trouve cette protection, justement, de toutes les différences au sein du Royaume de France. Malheureusement, la nation jacobine a voulu voir que l'unité et l'indivisibilité. Or, il faudrait voir les peuples, au sens fort du terme, les communautés, les familles, c'est le pluriel. Brodel a eu un très bon mot. Il n'a pas employé le terme de diversité. Il a dit « la France est plurielle ». Je crois que c'est vraiment le terme qui convient pour comprendre un peu la nature de l'enracinement. Mais, je vous avoue qu'il y a aujourd'hui un souci. Là, je sors du lycée et j'y retourne ensuite. Je vois bien que les générations actuelles ne sont plus enracinées. C'est-à-dire que l'enracinement qu'elles ont, entre guillemets, c'est un enracinement médiatique, je dirais TikTok et compagnie. C'est-à-dire que c'est une...
1: Un petit peu ce que Michel Maffezoli appelle les nouvelles tribus en son temps.
0: Oui, hein, mais là,
1: tribus de substitution.
0: C'est plus inquiétant parce qu'on voit qu'ils n'ont plus de racines, ils ne vont pas chercher les racines du proche. Beaucoup ne savent pas, ils passent devant la chapelle du lycée, ne savent pas à quoi ça se réfère si on ne leur explique pas. Il y a l'idée, il y a un grand déracinement général et un réenracinement qui peut se faire par des communautarismes religieux, par des idéologies ou par une espèce de communautarisme. Alors ça peut être pas seulement religieux, hein, des communautarismes ou des causes lointaines. Assez étrangement, on voit des jeunes qui s'enracinent dans la politique. Jadis, c'était par le Vietnam, mais ça restait encore très mesuré, par l'affaire palestinienne. C'est assez marquant, quand on discute avec des jeunes, etc., de voir que cette identité qu'ils pourraient avoir liée à la France, liée au lieu où ils sont, etc., ça ne leur parle pas, alors que quelque chose de lointain, mais qui apparaît comme d'une très grande visibilité, qui laisse entendre tous les grands clivages de ce monde ou autre, eh bien, c'est leur nouvelle forme d'enracinement.
1: Mais là,
0: ça nous pose souci.
1: Là, vous parlez d'immigrés extra-européens.
0: Non.
2: Non.
0: Pas seulement,
2: pardon.
0: Je parle des élites. Je parle des élites.
1: Ouais.
0: Je parle des élites. J'ai constaté avec des élèves de Sciences Po et des jeunes de l'université de Rennes 2 que désormais, on dit que le poisson pourrit par la tête, c'est pas tellement les populations déracinées premièrement déracinées si l'on veut, c'est des populations qui sont nées dans un cadre protégé et qui justement se projettent dans une nouvelle cause plus lointaine. Ils cherchent des racines au-delà de ce qu'ils sont ou de ce qu'ils étaient.
1: Écoutez, vous faites bien de le dire et je vais prendre tout de suite leur adresse pour y adhérer parce que là, franchement, c'est une nouveauté que Philippe Maxence et Jean-Philippe Chauvin m'apprennent.
0: D'une tristesse.
1: Je ne pensais pas que...
0: D'une grande tristesse.
1: Oui et non.
0: Cette nouveauté de...
1: Oui et non.
2: Il faut bien saisir.
3: Oui, c'est pas la même chose. Oui.
2: Enfin, me semble-t-il, je sais pas si on sera exactement d'accord, mais je pense qu'on est arrivé au, peut-être pas au stade ultime, mais en tous les cas à un stade très avancé d'une individualisation poussée, fruit de l'histoire, fruit des choix capitalistes, enfin libéraux, technologiques, etc., qui fait que aujourd'hui aussi bien les populations immigrées qui sont déracinées, premier déracinement, que nos jeunes et particulièrement les citadins pour le coup. Si j'ai le temps, j'aurai une anecdote sur le sujet, enfin pour établir la différence, ne sont plus que des individus détachés de tout en fait, et beaucoup même détachés de leur famille qui ont explosé. Donc il n'y a plus d'enracinement en fait. Il n'y a plus d'enracinement familial, il n'y a plus d'enracinement historique, il n'y a plus d'enracinement religieux pour la plupart, sauf
1: Pour certains formes un peu convulsives du Hamas ou des choses comme
2: non,
1: ça.
2: Non, mais même sans aller jusque-là, il y a des jeunes. En revanche, il y a une quête d'identité qui passe justement par une tentative de réenracinement. Donc, il y a certains jeunes identitaires, par exemple, qui se disent. Je tiens à ce substrat national, à ce que représente la nation, l'histoire de France, etc. Et font le parallèle. Les Arabes ont comme religion l'islam, donc moi j'ai comme religion nationale le catholicisme. Donc se réenracine en quelque sorte dans le catholicisme, mais on est quand même dans un stade d'individualisation totale. Il n'y a plus que des individus, il n'y a plus que des monades, si je puis dire, qui essayent, et c'est pour ça qu'on est dans une incapacité par ailleurs à ce qu'il y ait un discours commun. On ne sait plus se parler aujourd'hui.
1: En fait, vous voulez dire d'une certaine façon qu'il peut y avoir des valeurs communes héritées et par certaines communautés un peu artificielles ou hybrides, qui sont déracinées, mais qui vont trouver peut-être dans un certain communautarisme une raison de vivre.
2: En tout cas, oui, enfin, c'est ça. En fait, on ne peut pas vivre, je pense que ça souligne quelque chose en creux, c'est que l'homme ne peut pas vivre, d'abord c'est un animal politique, comme dit Aristote, et ça c'est le premier point, c'est qu'il ne peut pas vivre sans les autres. Et donc il cherche, quand on arrive à ce stade, qui pour moi est vraiment évident d'individualisation totale, il cherche à boucher les brèches.
1: Ouais, quoi. Ouais,
2: et
1: ouais,
2: donc
1: ouais.
2: Il recrée des choses. Alors ça peut être des choses très lointaines de substitution à travers une cause, la défense du Hamas ou de la Palestine. Le parallèle avec le Vietnam me paraît très intéressant, effectivement. Et ça peut être d'autres processus auxquels nos jeunes, j'allais dire ceux qui certainement nous écoutent, bien sont également touchés. Ils reconstruisent quelque chose. Il y a une part d'artificiel, mais il y a une part de besoin de l'âme là aussi pour parler comme Simone Veil et comme Rémi tout à l'heure. J'ai juste une anecdote, c'est que ça se passe en Mayenne. J'ai été frappé à plusieurs reprises. D'ailleurs, c'était pas la même personne, mais à plusieurs reprises. C'est pour dire que ça ne touche pas les gens. Des couches sociales les plus défavorisées. J'avais été surpris d'entendre une jeune femme qui, à 20 ans, disait qu'elle prenait pour la première fois le train et qu'elle partait pour la première fois, c'était en 2020-22, qu'elle partait pour la première fois de chez elle. Elle habitait à Mayenne, elle allait pour la première fois à Paris. C'est la première fois qu'elle prenait le train. C'est la première fois qu'elle quittait sa Mayenne natale. Elle ne connaissait du monde, à part ce qu'elle avait vu à la télévision, elle ne connaissait du monde que sa Mayenne. Et je l'ai entendu à plusieurs reprises, des garçons ou des filles qui, dans cette région, visiblement, restent complètement, je ne sais pas s'ils sont enracinés, mais en tous les cas, ont un attachement suffisamment fort à leur petite patrie pour y rester et avoir peur d'ailleurs de monter jusqu'à Paris. On se croyait quasiment au début du XXe siècle, quoi.
1: Alors ça, de manière courte, ça pose le problème et la question, est-on forcément enraciné quand on reste au pays là où l'on est, et ne peut-on pas vivre ailleurs ou aller ailleurs, pour autant communier avec sa communauté enracinée, où l'on revient souvent?
2: Voilà, pense que c'est une vraie question.
1: Ouais.
2: Moi, je suis normand d'origine. Déjà, le terme que j'emploie indique beaucoup de choses. Je suis normand d'origine. Jusqu'à mes grands-parents, toute mon ascendance n'a vécu qu'en Normandie. Mes grands-parents inclus, ma grand-mère maternelle parlait à la fois français et un patois dont j'ai reçu un petit peu, mais. Le fait des études, le fait du métier, moi je suis parti de Normandie. Certains de mes enfants se réclament normands, mais c'est une position de la Normandie, en fait. Ils ne connaissent que que les rares voyages qui nous ont permis d'y retourner, ou que la transmission que j'ai pu leur en donner, jusqu'à façon de parler parfois, et puis d'autres se sont complètement disent moi ça me concerne pas en fait, je la Normandie je suis pas enraciné dedans justement, c'est très beau, c'est très bien, ce sont nos racines peut-être, mais ça ne nous concerne pas en fait, nous sommes d'ailleurs.
1: Alors on va parler du Rouergue et du Pays Provençal. Rémi Soulier, on parlera après de la Bretagne, vous en avez touché à tout à l'heure un mot, Jean-Philippe Chauvin. Vous êtes Rouergais de...
3: Rouergia,
1: d'origine.
3: Ah oui, oui, tout à fait, aussi origine familiale comparable à celle de Philippe Maxence, enfin analogue en tout cas à celle de Philippe Maxence, c'est-à-dire un enracinement très ancien, oui.
1: Mais en même temps, vous faites partie d'associations provinciales régionaliste, si j'ose dire.
3: Oui, oui, oui, je suis membre d'à peu près toutes les organisations occitanes, occitanistes, félibréennes, enfin, je suis très attaché à la langue d'oc également, et c'est précisément, d'ailleurs, c'était anecdotique, mais enfin, je me suis mis à apprendre la langue d'oc que je ne connaissais que pour l'avoir entendue dans la bouche de ma grand-mère, qui, elle, était... ça, c'était sa langue maternelle, véritablement, elle n'apprend le français qu'à l'âge de 6 ans, donc j'avais beaucoup de chants de ma grand-mère en tête quand j'étais enfant, bien sûr. Mais je ne l'ai apprise, la langue d'oc, qu'en étant parisien, qu'en étant devenu parisien. Où là, j'ai éprouvé le besoin, la nécessité de concrétiser, précisément, en raison de l'éloignement, ce qui était certes proche de manière intellectuelle, mais qui devait l'être encore plus à travers la langue, à travers les mots, et à travers aussi la littérature, bien entendu.
1: Alors pourquoi n'avez-vous pas justement renoué avec le Rouergue?
3: Ah mais moi je n'ai jamais passé plus
1: à moins de vous ayez de patrie.
3: Non, je n'ai pas de patrie, je ne suis pas parisien, pas Paris n'est pas
1: non,
3: pas,
1: non mais
3: Paris
1: je, j'entends, pas j'entends la province d'un côté
3: ah non,
1: et puis le Rouergue de l'autre.
3: Le Rouergue si vous voulez fait partie de l'ère occitane, donc je ne suis jamais entré dans les querelles entre les provincialistes, donc les tenants de la lignée mistralienne avec l'orthographe etc. Donc ça c'est un peu technique, et puis les occitanistes qui eux considèrent que du côté il faut aller voir du côté de d'autres grammairiens comme Alibert ou autre, à la normalisation de la langue. Je n'ai jamais entré dans ces querelles, ce qui fait d'ailleurs que je peux être à la fois proche de l'Institut d'études occitanes et du Félibrige, enfin, voilà.
1: Vous pourriez quantifier le nombre de personnes qui sont aujourd'hui enracinées dans cette identité, dans cette communauté d'appartenance, à combien à peu près, sinon à combien en tout cas, à une, parce qu'on dit souvent qu'en Provence, le régionalisme est quand même beaucoup reculé. Quand on parle en général des peuples de France, on parle de l'Alsace, on parle de la Bretagne, on parle de la Corse, on parle de la Normandie, on parle de quoi d'autre, du Pays Basque.
3: Je crois que l'Occitanie aussi, malgré tout. C'est difficile d'évaluer quantitativement. En tout cas, ça m'est difficile. Mais ce que je note, par exemple, c'est que d'un point de vue administratif ou politique au sens large, lorsqu'il s'est agi de changer le nom de la région, alors Midi-Pyrénées, il y avait eu un certain nombre de propositions de noms. Et la proposition première, et qui n'a même pas, qui a été immédiatement consensuelle, c'était Occitanie. C'est-à-dire que l'ensemble des habitants de Midi-Pyrénées, qu'ils soient occitanophones ou pas, ont considéré que leur région, avec raison d'ailleurs, c'était l'Occitanie. Donc il n'était pas question. C'est pour dire que cette mémoire occitane est quand même, et malgré tout, très présente. Et puis elle l'est d'ailleurs, ne serait-ce que par l'accent. Enfin, l'accent du sud-ouest, comme on dit un peu bêtement.
1: On l'entend bien, ce micro.
3: C'est l'accent occitan.
1: Pour notre plus grand plaisir, d'ailleurs.
3: C'est l'accent occitan, hein, c'est ça. Max Rouquette, qui est un immense écrivain occitan, disait que les Francimans, donc les Français du Nord, nous avaient ôté les mots, mais qu'ils n'avaient pas ôté la musique. Et ce qui est vrai. Et c'est une conscience qu'ont la plupart des gens en Occitanie ou en Provence.
1: Alors, il y a un homme qui avait collaboré d'ailleurs un petit peu à l'Homme Nouveau, qui avait une très jolie voix, qui s'appelait Alexis Arrête. Et qui était issu du Béarn.
3: Oui.
1: Alors là, pour le coup, très enraciné, qui défendant l'écologie, l'identité de sa communauté, etc., etc. Et quand je lui parlais, en général, même ici, de l'Occitanie, il bondissait en disant « c'est artificiel, c'est bidon ». Et d'ailleurs, en général, c'est complètement repris par les gauchistes.
3: Oui, c'est-à-dire que ça, c'est la longue histoire de l'Occitanie. En gros, même si ce n'est pas le thème de l'émission, en gros, on peut dire que le mouvement provençalisant ou occitaniste est au départ un mouvement de blancs du Midi. Bon, C'est alors de manière exemplaire évidemment avec Mistral, mais même au-delà. Ensuite, il y a des fractions qui se créent, des écoles différentes, en particulier autour de la conception de la langue d'oc. Comment la faire revivre? Est-ce qu'il faut la faire revivre telle qu'elle est parlée, c'est-à-dire d'une manière fragmentaire, d'un village à l'autre? On n'a pas les mêmes mots parfois, on n'a pas la même syntaxe, pas tout à fait en tout cas. Est-ce qu'il faut l'unifier à des fins de développement justement? Et donc, ce qu'il a emporté, il y a eu deux grandes écoles, donc l'école provençale mistralienne, et puis l'école occitaniste, avec une normalisation graphique, etc. Donc Alexis Arrête, c'est artificiel? Non, je ne crois pas. C'est une manière d'avoir un idiome commun du côté occitan, qui permet en graphie normalisée, comme on dit, de lire l'ensemble des textes occitans, y compris les textes contemporains. Il y a une grande littérature occitane aujourd'hui en France, mais je ne crois pas du tout qu'il y ait... Alors, il y a eu ensuite, en effet, une récupération idéologique de type comme le nationalisme corse, comme le...
1: Oui. On pourrait dire comme... Séparatiste, d'ailleurs.
3: Oui, on pourrait dire comme la Bretagne. La Bretagne, on peut penser à Olivier Mordrel, à d'autres, bien entendu.
1: Ou au FLB, même, à certains égards.
3: Oui, mais bien entendu. Et puis ensuite, il y a des mouvements de récupération. Il y a un glissement des plaques tectoniques et des
1: mouvements autonomistes qui ne sont pas nécessairement séparatistes ou indépendantistes.
3: Oui, tout à fait. Tout à fait. Mais si vous le permettez, oui. Juste un mot en insistant un peu sur ce que disaient Jean-Philippe Chopin et Philippe Maxence, un point important sur sa question, à mon avis, du déracinement, c'est ce que vous avez souligné tous les deux. Du côté populaire, avec l'anecdote que vous avez rapportée, Philippe Maxence, de cette mayonnaise qui n'est pas sortie de sa patrie, et puis de ces élites ou de ces contre-élites qui, je crois qu'il y a là une différence vraiment de fond qui saute aux yeux aujourd'hui encore de manière très très virulente, c'est à quel point les contre-élites modernes sont complètement ont pris fait et cause pour ce qu'ils appellent l'universalisme, sans savoir d'ailleurs de quoi ils parlent, mais absolument pas. Et puis un petit peuple, le peuple des Gilets jaunes, enfin le peuple réel, je dirais, le peuple charnel, qui lui demeure malgré tout, c'est une anecdote touchante, je trouve, ce que vous avez rapporté, qui lui demeure enraciné, sans même théoriser
1: oui, bien sûr.
3: Son enracinement.
1: Bien
3: sûr. Mais enfin, le divorce me paraît colossal.
1: Et quand on commence à conceptualiser une identité, c'est que celle-ci ne se porte pas bien.
3: Souvent.
1: Et l'enracinement aussi, malheureusement.
3: Tout à fait.
1: Alors, Jean-Philippe Chauvin, vous êtes breton, militant royaliste breton. Qu'est-ce que vous pouvez nous dire sur l'enracinement? Comment le concevez-vous à la lumière de Maurras, mais aussi de la Tour du Pin et d'autres? Simone Veil disait « La nation renaîtra de ses fragments ». Alors, ne faut-il pas justement, effectivement, comme vous le disiez tout à l'heure, recommencer par le local pour après monter les étages afin de revenir à l'étage supérieur?
0: C'est sans doute comme ça qu'il faudrait faire. Le seul problème, c'est qu'aujourd'hui, on a une éducation nationale qui ne favorise pas les cultures, les histoires, les provinces, tout simplement. Il suffit de regarder un manuel d'histoire pour constater que même, par exemple, sur des cartes du Moyen-Âge, je prends un exemple simple, la Bretagne est intégrée dans la France. Quand on sait que c'est à partir de 1488, puis de 1532, que la Bretagne entre vraiment dans le royaume de France, qu'elle reste autonome jusqu'à la nuit du 4 août. Il n'y a pas d'histoire dans les manuels d'histoire de la République. Il n'y a pas d'histoire régionale ou provinciale. Il n'y a qu'une histoire qui s'impose d'en haut, quelque part, une et indivisible. Il n'y a même plus, d'ailleurs, de l'histoire de France, pratiquement plus. On voit quelques éléments comme la Révolution française et l'Empire, d'ailleurs, dans le cadre de la nation. Et alors, ce qui est intéressant, c'est de voir, d'ailleurs, que ce qu'on demande en gros d'expliquer, c'est que la nation, c'est le peuple français, etc. C'est un peuple révolutionnaire d'une certaine manière, c'est la nation jacobine. Or, ce que j'explique à mes élèves, c'est qu'on est passé d'une nation de nations, au pluriel, d'une nation dynastique, d'une nation plurielle, à une nation une et indivisible qui, en définitive, nie ce qui fait la force de la France. Il y a une anecdote que m'avait raconté Michel Duval, malheureusement décédé, qui était un vieux royaliste qui s'est beaucoup intéressé, qui était très enraciné, très breton, qui s'est beaucoup intéressé aux arbres de la liberté. Il avait constaté que dans un certain nombre de cas, les arbres de la liberté qui avaient été plantés en Bretagne étaient des mâts, tout simplement, sans racines. Et il y voyait une symbolique assez forte, en définitive, contrairement à ce qui s'est passé en 1848, où c'était des vrais arbres qu'on replantait. Il y a l'idée, je pense, que Pagnol avait laissé entendre, d'ailleurs, que les manuels d'histoire, les manuels scolaires, étaient faits pour créer une identité une et indivisible, une identité qui nous rappelle souvent qu'elle se rapproche du mot égalité, mais d'une égalité dans le sens niveleur du terme. Mais il n'y a pas que les manuels d'histoire. Il y a les manuels de géographie. Les manuels de géographie sont sans doute beaucoup plus idéologiques qu'on ne le croit. Car quand vous regardez les manuels de géographie, on voit bien qu'on a un certain nombre d'échelles qui sont mises en avant, mais que l'échelle régionale n'est vue que de manière administrative. Or, tout est politique. Alors non, tout est politique peut-être pas, mais politique d'abord, comme dirait l'autre.
1: Je sentais que vous alliez la sortir.
0: Voilà. Mais simplement parce que quand on voit la question de la délimitation des régions actuelles, certains voudraient qu'on revienne aux provinces d'avant, au niveau administratif et tout. Oui, pourquoi pas. Mais il y a manière de faire plus simple. On peut admettre que certaines identités sont assez proches, certaines racines sont assez proches pour pouvoir se mêler dans un cadre administratif. Ce qui est assez inquiétant, c'est que la République est incapable de comprendre ce que peut être l'histoire, ou quand elle le comprend, elle le combat. Je vais prendre le cas de la Bretagne. Nantes n'est pas en Bretagne. On a créé les Pays de la Loire qui sont quelque chose de totalement artificiel. Nantes n'est pas en Bretagne, alors qu'elle devrait l'être. Et on constate d'ailleurs, et ça revient sur ce que je disais tout à l'heure, le déracinement des élites urbaines, c'est que quand vous allez à Rennes ou à Nantes, vous posez la question aux gens de savoir s'il faut une réunification bretonne de Nantes, de Rennes et tout, eh bien, majoritairement, les gens disent non, c'est pas nécessaire. Pourquoi ? Parce que ils se veulent citoyens du monde, etc. Ils se veulent européens, ils se veulent autre chose, et que, ma foi, ils sont rennais ou ils sont nantais, ils ne se sentent pas bretons. Et pourtant, le fédéralisme bien compris, une attitude politique de décentralisation qui laisse aux régions le soin de récupérer un certain nombre de leurs traditions pourrait être extrêmement intéressant et même efficace au niveau économique. Je donne l'exemple toujours de la Bretagne. Rennes et Nantes sont deux métropoles qui sont désormais assez importantes, assez développées. L'une est la capitale de la Bretagne administrative, l'autre de la région Pays de la Loire. Et ces villes, en fait, ne peuvent pas travailler complètement l'une avec l'autre, même si c'est les mêmes municipalités socialistes, parce qu'elles sont dans deux régions différentes. Or, l'intérêt d'un redécoupage régional qui prenne en compte l'histoire, au-delà du fait du sentiment, c'est qu'en réunissant deux métropoles, on a non pas 1 plus 1, on n'a pas Rennes et Nantes, on a 1 plus 1 égale non pas 2, mais égale 3. On sait que cela peut créer une synergie métropolitaine qui permettrait justement à la Bretagne de redevenir une province, une région qui développe toute la particularité de ses patrimoines. Et pas seulement au niveau des langues, mais aussi au niveau économique, etc., etc. Or, moi, ce qui m'inquiète beaucoup, c'est que, on l'a vu avec le Grand Est, on a créé le Grand Est en niant l'identité de l'Alsace. Ce qui fait que, du coup, le jacobinisme parisien de Manuel Valls et de François Hollande a réussi à recréer une sorte de mouvement autonomiste séparatiste alsacien se réfugie désormais dans l'Europe, puisque l'Europe leur semble plus favorable que la France elle-même. Donc on voit exactement ce que disait Maurras il y a un siècle, ce que disait la Tour du Pin il y a un siècle et demi, c'est que la République, en définitive, se veut une indivisible, mais qu'elle prépare, en définitive, le séparatisme, qu'elle prépare la séparation en refusant les racines. Elle ne veut être que ce tronc de arbre de liberté sans racines.
1: Elle l'avait déjà séparé au moment où elle a guillotiné Louis XVI par le couperet qui est tombé et par tout ce qui s'en est suivi avec la terreur, etc.
0: Quand Balzac disait qu'en coupant la tête à Louis XVI, on avait coupé la tête à tous les pères de famille et tout, il pensait aussi on a coupé la tête à toutes les familles. En définitive, à partir du moment où, justement, à travers la Révolution française, on ne voit plus que l'individu, d'ailleurs, on a supprimé tous les corps intermédiaires à ce moment-là, que ce soit les régions ou les corporations.
1: Justement, j'ai intitulé l'émission « Localisme et fédéralisme ou la nécessité de défendre l'enracinement ». Bon, là, on a essayé un petit peu de brosser à grands traits ce qu'était l'enracinement, on va y revenir. Simplement, le localisme, bon, je crois que les auditeurs ont compris, mais le fédéralisme est un terme ambigu, ambivalent, qui malheureusement n'est pas toujours compris dans sa juste définition. On croit même que le fédéralisme, quelquefois, c'est le jacobinisme, alors que ça en est exactement l'inverse. Et le fédéralisme va de pair avec le principe de subsidiarité, c'est-à-dire un principe de souveraineté partagée et de compétences suffisantes, où on va au plus bas de l'échelle pour essayer de trouver un mode d'organisation satisfaisante, et on remonte l'échelle donc de la région à la nation, de la nation éventuellement à l'Europe, c'est aussi une manière de montrer que c'est toujours le small is beautiful, cher Philippe Maxence, qui fait qu'on va toujours plus vers de décentralisation, mais que la décentralisation n'est pas décidée par l'État. La décentralisation est décidée par le local, qui ensuite, s'il ne peut pas régler le problème, va vers le régional, qui va vers le familial, qui va vers le... Voilà, c'est d'une certaine façon un enchevêtrement de petits pouvoirs jusqu'au grand pouvoir pour essayer de juguler l'État centralisateur et le marché qui pourrait réguler tout cela.
0: Je crois qu'il y a aujourd'hui une confusion sur le terme de fédéralisme parce que justement les européistes ont récupéré ce terme. Or le fédéralisme français, justement, il part du principe que la France est un État et que la France est une nation de nations au pluriel, une nation de peuples, etc. Et le fédéralisme, justement, c'est l'application du principe de subsidiarité, effectivement, mais... Une remarque qui m'avait beaucoup marqué, il y a quelques années, lors d'un colloque, je crois que c'était Monsieur Soleil, qui avait dit que avant la Révolution française, il n'y avait pas un pouvoir et des contre-pouvoirs, mais il y avait un pouvoir versaillais, enfin national, d'État, et il y avait des pouvoirs. Et c'est vrai qu'il y a des pouvoirs provinciaux, des pouvoirs communaux, des pouvoirs des paroisses, des pouvoirs professionnels. Or aujourd'hui, on voit bien que on nous vante la gouvernance, qui est en fait une manière de très haut, de disperser un peu plus. Aujourd'hui, on individualise les personnes, on va maximiser certaines communautés et on oublie justement les provinces, on oublie les communautés d'origine au sens historique du terme.
1: Hein, faire participer en réalité les individus, ce sur quoi ils sont le plus compétents à la base.
0: Tout à fait.
1: Démocratie de proximité. Et on remonte au niveau supérieur si on ne peut pas régler au niveau inférieur.
0: L'autorité en haut, les libertés à la base, disait Maurras, et la Tour du Pin parlait de la démocratie, n'avait pas peur de ce terme-là, la démocratie dans les communes, au sens fort du terme.
1: Il avait repris d'ailleurs la sentence, si j'ose dire, de Frédéric Le Play, la monarchie dans l'État, l'aristocratie dans la province et la démocratie dans la commune.
0: En la dénonçant à la tête de l'État. C'est-à-dire qu'on a mis la Révolution française et le reste, ont mis le monde à l'envers, en définitive. La démocratie ne doit pas être dans la tête de l'État, elle doit être dans ce que vivent les gens. Aujourd'hui, les gens sont extrêmement frustrés. Pourquoi est-ce qu'ils ne participent plus aux élections? Pourquoi ils se sentent toujours insatisfaits? Pourquoi est-ce qu'ils votent plutôt contre que pour un programme politique? Justement parce qu'ils se sentent dépossédés.
1: Alors, une question qui va peut-être faire débat. Chaque année se déroule le Festival interceltique de l'Orient, en Bretagne. Je ne sais pas si vous y êtes allés les uns et les autres. Pas cette année, mais vous y êtes allés dans les précédentes.
0: Je suis allé il y a quelques années. Oui.
1: Bon, est-ce qu'à votre avis, il s'agit de folklore un peu hybride, artificiel, qui ne renvoie pas à une réalité charnelle réelle, ou est-ce qu'à votre avis, c'est encore la manifestation même folklorique d'un résidu de ce que pourrait être une identité régionale bretonne, irlandaise, celtique? Est-ce que vous avez un point de vue plutôt positif ou plutôt négatif d'un point de vue identitaire sur la question du festival interceltique de l'Orient, par exemple?
3: Il faudrait demander sans doute au premier chef.
1: Alors,
3: Breton, Jean-Philippe Chauvin.
0: Effectivement, je suis assez partagé parce que le festival interceltique nous rappelle et rappelle à un certain nombre de personnes extérieures, français ou étrangers, que la Bretagne existe et que au-delà il y a effectivement des liens anciens avec des mondes celtes, etc. Oui, d'accord. Mais effectivement, il y a peut-être l'enfermement dans un certain folklorisme. C'est-à-dire que je vois des gens très sympathiques. Les bagades, c'est très vivant. Ça, en revanche, c'est très vivant. Mais je vois bien que, par exemple, ce qui m'a toujours un peu gêné, c'est tous ces costumes qu'on emploie, ces habits qu'on ne sort plus que ce jour-là. Or, j'ai connu l'époque où il y avait encore des vrais des gens qui les portaient régulièrement. Et effectivement, il y a ce côté un peu carte postale qui me gêne. En même temps, c'est le rappel de ce que nous avons été. Mais nous avons, par exemple, des Bretons qui portent des costumes bretons contemporains que là, on ne va pas voir forcément lors de ce festival, parce que les gens veulent voir justement du folklore. Et c'est peut-être le piège, c'est que en même temps, ça a donné une visibilité à la Bretagne, mais en même temps, ça l'a ramené à une image un petit peu surannée, et surtout une image qui n'est plus vraie, parce que ceux qui portent ces costumes, et que je connais pour beaucoup, et qui sont très sympathiques, et j'en suis, quand ils font des bagades, là, ça a du sens, mais pour le reste, ben c'est plus de la reconstitution que d'une véritable identité provinciale.
1: Cela dit, et proportionnellement, les écoles d'Iwan, par exemple, sont de plus en plus nombreuses en Bretagne.
0: Oui, mais elles sont de plus en plus, en même temps, marginalisées. On voit que l'école publique, par exemple, fait la guerre à Diwan depuis des années. On voit que Diwan est en grande difficulté. Et puis, moi, je vois surtout que le nombre de locuteurs du breton ne cesse de diminuer. Quand j'étais guide, j'ai été guide à la cathédrale de Quimper, il y a presque 40 ans maintenant, quand nous allions aux abords, on avait encore des gens qui parlaient breton, et c'était souvent un curé qui nous faisait la traduction, si je puis dire, et tout. Et maintenant, ça a totalement disparu. Si je prends le cas de ma langue, entre guillemets, natale, le gallo, qui est une langue romane très proche du français, on dirait, certains diraient de manière péjorative, mais moi je ne le prends pas de péjoratif, pas dans le sens péjoratif, un patois, eh bien, le gallo a complètement disparu. Et je me souviens quand même que dans mon école, mon maître était l'instituteur était un homme très sympathique. Néanmoins, si on avait le malheur, parce que nos nourrices étaient souvent, dans les familles de profs, étaient souvent de la campagne, si on employait un mot de gallo, etc., on avait le droit à la punition. Il fallait montrer les doigts et avoir un coup de règle. Il faut savoir aussi que ça a été ça, quand même, hein, cette espèce d'uniformisation et de nivellement par la République scolaire.
1: Bobino, on se retrouve tout de suite après.
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1: Alors si on peut être pessimiste sur le Festival Interceltique de Lorient et sur les écoles d'Iwan, est-ce que vous constatez cela également en Provence, ou est-ce que vous avez le sentiment qu'il y a une avancée ou un recul ?
3: Alors il y a indéniablement un recul de la pratique de la langue, exactement comme pour le gallo, c'est-à-dire que il n'y a quasiment, enfin c'est dans le meilleur des cas, il s'agit d'un réapprentissage, mais l'interruption générationnelle de transmission de la langue est une réalité. Elle s'est opérée d'ailleurs à la génération de mes parents, c'est-à-dire en l'occurrence, c'est-à-dire que mes grands-parents, les quatre grands-parents maternels, paternels, parlent la langue d'oc et évidemment la comprennent, hein, c'est leur langue maternelle. La génération de mes parents, ils la comprennent parfaitement, ils ne la parlent absolument pas, et ma génération, même mes parents, me disent « Non, c'est pas la peine que tu fasses de l'occitan au collège, fais de l'allemand et du latin et du grec ou de l'anglais », mais c'était parfaitement intériorisé, hein, la rupture, d'où le fait d'y revenir plus tard. Alors l'écueil, effectivement, c'est celui de la folklorisation, et quand on cesse d'entendre dans le folk au sens germanique, le peuple, quand on muséifie, et évidemment, donc ça veut dire que l'on embaume et que l'on a affaire à un cadavre et pas à un organisme vivant. Alors, cette folklorisation existe, mais je vois dans les organisations félibréennes que je connais, qu'elles soient rouergat ou provençales, je ne crois pas. Alors, il y a aussi l'aspect costume, il y a l'aspect danse, mais lorsque l'on parle véritablement avec ceux qui assistent à ce type de manifestation, on n'a plus affaire au folklore, on a affaire vraiment à quelque chose de très intérieur, y compris d'ailleurs, pour vous donner un exemple, avec des gens qui sont tout à fait... qui relève de la population la plus pas intellectuelle, presque paysanne, enfin, et paysanne aussi, mais qui vont vous parler avec beaucoup de science de l'onomastique des lieux, de l'onomastique, hein, voilà tel nom, et qui vont faire une série de rapprochements. C'est vivant.
1: Oui, mais est-ce qu'ils ont les relais nécessaires pour quotidiennement avoir cette tendance à se réapproprier cette identité, cette langue ?
3: Non, parce que le rouleau compresseur jacobin dont on parlait, l'éradication, le désenracinement, toujours pareil, enfin c'est très vieux, tout ça c'est très ancien, mais le fait que le peuple français ait été défrancisé, ce que l'on constate aujourd'hui, et débretonisé, et désoccitanisé, tout ce que l'on voudra, bon, ce processus d'éradication, en vue des grandes abstractions républicaines, enfin des grands princes, des immortels principes, comme on dit, ça a fonctionné. Et aujourd'hui, en effet, on se retrouve avec des individus, en effet, avec des monades complètement abstraites, c'est-à-dire creuses et vides. Et donc la récupération, le travail de réappropriation de soi est très difficile, parce qu'on a une série de bulldozers devant soi, et au premier chef, le bulldozer de l'État, bien sûr.
1: Alors vous, pardon, allez-y.
2: Oui,
1: Philippe,
2: je voulais réagir à ce que disait Rémi. Je pense que je suis bien d'accord sur le constat de la de la propagande et de la du pouvoir jacobin qui a au moins dans toute l'histoire, on va dire, pour pas remonter trop loin, mais toute la Troisième République imposée, c'est notamment le cas pour la Bretagne de manière très forte, imposer l'enseignement du français et au détriment des langues régionales. Je vais pas rentrer dans les questions de patois, etc. Est-ce que c'est une véritable langue? J'ai aucune compétence pour le faire, donc je permettrai de pas m'aventurer là-dedans. Cela étant, la République jacobine a été puissamment aidée, j'ai l'impression qu'on n'en parle pas beaucoup ici, par la technique. Je pense que le fait qu'on mette une télévision dans chaque foyer a fait beaucoup plus, en tous les cas beaucoup plus rapidement, à achever, je parle de la télévision, mais je pourrais parler d'autres moyens beaucoup plus récents, à achever le déracinement
3: que les hussards noirs quand même avaient vraiment mis en œuvre et appliqué de manière radicale.
2: Loin de moi de défendre la et d'une part la République et d'autre part la République jacobine, donc ça on est bien d'accord, mais il ne faut pas oublier dans l'analyse du processus, c'est que nous sommes face à une uniformisation portée par des moyens techniques, portée par l'école certes, portée par l'État français, mais lui-même l'État français que représente-t-il aujourd'hui dans une Europe beaucoup plus large. Tout ça s'inscrit aussi dans un processus de mondialisation, de puissance économique extrêmement forte, où on parle d'enracinement, moi je suis bien d'accord, mais quand professionnellement vous êtes envoyé non pas simplement à l'autre bout de la planète parce que vous êtes cadre, etc., mais simplement vous trouvez du travail, vous êtes du nord, vous trouvez du travail dans le sud, vous êtes du sud, vous trouvez du travail en Alsace, et vous perdez vos repères, vous perdez pas simplement votre langue que vous avez déjà perdue de toute façon. Rémi a tout à fait raison sur les strates généalogiques, si je puis dire. C'est de l'ordre de nos parents, voire de nos grands-parents. Les Normands, par exemple, ont été proches de Paris, ont subi cette influence jacobine de manière beaucoup plus rapide que certaines autres régions beaucoup plus éloignées. Mais il y a tout un processus donc général, économique, financier, technique qui va dans ce même sens et qui crée de l'individu et de l'individu. Je vous laisse la parole, mais voilà voilà, c'est toute cette difficulté auxquelles on est confronté.
1: C'est un petit peu aussi ce que j'ai pu observer dans les milieux identitaires ou anticonformistes au sens large du terme. C'est qu'on met en accusation le jacobinisme par rapport à son éradication des corps intermédiaires, des identités collectives, à cause de sa centralisation, etc. Et assez peu, finalement, de son pendant, d'une certaine façon, à grande échelle, alors que le jacobinisme est à petite échelle, du système technico-mondialiste ou technico-capitaliste qui arrase les identités, qui a commencé à raser le jacobinisme.
3: Oui, mais je crois que c'est lié, c'est-à-dire je serai très très bref, mais c'est ce mouvement, cette fuite en avant qui est inhérente au libéralisme lui-même, et comme il fallait déverrouiller un certain nombre de verrous précisément qui étaient des entraves au commerce, etc., etc. La lecture marxienne pour le coup de la Révolution française me paraît tout à fait juste. Il fallait faire sauter un certain nombre de verrous, donc un certain nombre de libertés concrètes et d'identité concrète au bénéfice d'un espace plus grand, et ce processus-là est quasiment infini. L'aboutissement, c'est la mondialisation.
1: On parlait d'ailleurs de république universelle,
3: mais oui,
1: dans les textes sur les droits de l'homme, mais évidemment, de la Révolution française.
3: Mais évidemment,
1: ça annonçait d'une certaine façon cette uniformisation à l'échelle nationale, continentale et mondiale.
3: Absolument.
5: Mais aujourd'hui, d'ailleurs, c'est très marquant, et c'est pour ça que j'évoquais les jeunes élites, etc. quel est leur mode d'expression? Ça va être l'anglais. Leur jeu, les jeux vidéo, je regarde un petit peu par-dessus leur épaule, les jeux vidéo, tout ce qu'ils apprennent même maintenant en sciences, quand ils vont à Sciences Po, quand ils vont à Dauphine, on ne parle plus qu'en anglais. Une de mes élèves faisait un exposé ce matin, elle est allée dans une grosse boîte de conseils, etc., née aux États-Unis, elle me dit la langue de communication, c'est l'anglais, pour aller vite, etc. Et donc on se rend compte qu'on est dans ce bain technique, parce que Jacques Ellul avait raison quand il disait que la technique n'est pas neutre, et en définitive, ben, comment faire? Et c'est pour ça que l'idée de revenir sur, par exemple, pour mon compte, sur l'histoire de France
0: en rapport aussi avec les pays européens, mais de revenir sur les histoires régionales, de montrer non pas ce qu'on non pas d'être contre quelque chose, mais d'être pour et de valoriser ce qui est nos héritages, eh bien ça me semble très important, parce que c'est maintenant qu'il faut valoriser nos héritages, et je pense que justement il faut un cadre politique solide et un État solide. Le seul problème, c'est qu'aujourd'hui on a un État qui, depuis Giscard d'Estaing, fait ses premières déclarations en anglais.
1: Il faut aussi une mentalité lucide. Et le problème, c'est que autant de bonnes choses sont promues,
0: on est bien d'accord.
1: Mais la difficulté de pouvoir les mettre en place sont plus que difficiles. Maintenant, il ne faut pas désespérer l'Orient.
0: Je pense qu'il y a un enracinement souterrain. C'est-à-dire qu'il y a, j'avais parlé jadis de droite souterraine, entre guillemets, droite au sens historique du terme. Je pense que je le vois quand même. C'est-à-dire qu'il y a des gens qui n'ont pas forcément un portable, qu'on va trouver dans tel endroit, dans telle chapelle, en train de remettre un calvaire, de travailler sur un vitrail, etc. Je pense qu'il y a toutes ces petites associations de sauvegarde du patrimoine qui sont, à mon avis, extrêmement importantes. Les bagades que j'évoquais. Tout d'un coup, on voit des jeunes qui veulent danser comme avant. Ils se costument pas de manière folklorique et tout, mais ça, c'est intéressant, parce que c'est un rapport véritablement à la terre, au mouvement et à une histoire, quelque part. Donc je pense que, malgré tout ce qu'on a dit, il y a quand même quelques signes d'espérance.
1: Alors, est-ce qu'on peut l'étendre à l'Alsace et à d'autres régions, ou est-ce que ça vous paraît, là aussi, ténu?
2: Ça, je ne saurais pas y répondre.
1: Rémi Soulier.
3: A priori, mais là, je n'ai pas d'informations précises. Enfin, il se trouve que j'ai été en Alsace il y a très peu de temps, il y a quelques mois, et j'ai rencontré de jeunes Alsaciens, strasbourgeois en l'occurrence, et alors effectivement, je ne fréquente pas non plus tous les types d'Alsaciens. Oui. Mais enfin, bon, l'enracinement alsacien m'est apparu tout à fait vivant chez une certaine jeunesse, nombreuse et active. Donc oui, je crois qu'il y a en effet des bribes, en effet des fragments, et puis des groupes qui se constituent, et des prises de conscience identitaire. Hein, Philippe Maxence faisait allusion à la prise de conscience identitaire de certains jeunes Français déchristianisés, décatholicisés, qui se remettent à se dire, finalement, la religion constitutive de l'histoire française la plus récente, bon, c'est la religion catholique. Donc il y a tout de même un retour dans la jeunesse d'un sentiment identitaire fort qui se manifeste de différentes manières et dans la plus grande liberté.
1: Je crois qu'on peut l'étendre au Pays Basque et à la Corse, par exemple.
3: J'ai tendance à penser que oui. Oui.
2: Alors, si je peux rebondir, cher Arnaud, en faisant une comparaison avec, il se trouve que j'ai pas mal travaillé la révolution irlandaise et donc un peuple aussi. Là, qui était occupé depuis des siècles et qui donc subissait les règles et les lois et les mœurs et la culture d'un autre pays. Ce que j'avais noté, qui me semblait assez intéressant, et ça va résonner avec ce qu'a dit Jean-Philippe Chauvin, je pense, c'est que avant de trouver une traduction politique, ils ont commencé par se réapproprier effectivement leur culture dans ces modes divers d'expression, y compris les sports nationaux. Proprement irlandais ou celtique, là je suis pas assez compétent pour déterminer là s'il y a une vraie différence. En tous les cas, ils se sont réappropriés leur culture, réappropriés leurs mœurs en fait, hein, leur mode de vie, etc. Réapproprier leur religion également, en tous les cas leur religion historique depuis plusieurs siècles. Sauf qu'il y a un moment, et c'est là où nous butons quand même. Il y a un moment, il faut que ça trouve une traduction politique. Autant je pense que l'autorité en haut et les républiques en bas, tout ça peut vivre dans un cadre qui s'est développé, quasiment harmonieusement et avec une monarchie qui s'est affirmée de manière forte, mais qui restait malgré tout limité. Alors évidemment, on résume pas 1000 ans de monarchie à une phrase comme ça. Il y a eu de toute façon un mouvement de centralisation initié par la monarchie française, je pense. On peut en débattre.
1: Ça va être un débat très long.
2: Très long, oui. certainement pas les compétences. En tous les cas, il me semble qu'aujourd'hui, on ne peut pas faire, on ne peut pas espérer. De reconstruction d'une société vivable, reposant sur des communautés, sans une autorité forte qui le permette. Et ça exige, c'est un double mouvement, ça exige de se libérer aujourd'hui de la République jacobine, dans toute son étendue et dans tout ce qu'elle est aujourd'hui, et ça exige aussi de se libérer de Bruxelles, qui là applique un jacobinisme à l'échelle européenne.
0: Je pense qu'il y avait
3: Jean-Philippe
0: De Gaulle, qu'on peut apprécier ou ne pas apprécier, avait compris cela d'une certaine manière. Parce que la politique qu'il fait autour de la régionalisation et sur laquelle il va tomber et tout, c'est l'idée qu'il pense que la 5e République est assez forte désormais pour pouvoir justement ouvrir la question provinciale. Je n'oublie pas quand même que le dernier discours qu'il fait en Bretagne à Quimper, il le termine par quelques mots de breton. Et personne ne va dire qu'il est un autonomiste ou un séparatiste, sauf les ultra-jacobins d'une certaine gauche de l'époque, qu'on pourrait qualifier de mélanchoniste aujourd'hui, etc., etc.
3: Ou d'une certaine droite, d'ailleurs.
0: Oui, aussi. Mais je pense qu'effectivement, oui. Là, on revient, il faut un moment ou un autre l'outil politique, il faut l'instrument politique, il faut l'état politique pour pouvoir assurer le reste, parce qu'effectivement, s'il manque la clé de voûte, quelque part, la voûte s'effondre.
2: Oui, c'est la différence entre le social et le politique. Oui. Et là, on a beaucoup parlé de social, me semble-t-il, mais si on ne parle pas de ce qui est nécessaire au plan politique...
3: Alors, attendez, je vais monter un cran au-dessus, il y a aussi le spirituel.
2: Certes, bien sûr.
3: Parce que ça ne se décrète pas.
2: Je vais pas aller contre.
3: Voilà, exactement. Mais c'est un petit peu ce que Simone Veil, dans son livre, a essayé de montrer, l'enracinement en général et l'enracinement spirituel en particulier. Mm-hmm. Quand on parle de l'enracinement, aujourd'hui, on parle surtout des auteurs régionalistes. Moi-même, d'ailleurs, Vincenot, Pourra et
6: Bazin, écrivain.
3: Il y en a beaucoup, Ramuse, enfin, bon. Mais on a quand même l'intérêt du livre de Simone Veil, L'Enracinement, c'est de monter du petit jusqu'au plus haut pour essayer justement de montrer toutes les strates qui font l'enracinement d'une nation et l'enracinement d'un peuple. Et Denis de Rougemont disait « Je ne suis pas contre l'État, je suis pour qu'il y en ait à chaque étage ». C'est un petit peu cette application du principe de subsidiarité qu'il faudrait ou qu'il serait bon de faire en sorte qu'il puisse se remettre à vivre.
6: Oui, il n'y a aucun doute, mais le problème des élites, on y revient, hein, donc ou des clés de voûte, disons, puisque c'est une des formules qui a été utilisée, tant du point de vue temporel que du point de vue spirituel. Qu'en est-il aujourd'hui? Je crois que le peuple, ce qu'il reste de peuple français, est infiniment plus sain que les contre-élites dont il a été question. C'est-à-dire, y a-t-il aujourd'hui
3: légal, pays réel?
6: Mais oui, enfin, je crois toujours, véritablement. Et donc, y a-t-il aujourd'hui une élite politique ou même un personnage politique dont la vision susceptible d'être partagée, d'être entendue, d'être visibilisée, si j'ose dire, entre guillemets, ce personnage-là existe-t-il? Qu'en est-il du prince, dirais-je au sens large du mot? Qu'en est-il du prince? Voilà. Et puis, sous le versant spirituel, ben, qu'en est-il du pouvoir de l'autorité spirituelle? C'est-à-dire, qu'en est-il, en l'occurrence, de l'Église catholique? Et qu'en est-il de la papauté? Voilà. Montons aux extrêmes des deux côtés, et qu'avons-nous? N'avons-nous pas, d'une manière ou d'une autre, ne sommes-nous pas confrontés à une double déliquescence? Voilà.
3: Philippe, me semble-t-il. Là, vous vous sentez forcément un petit peu interpellé, non?
2: Non, pas du tout. Je partage complètement ce constat. Et c'est un constat, effectivement, une déliquescence du pouvoir temporel et du pouvoir spirituel. Alors, ce qui va me différencier de Rémi, très certainement, c'est que pour moi, le catholicisme ne se limite pas à être la religion historique de la France. Je pense que ça va bien au-delà, mais c'est une autre question, un autre débat. Et c'est pas le sujet d'aujourd'hui. Donc, c'est très très clair sur cette déliquescence de ces deux pouvoirs. Il faut que les deux retrouvent ce qu'ils sont. Donc il faut travailler à ce qu'ils le fassent dans les... C'est pas les mêmes modes tout à fait d'intervention pour ça.
3: Autant il semblerait qu'il y ait de plus en plus de vocations.
2: Oui, non mais...
3: Et même peut-être de croyants.
2: Alors de croyants, oui, ça c'est toujours un peu...
6: On évoquait la tête en l'occurrence, la tête, hein, le cap, même le pape en l'occurrence, et le prince.
2: Donc je partage complètement. Je suis moins certain en revanche de la de l'impeccabilité, pardon, de ce terme du peuple. C'est-à-dire, je crois la distanciation, enfin l'opposition pays légal, pays réel. J'aimerais qu'elle soit juste. Aujourd'hui, alors c'est vrai qu'on a vu les gilets jaunes apparaître. Ça a été en tout le cas pour moi, une surprise. Reste quand même que je m'interroge beaucoup justement sur l'influence des médias qu'ingurgitent, non pas simplement d'ailleurs ce qu'on appelait autrefois le petit peuple, hein, qu'ingurgitent tout le monde en fait. Et même j'entendais Jean-Philippe Chauvin parler de l'anglais qui est devenu la langue obligatoire et quasi universelle. C'est un certain anglais en plus.
0: Oui, ouais.
2: C'est quand il se trouve que le globiche, que mes amis anglais, puisque je trouve que étant normand, j'ai des relations de l'autre côté de la Manche très très proches, que mes amis anglais sont effrayés d'entendre, pas simplement pour une question d'accent, mais pour une question de réduction du vocabulaire, enfin etc etc. Donc moi je suis moins sûr, je voudrais pas faire le pessimiste de la séance, mais je suis moins sûr de cette existence d'un pays réel qui soit encore suffisamment solide.
1: Aujourd'hui, on voit dans les sondages, par exemple, qu'une majorité de Français sont favorables au mariage pour tous. Et qu'on ne pourrait pas revenir sur ce mariage-là. Sur la PMA, même chose. Sur des tas de questions, à part peut-être l'immigration et l'insécurité, malheureusement, il y a un reflux.
2: Alors, l'immigration est un vrai sujet sur lequel il y a, pour le coup, je pense, je vais aller dans le sens, il y a un pays réel.
1: Parce qu'il est concerné au premier chef.
0: Hein. Oui. Tout à fait d'accord, effectivement. D'abord, il y a sans doute une définition, une redéfinition de ce qu'on appelle le pays réel, parce que le pays réel, ça n'a jamais été la majorité silencieuse, contrairement à ce qu'on a cru. C'était justement le pays, ça nous renvoie à l'émission, à le pays enraciné d'une certaine manière. Or, effectivement, aujourd'hui, eh bien, il y a des formes de déracinement, y compris au sein des campagnes. Parce que quand je vais, par exemple, on parlait de la Mayenne, mais je passe aussi par la Mayenne, mais je suis très surpris de voir qu'il n'y a quasiment plus de boulangerie, qu'il n'y a plus de charcuterie. En revanche, on va avoir le kebab, on va avoir le McDo, qui ont pris la place d'une certaine manière. Et là, on est effectivement, on voit que le pays, je dirais, initial, le pays premier, etc., il se retrouve de plus en plus vers le pays commercial, vers le pays mondial, donc vers une forme de pays légal, même si son comportement par rapport au pays légal politique n'est pas forcément, je dirais, positif, n'est pas forcément un grand amour entre justement ce qu'il espère et ce que le politique incarne.
6: Et il me semble de surcroît que il n'en faudrait pas beaucoup, c'est précisément, il faudrait le prince, si j'ose dire, mais il n'en faudrait pas beaucoup pour que le pays réel dont nous parlons redevienne lui-même. Il me semble que le peuple a gardé une mémoire beaucoup plus profonde de ce qu'il est que ce qui nous sert de prince aujourd'hui.
1: La seule chose qui nous consolait, c'est qu'on ne peut pas changer d'anthropologie, a priori.
6: Oui, aussi.
2: Oui,
6: aussi. Mais on va très loin dans ce sens-là aujourd'hui.
2: Là aussi, j'irais tout à fait dans le sens de Rémi. Il faudrait le prince. Encore faudrait-il que le prince soit lui-même,
6: bien sûr,
2: ne soit pas occupé mentalement par tout ce qu'on a décrit.
6: C'est ça.
1: Et le pape aussi.
6: Mais oui.
2: Le prince.
6: C'est lié. C'est le
2: prince spirituel.
6: Temporel, autorité spirituelle.
2: Le problème, c'est que, enfin, toutes ces élites ou ces pseudo-élites politiques, sociales, religieuses, etc., sont mentalement occupées par d'autres schémas.
1: Alors, quelques messages d'auditeurs. Bonjour messieurs, belle émission sur le régionalisme. Une remarque toutefois, ce qui me choque en occitan, ce sont les féminins en « o », ce qui est une hérésie pour une langue romane, « cupo santo », etc. Mais l'on a dit que c'était Mistral qui avait fixé cette orthographe, car au Moyen-Âge, les féminins étaient encore en A. Qu'en pensez-vous? Idem la Corse, tord la philologie latine et dit coutuma pour la mairie commune en italien.
6: Pour ce qui est de l'occitan, oui, notre auditeur a tout à fait raison, effectivement. La cupo santo, oui, est écrite avec un O à la fin, alors que dans la graphie normalisée occitane, on écrit un A, bien entendu. Oui, c'est tout à fait exact. En ce qui concerne le Corse, ça, je ne peux pas me prononcer.
1: Alors, bonjour, pourriez-vous nous décrire la différence entre fédération et confédération et situer cette différence dans le souverainisme, le localisme, voire le nationalisme? Il nous reste 5 minutes, ça va être difficile de répondre en rang.
2: Mais on va essayer. On a un homme de l'art, là.
0: En fait, La France peut être vue comme une fédération, et si on veut un projet européen, quel qu'il soit, on pourrait parler plutôt d'une confédération d'États souverains. C'est-à-dire que la fédération reconnaît un certain nombre de pouvoirs, mais il y a un pouvoir d'État qui surplombe, sans forcément intervenir partout, qui est plus un pouvoir d'arbitre, tandis que la confédération, ce sont des États souverains en tant que tels, qui sont les uns à côté des autres, et qui peuvent se retrouver pour un projet commun, éventuellement.
6: Sauf si on applique le principe de subsidiarité et que l'on va jusqu'à l'Europe. Où là, ça devient une fédération.
0: Oui, mais pour l'instant, je pense que...
6: En tant que Maurassien, vous n'êtes pas d'accord.
0: Oui, mais parce que... Non,
2: c'est surtout
0: non.
2: Que c'est, Maurras que c'est
0: dit
2: mal parti.
0: Quelque chose. Maurras dit quelque chose de très intéressant. Il dit que pour une fédération, il faut un fédérateur.
2: Alors,
0: on sait que dans l'Union Européenne, s'il y a un fédérateur, aujourd'hui, ça sera sûrement pas la France. Le fait que l'Allemagne, par exemple, ait mis parmi ses priorités d'être la première puissance militaire au niveau des budgets, etc., dans quelques années, et donc devant la France, laisse entendre que elle veut, que l'Allemagne veut être le fédérateur. Je doute que ça soit bon pour l'Europe et pour la France, évidemment. En revanche, au niveau national, un fédérateur qui permette justement une fédération et une subsidiarité concrète, et pas seulement d'ailleurs dans les villages ou les communes, mais aussi dans les professions, dans le fédérateur qui permette justement une fédération et une subsidiarité concrète, et pas seulement d'ailleurs dans les villages ou les communes, mais aussi dans les professions, dans les métiers, etc.

0: sorte de chef d'État souverain de l'Europe, qui aurait été le grand-duc du Luxembourg, car on était certain que, justement, il n'avait pas de volonté impérialiste. Et je trouve que cette idée d'en appeler un arbitre d'une certaine manière princier est pas totalement stupide, justement, du plus petit État qu'il y avait au sein de l'Europe.
1: Alors vous, Rémy Soulier, souverainisme, localisme, nationalisme, vous reconnaissez dans un de ces adjectifs ou est-ce que ça vous paraît dépassé, restrictif?
2: Oh non, non, non, pas du tout. Tout dépend de l'urgence de la politique, si j'ose dire. Il y en a de nombreuses aujourd'hui. Moi, j'aime bien, en dépit de ces ambiguïtés, j'aime bien le terme d'identité. Et en rester au terme d'identité, non pas parce que je ne veux pas me diriger vers un discours directement politique, donc souverainiste ou pas souverainiste. Enfin, bien sûr que je suis attaché à la souveraineté française, nationale, enfin, c'est une... Et puis, au-delà, à une souveraineté de type européen, enfin, qui se distingue, je reviens à ces espaces civilisationnels, qui se distingue de ces grands espaces civilisationnels que sont la Chine, l'Inde, les États-Unis d'Amérique.
1: Enfin, le monde de la multipolarité, finalement.
2: Voilà, exactement, la question de la multipolarité aussi, alors, pour le coup, à l'échelle mondiale. Mais je crois que si on creuse, comme on l'a fait aujourd'hui, si on creuse cette notion d'identité, on s'apercevra, à condition de ne pas la comprendre d'une manière dogmatique et monolithique, on comprendra qu'elle est ouverte en elle-même et qu'elle permet d'accéder à toutes ces dimensions que vous avez citées, du nationalisme, du souverainisme, du localisme, qu'elle les hiérarchise et qu'elle les envisage d'une manière tout à fait vivante une fois de plus. Donc je me reconnaîtrai plutôt dans ce terme, plus spontanément dans ce terme d'identité.
1: Question un peu complexe aussi. Est-ce que les identités ont été défendues localement, ont été défendues nationalement, ont été soutenues dans le souverainisme national qui a été celui, stato-national qui a été celui de la Révolution française? Bref, est-ce qu'on peut conjuguer les trois ou est-ce que vous pensez que souverainisme, localisme et nationalisme ne se conjuguent pas forcément?
2: Mais le problème, c'est que la question de la souveraineté, nous ne pouvons que raisonner aujourd'hui en fonction de la manière dont la Révolution française l'a posée. Et c'est-à-dire qu'elle l'a posée d'une manière jacobine, certes, mais elle l'a posée également d'une manière universaliste, ou qui se veut universaliste, c'est-à-dire vide et abstraite. Et à ce moment-là, si on reste prisonnier de ce langage et de ce biais de l'esprit, il devient très difficile de répondre. En revanche, si l'on en revient à ce qu'il y a de plus concret, de plus charnel, j'y reviens à ce beau mot péguiste, et de plus vital et de plus organique, et de plus concret, et bien là, les dimensions, j'allais presque dire que les dimensions peuvent fleurir d'une certaine manière, mais d'une manière naturelle, pour employer un gros mot, gros mot de la politique naturelle.
1: Philippe Maxence. Pour conclure ou pour ne pas conclure?
3: Ah non, pour ne pas conclure, parce que je pense que sur le terme de souveraineté, par exemple, ça renvoie quand même à toute l'histoire de la philosophie politique moderne. Et donc là, on va rentrer dans un autre débat. Moi, je me reconnais dans aucun des termes qui sont trop, qui, à leur manière, sont réducteurs. Je pense qu'il faut sortir du cadre dans lequel on est, sortir mentalement du cadre
1: du catholicisme.
3: Non, mais qui a pas de raison d'avoir de forme politique, mais en tout cas, il faut sortir du cadre mental. Et là, je rejoins Rémy dans lequel on est, et pour sortir un jour du cadre politique dans lequel on est. Mais je crois, si je dois conclure, vraiment la nécessité du politique, du prince, pour sortir, pour permettre la renaissance d'une vraie société, dans toute son ampleur telle qu'on a essayé de le définir.
1: Alors, merci à Jean-Philippe Chauvin, vous collaborez à la revue Le Bien Commun. Merci Rémy Soulier qui a publié en 2018 Racination chez Pierre-Guillaume Deroux, Patrick Charnel et Provence Absolue, des éditions de la Nouvelle Librairie. Merci à Philippe Maxence qui dirige et éditeur de L'Homme Nouveau, qui vient de publier donc l'ouvrage de Chesterton, Plaidoyer pour une propriété anticapitaliste. Merci messieurs et à bientôt.

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1: Et nous rediffuserons ce document d'archives de Radio Courtoisie ce soir à minuit. 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Et dans un instant, notre pause musicale, chanson française.
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1: C'est l'heure de la pause musicale chanson française, c'est Benoît. Aujourd'hui, nous écoutons Georges Brassens avec Bécassine, Les pieds dans le ruisseau de Jacques Brel, Édith Piaf dans Jeter dans la peau, Édith Piaf avec Charles Dumont ensuite dans Les amants, C'est beau la vie de Jean Ferrat, Georges Moustaki dans Et pourtant dans ce monde, Et si c'était vrai de Georgette Lemaire. Nous terminons avec Félix Leclerc dans Errance. Et pour commencer, voici Charles Aznavour en 1967 avec sa célèbre chanson Emmenez-moi, il est 13h29.

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0: Et c'était Félix Leclerc avec une chanson qu'il a composée en 1951, Errance.
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0: Aujourd'hui, nous avons entendu Charles Aznavour avec Emmenez-moi, Bécassine de Georges Brassens, Jacques Brel avec Les Pieds dans le Ruisseau, Jeté dans la peau d'Édith Piaf, Charles Dumont avec Les Amants, C'est beau la vie de Jean Ferrat, Georges Moustaki dans Et pourtant dans le monde, et Si c'était vrai de Georgette Lemaire, puis Félix Leclerc avec Errance. Rendez-vous demain à 13h30 pour la prochaine pause musicale chanson française des origines à nos jours. Dans un instant, le libre journal du Nouveau Monde dirigé par Evelyne Josselin, de l'insurrection des 13 colonies à l'indépendance, les débuts de la jeune Amérique.
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0: Bienvenue sur Radio Courtoisie, la suite du programme d'aujourd'hui, jeudi 9 juillet. Nous sommes en semaine C de notre grille des émissions. Tout à l'heure à 15h30, le libre journal de l'Occident dirigé par François-Xavier Jiquel. Une émission exceptionnelle au plus près du terrain avec François-Xavier Jiquel en direct d'Erbil. À 17h, Sursum Corda de la Bérafray, pourquoi le mal? 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Plus de livres, moins de lecteurs, quel avenir pour la littérature? Que valent les films sur De Gaulle avec Maxime Coupeau? Et fin de vie, le cocktail de la honte avec Jean-Frédéric Poisson. À 19h30, le bal des facétieux de Charles-Henri Deloye sur Les Gardiens de l'Enfer avec Louise Auzé, journaliste. À 21h30, le libre journal des littératures dirigé par Hector Burnouf, puis 23h, rediffusion des répliques du Nouveau Conservateur dirigé hier par Valentin Gore. Tout de suite, voici le libre journal du Nouveau Monde dirigé par Evelyne Josselin. Très bon après-midi à l'écoute de Radio Courtoisie, les 14h.
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0: Bonjour chers auditeurs, nous sommes aujourd'hui le 24 juin.
1: Bonjour Evelyne.
0: Bonjour Eric, mon assistant. Bonjour, nous avons une stagiaire qui s'appelle...
2: Jeanne. Bonjour, je m'appelle Jeanne.
0: Très bien. Et puis nous avons un invité que vous connaissez très bien, puisque c'est monsieur Eric avec un K, Eric Svan, qui est américain et danois. Et alors Eric Svan et moi-même, nous ne sommes pas historiens et nous ne nous prenons pas des historiens pour des historiens. Mais néanmoins, nous allons faire un petit peu comme l'an dernier, puisque ça avait très bien marché. Nous allons parler d'un fait qui est quand même capital, puisqu'il va s'agir des 250 ans de l'Amérique. Alors, bon anniversaire l'Amérique, c'est le titre de notre émission.
3: Happy birthday.
0: Nous allons la faire en deux parties parce que véritablement le sujet est tellement vaste qu'en fait il faudrait en parler toute l'année.
1: C'était très intéressant l'année dernière,
0: oui.
1: C'était sur les conflits et cette année
0: et
1: sur l'histoire.
0: Là, nous ne reviendrons pas sur ce que nous avons dit l'an dernier. Nous passerons. Il y a des partie de l'histoire américaine que nous passerons rapidement, nous étalerons davantage sur ce qui est le plus marquant culturellement. Alors, on va d'abord, je rappelle quand même que hier, 23 juin, c'était les 10 ans de Brexit, puisqu'on est dans les célébrations. Brexit qui a été très très mal, qui n'a pas encore été d'ailleurs véritablement mis en vigueur, mais enfin c'était les 10 ans de Brexit. Là, nous fêtons avec quelques jours d'avance, l'anniversaire de l'Amérique. Alors, pour ceci, je pense qu'il faut connaître, quand même ce qui a mené à la déclaration d'indépendance le 4 juillet 1776 à Philadelphie. Alors, avant cela, je voulais demander à mon invité, Eric, vous avez vu, les Américains ont inventé un mot, le semi-quincentennial.
3: Oui.
0: Je pense qu'on pourrait traduire ça par le demi-cinquantenaire.
3: Oui.
0: Ça donnerait ça. Voilà. Donc le quincentennial. C'est pas facile.
3: Non.
0: C'est pas facile. Bon. Alors, 20 ans avant les événements, plus de 20 ans, il y a eu la guerre de 7 ans, qui nous concerne, nous Français. C'était une guerre entre les Anglais et les Français, les deux monarchies. Au sujet de leur possession en Amérique. Alors, cette guerre de 7 ans, que les Américains appellent la guerre entre la France et la Grande-Bretagne, les French and Indian War. Voilà, eh bien, cette guerre a été, on pourrait dire, peut-être le révélateur de ce qui allait se passer.
3: Que les gens connaissent surtout par le film Le Dernier des Mohicans. Dont le roman fête cette année ses 200 ans.
0: Ah, merci Eric.
3: Bicentenaire, c'est plus facile
0: alors,
3: à prononcer.
0: J'avais pensé à la musique de ce film, justement,
3: oui.
0: Mais bon, je me suis dit, on a tellement à couvrir. Alors, cette guerre de 7 ans, 1756-1763, c'est malheureusement pour l'Empire français, c'est la perte de l'Acadie française et de la Nouvelle-France, donc.
3: Hein. Oui.
0: Voilà. Alors, il y a un ami, notre ami... Daniel, le docteur Daniel Clément m'a rappelé que aujourd'hui 24 juin, c'est la fête nationale du Québec, le jour de la Saint-Jean-Baptiste. Voilà, comme ça nous aurons fêté au Québec sa fête nationale. Et maintenant, nous allons nous occuper de la fête nationale américaine. Alors donc, cette guerre de 7 ans se révèle désastreuse pour la France, puisqu'elle perd de vastes territoires. C'est aussi le début du Canada, puisque beaucoup de colons vont vers le nord et vers l'ouest aussi, le Grand Ouest au nord. Cette guerre cause des dettes considérables à l'Angleterre, et c'est là où ça concerne l'Amérique, c'est parce que comment payer cette dette de guerre? C'est très simple, on va imposer les colons d'Amérique. Alors donc, il faut savoir aussi que à la fin de l'Acadie française, des milliers d'Acadiens sont expulsés de leurs terres. Alors où ils retournent en Europe, où la plupart du temps ils vont en Louisiane. Ça donne les fameux Cajuns.
3: Qui vient de Acadie, c'est le même
0: exactement,
3: mot.
0: Exactement.
3: Prononcé à l'anglaise.
0: Voilà. 1756, le Québec tombe. On vient de parler du Québec. C'est là où Montcalm, le général Montcalm, meurt.
3: C'est ça,
0: grand français, c'est une époque où j'étais fière de la France. Enfin, je suis fière de notre France monarchique. Et donc, Québec tombe. Et puis, 1760, Montréal capitule. Traité de Paris, 1763, met fin à la guerre. Alors, c'est amusant, traité de Paris, 1763, notez bien. Parce que 20 ans plus tard, il y aura un autre traité à Paris. Alors, que se passe-t-il pendant ces 20 ans, entre 1763 et 1783? Donc, c'est le début de la domination britannique au Canada, et on voit que les colonies américaines, il y a les premières tensions avec la couronne. Enfin, pas la couronne, mais en tout cas avec le Parlement britannique. Alors,
3: chose que j'aimerais ajouter, oui, c'est une grande différence entre l'Amérique française et l'Amérique britannique, c'est que l'Amérique française reste centrale, dirigée depuis Paris, tandis que les différentes colonies anglaises s'occupent d'eux-mêmes. Ils s'occupent de leurs propres histoires.
0: Tout à fait, elles sont indépendantes.
3: Ils ont leurs propres legislatures, leur propre parlement, si on veut.
0: Legislature, c'est leur propre...
3: Parlement, si
0: législature,
3: on veut.
0: Oui, carrément.
3: Oui, tout à fait.
0: Oui.
3: Donc ça, c'est une grande différence.
0: Oui, déjà, voilà, c'est ça. Voilà. Donc, elles sont des provinces, en fait, déjà assez autonomes.
3: Voilà.
0: Donc, rattachées à la couronne quand même.
3: Oui.
0: Et les colons américains, je dis bien des colons, c'est très important, ce sont des colons, parce que l'Amérique n'est pas un pays d'immigrants, comme on dit tout le temps. Elle ne l'est devenue qu'après l'infâme Ted Kennedy et sa loi d'immigration de 1965. Mais auparavant, c'était un pays de colons et de pionniers.
3: Voilà.
0: Et ça. Nous faisons cette émission, chers auditeurs, en deux parties. Aujourd'hui, nous allons nous concentrer sur véritablement de l'insurrection dont nous parlons maintenant, de l'insurrection des 13 colonies, dont Eric Swann vient de vous dire qu'elles étaient des provinces indépendantes, à l'indépendance vis-à-vis de la Grande-Bretagne. Alors. Rappelons les faits. Il y avait déjà une nation en fait en puissance qui était en l'attente d'un cadre en quelque sorte.
3: Alors je dirais en 1775 tout le monde c'est des Britanniques, c'est tous les habitants des îles de l'Angleterre, Écosse, des Britanniques. Oui. Tous les colons commencent à s'appeler américains par défi, mais ce sont encore des citoyens britanniques. Et au début de la Révolution, on parlera d'une guerre civile entre les Britanniques américains et les Britanniques britanniques.
0: Et ce qui est intéressant dans ce que vous dites, c'est que justement cette révolution américaine qui n'en est pas une, on va voir, c'est pas une révolution dans le sens de notre révolution. Ces Anglais, ils sont très férus de leur histoire. Et leur histoire, c'est celle des Anglais. Et qui remonte à la Magna Carta, 1215, et la Magna Carta elle-même est issue en fait de pratiques des tribus saxonnes. C'est vers chez vous, ça, Eric. Donc c'est très ancien. Quand on dit l'Amérique elle a que 250 ans, non. La nation américaine a effectivement 250 ans, mais la culture politique britannique a été hérité. Et en fait, on viendra à la Constitution tout à l'heure, c'est l'aboutissement.
3: Et les révolutionnaires parleront aussi d'une autre révolution anglaise, qui est la glorieuse révolution de Revolution de 1689,
0: bien sûr,
3: où les Britanniques des îles ont voulu prendre leur liberté.
0: Tout ça fait partie de leur histoire politique. Alors, on arrive maintenant, je vous rappelle brièvement les faits qui nous entraînent de 1765, c'est le début. Le Parlement britannique impose le Stamp Act, c'est-à-dire, j'ai cherché sur Google, ce sont des droits sur toute la paperasserie, sur tous les actes, une taxe. Ensuite,
3: c'est contre la liberté de la presse déjà, parce que tous les journaux, Là, les Anglais sont vraiment bêtes, enfin les Anglais du gouvernement, parce que tous les journaux doivent maintenant se faire payer, doivent se demander un prix plus élevé, et évidemment ils sont contre.
0: Laissez-moi simplement, pour que ce soit clair pour nos auditeurs, dérouler les étapes. Alors 1765, très important. Le Stamp Act, très très mal vécu, très mal perçu, très mal reçu par les colons. Tellement mal que John Dickinson entre en résistance. John Dickinson, c'est un fermier et lawyer. Ils sont tous lawyers, les Américains. Ils sont tous passés par une école de droit d'une manière ou d'une autre. Alors, il écrit une lettre qui est restée célèbre, lettre d'un fermier en Amérique. Et donc, c'est le début de l'insurrection, petit à petit. Alors après, sont imposés également, bien avant le thé, sont imposés, il y a toute une série de... qu'on appelle les coercive acts, c'est-à-dire les actes, les lois punitives en français. Et les Américains, les colons américains, eux, les appellent the intolerable acts, mm-hmm. c'est-à-dire les actes intolérables. Et pourquoi ils sont intolérables? Alors, ils ne comprennent pas, évidemment, pourquoi eux devraient payer la dette de la guerre, avec toutes ces taxes qui se multiplient, surtout, c'est sur le verre, c'est sur le papier, c'est sur le thé. Et donc, on arrive à 1773, la fameuse partie de thé de Boston. C'était en fait une guerre, parce que le seul rapport qui restait véritablement entre la couronne et les colonies, c'était des rapports marchands. Pour le reste, Eric l'a très bien dit, ils étaient déjà indépendants. Donc, c'était des rapports marchands. Alors, ils se sont dit, mais de quel droit est-ce qu'ils viennent nous? Et en plus, il y avait quelque chose qui déplaisait fortement aux colons, c'est que la couronne se permettait de faire héberger des soldats gratuitement là où elle voulait. Donc ça, c'était très mal vécu, très mal perçu aussi. Alors il y a eu des échauffourées, il y a eu le Boston de massacre, Boston Massacre, en 1770. Premières échauffourées avec les British Troops. Eric, on va y parler un petit mot simplement. Quand est-ce que les milices se sont formées? Est-ce que c'est vers ces années-là?
3: Depuis le début? Ils n'avaient pas d'aide de la couronne britannique ni de l'armée. Et donc, depuis le début, tout le monde devait porter un fusil chez soi.
0: D'accord. Alors, on arrive donc... John Dickinson, on en reparlera, puisque John Dickinson, il va signer pratiquement tous les papiers importants, la déclaration, et je crois qu'il a un rôle important aussi dans l'élaboration plus tard de la Constitution américaine. Donc, un Adams, qui n'est pas le président Henry Adams, mais...
3: John Samuel.
0: C'est son cousin ou son frère?
3: C'est son cousin.
0: Lui, c'est véritablement un va-t-en-guerre. Et alors, il est un des premiers à prêcher l'insurrection. Vous êtes d'accord, Eric? Voilà, il est un des premiers. Il attaque donc cette politique de taxation indue. Et il y a aussi une organisation qui se forme, qui s'appelle les Fils de la Liberté. Mmh. On commence à parler de liberté, d'indépendance. Enfin, que quelques-uns hein, au début, voilà. Et donc ça, c'est les années 60-70. On arrive à 1775. Il y a la fameuse ballade. Alors, Paul Revere's Midnight Ride, dont Longfellow... plus d'un demi-siècle plus tard, fera un superbe poème. Alors...
3: Je peux interrompre
0: oui,
3: ou non?
0: Oui, dites qui est Paul Revere.
3: Il faut d'abord dire qu'après que les Américains ou les Britanniques d'Amérique, comme vous voulez, aient jeté le thé à la mer, il s'agit de moins de 100 personnes et qui s'étaient habillées en indien pour montrer qu'ils étaient Américains, pas Britanniques. La couronne a fermé le port de Boston, qui est un des plus grands ports du monde, en fait. Et ils ont dit, tous les habitants de la ville, les centaines et les milliers de gens, doivent repayer ce que 70 personnes ont détruit, et le thé en le jettant à la mer, dans le port de Boston. Et puis les gens commencent donc à organiser les milices, et c'est là que, à ce moment-là, c'est très important, parce que une des raisons majeures, c'est le gun control, c'est le contrôle des armes. Ils envoient des brigades vers les villes de Concord. Et pour prendre les armes qui sont enfouies et qui sont mises là-bas. Et pour arrêter aussi John Adams. Et c'est là que
0: John ou Samuel?
3: C'est John, à ce moment-là.
0: Oui, John Adams.
3: John Adams. Et c'est là que part le fameux cavalier qui va leur dire the British are coming et qu'il faut organiser les milices qui s'arment, prennent leurs armes.
0: Paul Revere est un héros national. Enfin, je ne sais plus maintenant si les petits enfants américains apprennent ça, mais c'était dans les classes primaires. Oui, voilà, c'est ça. Maintenant, ils apprennent plus rien du tout.
3: Avec la gauche au pouvoir.
0: C'est une très belle histoire.
3: Oui.
0: Paul Revere passe toute la nuit à aller prévenir. Attention, les Britanniques vont vous attaquer. C'est magnifique. Alors, on arrive maintenant au 18 avril 1775, donc la balade, la nuit de Paul Revere. Et alors, presque tous les colons américains sont très influencés par tout ce qui s'est passé. Néanmoins, ils essayent quand même, le 8 juillet 1775, une dernière tentative de réconciliation avec la pétition de la branche d'olivier. Oui. Et là, les mêmes à peu près signent. Et il y a un certain John Hancock qui a c'est un petit détail,
3: oui.
0: Mais sa signature est dans tous les textes constitutionnels. Et là, il signe aussi parce qu'il voulait que le roi George III puisse voir tout de suite sa signature sans ses besicles. Donc voilà. C'est un détail amusant. Et alors, il croyait encore, certains colons, que le roi n'avait rien à voir dans tout ça. Or là, leur pétition ayant été rejetée, ils comprennent, c'est capital, ils comprennent qu'en fait, George III soutenait complètement son parlement et soutenait complètement cette politique de taxation.
3: Oui.
0: Donc là, ça va très très très très mal et ça donne la fameuse déclaration d'indépendance.
3: Une année plus tard.
0: Une année plus tard, oui, parce qu'il faut le temps de s'organiser. Mais enfin,
3: Est-ce que je peux interrompre ?
0: Attendez, laissez-moi juste finir ce que je disais,
3: d'accord.
0: Parce qu'autrement je me... il faut le temps effectivement qu'il y ait la réaction du roi. Or, la pétition, elle est du 8 juillet 1775. À l'époque, on voyage pas trop vite, il n'y a pas d'internet. Donc, il faut, quelques mois plus tard, ils comprennent que là, il n'y a rien à espérer de George III. Et alors là, du coup, ça va très très mal. Et ils commencent à penser à tout ce qu'il faut mettre dans une déclaration d'indépendance.
3: Ce qui est important, c'est que quand il y a la révolte à Massachusetts, tant les Anglais d'Amérique, tant les Anglais de Grande-Bretagne croient que ça va pas s'étendre. Ils croient que toutes ces colonies s'occupent d'eux-mêmes et que personne va venir à la rescousse de Massachusetts. Or, il y a les autres États qui sont encore des colonies envoient beaucoup envoient des renforts, leurs propres milices.
0: Tout à fait. Alors, comme vous disiez tout à l'heure, ces colonies, c'était des petits États indépendants, en quelque sorte. Et c'est Paul Thompson qui m'a fait remarquer, oui, mais ils n'étaient pas du tout homogènes, ils étaient très différents les uns des autres. Sauf que ces événements les ont rapprochés et ils se sont découverts quelque chose en commun. Ils ont découvert leur américanité et donc ils se sont organisés. Alors, j'ai oublié de le dire, c'est quand même pas un détail, c'est que le 14 juin 1775, qu'est-ce qui a été créé ? On a fêté son anniversaire l'an dernier, eh bien l'armée américaine. Donc Eric, ma question, je vous ai remis un programme. Oui, mais c'est pour ça qu'il faut qu'on regarde tout le temps la pendule, il faut arriver à tout dire.
3: Oui.
0: Et donc, très rapidement, parce qu'on n'est pas encore aux batailles, et là je vous interrogerai plus, comment se fait-il qu'il y ait eu deux batailles, Lexington et Concord, en 75, avant même la déclaration ? Expliquez-nous ça.
3: C'est l'armée britannique qui ne veut pas que les révoltés aient des armes, et donc, comme on parle de gun control aujourd'hui, ils sont allés pour prendre leurs armes et leurs fusils et tout cela et pour que les Américains ne soient pas armés.
0: Alors, est-ce qu'on peut inclure ces deux batailles qui sont de 1775, est-ce qu'on peut les inclure dans la guerre d'indépendance?
3: Oui, tout à fait, c'est le début.
0: Bon.
3: C'est the shot heard around the world, c'est le coup de feu qu'on a entendu dans le monde entier.
0: Très très bien.
3: Est-ce que je peux dire deux choses sur
0: tout rapidement.
3: Ok. Il faut comprendre que les Américains ou les Anglais, Britanniques, Américains, se voient comme le Commonwealth aujourd'hui. Ils sont tous sous le roi George III, comme aujourd'hui on est tous sous le Commonwealth, c'est sous le roi Charles III. Or, Londres doit s'occuper des Anglais en Angleterre. N'a pas à s'occuper des Anglais en, en Maryland ou en Géorgie ou en Caroline du Sud, tout comme les Anglais de Caroline du Sud n'ont pas à se mêler de faire des lois pour la Géorgie ou pour l'Angleterre. Et c'est ça leur vue de base. Maintenant, on comprend que l'Angleterre, ok, c'est un empire. Alors, il faut qu'il y ait des... Tout comme le Parlement anglais à Londres a des parlementaires qui viennent de Birmingham, de Leeds et des villes de l'Écosse, il faut qu'ils aient aussi des gens de Boston, des représentants de Boston, de Charlestown et de New York. Et c'est ça qu'ils n'ont pas. C'est pour ça que la première phrase de la Révolution, c'est pas de taxation sans représentation.
0: Sans représentation. Vous avez tout à fait raison, j'avais oublié ce qui n'est pas un détail, qui est en fait capital, c'est que cette politique de taxation, elle était d'autant plus malvenue qu'effectivement, il n'y avait pas de représentant américain au Parlement.
3: Exactement.
0: Voilà. Donc, vous avez tout à fait raison de l'avoir rappelé, Eric. Alors, on en arrive maintenant à la fameuse... au Parlement.
3: Exactement.
0: Voilà. Donc, vous avez tout à fait raison de l'avoir rappelé, Eric. Alors, on en arrive maintenant à la fameuse déclaration d'indépendance.

0: Il y a d'autres. Benjamin Franklin a corrigé quand même le texte de Jefferson.
1: Oui.
0: Quelques autres aussi, mais c'est surtout Benjamin Franklin. Il avait une très bonne idée. Alors, c'est tellement beau dans cette déclaration. On dit que c'est le préambule. En fait, il y a un premier paragraphe qu'on cite jamais. On cite toujours le deuxième. Nous tenons ces vérités pour... Alors, comment on dit en français ? Allant d'elle-même.
1: Évident en soi.
0: Parce qu'en anglais, c'est self-evident. Oui. Et ça, c'est pas Jefferson. Là, c'est Benjamin Franklin a corrigé Jefferson. Oui. Il a raté, il a mis ça à la place. Et ça sonne très, très, très, très bien, il faut le reconnaître.
1: Alors, une fois écrite, la personne qui l'a traduit en français, c'est aussi Jefferson, qui maîtrisait parfaitement le français.
0: Oui. C'est vrai, c'est vrai.
1: Qui est devenu après ambassadeur.
0: D'accord. Alors, on va parler des débuts.
1: Ou à Versailles.
0: On va parler des débuts. Alors, aussitôt, alors ça, c'était le premier. On en était au premier ou au deuxième congrès continental?
1: Là, on est le deuxième congrès. Voilà. C'est déclare l'indépendance.
0: En fait.
1: 1776.
0: Je les ai, les dates des congrès quelque part. Alors, les dates des congrès. Attendez que je vous les donne. Les dates des congrès. Le premier congrès, il fait quoi? Il est du 5 septembre au 26 octobre 1774-1775. Il est pas long. C'est tout ce que nous venons de dire jusqu'à la pétition à Georges III. Alors, le deuxième congrès, effectivement, lui commence le 10 mai 1775 et il va quand même jusqu'au 1er mars 1781. D'accord?
1: Okay.
0: OK. Donc, c'est le gouvernement de la jeune Amérique qui vient de se proclamer indépendante, c'est le premier congrès continental jusque-là. Pas de président, etc. Et on verra en 1781, après la guerre, ce qu'ils feront. Alors maintenant, nous allons parler de la guerre elle-même, des mouvements de guerre. La part des Français, c'est pas négligeable, n'est-ce pas? Ça, c'est moi qui en parlerai. Alors, les batailles. Ou alors, est-ce qu'on parle quand même... Non, on parle d'abord de la déclaration elle-même. Alors, je disais, il y a le fameux préambule. Et après le préambule, il y a pratiquement 20 chefs d'accusation contre le roi Georges III.
1: Oui.
0: Il a fait ceci, il a fait cela. Il a décidé que, en dépit de la constitution de l'Empire britannique, il a fait ceci à nous.
1: Oui.
0: Voilà. C'est plus que des doléances, ce sont vraiment des chefs d'accusation.
1: Mmh.
0: Et pour terminer, la conclusion de la déclaration d'indépendance, c'est en conséquence, nous, colons des 13 colonies américaines, déclarons notre indépendance. Et le texte est magnifique. Et ce n'est pas très long. Et je vous engage vivement, chers auditeurs, à le trouver sur l'Internet. Vous le trouverez forcément. Je signale aussi que quand on va à Washington, moi, il y a un passage obligé qui est la Fondation Héritage. Héritage vous remet gracieusement un petit exemplaire de la Constitution. Et c'est plus qu'à la Constitution. Il y a la Constitution, il y a la Déclaration d'indépendance, il y a tous les textes fondateurs. C'est pas plus gros qu'un passeport et c'est véritablement précieux. Je les ai pas apportés là, j'ai trop peur de les perdre. Alors, dans la Déclaration, qui n'est pas la Constitution, hein, c'est pas la même chose, il y a effectivement cette idée de liberté. Et alors, est-ce qu'on parle de Jefferson maintenant et, parce qu'après, on va parler de Washington et des guerres, de
1: oui,
0: la
1: oui.
0: guerre d'indépendance. Alors, Jefferson, un petit mot sur Jefferson. Moi, je vais dire ce que j'en pense et après, ce sera Eric. Alors, Jefferson, c'est pas mon père fondateur préféré. Pourquoi? Il était très brillant, il n'y a pas de doute. Hein, un homme extrêmement brillant, comme vous l'avez dit, francophile en même temps.
1: Oui.
0: Et puis, francophone. Et il a fait découvrir aux Américains un vin du Sud-Ouest, le Merlot français,
1: oui.
0: dont il a rapporté des plans chez lui. Monticello, sa maison de Virginie, je ne l'ai jamais visitée. Vous l'avez visitée?
1: Oh, oui.
0: Moi pas. Eh bien, elle est dans le style paladien, avec une coupole. Elle lui a coûté une fortune
1: oui.
0: et elle l'a endettée.
1: C'est au sommet d'une montagne, voilà. Enfin d'une petite montagne.
0: Il a été très brillant, donc il avait une très bonne plume. Pas un grand orateur, mais excellente plume. Donc il a rédigé la Constitution, même si certains l'ont un peu amendée et corrigée.
1: Ainsi que la Constitution de l'État de Virginie, parce que
0: aussi,
1: chacun
0: bien sûr.
1: Des 13 États
0: bien
1: avait
0: sûr.
1: Leur propre
0: bien
1: Constitution.
0: Sûr. Il est partout, sa signature est sur tous les papiers, tous les textes fondateurs, et il a été président des États-Unis après avoir été ambassadeur de la jeune Amérique en France. On est bien d'accord. Pourquoi est-ce que je ne l'aime pas trop? Eh bien, c'est parce que la Révolution américaine n'a rien à voir avec la Révolution française. Les Américains ont écouté les bonnes lumières. Ils ont écouté Burke, ils ont écouté les penseurs écossais, ils
1: Montesquieu.
0: Ont Montesquieu, notre cher Montesquieu, bien entendu, et dont la Constitution s'inspire beaucoup. ça n'avait rien. Ce qui était révolutionnaire,

0: c'était de se séparer du roi, dans un premier temps, et dans un deuxième temps, là, j'anticipe avec la Constitution, plus de 10 ans plus tard, de déclarer que c'est nous, le peuple, qui sommes souverains. Ça, c'est révolutionnaire comme idée. Mais c'est au bout, comme je l'ai dit, de 13 siècles de démocratie, en fait. Hein. Et donc, République, pourquoi ? Alors, Jefferson avait raison de ne pas vouloir de démocratie, parce qu'en démocratie, vous pouvez, si 50,5%, 51% décident qu'ils doivent vous prendre tous vos biens, vous n'avez rien à dire. Et tous vos droits, bon. Tandis qu'ils ont tous œuvré pour une république fédérale, une république démocratique, mais une république fédérale, non, une république, qui n'est pas pareille. Voilà. Et sur le modèle, Jefferson était très, très, très... J'aime tout jusque-là de Jefferson. Il était très impressionné, je le suis aussi, par la république romaine, la république vertueuse. Washington lui-même sera appelé le Cincinnatus américain. C'est vous qui allez en parler, Eric, tout à l'heure. J'en termine avec le petit mot sur Jefferson. Jefferson, voilà où je l'aime plus, c'est qu'il a pris le parti des révolutionnaires français. Et la jeune Amérique, ça c'est plus tard, mais c'est pour pas avoir à revenir à Jefferson. Quand il y a eu des brouilles sur les problèmes marchands de navigation avec la Convention, Jefferson voulait rendre de l'argent aux Français. Ils osaient, les révolutionnaires français osaient demander une dette à l'Amérique. Eh bien, Jefferson aurait été d'accord, parce qu'il n'a pas protesté non plus quand ils ont tué le roi et la reine. Et ils n'ont pas protesté non plus contre le traitement de l'enfant martyr au temple. Alors que d'autres Américains comme Adams, Hamilton, disaient non, on ne doit rien à ces gens-là. C'est le roi Louis XVI qui nous a aidés. Ce n'est pas la France qui nous a aidés. Cette France-là, ce n'est pas celle qui nous a aidés. Voilà, c'était tout ce que je voulais dire sur Jefferson.
1: Il y avait des Américains à Paris pendant la Révolution, pendant Robespierre et tout ça. Ils étaient consternés. Et à un moment donné, un des grands héros, le grand héros des deux mondes, Lafayette, Robespierre voulait le faire décapiter. Et comme avec tous les autres, et ce sont les Américains qui en partie, qui étaient là-bas, qui ont dit non, non, non, non, arrêtez, vous exagérez là. C'est... Et là, Robespierre, c'est quand même ok, on va l'exiler.
0: il aura coupé quelques autres têtes pour se calmer. Alors, je crois que bon, sur la Déclaration d'indépendance, je vous engage, chers auditeurs, à la lire. Il faudrait maintenant qu'on parle quand même de l'engagement des Français dans l'armée et les grandes batailles. Alors, Éric, les grandes batailles, qu'est-ce qu'on peut en dire ?
1: Eh bien, deux ou trois mois après l'indépendance, c'est la bataille la plus grande, la plus sanglante de toute la Révolution. Et c'est la bataille de New York que Washington perd. Et c'est seulement grâce à fog.
0: Le brouillard
1: que ces hommes réussissent à...
0: Mais vous ne parlez pas du brouillard de la guerre dont on parle maintenant.
1: Non, je parle d'un vrai brouillard. Que les gens, évidemment, ils disent que c'est Dieu qui l'a envoyé. Mais c'était une grande perte pour Washington. Et après cela, il a compris qu'il ne devait plus essayer de s'attaquer aux Anglais ou sur le champ de bataille, mais il fallait que l'armée reste intacte.
0: Alors, j'ai des questions pour vous. Alors, les grandes batailles, je les ai là, année par année. Donc, 1775, Lexington et Concord, vous avez dit qu'on les comprenait dans la... Bunker Hill.
1: Oui, Bunker Hill.
0: Alors, le théâtre des opérations dans toutes ces guerres, on croit généralement que c'est en Virginie ou en Nouvelle-Angleterre.
1: Non, c'est surtout la Nouvelle-Angleterre. Et ce que les deux côtés veulent, c'est le the Hudson River. C'est la rivière Hudson qui est l'autoroute pour l'intérieur de l'Amérique.
0: Ça, on y reviendra avec le canal Erie, plus tard. Oui. Alors donc, en 1776, de grandes batailles aussi. Je cherche là où sont les Français. Les Français, il paraît qu'il y avait... Je crois qu'il y avait des Français déjà à Lexington.
1: Non, à Lexington, pas trop, non.
0: Pas trop.
1: Bon. Mais c'est surtout... Alors, il y a une... Washington vient de subir sa défaite et à New York, dans la ville de New York. Et quelques mois après, il a fait une attaque surprise en traversant la rivière remplie de glace et en s'attaquant à Trenton, New Jersey. Il remporte une énorme victoire sur les troupes allemandes.
0: Quelle année?
1: Ça, c'est 1776, les derniers jours de 1776. Quelques mois après. Quelques jours après, il a une autre grande victoire. Et trois mois après, plusieurs mois après, c'est Saratoga. C'est une telle victoire que c'est là que la France décide, que le roi Louis XVI décide d'envoyer des troupes.
0: Voilà, c'est ça. Parce qu'il faut bien distinguer Lafayette, qui était volontaire et qui, de toute façon, lui, se portait combattant auprès des insurgés américains.
1: Dès le début.
0: Voilà. Et c'est pas lui qui a prêché la cause auprès de Louis XVI. C'est un autre gentilhomme français.
1: C'est Beaumarchais qui a entendu la victoire de Saratoga. Il a couru vers les bâtiments du gouvernement et tellement vite qu'il a eu un accident.
0: Alors, il y a une bataille dont vous ne nous parlez pas, Eric, qui
1: pas
0: était
1: encore.
0: Le 11 septembre, Brandywine,
1: oui.
0: Qui était juste avant le Saratoga.
1: Oui, ce n'était pas une grande victoire non plus.
0: Mais
1: cette fois-ci, Washington garde son armée intacte.
0: Mais il y avait une très belle chanson sur Brandywine que je n'ai pas pu vous retrouver. En revanche, on va faire une toute petite pause parce que je vois qu'il y a des messages qui sont tapés. Nous allons écouter le chant. Un chant qui était un chant anglais pour se moquer des Américains dans les années de la guerre, de la fameuse guerre de 7 ans.
1: Oui.
0: Et puis ce chant qui se moquait des Américains a été repris par les insurgés américains pour se moquer à leur tour des Anglais. Et c'était un chant de ralliement et nous allons l'écouter si la technique est prête.
1: Avec le mot décrocher, c'est décrocher, ça veut dire enlever les crocs du loup, puisque la moquerie ne servait plus à rien, puisqu'ils avaient pris la chanson pour eux.

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1: Chers auditeurs, vous écoutez le Libre Journal du Nouveau Monde dirigé par Evelyne Josselin qui reçoit aujourd'hui Monsieur Eric Swann. Le thème de l'émission, de l'insurrection des 13 colonies à l'indépendance et les débuts de la jeune Amérique. Je vous signale, chers auditeurs, que cette émission sera rediffusée ce soir ou cette nuit à 0h, donc à minuit, et jeudi 9 juillet 2026 à 14h. Un message est arrivé de Gérard. Bonjour madame, bonjour monsieur. Les indépendantistes se sont alliés aux Indiens dans la guerre d'indépendance contre les Anglais. Peut-on avoir des précisions à ce sujet ?
2: En fait, on ne voit pas trop d'Indiens dans la Révolution américaine, mais il y a beaucoup qui sont pour les Anglais et autant pour les Américains. Et par exemple, la tribu la plus sanglante du Nord-Est, ce sont les Iroquois. Ils sont composés de 6 tribus. 4 sur 6 sont pour les Britanniques et 2 sont pour les Américains. Et leur pouvoir, après la guerre, disparaît puisque la plupart étaient pour le perdant de la guerre.
1: Ah oui, d'accord. Merci.
3: Merci Eric. Alors, je sais que vous avez lu un livre de 1000 pages sur Washington et vous voulez nous parler. Mais moi, je veux aussi parler de Lafayette. Alors, d'accord. Je vous laisse la parole pour... c'est vrai que Washington est la figure centrale de cette guerre d'indépendance.
2: Et plus qu'on le croit, au début de la guerre, il n'y a pas de symbole pour le pays. Il n'y a pas de drapeau pour le pays. Il y en a tout plein. Le plus connu, à part c'est un drapeau jaune avec un serpent de sonnette dessus qui dit « Ne nous marchez pas dessus ».
3: Le Gadsden Fly.
2: Voilà. Don't tread on us.
3: Qui a été repris par les gens du Tea Party
2: tout
3: il y a
2: fait.
3: Une quinzaine d'années.
2: Oui, oui. Et a été repris par beaucoup de gens au cours de l'histoire. Mais donc, il n'y a pas de drapeau, il n'y a pas de symbole. La seule chose qui importe, c'est l'armée américaine et son général Washington, qui est adulé dès le début.
3: Qui l'a fait général?
2: C'est John Adams, juste après les batailles de Concord et Lexington.
3: C'est le deuxième congrès.
2: Ouais, le premier congrès, 1775.
3: Oui.
2: Et il y a qu'une personne, il y a tous les États, toutes les colonies se sont réunies à Philadelphie pour en parler. Et il y a une seule personne qui est en uniforme. C'est le vétéran de la guerre de 7 ans. Et donc, John Adams dit, je présente. Il est du Massachusetts, donc de Boston. Et il dit, c'est aussi pour que les Virginiens, l'État le plus peuplé, la colonie la plus peuplée, se joignent à eux. Je propose George Washington. Et là, George Washington se lève et sort de la pièce pour laisser les gens débattre et voter.
3: C'est pour ça que son nom ne figure pas parmi les signataires de la déclaration d'indépendance. Mmh. Voilà. Étant donné qu'il était neutre, il se portait neutre.
2: Voilà.
3: Donc, alors ça, c'est les débuts de Washington comme général et commandant en chef des armées de l'armée américaine.
2: Oui.
3: Il y avait aussi une petite flotte navale, mais très petite, ils avaient quelques vaisseaux, pas plus. Et c'est là où les Français sont très importants, parce qu'eux, ils avaient une flotte très importante.
2: Alors, on a toujours dit que l'armée française était la meilleure du continent, ce qui est vrai. Malheureusement pour eux, la meilleure flotte du continent européen, c'était la flotte anglaise. Et donc, puisqu'ils ne pouvaient pas envoyer trop de troupes pour la guerre de 7 ans sur le nouveau continent, c'est une des raisons qu'ils ont perdu. Et donc, le roi Louis XV, à l'époque, a dit qu'il faut construire une flotte forte. Et c'est ça qu'on va voir pendant la Révolution américaine, quand l'amiral Destin détruit la flotte, une flotte britannique. Enfin, elle ne détruit pas, mais elle cause tellement de pertes qu'ils sont obligés de retourner dans le port de New York.
3: En fait, la participation française a été importante sur le terrain. Les combattants, c'était donc les soldats américains de l'armée américaine. Quelle différence vous faites? Et puis donc, quand même quelques contingents français qui se sont battus, en plus de Lafayette, qui a pratiquement fait toutes les guerres.
2: Ouais.
3: Il y en a quand même qui se sont battus. Mais la grosse participation française, c'est quand même sur mer. Et notamment avec la dernière bataille décisive, remportée par l'amiral de Grasse, dans la baie de Chesapeake.
2: Et surtout, par contre, l'armée française apprend beaucoup de choses aux Américains qui sont encore, qui connaissent pas encore toutes les règles de la guerre.
3: Il n'y avait pas de bataille. D'abord, il n'y a pas eu de bataille en rangée, très peu, de bataille en ligne.
2: Non, mais ils ont fait le siège de Yorktown.
3: Oui.
2: Et c'est là qu'on voit, ce qu'on voit aussi dans le film, le dernier des Mohicans, les Français qui mettent les tranchées de plus en plus et qui approchent de plus en plus des forces anglaises. Cette fois-ci, assistées par les Américains.
3: Alors, puisque vous vouliez nous parler de Washington, parlons de Washington. Le caractère de l'homme, très vertueux.
2: Oui, très, très vertueux et très, très indépendant. Il veut, et très fâché si on lui marche sur les pieds.
3: Typiquement américain.
2: Une chose qui est marrante, qu'on ne sait pas trop des Américains en général, et surtout pas de cet âge-là, c'est qu'ils buvaient beaucoup. Et que le plus grand distilleur de whisky aux États-Unis, c'était Mount Vernon. Et George Washington, c'était la maison de George Washington qui faisait 41 000 litres de whisky par an.
1: Ah oui.
2: Tandis que le bon vivant qui est Benjamin Franklin a dit le vin, ce qui est dans le vin, ce qu'on retrouve après le vin, c'est la sagesse. Ce qu'on retrouve après la bière, c'est la liberté. Ce qu'on retrouve après l'eau, c'est les maladies.
1: C'est pas inexact.
2: C'est pas
3: tout
2: mal.
3: Ce que vous avez à nous dire sur Washington?
2: J'ai plein de choses.
3: Je vous donnais quelques minutes avant qu'on poursuive.
2: D'accord. Alors, Washington, là je parle aussi que quand il sera président plus tard, il a beaucoup de choses en commun avec Trump. Il dit que c'est le commerce qui doit rédiger, qui doit régler,
3: rentrer des richesses.
2: Voilà, rentrer des richesses et pour que tous les peuples, aussi les peuples des États deviennent se sentent plus fraternels, il faut le commerce. C'est ça qui compte le plus. C'est tout à fait ça. Aussi, pendant la guerre d'indépendance, les Américains sous Washington commencent à, quand ils tirent, c'est nouveau, tout à fait nouveau. On retrouve ça dans l'Iran cette année. Ils tirent sur les officiers, sur les généraux. Jamais on avait fait ça avant. Il fallait juste abattre autant de troufions que possible, mais pas s'en prendre aux officiers. Et c'est ici qui tire sur beaucoup d'officiers et évidemment quand leur commandement est décimé, les soldats ne savent plus quoi faire.
3: D'accord. La personnalité de Washington, on la retrouve plus tard quand il a été président. Ce qui lui vaut son surnom de Sinatus.
2: Oui, Cincinnatus.
3: Alors, américain, c'est parce qu'il part en disant voilà, j'ai fait deux mandats, ça suffit. Retourne à ma vie.
2: C'est pas seulement ça, c'est après avoir gagné la guerre d'indépendance. Beaucoup de gens savent pas ce qui va se passer. Est-ce que ça va devenir qu'est-ce que c'est une république? Est-ce qu'il va prendre le pouvoir? Et là, il dit non, je retourne à Mount Vernon, je retourne à ma vie d'agriculteur. Voilà.
3: Alors justement, qu'est-ce qui va se passer après la guerre? Alors après la guerre, eh bien, on est toujours avec le deuxième congrès, le deuxième congrès continental, où 1781, signature.
2: Voilà.
3: La guerre
2: se
3: termine donc.
2: La paix signée est signée deux ans après,
3: en 1781. Voilà. Oui, mais la guerre se termine en 1781, on est bien d'accord.
2: C'est la dernière bataille.
3: Voilà, et la guerre est signée deux ans après. À Paris.
2: La paix est signée à Paris.
3: En fait, à Versailles.
2: Voilà.
3: En présence de Louis XVI.
2: Je ne sais pas s'il était là, mais je présume que oui.
3: J'ai entendu à la télévision récemment des gens dire bah oui, mais vous vous rendez compte, c'est à cause de l'engagement français en Amérique que la France était ruinée. Ah non, la France, ce n'est pas ce qu'a causé la Révolution en 1789. Alors, mais certes, la France, les finances étaient au plus bas, mais pour beaucoup d'autres raisons aussi. Mmh. Pas que celle-ci, c'est pas la cause de la Révolution. La cause de la Révolution, c'est franchement le déchaînement révolutionnaire français qui, moi, me fait encore honte aujourd'hui.
2: Et une chose qu'on ne mentionne jamais, c'est qu'il y avait eu la disette.
3: Oui.
2: On dit ça
3: une dizaine,
2: pendant l'été
3: oui.
2: de 1789.
3: Il y a eu une convergence de facteurs, voilà, effectivement. Et puis il y avait quand même une poussée révolutionnaire chez nous, très différente de celle des États-Unis. C'était véritablement les premiers marxistes.
1: Mais la noblesse était bien aussi à la source de la Révolution française.
3: Oui,
1: c'était une véritable conspiration.
3: Une partie, oui, tout à fait. À propos de la noblesse française, il faut reconnaître que tous les commandements militaires en Amérique étaient tenus par des gentilshommes. La plupart étaient des aristocrates.
2: Tout à fait.
3: Des aristocrates éclairés.
2: Et très jeune.
3: Oui,
2: Jefferson, quand il écrit sa déclaration, il a 33 ans.
3: Oui.
2: Washington, quand il devient commandant-chef, quand il devient un général, il a 44 ans.
3: Oui.
2: Beaucoup de gens très très jeunes. Évidemment, le plus jeune d'entre tous, c'est Lafayette qui arrive ici à 19 ans.
3: Oui.
2: Il part contre les vœux du gouvernement de Louis XVI qui veulent l'arrêter dans le port français d'où il part pour l'Amérique. Et il part très vite pour ne pas avoir à rester derrière les barreaux d'une prison française.
3: Alors après la guerre, le Congrès continental signe les articles de la Fédération.
2: Confédération.
3: Alors, ces articles de la Confédération, ils sont censés, en fait, servir de constitution, en quelque sorte. Mais, en même temps, ce congrès se transforme de facto en assemblée constituante. C'est-à-dire qu'ils sont en train d'élaborer ce qui sera la constitution américaine.
2: Oui.
3: Et là, ça demande plusieurs années. J'ai noté également une chose importante, c'est qu'en 1785, donc 2 ans après la signature du traité de Paris, il n'y a pas de président, mais il y a quand même un secrétaire d'État aux finances, qui est Alexander Hamilton, on le retrouvera avec la bataille des fédéralistes, qui par 2 lois, le Coinage Act et the Mint Act, la loi sur la monnaie, crée le dollar américain.
2: Qui a 30 ans.
3: Vous avez parlé
2: lui,
3: sur...
2: n'a que 30 ans.
3: Oui, mais c'est... Oui. Ce qu'il a fait, c'est encore plus important.
2: Oui.
3: Il décide que le dollar américain sera la monnaie de la Nouvelle-Amérique. Alors, après, on arrive à 1787. Les articles de la Constitution, cette fois-ci, sont présentés et commence le premier congrès fédéral.
2: Alors, la Confédération n'était pas très... Elle n'avait pas beaucoup de pouvoir. Et donc, c'est Washington et d'autres pères fondateurs qui décident de faire cette constitution qui aura plus de pouvoir.
3: Alors, cette constitution, elle est ratifiée en 1789 par 9 colonies seulement sur 13.
2: Oui, oui.
3: Parce qu'il y en a 4 qui... Alors, c'est un peu le début de la bataille entre les fédéralistes et antifédéralistes.
2: Voilà.
3: Voilà. Et ça, on va y revenir un petit peu après. Ce qui est important, c'est de savoir que cette constitution, combien elle a d'articles?
2: Sept articles.
3: Et en 1791, alors ceux qui n'étaient pas contents, qui n'avaient pas signé, ils obtiennent gain de cause puisqu'ils obtiennent que soit ajoutée à la constitution le Bill of Rights, c'est-à-dire la charte des droits.
2: Ouais.
3: Pareil, ça c'est très ancien, ça a plusieurs siècles. Et donc la charte des droits, qui elle a 10 premiers, c'est-à-dire les amendements, 10 premiers amendements.
2: Dont les 2 premiers sont les plus connus.
3: Oui. Le premier c'est l'expression religion, et deuxième les armes, port d'armes. Très très bien. Et les Américains ont tout à fait raison de ne pas céder leurs armes. Parce qu'autrement, ils seraient impuissants comme... Donc, c'est très, très bien. Et ça, maintenant, on va pouvoir arriver au début de la jeune Amérique. Alors, parlez-nous, Eric. Pendule passe très vite. Parlez-nous de cette bataille qui continue encore aujourd'hui, pratiquement, entre les fédéralistes et antifédéralistes.
2: Oui. Alors, c'est tout simplement, certains veulent plus de pouvoir centralisateur que les autres.
3: Oui, mais il y a un problème sur l'appellation.
2: Voilà. Logiquement, ça devrait être le contraire. Les fédéralistes, c'est eux qui veulent plus de pouvoir aux États. Et ceux qui sont contre, c'est les antifédéralistes. Mais alors, il y a mais ça,
3: d'où est-ce que ça vient, ce quiproquo, ça devrait être le contraire.
2: Tout cela, c'est tout au long de l'histoire américaine, vous avez des propagandistes qui mettent le mot inverse pour se donner une bonne conscience. Par exemple, en Amérique, liberals, ça veut dire socialiste. Hein, liberals, libéral, logiquement, ça doit être quelqu'un qui est pour la liberté. Non, c'est le seul nom que se donnent les démocrates qui sont.
3: Mais à l'époque, ça n'existait pas.
2: Non, mais je parle d'une version moderne.
3: Alors, parlons un petit peu maintenant de la Constitution. Benjamin Franklin aurait dit, bon, c'est une république si vous arrivez à la garder.
2: Tout à fait.
3: Et pourquoi cela? Parce que c'est la Convention, en fait, c'est une convention hein, qui décide de cette république. Alors, qu'est-ce que vous pouvez nous dire, Eric, de la Constitution américaine, l'époque, le climat?
2: Je dirais, chaque phrase de la Constitution dit que le citoyen est un homme libre. Voilà, c'est la base. C'est la base. Chaque phrase dit que le citoyen a le droit d'avoir des droits et des libertés.
3: Et les droits, il les a déjà, qui sont donnés par Dieu.
2: God-given rights. Exactement, oui.
3: Voilà, donc des droits donnés par Dieu, pas par le gouvernement.
2: Non.
3: Et ça, c'est clé, parce qu'aujourd'hui, la gauche américaine ne reconnaît que les droits qui sont donnés par le gouvernement, c'est-à-dire des faux droits.
2: Comme international,
3: voilà. Voilà, exactement. Donc, le 17 septembre 1787, c'est la naissance de la Constitution et elle sera ratifiée 2 années plus tard, en 1789.
2: Alors, il faut
3: la lire aussi, elle n'est pas très longue.
2: Il faut juste dire qu'elle est ratifiée un à un par chacun des États.
3: Oui.
2: Et c'est vrai qu'au début, il n'y en a que 9 et après, il y a les autres qui disent on ne peut pas rester en dehors.
3: C'est justement la charte des droits qui les rallie.
2: Oui, tout à fait.
3: Alors, donc, cette bataille entre. Alors, quels sont les grands noms parmi les fédéralistes et les antifédéralistes?
2: Washington et John Adams, qui sont le premier et le second président du pays, ce sont des fédéralistes, ils sont pour le pouvoir central. Et le troisième, Jefferson, ce sera une petite contre-révolution. Lui, il est plutôt pour les droits aux États.
3: Droits aux États. Alors, c'est très important parce que un demi-siècle plus tard, la guerre de sécession commencera justement par des disputes sur ces droits.
2: Voilà.
3: Le droit de quitter l'Union. Alors, vous n'avez pas dit, donc c'est moi qui vais le dire à votre place. Je pensais que vous auriez dit que Washington avait insisté, on dirait aujourd'hui vulgairement lourdement, mais il avait insisté sur un fait capital, absolument ne jamais diviser l'Union.
2: Oui, tout à fait.
3: C'était son principe directeur. Ne jamais diviser l'Union. Régler les problèmes de toute façon possible, mais en aucun cas ne diviser l'Union.
2: Tout à fait. C'est capital. Oui.
3: Et donc, ce qui est très important c'est pas dans la Déclaration d'indépendance, mais ce qui est très important dans la Constitution, qui vient quand même renforcer la Déclaration 11 ans plus tard, c'est 3 idées, comme vous l'avez dit. Les droits donnés par Dieu à tout individu qui a sa naissance, la liberté qui bien entendu n'est pas sans limite, et puis troisième principe,
2: les devoirs.
3: Et un gouvernement minimal qui respecte le citoyen.
2: Tout à fait.
3: Ça c'est capital.
2: Ouais.
3: Et donc le peuple est souverain.
2: Et de façon générale, y compris en Europe, avant qu'on s'éloigne de la religion, que ce soit catholique ou protestante, la plupart des lois d'un pays ou d'un État, c'était par rapport aux 10 commandements de la Bible. C'était pas par rapport à conduire 50 km/h sur le périphérique parisien, des choses comme ça. Ils s'occupaient pas des choses comme ça. Tout ça, c'est venu après la laïcité, le développement de la laïcité, qu'on fait des lois sur tout et rien.
3: Vous avez tout à fait raison de parler de ça, parce que il faut bien comprendre que, au contraire encore de la Révolution française, qui était une révolution athée, dont le Dieu était la raison, vous vous rappelez, eh bien là, ce qu'on appelle à tort la Révolution américaine, En fait, cet ensemble de textes quasiment sacrés, des textes, les textes fondateurs de l'Amérique, tous se réfèrent à Dieu. Alors, qui est Dieu ? Est-ce que c'est le Dieu des chrétiens ? Ça, ce n'est pas mentionné. Mais dans la devise américaine, qui a été créée en 1785, c'est « In God we trust », c'est-à-dire, ça veut dire quelque chose, ça veut dire « Il y a une autorité supérieure à l'homme, au-dessus de nous, à laquelle on se réfère ». On n'est pas, nous, êtres humains, on ne décide pas de tout, il y a plus puissant, il y a plus haut que nous.
2: Et ça, Washington l'appelait l'architecte suprême.
3: Voilà, il avait tout à fait raison. Voilà. Et même Jefferson n'était pas, comme on l'a souvent dit, un simple déiste qui aurait vu dans la nature une expression divine. Même lui adhérait finalement à des principes qu'on peut qualifier de chrétiens.
2: Tout à fait.
3: Donc, voilà.
1: D'où le serment sur la Bible.
3: Exactement. Voilà. Exactement. Tout à fait. Tout à fait. Alors, justement.
2: Alors qu'une démocrate, cette année, a prêté serment sur l'autobiographie de, comment il s'appelle,
3: Malcolm X. Mais c'est inconstitutionnel. C'est, oui. Donc, son serment devrait avoir aucune valeur.
2: Oui. Logiquement, oui.
3: Est-ce que c'est vrai qu'Obama avait prêté serment sur le Coran ?
2: Non, il paraît qu'il a prêté serment sur la Bible du personnel d'Abraham Lincoln.
3: Ah, d'accord. Alors.
2: Pendant qu'il était président, il y a eu le 150e anniversaire du Gettysburg, de la bataille de Gettysburg, de toute la guerre de sécession. Il n'a pas daigné se déplacer une seule fois pour faire honneur aux autres. Parce que ce qui compte pour la gauche, c'est l'ingratitude. Il n'y a jamais de la gratitude.
3: C'est vrai, ça.
2: Alors que les Américains, pensez à eux quand ils vont manger le soir, dîner ensemble, c'est toujours un peu de gratitude pour ceux qui sont venus avant eux et pour Dieu.
3: J'ai perdu mes notes. Je voulais vous parler un petit peu aussi de la construction de la Maison Blanche. C'est Washington qui décide... parce que jusqu'à 1800, les présidents, alors le premier président c'est George Washington bien entendu, ça va de soi, donc de 1789 à 1087.
2: La ville de Washington soit construite, c'est d'abord à New York et plus tard à Philadelphie.
3: Oui, voilà, que résidait le président américain.
2: Voilà. Et le gouvernement.
3: Mais justement, Washington avait perçu là qu'il y avait un manque. Il avait dit qu'il faudrait tout de même une demeure présidentielle. Oui. Et donc, il n'existait rien. Ils l'ont fait construire.
2: Et se tourne vers un Français nommé L'Enfant pour construire la ville de Washington.
3: Ça, c'est la ville de Washington.
2: Oui, c'est ce que j'ai dit.
3: Mais ce n'est pas la Maison Blanche.
2: Non,
3: la Maison
2: Blanche, je n'ai pas dit ça.
3: La Maison Blanche a été conçue.
2: Évelyne.
3: Je ne vais même pas laisser finir ce que je voulais dire. La Maison Blanche a été conçue par un architecte dont j'avais le nom sur mes feuilles et que je ne retrouve pas, évidemment, au moment où je les cherche. Un architecte anglais, en fait, d'origine irlandaise. Le nom me reviendra peut-être. Et il lui a commandé une demeure coloniale. Et donc, cet architecte a fait cette superbe maison à colonnade et blanche. Et c'est l'enfant qui, effectivement... Alors, je ne sais pas si c'est Washington qui l'a trouvé. Lui était bien un Français, Charles l'Enfant, a voulu pour la jeune Amérique une capitale qui n'ait rien à envier aux capitales européennes. Et donc, vraiment, mission réussie, parce que c'est splendide, les plans de Charles l'Enfant.
2: Tout à fait.
3: Et donc, ces très très grandes avenues, rectilignes, cette découpe au carré, en bloc, quelques grands et beaux monuments par-ci, par-là. Alors, ça serait peut-être l'occasion, même si c'est plutôt le cadre de la deuxième édition, ça serait peut-être l'occasion de parler des aménagements que Trump a fait pour le 4 juillet 2026, c'est-à-dire pour samedi en 8. Et donc, il a commencé ce qu'on appelle l'embellissement de Washington. Pas seulement celui de la Maison Blanche avec la grande salle de bal, mais l'embellissement de Washington. Et alors, vous avez dû entendre dans les actualités que déjà des vandales avaient mis des algues et saccagé le fond de le plan d'eau qui est devant le mémorial de Lincoln. Ouais. Et donc, Trump a dit hier soir à la télévision que ça allait être réparé à temps. Et il a prévu, évidemment, des manifestations magnifiques dans la capitale. Et alors, quand même, comment est-ce que la gauche... peut là encore dénigrer Trump. Il a comme, la gauche a découvert, avec tout le monde d'ailleurs, qu'il y avait quand même 22 fontaines dans Washington. Des fontaines qu'on n'avait jamais vu marcher. Et il les a fait, il les a fait mettre en activité. Il a fait restaurer toutes les statues, y compris celles que la foule gauchiste de Cancel Culture avait tagué, saboté, cassé. Il a fait réériger toutes les statues.
2: Rénover,
3: Tous les parcs ont été revus, qu'il n'y ait pas de coins douteux, etc. Les SDF, eh ben, je suppose qu'ils ont été pris en charge quelque part, mais il n'y en a plus. La police est passée par là, la ville serait, paraît-il, désormais sûre. Enfin bref, Washington redevient magnifique. Je dois dire aussi que ce n'est pas sans déteindre sur le coût des hôtels.
1: Oui.
2: Mais tout cela montre, toute la ville de Washington montre le, à quel point les pères fondateurs sont... adore la, le monde gréco-romain et tous les discours qu'ils ont faits. Et ils sont pour la pièce la plus célèbre en Amérique avant la Révolution, c'était une pièce sur Caton, qui était un des grands républicains. Et Jules César, contrairement à aujourd'hui, n'était pas du tout un héros pour eux. Pour eux, c'était un dictateur. Et on n'était pas contre le
3: Pour Jefferson surtout.
2: Oui.
3: Mais pas pour peut-être pas pour d'autres
2: Pères fondateurs. Mais Jules César n'était pas du tout un héros comme il est aujourd'hui à la Napoléon, je dirais.
3: Alors le jeune Congrès en fait. Est-ce que c'est le Congrès qui décide ou non c'est l'Assemblée constituante qui a décidé qu'il y aurait un Congrès. Avec deux chambres.
2: Oui, c'est ça.
3: C'est en fait là que ce qui est décidé, alors la là, structure là, qu'on connaît encore aujourd'hui.
2: Alors là, c'est la grande, c'est un grand confusion parce que ils veulent d'abord les Virginiens, ce qui est l'État le plus peuplé, ils veulent juste une chambre de représentants par rapport à la population. Et les petits États comme Rhode Island, ils disent non, vous êtes fous, on sera vos esclaves. Alors, nous, on veut un endroit avec deux représentants par État, quelle que soit la population. Et c'est là qu'ils décident de faire un compromis qui est le Sénat, deux sénateurs, et puis la Chambre des représentants.
3: Et justement, c'est ce que les gauchistes aujourd'hui voudraient abolir. Ils voudraient la proportionnelle. En fait, ils voudraient abolir carrément la représentation telle qu'elle est au Sénat. Parce que la Californie, ils ne peuvent pas comprendre que la Californie, par exemple, qui est très peuplée et pleine de gens qui votent à gauche, illégalement d'ailleurs, ils voudraient que ce soit proportionnel. Ce qui défavoriserait les petits États, géographiquement petits États.
2: Ouais,
3: voilà. Et donc, moi, je trouve que la Constitution est admirable. Elle est parfaite.
2: Ouais.
3: Et n'a pas besoin d'être changé.
2: Alors,
3: vous parliez des...
2: Je veux juste citer une histoire qu'on dit toujours sur la démocratie. C'est la démocratie, c'est quand on décide ce qu'on va manger ce soir et que les gens qui décident ça, ce sont deux loups et un brebis. Voilà.
3: Et bien,
2: alors, la Constitution, c'est la loi de la majorité, mais avec la défense de la minorité en même temps. Ici, on parle de la minorité des États peu peuplés.
3: C'est aussi au tout début de cette jeune république que tout est décidé. Donc, les bâtiments viennent en fait de ce que la Cour suprême elle existe d'abord sur le papier. Et après, il faut lui donner un cadre physique. Donc, tout ça, le Congrès, le Capitole, c'est la représentation physique du Congrès. Voilà. Et donc, comme vous le disiez, c'est une architecture néo-colonial, c'est-à-dire que oui, ça s'inspire énormément de l'architecture gréco-romaine, avec quand même aussi un petit peu pour les habitations privées le caractère géorgien, c'est-à-dire celui qui était honoré à l'époque de George III. Pour ça, quand vous allez à Washington, vous voyez beaucoup de pas les bâtiments officiels, mais beaucoup d'habitations encore qui ont plus de 200 ans, style George III.
2: Pour faire une rapide comparaison avec Trump aujourd'hui, il y a eu beaucoup de critiques qu'il ait voulu faire une nouvelle aile à la Maison Blanche. Or, là où le Congrès, où se rencontrent tous les sénateurs et tous les représentants, elle a été aussi beaucoup plus petite quand elle a été construite au 19e siècle. Et on a rajouté des ailes d'un côté, puis de l'autre. Et maintenant, si vous allez le visiter à Washington, on va vous faire visiter l'ancien Sénat et l'ancienne Chambre des représentants, qui n'est plus du tout le même qu'ils utilisent aujourd'hui.
3: Tout à fait. Alors, à propos d'embellissement de Washington et du goût de Trump pour les grandes et belles choses, et avec beaucoup de dorures, évidemment, la gauche se dresse comme un seul homme. On peut peut-être parler de l'inauguration de la Presidential Library. Vous savez, tous les présidents américains depuis Franklin Roosevelt veulent que leurs legs soient rassemblés dans une, c'est pas une librairie, mais c'est
2: un grand bâtiment, un grand centre présidentiel.
3: Oui, un centre présidentiel. Alors, il y en a qui sont plus réussis que d'autres. Oui. Celui de Reagan est particulièrement beau.
2: Super.
3: Parce que d'abord, il est en Californie et il y a un jardin
2: et
3: des colonnades et il est très beau. D'autres, je les connais pas, je dois dire, je ne les connais pas tous. Mais celui de Obama s'inscrit véritablement dans la laideur absolue. C'est un blockhaus. Imaginez un blockhaus qui se dresse. Alors, au lieu d'être enterré, comme les blockhaus allemands du mur de l'Atlantique, là, c'est en hauteur.
2: Voilà, c'est fait 8 étages.
3: 8 étages, c'est une laideur extrême. Hein. Ouais. Et alors, c'est même pas droit, c'est biscornu. Mmh. Je sais pas où. Et alors, ça a coûté près d'1 milliard de dollars, quand même, et avec retard sur les plans prévus. Donc c'est le contraire absolu de Trump, une fois de plus.
2: Tout à fait.
3: Voilà, rien n'est respecté. Et c'est d'une laideur inouïe. Et ça invite à taguer, quoi. On aurait envie de...
2: Alors, il y a une librairie qui n'a
3: rien... Attendez, je disais ça, parce que ce sont les mêmes qui n'ont rien dit sur la laideur du bâtiment d'Obama et qui contestent les embellissements que Trump a prévus pour le 4 juillet à Washington.
2: Et alors que Joe Biden n'arrive même pas à trouver l'argent pour se faire construire son propre centre présidentiel.
3: Non, il n'en a pas besoin. Il a fait le troisième mandat d'Obama, donc il est représenté dans la.
2: Il était à l'inauguration.
3: Oui.
2: Et
3: il s'est
2: perdu.
3: La sortie.
2: Voilà, il s'est perdu.
1: Perdu. Oui.
3: Comme toujours. Alors, maintenant, où est-ce que nous en sommes dans notre. Alors, il nous reste 20 minutes. Eh bien, on va parler des tout débuts de la jeune République. Alors, l'achat de la Louisiane. Mm-hmm. Donc, alors, Abigail et John Adams entrent à la Maison Blanche en 1800, pile, dans la toute belle demeure.
1: Ce sont eux qui l'ont inaugurée.
3: Absolument, ouais, ce sont eux qui l'ont inaugurée. Avant cela, il y a eu la fameuse affaire
2: XYZ
3: dont j'ai parlé.
1: Combien de temps a-t-il fallu pour construire
3: C'est donc quelques années. Ça a été assez rapide.
1: Oui, parce que c'est Washington, donc.
3: Puisque c'est Washington dans les années 90 qui a émis le désir, où lui-même d'ailleurs n'y a jamais résidé. Donc, et elle a été prête en 1800 pour que voilà. Alors Abigail Adams, un petit mot sur elle. C'est une femme très intéressante de la Révolution américaine. C'est vraiment une américaine telle qu'on les voit aujourd'hui, très en avance pour son temps, femme politique. L'argent, les questions d'argent, elle était très bonne. C'est elle qui tenait les cordons de la bourse et elle se débrouillait très bien. Tous les deux, ils ont eu le.
2: Vous voulez entendre une histoire sur elle?
3: Mais attendez, je suis en train d'endurer moi-même.
2: D'accord. Peut-être.
3: Je les mentionne parce que leur fils, et c'est le seul cas dans l'histoire américaine, sera lui aussi président des États-Unis plus tard.
2: John
3: Quincy.
2: Bush.
3: Alors, il était très vilain physiquement, je trouve, mais il paraît qu'il avait le quotient intellectuel le plus élevé de tous les présidents américains. 151.
2: Oui. Voilà. Abigail Adams est toujours citée par les féministes parce qu'elle a dit, lorsqu'ils ont écrit la Constitution, elle a écrit son mari. Et pour les femmes, vous n'allez rien faire. Et c'est toujours cité par les féministes. Mais la réponse du mari, John Adams, n'est jamais citée. Il a rigolé, il a dit, de toute façon, vous tenez les rênes de la maison et tous les maris vont voter comme vous le désirez. Donc ça, c'est...
3: C'est pas sûr du tout qu'elle ferait partie des féministes aujourd'hui,
2: non,
3: du reste.
2: Pas du tout.
1: C'est tout à fait exact.
3: Alors, il faut qu'on parle de l'achat de la Louisiane.
2: Tout à fait.
3: Alors, l'achat de la Louisiane, racontez-nous.
2: Alors, la seule chose que demande Thomas Jefferson, c'est d'acheter la ville de la Nouvelle-Orléans.
3: De la Nouvelle-Orléans.
2: Et
3: rien que pour la Nouvelle-Orléans, le président Jefferson, puisque c'est lui qui est venu maintenant, le président Jefferson avait proposé 10 millions de dollars.
2: Je ne sais plus les sommes exactes.
3: Et en fait, ses envoyés, dont James Monroe, qui lui aussi sera président plus tard, James Monroe et l'autre, je ne sais plus qui c'était, ont réussi à avoir toute la Louisiane pour 15 millions de dollars.
2: C'est inouï. Nous voyons que ici, le Mississippi, c'est toutes les rivières, sont les autoroutes de l'époque pour aller très vite, pour partir vite et pour vendre les produits. Et donc, ils veulent la ville de la Nouvelle-Orléans. Et c'est là que Napoléon dit, c'est l'empereur Napoléon qui leur dit, on veut tout vous vendre. Parce que, encore une fois, l'armée française est la plus puissante, mais sur mer, normalement, c'est la flotte anglaise qui est la plus puissante. Et il dit, on va perdre l'Amérique de toutes les façons. Il va falloir qu'on vende cela. De la même façon que l'Espagne vendra la Floride.
3: Alors, justement, comme nous avons un programme musical chargé pour la deuxième partie de cette émission, je propose qu'on écoute une musique, qui est en fait une musique symphonique, et qui a été choisie pour le film La conquête de l'Ouest en français, How the West Was Won, de John Ford, c'est bien ça?
2: Il y avait cinq metteurs en scène différents.
3: Et musique symphonique et qui donne le souffle aiguille. Parce que cet achat de la Louisiane, qui n'est pas que l'État de Louisiane qu'il y a aujourd'hui, mais la plupart des territoires de l'Ouest, du Grand Ouest.
2: Ça monte jusqu'au Canada.
3: Ça lance en fait la conquête de l'Ouest. Donc on écoute cette musique magnifique.

0: Voilà, chers auditeurs, j'espère que vous aurez apprécié. Moi, je trouve que c'est très emblématique de...
1: Ah oui, tout à fait.
0: De l'épopée américaine, telle que nous en parlerons dans la deuxième partie. Alors, pour terminer cette première partie, entre-temps, j'ai retrouvé mes feuilles sur la Constitution des États-Unis, figurez-vous. Alors, cette Constitution, les sept articles dont nous avions parlé, donc, établissent le pouvoir exécutif, président exécutif, le pouvoir judiciaire, dont la Cour suprême, régit les relations entre État et gouvernement fédéral, la fameuse question de fédéraliste ou antifédéraliste. Article 5, la procédure de modification, les amendements futurs donc à la Constitution. Article 6, la suprématie de la Constitution et du droit fédéral sur les lois d'État. Voilà, là c'est, on est en plein dans le fédéralisme pur. Article 7, les modalités de ratification de la Constitution. Et en plus de ces articles, sont ratifiés les premiers Bill of Rights, les droits, la Charte des droits. Voilà, garantissant les droits et libertés fondamentaux. Alors, les auteurs, James Madison, le gouverneur Morris, principal rédacteur du texte, et c'est James Madison, autant que Jefferson est appelé le père de la Déclaration, même s'il ne l'a pas à lui tout seul, là, même s'il n'était pas lui tout seul non plus, c'est quand même James Madison qui est considéré comme le père de la Constitution. Voilà. Et il sera le quatrième président des États-Unis.
2: Tout à fait.
0: Et nous parlerons de lui et de Jackson... juste après cela, enfin on va voir, peut-être que nous allons avoir le temps maintenant. Alors, l'ouverture de la Constitution, je vous en ai parlé tout à l'heure, c'est « We the people ». « We » avec un grand W et « the people » avec un grand P. Voilà, c'est le souverain. Le souverain, c'est le peuple. Donc, Hamilton est défenseur d'un gouvernement fédéral fort, comme vous l'aviez dit, Eric, tout à l'heure, et... Il contribue de manière décisive à faire ratifier la Constitution et sont créés les fameux Federalist Papers. Et ça, c'est très important parce que la plupart des pères fondateurs vont écrire des articles.
2: Voilà,
0: dans, tout à fait. Et donc, aujourd'hui encore, la Cour suprême, quand elle débat de sujets épineux, se réfère à ces articles des Federalist Papers. Benjamin Franklin, le plus âgé des délégués, a apporté lui son influence morale et puis aussi sa longévité. Il a quand même été aussi le premier ambassadeur de la jeune Amérique, il ne faut pas l'oublier. Il a fondé l'American Club à Paris. Il a fait énormément de choses, Benjamin Franklin, c'est extraordinaire. Et donc, il a apporté sa crédibilité, même si lui était très âgé et souffrant à l'époque et a peu participé au débat. D'autres figures importantes incluent, ai-je lu, James Wilson, qui a défendu le principe de la souveraineté populaire, et puis Roger Sherman, artisan du grand compromis, vous parliez tout à l'heure, sur la représentation des États, donc la part de l'État fédéral et la part des États. C'est très, très bien, voilà. Et moi, j'ai entendu des professeurs d'université qui pataugent encore un peu sur ces questions. C'est parce que c'est complexe, c'est très complexe. J'ajoute une chose, c'est que tous ces textes anciens sont écrits dans un très bel anglais du XVIIIe siècle, que la plupart du temps, ils ont, comme dans la langue anglaise, les mots ordinaires ont des lettres majuscules et que la syntaxe est parfois un petit peu difficile pour les gens de notre époque. Mais néanmoins, quand la gauche dit « Ah ben c'est compliqué, on va pas se... C'est des textes qui ont été écrits par des gens qui sont morts il y a 200 ans, on va pas se... » Non, si vous lisez bien, c'est parfaitement clair. Mm-hmm. C'est parfaitement clair. Il suffit de se réapproprier le langage de l'époque, qui était, je le répète, d'un niveau très élevé.
1: Un message est arrivé.
0: Oui,
1: enfin,
0: très bien.
1: Un auditeur qui écoute fréquemment. Bonjour à toute l'équipe, excellente émission. C'est humoristique. Est-il vrai que la Maison-Blanche est hantée ? Bien courtoisement. Alors, moi, j'aurais tendance à répondre que toutes les maisons sont hantées.
2: Ouais.
1: La seule chose, c'est qu'elles peuvent être hantées par de bons esprits ou par de mauvais esprits.
2: D'accord, oui.
1: Alors, à vous de choisir.
0: Ça, j'en ai aucune idée.
2: C'est vrai. Et alors, il y a beaucoup de gens... Enfin, beaucoup. Il y a certaines personnes qui disent qu'ils ont vu le fantôme d'Abraham Lincoln dans la Maison Blanche quand ils étaient là en visiteur, qui ont, ils ont passé la nuit
1: des
2: là-bas.
1: Gens un peu médium, oui. C'est,
2: je ne sais pas s'il faut trop y croire. Je voulais juste te dire une chose sur une dernière chose sur la Louisiane. La première personne auquel le président Jefferson pense. Je voulais juste te dire une chose sur une dernière chose sur la Louisiane. La première personne auquel le président Jefferson pense

0: Washington Lafayette.
1: À propos de...
0: Le nom de sa fille, c'est Marie-Antoinette Virginie Lafayette. Et quand il a entendu ça, Benjamin Franklin a dit, maintenant votre épouse a besoin d'avoir 12 autres enfants pour avoir un enfant par état de l'Union.
1: Oui, c'est amusant comme anecdote. Alors, ça me fait penser que j'ai oublié une petite chose sur Jefferson. Il faut rétablir quand même son nom sur un point. On dit qu'il a eu un enfant de Sarah Hemming, qui était une de ses esclaves. En fait, les chercheurs ont cherché, c'est le cas de le dire, et ont trouvé que il y avait bien effectivement dans les descendants de Sarah Hemming, il y avait bien un ADN Jefferson, mais ça ne prouve pas du tout que ce soit celui de Thomas Jefferson. Parce qu'il avait un frère qui était son contraire, qui était un mauvais sujet, qui était bagarreur, coureur de femmes, et coureur de femmes, y compris de la population ancillaire, quelle que soit leur couleur. Et donc, ce serait plus vraisemblablement le frère de Jefferson et non pas lui. Je pense que c'est quand
0: ou
1: même important.
0: Voir son neveu, le fils frère.
1: Le fils du frère du mauvais frère.
0: Exactement.
1: Très, très bien, voilà.
0: Dernière chose, c'est qu'on dit souvent que les Américains ont oublié que les Français les ont aidés pendant la Révolution. Je ne connais aucune histoire de la Révolution où on ne parle pas des Français. Et surtout, il y a plus de villes aux États-Unis nommé Lafayette, nommé d'après Lafayette, nommé d'après Washington, Lincoln ou Jefferson.
1: À vrai dire, nous aurions dû, nous, avoir une relation spéciale avec l'Amérique. Et d'une certaine manière, nous en avons une aussi.
0: Oui, c'est pour ça qu'on l'appelle le héros des deux mondes.
1: Oui, oui, oui. Hein? Et moi, je m'apparente, je trouve que je ressemble un peu à Lafayette, j'arrive pas.
0: Oui.
1: J'adore les deux, mais mes racines sont quand même là.
0: Donc, si on vous offre de devenir gouverneur de la Louisiane, vous n'acceptez pas.
1: Non.
0: D'accord.
1: Non. Non. Alors, on a vu donc que l'Ouest, la conquête de l'Ouest va commencer. Alors, ça commence par avant d'exploser véritablement, bien avant la découverte de l'or en Californie.
0: L'Ouest, c'est toujours très près de l'Est.
1: Il y a cette expédition, alors l'achat de la Louisiane, c'est 1804, et la première expédition pour aller explorer ce vaste territoire, eh bien, c'est celle de Lewis et Clark en 1806.
0: Voilà.
1: Et je ne comprends toujours pas pourquoi il n'y a pas un film qui aurait dû être fait et qui ne l'a pas été. Sur cette expérience magnifique. Ouais, vous imaginez ce qu'ils ont dû découvrir?
0: Tout à fait.
1: Il n'y avait que des Indiens, que des animaux, et il
0: chose
1: nous reste
0: très
1: plus qu'une minute, on nous fait... Oui.
0: Chose très intéressante. Pendant les premiers 1000 kilomètres, 600 miles, c'est-à-dire pendant un mois et demi jusqu'à deux mois, ils montent le Mississippi, ils ne voient pas un seul Indien. Pas un seul. Ils ne voient pas un âme qui vive. Alors, les gens qui parlent toujours des Indiens qui ont eu leur terre, qui ont été volés, c'est très exagéré.
1: Alors, chers auditeurs, si vous voulez savoir ce qu'est devenu l'Amérique après les tout débuts, eh bien, vous écouterez notre prochaine émission qui sera dans 4 semaines.
0: Quel jour?
1: Ce sera le 22 juillet.

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0: 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Il est 15h28, restez bien avec nous. Dans un instant, le libre journal de l'Occident, dirigé mardi par François-Xavier Jiquel, avec Antonin Dubois, chef de mission de SOS Chrétien d'Orient, et Yvan Demercé, chef de mission en Jordanie.
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0: Merci de passer l'après-midi avec nous à l'écoute de Radio Courtoisie. Tout à l'heure, à suivre à 17h sur Somcorda de l'Abbé Raffray, l'émission du 6 février 2025 intitulée « Pourquoi le mal ?». Tout de suite, voici le libre journal de l'Occident dirigé par François-Xavier Jiquel, l'émission de mardi dernier. Bon après-midi à tous. Vous êtes bien à l'écoute de Radio Courtoisie, les 15h30.
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0: Bonsoir à tous, chers auditeurs de Radio Courtoisie, et bienvenue dans ce nouvel opus du Libre Journal de l'Occident, que j'ai l'honneur de diriger sur Radio Courtoisie, formidable radio que nous aimons à suivre. Alors ce soir, vous savez qu'on vous a tout fait dans le Libre Journal de l'Occident, on essaye encore de vous trouver une ligne éditoriale. On vous a fait de la culture, l'humour est-il de gauche, on a parlé humour, on a parlé photographie, le pouvoir de l'image, on a parlé géopolitique, on a parlé des élections, on a parlé de l'affaire Lola un an après avec le député de Crépol. Et on va essayer encore à nouveau un nouveau format, puisque vous savez que en tant que directeur des opérations d'SOS Chrétien d'Orient, j'ai la chance et le privilège de pouvoir voyager dans tous ces pays qui regorgent de chrétientés orientales, de chrétientés primitives, qui nous ont tout donné et qui nous ont permis d'être ce que nous sommes aujourd'hui. Et aujourd'hui, je me trouve en Irak dans le cadre de mes fonctions. Et écoutez, je me suis dit que pour une fois, j'allais pas garder ça pour moi-même et que j'allais partager avec vous, chers auditeurs, la richesse du pays dans lequel je me trouve. Et malheureusement aussi, en fait, c'est le moment de parler des troubles particuliers que connaît la région. Et c'est un instant particulièrement important puisque évidemment, vous savez qu'on se trouve au cœur des négociations entre les États-Unis et l'Iran, on en reviendra. On se trouve également au cœur des funérailles de l'ayatollah Khamenei, qui a été tué au début de la guerre entre les États-Unis et l'Iran. Funérailles qui revêtent un intérêt tout particulier en Irak, puisque vous savez que l'Irak est un pays à grande majorité chiite, qui est voisin du grand pays chiite qui est l'Iran. Et donc ici, on ressent de première main l'impact de ces funérailles. Et puis beaucoup d'autres actualités que nous avons vécues ces derniers mois, avec l'élection d'un nouveau premier ministre en Irak, avec l'élection d'un nouveau patriarche pour l'Église chaldéenne, dont le siège patriarcal est en Irak. Bref, une actualité extrêmement chargée, et nous parlerons évidemment, je ne vais pas manquer de me faire de la publicité, de SOS Chrétien d'Orient, de notre action sur place, et de la façon dont nos équipes aident les chrétiens d'Irak au quotidien. Alors, pour m'accompagner ce soir, je suis avec Yvan de Mercey, qui est notre chef de mission en Jordanie. Bonsoir Yvan, est-ce que vous nous entendez ?
1: Bonsoir, oui, je vous entends très bien.
0: Parfait, très bien. Je suis également avec Antonin Dubois, qui est notre chef de mission en Irak. Bonsoir Antonin.
2: Bonsoir François-Xavier.
0: Et je suis également avec Alix de Franqueville, qui est notre responsable des volontaires. Bonsoir Alix.
3: Bonsoir François-Xavier.
0: Alors, déjà revenons, il y a quelques mois, nous avons fait une émission avec notamment Antonin ici présent, hein, sur la situation, sur comment est-ce que clairement cette guerre affectait les populations, puisque nous on en parle beaucoup depuis la France. On parle de toutes les agitations qu'il y a autour de cette guerre, hein, une guerre qui est assez compliquée à cerner, puisque la personnalité de Donald Trump elle-même est assez compliquée à cerner du jour au lendemain. Mais en fait, une chose sur laquelle on se penche un peu moins, c'est ce que vivent les populations au quotidien. Donc écoutez, je commencerai par donner la parole à Yvan, on va rester sur l'ordre chronologique de présentation des intervenants. Yvan de Mercey, vous êtes en Jordanie, et il me semble que c'est une situation qui est très particulière, puisque le gouvernement, le roi de Jordanie a un positionnement. La rue est pas totalement alignée sur la neutralité prônée par le gouvernement. En fait, clairement, depuis le début de cette guerre, depuis fin février, comment ça se passe pour vous? Qu'est-ce que vous observez et quelle est la réalité du terrain en Jordanie?
1: Bonsoir Xavier, merci de m'inviter dans cette émission. Alors pour ce qui est de la Jordanie, c'est effectivement un pays assez particulier qui est pris entre deux feux en réalité. Donc la Jordanie, c'est un pays de 11 millions d'habitants environ, qui est indépendant depuis 1946, indépendant de l'Angleterre, et puis qui a été indépendant aussi des Ottomans dès 1920 grâce à Lawrence d'Arabie. C'est un pays tout récent et qui a été pris dans les guerres israélo-arabes au XXe siècle et qui a entamé un processus de paix en 94. Il y a eu un accord entre la Jordanie et Israël, avec les accords du Wadi Araba qui a fixé les frontières. Et donc, dans ce conflit, on voit une Jordanie qui est effectivement qui alors qui a pris part en interceptant les missiles iraniens dans son espace bah dans son territoire en fait. Il faut savoir aussi qu'il y a des bases américaines, anglaises, françaises qui sont présentes en Jordanie qui ont aidé à l'interception de nombreux missiles. L'ambassade des États-Unis était une cible majeure pendant le conflit. Plusieurs missiles l'ont visé, plusieurs missiles iraniens qui ont été interceptés. La base de Mouafak Salti aussi. Quelques missiles se sont ont explosé non loin de cette base qui est à Azraq à l'est d'Amman, à une centaine de kilomètres à l'est vers la frontière irakienne. Donc la Jordanie est un allié, on peut dire, des Occidentaux en général, un allié tacite des Israéliens, on peut le dire aussi légèrement. C'est voilà, puisque elle était plus dans la défense face aux attaques iraniennes que l'opposé. Cependant, le roi ne manque pas de condamner régulièrement les exactions d'Israël à Gaza, notamment. Il précise qu'il ne veut pas être un terrain de jeu de l'affrontement entre les deux puissances israélienne et l'Iran et aussi les États-Unis. Vous l'avez bien souligné, François-Xavier, le roi, le gouvernement a une position légèrement différente, même assez opposée par rapport à la rue. Dans la rue, en fait, ce qu'il faut savoir, c'est que la majorité de la population jordanienne est 60% environ, on compte dans les recensements, est d'origine palestinienne. C'est une conséquence des conflits israélo-arabes, des expulsions de la Nakba, où quand les Israéliens ont pris leur indépendance et ont créé leur État, ils ont expulsé les populations palestiniennes arabes en grande partie vers la Jordanie, les conflits de 67 et donc aussi avec l'annexion de la Cisjordanie ont créé des grandes vagues d'expulsion de Palestiniens, ce qui fait que la majorité de la population jordanienne est d'origine palestinienne. Voilà, le
0: Oui,
1: roi qui est
0: il y a en effet
1: Jordan.
0: aussi une continuité territoriale, il faut le dire, puisque
1: Voilà.
0: la Jordanie, en fait la Transjordanie, et aussi une certaine continuité de la Cisjordanie, en fait, qui peut aussi nourrir certains débats aujourd'hui sur l'avenir et sur les recompositions territoriales au cœur du Moyen-Orient.
1: Tout à fait. Alors, mais ça reste deux États hein, bien indépendants, séparés par une frontière contrôlée par les Israéliens, cette frontière qui suit tout le Jourdain et la mer Morte, donc qui sépare bien les deux rives du fleuve Jourdain. Et donc, du fait de cette grande population d'origine palestinienne, voilà, on voit beaucoup de manifestations en centre-ville d'Amman pour la Palestine, pour lutter contre ce qui se passe à Gaza, le massacre des Palestiniens et tout le conflit en général. Après, les Jordaniens sont plutôt mitigés hein, quand on discute avec eux. On sent que, certes, ils ne sont pas favorables à Israël et sa politique menée vis-à-vis de la Palestine et même du Moyen-Orient en général, mais ils ne sont pas férus de l'Iran non plus. Voilà, ce ne sont pas des grands. La Jordanie est un pays sunnite, 98% sunnite et 2% de chrétiens, mais à peine 2% de chrétiens. Donc, ce n'est certainement pas un allié de l'Iran. Donc il y a une certaine division à ce niveau-là. Certains refusent de mener le combat contre l'Iran, de la solidarité avec la Palestine, contre Israël, et d'autres plutôt à Amman, dans les classes plus aisées, avec un certain réalisme, et essayer d'espérer voir un peu une chute du régime iranien, qui ne s'est pas produit. On entend pas mal parler de gens qui étaient notamment choqués par la guerre en Syrie, et beaucoup de gens considèrent que l'Iran, via son allié Bachar el-Assad, a commis des atrocités pendant la guerre civile syrienne. Ça, c'est quelque chose qui est assez récurrent. Donc voilà, une opinion assez partagée, mais tout de même anti-israélienne et pro-palestinienne du fait de ses origines, et un gouvernement pragmatique qui, en fait, par le rapport de force, a dû s'allier tacitement avec les Occidentaux et Israël. Il y a un accord, par exemple, eau contre légumes entre Israël et la Jordanie, des échanges commerciaux importants, ce qui fait que la Jordanie a pris part de manière défensive dans le conflit avec l'Iran au cours de ces derniers mois et l'année dernière aussi pendant la guerre des 12 jours.
0: Alors, en effet, une situation extrêmement complexe pour le roi jordanien, qui arrive quand même plutôt pas mal à sortir son épingle du jeu. Je pense que c'est aussi grâce à ses excellents services de renseignement et un sens de la diplomatie assez aigu qui est souvent attribué aux monarchies qui arrive à établir une certaine stabilité au niveau international, mais c'est vrai que c'est une situation qui ne doit pas être très très simple à gérer. Alors, en parlant de situation pas très très simple à gérer, je me tourne vers Antonin Dubois, donc notre chef de mission en Irak, qui est dans un pays assez complexe, qui depuis le début de la guerre, alors l'Irak depuis le début, après toutes les composantes ont déclaré qu'elle ne voulait pas être entrée dans cette guerre. Les Kurdes au nord, alors Donald Trump voulait absolument que les Kurdes renversent le régime en Iran, traversent la frontière, servent de force armée, comme ils ont pu le faire contre l'État islamique, par exemple, dernièrement. Mais ça ne s'est pas produit. Il a voulu également essayer de peser sur le gouvernement irakien, qui a très clairement dit également, comme les Kurdes, qu'il ne voulait pas rentrer dans la guerre. Malgré tout, il y a une certaine influence de l'Irak sur la société irakienne et de nombreuses milices qui sont inféodées à l'Iran et qui défendent ses intérêts, voire qui la défendent tout court. Et donc, quand l'Iran est agressé, qui répondent sur le sol irakien. Comment ça s'est passé depuis les premiers jours de cette guerre jusqu'à aujourd'hui, concrètement pour vous sur le terrain en Irak?
2: Alors effectivement, depuis le 28 février dernier et l'assassinat de l'ayatollah Khamenei, l'Irak a directement été impliqué, sans le vouloir en fait, dans ce conflit, puisque les milices chiites, notamment les forces de mobilisation populaire, les Arshad al-Shaabi, donc un ensemble de milices chiites qui avaient été formées suite à l'appel de l'ayatollah Sistani en 2014 pour combattre l'État islamique, ont directement pris part à ce conflit et également d'autres milices encore plus informelles que les forces de mobilisation populaire. Qui sont sous la bannière de résistance islamique en Irak. Et ces deux grands ensembles de milices, en fait, ont très rapidement bombardé les bases américaines situées à Erbil, mais aussi celles de Soulimaniyah ou encore à Douok, et puis voilà, des hôtels qui ont hébergé des soldats américains ou des entreprises américaines, ou même tout ce qui rapproche un petit peu de l'Occident. Et donc c'était très compliqué en Irak. On a eu beaucoup, beaucoup d'attaques de drones pendant un mois et demi. Et voilà, ça a été une situation assez compliquée pour les gens. Et j'évoque notamment le cas des chrétiens d'Ankawa, puisque c'est la municipalité chrétienne d'Erbil qui se situe vraiment aux abords de l'aéroport et donc aux abords de ces bases américaines. Et ces chrétiens qui déjà, pour la plupart, avaient fui notamment la plaine de Ninive suite à l'invasion de l'État islamique entre 2014 et 2017, ont fait face à de nouveaux défis, à de nouveaux challenges. Et voilà, ça ravivait des souvenirs de guerre, de conflits, d'incertitudes dans un pays déjà très marqué par le chômage, notamment chez les jeunes. Malgré le fait qu'on ait des jeunes chrétiens éduqués avec un haut niveau d'études, bah, ça reste très compliqué pour eux de trouver un emploi. Et c'est l'un de nos travaux ici avec SOS Chrétien d'Orient, c'est de permettre d'apporter des compétences à ces jeunes à travers des projets qu'on a de formation professionnelle pour les aider justement à trouver un travail. Donc je m'éparpille un petit peu, mais voilà, c'est pour rappeler tout le contexte de l'Irak. Et déjà, on ajoute à ces problèmes économiques et sociaux et ces problèmes, on va dire, interreligieux, un nouveau conflit, une nouvelle guerre qui n'est pas censée concerner l'Irak, qui ne concernait pas l'Irak, mais pourtant ces milices chiites irakiennes, proches de l'Iran, et même qui répondent directement aux ordres de l'Iran, qui ont bombardé sans cesse pendant de longues semaines les bases américaines situées à côté de ce quartier chrétien, même de cette municipalité chrétienne d'Ankawa. Et donc c'était compliqué, notamment également pour nos volontaires présents sur place. Alors on a toutes nos règles de sécurité, et François-Xavier Gicquel pourra vous en parler, et on a très bien géré les choses. Mais c'est vrai que ça n'a pas été facile également pour les familles à distance de voir, mais sans comprendre ce qui se passe dans le pays. Et voilà, on a fait les choses correctement, on a pu redéployer nos volontaires autrement, on a effectivement mis des choses en place pour qu'ils puissent continuer à travailler et à soutenir les populations malgré ces conflits. Mais voilà, tout en prenant la sécurité, puisque c'est notre priorité ici en Irak pour nos volontaires, et même pour notre équipe, et même pour moi-même en tant que chef de mission. Donc voilà, on a continué notre travail, mais évidemment, voilà, on a fait attention à nos déplacements, notamment dans la plaine de Ninive, puisqu'on a un tas de milices chiites, notamment les Chabaks, qui sont très présents dans la plaine de Ninive, dans des villages historiquement chrétiens comme Bartella ou autour de Mossoul en général. La brigade 30 des Arshad al-Shaabi, justement, qui est à la fois officiellement intégrée au gouvernement irakien, mais trop autonome. Et c'est notamment un des combats d'Ali Azaïdi, le nouveau Premier ministre irakien, mais on pourra en discuter plus tard. Mais voilà, c'est vrai que ça a impacté notre mission chez SOS Chrétien d'Orient, mais ça aurait été contre-productif pour une organisation humanitaire de quitter le terrain à ce moment-là, même pour nos volontaires. Donc on a pris les mesures nécessaires. Et puis ça a été très bien géré. Et puis je pense que je vais laisser ma collègue Alix de Franqueville, qui est responsable des volontaires, un peu évoqué le sujet, voilà comment ça se passe pour les familles à distance, comment se passe la sélection de ces volontaires, comment se passent les candidatures. Donc là, je pense que c'est un sujet important pour nos auditeurs et pour ceux qui s'intéressent à SOS Chrétien d'Orient, à notre fonctionnement en mission, notamment pour nos volontaires.
0: Voilà, en effet, on va passer la parole. Alors, je vais prendre mon rôle d'animateur dans cette émission, mais Antonin est lancé et ça fait bien plaisir que nos chefs de mission participent à la vie de cette magnifique radio qui est Radio Courtoisie. Et en effet, alors Alix, c'est vrai que vous avez dû gérer ça. On se trouve au milieu d'une guerre que certains ont qualifié de début de guerre mondiale. Je pense qu'il faut pas exagérer. On voit que les choses sont en train de se tasser, mais on était quand même sur une poudrière. Bon, explosif, si on veut rentrer dans les métaphores liées à la poudre. Et en effet, on avait des volontaires au milieu. Alors, je tiens, avant de vous poser la question, à préciser pour tous nos auditeurs que SOS Chrétien d'Orient, c'est 3500 volontaires partis en mission, 3500 volontaires rentrés de mission. Déjà, voilà. Posons les bases avant d'avancer. Pourquoi c'est important d'avoir ces volontaires? Pourquoi est-ce que... in fine, dans ces périodes de tension, on ramène pas tout le monde à la maison et puis on attend que ça passe. Quelles sont les procédures que vous mettez en place pour vous assurer que on envoie des profils qui sont quand même assez stables pour pouvoir partir en mission et puis Antonin en parlait face aux inquiétudes des parents, comment vous faites pour répondre à tout ça?
3: Oui, tout à fait. Merci François-Xavier. Alors, je pense que déjà, il y a plusieurs choses. On reste très, très flexible, on va dire, dans notre manière de fonctionner. Déjà, en amont du départ, on va discuter longuement avec les volontaires pour s'assurer que, voilà, s'ils sont envoyés en Irak ou par exemple au Liban aussi, qui a connu pas mal de tensions au cours des derniers mois, on s'assure que le volontaire soit vraiment prêt à partir dans ce pays-là. On essaie, voilà, de l'évaluer sur plusieurs plans psychologiques, etc., pour s'assurer qu'il soit prêt à partir en mission. Et une fois qu'il son départ en mission est acté, il faut pas oublier qu'il peut se rétracter à tout moment. On s'adapte vraiment aux craintes du volontaire et aux craintes de ses proches. Donc voilà, on est très transparent sur ce qui se passe en mission, sur nos règles de sécurité. Les volontaires sont vraiment formés de manière assez approfondie à la sécurité, que ce soit en journée de formation en amont du départ. On leur rappelle encore au cours d'un entretien individuel. Ils ont une nouvelle formation à leur arrivée dans le pays de mission, qui est assurée par le chef de mission. Ça arrive aussi assez fréquemment qu'en fait le volontaire soit freiné par les craintes de sa famille. Voilà, le volontaire a vraiment ce souhait de partir en mission, il sent qu'il est prêt, qu'il est apte à partir. Mais voilà, parfois la famille, il faut pas l'oublier, peut être un point un peu bloquant. Forcément, c'est des pays qui ont un peu une réputation un petit peu complexe. Donc dans ce cas-là, nous on reste très transparent, comme je le disais, et il n'y a pas de souci pour qu'on communique avec les familles. Ça nous arrive assez fréquemment d'être au téléphone, d'échanger avec les familles, avec les parents des volontaires. Et dans ce cas-là, voilà, il y a le responsable du pôle volontaire qui est là pour échanger avec les parents, mais il y a aussi le directeur des opérations, le directeur sûreté qui va être là pour répondre à toutes leurs questions. Et puis voilà, si le volontaire part en mission, il ne faut pas oublier qu'encore une fois, sur place, au moindre problème, au moindre crainte du volontaire, le volontaire ne va pas être contraint d'accomplir sa mission jusqu'au bout s'il ne le sent pas. Voilà, on a eu le cas récemment, il y a quelques semaines, de deux volontaires qui ont préféré changer de pays de mission. Donc c'est quelque chose qu'on peut tout à fait faire. Voilà, donc on a organisé leur départ et puis elles ont rejoint un autre pays de mission pour les mois de mission qu'il leur restait. Donc voilà, on reste vraiment flexible sur ça. Et puis notre but, c'est vraiment d'accompagner le volontaire pour qu'il accomplisse sereinement sa mission du début à la fin.
0: Merci beaucoup, Alix. Alors, en effet, il y a un truc que vous dites sur lequel j'insiste. Il n'y a pas de, pour les futurs volontaires, il n'y a pas de problème avec le fait d'être en lien avec vos parents. Moi-même, ça fait 12 ans que je travaille pour SOS Chrétien d'Orient. J'étais chef de mission en Irak pendant 3 ans, directeur des opérations depuis 2017. Et ma chère maman, que j'aime de tout mon cœur, m'appelle inquiète avant que je parte en mission à chaque fois. Et était encore à nouveau inquiète que je parte en Irak. Et m'a appelé à l'aéroport. Donc ne vous en faites pas. Il n'y a absolument aucune gêne à appeler la direction des opérations pour qu'on vous rassure. Et c'est normal. Moi, je commence à connaître un petit peu le Moyen-Orient. Mais si mes enfants demain m'annonçaient qu'ils partaient dans X pays d'Afrique que je ne connais pas, qui est au milieu d'une guerre civile, je serais... moi-même tenter d'appeler l'association avec laquelle ils partent. Donc ne vous en faites pas, il n'y a pas de problème à ce niveau-là. Voilà. Mais en effet, c'est quelque chose qui nous est arrivé de nombreuses reprises. Hein. Vous imaginez que depuis 2013 que l'association existe, on a connu un certain nombre de conflits, puisque c'est quand même le but de la création initiale de l'association. Et on a géré un certain nombre de crises. Et encore une fois, 3500 volontaires partis, 3500 volontaires rentrés. Alors, Yvon de Mercey, pour poursuivre vos activités, en fait, quelles sont vos activités principales? Parce qu'en fait, ça c'est important de dire ça, parce qu'en fait, les volontaires, on explique qu'ils partent en mission. On explique qu'ils sont là, qu'on leur évite au maximum de prendre des risques, qu'on leur permet, et aux volontaires comme aux salariés, d'ailleurs c'est la même chose, on prend le même soin des volontaires que des salariés. En fait, mais pourquoi? En fait, la question est pourquoi? Vous, au cœur de cette crise, au cœur d'une crise qui frappe la Jordanie, on demandera la même chose à Antonin juste après, pourquoi vous êtes là? Qu'est-ce que vous faites au milieu de cette guerre? Pourquoi vous ne seriez pas mieux auprès de vos proches? Qu'est-ce que vous faites à regarder les bombes passer dans le ciel de la Jordanie plutôt que de rentrer chez vous? Qu'est-ce que vous faites exactement en Jordanie au quotidien?
1: Oui, c'est une bonne question. C'est vrai qu'on pourrait se dire, on pourrait se poser la question de pourquoi un Français, qu'est-ce qu'un Français viendrait faire dans ce pays où, en plein cœur de la crise, hein, en réalité. Et comme vous l'avez bien souligné, on a bien vu et entendu les bombes passer au-dessus de nos têtes au mois de mars, notamment. Mais faut savoir que la Jordanie est quand même bien sécurisée, donc il n'y a pas eu de dégâts humains. Dieu merci. Non, c'est pourquoi je suis venu en Jordanie, c'est pour la mission que représente SOS Chrétiens d'Orient et l'aide qu'elle apporte à nos frères chrétiens dans tout Moyen-Orient et plus spécifiquement en Jordanie. La Jordanie est une extension ou même une partie intégrante de la Terre Sainte, il faut le souligner. Il y a de nombreux lieux bibliques de l'Ancien et du Nouveau Testament. On peut citer notamment la forteresse de Machéronte, qui est le lieu où Saint Jean-Baptiste a été décapité, mais avant tout aussi le lieu le plus important, le plus célèbre, c'est le lieu du baptême du Christ, dans le Nouveau Testament, où Jésus-Christ, notre Seigneur, a été baptisé par Saint Jean-Baptiste, son cousin, qui est bien en Jordanie, il y a un sanctuaire ici. Et donc tous ces lieux témoignent.
0: Lieu où, il y a moins d'un mois, nous avons renouvelé les promesses de notre baptême tous les deux, Yvon de Mercey.
1: Exactement. Donc on peut vivre des moments spirituels très forts. Mais au-delà de ça, au-delà de ce lieu de pèlerinage, de ces lieux historiques, culturels, religieux, il faut rappeler que ce sont les premières communautés chrétiennes de l'histoire, hein, qui sont issues de Palestine, de Terre Sainte. Ils se sont installés ici. Il y a aussi beaucoup de chrétiens jordaniens qui descendent des chrétiens arabes d'Arabie Saoudite, de la péninsule arabique, avec, on peut citer les noms de famille issus des grandes tribus chrétiennes comme Hijazin, qui signifie du Hijaz, donc d'Arabie Saoudite, donc ils sont remontés vers le nord, puisque la Jordanie est un espace au carrefour du Proche-Orient, du Golfe, de la péninsule arabique. Donc c'est un lieu d'héritage des premières communautés chrétiennes du Moyen-Orient, et donc je suis ici pour aider aux chrétiens à vivre dignement sur leurs terres ancestrales. Voilà, si on peut résumer ma mission, comment faire cela, comment réaliser cette noble tâche, cette grande tâche qui nous est incombée en tant que chef de mission en Jordanie. On a différents secteurs d'aide humanitaire. L'aide économique et sociale, l'aide à l'éducation. Nous aidons beaucoup d'églises, d'écoles, pardon. Nous avons aidé notamment l'année dernière à plusieurs dizaines de milliers d'euros, environ 30-40 000 euros, des écoles grecques orthodoxes, dans des rénovations d'infrastructures, de terrains de jeu, de sanitaires, de salles de classe. Nous avons financé une crèche notamment dans l'école d'Aqaba, l'école orthodoxe d'Aqaba. Ou un nouveau terrain de jeu à l'école grecque orthodoxe de Fouès. Nous aidons des jeunes entrepreneurs à lancer leur entreprise. Nous avons aidé notamment une jeune femme du village chrétien, entièrement chrétien, un des rares villages de Jordanie, être entièrement chrétien du village de Smakié, à lancer son atelier de chandelles, de bougies, donc à pouvoir vivre de ses propres revenus, à subvenir à ses besoins, parce que ce qui affecte le plus la Jordanie au-delà des conflits, puisque la Jordanie n'est pas directement touchée, c'est la crise économique, le manque de travail, la surcentralisation à Amman, l'émigration, tout le monde veut partir en Europe, au Canada, aux États-Unis, en Australie, Australie, notamment les chrétiens qui sont un peu plus occidentalisés. Donc nous, nous luttons contre ça, nous finançons également en ce moment même, nous finissons les travaux du centre d'accueil de jeunes filles défavorisées dans le foyer Beth Mariam, qui est un foyer tenu par des franciscaines dans le quartier pauvre et populaire d'Al-Hashimi à l'est d'Amman. Donc nous aidons ces jeunes filles chrétiennes à avoir une dignité, une éducation après l'école. L'école finit assez tôt, au début de l'après-midi, 1h de l'après-midi environ, pour éviter le désœuvrement et parfois bien pire, hein, le délaissement dans la rue, l'isolement et leur éviter d'être entraînés par des bandes criminelles dans des activités illicites et atroces pour elles. Nous finançons ce centre d'accueil pour jeunes filles pour les aider à avoir une éducation tenue par des franciscaines notamment. Donc on va créer une nouvelle cuisine pour que aussi des femmes puissent cuisiner leurs plats et les revendre sur le marché. Voilà, nous avons financé d'autres cuisines associatives, des panneaux solaires pour les écoles, les églises, afin de réduire les frais de fonctionnement. Nous finançons des camps d'été pour les jeunes, pour qu'ils aient certains cadres épanouissants, religieux, stables et sains, des centres paroissiaux à Carac pour qu'ils aient une salle d'études. Voilà, c'est très diversifié. Je fais beaucoup de gestion de projet, mais nous accueillons aussi pour cet été des volontaires. En Jordanie, nous n'avons pas des volontaires à l'année, mais temporairement. Donc c'est une mission assez variée. En tant que chef de mission, je suis aidé aussi d'une responsable de projet qui m'aide pour mener à bien tous ces différents projets, des différents thèmes dans différentes villes partout en Jordanie. C'est une tâche très intéressante, passionnante de découvrir qui sont les chrétiens de Jordanie et comment les aider.
0: Eh bien, écoutez, je pense que c'est extrêmement clair. Et en effet, je pense que c'est important d'insister sur ce fait que la Jordanie est une prolongation de la Terre Sainte. Mais comme j'en parlais avec mes collègues aujourd'hui, je considère aussi, moi je suis biaisé hein, en tant qu'ancien chef de mission Irak, que l'Irak est une terre sainte également, parce qu'on retrouve beaucoup d'éléments de la Bible en Irak, hein, la Jonas et la baleine, le lieu de naissance d'Abraham, la tour de Babel, etc., etc. Donc les Yazidis nous diraient que l'arche de Noé s'est arrêtée sur le mont Sinjar, même si nos amis arméniens nous disent que c'est sur le mont Ararat. Mais voilà, on retrouve énormément d'éléments bibliques aussi en Irak et c'est pour ça que du coup je vais maintenant poser la même question qu'à vous à Antonin Dubois sur sa réalité au quotidien en Irak, parce que on parle de la guerre, on parle des bombes, on avait déjà fait une émission là-dessus il y a un mois et demi, mais on a un peu moins parlé de ce qui se passe au quotidien dans nos missions et ce qu'Antonin fait en Irak. Mais avant de lui passer la parole, je voudrais quand même préciser pour nos auditeurs que Yvan de Mercey, vous parliez d'un engagement pour nos frères chrétiens d'Orient, un peu rapidement du rôle du chef de mission, de ce que vous faites sur place. Mais je tiens à préciser à nos auditeurs que ce soir, alors pour nous au Proche-Orient, il est une heure de plus que pour vous en France, donc il est 23h. Et je tiens à préciser que deux des personnes présentes dans cette émission, à savoir Yvan et Antonin, fêtent leur anniversaire ce soir et je leur souhaite un excellent anniversaire. Et on choisit de passer cette soirée à parler de leur travail qui les passionne chez SOS Chrétiens d'Orient, plutôt que d'aller faire la fête avec leurs amis orientaux, même si le temps n'est pas forcément la célébration en ces temps de guerre, mais on peut quand même trouver un petit créneau. Voilà. Donc Antonin, déjà bon anniversaire, tout autant qu'à Yvan. Et quel est votre quotidien aussi à vous? Qu'est-ce que vous faites? Pourquoi est-ce que c'est important en fait pendant la guerre de pas se replier, de rentrer en France, de plier bagages et d'attendre que le temps passe?
2: D'abord, merci beaucoup François-Xavier. Et effectivement, comme je l'expliquais tout à l'heure, c'est vrai que pour une organisation humanitaire, qui plus est pour SOS Chrétiens d'Orient, quitter un territoire en guerre, en conflit, dans une situation délicate, ce serait totalement contre-productif, parce qu'on est justement ici pour aider ces populations chrétiennes, mais aussi les yézidis ou même les kurdes ou toute autre minorité, à rester justement sur leur terre. Et c'est le principal objectif des SOS Chrétiens d'Orient. Et c'est pour ça qu'on reste ici, quoi qu'il arrive, tout avec nos procédures de sécurité. Et on fait attention à la situation sur place, comme je l'expliquais en amont. Mais voilà, le quotidien en Irak a pas mal changé entre le 28 février jusqu'au cessez-le-feu début avril. On avait restreint quelques déplacements, mais voilà, on a fait autrement déjà avec nos volontaires, mais on va pas revenir dessus. Alix de Franqueville a déjà bien expliqué nos procédures et comment fonctionnait la vie en mission pour les volontaires. Mais comme l'a fait Yvan de Mercé, j'aimerais bien évoquer un petit peu notre travail sur place en Irak. Donc déjà, c'est important de noter qu'en Irak, on a deux régions assez distinctes, puisqu'on a la région autonome du Kurdistan irakien, donc le gouvernement régional du Kurdistan, qui dispose de son propre gouvernement, de sa propre armée, de ses propres institutions générales. Elle est certes rattachée tout de même au pouvoir central de Bagdad, mais voilà, ça reste une région très autonome dans laquelle on a l'habitude de travailler depuis maintenant plus de 10 ans, et on y développe de nombreux projets, que ce soit déjà dans Ankawa, au plus près des communautés chrétiennes, puisque c'est le cœur de la communauté chrétienne d'Irak, mais aussi dans le petit village, même grand village chrétien d'Alkosh, situé dans la plaine de Niv, et qui est l'un des rares villages chrétiens qui n'était pas tombé aux mains de l'État islamique pendant l'offensive justement de l'État islamique entre 2014 et 2017. On travaille aussi dans le nord de l'Irak, dans les petits villages chrétiens autour de Douog, de Zaro, mais aussi dans la plaine de Niv, comme j'expliquais auparavant, notamment à Bartella, Karamles, également à Mossoul, Karakoch, évidemment, grande ville chrétienne de la plaine de Niv qui a été tombée malheureusement aux mains de l'État islamique il y a quelques années. Et voilà. Et j'aimerais bien évoquer également aussi le nord de l'Irak, les petits villages assyriens, principalement de l'église assyrienne de l'Orient, avec ces villages qui sont formés en fait suite au génocide perpétré par les jeunes turcs dans l'Empire ottoman en 1915, justement contre ces communautés arméniennes, mais aussi assyro-chaldéennes et les récontiques également, ce qui a créé justement ces villages situés aujourd'hui à la frontière turque. Et c'est des villages dont on entend peu parler aujourd'hui, mais que j'ai eu l'occasion de visiter il y a quelques semaines à peine, justement juste après le cessez-le-feu. Et c'est, voilà, c'est rentré dans ce contexte de ne pas oublier ces minorités chrétiennes, et justement ces chrétiens du nord de l'Irak, on en parle peu. Et voilà, ils ont été largement touchés en fait par le conflit qui a opposé le PKK, donc une milice kurde marxiste, d'obéissance marxiste, qui lutte, voilà, pour l'indépendance du Kurdistan, et qui est en conflit direct avec le gouvernement régional du Kurdistan irakien, mais aussi l'ennemi numéro un de la Turquie. Donc ça s'est calmé récemment puisque on a un processus de désarmement en cours. Mais voilà, ces villages chrétiens ont été pris en fait totalement en étau entre le PKK et entre l'armée turque. Donc c'est-à-dire que le PKK se réfugiait dans ces villages chrétiens, avait notamment l'habitude de voler des maisons, de s'installer illégalement dans ces villages, et dans le sens inverse, du coup, l'armée turque bombardait ces villages sans faire de distinction, et ça a notamment été le cas dans la vallée Narla, dans la vallée de Barwari, notamment dans le petit village assyrien de Miska où j'ai pu me rendre il y a pas quelques semaines. Et justement, c'est un peu le cœur de notre travail actuellement, c'est de permettre la reconstruction de ces villages, notamment dans le village de Miska, mais aussi d'autres villages aux alentours, notamment où on est tout proche de commencer la construction d'un système d'acheminement de l'eau, justement, avec des sources situées en contrebas de ce village, pour voilà, apporter l'eau directement à ce village, puisque encore aujourd'hui, le village se ravitaille en eau seulement par des gros bidons d'eau qui remplissent des tanks. Donc c'est un travail assez compliqué, très long, coûteux également. Donc voilà, c'est un travail actuellement qui nous prend pas mal de temps et qui est très utile, très intéressant pour ces communautés chrétiennes du nord de l'Irak. Et puis comme je le disais, on a toutes nos actions dans la plaine de Niv, notamment le centre professionnel Saint-Joseph, qui existe depuis, il me semble, en 2015. Donc on rentre dans la 11e année des cours donnés au centre de formation professionnelle Saint-Joseph à Karamles, où on y forme justement des jeunes en fait à différentes compétences, que ce soit dans l'installation de clim, les cours d'anglais, forment également des infirmières, les premiers secours. Et voilà, donc en fait, c'est des cours qui sont donnés à des jeunes qui n'ont malheureusement pas beaucoup d'opportunités dans le travail, qui plus est dans la plaine de Niv, c'est encore plus compliqué qu'à Erbil par exemple, et ça permet à ces jeunes de développer leurs compétences et de pouvoir ensuite voilà, soit poursuivre leurs études dans un autre domaine, soit chercher un travail, justement pouvoir chercher un travail. Et c'est également un projet qu'on développe de manière un peu similaire à Alkosh également, avec des cours de formation panneaux solaires. Et puis voilà, on a à la fois ces projets entre guillemets d'urgence pour les chrétiens du nord du pays à la frontière turque, qui sont peu oubliés et dont on parle très très peu malheureusement, mais aussi ces chrétiens qui, malgré la fin de l'État islamique souffre toujours des conditions économiques et sociales très très compliquées en Irak. Et à ça, vous venez ajouter en plus une Irak prise au milieu du conflit entre Iran, Israël, États-Unis. Et voilà, donc on poursuit nos actions du mieux que l'on peut. Et voilà, on aide également d'autres communautés, notamment les Yézidis, de qui on est très proche ici, notamment du Baba Shawish, le chef spirituel de l'Alish, avec qui on travaille en étroite collaboration, notamment pour l'installation de projets agricoles, notamment des serres, des donations de moutons faites directement faites à des villages qui permettent en fait d'accroître leur revenu en fait via la vente justement de légumes, de fruits, de lait. Donc c'est des projets très intéressants qu'on fait avec les Yézidis et le même genre de projet avec les chrétiens, notamment dans le nord de l'Irak comme je le disais, et voilà autour d'Erbil notamment, dans Ankawa et voilà dans le petit village d'Alkosh. Donc on essaye de permettre à ces chrétiens individuellement de développer au mieux leurs conditions de vie ici, c'est un peu la priorité pour nous en Irak, c'est de permettre à ces gens de rester sur leur terre en développant en fait leur propre source de revenus, puisque comme je le disais, les conditions économiques et sociales sont très très compliquées actuellement.
0: Alors merci beaucoup Antonin. Alors en effet, on a parlé un peu de la situation en Jordanie, on a parlé de la situation en Irak, donc on commence à avoir un bon aperçu de ce qui se passe au cœur de cette guerre Iran, US, Israël. Et en fait, quand on parle d'Iran, Iran, US, Israël, il y a un pays qu'on ne peut pas ne pas évoquer, c'est le Liban. Et l'avantage qu'on a, c'est qu'on est ce soir avec Alix de Franqueville, qui en plus d'être responsable volontaire d'SOS Chrétien d'Orient, était elle-même volontaire au Liban, et mène ce qu'on appelle chez SOS Chrétien d'Orient des entretiens de retour, hein, comme toute entreprise, entre guillemets, même si nous sommes une association à but non lucratif, on aime avoir un retour franc et honnête sur ce que pensent nos volontaires de leur mission, sur ce qu'on peut améliorer, sur ce qu'il faut conserver, ce qu'il faut faire évoluer, etc. Et donc, Alix, en plus d'avoir été au Liban et d'avoir vécu une mission intense au Liban, à ces retours de tous ces volontaires qui rentrent de ce pays qui est durement frappé par la guerre aujourd'hui. Et je pense qu'on ne peut pas ignorer ce sujet d'actualité. Et du coup, Alix, bah, qu'est-ce que vous en tirez? Quelle est votre vision du Liban? À quel point les volontaires vous racontent l'importance de leur présence au cœur de cette guerre? Et en fait, c'est un sujet qu'on n'a pas abordé également, c'est le témoignage. À quel point c'est important dans un pays comme le Liban où les gens sont plutôt francophones de voir des Français, de pouvoir échanger en direct sans interprète entre eux et les gens pour porter le témoignage de toute l'amitié et l'amour que la France leur porte.
3: Oui, tout à fait, François-Xavier, vous avez raison. Les volontaires sont en général vraiment très très heureux de leur mission au Liban, notamment du fait qu'il est très simple et facile de créer du lien avec les Libanais, comme vous l'avez évoqué. La majorité, enfin beaucoup de Libanais en tout cas sont francophones, beaucoup de Libanais avec lesquels on travaille souvent dans les milieux chrétiens, ils ont appris le français assez tôt. Donc c'est vrai que là, ça facilite vraiment la création d'un lien avec les Libanais. Je suis partie en mission il y a maintenant plus de 3 ans et je continue encore à garder des contacts avec beaucoup de Libanais que j'ai pu rencontrer pendant ma mission. Et puis aussi, il faut noter que les Libanais sont souvent très fiers en fait de pouvoir honorer, on pourrait dire, cette promesse qui avait déjà été faite par Saint-Louis il y a plusieurs siècles maintenant. Saint-Louis qui avait promis en fait d'accorder sa protection aux Maronites et qui avait dit que la France continuerait de protéger les Maronites au long de leur histoire. Donc voilà, il y a une vraie continuité qui s'observe vis-à-vis de cette histoire commune de la France avec le Liban. Et puis en fait, il ne faut pas l'oublier que le Liban, c'est un pays qui est vraiment touché par la guerre actuellement, mais qui l'est en fait depuis maintenant plusieurs dizaines d'années. Voilà, il a connu la guerre civile dans les années 80-90. Et donc, il y a des vrais besoins, notamment dans tout ce qui va être la reconstruction d'infrastructures. Je peux notamment évoquer un projet qui, moi, m'avait beaucoup tenu à cœur et qui continue encore aujourd'hui. Voilà, ça fait bientôt une dizaine d'années qu'il dure. C'est un prêtre qui va reconstruire un orphelinat quasiment tout seul, un orphelinat qui avait été détruit pendant la guerre civile. Donc voilà, les volontaires se succèdent depuis maintenant des années pour l'aider à la reconstruction de cet orphelinat. Donc voilà, on voit qu'il y a de réels besoins au Liban, que ce soit des besoins sociaux, des besoins médicaux, des besoins en termes de reconstruction. On peut évoquer aussi la destruction du port de Beyrouth suite à l'explosion. Il y a de réels besoins pour tout ce qui va être la reconstruction des habitations du quartier chrétien. Donc voilà, les besoins sont grands. Et les volontaires sont en général vraiment très heureux quand ils rentrent de mission. On a énormément de volontaires qui demandent à prolonger leur mission et qui sentent qu'en fait, au vu de la situation actuelle, il y a de vrais besoins qui sont créés.
0: Alors, merci beaucoup. En effet, sur ça, on a eu la chance d'être suivi par l'excellent, un des plus grands reporters de France, Régis Le Sommier d'Omerta, qui a sorti un excellent documentaire, Délivre-nous du mal, qui a suivi les équipes des SOS Chrétiens d'Orient engagées au Liban, au cœur de cette crise que le pays traverse actuellement. On rappelle que nos volontaires là-bas sont actifs sur deux fronts, si j'ose dire, même si nous défendons la paix à tout prix, à savoir accueillir tous ces déplacés, puisqu'on rappelle que entre un quart et un tiers du peuple libanais a été déplacé pendant cette guerre, a été chassé de tous les villages du sud, et le sud au sens très large, chassé vers le nord du pays par l'armée israélienne. Et donc il a fait bien accueillir ces gens, quelle que soit leur confession, quelles que soient leurs origines, pour leur donner à manger, donner du lait aux enfants, donner des couches, donner des couvertures, donner des matelas, donner de la nourriture simplement pour qu'ils puissent survivre. Mais également une autre partie des volontaires a participé à continuer à donner des cours informels aux enfants, puisque depuis le début de cette guerre, les écoles sont fermées. Et il est extrêmement important que ces enfants ne soient pas cloîtrés chez eux à ne rien faire. On voit que l'inactivité, en fait, tue une société durant ces périodes de guerre. Et ces pays qui sont régulièrement frappés par la guerre, et en fait, ils ont besoin de continuer à vivre. Et c'est pour ça notamment que les volontaires qui sont déployés dans le centre de Tripoli, nous avons un centre culturel SOS Chrétien d'Orient à Tripoli, on continue à accueillir des dizaines et des dizaines d'enfants chaque jour pour à la fois évidemment des cours un peu scolaires, de soutien, de mathématiques et autres, mais également des cours de musique, des cours d'anglais, pour les occuper au cœur de cette guerre. Donc je vous invite à regarder le reportage produit par Omerta que vous trouvez sur leur site, Délivre-nous du mal, qui a été projeté en avant-première il y a 2 semaines, il me semble, dans un cinéma parisien, et qui est vraiment poignant. Yvan de Mercey, pour vous, comment vous voyez les choses un petit peu? On voit que Donald Trump est un peu concentré actuellement sur les 250 ans des États-Unis. On voit que il s'est mis dans des négociations pour essayer d'obtenir globalement le statu quo ante, rouvrir un détroit qui était déjà ouvert avant, engager des négociations sur le nucléaire qui était déjà engagé avant, et éventuellement débloquer des fonds gelés qui ne l'étaient pas avant pour réparer des dommages que les États-Unis ont eux-mêmes causés en Iran. Est-ce que pour vous, c'est un début de stabilité pour la région? Parce que je sais que vous étiez, ça faut le préciser aussi pour nos auditeurs, vous étiez volontaire en Syrie avant d'être chef de mission en Jordanie. Et comment vous voyez un petit peu l'avenir dans la région? Alors moi, je déteste à titre personnel faire des prédictions parce que c'est extrêmement compliqué dans la région, donc c'est pas ce que je vous demande de faire. Mais comment est-ce que vous ressentez simplement en tant que personne habitant sur place, discutant avec des gens sur place, quel est l'état d'esprit, quelles sont les attentes, quelles sont les espérances, quelles sont les craintes sur place?
1: Oui, comme vous le dites, c'est compliqué de faire des prédictions, surtout dans une région aussi instable qu'est le Moyen-Orient. En tout cas, les conclusions qu'on peut tirer des 5 derniers mois de ce conflit, c'est qu'il n'y a pas vraiment eu d'issue très claire. On a encore il y a encore des pourparlers entre les États-Unis et l'Iran. Israël n'est même pas forcément inclus puisqu'il continue de vouloir annexer le Liban et continue d'être assez intransigeant. On voit que le vice-président Jed Vance fait pas mal d'allers-retours entre le Pakistan, les États-Unis et la Suisse pour réaliser des pourparlers entre les deux puissances et pour mettre un terme à cette guerre. Est-ce que c'est de bonne volonté? Est-ce que c'est de la pure communication? Ça, on ne peut pas le dire. Mais bon, il y a des tentatives timides de se parler. Pour prédire, je ne sais pas, mais on n'est ni dans une guerre, ni dans un conflit, ni dans un temps de paix, puisqu'on voit que les États-Unis frappent l'Iran, ont frappé récemment, il y a quelques semaines, une semaine, 10 jours, l'Iran, il frappe de manière sporadique quand ils en ont envie. Et donc on voit que il n'y a pas vraiment d'issue claire en fait à ce conflit. L'Iran a montré qu'il était résilient face à une invasion de deux, enfin face à des attaques de deux armées extrêmement puissantes, parmi les plus puissantes du monde, enfin les États-Unis et puis Israël. Mais il a besoin quand même de tisser des partenariats. Il a besoin de cette paix aussi pour pouvoir ouvrir le commerce à l'international et pour pouvoir normaliser ses relations avec ses voisins. Pour ce qui est de la région, ça a été chamboulé. Comme vous avez parlé de mon expérience en Syrie, j'étais volontaire sous la Syrie de Bachar al-Assad pendant la dernière année et demie du régime bassiste. Aujourd'hui, la donne est complètement changée. Le président Chara a reçu aujourd'hui Emmanuel Macron. Il y a eu une tentative d'assassinat ratée d'ailleurs à Damas, donc on voit que le pays n'est toujours pas stabilisé. Mais la Syrie, par exemple, qui était un allié, une plateforme majeure de l'Iran et de son proxy, le Hezbollah, maintenant est un allié objectif des États-Unis, des Occidentaux. Ils sont en conflit ouvert avec Israël aussi vis-à-vis du Golan, mais on voit qu'il y a eu des tentatives de pacifier les relations avec leurs voisins au sud. On voit que le Liban, effectivement, le sud-Liban est encore occupé et en voie d'annexation, s'il n'y a pas encore d'intervention des États-Unis pour limiter ça, mais on voit que c'est un point crucial des négociations entre l'Iran et les États-Unis, mais ce n'est pas près de se terminer. Et puis Gaza, on a vu qu'hier, le Hamas avait dissous ses autorités politiques, ce qui est rentré dans le processus de paix prévu par Donald Trump et ses alliés pour mettre fin au conflit en Palestine. Mais qu'en est-il de la Cisjordanie? On voit que il y a plusieurs associations israéliennes qui ont alerté sur la tentative de grignotage des Israéliens, des colons, notamment juifs extrémistes, qui sont en train de prendre des territoires progressivement en Cisjordanie. Donc la Palestine, le conflit israélo-palestinien n'est absolument pas résolu. Il y a le premier opposant de Benjamin Netanyahu, Naftali Bennett, qui ne semble pas être prêt à entamer des négociations ou une reconnaissance de l'État de Palestine. Donc on voit qu'il y a des situations qui la situation stagne sur beaucoup de points, elle a évolué énormément, mais elle est toujours aussi instable. Et on est vraiment dans à la fois un statu quo et une zone très mouvante, très instable, très incertaine, où on ne sait pas de quoi demain sera fait. De quoi sera fait l'accord final entre l'Iran et les États-Unis? Est-ce que ça durera plusieurs années, quelques mois, ou ce sera signé demain? On ne peut pas le savoir, on ne peut pas le prédire. Voilà, tout ce qui en est, c'est qu'on a des conséquences réelles en Jordanie vis-à-vis du tourisme. L'économie se meurt. Vraiment, on voit Petra, qui est une des sept merveilles du monde moderne, est vide de touristes. Il n'y a plus aucun touriste, ce qui est dû à la fermeture de nombreuses lignes aériennes à cause du coût du pétrole et des assurances et des risques liés aux tirs entre les deux puissances, ce qui font que beaucoup de compagnies aériennes annulent beaucoup de vols. Et donc, la Jordanie, qui vit du tourisme, c'est 14% de son économie environ, est complètement assez et en grande partie asséché par ce manque à gagner. Donc l'économie du Moyen-Orient en pâtit, et aussi en Europe avec la montée du prix du pétrole. Donc quand est-ce que tout ça se terminera? Je ne sais pas, et honnêtement je ne suis pas très optimiste pour le moment.
0: Merci beaucoup Yvan de Mercer, en effet il faut rappeler ça. Vous avez raison de rappeler aussi la terrible réalité économique de la Jordanie et l'actualité récente de la Syrie, puisqu'en effet avec le déplacement du président Macron, il y a des attentats qui ont frappé la capitale, qui sont pas isolés, puisqu'il y a quelques jours une explosion a visé aussi il me semble un tribunal à Damas, donc la situation est loin d'être stabilisée. On reparlera de tout ça un petit peu après. On va passer un petit bobino et on vous revient dans quelques secondes.
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0: Alors, chers auditeurs, nous sommes de retour sur le Libre Journal de l'Occident. Je ne peux qu'appuyer ce que vous venez d'entendre dans le Bobino. 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Donc nous parlions juste avant ce bobino de des espérances et des craintes des gens vivant en Orient, situation économique compliquée. Je pense que c'est quelque chose qui ne fait défaut à aucun des pays dans lesquels nous travaillons. Hein. La situation économique est extrêmement compliquée partout, même en France. Hein, vous le savez tout aussi bien que moi. Mais on va aussi parler de situation spirituelle, puisque pour les chrétiens d'Orient, c'est aussi quelque chose qui est fondamental, puisque vous savez, parfois c'est même marqué sur leur carte d'identité, chrétien, sunnite, chiite, etc. Et c'est plus qu'une identité religieuse, c'est une identité religieuse, spirituelle, communautaire et même identitaire. Et en Irak, par exemple, donc vous sentez que je vais passer la parole à Antonin Dubois dans quelques secondes. En Irak, les chrétiens en fait sont très peu représentés par une caste politique qui est extrêmement divisée, qui parfois fait le travail, parfois ne le fait pas, mais qui est surtout très divisée, donc qui n'arrive pas forcément, malgré les sièges réservés au Parlement, à défendre leurs droits, et qui se retrouve en fait représentés principalement par les dirigeants des églises. Et ce sont c'est le patriarche et ce sont les évêques des différentes églises le patriarche chaldéen et les évêques des différentes églises qui rencontrent régulièrement le gouvernement de la région autonome du Kurdistan ou le gouvernement irakien pour essayer de préserver les droits des chrétiens et pour essayer de se battre pour dans cette société garantir le droit d'exister, de vivre, de faire du commerce, de pratiquer leur religion, de ce peuple qui en fait est le peuple originel d'Irak, en fait, qui est vraiment, c'est pas un peuple qui est ajouté, c'est pas une minorité, c'est une composante de la société irakienne. Donc Antonin Dubois, il y a eu dernièrement, après quelques remous en Irak, l'élection d'un nouveau patriarche. Quelle portée ça a et qu'est-ce que ça représente pour les chrétiens d'Irak exactement?
2: Alors effectivement, on a un nouveau patriarche dans l'église chaldéenne depuis avril dernier, suite au synode des évêques chaldéens qui s'est tenu à Rome justement en avril dernier. Et justement, désormais, c'est sa béatitude, Paul III, qui est patriarche de l'église chaldéenne, donc qui siège à Bagdad. Et c'est un beau signe d'espérance, comme vous l'expliquez, puisque ce nouveau patriarche était auparavant archevêque de Sydney, en Australie, et avait notamment dû fuir Mossoul, puisqu'il était auparavant évêque de Mossoul. Donc c'est un beau signe d'espérance, en fait, puisque on parle souvent de l'exode des chrétiens d'Irak qui ont fui massivement vers l'Europe, aussi vers les États-Unis. On a notamment une grande communauté de Chaldéens aux États-Unis, mais aussi en Australie. Et plus récemment, la nouvelle tendance, ça a été la Jordanie, un peu moins tout récemment, mais voilà, ça reste un pays qui a accueilli beaucoup de chrétiens d'Irak. Et donc voir, en fait, un patriarche qui est lui-même issu de la diaspora, enfin, même s'il a passé seulement 10 ans en Australie, c'est un beau signe d'espérance pour ces gens. Et j'en parlais notamment avec des fidèles ici qui voyaient en l'élection de sa béatitude Paul III, un signe de renouveau pour l'église chaldéenne et pour les chrétiens d'Irak en général, pas seulement pour les chaldéens, mais aussi pour les autres églises, hein, puisque on a une multitude d'églises importantes ici en Irak, l'église assyrienne de l'Orient, l'ancienne église de l'Orient, les autres églises, hein, puisque on a une multitude d'églises importantes ici en Irak, l'église assyrienne de l'Orient, l'ancienne église de l'Orient, les

0: lui-même en fait un Irakien né en Irak, mais qui a fui très rapidement le pays avec sa famille. Il était tout bébé, il avait seulement 1 an quand il est parti au tout début de la guerre du Golfe. Et il a décidé de revenir il y a quelques années en Irak pour justement retourner sur ses terres, comme l'expliquait François-Xavier Jiquel. C'est la terre des chrétiens, des Assyriens originellement. C'est une composante de l'Irak. Et il a voulu revenir ici justement pour promouvoir le retour, notamment à travers son ONG, Le Retour, qui permet d'aider cas par cas le retour des chrétiens de la diaspora en Irak, à la fois via cet espace de coworking comme j'en parlais, mais aussi voilà soutenir ces gens dans les démarches administratives, dans les démarches de retrouver un logement, de refaire les papiers d'identité. Donc voilà, c'est important pour ces gens de trouver espoir en quelque chose, parce que comme l'expliquait François-Xavier, compter sur la politique en Irak, c'est très compliqué, bien qu'on ait un député irakien à Bagdad, Monsieur Kaldogana, très important, très bien vu ici, qui a eu une grande majorité de la part des chrétiens d'Ankawa lors des élections en 2025. Il est notamment leader du bloc chrétien Soyana, mais voilà, ça reste très minoritaire, puisqu'il ne dispose que de quelques sièges, il me semble 3 sièges au Parlement de Bagdad, et donc ça reste très compliqué. Et puis effectivement, les gens se reposent beaucoup sur la voix des évêques, sur la voix du patriarche, sur la voix des prêtres. Dans les petits villages, d'autant plus récemment, on a des conflits importants et compliqués entre justement les chrétiens, notamment de la plaine de Ninive et des villages autour de Douok, avec justement leurs voisins kurdes. Là, on est en plein dans l'actualité. On en parle très peu. Je vois très peu la chose passer dans nos médias en Occident, mais c'est pour ça que j'en parle ce soir. Mais c'est très important d'évoquer ce sujet également, c'est que même au sein du Kurdistan irakien, la situation est compliquée pour les chrétiens, déjà pour les difficultés économiques que j'évoquais auparavant, mais aussi actuellement pour voilà, des histoires de vol de terre, d'incendies volontaires qui auraient été déclenchés par des voisins kurdes jaloux des terres détenues par les chrétiens, etc. Voilà, dans une idée d'expansion de ces villages kurdes au détriment de ces villages chrétiens. Et on est en plein dedans justement parce qu'on a aussi eu l'agression d'un maire chrétien dans la vallée Narla, j'en parlais juste avant, mais voilà, c'est très compliqué pour les chrétiens, mais justement, ils espèrent et ils se reposent sur la voix de ces évêques et de ce patriarche qui sont très respectés ici en Irak. On voit notamment sa béatitude Paul III qui a été très actif récemment hein, depuis son élection, puisqu'il a pu visiter tout l'Irak, tout le pays dans son entièreté. J'ai notamment pu le saluer. Il y a seulement 3 semaines à Ankawa, justement, où il était en visite. Et puis voilà, nos volontaires ont aussi pu avoir le ont aussi eu l'honneur de le rencontrer à Alkosh. Et effectivement, les fidèles voient cette élection comme un renouveau pour les chrétiens d'Irak, comme un signe d'espérance, puisque c'est très compliqué politiquement pour les chrétiens d'Irak qui sont vraiment sous-représentés. Et voilà, on espère et on prie également pour la mission de sa béatitude Paul III et pour l'union des églises en Irak et pour ses fidèles pour qu'ils puissent rester sur leur terre.
1: Alors, Antonin, vous nous parlez des Chaldéens, en effet. Donc, rappelons-le, hein, les Chaldéens sont la branche catholique des églises assyriennes, puisqu'il y a 2 églises assyriennes qui existent aujourd'hui, qui sont vraiment les églises originelles de la Mésopotamie et de la Perse, mais qui s'étendaient même jusqu'à la Chine, hein, à une certaine période. Et qui comptait plusieurs millions, voire plusieurs dizaines de millions de croyants au 5e siècle, ce qui est absolument énorme quand on connaît la démographie de l'époque. Donc c'est vraiment c'est l'église locale ici en Irak, mais aussi dans la région. Et quand on parle de cette diversité, parce que c'est parfois difficile. D'ailleurs, je vous invite, hein, si vous voulez en apprendre plus sur l'église orientale, sur les églises orientales, à écouter l'excellente émission de notre directeur général Benjamin Blanchard, qui en est à sa 70e émission sur les chrétientés orientales et qui vous explique tout les unes après les autres. C'est absolument fascinant. Et notamment, si vous êtes chercheur sur le sujet, je vous invite à écouter ces archives parce que vraiment, c'est dense, complet et extrêmement intéressant. Et quand on parle de cette diversité, ben en fait, on a parlé depuis le début de cette émission de ce qu'on faisait concrètement pour aider les gens. On a parlé concrètement des des craintes, des espérances. Et avec l'intervention d'Antonin, on a parlé de

0: des diversités en fait de ces églises. Mais pour en revenir à SOS Chrétien d'Orient, puisque évidemment vous imaginez bien que je vais tirer la couverture à nous un petit peu ce soir, puisque j'en ai l'opportunité et que je le fais relativement rarement dans cette émission, j'aimerais parler de la diversité de nos équipes et en fait ce que ça apporte aussi à l'aide qu'on fournit sur le terrain. Donc Alix de Franqueville, vous êtes responsable des volontaires. Depuis 2013, SOS a envoyé 3500 volontaires sur le terrain. On voit qu'il y a une diversité qui est absolument énorme, même si on a un profil type évidemment qu'on retrouve dans l'émission, mais on a envoyé des gens de 18 à 90 ans, on a envoyé des Français, des Italiens, on a nous-mêmes en Irak dans quelques jours un Pakistanais qui nous rejoint pour se porter volontaire pour aider ses frères chrétiens irakiens. Voilà, toute cette diversité, qu'est-ce que ça apporte, comment vous le vivez, comment vous le gérez, parce que ça va pas être très simple non plus. Et puis en fait globalement, comment vous faites pour les recruter, pour les accompagner, pour gérer leur intégration dans les missions et les aider à leur retour?
1: Oui, effectivement, François-Xavier, vous avez raison. Un des gros atouts de SOS Chrétien d'Orient, c'est la diversité de ses volontaires. Donc certes, comme vous le disiez, voilà, on a un profil un peu type du volontaire. Donc voilà, la grande majorité des volontaires sont français, mais il faut pas oublier qu'on a des volontaires de nationalités très différentes. On a beaucoup de Canadiens, on a beaucoup d'Italiens, de volontaires issus de d'autres pays d'Europe. On a aussi de plus en plus de volontaires qui, en fait, ont habité dans des pays du Moyen-Orient où nous travaillons et qui, par exemple, ont fui la guerre, voilà, sont arrivés en France pour différentes raisons et qui maintenant ont à cœur aussi de rendre service. Et donc voilà, on a des volontaires qui parfois repartent aussi en mission. Donc on a une grande variété des profils sur ce point-là. Le prérequis, c'est d'avoir 18 ans minimum, mais il faut pas oublier, voilà, qu'on peut avoir des volontaires, comme vous le disiez, qui peuvent avoir jusqu'à 80, 90 ans, je crois que c'est déjà arrivé. Donc voilà, le seul prérequis, ça va être, du coup, je dirais, d'être dans une condition physique satisfaisante, parce qu'il faut pas oublier qu'on a quand même des projets en mission, des activités qui nécessitent d'être dans une bonne forme physique, notamment pour les chantiers, etc. Et puis même en termes religieux, on peut avoir des volontaires, certes, la majorité sont catholiques, mais nous avons également des orthodoxes. On a beaucoup de volontaires athées de plus en plus, qui ont à cœur de rendre service et puis d'aller au contact directement des communautés, orientales. Donc voilà. Donc vous nous avez évoqué éventuellement de faire un petit point sur comment on accompagne et comment on recrute ces volontaires. Donc on a un processus de recrutement qui s'organise en 4 étapes. Les volontaires qui souhaitent nous rejoindre vont tout d'abord constituer un petit dossier administratif. Donc voilà, ils vont nous fournir quelques documents. Ils vont surtout nous parler en fait de leur motivation, pourquoi ils ont décidé de partir en mission avec SOS Chrétien d'Orient, comment ils ont connu l'association. Voilà, on essaye un peu d'établir un premier profil du volontaire. Puis ensuite, tous les volontaires doivent assister à une journée de formation. Cette journée de formation a pour objectif d'expliquer le fonctionnement de nos missions, d'expliquer un peu nos grands principes de fonctionnement, notamment autour de la vie en collectivité, de la manière dont on responsabilise les volontaires quand ils sont en mission. On a vraiment à cœur de responsabiliser effectivement nos volontaires pour qu'ils soient réellement acteurs de leur mission, qu'ils prennent en main leur mission. Voilà, c'est quelque chose qui va être très important pour nous. On va notamment aussi un peu leur expliquer, voilà, le fonctionnement de la mission sur place, comment s'organisent toutes les relations entre les différentes communautés. On va faire un gros point géopolitique également pour que les volontaires partent en mission en étant vraiment armés et qu'ils aient les clés en main pour vivre sereinement leur mission. Ensuite, tous les volontaires doivent réaliser 3 missions bénévoles pour faire connaître l'association, récolter des dons nécessaires forcément au fonctionnement de l'association. Et une fois qu'ils ont réalisé ces 3 actions, qu'ils ont réalisé leur journée de formation, chaque volontaire doit passer un entretien individuel avec les responsables du pôle volontaire, qui permet en fait de déterminer si le volontaire est apte à partir en mission, voir en fait dans quel pays de mission il pourrait être le plus utile, dans quel pays il pourrait le plus s'épanouir aussi et vivre sereinement sa mission. Et voilà. Et une fois que si l'entretien s'avère concluant, le volontaire part en mission. Donc il faut se dire qu'en fait ce processus de recrutement, il est très rapide. En fait, un volontaire qui souhaite partir, en un mois, il peut réaliser toutes ses étapes et partir en mission, que ce soit pour une durée minimale de 28 à 28 jours en été, et ça peut aller jusqu'à 1 an, voilà, si le volontaire le souhaite en fonction de ses disponibilités, et il peut bien sûr prolonger aussi une fois qu'il est sur place. Donc voilà, on a un processus de recrutement Assez complet, vraiment l'objectif c'est que le volontaire soit accompagné du début à la fin de sa mission et le pôle volontaire est également là pour épauler le volontaire pendant toute sa mission pour tous les besoins administratifs ou de suivi.
0: Eh bien, vous avez bien raison de parler de l'engagement des volontaires, puisque nous, chez SOS Chrétien d'Orient, on favorise aussi l'engagement au retour. Alors, une phrase que tous les volontaires ont entendue, que nos 3500 volontaires ont entendue, c'est « Ta mission commence maintenant ». Et c'est la phrase qu'ils entendent quand ils quittent la mission. Déjà parce qu'ils ont un devoir de témoignage, ça c'est extrêmement important chez SOS Chrétien d'Orient, c'est un de nos trois piliers, un devoir de témoignage, d'expliquer à leur retour en France, auprès de leur famille, de leur école, de leur entreprise, de leurs collègues, de leurs amis, ce qu'ils ont vu et quelle est la réalité des chrétiens d'Orient. Mais également de s'engager. Nous poussons les volontaires à s'engager dans l'associatif, à prendre des initiatives et aller de l'avant. Et c'est le cas d'un de nos anciens volontaires et chefs de mission, Jérémy Convert, qui est quelqu'un d'exceptionnel, qui a été chef de mission en Égypte pendant plusieurs années. Et qui, à l'issue de son passage chez SOS Chrétien d'Orient, a décidé de s'engager personnellement auprès des communautés religieuses du village de Taïbé, qui est un des derniers, qui est le dernier village chrétien, 100% chrétien de Cisjordanie, au sein d'une école afin de donner des cours au sein de cette école, et qui a proposé, qui nous a demandé de proposer à tous nos anciens volontaires de nous rejoindre. Puisque cet été, il organise un camp d'été avec les jeunes de Taïbé qui vivent une situation particulièrement sensible. Donc déjà, de une, je vous engage à le rejoindre. N'hésitez pas à écrire à SOS Chrétien d'Orient si vous voulez rejoindre Jérémy Convert dans ce camp d'été à Taïbé cet été. Mais surtout, je me tourne vers Yvan de Mercey, qui est notre responsable pour la Jordanie et pour la Terre Sainte. En fait, ce village de Taïbé, on en parle beaucoup. Il y a même des élus qui sont intervenus auprès de l'Union européenne notamment, puisque ce village subit de graves attaques et menacé, hein, clairement, son existence même est menacée. Est-ce que vous pouvez nous en dire un peu plus sur le village de Taïbé, Yvan de Mercey?
2: Oui, et vous avez bien décrit ce village. Donc c'est le seul village 100% chrétien de Cisjordanie. Il compte un petit peu moins de 1 400 habitants, avec une grande diaspora qui fait 10 fois la taille du village en Cisjordanie. Une diaspora présente en Amérique du Nord, en Amérique latine, en Europe, au Moyen-Orient, en Jordanie notamment. Donc il est composé des trois églises différentes qu'il y a en Terre Sainte et en Jordanie, grec orthodoxe, latin et grec catholique, melkite. Au cours de mes opérations, voilà, on m'a demandé d'aller à Taïbé et nous allons apporter une aide pour l'instant modeste, mais qui est un début de nos activités dans ce village, une aide des activités culturelles autour de danse et d'instruments de musique du dabké pour maintenir la culture locale palestinienne au sein de ce village. Nous sommes en lien avec les différentes églises et écoles et j'ai pu voir les différentes attaques qu'ont pu subir les habitants de Taïbé au cours des dernières années, notamment l'année dernière, à peu près à 1 an près, il y a eu des tentatives de brûler les ruines de l'ancienne église de Taïbé, l'église orthodoxe. Il me semble que c'est une église orthodoxe. On voit encore les traces de départ de feu que des colons juifs extrémistes avaient tenté de démarrer dans les ruines de cette église, assez iconique. Également récemment, il y a quelques semaines, il y a eu des départs de feu sur des champs agricoles. Taïbé est un village qui vit beaucoup de l'agriculture, notamment de la production d'olives et d'huile d'olive. Et les colons ont fait démarrer des incendies volontairement pour détruire l'activité économique des habitants de Taïbé. Il y a eu des attaques répétées au cours des derniers mois aussi, des voitures brûlées, des vols, des squats de terrain aussi. On voit, il y a des images qui s'est documentées hein, par certains humanitaires européens qui étaient là sur place au moment des événements. On voit des colons squatter des terrains appartenant aux habitants de Taïbé. Donc c'est une situation extrêmement difficile pour ces chrétiens palestiniens. qui sont impuissants face aux attaques répétées des colons israéliens. Les autorités de Palestine ne peuvent pas faire grand-chose non plus. C'est compliqué de répliquer, c'est compliqué de se défendre. Que faire? Beaucoup ont choisi l'émigration, quelques-uns restent, et comme notre ancien collègue Jérémy, il y a certains volontaires européens qui ont décidé de partir et pour aider aussi ce village, pour les camps d'été. C'est un village assez vitrine en fait, il est assez médiatisé parce que bah, le fait qu'il soit entièrement chrétien et le fait qu'il soit régulièrement attaqué par des colons lui permet d'avoir une certaine médiatisation. Et de nombreux consulats européens ont apporté de l'aide à ce village pour des développements de projets. Mais c'est le quotidien aussi dans de nombreux villages, pas entièrement chrétiens, mais avec une présence chrétienne, où des Palestiniens sont régulièrement humiliés, attaqués, violentés, agressés par des colons juifs extrémistes sous le regard complice et passif, de l'armée israélienne.
0: Alors, bah en effet, une situation absolument dramatique, puisque, en fait, vu de la France, c'est très, très, très compliqué d'essayer d'alerter l'opinion, une opinion qui est extrêmement clivée en France. Soit les Palestiniens sont. La cause palestinienne est reprise par la gauche et l'extrême gauche et sont les victimes éternelles qui n'ont absolument jamais rien fait. Ou dans certains milieux de droite. Mérite de subir toutes les affres de la planète et de ne absolument pas être soutenu quoi qu'il leur arrive, parce que il faut absolument soutenir Israël à tout prix, sans faire aucune distinction des différents courants politiques qui existent dans ce pays, et encore moins des colons qui échappent totalement au contrôle des autorités israéliennes, voire qui sont même soutenus par certaines franges extrémistes des partis politiques israéliens. Alors en parlant de partis politiques. Antonin Dubois, dernièrement, il y a eu des élections en Irak qui ont été extrêmement importantes. J'avais fait une chronique sur Radio Courtoisie il y a quelques mois, alors que après les élections législatives, on craignait, hein, je pense que c'est le terme, il faut le dire, que Nouri al-Maliki, qui était un dirigeant extrêmement clivant, qui a dû endosser d'ailleurs la défaite face à l'État islamique en 2014, arrive au pouvoir, puisque c'était globalement ce qui s'était mis en place à la suite de ces élections législatives. Et finalement, peut-être suite à la pression américaine, peut-être suite à d'autres propositions politiques en Irak, il en a été autrement. Quelle est la situation politique aujourd'hui en Irak et quels sont les enjeux?
3: Alors effectivement, ça a été compliqué pendant de longs mois pour la formation du nouveau gouvernement à Bagdad et notamment pour l'élection du nouveau Premier ministre. Et on est toujours dans une situation très compliquée aussi pour la formation du nouveau gouvernement dans le Kurdistan irakien. Mais pour ce qui est de Bagdad, effectivement, on n'est pas passé loin de réavoir Nouri el-Maliki pour Premier ministre. Et ça avait été totalement un désastre pour l'Irak, puisque par son sectarisme, il avait permis notamment l'expansion de l'État islamique. Et puis voilà, lui avait été attribué en grande partie la défaite de l'Irak, de l'État irakien face à l'offensive de l'État islamique. Et puis, tout récemment, le nouveau gouvernement irakien s'est formé, notamment via Ali Al-Zaïdi, qui a été élu un petit peu sous pression et qui est vu comme un homme de compromis, qui plaît à la fois à Donald Trump, hein, qui lui a directement adressé ses félicitations, mais qui plaît aussi aux chiites d'Irak proches de l'Iran. Donc, il apparaît vraiment comme un homme de compromis qui permet à l'Irak de pouvoir balancer entre sa proximité ou du moins son envie de ne pas avoir de mauvaises relations avec les États-Unis, tout en restant proche de l'Iran et surtout voilà de pouvoir entre guillemets se garder de leur côté les milices chiites irakiennes qui sont officiellement intégrées au gouvernement mais qui sont trop autonomes, notamment pour les milices des forces de mobilisation populaire, mais aussi celles de la résistance islamique en Irak. Et justement, cet homme, qui est voilà un directeur de banque, vu comme un homme d'affaires, pas trop sectaire, comparé à ce qu'on a pu voir avec Maliki, semble être bien parti, en tout cas, pour poursuivre le bon travail. Enfin, de ce que j'ai pu entendre ici, qui avait été entamé par Al-Soudani, du moins c'était mieux déjà que Al-Maliki, de ce que je peux entendre ici. Mais voilà, effectivement, Ali Al-Zaïdi a lancé, il y a quelques jours, une offensive en fait anti-corruption. Une opération appelée Assaut de l'Aube contre les principales baleines de la corruption. En fait, voilà un fléau complètement endémique depuis des décennies qui détruit l'Irak de l'intérieur. Et c'est au cours d'une nuit assez extraordinaire qu'au moins 47 personnes, dont plusieurs députés et des responsables, notamment au sein du ministère du Pétrole, ont été arrêtés à Bagdad et dans d'autres régions du pays. Donc ça a été totalement un énorme coup de filet, en fait, impulsé par le nouveau Premier ministre Al-Zaïdi, qui s'est en fait totalement donné pour mission de réduire l'influence de ces puissances chiites, notamment les milices chiites proches de l'Iran, notamment dans ce contexte très délicat de cesser le feu et de pourparler pour un accord de paix, mais qui reste très très incertain et très compliqué. Et on le voit notamment ici dans le Kurdistan irakien, où malgré tout on a eu des drones, hein, encore récemment autour de Sulmaniyé ou vers Konya à l'est d'Erbil ou encore au nord d'Erbil. Mais voilà, Ali Al-Zaïdi, il est vraiment apparu comme un homme de compromis sous pression américaine, puisque les États-Unis avaient totalement posé leur veto en fait pour l'élection d'Al-Maliki. Et cet homme, voilà, permet en tout cas pour le moment de donner espoir en fait à l'État irakien de vraiment contrôler le enfin d'avoir le pouvoir totalement et de contrôler le gouvernement, puisque c'est l'un des majeurs d'un problème des l'un des problèmes majoritaires pour l'Irak, c'est en fait la division du pouvoir entre ce qui est censé être le pouvoir central, divisé avec ces milices chiites qui elles-mêmes parfois ne s'entendent pas entre elles, puisque certaines d'entre elles sont proches entre guillemets du gouvernement, d'autres répondent totalement à l'Iran et ne considèrent pas du tout l'autorité de Bagdad. Et on l'a vu notamment pendant la guerre où le chef des armées Al-Soudani, juste avant l'élection d'Al-Zaïdi, dénonçait à la fois les attaques américaines contre les bases des forces de mobilisation populaire, mais dénonçait également les attaques de ces milices chiites sur les bases américaines, à la fois à Bagdad, notamment la base Victoria, mais aussi, évidemment, on l'a expliqué à maintes reprises, dans le Kurdistan irakien. Et notamment, ce nouveau Premier ministre, voilà, pour continuer sur son travail actuellement, qui redonne espoir pour avoir un État irakien souverain, a fait de la lutte contre la corruption l'une de ses priorités. Voilà, c'est un problème qui mine le pays dans son ambitieux programme. Et l'Irak, notamment, est considéré comme l'un des pays où la corruption gangrène les institutions publiques. Donc c'est vraiment très compliqué pour l'Irak de ce point de vue, et notamment désire également désarmer les milices. Donc voilà, c'est tout un ensemble de mesures et d'actions pour le moment qui semblent porter leurs fruits, ou du moins qui donnent espoir à l'État irakien de pouvoir reprendre la main sur le pays et sur la souveraineté de l'Irak. On l'espère, en tout cas, pour ces populations, n'importe lesquelles, évidemment, de voir l'Irak vraiment souverain dans son pays, plutôt que répondre aux ordres des Américains ou des milices chiites iraniennes.
0: Alors, ouais, l'Irak, parce que je pense que c'est important, les gens ont du mal à je pense, à se faire une idée. Alors moi-même, il y a 12 ans, quand je suis arrivé chez SOS Chrétien d'Orient, quand j'ai pris la décision comme ça, alors à l'époque, Alix de Franqueville vous a décrit un processus très organisé que nous avons aujourd'hui chez SOS Chrétien d'Orient, qui nous permet de prendre les meilleures décisions. À l'époque, j'ai eu un appel de Charles de Meyer tard dans la nuit, lié à l'urgence que subissaient les populations chrétiennes d'Orient, et j'ai dû me décider en quelques heures pour pouvoir partir en Irak le lendemain ou le surlendemain. Donc c'est sûr qu'aujourd'hui les choses ont bien changé, mais déjà à l'époque j'avais une certaine évidemment appréhension de ce que j'allais y trouver, de l'endroit dans lequel j'allais m'y retrouver. Et quand Alix de Franqueville, qui travaille avec nous depuis un certain temps déjà, m'a fait part de sa volonté et la nécessité, hein, du pôle volontaire de visiter l'Irak. Voilà, je ne trahis pas de secret, Alix. Je pense que votre famille avait un peu d'appréhension, que vous-même, vous aviez quelques questions. Quelles sont vos premières impressions? Et je fais exprès, j'apprends en traître. J'apprends en traître. Quelles sont, en fait, vous qui êtes arrivés, bah nous sommes arrivés tous les deux à l'aéroport il y a quelques heures. Hein, nous avons atterri à 17h à l'aéroport d'Erbil. Donc ça fait vraiment quelques heures que Alix découvre ce pays qu'est l'Irak. Et quelles sont vos premières impressions et de quelle manière ça casse un peu les préjugés que vous puissiez avoir sur ce pays?
1: Oui, effectivement, vous l'avez dit, c'est toujours compliqué de se représenter un pays avec une culture assez différente ou qui est teinté d'autant de préjugés, on va dire, avec la guerre, etc. On s'attend à arriver dans un pays peut-être un petit peu chaotique où voilà, ça va être radicalement différent de ce qu'on peut connaître en France, par exemple. Et en fait, très étonnamment, bah, voilà, dès la sortie de l'avion, on arrive dans un aéroport où j'ai trouvé que finalement l'ambiance était presque familiale en fait quand on attendait pour passer par exemple la police aux frontières. Là, il y avait pas mal de familles, etc.
0: C'est sûr que si on compare à Roissy, c'est fort, ça ne peut être que mieux.
1: Mais voilà, donc très agréablement surprise. Au final, voilà, après de la route à l'aéroport jusqu'à l'appartement des volontaires, en fait, on se rend compte que le pays est mine de rien très développé. Il y a des infrastructures très modernes. Voilà, les routes qui sont en bon état. Ça peut, voilà, aller un peu à l'encontre des préjugés, pardon, qu'on pouvait avoir auparavant. Donc voilà, très agréablement surprise. Et j'ai vraiment hâte justement de continuer ce séjour-là au Kurdistan pour m'en faire une meilleure idée.
0: Alors pour ça, Antonin, il me semble, nous a prévu un programme assez chargé. Donc, ce qu'il faut que vous sachiez, chers auditeurs, qu'en plus de fêter son anniversaire avec vous ce soir au micro pour partager son expérience en Irak, Antonin va enchaîner dans les jours qui suivent une grande tournée des projets avec Alix et moi-même afin de nous montrer les avancées, de montrer son travail en fait tout simplement, parce que qu'est-ce qu'il fait Antonin au quotidien? Non, mais de nous montrer les avancées de son travail tout simplement. Et donc voilà. Et c'est vrai que l'Irak, moi j'invite tous les potentiels futurs volontaires qui nous écoutent, ou les parents, grands-parents, qui ont dans leur famille des gens qui sont un peu, qui ont besoin de vivre quelque chose de fort. Eh bien, je vous invite à nous rejoindre. Alors pas forcément en Irak, mais pourquoi pas? Parce que il faut casser les préjugés justement, et SOS participe à ça, à casser les préjugés qu'on peut avoir sur ces pays dans lesquels on travaille. Benjamin Blanchard lui-même était en Syrie ces derniers jours. Il a pu y rencontrer les chers amis qui s'est fait depuis 2013. Nous-mêmes en Irak, voilà, pour tout vous dire, on a regardé. Pour vraiment essayer de totalement casser les mythes qui existent autour de ce pays, on a regardé le match de la Coupe du Monde Argentine-Égypte avec des populations qui sont en Irak. Vous savez, les gens sont très très fans de Messi, et donc on avait une ferveur populaire gigantesque face aux 3 buts qu'a marqué l'Argentine, notamment avec Messi. Voilà, on n'est pas dans des bombardements quotidiens, on n'est pas dans une terreur qui règne dans les rues, on est entouré de gens qui sont adorables, qui ont un cœur énorme, qui ont les bras grands ouverts et qui demandent qu'à vivre en paix. Et c'est le travail que fournit SOS Chrétien d'Orient au quotidien. Alors, je dirais, Yvan de Mercey, il nous reste une dizaine de minutes. Qu'est-ce que ça vous a apporté tout ça, ces années de volontariat en Syrie, de mission en Jordanie? Comment est-ce que vous voyez cet engagement chez SOS Chrétien d'Orient en règle générale?
2: Oui, c'est une vaste question. Ça m'a apporté beaucoup plus que ce que j'ai pu donner, hein. C'est la fameuse phrase qu'on dit tous quand on revient de son expérience en tant que volontaire. D'abord, en tant que volontaire, j'ai pu découvrir un pays meurtri par la guerre, ce qui n'est pas le lieu de réjouissance, mais plutôt un moyen de voir qu'on a beaucoup reçu et qu'on a beaucoup de chance d'être né et d'avoir reçu une éducation en France. Et quand on voit un pays détruit par la guerre, détruit économiquement, étouffé par les sanctions, où il n'y a aucune opportunité pour la jeunesse, de quelque religion qu'elle soit, quand on voit ces pays et qu'on voit encore des gens qui arrivent à avoir le sourire, sont heureux de nous voir, sont heureux de nous partager des moments de vie. Ça ne peut que nous faire relativiser et que nous donner baume au cœur et nous donner espoir, nous, dans notre vie de chrétien, notre vie de français. C'est une autre façon de découvrir la foi aussi. On part à la rencontre de populations qui ont été baptisées et converties avant nous, un millénaire, enfin plusieurs siècles avant nous, en tout cas avant l'Europe, et qui ont été les témoins d'événements bibliques. Quand j'étais en Syrie, j'ai pu visiter Damas, qui est chargé de lieux saints, notamment le lieu du baptême de Saint Paul, par exemple, ou le lieu de sa fuite quand il fuyait les persécutions des Juifs et des Romains pour aller prêcher plus dans le nord du Moyen-Orient et en Grèce. Voilà, cette expérience de volontaire m'a beaucoup apporté. Et en tant que chef de mission en Jordanie, œuvrer concrètement à instaurer, à gérer, à mettre en place des projets de rénovation d'églises, d'écoles, de financement, d'infrastructures, de financement de frais de scolarité, de donations, de coupons, ou de boîtes alimentaires. Tout ça n'est qu'une petite partie des différents projets que j'ai pu réaliser avec ma responsable projet, mon équipe, ainsi que l'accueil de volontaires pour les missions temporaires. Tout ça, en fait, m'a beaucoup apporté dans la vie de tous les jours. En fait, c'est un métier qui est une mission à part entière. On parle de mission et pas de carrière, parce qu'on est vraiment investi de grandes responsabilités, c'est-à-dire d'aider nos frères chrétiens. Évidemment, nous ne sommes pas les sauveurs de l'humanité, nous ne sommes pas des super-héros, on aide à la mesure de ce qu'on peut faire. Voilà, c'est une belle tâche, une belle rencontre avec des peuples très intéressants, très accueillants, une situation très instructive, et une histoire, une culture extrêmement riche que j'ai pu découvrir. Voilà, je suis très reconnaissant vis-à-vis des SOS Chrétiens d'Orient, de m'avoir embauché en tant que volontaire et salarié.
0: Bah écoutez, c'est un très très beau mot de conclusion pour la Jordanie. Il nous reste 2 minutes, il me semble. Je reste 1 minute, Antonin, parce que justement, on parlait tout à l'heure des piliers des SOS Chrétiens d'Orient et la convivialité, le vivre ensemble, comme on dirait aujourd'hui en France, et le fait d'être chrétien ensemble, c'est quelque chose qui est extrêmement important. Et d'ailleurs, il y a très peu de temps, il y a ce fameux pèlerinage de Chartres que beaucoup de nos auditeurs suivent, qui prient pour, voire participent à. Et en fait, quelque chose qu'on sait peu, c'est qu'on l'a mis en place dans nos missions également, parce qu'il y a quelque chose qui s'appelle Ange Gardien. Et la mission Irak, il me semble, est un peu le porte-étendard chez SOS Chrétien d'Orient de ce pèlerinage de Chartres, puisque dans plusieurs missions, on le met en place également. Et pendant que les pèlerins français marchent en direction de Chartres, dans les missions, on marche également en communion de prière avec les chrétiens français.
3: Exactement, c'est la cinquième année de suite que SOS Chrétien d'Orient organise le pèlerinage de Pentecôte à Alcoche, village chrétien dont je parlais précédemment, et ça a été une énorme réussite cette année encore, puisqu'on a eu 900 pèlerins qui se sont réunis à Alcoche et qui ont marché pendant quelques kilomètres, pardon, pas les 100 kilomètres évidemment de nos pèlerins courageux de Chartres, mais voilà, tout l'intérêt était d'être en union de prière avec les pèlerins de Chartres également, de pouvoir rassembler tous ces chrétiens d'Irak, du nord de l'Irak et de la plaine de Ninive.
0: Très bien, bah merci beaucoup. Merci à tous pour cette émission ce soir qui était passionnante. Merci à Alix, merci à Antonin et merci à Yvan. Je vous rappelle que c'était le Libre Journal de l'Occident et je vous invite à écouter nos prochaines émissions, à nous écouter en rediffusion, à partager autour de vous et à inviter vos proches à soutenir SOS Chrétien d'Orient, que ce soit par le recrutement de volontaires, par un soutien financier également et surtout par vos prières. Je vous souhaite une excellente soirée et à très bientôt sur Radio Courtoisie.

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1: Et notez bien que nous diffuserons une dernière fois ce Libre Journal de l'Occident demain soir à 21h30. Dans un instant, pourquoi le mal? Une question à laquelle répondra l'abbé Raffray dans Sursum Corda.
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1: Aujourd'hui, nous sommes le jeudi 9 juillet, nous sommes en semaine C de notre grille des émissions. Voici la suite du programme. Tout à l'heure, à 17h30, Restons Courtois, dirigé en direct par Marc Hainaut, Marine Le Pen, candidate, avec Thomas Morel, Damien Seriex, éditeur indépendant, pour une question cruciale, plus de livres et moins de lecteurs, quel avenir pour la littérature? Que valent les films sur De Gaulle avec Maxime Coupeau et La fin de vie, le cocktail de la honte avec Jean-Frédéric Poisson? À 19h30, le bal des facétieux dirigé par Charles-Henri Deloye, document du 31 mai dernier, Les gardiens de l'enfer avec Louise Dauzé, journaliste. 21h30, le libre journal des littératures dirigé par Hector Burnouf, l'émission du 14 mai dernier, le drame roumain au XXe siècle entre Nicolae Ceaușescu et la garde de fer vue par Traian Sandu et Marinella Lica Mazalia. Et puis 23h, les répliques du nouveau conservateur dirigé mercredi par Valentin Gore, Mauriac, Bernanos, Malraux et les autres, le général de Gaulle et les écrivains avec Philippe de Saint-Robert, Guillaume Séné et Paul-Marie Couteau. Tout de suite, voici Sursum Corda de l'abbé Raffray, document du 6 février 2025 avec une question, pourquoi le mal? Je vous souhaite un bon après-midi sur Radio Courtoisie, les 17h.
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4: 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Épisode 10, pourquoi le mal? Nous avons donc vu dans l'épisode précédent que Dieu a créé l'univers librement, par pur amour et sans aucune nécessité, parce qu'il voulait transmettre son amour, sa puissance, ses perfections à d'autres créatures. Alors, évidemment, on pourrait se... La première objection ou la première idée qui vient à l'esprit pour nous, pauvres êtres humains, plongés dans les souffrances et dans cette vallée de larmes, comme dit cette belle prière du Salve Regina, la question que nous pouvons nous poser légitimement et poser à Dieu, c'est pourquoi le mal? Alors, avant de rentrer en détail dans cette question du mal, j'en reviens à une question précédente, donc c'est le numéro 55 de cet abrégé du catéchisme de l'Église catholique du pape Benoît XVI, qui pose la question, en quoi consiste la providence divine? La divine providence, répond le catéchisme, ce sont les dispositions par lesquels Dieu conduit ses créatures vers l'ultime perfection à laquelle il les a appelées. Dieu est l'auteur souverain de son dessein. Mais pour sa réalisation, il utilise aussi la coopération de ses créatures. En même temps, il leur donne la dignité d'agir par elles-mêmes et d'être cause les unes des autres. Alors, nous avons ici quelques éléments très intéressants sur cette notion de la providence divine. Dieu, en effet, a créé une myriade de créatures qui vont des créatures les plus simples, on peut dire par exemple les pierres, les montagnes, les océans, etc., toutes les choses matérielles, jusqu'aux êtres les plus évolués, qui sont les êtres intelligents et libres, les hommes, bien sûr, mais aussi les anges, nous en parlerons dans la leçon suivante. Chaque être qui a été créé par Dieu est créé selon une certaine nature, avec sa dignité propre, et Dieu respecte cette dignité propre. Cette dignité, d'une certaine façon, c'est ce qu'on appelle en philosophie la nature de la chose. La nature d'une pierre, c'est d'être lourde, de tomber vers le bas et de reposer sur le sol. La nature d'une vache, c'est de grandir jusqu'à devenir à remplir la perfection de la nature de la vache, d'être féconde dans le sens de se reproduire, d'être capable de se reproduire, de donner sans doute du lait et d'accomplir sa nature de vache de la façon la plus parfaite possible. C'est une notion très importante puisque cela signifie que il est inscrit dans la nature de chaque chose ce qu'est son destin, ce qu'est sa finalité. Et la perfection pour chacune de ces choses consiste à réaliser cette finalité. Alors vous comprenez que dans le cas des hommes, ce qui est évidemment ce qui nous intéresse, la nature humaine qui est composée à la fois d'un corps, comme tous les autres animaux, d'un corps animal, mais aussi d'un esprit, et on verra que c'est très important, nous en parlerons après avoir parlé des anges, nous avons une âme spirituelle. Et donc, le bonheur, la perfection de l'humanité, de chaque être humain, consiste dans l'accomplissement de cette nature que Dieu nous a donnée. C'est la notion de loi naturelle. C'est ce qu'on appellera plus tard, quand on parlera de morale, c'est ce qu'on appelle la loi naturelle, c'est-à-dire l'ensemble des règles qui nous permettent de vivre de façon cohérente avec notre propre nature. Dieu ne nous a pas donné une loi morale arbitraire en disant ceci est mal, ceci est bien, mais il nous a donné en quelque sorte le mode d'emploi pour accomplir notre propre nature. Alors, cette nature humaine, puisque nous sommes des créatures intelligentes et libres, eh bien Dieu la respecte. Et dans sa providence, évidemment tout est sous son contrôle, mais de façon très parfaite et très divine, eh bien Dieu peut utiliser parmi les instruments et parmi les éléments de sa providence des êtres libres, tout en respectant leur liberté. Évidemment, c'est quelque chose qui nous échappe un peu, puisque nous, si nous fabriquons une machine, eh bien, nous ne pouvons pas lui donner un esprit et donc une liberté, et donc la machine ne va agir que selon les règles que on lui a fixées, y compris d'ailleurs l'intelligence artificielle, par exemple, qui ne fait qu'accomplir les calculs que on lui a demandé de faire ou qu'on l'a programmé pour accomplir. Il ne peut pas y avoir d'action libre de la part d'une machine. Il ne peut pas y avoir d'acte volontaire. Il peut y avoir un choix entre plusieurs possibilités, mais ce choix nécessairement va être le fruit d'un calcul. Nous avons la possibilité d'agir librement, et cette liberté, c'est l'un des biens les plus précieux que les hommes possèdent, évidemment. Et Dieu respecte cette liberté. Ce qui signifie que Dieu est cause de toute chose. Il est le premier moteur, rien ne lui échappe, disons, en tant que créateur et providence. Mais pour réaliser son dessein, son objectif dans l'univers, eh bien, il utilise aussi notre coopération. Et notre coopération libre. Voilà. Le fait d'être gouverné par Dieu ne détruit pas notre liberté. Au contraire, elle la rend possible. Pour prendre un exemple, évidemment, très bancal, ce serait, un père qui éduque son enfant. Bien sûr, il y a une étape où il faut enseigner et apprendre à l'enfant ce qui est bien et ce qui est mal. Mais les parents qui éduquent leurs enfants, ceux parmi vous qui sont parents, le savent bien, il faut que l'éducation respecte la liberté de l'enfant. parce que faire une suite de loi, eh bien, n'est pas suffisant. Il faut que l'enfant, par lui-même, dans sa liberté, eh bien, parvienne à réaliser le bien que ses parents veulent pour lui. Évidemment, c'est une comparaison très très bancale parce que la liberté de l'enfant échappe aux parents, alors que notre propre liberté n'échappe pas à Dieu. Mais je pense que c'est assez éclairant pour comprendre que vouloir le bien de quelqu'un et vouloir sa réalisation, vouloir que il réalise le projet que l'on a pour lui, peut inclure sa propre liberté. Alors, donc, Dieu nous donne la dignité d'agir par nous-mêmes et d'être même cause les unes des autres. Ça, c'est l'un des mystères de la providence divine. C'est comment le bon Dieu utilise la liberté des uns et des autres pour réaliser ses objectifs. Je vous prends un exemple tout bête qu'un confrère m'a raconté il y a quelques jours. Il était en voiture et puis il voit sur le bord de la route deux jeunes de 16-17 ans qui faisaient du stop. Alors il s'arrête pour les prendre et les deux jeunes leur disent « Ah mais vous êtes prêtre, c'est incroyable, parce que figurez-vous qu'on était en train de parler de Dieu ». Et que, comme il y en a un des deux qui disait « Oui, moi je crois en Dieu », l'autre disait « Moi je crois pas en Dieu, il n'existe pas ». Et comme on savait pas s'il existait vraiment, on s'est dit « Si la prochaine voiture s'arrête, ça veut dire que Dieu existe ». Et donc là, le prêtre, le prêtre leur dit « Bah non seulement Dieu existe, mais en plus il vous envoie un prêtre, donc là il faut voir un signe de la providence ». Et tant qu'on est dans les histoires, ça m'est arrivé moi aussi une fois, je faisais moi-même du stop en vacances, à une époque où ça m'amusait, et justement pour faire des rencontres providentielles, inopinées, et je descends de la voiture de quelqu'un qui m'avait déposé quelque part, et je tends le pouce, et la première voiture s'arrête, et le conducteur s'arrête, il me regarde, il me dit « c'est un miracle ». Alors je lui dis « non ». Il me dit « c'est un miracle, j'étais en train de prier » en demandant à Dieu de rencontrer un prêtre. Et parce qu'il était en route de retour chez lui, et il disait, mon Dieu, il faut que je rencontre absolument un prêtre, parce qu'il avait un problème très compliqué de famille, il avait besoin d'un conseil chrétien avant de rentrer chez lui. Et il dit, c'est incroyable, j'étais en train de faire une prière en disant, mon Dieu, débrouillez-vous pour que je puisse rencontrer un prêtre, et là, paf, vous êtes sur le bord de la route. Donc, vous voyez ce que je veux dire par là. Moi, ce qui m'impressionne, c'est que le bon Dieu avait tout organisé à l'avance. Il a fait en sorte que je me trouve à cet endroit précis à ce moment-là. Et donc, il avait fallu organiser toutes les personnes qui m'avaient pris en stop précédemment, tout en respectant la liberté de chacun. C'est-à-dire que, bien sûr, ce sont des petits détails de la vie qui ont fait que j'avais pris la voiture précédente et que la personne allait à tel endroit à ce moment-là, donc m'avait déposé à tel endroit, etc. Donc c'était une chaîne très complexe d'événements qui incluait la liberté de chacun des acteurs de ce scénario incroyable, hyper complexe, qui avait pour but de faire en sorte que je sois à ce moment-là, au moment de la prière, au moment où cet homme faisait cette prière, que je me trouve à cet endroit faire du stop. Donc, et la providence divine a une puissance qui respecte c'est la liberté de ses créatures, mais qui évidemment les fait entrer en jeu. Alors, justement, question suivante, comment l'homme collabore-t-il avec la divine providence? Alors encore une fois, réponse, tout en respectant sa liberté, Dieu donne à l'homme et lui demande de collaborer par ses actions, par ses prières, mais aussi par ses souffrances, en suscitant en lui le vouloir et le faire selon la bonté de son dessein. Citation de l'Épître aux Philippiens. Donc, ici le catéchisme répète ce que nous venons de dire, à savoir que Dieu respecte notre liberté, mais il donne à l'homme aussi, et il lui demande de collaborer par nos actions, nos prières et aussi nos souffrances à cette œuvre de la providence. J'introduis ici directement une citation que j'aime beaucoup. Ceux qui me suivent par ailleurs sur d'autres réseaux, etc., savent que je cite souvent cette phrase, alors qu'il n'est pas une phrase de la Sainte Écriture ni même d'un saint. C'est une phrase de l'écrivain Georges Bernanos, que j'aime beaucoup et que je vous recommande largement, qui dit ceci, en parlant de la communion des saints. Il dit « Nous ne vivons, nous ne souffrons et nous ne mourons pas chacun pour nous, mais les uns pour les autres, et peut-être même les uns à la place des autres. » Alors, voilà c'est un élément très complexe. Évidemment, on n'aura pas le temps de rentrer dans tous les détails, mais c'est ce qu'on appelle la communion des saints, à savoir que le bon Dieu sait utiliser les difficultés, les souffrances des uns et des autres pour le bien, soit pour leur bien propre, soit pour le bien de l'univers. Et ça, si vous voulez, il me semble que c'est une notion à laquelle on pense assez rarement, la communion des saints. Pourtant, c'est l'un des articles du credo. On y reviendra d'ailleurs dans les derniers articles. Mais je crois à la communion des saints. Et l'exemple que prend Bernanos, si je me souviens bien, c'est de dire, c'est peut-être une petite fille au Moyen-Âge qui est sortie sous la neige chercher de l'eau au puits, en faisant un acte de charité, en disant « je vais aider mes vieux parents ». Et peut-être que cet acte que seul Dieu a vu, eh bien, c'est exactement cela qui a fait que le monsieur qui voulait parler à un prêtre a rencontré un prêtre autostoppeur, comme dans l'exemple que je vous mentionnais tout à l'heure. Donc, en fait, toutes nos bonnes actions, toutes nos prières sont toujours rentables et rentabilisées par Dieu. Évidemment, sans doute pas toujours comme nous le souhaiterions. Chacun d'entre nous avons tous fait l'expérience d'avoir demandé à Dieu, quand on était petit, quand on était jeune, de réussir tel ou tel examen ou de faire ceci ou cela. Eh bien, parfois, on n'est pas exaucé. Mais la communion des saints, le dogme de la communion des saints et cette providence toute puissante de Dieu nous enseigne que aucune prière n'a été perdue et aucune grâce n'est vaine. Et c'est comme ça, l'un des aspects, en tout cas, de notre compréhension du mal dans le monde. Nos souffrances, toute souffrance, eh bien, peut servir pour quelque chose. Il nous restera à justifier pourquoi le mal existe, mais déjà, comme chrétiens, nous savons que toute épreuve, toute difficulté, qu'elle soit spirituelle, qu'elle soit de l'ordre de la tentation, du désespoir, du doute, de la tristesse, de l'injustice, évidemment les épreuves physiques, la maladie, la souffrance, les accidents, la mort de proches, etc. Rien n'est vain. Et ça, c'est d'une consolation, c'est une consolation incroyable. Souvent, j'ai eu des discussions sur les réseaux sociaux, j'ai parlé un peu de cette question, pourquoi est-ce que ma grand-mère meurt du cancer, etc. Et donc, je disais ça, Dieu voit toutes les souffrances, il fait tourner toujours le moindre mal, si Dieu le permet, c'est pour un plus grand bien. Et donc, il y a beaucoup de réponses de gens qui disent, oui, mais alors pourquoi les enfants souffrent? Je vais dire ça à ma femme ou à ma tante qui est à l'hôpital en train de mourir, en train de souffrir. Mais moi, ce que j'ai essayé de leur répondre, c'est de dire, mais si la souffrance n'a aucun sens, si la mort n'a aucun sens, eh bien c'est encore pire. C'est-à-dire que, au moins si Dieu voit mes souffrances et qu'il en fait quelque chose, eh bien je me dis, elles ont un sens et elles peuvent prendre une valeur. J'insiste sur ce point parce que évidemment on est là au cœur du christianisme, puisque d'où vient la communion des saints dont je viens de parler? Eh bien elle vient évidemment de notre union au Christ. Elle vient du fait que le Christ a pris sur lui notre souffrance, nos souffrances, notre mort. Il les a pris sur lui et il les a valorisées. Il les a, par sa résurrection, il leur a donné tout un sens théologique, puisque ça vient de Dieu, selon une logique divine. Il a fait tourner le mal en un bien. Le cœur du christianisme, finalement, c'est ça. Par sa mort, le Christ nous enseigne que le mal et la mort ne sont plus inutiles. Et donc, celui qui est dans son lit d'hôpital, celui qui souffre, eh bien, parce qu'il peut être uni à Dieu, ou parce que d'autres, par leur prière, unissent ses souffrances à Dieu, eh bien, désormais, ses souffrances ne sont plus vaines, elles sont plus inutiles. Donc, on est là quand même au cœur du mystère du mal, de la souffrance, et de l'œuvre du Christ dans le monde. Alors, je continue pour avancer justement dans cette question de l'existence du mal. On rentre exactement dans le problème. Question 57. Si Dieu est tout-puissant et providence, pourquoi alors le mal existe-t-il? La réponse ici est, comme vous l'imaginez, assez complexe, et fait cette première affirmation tout à fait importante. Seul l'ensemble de la foi chrétienne peut donner réponse à cette question, à la fois douloureuse et mystérieuse. Alors ça, c'est pour dire tout simplement que parfois, le mal n'a aucune cause, et en tout cas, elle nous échappe. Je disais tout à l'heure qu'en vertu de la communion des saints, toute souffrance, tout malheur peut être valorisé, peut avoir un sens et être tourné en un bien par Dieu. Mais dans la plupart des cas, on ne voit pas le bien qui s'en sort. On ne voit pas le bien qui sort du mal que nous constatons. Donc c'est ça l'épreuve de l'homme, c'est et qui nécessite du coup la foi et la confiance en Dieu. Mais on ne voit pas, en général, en règle générale, on ne voit pas le bien qui s'ensuit. Alors évidemment, il y a certains cas, sans doute ça vous est arrivé comme à moi. Je parlais tout à l'heure des prières qu'on a pu faire pour réussir un examen, etc. Parfois, après quelques années, on se rend compte qu'en fait, tout était entre les mains de Dieu et que ce qui me semblait quelque chose d'absolument indispensable pour moi-même, pour ma vie, pour mon épanouissement, finalement, heureusement que Dieu ne l'a pas permis. Moi, dans ma vie personnelle, j'ai raté un certain nombre de concours sur la dernière marche de choses que je voulais faire. Et finalement, quand je regarde en arrière, je me dis, tout était prévu par Dieu parce que j'étais appelé à devenir prêtre, à rentrer au séminaire. Et si j'avais réussi telle ou telle étape qui me semblait absolument, pour laquelle j'avais beaucoup prié, eh bien, je ne serais pas arrivé là où Dieu voulait me mener, là où j'en suis aujourd'hui. Donc, vous avez tous, j'en suis sûr, fait ces expériences. Donc, effectivement, il y a un certain nombre de cas où, avec du recul, on peut se dire, ben bien sûr, en fait, c'est le bon Dieu savait, en permettant cela qui me semblait être un mal, ou qui objectivement ratait un concours, effectivement, ou un examen, objectivement, c'est un mal, mais finalement, le bon Dieu l'a permis pour un plus grand bien. Alors, mais néanmoins, dans la plupart des cas, quand on est face à la mort, face à la souffrance, à la mort brutale d'un enfant, on peut imaginer toutes les scénarios les plus dramatiques. Et bien, évidemment, dans ce cas-là, vous savez, souvent il n'y a absolument rien à dire. Moi, j'ai appris dans ma vie de prêtre qu'il y a un certain nombre de cas où, vous savez, il n'y a aucune réponse. Il n'y a aucune réponse. Quand vous êtes à côté d'une femme qui vient de perdre son enfant, vous savez, vous n'avez pas commencé à justifier, à expliquer le catéchisme, pourquoi le mal existe, etc. Et puis, il faut mieux se taire et regarder le crucifix. J'ai eu quelques expériences comme ça, effectivement, assez impressionnantes, touchantes, de personnes, vous voyez, qui sont dans la souffrance et qui vous posent cette question, pourquoi moi ? Pourquoi moi ? Je me souviens d'un jeune qui était tenté, j'allais dire, par l'homosexualité. C'est un jeune très très très catholique, etc., qui voyait bien que ça n'était pas conforme au plan de Dieu, et qui était parti de chez ses parents un matin à 16 ans en disant je quitte la maison, je suis homosexuel, vous pourrez jamais me comprendre, donc il faut mieux qu'on se quitte définitivement. En plus, soutenu par dans son lycée, il y avait, je sais pas qui, un prof qui lui avait dit je vais t'accueillir, on va trouver un foyer pour t'accueillir, je sais pas quoi. Bon, heureusement, les parents qui étaient tout à fait tolérants, ouverts et qui ont tout à fait soutenu leur fils dans cette épreuve, sont allés le chercher. Ils lui ont dit tu rentres à la maison. Et après, ils m'ont appelé en me disant est-ce que vous pouvez venir parler avec notre fils. Alors, bon, c'était pas très très évident comme situation. J'ai essayé de parler, ça a duré longtemps, etc. Parce que bon, je voulais pas aborder non plus ces questions très personnelles. Voilà, mais comme c'est pas, enfin, voilà, il avait fait un acte, disons, public par rapport à ses parents, et il s'était mis à pleurer. Et on avait une très bonne discussion, très très très sincère, très honnête. Et je me souviens qu'à un moment, il m'avait dit, mais pourquoi moi ? J'ai rien demandé. Je préférerais évidemment que ne pas être concerné par ça. Et pour vous dire, c'est un garçon que j'ai pas revu ensuite, mais je sais par ses parents qu'il vit très chrétiennement, qu'il est très heureux, qu'il a une vie tout à fait épanouie et qui ne revendique absolument pas son homosexualité comme ou ses tentations homosexuelles comme certains le font, et que je pense qu'il lutte contre ça de façon très très vaillante et tout à son honneur. Et il cherche la vertu comme tout homme est appelé à la vertu, évidemment. Alors, mais dans ce cas-là, vous voyez, comme des cas comme ça, pourquoi moi ? Pourquoi moi ? Eh bien, dans ce cas-là, il n'y a pas de réponse. Évidemment, il n'y a pas de réponse. La seule réponse, c'est de regarder le crucifix en disant pourquoi lui ? Oui. Alors, la réponse est la suivante, ici, dans le catéchisme. En aucune manière, Dieu n'est la cause du mal, ni directement, ni indirectement. Voilà. En aucune manière, Dieu n'est la cause du mal, ni directement, ni indirectement. Dieu ne peut pas faire le mal. C'est-à-dire que c'est impossible. Parce qu'il est tout puissant, justement, il n'a pas la puissance de faire le mal. La toute puissance de Dieu implique de ne pas pouvoir faire des choses absurdes ou contradictoires ou mauvaises. Parce que tout ce que fait Dieu est bon. Alors, vous me direz, ben alors d'où vient le mal si c'est pas Dieu qui l'a créé ? Eh bien, la réponse, c'est que le mal n'est pas une nature. Le mal n'est pas quelque chose de créé par Dieu. Le mal, c'est l'absence de bien. Et donc, le mal, c'est un défaut par rapport au bien que Dieu a créé dans le monde. Comme le silence est une absence de bruit, ou comme l'obscurité est une absence de lumière. On pourrait dire d'un certain côté que Dieu n'a pas créé l'obscurité. Dieu a créé la lumière. Mais en créant la lumière, eh bien, ce qui s'oppose à la lumière est appelé obscurité. Ou ce qui s'oppose lorsqu'il n'y a pas de bruit, de son, eh bien, c'est ce qu'on appelle le silence. Donc, de la même façon, on peut dire, c'est une comparaison évidemment, que Dieu a créé le bien que des choses bonnes, et ce qui s'oppose au bien de la création divine est appelé le mal. Et donc, parce que Dieu crée des choses bonnes, il s'ensuit du mal. C'est-à-dire que il s'ensuit du mal relativement aux choses créées. Mais dans le plan divin, ce n'est pas du mal. Ce qui est sûr, c'est que Dieu crée les animaux, alors, il y a eu toute une question, est-ce qu'il y avait des animaux qui se mangeaient les uns les autres, ou est-ce que ils étaient tous végétariens? Mais même si les animaux étaient végétariens, le fait qu'un lion mange des feuilles de l'arbre, eh bien, c'est un mal pour l'arbre de perdre ses feuilles. Donc, or, c'est un bien pour l'ensemble de la création, parce qu'il faut bien que le lion se nourrisse. Si on part du principe que les êtres vivants ne se mangeaient pas, comme certains le conçoivent. Avant le péché, évidemment. Et bien ensuite, le péché étant entré dans le monde, alors c'est là où le mal se répand et envahit notre existence quotidienne. Et que la souffrance et la mort ondent, alors c'est là où le mal se répand et envahit notre existence quotidienne. Et que la souffrance et la mort entrent dans le monde.

0: connaître le mal pour que jamais personne ne puisse lui dire « Mon Dieu, vous ne connaissez pas ma souffrance, vous ne connaissez pas le mal que je vis, vous ne connaissez pas mes tentations, vous ne connaissez pas l'injustice, vous ne connaissez pas mes doutes, etc. » Eh bien si, le Christ peut nous dire « Oui, je suis venu parmi vous pour connaître tout ça et pour racheter tout ça, pour le sauver, pour vous sauver du mal et remplacer le mal qui existe dans le monde par le bien que je vous propose, à savoir le bien de la vie éternelle. » Alors, dernière question de cette partie, encore une fois on pourra en parler très longtemps, mais pourquoi Dieu permet-il le mal ? Parce que c'est ce qu'on appelle, vous savez, le dilemme d'Épicure. Si Dieu est tout puissant, eh bien il a qu'à empêcher le mal, et s'il ne fait pas, c'est qu'il est méchant, qu'il fait le mal. Bon. Eh bien la réponse, c'est que c'est plus complexe que ça. La foi nous donne la certitude que Dieu ne permettrait pas le mal s'il ne faisait pas sortir le bien du mal lui-même. Cela, Dieu l'a déjà merveilleusement accompli dans la mort et la résurrection du Christ. En effet, du mal moral le plus grand, la mort de son Fils, il a tiré les plus grands biens, la glorification du Christ et notre rédemption. Donc voilà le mystère du mal dans la perspective chrétienne, comme dit la liturgie de la nuit de Pâques, heureuse faute d'Adam et Ève, bienheureux péché, qui nous a valu un tel rédempteur ? Finalement, le péché qui a permis que le mal rentre dans le monde, c'était une catastrophe, et c'était le début du désordre dans l'univers, et des souffrances, etc., comme je viens de le dire. Mais c'est ce péché, finalement, qui a permis que Dieu lui-même se fasse homme, qui a permis l'incarnation, et le salut, et la rédemption, le rachat, que le Christ, donc que Dieu lui-même, apporte dans le monde. Alors, comme toujours, prions l'Esprit Saint de nous éclairer pour mieux comprendre, mieux intégrer dans notre vie cet enseignement de l'Église. Venez Esprit Saint, remplissez les cœurs de vos fidèles et allumez en eux le feu de votre amour. Envoyez votre Esprit, Seigneur, il se fera une création nouvelle et vous renouvellerez la face de la terre. Prions. Ô Dieu qui avez instruit les cœurs de vos fidèles par la lumière du Saint-Esprit, donnez-nous par ce même Esprit de comprendre et d'aimer ce qui est bien, afin de jouir sans cesse de ces divines consolations, par Jésus-Christ notre Seigneur, ainsi soit-il. Merci à tous de votre fidélité et de votre écoute attentive de cet épisode. Faisons rayonner autour de nous ces belles vérités de la foi catholique. Surtout, n'oublions pas de prier les uns pour les autres. Priez pour moi, je prie pour vous, et que Dieu vous bénisse. C'était l'abbé Mathieu Raffray. Je vous donne rendez-vous la semaine prochaine pour un nouvel épisode de Sursum Corda.
1: Et sachez que nous diffusons cet épisode de Sursum Corda dimanche à 14h. Bienvenue si vous venez de nous rejoindre dans un instant en direct. Restons Courtois, dirigé aujourd'hui par Marc Hainaut, Marine Le Pen, candidate avec Thomas Morel, Damien Seriex, éditeur indépendant. Pour une question cruciale, plus de livres et moins de lecteurs. Quel avenir pour la littérature ? Que valent les films sur De Gaulle avec Maxime Coupeau et La fin de vie, le cocktail de la honte avec Jean-Frédéric Poisson ?
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12: Et bonsoir, chers auditeurs. Bienvenue au Club de la Presse au Restons Courtois. Excusez-moi, vieilles habitudes. Au Restons Courtois du jeudi, le Restons Courtois de Valeurs Actuelles. Je suis Marc Hénaud et je suis en plateau aujourd'hui avec Thomas Morel. Bonsoir, Thomas.
13: Bonsoir, Marc.
12: Thomas, vous êtes journaliste au service économie société, un petit peu en transversal sur beaucoup de sujets et ça tombe bien. Parce qu'il y aura beaucoup de sujets en ce sens dans cette émission aujourd'hui. Nous allons commencer avec le politologue Arnaud Benedetti, avec lui nous reviendrons bien évidemment sur la principale information de ce début de cette semaine, à savoir la possibilité pour Marine Le Pen de se présenter à l'élection présidentielle. On reviendra évidemment sur les conditions de cette candidature et sur cette campagne qui s'annonce, une campagne qui va être placée évidemment sous le rythme du politique, mais aussi du judiciaire, et on va en reparler. À 18h05, nous recevrons Nicolas Boutin avec le chef du service VA Région. Nous reviendrons sur ce procès, le procès de l'incendiaire de la maison des grands-parents du petit Émile, et aussi sur les aveux tardifs de Cédric Jubilard, qui dans une lettre à son avocat a avoué avoir assassiné son épouse Delphine. On reviendra bien évidemment sur ces deux affaires judiciaires que Nicolas Boutin suit avec attention depuis plusieurs années. À 18h20, c'est l'été, nous invitons Damien Sériex, éditeur indépendant et propriétaire de la maison du Toucan l'Artilleur. Avec lui, nous reviendrons justement sur le marché du livre et toujours ce paradoxe, de plus en plus de livres et potentiellement de moins en moins de lecteurs. Quel avenir pour la littérature? On en débattra avec lui. Thomas Morel est un spécialiste aussi de ces questions-là. Ensuite, nous parlerons avec vous, Thomas, de ces charges contre l'héritage, contre la transmission. Évidemment, un sujet cher à la gauche, taxer les héritages. Mais ce sujet intervient aussi au centre, puisque des personnalités comme l'entourage d'Edouard Philippe, comme Sébastien Lecornu, ont eu à ce sujet des pensées fort peu libérales. À 19h, nous recevrons notre journaliste défense, Maxime Coupeau, avec qui nous reviendrons sur ces deux films sortis en hommage au général de Gaulle, et avec qui nous reviendrons sur ces films. Nous reviendrons aussi sur le dossier de couverture de Valeurs Actuelles consacré au réarmement, aux promesses de Macron concernant le réarmement. Merci Thomas pour la caméra. Et ensuite, nous finirons avec la loi fin de vie qui sera bientôt débattue en vote final à l'Assemblée nationale. Nous en parlerons avec Jean-Frédéric Poisson, président de Via PCD, ancien vice-président de la commission des lois de l'Assemblée nationale, qui a été un des premiers à alerter sur ce cocktail très déplacé organisé par le ministre des Relations avec le Parlement, Laurent Panifou, et le CESE, le Conseil économique, social et environnemental. Évidemment, Jean-Frédéric Poisson reviendra avec nous sur ce sujet qui scandalise tant la droite et tous les gens de bonne intelligence de manière générale. Vous pouvez réagir à cette émission à l'adresse courtoisie@rc.fr ou au standard au 01 46 51 00 85. Évidemment, nous répondrons au maximum à vos questions et nous prendrons en compte vos observations, remarques et encouragements en tout genre. Bonsoir Arnaud Benedetti. On ne vous entend, on n'entend pas Arnaud Benedetti.
14: Bonsoir.
12: On vous entend, formidable. Arnaud Benedetti, vous êtes politologue, vous êtes notamment l'auteur de cet excellent essai aux éditions Michel Lafon, Aux portes du pouvoir, Rassemblement national, l'inéluctable victoire. Alors cette inéluctable victoire, Arnaud Benedetti, elle avait eu du plomb dans l'aile en raison des décisions judiciaires, mais en deuxième lecture, coup de tonnerre, Marine Le Pen voit son inéligibilité ramenée de 5 ans à 15 mois. Donc 15 mois, c'est le temps qu'elle a passé suite au jugement de première instance. Donc ça y est, Marine Le Pen n'est plus inéligible. Marine Le Pen peut être candidate avec cette épée de Damoclès de cette année de prison ferme aménageable sous bracelet. Et toute la question est de savoir évidemment quand est-ce que le port de ce bracelet interviendra avant la campagne, au soir du premier tour. C'est la question évidemment qui occupe l'actualité judiciaire, mais aussi politique. Arnaud Benedetti, comment vous avez accueilli cette nouvelle, cette délibération de la Cour d'appel, tout simplement?
2: C'est-à-dire que moi, je l'ai accueilli avec une forme de surprise, parce que vu la sévérité du jugement de première instance, certainement excessive d'ailleurs, on avait du mal à penser que finalement l'appel, qui très souvent d'ailleurs nuance les jugements de première instance, aille jusqu'à finalement permettre cette éligibilité. Il faut être clair, je veux dire, la justice de ce point de vue-là a largement infirmé le jugement de première instance. C'est un point qu'il faut dire, c'est une défaite judiciaire pour la première instance quand même, il faut le rappeler, et je crois que c'est insuffisamment dit. Elle a in fine essayé de bâtir une décision habile, perverse diront certains, puisque d'une certaine façon, elle condamne Marine Le Pen, elle l'astreint au port d'un bracelet électronique, mais en même temps, elle lui laisse la possibilité d'être candidate. C'est-à-dire que globalement, elle ne veut pas donner le sentiment de retirer aux électeurs la possibilité d'un choix politique, qui est un choix extrêmement structurant dans notre vie politique maintenant depuis de très nombreuses années. Donc, après, le deuxième sujet, c'est, et j'allais dire que c'était peut-être la seconde surprise de la journée, qui a été une journée riche en rebondissements.
12: Absolument.
2: C'est en effet l'annonce de Marine Le Pen que non seulement elle serait candidate, mais qu'elle serait candidate en se pourvoyant en cassation, c'est-à-dire que elle ne reconnaît pas finalement les faits qui lui sont reprochés. Et afin finalement de tenir sa parole qu'elle ne fera pas campagne avec un bracelet électronique, elle a décidé de se pourvoir en cassation, ce qui globalement, on verra bien ce qui se passera parce que la procédure est longue, devrait quand même lui permettre d'aller jusqu'au bout de cette campagne.
12: Alors pour rappel, elle avait déclaré au soir de sa condamnation en première instance qu'elle ne se pourvoirait pas en appel, en cassation, pardon, justement, pour éviter d'interférer dans la campagne présidentielle. Et on en vient un peu à un autre sujet. Il est vrai que tout le monde avait été un peu parti du principe que Jordan Bardella serait candidat. D'ailleurs, c'était quasiment plus que lui qui était testé dans les sondages. Ça change tout ou pas, le fait de revenir au plan A, en quelque sorte, selon vous?
2: Oui, ça change beaucoup de choses. Ça change beaucoup de choses, d'abord parce qu'une élection présidentielle, c'est une élection très personnalisée, c'est une élection d'incarnation, et le parcours de Marine Le Pen, la trajectoire de Marine Le Pen n'est pas celle, c'est naturel, c'est de Jordan Bardella. Là où ça ne change pas, enfin, là où ça change quand même, parce que c'est vrai que si Marine Le Pen avait été rendue inéligible, c'eût été peut-être plus compliqué pour elle même de faire campagne pour Jordan Bardella.
12: C'est ça.
2: Là, en l'occurrence, le fait qu'elle soit éligible, qu'elle se présente, Jordan Bardella va faire campagne pour Marine Le Pen, et le dispositif, le tandem, le duo,
12: le binôme
2: Marine
12: même.
2: Le Pen, le binôme, comme on dit, Marine Le Pen, Jordan Bardella, eh bien va perdurer. Et force est de constater que ce binôme est extrêmement important dans la dynamique aujourd'hui du Rassemblement national, parce qu'ils sont assez complémentaires en termes de sociologie, et que qui plus est, ils ont d'une certaine façon des nuances, en tout cas on perçoit des nuances parfois entre eux sur un certain nombre de sujets qui sont quand même, je veux dire, intéressantes pour essayer de brasser large électoralement par la suite. Donc ça, ce point de vue-là, c'est en tout cas quelque chose qui est maintenu et qui va certainement, en tout cas, être très utile pour le Rassemblement national dans cette campagne électorale.
12: Alors, dans la foulée de cette décision de la Cour d'appel, le lendemain, plus précisément, deux sondages sont effectivement sortis. Et ce qui est absolument incroyable, c'est que Marine Le Pen est donnée au premier tour à 36%, ce qui est le score maximum qu'obtenait Jordan Bardella dans les sondages. Donc très rapidement, non seulement Marine Le Pen, la condamnation visiblement n'a pas émoussé, on va dire, son socle, mais en plus elle reprend la dynamique qui était plutôt du côté de Jordan Bardella, parce qu'en moyenne elle faisait quand même un point ou deux de moins que lui dans les cas où ils étaient tous les deux testés.
2: Oui, alors un point ou deux points, je rappelle quand même que c'est la marge d'erreur. Hein.
12: Bien sûr.
2: Jamais l'oublier, donc c'était très très relatif. Mais ce qui est sûr, et c'est le premier constat qu'on peut faire, c'est que elle ne souffre pas, loin de là, de ce jugement d'appel. Mmh. Que sa décision, en tout cas, est comprise par son électorat, son socle électoral. Et qu'il y a même une petite dynamique en sa faveur après cette décision, comme si elle avait réussi à remobiliser une partie de son électorat autour de sa candidature. Mmh. La vérité, c'est que elle bénéficie un peu de cet effet résurrection, parce que on l'avait tellement pensé qu'elle ne pourrait pas être candidate, que, in fine, le fait qu'elle puisse l'être aujourd'hui, quelque part, vient attester des qualités morales, psychologiques, d'une candidate qui a indéniablement une force de caractère qui est très importante lorsque l'on veut construire une image de présidentiable.
12: Ouais.
2: Pour être président, pour prétendre à devenir chef de l'État, il faut faire preuve d'un caractère d'acier, en l'occurrence capable de, j'allais dire, traverser les flammes de l'épreuve pour, d'une certaine manière, être ensuite en mesure de conduire le char de l'État. C'est ça la réalité aussi, je veux dire, qui est perçue dans cet épisode, et ce qui fait que ça certainement galvanise une partie de ses troupes et surtout une grande partie de son électorat aussi.
12: Arnaud Benedetti, politologue, auteur de « Aux portes du pouvoir, Rassemblement national, l'inéluctable victoire pardon, » chez Michel Lafon, directeur de la Nouvelle Revue Politique. Thomas Morel de Valeurs Actuelles, une question pour vous.
13: Oui, le premier déplacement de Marine Le Pen juste après cette décision de justice, c'était à La Flèche dans la Sarthe. Ça a été marqué par un gigantesque concert de casseroles. Elle était obligée d'écourter un peu son déplacement. Est-ce qu'il n'y a pas un risque en fait que toute cette campagne présidentielle ne se déroule autour de cette unique question judiciaire ? C'est-à-dire qu'est-ce qu'il n'y a pas un risque que chaque interview commence par « qu'est-ce que vous faites si vous êtes condamné avant la présidentielle ?» et qu'en réalité, au lieu de débattre des sujets et qu'elle arrive à porter ses idées, on se retrouve uniquement à parler de « est-ce qu'on aime Marine Le Pen ou pas ?»
2: Il y a toujours ce risque. Alors évidemment, comme on est au plus près de l'événement, on peut considérer que ce risque constitue une menace qui peut perdurer sur la durée. Maintenant, en effet, tout le défi pour Marine Le Pen, ça va être de pouvoir décliner ses propositions, décliner son projet pour la France sans qu'elle soit ramenée lors de toute apparition publique et lors de toute intervention médiatique à la question de son destin judiciaire. On voit bien que c'est en tout cas l'angle d'attaque de ses principaux concurrents aujourd'hui, de ses principaux adversaires qui visent à judiciariser le cas de Marine Le Pen dans cette campagne. Ils ont d'ailleurs tous réagi, y compris d'ailleurs LR. Moi, j'ai été très surpris de la réaction parfois assez virulente d'un certain nombre de cadres de LR suite à l'annonce la candidature de Marine Le Pen. Après, la vraie question aujourd'hui, c'est l'impact que peut avoir cette attaque, que peuvent avoir ces attaques sur l'opinion publique. Le problème, si vous voulez, pour ceux qui aujourd'hui manient ce type d'attaque, c'est que beaucoup d'entre eux sont ramenés à leur bilan politique et à leur bilan gouvernemental aussi, ce qui constitue quand même un gros handicap. On va parler quand même du destin de la France. On va pas forcément parler du sort judiciaire de Marine Le Pen, et il y aura quand même aussi la nécessité à un moment donné que dans cette campagne les uns et les autres fassent valoir leur projet, parce que c'est ça quand même le principal objectif d'une campagne présidentielle.
12: Surtout Arnaud Benedetti, on se rappelle que Jean-Luc Mélenchon a lui-même déjà été condamné à de la prison avec sursis pour des faits de rébellion, que Édouard Philippe est sous le coup d'une enquête lui aussi pour prise illégale d'intérêt notamment. Donc c'est vrai que ça, tout le monde risque de se retrouver assez à égalité, mais vous anticipez un petit peu ma question. C'est, alors, on a bien vu les réactions des uns et des autres, on aurait pu penser que la candidature de Jordan Bardella était plutôt aurait été une mauvaise nouvelle pour Bruno Retailleau et Édouard Philippe, parce que Jordan Bardella est perçu comme étant un peu plus à droite, donc potentiellement une porosité électorale, même si on sait que ça marche dans les deux sens. Est-ce que le fait que ce soit Marine Le Pen, c'est plutôt une mauvaise nouvelle pour ses concurrents au centre, que ce soit Édouard Philippe, Gabriel Attal ou Bruno Retailleau, ou est-ce que c'est plutôt une bonne nouvelle ?
2: Je pense que, moi j'ai toujours considéré que, si vous voulez, dans cette élection présidentielle, qui est une élection vraiment, encore une fois, où la personnalité des candidats joue un rôle absolument capital, la personnalité et l'histoire de Marine Le Pen constituaient, surtout dans le contexte politique que l'on traverse, constituaient un atout et une plus-value pour le Rassemblement national. Mmh. En d'autres termes, elle est, oui, je pense, une meilleure candidate à ce stade que Jordan Bardella, nonobstant les bons sondages de Jordan Bardella. Mmh. Elle est créditée d'une expérience, elle est créditée d'une résistance aux épreuves, d'une résilience, comme l'on dit aujourd'hui. Elle a gagné indéniablement aux yeux d'un certain nombre de segments de l'électorat en maturité et en épaisseur. Donc, elle est une candidate qui, à mon sens, est une candidate redoutable pour ses adversaires et ses concurrents. Mmh. Et d'ailleurs, encore une fois, la virulence la virulence des réactions d'un certain nombre de ses concurrents du bloc central après l'annonce de sa candidature montre d'une certaine manière une forme d'inquiétude et de préoccupation. Je ne suis pas sûr que l'angle d'attaque qui aujourd'hui est emprunté par un certain nombre d'entre eux, je pense notamment à Gabriel Attal, qui consiste à la ramener justement à sa condamnation, soit, en d'autres termes, d'essayer de la rediaboliser, soit ouais. Un angle d'attaque qui puisse véritablement porter auprès d'une grande partie de l'électorat. Alors après, la question qui se pose, c'est de savoir comment elle arrive à élargir sa base. Ça, ouais. c'est un autre sujet, mais c'est un sujet de second tour, mais qu'il faut qu'elle prépare dès le premier tour et qu'elle prépare d'ores et déjà.
12: Alors, on va juste pour rester justement entre les deux tours, il y en a un effectivement qui doit prendre ça de manière comme une très mauvaise nouvelle. Ce serait plutôt Jean-Luc Mélenchon, parce qu'on sentait qu'il y avait alors en tout cas c'était peut-être voulu, mais on sentait qu'il y avait un peu de gourmandise de sa part à l'idée d'aller affronter Jordan Bardella. Pour lui, on voit une espèce de forme de mépris. Il est jeune, il est inexpérimenté. Je vais réussir à le manœuvrer. On sent que face à Marine Le Pen. Jean-Luc Mélenchon sait qu'il aura à minima un candidat à sa hauteur en quelque sorte.
2: Oui, alors vraisemblablement, parce que Jean-Luc Mélenchon imagine certainement, et non d'ailleurs tout à fait sans raison, qu'il peut accéder au second tour de l'élection présidentielle, et il est évident qu'il considérait certainement que son talent de rhéteur, son talent de débatteur, lors d'un débat de second tour face à Jordan Bardella, était un atout absolument considérable qui pouvait faire bouger les lignes, alors que face à une candidate qui est plus aguerrie comme Marine Le Pen, ça sera vraisemblablement plus difficile. Mais c'est pas une très bonne nouvelle aussi, cette candidature, pour les autres candidats. Ouais. Encore une fois, je suis pas sûr que ce soit une très bonne nouvelle pour Monsieur Retailleau, parce que, qu'on le veuille ou non, encore une fois, les fragilités de Jordan Bardella auraient pu aider également Bruno Retailleau dans un premier tour. Là, ça va être quand même beaucoup plus difficile. En d'autres termes, la grande force, il me semble, de Marine Le Pen, c'est de mieux tenir son socle électoral. Mmh. Et donc ça, c'est quand même un atout considérable dans un premier tour. Or, après, il faut être prudent. Hein. On est quand même encore à 10 mois de l'élection. Les sondages qui ont été publiés ces derniers jours doivent être pris avec les plus extrêmes précautions, parce que tout simplement les gens ne sont pas encore dans la campagne et on est très loin du phénomène de cristallisation qui apparaît en général presque un mois ou un mois et demi avant le premier tour, voire parfois moins même.
12: Il y a quelque chose qui était frappant aussi dans vous avez regardé, je suppose comme nous, le journal télévisé de 20h, c'était la façon dont Marine Le Pen interprétait, justifiait justement ce pourvoi en cassation. On était plus sur une espèce de logique un peu trumpienne de les juges confisquent la démocratie, la liberté. On avait pu le voir avec cette manifestation, on va dire cette mobilisation ratée, on peut le dire à Paris, qui avait finalement pas mobilisé les foules espérées. Là, il y a vraiment un côté extrêmement doux. Nous n'avons pas la même interprétation d'un certain article du code pénal. Comme si finalement il ne subsistait entre la justice et Marine Le Pen qu'un simple malentendu et que la Cour de cassation allait évidemment lever. C'est un changement de stratégie, ça aussi?
2: Si vous voulez, elle ne veut pas être soupçonnée de l'ombre de la trumpisation. Mmh. C'est-à-dire qu'elle ne veut pas attaquer frontalement la justice, parce que elle rentre dans la peau quand même de celle qui peut devenir présidente de la République demain et qui doit garantir le fonctionnement des institutions. Donc ensuite, elle fait valoir une position qui, sur le plan juridique, est la sienne et celle de sa défense, et elle utilise des ressources de l'état de droit. D'ailleurs, moi, je vois beaucoup de personnes, beaucoup d'opposants parfois à Marine Le Pen s'offusquer du fait qu'elle soit candidate ou qu'elle se pourvoie en cassation, mais je veux dire, tout justiciable qui se retrouve dans une situation similaire a la possibilité de se pourvoir en cassation. C'est le fonctionnement, j'allais dire, naturel de l'état de droit. Il n'y a pas de remise en question de l'état de droit à partir du moment où un justiciable décide de faire appel à une juridiction supérieure. C'est le principe même, j'allais dire, du dispositif pénal en France.
12: Ouais.
2: Donc, elle est en effet quelqu'un qui aujourd'hui essaye en tout cas de dédramatiser ce qui pourrait apparaître comme un conflit avec les juges.
12: Thomas Morel, si vous avez une question pour Arnaud Benedetti.
13: La Cour de cassation se prononcera vraisemblablement en début d'année prochaine sur ce pourvoi. Est-ce qu'il y a un scénario dans lequel sa décision perturbe la campagne du RN et oblige à remettre Jordan Bardella en selle à la dernière minute ?
2: Bah écoutez, de toute façon, si l'on suit d'abord la procédure aujourd'hui, le pourvoi est longue. Je rappelle, il y a 4 mois pour que les avocats et la défense de Marine Le Pen déposent leur conclusion devant la Cour de cassation et devant la chambre criminelle de la Cour de cassation. Ensuite, la durée quand même moyenne, il faut le rappeler, dans ce type d'affaires, d'un pourvoi en cassation, c'est 12 à 18 mois. Alors, la Cour de cassation vient, dans un communiqué de presse, il y a maintenant 24 heures, annoncer qu'il ferait tout pour que l'affaire soit traitée au mois d'avril 2027. Ce qui reste à démontrer, ce qui n'est pas du tout sûr en l'occurrence. Hein. La question est de savoir, en effet, si tel était le cas, d'abord, quelle sera la décision de la Cour de cassation. Si la décision de la Cour de cassation confirme le jugement d'appel, il est évident que on aura là les opposants et les concurrents de Marine Le Pen qui ne manqueront pas d'insister sur cette contradiction d'une candidate qui prétendait être innocente et qui aujourd'hui se voit confirmée dans sa peine par la Cour de cassation. Donc il y aura en effet quelque part sur le plan politique des angles d'attaque pour ses concurrents. Après, il reste à savoir quel est l'impact que ça aura sur les électeurs. On ne sait pas ce que sera la conjoncture dans 10 mois.
12: Oui, bien aussi. Sûr.
2: Donc c'est extrêmement difficile aujourd'hui de mesurer quel peut être l'impact. Ensuite, la question est de savoir, il y a un point de droit qui n'est pas très clair. Aujourd'hui, il y a débat. Est-ce que, par exemple, si la cassation infirmait le jugement d'appel, donc ça voudrait dire qu'il y aurait un nouveau jugement en appel devant une autre cour d'appel. Est-ce que cette décision rétablirait dans l'attente le jugement de première instance ?
12: Oui, c'est ça.
2: Alors là, manifestement, au niveau de la Cour de cassation, il y a quand même des interprétations assez différentes, mais il y aurait de toute façon des sujets, indéniablement sur le plan juridique qui se poseraient.
12: Alors l'autre question aussi qui se pose quand on lit certaines coulisses, certains récits internes de ce qui se joue au Rassemblement National depuis 3 jours, est-ce que d'après vous, il y a un risque pas dire de guerre civile, ce serait évidemment totalement excessif, mais de tension, de désaccord entre l'entourage de Jordan Bardella qui quand même partait sur le principe que leur champion allait être candidat à l'élection présidentielle, et le clan Marine Le Pen, est-ce que pourrait se réactiver un conflit de ligne, tout simplement, un conflit personnel aussi, personne n'ignore, par exemple, la mauvaise relation qu'entretiennent Jordan Bardella et Sébastien Chenu, le vice-président de l'Assemblée nationale. Est-ce que tout cela, ça pourrait créer des tensions au sein du parti jusqu'à, on va dire, peser sur la campagne ?
2: Qu'il y ait des tensions à l'intérieur d'une formation politique, c'est pas une chose fondamentalement nouvelle.
12: Non.
2: Mais si vous voulez, elles sont à relativiser parce que le Rassemblement national est une formation politique qui a une telle adversité à affronter, beaucoup plus que les autres forces politiques, de par son histoire, de par son positionnement, de par ses personnalités, que dans une phase de conquête du pouvoir, il ne peut pas rajouter la division à cette adversité. Et donc, finalement, il y aura peut-être des divergences, mais elles ne seront vraisemblablement jamais publiques et jamais affichées. Donc, le risque me paraît aujourd'hui assez relatif, d'autant plus que personne au sein du Rassemblement national ne remet en cause la légitimité de Marine Le Pen. Marine Le Pen a, d'une certaine manière, créé Jordan Bardella politiquement. C'est elle qui en a fait deux fois la tête de liste aux européennes. C'est elle qui en a fait le président du Rassemblement national contre Louis Alliot, il faut le rappeler. Donc, finalement, je crois que le risque d'implosion de l'intérieur me paraît assez limité à ce stade.
12: Il y a l'autre question, évidemment, c'est que si, donc là on part sur un binôme, Marine Le Pen à l'Élysée, Jordan Bardella à Matignon, vous parliez justement de la nécessité pour Marine Le Pen d'élargir son socle à un moment donné, surtout au deuxième tour. Moi, par exemple, je pensais à Éric Ciotti, le président de l'UDR, qui devait aller à Matignon si Jordan Bardella était président de la République. Là, du coup, c'est peut-être un petit peu le perdant de l'équation. Est-ce que l'idée de maintenir Éric Ciotti à Matignon pour comme signal d'ouverture à potentiellement des personnalités LR, etc., est-ce que Éric Ciotti pourrait jouer la question va être plus simple comme ça. Est-ce que Éric Ciotti pourrait jouer un rôle beaucoup plus important que prévu à l'élection présidentielle, surtout justement dans cette charnière de l'entre-deux tours où il faut envoyer des signaux d'ouverture?
2: Ben, le rôle d'Éric Ciotti sera absolument, et de l'UDR en général, sera absolument capital pour le second tour de l'élection et même dès le premier tour. C'est-à-dire que le rôle d'Éric Ciotti, c'est de permettre d'exfiltrer un certain nombre de cadres mais aussi de segments électoraux des LR vers le Rassemblement national. Éric Ciotti, on le sait, a une position sur le plan économique qui est nettement plus libérale que celle de Marine Le Pen. Mais vous savez, dans une campagne politique de ce type, quand vous voulez conquérir la présidence de la République, il faut réussir à construire une synthèse politique qui vous permette de ratisser large. Donc, pour permettre de ratisser large, il est évident que Madame Le Pen aura besoin d'Éric Ciotti. Souvenez-vous, la campagne de 1995 de Jacques Chirac. Jacques Chirac, il a réussi finalement à un moment donné à reprendre le leadership dans cette campagne parce que il avait un attelage politique, était un attelage qui parlait à plusieurs types d'électorats. Oui. Il pouvait parler à l'électorat de la droite sociale avec Philippe Séguin, il pouvait parler à l'électorat de la droite libérale avec Alain Madelin, et il pouvait parler à la droite que je qualifierais de plus centriste et peut-être plus européenne, qui était celle incarnée par Alain Juppé. Il faut que, in fine, Marine Le Pen, même si elle est pas sur cette... Marine Le Pen ne dit jamais qu'elle est de droite.
12: Non, jamais, effectivement. Elle l'avait redit, d'ailleurs. Elle avait dit que sur certains points, elle était même plus proche d'Olivier Faure que Bruno Retailleau.
2: Elle ne dit jamais qu'elle est de droite. Elle dit qu'elle parle à tous les Français. Et de ce point de vue-là, elle a raison en termes de stratégie pour la conquête de la présidence.
12: Austurgolienne.
2: Il faut être très large. Mais globalement, elle aura besoin, en effet, de s'appuyer sur Éric Ciotti et sur l'UDR. Alors après, la difficulté, c'est de savoir qui elle aura au second tour. Si elle est il faut qu'elle se qualifie pour le second tour.
12: Oui.
2: Et ensuite, qui elle aura au second tour? Qui elle aura au second tour, vous comprenez, vous ne faites pas la même campagne si vous avez M. Mélenchon au second tour que si vous avez M. Philippe au second tour. Ce n'est pas tout à fait la même chose.
12: Ouais. Alors justement, là, c'est la question qui vient après. On ne va pas projeter des plans sur la comète, on n'est pas Madame Irma, mais il y a quand même la question, on va se décaler un petit peu vers le centre. Là, on a donc Gabriel Attal qui parle peut-être plus au centre-gauche, mais on a Édouard Philippe et Bruno Retailleau. Si l'impression tenace, effectivement, c'est que s'ils y vont tous les deux, mécaniquement, si les sondages ne bougent plus, c'est Jean-Luc Mélenchon qui est au second tour. Est-ce qu'à un moment donné, Bruno Retailleau va être forcé de se noyer, de se fusionner dans le bloc central incarné par Édouard Philippe, et pourquoi pas fusionner aussi avec Gabriel Attal? Est-ce que le bloc central a trois candidats? Est-ce que c'est pas l'assurance de perdre déjà pour commencer?
2: Ah ben, s'il fait ça, c'est la mort définitive et la fin définitive des LR. Clairement.
12: S'il fusionne dans Horizon.
2: Il acte le décès final, si je puis dire, de LR. Donc, ça sera extrêmement... Il me semble que ça sera très difficile aujourd'hui pour Bruno Retailleau de ne pas aller jusqu'au bout.
12: Ouais.
2: Après, la vraie question, s'il devait, à un moment donné, retirer sa candidature au profit de M. Philippe, reste à savoir quand même ce que fera son électorat.
12: Ouais.
2: Parce que le problème fondamental, c'est que quand même, Bruno Retailleau est sur un positionnement assez droitier. Donc son électorat est un électorat assez critique et pour le moins très critique vis-à-vis d'Emmanuel Macron et vis-à-vis du bilan d'Emmanuel Macron dont Monsieur Philippe est quand même comptable.
12: Ouais.
2: Donc ça sera quand même extrêmement difficile pour Bruno Retailleau. Après, il est clair que aujourd'hui, les jeux restent ouverts et que la dynamique des sondages vraisemblablement à un moment donné déterminera dans ce bloc central celui qui est le mieux placé pour pouvoir représenter ce bloc central. Mais je rappelle que que Retailleau ne dit pas qu'il fait partie du bloc central.
12: Oui.
2: Bon, il a été ministre, certes, de gouvernement de ce bloc central, mais lui, il a un positionnement qui est un positionnement extrêmement critique et d'opposant, d'ailleurs, à Emmanuel Macron.
12: Dernière question, Arnaud Benedetti. Après l'élection présidentielle, se tiendront les élections législatives, à condition que le président nouvellement élu dissolve l'Assemblée nationale dans la foulée, parce que l'Assemblée nationale, on le rappelle aux auditeurs, théoriquement, elle siège jusqu'en 2029. Est-ce que c'est peut-être ça la vraie question en réalité? Parce qu'aujourd'hui, à l'heure où nous parlons, nous ne voyons pas comment une majorité absolue pourrait émerger de l'Assemblée nationale. Est-ce que c'est pas ça le vrai sujet au fond? Est-ce que la personne qui arrivera à l'Élysée, certes, bien évidemment, c'est très important, mais est-ce que ce qui va déterminer justement ce quinquennat, ce sera la possibilité d'avoir une majorité ou non? Parce que si c'est Marine Le Pen qui remporte cette élection, lui faut impérativement une majorité absolue, puisque si elle est relative, ça risquerait de réactiver l'espèce de front républicain à l'intérieur de l'Assemblée nationale.
2: Oui, c'est un vrai sujet, c'est la question du réalignement des majorités présidentielles et des majorités législatives. Mmh. Nous avons vu depuis maintenant 2022, sans véritable majorité à l'Assemblée nationale, encore moins depuis 2024, et l'un des enjeux, c'est-à-dire que le candidat qui sera élu n'aura pas fini le travail après le second tour de la présidentielle, clairement, parce que se posera la question, en effet, de sa capacité à gouverner. Il est clair que un pays sans majorité est un pays qui ne peut pas affronter les épreuves auxquelles il est aujourd'hui confronté, notamment l'épreuve budgétaire. D'ailleurs, on va voir que le débat budgétaire en fin d'année va être extrêmement compliqué et que Monsieur Lecornu peut se retrouver censuré. C'est pas totalement inconcevable. Donc, voilà. Alors après, ça dépendra aussi de la façon dont les Français réagiront à l'élection. Est-ce que les Français vont vouloir finalement que la situation reste chaotique, ou est-ce qu'ils vont vouloir se rassurer en donnant les moyens au nouveau président ou à la nouvelle présidente d'être élu? Ça sera en tout cas l'une des grandes questions de l'après-présidentielle.
12: Et ce sera l'enjeu effectivement pour Marine Le Pen d'élargir suffisamment sans perdre sa base et en créant une dynamique qui poussera jusqu'aux législatives. Merci beaucoup Arnaud Benedetti d'avoir été avec nous, politologue, directeur de la Nouvelle Revue Politique et essayiste, auteur notamment de « Aux portes du pouvoir, Assemblée nationale, l'inéluctable victoire » chez Michel Lafon. Restez avec nous, chers auditeurs, nous vous revenons dans quelques instants, mais d'abord un petit message de votre radio.
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1: De retour à l'antenne de Radio Courtoisie dans l'émission Restons courtois, animée comme tous les jeudis par Valeurs Actuelles. Je suis Marc Hainaut. Je suis en plateau avec Thomas Morel du service politique et du service économie, économie société de Valeurs Actuelles. Pardon, mais vous avez parlé de politique aussi, Thomas. C'est pour ça que
2: je
1: confonds. Et nous accueillons Nicolas Boutin. Nicolas Boutin, chef du service VA Région. Bonsoir, Nicolas.
3: Bonsoir Marc.
1: Actualité judiciaire très chargée, on le disait Nicolas Boutin, mais pas uniquement liée à Marine Le Pen et au Rassemblement National, puisque deux actualités fortes ces derniers jours. Alors il y a eu hier le procès de l'incendiaire, enfin en tout cas de la personne qui avait tenté d'incendier le domicile des grands-parents du petit Émile Soleil au Vernet, donc vous nous raconterez, et aussi coup de théâtre judiciaire, puisque c'est dans une lettre à son avocat, Cédric Jubilard, a reconnu avoir assassiné son épouse Delphine. On va commencer par ça, Nicolas Boutin, et quelque part, ses aveux tardifs rendent justice aux enquêteurs, en quelque sorte.
3: Oui, parce que finalement, on se retrouve avec un coup de théâtre lundi matin dans le journal de la Dépêche, vous savez, le journal local en Occitanie, qui révèle en exclusivité une lettre que aurait adressé donc le détenu Cédric Jubilard depuis son quartier d'isolement de la prison à côté de Toulouse à ses avocats pour reconnaître effectivement être responsable de l'action et de la mort donc de son épouse Delphine Jubilard dans la nuit du 15 au 16 décembre 2020. Un coup de théâtre. Pourquoi ? Parce que depuis maintenant 5 ans qu'il est 6 ans même enfin 5 ans pardon qu'il est en prison, excusez-moi. Il clame son innocence. Il donne cette version comme quoi il n'a jamais, son épouse est partie de la maison et n'a jamais. Et pendant que lui dormait, cette fois, il parle bien d'une disparition, d'une dispute qui tourne mal. Et donc, ses avocats ont convoqué la presse lundi à Toulouse pour évoquer peut-être une forme réhumaniser le personnage de Cédric Jubilard, qui, vous le savez, lors du premier premier procès, a été condamné à 30 ans. Donc, ils essaient de réhabiliter le personnage de Cédric Jubilard et de peut-être donner une nouvelle version et de jouer sur la corde sensible de cette dispute qui aurait mal tourné et donc peut-être de coups et blessures ayant entraîné la mort sans avoir l'intention de la donner.
1: C'est incroyable, Thomas Morel, avec cette histoire, c'est qu'elle fait écho à une autre affaire, l'affaire Daval. On a eu à chaque fois eu des modus operandi similaires et en même temps des assassins qui mettent du temps à avouer, qui s'enferment dans le mensonge. Qu'est-ce que ça raconte de...
2: C'était très exactement la question que je m'apprêtais à poser à Nicolas Boutin. Qu'est-ce qui explique justement dans ce genre d'affaires des gens qui ont aussi longtemps clamé leur innocence, essayé de présenter une vision des faits, d'un seul coup se retournent et disent l'exact contraire de ce qu'ils prétendaient auparavant?
3: Oui, c'est ça. Et en fait, on a un prévenu qui en fait s'est un peu enfermé dans dans sa vérité à lui, qui dit avoir voulu protéger ses enfants, que les enfants ne découvrent pas le corps de leur mère sur le carrelage donc de la salle à manger, et donc c'est pour ça qu'il aurait quitté donc la maison avec la voiture de Delphine pour cacher le corps à proximité de la maison. A priori, il devrait coopérer avec la justice et donner l'endroit où le corps a été caché. Et on se retrouve aujourd'hui avec quelqu'un qui s'est enfermé donc dans un mutisme, dans sa propre vérité, et qui pendant 5 ans a martelé donc son innocence. Et je suis persuadé qu'il s'est mis à y croire à un moment donné, à convaincre peut-être même ses avocats précédents, ceux qui l'ont accompagné lors du premier procès. Et aujourd'hui, il revient donc sur ses aveux. Alors, est-ce que c'est une question de stratégie? Peut-être, parce que d'ailleurs, le procédé est quand même assez étonnant et tout le monde s'en étonne. C'est-à-dire que la lettre, avant même d'être adressée au juge d'instruction, elle est d'abord publiée dans la presse. Donc, c'est jamais très bon de faire ce genre de procédé. On aurait pu le faire à l'inverse, d'abord le donner aux enquêteurs, puis à la faire fuiter dans le journal. Et mais on se retrouve avec un comportement qui finalement vient faire exploser peut-être le personnage que s'était créé Cédric Jubilard durant ces 5 années d'instruction. Donc désormais, là maintenant, le procès est prévu en appel, est prévu dans moins de 3 mois. Charge maintenant au juge d'écouter ce qu'a à dire Cédric Jubilard, de voir s'ils peuvent retrouver le corps. S'il y a de nouvelles analyses à faire, le procès serait à ce moment-là repoussé de quelques mois.
1: Et autre affaire, Nicolas Boutin, et celle-là plus récente, puisque la personne qui a tenté d'incendier le domicile des grands-parents du petit Émile Soler, du petit Émile Soleil au Auvernais, a été jugé et condamné.
3: Oui, condamné à 2 ans de prison. Alors en fait, c'est une histoire qui serait abracadabrantesque et presque qui pourrait prêter à sourire s'il n'y avait pas ce drame derrière tout ça, la perte d'un enfant et puis surtout toute cette pression qu'il y a autour de cette famille, la famille Vedovini. On est au week-end de l'Ascension en mai dernier et il y a ce monsieur de 78 veuf qui lui-même a perdu un enfant il y a quelques années, enfin l'un de ses fils il y a quelques années, et qui est sur la route et s'arrête au Auvernais avec un bidon d'essence, avec un masque, une cagoule, des lunettes de soleil, une casquette. Il se fait passer pour un journaliste hollandais pour se faire confirmer l'adresse des parents Vedovini. Enfin, des grands-parents, donc d'Émile, et à la nuit tombée, vers minuit et demi, il tente d'incendier, et même il incendie une partie de la maison des grands-parents d'Émile. Mais heureusement, vous savez que c'est une maison de village, une grande
1: absolument.
3: Bâtisse de village.
1: Qui est au fond d'une impasse, en plus, quoi. Il y a une seule route, en fait.
3: Oui, tout à fait. Et puis, en fait, si le feu se propage, et on n'est vraiment pas passé loin, si le témoin ne rentre pas à minuit et demi du travail, le feu peut se propager dans un hameau isolé, endormi, et peut avoir une tournure dramatique. Qu'est-ce qui s'est passé? Ce monsieur, ce septuagénaire, a voulu jouer le justicier. Il s'est convaincu de la culpabilité dans la disparition d'Émile, des grands-parents, de membres de la famille. En lisant une certaine presse, en lisant les réseaux sociaux,
1: vous dites une certaine presse, Nicolas Boutin, ça a été documenté, ça ou pas?
3: C'est-à-dire qu'aujourd'hui, on a une suspicion quand même qui a été assez cultivée et assez insistante, mais dès les premiers jours d'ailleurs de la disparition, parce que cette famille-là est catholique, pratiquante, que ils sont une famille nombreuse. En fait, le profil détonne, hein, que le grand-père serait caractériel. On a beaucoup insisté sur tout ça. Ils ont fait de la garde à vue aussi. Alors ils sont ressortis sans qu'il y ait aucune charge retenue contre eux et qui sans être mis en examen. Mais on a malheureusement joué autour de cette suspicion qui, évidemment, si on regarde les statistiques, plus que la disparition d'enfants s'explique dans le milieu intrafamilial. Mais il y a aussi d'autres pistes, et c'est ce que répètent les avocats des grands-parents, il y a aussi d'autres pistes que l'on peut trouver.
1: Ouais.
3: Et alors... surtout, la Cour... le tribunal correctionnel de Vigne-les-Bains a voulu taper fort en le condamnant à 2 ans de prison ferme parce que aujourd'hui ces menaces, lui il est passé à l'acte certes, mais des menaces il y en a tous les jours.
1: Oui, c'est pour dissuader ceux qui seraient tentés de se faire justice eux-mêmes, quoi. Mais alors
3: c'est
1: la question
3: envoyé aux justiciers des réseaux sociaux, vous voyez.
1: Mais il est en prison actuellement cet homme ou il n'y avait pas de mandat de dépôt et pour l'instant
3: Il est en prison depuis son interpellation le soir même, le lendemain matin, et il est maintenu en prison désormais pendant 2 ans. Il a 10 jours pour faire appel, il reste en prison. Mais vous savez, lors de l'audience, on a pu lire quelques lettres qu'il avait envoyées à ses proches Il ne pensait pas rester en prison, il pensait prendre du sursis et pouvoir fêter ses 80 ans à Marseille avec tous ses amis. Et non, la justice a voulu envoyer un message fort, encore une fois, contre ceux qui auraient tendance à faire justice eux-mêmes, surtout, et puis même à faire l'enquête avant même les enquêteurs, avec évidemment sans aucun élément à leur disposition, et qui vont jeter en pâture, jeter des lancer des cibles, enfin mettre des cibles dans le dos des protagonistes de cette histoire. Pour les désigner à la vindicte populaire.
1: Mais cet homme est sans d'esprit, en tout cas.
3: Cet homme est sans d'esprit dans le sens où il y a quand même beaucoup d'incohérences, mais les experts psychiatres et psychologues n'ont décelé aucune abolition ni même altération de son esprit au moment d'avoir commis cet acte. Ce que l'on peut remarquer quand même, c'est que c'est un homme en souffrance qui a connu deux deuils brutaux en l'espace de 2 ans et qui s'est pris d'une affection peut-être, visiblement en tout cas, démesurée pour le petit Émile, et qui a suivi très près cette affaire. Mais de très près, vous savez, c'est encore une fois, c'est par les groupes de réseaux sociaux plutôt que de véritablement être au contact des enquêteurs comme nous, journalistes, nous essayons de le faire, justement pour éviter de jeter tel ou tel personnage protagoniste de ce hameau, notamment, en pâture, et essayer de toujours garder une prudence tant que l'enquête n'est pas suffisamment avancée, que de preuves ne soient pas sorties.
1: Dernière question, Nicolas Boutin, pour finir. Comment... vous avez senti les grands-parents du petit Émile Soleil? Ils ont évidemment été déjà traumatisés par la disparition de leur petit-fils. Ils ont aussi subi une pression longue et des soupçons, une enquête, les rumeurs, etc. Comment étaient-ils à l'audience pour conclure?
3: Digne. Ils étaient évidemment ébranlés. Ils hésitaient à venir, mais ils voulaient voir quand même le visage de cet homme qui les menace. Et donc, pour si jamais à se croiser, prendre les dispositions nécessaires, mais surtout on a Digne, bien sûr, mais on a évoqué les conséquences de cet incendie. Je pense que c'est important de le savoir, parce que non seulement on peut éventuellement détruire des preuves lorsque l'on incendie la scène où un enfant a disparu, mais je le rappelle, la fumée et les conséquences de cet incendie. Ouais. On doit changer le parquet, enfin le carrelage de la cuisine, là où a foulé, là où Émile a fait ses derniers pas, et qu'on a dû jeter les jouets, et les vêtements d'Émile, les derniers qui restaient dans cette maison. Ouais. Et ça, c'est évidemment un moment fort rempli d'émotions. On peut dire, c'est que même s'ils sont restés silencieux, les grands-parents d'Émile sont restés vraiment très dignes tout au long de l'après-midi.
1: Merci Nicolas Boutin, chef du service VR Région, d'avoir été avec nous pour commenter ces deux actualités judiciaires. Et on vous dit à jeudi prochain pour une nouvelle rubrique. Restez avec nous, chers auditeurs, puisque nous allons changer de dimension et totalement changer de sujet, Thomas Morel, puisque comme chronique, vous vous êtes dit, tiens, je vais vous parler de mon début de semaine.
2: Oui, parce que comme vous l'avez rappelé au début de cette émission, je suis journaliste pour les services économie, société de valeur actuelle, ce qui fait que je suis moins tenu par le calendrier judiciaire de Marine Le Pen que vous pouvez l'être, vous, par exemple.
1: Absolument.
2: Et donc, mardi, pendant que vous attendiez que le coup prêt tombe, moi, je participais, et je prie d'avance les auditeurs de bien vouloir m'excuser pour cet anglicisme, aux assises du New Space. Alors vous allez me dire, c'est quoi ?
1: Qu'est-ce que c'est le New Space,
2: exactement,
1: Thomas ?
2: Eh bien, c'est le salon qui chaque année rassemble à la Cité des Sciences de la Villette les entreprises de l'industrie spatiale. Quand on parle aux Français ou dans la rue à des gens d'espace, d'industrie spatiale, en général on vous répond soit à SpaceX et Elon Musk, soit Ariane, un peu moins souvent Ariane quand même. Mais en fait, ce qui est très intéressant, c'est que quand on se promène dans les allées de ce salon, on se rend compte que l'industrie du spatial, eh ben, c'est beaucoup plus que ça. En réalité, il y a des dizaines d'entreprises qui sont beaucoup plus petites que ce qu'on imagine, qui sont sous les radars, qui sont à la pointe de l'innovation et qui travaillent beaucoup.
1: Et auriez-vous quelques exemples, justement, d'entreprises, Thomas?
2: Bien sûr, mais alors, là encore, il va falloir m'excuser pour les anglicismes parce qu'elles ont absolument aucune n'a un nom français. Donc, par exemple,
1: côté international.
2: Voilà, exactement. On peut, par exemple, en citer une qui s'appelle Thrust Me, qui a créé un moteur à base d'iode qui propulse déjà 230 satellites dans l'espace. On peut, par exemple, citer le cas de Kylabs, qui vend des systèmes de communication optique avec les satellites, qui permettent à la fois de transférer beaucoup plus de données depuis l'orbite de la Terre, et en même temps de la rendre beaucoup plus difficile à intercepter qu'une onde radio. On peut aussi citer SpaceLocker, qui permet d'héberger des petits modules à bord de satellites partagés pour baisser les coûts. Tout ça, j'en oublie beaucoup d'autres. Et alors, la raison pour laquelle je vous parle de ces entreprises et de ces assises, c'est que dans les allées, mardi, personne ne s'intéressait au sort de Marine Le Pen. D'ailleurs, soyez en passant, ni à celui d'Emmanuel Macron, ni de Jean-Luc Mélenchon, ou de qui que ce soit d'autre en politique. C'était un monde entier d'entrepreneurs extrêmement brillants, beaucoup plus que vous et moi, pour qui la classe politique n'est pas un sujet. Simplement, ce sont des gens qui veulent accomplir des choses qui sont à la fois incroyablement complexes, incroyablement loin de nous, et qui voudraient juste qu'on les laisse tranquilles et que l'État leur passe des commandes plutôt que de leur passer des normes. Car en effet, c'est le paradoxe. Malgré les succès incroyables de ce secteur, les premiers clients, c'est pas la France, c'est pas l'Europe, ce sont les États-Unis, l'Asie et très souvent en fait le Moyen-Orient. L'Europe, elle, bah, elle attend encore la signature du SpaceX, donc on a commencé à débattre en 2023.
1: Merci beaucoup Thomas Morel, les pieds sur Terre et la tête un peu plus dans les étoiles. Grâce à vous, je suis désolé, bah, je vais vous faire réatterrir sur Terre parce que plusieurs questions d'auditeurs, mais qui sont très tournées cours de cassation, Thomas, je suis désolé. Bonsoir, depuis quand un retour en cassation est-il devenu suspensible d'une peine confirmée en appel? Où sommes-nous en pleine pitrerie judiciaire car pas de justice serait de l'imbécilité consolidée. N'ayons pas peur des mots. Le pouvoir a-t-il une peur panique des suites possibles? Alors, depuis quand un recours en cassation est-il devenu suspensif d'une peine confirmée en appel? Ça, c'est tout le débat. C'est toute la question. Alors, si on en croit la présidente de la Cour d'appel, la présidente de la Cour d'appel de Paris, oui. Si on en croit Benjamin Morel, le célèbre constitutionnaliste, oui. Et si on en croit beaucoup d'avocats sur Twitter, non. Et comme moi, j'ai zéro droit au compteur, je me garderai bien d'avoir une opinion. En tout cas, d'après les plus grands magistrats de ce pays, effectivement, on peut considérer, mais tout est une question de jurisprudence et de détails, que le pouvoir de cassation pourrait être suspensif.
2: Le procureur de la Cour de cassation a dit exactement la même chose aussi.
1: Voilà. Donc dans tous les cas, ce qui est certain, c'est que question suivante, que se passerait-il si Marine Le Pen est condamnée plus lourdement en cassation, si c'est possible, je ne sais. Alors
2: c'est
1: non,
2: possible.
1: C'est impossible parce que la cassation ne juge pas sur la peine, elle juge sur les conditions d'attribution de la peine, uniquement la forme. Donc si la Cour de cassation casse le jugement, elle n'innocente pas Marine Le Pen sur le fond, mais elle rend le jugement nul et non avenu. La Cour de cassation statuant sur les principes généraux soumis à large interprétation, cela ne permet-il pas les plus belles combinaisons politiques? En gros, est-ce que un calendrier pourrait être arrangeant pour les adversaires politiques de Marine Le Pen? Tout est une question de perspective. En moyenne, la Cour de cassation juge entre 12 et 15 mois avant de se prononcer, ce qui pourrait nous amener après l'élection présidentielle. Donc, ça pourrait rendre cela nul et non avenu. Si on en croit le président de la Cour de cassation, ça risquerait d'arriver juste avant. Mais le temps entre la décision de la Cour de cassation et la pose effective du bracelet, il peut se passer plusieurs semaines ou plusieurs mois. Donc, encore une fois, c'est le risque qu'a pris Marine Le Pen, c'est un petit peu une roulette russe, c'est prendre le risque, effectivement, de voir les décisions de justice polluer un petit peu plus cette campagne, mais c'est sa responsabilité. Et surtout, le plus important, chers auditeurs, c'est que cela sera tranché par les électeurs à la fin. Donc, ce seront les électeurs qui jugeront si, oui ou non, ils ont envie d'avoir une présidente qui a été condamnée en première instance et en appel. Ça, c'est le grand avantage du vote. Et bonsoir, Damien Seriex.
4: Bonsoir.
1: Damien Seriex, vous n'êtes pas du tout magistrat à la Cour de cassation. Vous êtes éditeur indépendant. Vous êtes le patron des très belles éditions Le Toucan, l'Artilleur. Est-ce qu'en quelques mots, vous pourriez nous présenter votre maison?
4: C'est une toute petite maison indépendante que je dirige depuis maintenant presque une vingtaine d'années. Ce qui, déjà en soi, est un motif de satisfaction pour ma part dans le climat un peu compliqué de l'édition actuelle. Nous avons comme seule ambition, mais elle est déjà assez large, d'essayer de donner à lire des textes qui n'auraient peut-être pas été publiés si on n'avait pas été là. Voilà. Si chaque maison déjà faisait ça, ce serait parfait. Chaque maison aurait son petit, sa petite justification.
1: Vous publiez notamment des auteurs que certains qualifient de droite. Je pense à Alexandre Delval notamment, Guylain Benessa. Est-ce que vous vous considérez, ça peut être un gros mot pour certains, est-ce que vous vous considérez comme un éditeur de droite, Damien Seriex?
4: Je me considère comme un éditeur de droite, absolument. Mais je dirais même que, enfin, tout dépend de... c'est la qualification de droite qui me semble intéressante. Mmh. Qu'est-ce qu'une personne de droite? Est-ce qu'une personne de droite, c'est quelqu'un qui est conservateur? Je suis pas sûr que ce soit exactement synonyme. Mmh. Est-ce qu'une personne de droite, c'est quelqu'un qui veut le retour au passé, qu'on qualifie de réactionnaire? Je suis pas sûr que ce soit synonyme non plus. En revanche, et d'ailleurs ça fait le lien avec un prochain livre passionnant que je publierai, qui est tout à fait sur ce sujet-là, de Philippe Erlin, prochain semestre, qu'est-ce que la droite? À mon sens, ça fait assez référence, ça devrait faire référence au droit naturel. Mmh. Et oui, en ce sens-là, je suis un éditeur de droite. Je pense que le droit naturel est absolument un concept sur lequel il faut rester vigilant.
1: Voilà. C'est la base du conservatisme, en tout cas.
4: Je pense aussi, absolument. Je pense qu'il faut, voilà, c'est important. Oui, je suis de droite.
1: Très bien. Thomas Morel, vous qui êtes un peu un spécialiste du marché du livre, je vous laisse soumettre notre hôte à la question.
2: En fait, ma première question, elle est extrêmement terre à terre. C'est, est-ce que c'est encore un bon business d'être éditeur? Parce qu'on voit quand même le temps passé qui diminue. Les ventes qui ne s'arrangent pas.
4: Alors je vois ça à travers ma petite fenêtre. Hein, je suis tout petit sur le marché, donc même mes capteurs ne sont pas nécessairement cohérents avec l'ensemble du marché. Mais je pense que être éditeur n'a jamais été, y compris au temps de Noël de Balzac. Hein, il y avait une dimension quand même extrêmement risquée dans ce métier, qui a toujours été, y compris au temps de Noël de Balzac. Hein, il y avait une dimension quand même extrêmement risquée dans ce métier, qui a toujours eu, qui en fait aussi.

0: à peu près 100 livres par jour, dimanche compris, et jours fériés. Est-ce que il y a une solution?
1: Excusez-moi, Thomas, de vous interrompre. Auto-édition comprise ou pas?
0: Non.
1: Ah, d'accord.
0: C'est ceux qui sont enregistrés par le syndicat national de l'édition,
1: okay,
0: exemple.
1: Merci.
0: Est-ce que il y a une solution pour ça, ou en fait c'est aussi le fait qu'il y ait cette masse qui permet en fait de faire sortir quelques livres qui financent le reste?
2: Alors, j'ai pas l'explication, encore une fois, complète, hein. Je pense, c'est multi, comme on dit, c'est multifactoriel. mais là, c'est vraiment le cas. Il y a énormément de choses qui se croisent. Oui, l'édition a toujours été un marché, j'aime pas tellement ce terme, mais oui, c'est un marché de l'offre, c'est-à-dire que oui, les éditeurs publient. Moi, je trouve qu'il faut s'en féliciter, tant mieux. Le jour où les éditeurs ne pourront publier ce qu'ils veulent publier, ce sera à mon avis assez grave. Néanmoins, c'est vrai que les éditeurs publient sans doute trop. Ça, il y a aucun doute, et ça fait longtemps que c'est le cas. Les libraires s'en plaignent, parfois à juste titre. Hein, tous les livres ne sont pas indispensables. Je crois que c'est vrai, c'est le premier effort que nous éditeurs devrions faire, qu'on fait pas toujours bien. Hein, c'est vrai, on est toujours pris parfois par un enthousiasme momentané, puis on se laisse déborder. Mais il faut vraiment à chaque fois se poser la question de la nécessité de chaque livre. Et depuis longtemps, le marché, et c'est vrai, un petit peu inflationniste. Aucun doute, aucun doute.
1: Et c'est entre autres pour cela que vous avez choisi justement, parce que je crois que vous publiez 4 ou 5 livres par an, pas plus.
2: Ah non, quand même non pas, plus. 4 ou 5 livres par an, là je serais vraiment...
1: J'ai très mal préparé.
2: Là j'aurais même pas de quoi mettre du ketchup dans les pattes.
1: J'ai très mal préparé cette émission.
2: Non, c'est 4, mais j'en publie 20 par an, ce qui est très peu, ce qui est vraiment très peu, ce qui est 2 par mois sur 10 mois. Quoi, hein, que, voilà. Donc oui, il faut, je pense être déjà...
1: au maximum.
2: Ouais, je crois qu'on contrôle vraiment notre production, mais peut-être qu'on peut nous aussi faire mieux, j'en sais rien. Mais enfin, le marché dans son ensemble est un marché de l'offre, et c'est vrai qu'il y a un problème de ce point de vue-là, il n'y a pas de doute. Hein.
0: Ouais. D'accord. L'autre, vous évoquiez tout à l'heure la relation avec les libraires. Comment est-ce qu'elle a évolué justement au fur et à mesure des années? Parce que cette sursaturation, enfin, il y a une saturation des livres qui leur arrivent, il y a des librairies qui ferment tout le temps. Comment est-ce que vous faites pour gérer ça?
2: Bah nous, les premiers qui doivent le gérer, c'est les libraires. Hein. Alors les libraires, ils sont pris là, c'est vrai, dans un effet de ciseau qui est redoutable entre une baisse du nombre de lecteurs, il y a aucun doute, une baisse du nombre de gros lecteurs, ce qui était assez déterminant parce qu'autrefois il y avait quand même, je dis autrefois, mais il y a pas si longtemps que ça, il y avait encore des gens qui achetaient 2 livres par semaine, ça n'était pas une étrangeté. Aujourd'hui, c'est une véritable étrangeté. Donc les libraires, ils ont cette baisse là, et de l'autre côté, ils ont des coûts de fonctionnement qui restent élevés, voire parfois des loyers qui augmentent. Voilà, ils sont, c'est eux qui prennent quand même cette crise de plein fouet. Nous, on la prend en seconde main, j'allais dire, hein. Mais ça nous laisse un tout petit temps d'adaptation, normalement. Mais pour la librairie, je pense que les temps sont très durs. Là.
0: Et alors, du coup, est-ce que les nouvelles formes de distribution des livres, que ce soit Amazon ou je sais pas, des livres audio, c'est des choses que vous explorez, c'est des alternatives,
2: C'est complémentaire. Je pense qu'on peut absolument pas en faire l'économie. Depuis longtemps, nos livres sont vendus sous format numérique. Certains livres, on essaie aussi de les enregistrer sous format audio. Tout ça ce sont des investissements, hein, parce qu'il faut produire tout ça. Mais oui, je pense que il faut mettre ça en place. Ça, c'est le rôle de l'éditeur. Après, les libraires eux-mêmes, je le vois en ce moment, sont en train de chercher d'autres façons d'enrichir leur métier, hein, et peut-être de vendre autre chose que des livres ou des produits complémentaires aux livres, même au-delà de la papeterie, hein, ils sont en train aujourd'hui d'élargir leur champ de travail, et pourquoi pas, après tout, pourquoi pas, c'est peut-être une des pistes, oui.
1: Alors, on dit effectivement, les éditeurs éditent de plus en plus, mais il y a aussi de plus en plus de gens qui écrivent, quand on parle avec des grandes maisons qui éditent surtout des romans, le nombre de manuscrits qu'ils reçoivent quotidiennement est absolument pharaonique. C'est tout le paradoxe. Les gens veulent plus être lecteurs, ils veulent être auteurs. Ouais. À quoi vous attribuez? C'est quoi? C'est la mode un peu des influenceurs? Est-ce qu'on a un peu des hypothèses sur cette frénésie d'écriture?
2: Alors ça relève de la sociologie, et je ne le suis pas sociologue, donc je ne sais pas. Mais ce que vous dites est tout à fait vrai. C'est-à-dire qu'à l'heure où il y a moins de lecteurs, en tout cas en librairie, le nombre de manuscrits que nous recevons, même nous, petites maisons, est absolument... énorme.
1: Vous en recevez combien à peu près, vous, Damien?
2: J'en reçois, parce qu'on en reçoit beaucoup par mail, j'en reçois 5 par jour.
1: Ah oui,
2: une petite boutique comme la mienne, 5 par jour, c'est colossal.
1: Mais parfois des manuscrits qui n'ont rien à voir avec la ligne éditoriale de votre maison.
2: Le plus souvent, rien à voir. Je veux dire, et je ne permets pas, j'ai même pas le temps le plus souvent d'en juger de la qualité. C'est-à-dire qu'on est complètement à côté de ce que je fais d'habitude, donc je les écarte.
1: Ouais.
2: Parfois, c'est frustrant parce que j'ai le sentiment de pas être toujours d'ailleurs très courtois et poli, de pas prendre le temps de répondre comme il le faut. Mais enfin, je veux dire, on a affaire à une déferlante. Hein. Alors moi petit c'est ça, mais pour les gros j'ose pas penser ce que c'est.
1: Thomas Morel.
0: Est-ce que justement l'intelligence artificielle qui arrive fait que vous voyez également beaucoup plus de choses arriver

0: qui n'ont pas été écrites, ou est-ce que ça vous crée une concurrence particulière?
1: J'ai pas ce sentiment-là. Non, ouais. J'ai pas ce sentiment-là. Peut-être que je suis naïf et que je le vois pas, mais j'ai pas ce sentiment-là. Non,
0: d'accord.
1: Non. L'intelligence artificielle, je la vois. Moi, on publie beaucoup d'essais, hein, majoritairement des essais, des documents. Donc, je vois l'usage qui en est fait à titre de documentation, de recherche des sources. Oui, il y a un vrai usage de plus en plus qui est fait dans les manuscrits qu'on reçoit, mais qui n'est pas celui de la mise en forme générale, de la structure du livre. Enfin, à mon sens, on n'en est pas encore là. Ça viendra peut-être, mais je ne le vois pas comme ça. Pour l'instant, c'est un outil que je vois utilisé dans les manuscrits, et d'ailleurs de façon très enrichissante, hein, ce que je vois.
2: Les nécessités de correction, de relecture, etc., ça peut être un outil.
1: Oui, c'est
2: correction
1: un outil.
2: Correction orthographique,
1: oui,
2: et syntaxe,
1: oui,
2: j'entends.
1: Hein. Oui, mais quoique, je veux dire, c'est un outil de premier passage, oui, mais il faudra, pour l'instant en tout cas, on voit encore trop d'erreurs qui subsistent. Alors oui, on fait passer nos textes, parfois sous une intelligence artificielle pour éliminer les grosses fautes, mais derrière, il faut encore un correcteur humain, et tant mieux, je veux dire.
0: Il y a eu une étude récente du syndicat national de l'édition, je crois, qui expliquait que l'une des problématiques, c'est en fait la capacité de concentration des gens, particulièrement chez les jeunes. Est-ce que ça vous amène aussi à revoir la façon dont vous publiez les livres, peut-être en les faisant moins longs ou en essayant de trouver des formats qui sont plus adaptés?
1: Ouais, vous avez raison. C'est assez récent, mais effectivement, on constate, et ça, moi, je dirais que ça a 2-3 ans, pas plus, hein. Mais je constate que là où autrefois je reculais pas devant la publication d'un livre de 500 ou 600 en page si le thème et la qualité du livre le méritait, c'est vrai qu'aujourd'hui je constate que par le même auteur, hein, je l'ai fait l'expérience avec le même auteur, donc la qualité n'est pas en question, même auteur sur des sujets très connexes, un livre qui à 4-5 ans se vendait honorablement, aujourd'hui un livre de la même dimension, les ventes sont divisées par 3. Je sais pas si l'ampleur du livre est la seule explication, hein, il y a plein de choses, mais encore une fois, c'est un sujet. Oui, il y a aucun doute. Donc c'est vrai qu'on essaye de se dire, 500 pages seulement si c'est absolument nécessaire. Mais sinon, on essaie de faire quelque chose de plus abordable.
2: Vous le dites vous-même, un petit éditeur de droite, on voit, il y a énormément de concurrence, en fait, on voit la montée en puissance, par exemple, des éditions Fayard, même chez les petits, on peut parler des éditions Magnus, il y a énormément de concurrence. Comment est-ce qu'un petit éditeur, justement, fait pour survivre face à des mastodontes qui parfois jouent sur le même tableau que vous, mais avec des moyens beaucoup plus... des moyens, en tout cas, on va dire... J'aime pas dire marketing à cette antenne, mais marketing de communication plus important.
1: Bon, alors déjà, quand même, Marc, soyons clairs, des éditeurs de droite, c'est nouveau qu'il y en ait beaucoup. Hein.
2: Pas faux. Oui, c'est pour ça, justement, c'est bien parce que ça fait
1: c'est
2: nouveau.
1: C'est tout nouveau, ça. Et encore beaucoup, bon, on doit être sur le doigt d'une main, hein, de droite. Hein.
2: Ouais.
1: Donc déjà, voilà, les choses s'ouvrent un peu, tant mieux. Qu'il y ait des éditeurs de gauche, c'est parfait. Enfin, tout ça est parfait. Bon, mais voilà, on est en train d'ouvrir petit à petit, je trouve, un champ du débat. Encore une fois, et la question, c'est le débat pour moi depuis le départ. Et d'ailleurs, pour moi, le livre lui-même, dans sa longueur, dans l'appel qu'il fait à la mémoire et aux arguments, est un outil avant tout du débat. Et je pense que c'est une des raisons d'être, à mon avis, de l'édition aujourd'hui, c'est de nourrir le débat. Je pense d'ailleurs assez souvent que si le débat est aussi caricatural, voire s'il manque, même à l'Assemblée nationale, c'est bien souvent parce que on manque de recul, de recherche, de profondeur, de... Enfin, on n'a pas creusé les choses.
2: On n'a plus d'œuvres communes, en fait. Il n'y a plus les œuvres que tout le monde a lues.
1: Mais exactement.
2: Il n'y a plus de référentiel.
1: Exactement. Ça participe du débat. Je veux dire, les arguments doivent se nourrir, de se construire.
2: C'est bien souvent d'ailleurs les gens de droite qui sont obligés de lire des livres de gauche, parce qu'ils savent que l'inverse ne sera jamais vrai.
1: Oui, absolument. Mais ça, c'est vrai depuis longtemps. C'est vrai.
2: On sait tous cultiver. On n'a pas tous lu Marx, mais on sait tous cultiver les
1: auteurs
2: de gauche.
1: En tout cas, il y a des choses intéressantes dans Marx, mais on l'a lu. Je ne sais pas si tous nos amis de gauche ont lu Bernanos, par exemple.
2: Thomas Moret, je ne sais pas si vous avez lu Trotsky, mais je sais que vous avez des questions.
0: Je n'ai pas lu Trotsky. Est-ce que vous êtes une maison d'édition qui publie surtout des essais?
1: Oui.
0: Mais est-ce que vous voyez dans les tendances, dans ce que les gens aiment lire, des choses où vous vous dites peut-être qu'il faut envisager, pas de pivoter, mais d'élargir un peu les sujets.
1: Alors, j'élargirai pas parce que je reste à 20 livres par an. Oui. Déjà, c'est mon principe.
0: Mais élargir les champs,
1: nous, on est très ouverts. Je m'interdis aucun champ éditorial sur le plan thématique. Si vous voulez, tous les thèmes, à mon avis, méritent de façon intéressante s'ils sont creusés, s'ils sont nourris, s'ils sont argumentés. Donc, de ce point de vue-là, je publie des livres d'économie comme de sociologie, comme de politique pure ou de géographie, etc. Donc, tous les champs sont intéressants. je n'augmente pas le nombre de titres. Je ne changerai pas la ligne sur laquelle nous sommes. On va essayer de toujours pareil. Le seul effort qu'on va vraiment essayer de faire toujours, c'est d'être vigilant sur l'absolue nécessité des livres qu'on publie, quoi.
2: Mais est-ce qu'il y a des indices qui pourraient vous laisser dire peut-être un peu moins d'essais, un peu plus de romans ou l'inverse? Vous voyez, est-ce que les romans marchent mieux que les essais? Parce qu'on va, moi, alors, de mon point de vue de béotien, j'ai l'impression qu'il y a de plus en plus d'essais, par exemple, qui sortent par rapport à il y a 10 ans, 20 ans, 30 ans.
1: Je n'ai pas les chiffres en tête, mais je n'en suis pas si certain. C'est possible, mais je pense que c'est pas déterminant. Je pense, comme disait Thomas, il y a une production qui augmente de façon globale. La fiction est quand même très prenante. Je pense par exemple au nouveau genre comme la romance, la new romance. C'est un genre qui a à peine une dizaine d'années et qui aujourd'hui se vend, tant mieux d'ailleurs pour les libraires. Mais je veux dire qui génère des publications très nombreuses, très nombreuses. Sans parler du format poche. Le format poche est un format qui est de plus en plus présent dans les librairies, et tant mieux, je veux dire, parce qu'il y a aussi une question de pouvoir d'achat dans tout ça, donc le poche joue son rôle.
2: Vous êtes bien l'antenne de Radio Courtoisie dans l'émission Restons Courtois, présentée comme tous les jeudis par Valeurs Actuelles. Je suis Marc Hainaut, je suis en plateau avec Thomas Morel, et nous recevons Damien Seriex, éditeur des belles éditions Le Toucan, l'Artilleur. Thomas Morel.
0: Il y a eu beaucoup de débats sur les livres qui sont proposés par l'Éducation nationale et sur les livres que les jeunes lisent, c'est-à-dire à la fois sur le fait que dont on propose de moins en moins des ouvrages qui étaient autrefois un corpus que tout le monde étudiait, qui était Balzac, qui était Voltaire. Et donc, de plus en plus, on va vers, je vais pas dire Harry Potter parce que c'est un mauvais cliché, mais vers des choses un peu plus faciles d'accès.
1: Je me prononcerai assez peu là-dessus parce que je sais pas mon champ de connaissances. Non, mais c'est vrai, je veux pas dire de bêtises. Je vois juste ça par le petit l'œil de la lorgnette de ce que lisent mes propres enfants. Et je vous avoue que, alors c'est peut-être parce qu'ils sont dans un quartier favorisé, j'en sais rien, mais enfin, ce qu'ils lisent ne me semble pas effrayant. Je suis pas effrayé par les lectures que l'Éducation nationale leur conseille. Il y en a sûrement, mais j'ai pas d'exemple très précis en tête.
0: Voit beaucoup des livres comme les Bibliothèques Roses, etc., qui à une époque utilisaient un langage soutenu, dont le langage semble plus...
1: J'ai entendu dire effectivement que les éditeurs de ces livres avaient même utilisé des rewriters, comme on dit, des gens qui se sont permis de passer au peigne fin le vocabulaire en particulier utilisé dans ces ouvrages pour ne pas offenser une certaine catégorie de la population. Je crois que c'est vrai. Bon, bah, si vous voulez, ça fait partie des délires du moment. On peut pas. Voilà.
2: J'ai essayé de relire les nouvelles éditions de Martine, notamment, ou comparer avec les anciennes et les nouvelles. Alors, il n'y a pas de réécriture de politiquement correcte. En revanche, il y a un appauvrissement incroyable, du vocabulaire. Est-ce que c'est des conseils que vous pouvez donner en tant qu'éditeur, c'est surtout faites des phrases simples. Est-ce qu'il faut adapter son écriture en fait aux lecteurs?
1: Moi, c'est pas un conseil que je donne à mes auteurs. Ouais. Je leur dis écrivez comme vous avez l'intention d'écrire, mais que vos phrases soient claires, compréhensibles, et qu'à l'arrivée le livre soit structuré et porte le sens qu'il a envie de porter. C'est tout. Je donne aucun conseil de ce type-là aux auteurs. Non.
0: Il y a souvent les plus grosses ventes en France sont portées par des très grandes stars. Est-ce que vous cherchez à faire émerger des gens comme ça, ou est-ce que en réalité, sur un segment comme le vôtre, on est toujours un peu dépendant des bonnes idées plus que des personnalités qui vendent?
1: On est dépendant des bons textes, mais ce que vous dites est très vrai. C'est-à-dire que le marché, comme on dit, c'est concentré sur un certain nombre de livres. Ça, c'est vrai. Qui sont des livres de gens connus souvent, ou des gens comme médiatiquement très très très affichés. Donc ça, c'est vrai, ça a un peu toujours été vrai, mais ça l'est de plus en plus. C'est-à-dire qu'aujourd'hui il y a 10 titres qui portent, je dis des bêtises, mes chiffres sont peut-être pas les bons, mais il y a 10 titres qui portent une grosse proportion du marché, il y a aucun doute. Moi, c'est pas du tout mon rayon, je me bats pas là-dedans, j'ai pas les moyens de me battre dans cette catégorie-là, parce que ça suppose quand même des investissements considérables. Donc j'essaye moi de rechercher, de partir à la recherche aussi bien en France qu'à l'étranger, de chercher des textes intéressants, précieux, publiés par des Anglais, des Américains, des Norvégiens, des Sud-Africains, etc., sur des sujets qui nous concernent tous. Voilà, j'essaie de faire cet effort, moi, de traduction d'essais qui peuvent nous parler à tous. Ouais.
2: Un auditeur, dans une émission précédente, nous faisait la réflexion, on parlait de je ne sais plus quel livre écrit par un politique, on parlait du livre de Marine Tondelier qui a été vendu à quelques dizaines d'exemplaires. Comment est-ce qu'on peut expliquer, justement, que les politiques qui vendent très peu de livres, alors on enlève Éric Zemmour, Philippe de Villiers, Jordan Bardella, mais... ou même Jean-Luc Mélenchon, mais comment expliquer que les politiques trouvent encore des éditeurs? Par exemple, non mais je dis n'importe quoi, mais mettons un homme politique un peu démonétisé, un peu de second plan sonne à votre porte et vous propose d'éditer un livre. Enfin, on sait, on, ce que je veux dire, c'est que l'éditeur sait qu'il va, qu'il signe à perte. Pourquoi vous,
1: moi, j'y vais pas. Pourquoi
2: est-ce qu'on le fait? C'est pour des questions de carnet d'adresse, c'est des questions de standing.
1: Oui, alors il y a plein de questions que je ne connais pas toujours, parce que moi, vraiment, je ne publie pas ce genre d'ouvrage. Bon, pourquoi pas? Je sais que pour l'homme ou la femme politique, le livre est toujours l'occasion d'un rebondissement médiatique. Je crois que c'est quand même le premier objectif. Voilà. Et puis pour l'éditeur, oui, il va sans doute perdre des sous, mais comme vous dites, il va peut-être pouvoir acquérir un réseau, si c'est pas politique, médiatique en tout cas, qui sera intéressant. Je pense que c'est ça. Hein. Ouais. Je vois pas d'autres explications.
2: Thomas Morel.
0: Et justement, puisqu'on parle de communication médiatique, est-ce que vous avez aussi vu la façon dont on parle des ouvrages évoluer? C'est-à-dire que la radio, des magazines comme le nôtre, etc., ont toujours porté la lecture, etc. Mais est-ce qu'on voit aussi beaucoup de nouveaux formats, je sais pas, de podcasts, de newsletters, etc., qui participent à cette communication?
1: Je pense que le livre s'intègre, et c'est tant mieux, dans tous les nouveaux formats. Mmh. Vous parlez des podcasts, effectivement, le livre est très utilisé, c'est vrai. Je pense qu'il y a beaucoup de vos confrères, radio, télé, sur le web en particulier, hein, des chaînes YouTube qui sont très actives et très intéressantes, qui laissent la parole longtemps à l'auteur, qui a le temps de développer sa pensée, ses arguments. Et toutes ces chaînes sont aujourd'hui vraiment de plus en plus importantes pour nous, éditeurs, petits ou grands d'ailleurs, hein. Je vois que mes grands confrères ne snobent pas les chaînes YouTube, hein, du tout. Ouais. Mmh. Donc oui, ça devient des, oui, le livre, je pense que le livre est un outil qui peut être utilisé par tous les supports, peu importe c'est une de ses forces. Mmh.
0: Et est-ce que vous pensez que le volume actuel de publication est soutenable, ou est-ce que ça va amener forcément à court terme à une restructuration forte?
1: C'est déjà en cours. C'est déjà en cours. Non, mais là ça va être une catastrophe. Enfin, moi je fais pas le mauvais augure, hein, parce que d'ailleurs je serai peut-être dans la prochaine, j'ai aucune idée, mais je veux dire, c'est pas là, on est en train, il y a des très grosses chaînes de librairies qui sont en procédure de redressement judiciaire, on parle du Furet du Nord, on parle de deux sites, enfin des chaînes historiques dans la librairie française, JBR, etc. Donc on est dans la tourmente, ça y est, on est rentré, hein. On est rentré dans le truc, et ça va être catastrophique. C'est affreux de dire ça, je suis obligé de le constater. On est rentré dans un temps qui va être très dur.
2: Et on va commencer à avoir les imprimeries fermées,
1: les libraires, les éditeurs vont tomber. Enfin, je veux dire, là, on est rentré dans un moment où, oui, alors c'est surproduction, c'est manque de lecteurs, c'est plein de choses, hein, mais oui, là, les turbulences sont totales.
2: Nos auditeurs, pour beaucoup, vont partir en vacances, alors c'est le moment phare pour le fameux livre de plage. Si vous aviez des livres à conseiller, un peu pour terminer, Damien Sayek, si vous aviez des ouvrages à conseiller, alors pas forcément des choses légères. Hein,
1: Moi je fais pas dans le léger, donc j'ai pas de choses très légères. Malheureusement, hein, j'ai pas le roman de plage, je ne fais pas ça.
2: Vous n'avez pas le petit Fuentinos qui traîne?
1: Non, j'ai pas tout ça. Mais vous savez, je suis un éditeur de droite, c'est affreux, hein, c'est horrible ça. Non, j'ai publié là, au mois de mars, un livre, vous voyez, sur un sujet dont, a priori qui n'est pas propre à un éditeur de droite, sur la nutrition. Un livre fantastique, une enquête qui s'appelle Enquête de santé, ce que disent vraiment les études scientifiques sur la nutrition et sur les recommandations que les grandes agences de santé nous véhiculent depuis une vingtaine d'années à propos de nutrition, des fibres, des produits lactés, etc. C'est une très belle enquête de Michel Drezen, Enquête de santé. Si j'ai un livre de mon petit catalogue à recommander, c'est vraiment celui-là, parce qu'on y apprend plein de choses, et puis surtout on a envie de changer ses habitudes pour rester en bonne santé. Voilà.
2: C'est pas faux, c'est un sujet très actuel. Voilà. Merci Damien Sayek d'avoir été avec nous pour cette émission et d'avoir évoqué avec nous le marché du livre et ce métier passionnant qui est le métier d'éditeur. On est un peu chercheur d'or, on est un peu joaillier aussi, on essaye de tailler la pierre précieuse. Merci d'être avec nous, chers auditeurs. On vous retrouve dans quelques instants, mais d'abord un petit message de votre radio suivi d'une courte pause.
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1: De retour à l'antenne de Radio Courtoisie dans l'émission Restons courtois, présentée comme tous les jeudis par Valeurs Actuelles. Je suis Marc Hainaut et je suis en plateau avec Thomas Morel. À 19h, nous recevrons le journaliste de défense Maxime Coupeau. Avec lui, nous reviendrons notamment sur les deux films qui sont sortis au cinéma consacrés au général de Gaulle, le général de Gaulle de la France libre sur la période 1940-1944. Maxime Coupeau, qui est un fervent cinéphile en plus d'être un sacré gaulliste, reviendra avec nous sur les détails de ce film. À 19h15, nous recevons Jean-Frédéric Poisson, avec qui nous parlerons justement des débats sur la fin de vie et notamment de ce couac, on peut le dire, ça faisait longtemps, c'était plutôt le premier mandat d'Emmanuel Macron qui nous avait habitués, mais là c'est un vrai couac ministériel. En effet, le ministre chargé des relations avec le Parlement, Laurent Panifou, a proposé aux députés, a convié les députés à une petite sauterie pour fêter la loi, le vote définitif de la loi sur la fin de vie. Alors la sur la fin de vie qui n'est pas encore définitivement votée, mais Laurent Panifou prend de l'avance, il invite à un cocktail co-organisé avec le CESE, le Conseil économique, social et environnemental, évidemment levé de bouclier à droite, on y reviendra avec Jean-Frédéric Poisson. Mais en attendant, Thomas Morel, on va parler de droit de succession, on va parler héritage, parce que ce qui se passe de nouveau, c'est que habituellement c'est un sujet, c'est un marronnier à gauche presque. Dès qu'il faut chercher de l'argent, il faut les taxer, les héritages, parce que l'héritage c'est facteur d'inégalité, parce que taxer les riches globalement. Mais ça, j'ai envie de dire, on avait l'habitude, et avec la NUPES, le nouveau Front Populaire, les partis de gauche devant s'unir et s'allier, ils devaient trouver des terrains d'entente et des terrains assez neutres pour eux, et notamment taxer les riches. Ce qui était bien, c'est que ça fédérait et les socialistes et les écolos, les communistes, les insoumis, j'en passe. Mais la nouveauté, c'est que Sébastien Lecornu
2: aussi.
1: Et là, j'ai envie de dire, on n'est plus d'accord, parce que le macronisme, c'est censé être l'ami de l'argent. Ouais. Non, blague, on va être sérieux. Sébastien Lecornu a annoncé qu'effectivement, il était favorable à contraindre en fait les gens à ne pas disposer de leur argent comme ils l'entendent, et notamment à ne pas en faire hériter leurs enfants, voilà. Thomas.
2: Alors en fait, on va juste le rappeler, ça se passait la semaine dernière aux Rencontres économiques d'Aix-en-Provence, qui est un grand raout où on invite vraiment que le centre. C'est-à-dire que tout le France Insoumise n'est pas invité, le Rassemblement National n'est pas invité. Si vous venez, vous êtes journaliste de Valeurs Actuelles, on vous accueille pas trop chaleureusement.
1: Un petit strapontin dans un coin,
2: exactement.
1: Et puis taisez-vous.
2: Et donc, dans ce grand rassemblement de entrepreneurs,
1: de centristes satisfaits,
2: Sébastien Lecornu a tout de même expliqué que il envisageait sérieusement d'imposer aux plus fortunes, aux grandes fortunes et aux plus aisés, de transmettre leur patrimoine pour partie, mais pour grande partie à des fondations d'utilité publique, en disant en gros, soit vous donnez l'argent à des causes qu'on considère bonnes, soit on vous le prend, on le met dans les caisses de l'État.
1: Ce qui est intéressant, et d'ailleurs on a entendu dans l'entourage d'Edouard Philippe des personnes favorables à une taxation beaucoup plus forte de l'héritage, alors qu'on rappelle que c'est un impôt qui est exceptionnellement fort. La France fait partie des champions du monde dans cette catégorie. Et c'est un petit peu ça le malentendu, parce que lorsque les Français ont élu Emmanuel Macron en 2017, ils se sont dit cet homme a énormément de défauts, mais au moins c'est un libéral. Alors le macronisme n'est pas du tout un libéralisme, Thomas Morel, visiblement.
2: Non. Bon, d'ailleurs, on ne va pas débattre pendant des heures là-dessus.
1: Parce qu'on va être d'accord.
2: Ça devrait être un intérêt.
1: Ça devrait être un intérêt.
2: Il y a quand même ce qui est effectivement assez problématique, c'est d'abord, on va rappeler que quand on taxe l'héritage, c'est de l'argent qu'on a déjà taxé au moment où vous l'avez gagné. Ensuite, au niveau dont on parle, on l'a taxé une deuxième fois parce qu'il a été imposé à l'impôt sur la fortune immobilière. Et donc là, en fait, on vous le prend une troisième fois. Donc effectivement, il y a une certaine frustration légitime de la part de ceux qui sont concernés. Là où quand même je le rejoins, et là où ni vous et moi ne serons pas d'accord, c'est que effectivement, transmettre un patrimoine important à ses héritiers sous forme d'argent, ça a effectivement contribué à créer une société de rentiers. Et c'est compliqué à justifier aujourd'hui. La promesse républicaine, j'aime pas trop ce terme-là, mais c'est on vend une forme de méritocratie. Et si vous ou moi, on peut dire, je travaille doucement et j'aurais pas besoin trop de me fatiguer parce qu'à la fin, je vais avoir l'argent de mon père ou de ma mère.
1: Alors, on précise que ce n'est absolument pas le cas. Par exemple, nous travaillons tous les deux énormément.
2: Absolument.
1: Voilà, nous
2: mais ce que je veux dire,
1: non mais attendez, parce que voilà. Alors vous, je sais pas.
2: Non, voilà. Mais par ailleurs, en fait, parmi, enfin, il y a beaucoup de problèmes, on va en débattre dans tous les sens. La première difficulté qu'on va rappeler à ceux qui ne sont pas exactement au courant de la façon dont fonctionne la transmission de l'héritage en France, c'est que vous ne pouvez pas faire ce que vous voulez.
1: Et déjà, c'est un problème.
2: Déjà,
1: philosophiquement, c'est un problème.
2: Déjà, c'est un problème philosophique, mais c'est-à-dire qu'il y a une partie qu'on appelle la réserve héréditaire qui, légalement, vous oblige à donner, à transmettre une partie de votre patrimoine à vos héritiers, que ce soit votre conjoint ou vos descendants. Et le reste, qu'on appelle la quotité disponible, vous pouvez en faire ce que vous voulez. Mais vous ne pouvez pas en donner plus qu'une certaine partie, comme vous voulez. Sinon, vos héritiers sont en droit d'aller devant la justice et d'obtenir réparation.
1: Oui.
2: Donc, en fait,
1: donc on ne peut pas déshériter son enfant au profit de son voisin, quoi, en fait. En
2: quand Sébastien Lecornu dit on va obliger les grandes fortunes à donner une grosse partie de leur patrimoine à des fondations d'utilité publique, bah, légalement, à l'heure actuelle, ce n'est pas possible.
1: Ouais.
2: Ça, c'est la première chose.
1: Ce qui pose problème.
2: Ce qui pose problème, et ce qui est d'ailleurs très ironique, c'est que les États-Unis, où en fait vous êtes beaucoup plus libre de faire ce que vous voulez de votre patrimoine, c'est un pays où les très très riches en fait créent des fondations, donnent tout leur argent en disant mes enfants n'ont pas besoin d'avoir autant d'argent et je le donne pour des grandes causes. Il faut imaginer que si Bill Gates était français et non pas américain, il a dit qu'à son décès, 99% de sa fortune ira à la fondation Bill et Melinda Gates. En France, il ne pourrait pas le faire.
1: Oui,
2: en France, il créerait une génération de rentiers qui n'aurait aucun sens, en fait.
1: Ouais. Ouais. Mais alors là où, effectivement, je trouve qu'il y a un souci, alors ça pose peut-être des questions d'égalité, que ça contrevient au mythe républicain d'égalité des chances, encore que ils n'ont pas besoin de ça pour avoir plombé le système eux-mêmes, déjà, de base. Il y a un problème parce que moi, vous voyez, je me dis, si je veux, vous et moi, nous avons des enfants, si on se dit, je vais travailler beaucoup pour bâtir un patrimoine, quelque chose de stable, c'est justement parce qu'on est motivé par l'idée de le transmettre à nos enfants, ou de le transmettre à nos héritiers, ou alors à notre épouse, si on en vient à partir avant elle. Enfin, en tout cas, pour moi, c'est une vraie motivation. Si vous enlevez cette possibilité-là, en fait, quel est l'intérêt d'entreprendre? Quel est l'intérêt de bâtir des, pas des empires, mais des fondations solides, finalement, puisque rien ne vous survivra. Alors, quel est l'intérêt?
2: C'est là où je suis pas tout à fait d'accord avec vous, c'est que je sois pas sûr que la transmission aux enfants soit le moteur principal qui pousse à construire des empires. C'est plutôt la conquête du pouvoir et l'idée de faire quelque chose de grand que de dire alors, à mon décès.
1: Construire des empires, c'est peut-être un peu excessif, mais vous voyez, si on décide par exemple si on ne peut rien léguer à nos enfants, enfin je veux dire, on est locataire toute notre vie, on vit au présent, enfin vous voyez, si on constitue un patrimoine immobilier et même un patrimoine financier, c'est parce que on a envie de partir l'esprit tranquille et se dire que malgré notre disparition, nos enfants ne manqueront de rien, ce qui est quand même le premier réflexe d'un parent.
2: Oui, je ne suis pas extrêmement convaincu qu'un grand entrepreneur se dise je vais construire une super entreprise pour mes enfants.
1: On ne participe pas Total pour ses enfants, peut-être pas. Non, mais ça d'accord.
2: Okay. Voilà. Ouais. Il y a quand même au fond de la décision de Sébastien Lecornu de effectivement revenir sur bientôt 10 ans de macronisme où on avait dit faut baisser les impôts.
1: Lire l'ampleur des dégâts.
2: Voilà, exactement. Lisez l'ampleur des dégâts, qui est que l'État français n'a plus d'argent, Sébastien Lecornu n'a plus d'argent, et Sébastien Lecornu veut encore en dépenser. C'est-à-dire, il l'a très très bien dit quand il était aux rencontres économiques d'Aix-en-Provence. Il a dit vous dites qu'il faut taxer plus fortement l'héritage, et ben chiche, l'année prochaine, on a encore une marge de 6 milliards à trouver dans nos comptes publics pour financer la défense.
1: Ouais.
2: C'est-à-dire qu'il dit, moi j'ai besoin de plus d'argent, donc ça m'arrange qu'on taxe. C'est-à-dire que dans son esprit, il dit, il faut que les grandes fortunes contribuent plus à l'État et fassent un effort patriotique supplémentaire, mais en réalité, ce qui l'intéresse surtout, c'est qu'ils fassent rien et que lui puisse leur dire à côté, passez à la caisse, j'ai besoin d'argent.
1: Oui. En fait, il y a un petit peu l'idée, il va falloir bâtir un budget l'année prochaine, il va falloir trouver une majorité improbable, où est-ce que je pourrais trouver de l'argent et sans que les socialistes me tapent dessus. En fait, c'est l'héritage.
2: C'est la taxe Zucman qui revient par la bande, celle qui consiste à dire que les grandes fortunes sont trop riches et qu'on va leur prendre une partie de leur patrimoine et que tout va s'arranger et ça ne marche pas. C'est bâti sur des raisonnements économiques un peu fallacieux et voilà. Et d'ailleurs, raison pour laquelle personne n'en veut. Sauf les socialistes.
1: Mais pour l'instant, alors il est vrai que Sébastien Lecornu se défend en disant que ça ne concernera que les gros patrimoines.
2: On finit toujours. C'est comme les taxes exceptionnelles, c'est-à-dire qu'on les crée au début de manière temporaire, et puis un jour, le temporaire devient définitif.
1: C'est comme la CSG, quoi. C'est comme notamment la CSG, quoi. C'est parti des trucs.
2: Voilà. Ouais. Il y a quand même autre chose, et encore un dernier problème avec la proposition de Sébastien Lecornu, c'est qu'il dit qu'il veut que les grands patrimoines alimentent les fonds d'investissement pour la souveraineté du pays. Or, en fait, les grands patrimoines, c'est jamais un million d'euros sur un compte en banque, sur un compte courant. C'est une entreprise, c'est des placements, c'est l'immobilier. C'est-à-dire qu'en fait, c'est déjà des choses qui participent de la souveraineté nationale, parce qu'une entreprise, ça participe de la souveraineté nationale.
1: Oui. Au fond, on a l'impression d'être face à une classe politique qui déteste tout ce qui demeure, entre guillemets, c'est qu'il faut que l'argent soit quelque chose de liquide, qui s'en va, qui se déplace, etc. Mais au fond, c'est quoi? C'est une hostilité de principe vis-à-vis des riches, en fait, c'est vis-à-vis de tout ce qui pourrait s'apparenter à du patrimoine qui ne bouge pas.
2: Enfin, ouais, comment... Il y a déjà une forme d'hostilité vis-à-vis de tout ce qui est riche.
1: Enfin, des riches, en sachant que dans l'esprit, par exemple, de la gauche, être propriétaire, c'est déjà riche.
2: Voilà, exactement. Il y a également, je pense, malheureusement, une forme d'opportunisme. C'est-à-dire qu'on se dit, il y a de l'argent à prendre, je vais le prendre. Ouais. Ou quelqu'un dit quelque chose, c'est super, je vais m'engouffrer. Et en fait, construire le raisonnement, réfléchir à tous les angles, à toutes les opportunités, etc., c'est beaucoup plus compliqué. Typiquement, là, sur les grandes fortunes, quand vous avez un patrimoine élevé, vous allez voir un avocat fiscaliste et il y en a pas un qui vous dit oui, bien sûr, faites votre livret A ou enfin tout le n'importe quelle entreprise ou quelle
1: société. Mais ça va inciter à frauder en fait.
2: Vous dit un contrat d'assurance vie, vous le faites rédiger en droit luxembourgeois, comme ça on pourra pas venir vous emmerder. Il y a en ce moment un grand mouvement des entrepreneurs qui partent s'installer en Italie, parce qu'en Italie, la fiscalité sur l'héritage, c'est plafonné à 200 000 euros. Et quel que soit ce que vous avez, quel que soit ce que vous avez comme patrimoine, en fait, on essaye de dire il faut taxer plus, mais en réalité c'est qu'on, la France ne vit pas en vase clos, et donc tout le monde, aller s'installer à Milan, c'est pas très difficile, c'est pas comme aller s'installer à l'autre bout du monde, tout le monde le fait.
1: Mais en fait, avec ce genre de décision, pour trouver 500 millions d'euros tout de suite, on en perd potentiellement 20 milliards dans les années qui suivent, parce que parce qu'on organise une fuite, en fait, tout simplement, quoi. C'est un appel d'air. Un appel d'air.
2: Oui, tout à fait.
1: Donc, je crois, gouverner, c'est prévoir, non? C'était pas ça. Il n'y a pas une phrase comme ça.
2: Prévoir, il faut encore se dire qu'on sera aux manettes dans un an et demi.
1: Oui, c'est ça. Ou se dire, d'ici là, on sera pas en dépôt de bilan.
2: Voilà, quoi, c'est ça.
1: c'est tout le drame. Merci, Thomas, de nous avoir éclairé sur ce sujet qui, j'en doute pas, passionneront les auditeurs de Radio Courtoisie. 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Mais en tout cas, voilà, cette radio vit essentiellement de dons et elle compte sur la générosité de tout le monde. On va parler de générosité un petit peu avec vous, Maxime Coupeau. Bonsoir.
3: Bonsoir, cher Marc. Un vrai plaisir de vous retrouver. Ça faisait longtemps.
1: Ça faisait au moins une heure et demie, effectivement, qu'on ne vous avait pas vu. Maxime Coupeau, vous êtes journaliste spécialisé défense. Vous êtes aussi cinéphile et vous avez regardé avec beaucoup d'attention, peut-être même plusieurs fois, le diptyque cinématographique consacré au général de Gaulle, réalisé par Antonin Baudry, en deux parties, La bataille de Gaulle. Bon film. Est-ce que ces films sont de bons films à voir, Maxime?
3: En un mot, francophilie. Ce qu'il faut dire avec ce film, c'est d'ailleurs le parti pris très courageux d'Antonin Baudry, le réalisateur, c'est la volonté, il l'a assumé sur les plateaux de télévision, il ne s'en cache pas, c'est faire un film patriote. Et si mon film est patriote, je l'assume, je fais un film patriotique, je n'ai pas honte de l'histoire de France. Il l'a dit à l'antenne de Public Sénat, où il expliquait que c'est un film qui fait découvrir une autre histoire de France, parce que sa volonté, les deux axes de travail qu'il a dans son film, c'est tout d'abord... il ne considère pas que l'histoire militaire de la Seconde Guerre mondiale, du point de vue américain, appartient à la France. Et donc, en permettant aux Français de se réapproprier cette épopée toute gaulienne, on va redécouvrir la Seconde Guerre mondiale du point de vue français.
1: Il y avait eu la frustration de la superproduction Dunkerque de Christopher Nolan, où effectivement Nolan a réussi l'exploit de parler de la bataille de Dunkerque sans qu'on ne voit à aucun moment l'armée française, dont on rappelle, enfin vous allez sans doute rappeler que c'est le sacrifice de l'armée française qui a permis à l'armée anglaise de rembarquer à peu près entière vers Londres et continuer la lutte.
3: J'ai une heure devant moi ou pas?
1: non, malheureusement, on a un petit quart d'heure Maxime Coupeau. En tout cas, alors ce film, autant le réalisateur a assumé le côté patriotique, il faut rappeler que le lancement du premier film a été un petit peu pollué par une campagne publicitaire pas très heureuse, notamment le personnage principal dont le nom m'échappe, Simon Apkarian, c'est ça?
3: C'est ça, je vais y revenir. Ouais. Alors il y a deux points qui malheureusement sont, même trois, qui sont regrettables dans dans ce qui aurait dû être un grand élan national populaire, c'est tout d'abord les historiens qui ont tiré à boulet rouge sur le film en disant que c'était scandaleux, que c'était bourré d'anachronismes. Et puis là, ils font machine arrière et trouvent que c'est formidable, que c'est extraordinaire. Comment se contredire en deux temps? Ce qui est, voilà, la communauté historique française qui, autant sur le film Ridley Scott de Napoléon, c'était tout à fait entendable. C'était pas un film qui mettait en avant Napoléon, mais franchement.
1: Non, d'ailleurs, Ridley Scott s'était défendu en disant que c'était pas une biographie. Pas une biographie, oui, c'est ça.
3: Avait
1: alors qu'il avait quand même un conseil historique pour les uniformes, mais ça, c'est.
3: Mais tu connais un ami, je crois.
1: Loris Chevalier, absolument. Continuez, Maxime.
3: Et voilà. Et l'autre chose, c'est où, effectivement, Simon Abkarian, qui a quand même planté le film d'emblée, là. On reste un petit peu dans notre microcosme de droite, mais dire, alors, je voulais un De Gaulle international, ben, d'accord. Je voulais faire un De Gaulle qui fait de l'humour. Formidable, et il dit oui, je voulais un De Gaulle qui soit pas, il voulait pas incarner la stature du général.
1: C'est dommage.
3: En fait, il l'incarne exactement à l'écran.
1: Ouais.
3: Et l'autre point de vue, c'est Nils Schneider qui s'est retrouvé dans une polémique malgré lui. On lui a demandé son avis sur Bolloré, le soutien du cinéma à Bolloré.
1: Nils Schneider qui joue
3: le général Leclerc.
1: Le général Leclerc, absolument.
3: Et donc ça a entaché la promotion du film. Donc ces trois polémiques mis bout à bout empêchées.
1: Abkarian n'avait pas déclaré un truc du genre que le général de Gaulle n'aurait jamais été Rassemblement National ou il
3: avait
1: pas
3: fait une phrase. Oui, voilà, c'est ça. Il a dit qu'il voulait. Alors, il y a ça aussi.
1: Ouais.
3: Ceux qui vont quand même voir le film à base, c'est quand même les gens de droite.
1: C'est ça. Je me suis dit, c'est quand même
3: dommage.
1: Il
3: dit voilà qu'il voterait jamais pour la droite et je cite encore moins pour l'extrême droite.
1: Oui.
3: Comment tomber un film en 4 minutes?
1: On peut aussi faire un débat historique de 3 heures de qui étaient les premiers résistants à Londres et les auditeurs le savent, mais effectivement, je pense que Monsieur Abkarian aurait été surpris. Ce film couvre quelle période? Parce que donc ces deux films, ça couvre que la période de la Seconde Guerre mondiale ou est-ce que ça va un peu au-delà?
3: Exactement, le film commence en juin 1940.
1: Je vous parle d'autant plus franchement que j'ai vu aucun des deux.
3: Allez le voir, cher Marc.
1: Avec plaisir.
3: Ça commence d'ailleurs avec une scène très spectaculaire à la bataille de Montcornet. Donc là, on découvre le colonel de Gaulle qui est patron de la 4e division motorisée qui donc remporte la. C'est une goutte d'eau entre guillemets dans la bataille de France, mais la bataille de Montcornet qui marque le début du mythe gaulien, et ensuite on suit tous les événements des premières rencontres avec Churchill, des premiers beaux volontaires qui rallient à la France libre, la difficulté pour De Gaulle voilà, à convaincre ses Français à combattre, les moyens politiques, les moyens militaires, puis en deuxième partie on suit Jean Moulin, Leclerc, et ça s'arrête au 11 novembre 1944, malheureusement un peu comme un cheveu sur la soupe. Mais je plaide pour un troisième film, cher Antoine.
1: En tout cas, ça laisse la place.
3: Je peux même aider.
1: Le réalisateur n'a rien annoncé en ce sens, a priori.
3: Moi, je me porte volontaire pour aider à écrire la dernière partie, s'il y a besoin.
1: Alors, est-ce que c'est assez rare d'ailleurs de voir dans le cinéma français de telles super productions, parce que c'est quand même un film à gros budget.
3: 75 millions d'euros.
1: Ce qui est colossal pour le cinéma français. C'est une bonne nouvelle que le cinéma s'approprie enfin l'histoire de France, en quelque sorte. Alors là, les moyens.
3: Vous pouvez remercier Pathé, cher Marc, puisqu'effectivement, alors je fais un petit pas de côté, mais le projet de Pathé depuis 2023 s'appelle le Dumaverse, entre guillemets, c'est-à-dire Jérôme Sédou, le patron du cinéma Pathé, qui assume totalement de reprendre l'histoire de France, la littérature française à son avantage. Et donc on a commencé en 2023 avec Les Trois Mousquetaires, puis on est parti ensuite avec le Comte de Monte Cristo, et on est parti ensuite avec l'année dernière un film sur le RAID qui avait soutenu l'évacuation à Kaboul, et puis voilà, le projet Pathé est né. L'année prochaine, c'est ambitieux, à la fois des longs formats historiques mais aussi des séries, et donc pour l'année prochaine on aura notamment Les Rois Maudits, en 2027 un film sur le général Dumas, le père d'Alexandre Dumas, et entre temps une mini-série portée par Eva Green sur son personnage de Milady qui devrait sortir pareil 2027-2028.
1: Basé sur le roman de Delphine de Villiers, c'est pas Delphine de Villiers, il fait un roman sur Milady. Bon, je sais. Ah là là.
3: Mais en tout cas, vous aurez également la troisième partie des Trois Mousquetaires, pareil, qui doit sortir 2027 ou 2028. Donc, du côté de Pathé, il y a de l'ambition et Antonin Baudry a répondu au contrat avec son film.
1: Thomas Morel.
2: Est-ce que, avec ces films, justement, avec ce personnage de De Gaulle, ces super productions, également ce dont on parle cette semaine dans Valeurs Actuelles, volonté de réarmement, les investissements de la défense, est-ce qu'on est en train d'assister à une forme de sursaut patriotique en France où, en fait, après des années à s'autoflageller, il y a un mouvement de gens qui, publiquement, disent, oui, on aime la France, on aime le drapeau, on aime toutes ces choses-là?
3: Tout d'abord, pour rester sur le film De Gaulle, je m'y suis rendu hier pour préparer cette émission, cher Marc, et deux choses m'ont marqué.
1: Wow.
3: C'est faut bien travailler un petit peu.
1: Non, mais écoutez, je suis. Si seulement tout le monde travaille autant que vous sur cette émission, je parle pas de vous, Thomas.
3: Et ce qui a été marquant, c'est que j'avais à côté de moi un père et sa fille qui étaient en première, Et la sa fille n'a pas arrêté de poser des questions pour savoir qui était Koenig, qui était De Gaulle, pourquoi on voit pas la bataille de Biar Hakeim à l'écran, ce genre de choses. Mmh. Et donc après, le père a dit à sa fille, bah écoute, je crois qu'il y a des musées sur l'histoire de la résistance à Paris que j'ai un peu conseillé dans l'ombre. Mmh. Et donc ce père et cette fille vont aller visiter le musée des Compagnons de la Libération aux Invalides, vont aller au musée de la Libération Leclerc Moulin. Donc vraiment, ce qu'il y a de marquant avec ce film sur le général de Gaulle, il y a ce côté très français, hein, quelque chose qui est vraiment propre à notre culture historique, le mythe du guide, du sauveur, l'homme providentiel. Mmh. Ça, c'est ce qui ressortait énormément dans les commentaires des gens à la sortie du cinéma, c'est quid de la France de demain, et s'il n'y avait pas eu de Gaulle, qu'est-ce qui serait passé ? Donc, il y a vraiment une recherche de profondément, ils sont plus en train de se flageller. Le public qui vient voir le film de Gaulle est fier de voir les Français à Biar Hakeim, les Français de Leclerc, enfin, il n'y a plus de honte, donc... Mmh. Je pense que ce film fait du bien dans le contexte actuel.
1: Ah, c'est ça. Alors, j'ai vu les bandes annonces, et du coup, moi, alors, pour le coup, j'avais regardé d'autres films sur De Gaulle. Il y avait notamment, le téléfilm en plusieurs épisodes avec Bernard Farcy.
3: Exactement.
1: Dans le rôle général De Gaulle, mais qui était plus sur la période, on va dire,
3: plus politique, oui, 44.
1: Plus politique, plus intime. Oui. Le film avec Lambert Wilson, qui campe un général De Gaulle assez crédible, mais on est plus sur la relation entre le général De Gaulle et son épouse. C'est vrai qu'on peut-être qu'on nous a trop rabâché l'idée d'un général de Gaulle vainqueur de la Seconde Guerre mondiale, etc., que le cinéma français s'est surtout attaché à nous dépeindre un peu l'homme derrière le symbole. Et là, c'est la première fois qu'on a quelqu'un qui dit, mais en fait, il y a aussi le mythe du combattant, il y a aussi le côté mythologique, le côté qui, évidemment, va faire hurler la gauche, parce qu'on rappelle que le général de Gaulle, en mai 68, c'est impossible à imaginer, mais il se faisait traiter de SS, de nazi. Ça veut dire quoi pour vous qu'en 2026, justement, on quitte justement la partie intimiste du général de Gaulle que tout le monde a, dont tout le monde a soupé en quelque sorte, et qu'on revienne au mythe fondateur de la cinquième, en fait, tout simplement.
3: Bah, il faut revenir aussi sur l'origine du film, c'est-à-dire qu'Antonin Baudry s'est basé sur un pavé, plus de 1500 pages, qui est une certaine idée de la France de l'historien Julian Jackson, donc qui est un historien britannique spécialiste de la Seconde Guerre mondiale, et qui lui fait dans ce livre, recoupe plusieurs écrits, plusieurs ouvrages, enfin, fait un peu une synthèse globale de ce qui a déjà été écrit sur le général de Gaulle, reprend les archives du général de Gaulle et narre cette épopée gaullienne à travers de grands récits, de grands exploits et de grands personnages. Mmh. Et ça, Antonin Baudry, le travail, parce que ce qui a été marquant avec Napoléon, c'est qu'il n'avait pas bossé avec des historiens. Or là, Baudry a assumé travailler avec Julian Jackson, à notamment choisir les séquences, je cite, de lui, les plus romanesques. Donc prendre les moments les plus marquants, qu'est-ce qui peut mieux le passer à l'écran. Et après, en travaillant avec également son épouse, qui est co-scénariste du film, qui connaît d'ailleurs mieux l'épopée de Gaulle que le réalisateur lui-même, savoir quelle bataille ou quel moment on peut mettre à l'écran pour que ce soit plus vivant. C'est-à-dire qu'il y a une volonté dans Antonin Baudry d'incarner de ce côté, vraiment mettre en avant le côté romanesque. C'est ça, c'est le mot important, le mot romanesque du côté de la France libre. Et après, vous avez, je me permets un petit pas de côté, deux intervenants qui ont permis aussi la crédibilité du mythe gaullien. C'est tout d'abord Monsieur Géraud Létan, qui est chercheur à l'école de guerre et qui, lui, est insisté sur les petits détails sur comment de Churchill pouvait boire, comment se comportaient les Français dans le désert. Et vous avez le colonel Liane Douté, qui est de la Légion étrangère, qui, lui, a bossé avec Simon Apkarian sur comment on incarne un général, comment on porte un topi, comment on défile, comment on porte les épaulettes. Donc c'est vraiment cet ensemble qui a permis de...
1: Une recherche du détail, quoi.
3: Ah oui, là, c'est totalement...
1: On en rend la chose crédible.
3: Je parle en passionné, vraiment, tout ce que... Tous les objets, tous les canons, tous les fusils, tous les uniformes que vous pouvez voir dans le film, vous les retrouverez en vrai au Musée des Compagnons de la Libération aux Invalides.
1: C'est rigoureusement d'époque. Thomas Morel.
2: Ce réalisateur de ce film, c'est déjà le réalisateur de Quai d'Orsay, du Chant du Loup. Est-ce que il fallait un réalisateur comme ça, qui, par ailleurs, il était diplomate avant cela. Ouais. Est-ce qu'il fallait quelqu'un justement qui ait un profil très politique pour comprendre ce genre de choses?
3: Là, je vais, entre guillemets, autoplagier Antonin Baudry, mais en fait, quand il vous dit « j'aime la France et j'assume faire un film historique », effectivement, il n'y a pas grand-chose à dire de plus. C'est-à-dire qu'il l'a aimé. En fait, la passion qu'il a mis à faire ce film se ressent aussi avec le casting, avec... vous allez sur les réseaux sociaux des techniciens du film, ceux qui pouvaient filmer, ceux qui faisaient les costumes. Il y a vraiment une volonté de se réapproprier cette épopée gaulliste. Et en fait, il a partagé... le film sur le général de Gaulle, est une épopée au même titre que l'histoire du vrai général qui porte à l'écran. Et donc, quand vous voyez ceux qui font les costumes, les acteurs, entre guillemets, les doublures, enfin, ce genre de choses, il y a vraiment une... Enfin, voilà, il y a vraiment une... Même les acteurs, c'est-à-dire que l'acteur de Jean Moulin a lu les mémoires de Daniel Cordier, qui était secrétaire de Jean Moulin. Il paraît que Benoît Magimel, qui incarne le général Koenig, a fait réécrire des scènes parce que, je cite, c'était pas assez historique pour lui. Donc voilà, il y a ça. Et puis vous avez surtout, là, j'en profite, je suis à l'antenne de Radio Courtoisie, mais le personnage de Fernand Bonnier de La Chapelle, pour une fois qu'on met un résistant de droite en avant dans le cinéma français, l'acteur a lu la biographie qui était consacrée à son personnage aux éditions Perrin, et surtout avec le réalisateur, est rentré en contact avec la famille de Fernand Bonnier de La Chapelle qui lui ont ouvert les portes de l'univers de ce grand résistant. Donc oui, c'est une aventure collectif tant sur le plan historique que sur le plan artistique.
1: Où tout le monde s'est plongé vraiment dans les racines du sujet. Passionnant, merci beaucoup Maxime Coupeau. Alors vous avez aussi contribué, on fait une petite transition militaire, au dernier numéro de Valeurs Actuelles, donc Macron face à son testament, en parlant évidemment des armées, puisque thème assez gaulien lui aussi, le réarmement. C'est vraiment sans doute ce qui va rester d'Emmanuel Macron président lors de son deuxième mandat, ce sont les armées. Comme si finalement, lorsqu'on veut se retrouver une légitimité présidentielle, lorsqu'on veut se redonner une stature présidentielle, eh bien on réendosse le costume de militaire en quelque sorte, Maxime.
3: Bah, surtout quand on regarde son premier 14 juillet 2017 où il fait la polémique en virant le général de Villiers avec perte et fracas en expliquant « je suis un chef, je fais tout ». Je sais pas ce qui s'est passé en interne à l'Élysée, mais en tout cas il y a une prise de conscience d'Emmanuel Macron que oui, l'armée était du domaine présidentiel. Donc là, je remonte un tout petit peu, mais donc la droite avait quand même abandonné ses sujets sous Nicolas Sarkozy. François Hollande, avec Jean-Yves Le Drian, avait fait notamment les efforts d'exportation d'armement, que ce soit le Rafale, le canon César. Emmanuel Macron, je vous entendais, chers collègues, cher Thomas, du point de vue économique, en tout cas, la relance de l'industrie de défense par rapport à 2022 ou la guerre en Ukraine, bah, on s'est retrouvé comme des ronds de flanc. Pardonnez-moi la vulgarité de mon propos, mais qu'est-ce qu'un missile, qu'est-ce qu'un drone, comment on arrive à produire? Et là, vous arrivez 4 ans plus tard au salon Eurosatory, où ce sont plus les industriels vraiment qui anticipent les conflits, anticipent les crises, développent les matériels de demain, arrivent à que ce soit des grosses boîtes comme Dassault, MBDA, ou même des petites PME, TPE, start-up. Enfin voilà, on réinvestit tous les domaines, également dans l'espace, le New Space, l'IA. Enfin voilà, il y a vraiment une mobilisation générale. Le seul petit point noir de ça, c'est, vous t'en parlais Thomas, c'est l'argent.
1: Oui.
3: Ça a des conséquences sur l'armée parce que les industriels sont prêts à passer la cadence puisque Emmanuel Macron a martelé son mantra d'économie de guerre.
1: Ouais.
3: Et quand vous voulez faire des cadences sans argent.
1: Oui,
3: et
1: c'est un peu ça.
3: Et ça, c'est un vrai sujet. Et l'autre sujet, c'est aussi un peu peut-être pique hein, Emmanuel Macron, l'Européiste, c'est nous aussi, les industriels français, on sait faire, on peut faire seul. Et donc, ça a été le cas avec le SCAF notamment, qui a provoqué une petite crise du côté de l'Allemagne.
1: C'est le fait d'avoir un Premier ministre, ancien ministre des armées, va peut-être aider l'armée à prendre davantage de budget. En tout cas, ce qui est certain, c'est que on peut dire, contrairement à beaucoup d'autres corps d'État, heureux comme un militaire ou un industriel de l'armement sous Emmanuel Macron. Vous avez écrit notamment 2 pages, alors vous avez écrit 2 articles dans ce dossier, mais il y en a un qui m'intéresse parce que justement on a parlé des moyens techniques, les drones, etc. Mais on en revient quand même à cette question de base, vous avez écrit 2 pages très intéressantes sur le moral des troupes, malgré les innovations technologiques, malgré toutes les armes les plus performantes qu'on pourra avoir, etc. Le moral des troupes reste quand même une des données de base. En quoi c'est une arme de guerre, le moral? En quoi c'est resté une arme de guerre, en fait, tout simplement, le moral, Maxime?
3: Tout d'abord, à l'antenne, je voudrais remercier le colonel Meignier qui m'a accordé beaucoup de temps pour parler de ce sujet, parce que c'est un vrai sujet philosophique, le moral de guerre, notamment pour l'armée française. C'est quelque chose qui est vraiment dans la culture militaire française, c'est-à-dire comment on va porter un sac à dos, il y a plusieurs étapes à la formation militaire, mais d'abord, c'est comment on va endurer les marches de nuit de 5 km, j'ai mal aux pieds, comment je vais faire pour avancer, comment on va ensuite... Il y a ce que disait le colonel Meignier, l'inné et l'acquis, c'est-à-dire comment aujourd'hui un soldat arrive à travailler, que ce soit son corps, c'est-à-dire à sculpter son corps pour la guerre, et ensuite à travailler le mental, c'est-à-dire quelle est ma mission, pourquoi je m'engage dans cette mission, et à la fin de cette mission, je suis prêt, entre guillemets, à tuer, et à tuer notamment pour une cause plus grande qui est mon pays. Et ça, c'est, je me permets une petite parenthèse par rapport au film de Gaulle, c'est très visible dans la scène avec le général Koenig, la bataille de Bir Hakeim, où il explique en 4 points. Comment on va se mener se dérouler cette bataille de Bir Hakeim. Et d'ailleurs, Benoît Magimel récite mot pour mot le véritable texte qu'avait dit Koenig à la radio à ses hommes.
1: Rassurez-vous, ça va bien se passer, quoi.
3: Bah, voilà, 4 points pour expliquer, voilà la stratégie, voilà comment il va falloir tenir, et voilà comment on va devoir faire pour tenir. Et surtout, dernier mot, bonne chance à tous.
1: Ouais. Plus de général Koenig, moins de Gérald Darmanin, à propos de ça va bien se passer. Merci Maxime Coupeau d'avoir été avec nous pour parler et des 2 films consacrés au général de Gaulle et à ce dossier passionnant de Valeurs Actuelles. Restez avec nous, chers auditeurs. On revient dans quelques instants avec Jean-Frédéric Poisson, mais d'abord un petit message de votre radio.
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1: Et bonsoir, chers auditeurs. Bienvenue à la dernière partie de cette émission de ce Restons courtois, présenté comme tous les jeudis par Valeurs Actuelles. Je suis Marc Hainaut et je suis en plateau avec Thomas Morel du service économie, police-justice. Je vous aurais fait tous les services économie-société. Nous étions avec Maxime Coupeau, journaliste spécialisé défense, avec qui nous avons évoqué notamment le diptyque consacré au général de Gaulle et aussi ce dossier de Valeurs Actuelles sur l'armement. Petite réaction d'un auditeur que je cite. Désolé, mais le Milady de 2003 fait-il partie du projet de pâté? J'ai tenté de regarder ce truc, j'ai craqué avant le premier quart d'heure, écœuré d'effets spéciaux et de combats à l'épée dignes de George Lucas et de Dark Vador. C'est dans l'exception culturelle française, Vercingétorix avec les oreilles de Mickey. Alors merci pour cet avis de cinéphile. Alors je crois que le projet Milady fait partie d'un futur projet, ouais. Un nouveau projet qui paraîtra après le dernier épisode des Trois Mousquetaires, donc c'est un nouveau projet, cher auditeur, rassurez-vous, il sera sans doute meilleur que le précédent, en tout cas je n'ai pas vu la version de 2003, donc je fais confiance à votre jugement. Bonsoir Jean-Frédéric Poisson.
6: Bonsoir Marquineau, bonsoir à tous, bonsoir Monsieur Morel.
1: Président de Via PCD, ancien député des Yvelines, ancien vice-président de la commission des lois. Très engagé sur les débats sur la fin de vie. Beaucoup de personnes ont été choquées lorsqu'elles ont vu que le ministre en charge des relations avec le Parlement, Laurent Panifou, a convié les partisans de l'euthanasie à une petite sauterie post-vote final. Alors déjà en sachant que le vote final n'a pas encore eu lieu, donc on ne sait pas encore si cette sauterie aura des raisons d'exister. D'ailleurs, on espère que non. Et cette sauterie co-organisée, en tout cas dans les locaux du Conseil économique, social et environnemental, le fameux CESE, qui prouve par là sa parfaite objectivité dans le débat national. Ça vous a choqué, Jean-Frédéric Poisson, bien évidemment?
6: Bah oui, il y avait de quoi.
1: Absolument.
6: D'abord, comme vous l'avez rappelé à l'instant, parce que ça ne manifeste pas un très grand respect pour le travail parlementaire et le vote des députés, mais bon, c'est, on est habitué. Hein. Il y a une forme de mépris structurel des institutions dans le macronisme ambiant qui s'incarne aussi dans cette décision. Deuxièmement, ce qui est choquant, c'est la légèreté avec laquelle on traite un sujet aussi grave en définitive. Alors, j'entends des commentateurs tout à fait avisés et très, qui nous disent que ça se fait tout le temps, qu'à chaque fois qu'il y a un texte qui est voté, il y a un pot, etc. Mais non, pas du tout. Mmh. Ça se fait à la fin de la session parlementaire, oui, en principe. Le ministre des Relations avec le Parlement ou le Premier ministre invite les députés dans son ministère, très bien, à la buvette de temps en temps, quand on termine un peu tard les textes en séance de nuit. Le ministre convie pour boire un verre à tous ceux qui ont le courage de rester, mais enfin, globalement, c'est pas à chaque fois qu'on adopte un texte qu'on va boire un coup dans un ministère, parce que franchement, il me semble que les députés n'ont pas que ça à faire. Mais je reviens sur la légèreté qui marque bien, en définitive, à la fois. C'est la tonalité générale du débat, si vous voulez. Ouais. C'est que quand on a assisté par écran interposé au débat à l'Assemblée nationale en particulier, c'est un peu moins vrai au Sénat, on est frappé par le fait que des questions extrêmement solides, extrêmement graves, très sérieuses sont posées par les opposants au texte qui sont balayées d'un revers de main. Par leurs partisans, sans vouloir entrer dans le fond. Je comprends d'ailleurs leur gêne, parce que s'il avait fallu entrer dans le fond du texte, à mon avis, il serait encore. Donc, cette légèreté-là, cette espèce couplée à la frénésie d'un certain nombre de macronistes patentés qui veulent à tout prix faire adopter le texte pour avoir quelque chose à dire en termes de bilan final de 10 ans de Macron, ça explique aussi le fait que on va boire un coup parce qu'on est très content d'avoir adopté l'euthanasie. Et je préviens mes excellents collègues qui sont bagarré contre ce texte depuis maintenant 2 ans, presque 3, le moment très difficile à supporter va être, si jamais le texte était adopté, ce qui n'est pas fait, mais si c'est adopté, de voir les partisans du texte se lever, applaudir debout dans une innovation, comme on dit en français, un texte qui est une barbarie pure.
1: Ouais.
6: Le moment plus compliqué sera celui-là.
1: Ça fait penser, il y avait eu un épisode analogue lorsqu'on a été voté la constitutionnalisation de l'IVG. Et ce qui m'avait frappé, parce que j'ai assisté au débat au congrès de Versailles, ce qui était frappant, c'est que je conçois tout à fait qu'on soit pour ou contre, qu'on soit puisse être pour la consultation de l'IVG, qu'on puisse être pour l'euthanasie. Je veux dire, enfin, tous les dédains, mais je veux dire, tous les points de vue sont tout à fait défendables. Mais se réjouir d'une victoire de la mort, enfin, se réjouir d'une victoire de la mort, ça a quand même quelque chose de déplacé. Il y a des victoires qu'il faut avoir humbles, tant le sujet est grave. Et là, force est de constater que il y a une espèce de joie qui déborde et ce qui rend cette joie presque malsaine, en fait, Jean-Frédéric Poisson.
6: Oui, c'est plus une
1: observation qu'une question, mais.
6: Non, mais c'est la joie révolutionnaire, c'est-à-dire qu'on est, on perd de vue le fait que, j'observe d'abord, premièrement, que le groupe LFI est le seul groupe qui est voté à 99% pour le texte, enfin c'est la plus forte proportion de votants pour. Donc la logique révolutionnaire qui est la leur, et dans la logique de la révolution, tout ce qui s'oppose au progrès de la liberté est réactionnaire. Donc, vous êtes un afro-réactionnaire, marquez-nous.
1: Oui, mais ça je le savais déjà, Jean-Frédéric Poisson.
6: moi avant vous, mais ce n'est que le privilège de l'âge, certainement. Si vous voulez, donc je vois bien de quoi je parle. Et alors, dans la logique marxiste, nous ne pouvons pas faire autrement parce que nous sommes nés du mauvais côté de la rivière, d'une certaine manière, donc presque on n'est pour rien. Ouais. Mais en fait, cette espèce d'affrontement permanent entre les forces de la révolution et les autres est d'une certaine manière imaginé, vécu par les révolutionnaires comme comment dire, un motif de joie à chaque fois que la victoire, la révolution l'emporte sur la réaction. Mais alors... c'est ça l'arrière-plan, et malheureusement, le macronisme sous ce rapport est rentré dans cette logique d'affranchissement total des êtres humains par rapport aux contraintes de la nature, et c'est pas étonnant d'ailleurs, mais enfin c'est une confirmation supplémentaire.
1: Mais que les macronistes, on va dire par vide, que les socialistes par réflexe philosophique ancien, on va dire, les écologistes pour des raisons projet socialiste soit pour ce texte, moi si j'ai oui, c'est, il y avait rien de très surprenant, en tout cas dans leur immense majorité pour ce texte. J'ai trouvé ça plus surprenant justement de la part des insoumis qui brandissent quand même depuis des années la défense du plus faible, des minorités persécutées. Je sais d'ailleurs par des confrères de gauche qu'ils ont été très très largement sollicités par des collectifs anti-validistes, comme ils disent, enfin des collectifs justement d'extrême gauche qui luttent pour l'inclusion des personnes handicapées et qui les ont alertés justement sur les dangers sur les dangers certes éthiques mais aussi sociaux de cette proposition de loi, et ils ont maintenu malgré les réserves de leur propre électorat, en fait. C'est ça que j'arrive pas à expliquer, Jean-Frédéric Poisson.
6: Ah ben écoutez, je pense que c'est on ne fait pas d'omelette sans casser d'œufs, comme dit l'autre. Il y a des victoires dont la mécanique révolutionnaire doit accepter qu'elle fasse par ailleurs des victimes collatérales, d'une certaine manière, ou qu'elle méprise une partie des engagements pris par ailleurs par les partis politiques. Je pense qu'il y a... Enfin, il ne faut jamais oublier que derrière cette question, il y a une question spirituelle qui est la première de toutes. Je n'ai pas dit religieux, j'ai dit spirituel, ce n'est pas la même chose.
1: Non, oui, j'avais compris la nuance, mais si vous voulez l'expliquer, allez-y.
6: C'est-à-dire que c'est la question de savoir qui est, y a-t-il quelqu'un qui soit maître de l'homme ? Et à cette question, il peut y avoir trois réponses possibles. La première, c'est personne. La deuxième, c'est quelqu'un d'autre que l'homme. Et la troisième, c'est l'homme lui-même. Et on est en train de répondre dans la droite ligne des lois de Veil, des lois sur la bioéthique. La loi sur l'euthanasie n'est qu'une continuation en réalité de cette logique. L'homme moderne a décidé de se rendre maître de lui-même, c'est-à-dire, comme disait cette terrible phrase de Jean-François Mattei dans un rapport donné à Ivor Balladur sur la bioéthique il y a 30 ans et quelques, voici ce que disait cette phrase, que les auditeurs connaissent parce que je l'ai prononcée plusieurs fois à ce micro: il appartient désormais au corps social de fixer lui-même les limites au-delà desquelles il ne reconnaît plus la forme de la condition humaine. Autrement dit, il y a une logique de voilà, c'est à l'être humain lui-même, au droit positif, de définir qui est humain, qui ne l'est pas, qui est protégé par le droit, qui ne l'est pas. Et ça, c'est un phénomène de toute puissance. C'est la raison pour laquelle, dans cette mécanique de toute puissance, la gauche révolutionnaire s'y retrouve parce qu'elle a besoin de cette toute puissance pour faire aboutir ses projets. Et le libéralisme s'y retrouve parce que la souveraineté de l'individu, qui est le credo libéral, a parfaitement besoin de cette logique toute puissante qui est derrière ce texte.
1: Toutefois, on a senti Emmanuel Macron retenu. C'est une proposition de loi, un projet de loi qui est arrivé tard proportionnellement, puisqu'il n'est arrivé que dans la Alors, dans la, il n'arrivait que dans le deuxième quinquennat. Comment expliquer qu'Emmanuel Macron, enfin que la Macronie, ait mis autant de temps avant de se mettre sur ce texte? Est-ce que c'était, comme vous le sous-entendiez en début, est-ce que c'est un moyen finalement de faire des choses, de faire des choses face à, enfin, le sous-entendiez en début, est-ce que c'est un moyen finalement de faire des choses, de faire des choses face à, enfin, lorsqu'on est mis

0: Les deux textes que nous avons évoqués jusqu'ici, c'est-à-dire l'inscription de l'IVG dans la Constitution et l'euthanasie, j'observe que, comme d'ailleurs c'était le cas du PACS à une époque, ce sont des propositions de loi qui les ont portées, ça ne sont pas des projets de loi. C'est-à-dire que
1: Absolument, oui.
0: le gouvernement s'est planqué d'une certaine manière derrière ce qui est sa propre majorité, ou ce qu'il était, ou ce qui a vocation à l'être, je ne sais pas très bien comment il faut dire tout ça. Mais en réalité, c'est une opération de camouflage. C'est-à-dire c'est un projet, Macron l'avait annoncé, il l'a jamais assumé. Il y a eu une première tentative, souvenez-vous, dans le premier quinquennat, Jean-Louis Touraine, en 2021, qui a inscrit une proposition de loi lors du jour de l'Assemblée, qui n'a pas pu voir le jour parce que on a fait traîner les choses jusqu'à minuit, ce qui fait que c'est comme le carrosse de Cendrillon, c'est-à-dire à minuit, les projets de loi se transforment en citrouille et on n'en parle plus. Là, c'est ce qui s'est produit. Cette fois-ci, pour l'avortement, on a dit, bon, bah, ok, le gouvernement reprend à son compte et s'assure du fait que l'inscription à l'ordre du jour, comment dire, ne permette pas de blocage. On a fait pareil avec l'euthanasie, mais à l'origine, ce sont des propositions de loi. Le gouvernement n'assume pas la paternité du texte à défaut d'en garantir le bon déroulement. Donc, oui, ça
1: 10
0: se joue
1: secondes,
0: pas sur
1: Jean-Frédéric
0: la
1: Poisson.
0: politique, mais d'un manque de courage qui sera, en plus de l'incompétence, la double marque de ces 10 ans de macronisme.
1: Merci beaucoup Jean-Frédéric Poisson, président de Via le PCD, d'avoir été avec nous pour cette fin d'émission. Merci Thomas Morel de m'avoir accompagné pendant toute cette émission.
0: Merci
1: Merci à vous,
0: Marc.
1: chers auditeurs. Merci à nos amis de la technique et à nos amis du secrétariat. À très bientôt, chers auditeurs, même à jeudi prochain pour une future émission.
2: Ça suffit maintenant!

0: revoir.
1: Et sachez que cette émission Restons Courtois sera disponible dès demain et gratuitement en écoute à la demande sur le site internet de Radio Courtoisie, rc.fr. Et à suivre dans quelques instants la rediffusion du bal des facétieux du 31 mai dernier.
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0: Je vous rappelle que tout à l'heure à 21h30, nous rediffuserons le Libre Journal des Littératures du 14 mai dernier, dirigé par Hector Burnouf et consacré au drame roumain au XXe siècle entre Nicolae Ceaușescu et la Garde de Fer. Et puis à 23h, rediffusion des répliques du Nouveau Conservateur, dirigé hier après-midi par Valentin Gore, avec Mauriac, Bernanos, Malraux et les autres, le général de Gaulle et les écrivains. Et tout de suite, voici la rediffusion du Bal des Facétieux, dirigé le 31 mai dernier par Charles-Henri Deslois, consacré aux gardiens de l'enfer. Je vous souhaite une très belle soirée à l'écoute des programmes de Radio Courtoisie, il est 19h30.
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Où se trouve l'enfer, le feu qui ne s'éteint jamais? Est-il dans un lieu mystérieux? Se trouve-t-il dans nos têtes ou peut-être sur Terre? Peut-on revenir de l'enfer? C'est ce que nous allons voir ce soir avec mon invité, Louise Dauzet, qui a publié récemment le livre « Les oubliés ».

0: publié de l'Enfer vert aux éditions City. Alors Louise Dauzet, bonsoir.
1: Bonsoir, merci de me recevoir.
0: Et je vais tout de suite parler de votre livre, donc que je viens de mentionner, qui est un roman. Alors, les auditeurs vont croire qu'on va parler de l'enfer biblique, mais c'est peut-être un peu le cas. C'est un enfer quand même, c'est l'enfer vert. C'est, je pense que tout le monde aura deviné qu'il s'agit du bagne, qu'on appelait l'enfer vert. Enfin, vous avez écrit ce livre. Alors, on va tout de suite rentrer dans le vif du sujet. C'est l'histoire d'un jeune homme, on peut dire un jeune homme. L'histoire se passe en 1923, au lendemain de la Première Guerre mondiale. Pour des raisons familiales, comme on dit maintenant, des accidents de la vie.
1: C'est ça, on peut le dire comme ça, sans trop en dire.
0: Un homme de bonne famille, qui n'avait rien pour devenir gardien de bagne. Ou surveillant. Je sais que dans la pénitentiaire, on dit surveillant, on dit pas gardien, mais ça claque bien de dire gardien. Puis je crois que dans le langage populaire, on dit gardien de prison.
1: Absolument.
0: Et peut-être pour les bagnes, on disait gardien aussi. J'en sais rien, mais bon. Toujours est-il que donc c'est un jeune homme qui est étudiant parisien et qui décide de s'engager pour oublier son douloureux passé. Il profite de ce qu'il y ait pu beaucoup de volontaires, parce qu'il y a eu la guerre et que beaucoup d'hommes sont morts. Donc on recrute à tour de bras, et puis lui pense peut-être voir l'aventure.
1: Changer de vie surtout, voilà, voir autre chose que la guerre et les dégâts qu'elle a causés.
0: Alors au lieu de s'engager dans la Légion, lui il a choisi le bagne.
1: C'est un peu l'idée. Alors,
0: voilà. Allez-y.
1: Et effectivement dans l'histoire, tout l'intérêt c'est qu'il ignore totalement où il va atterrir. Ouais. Donc du coup, il pense qu'il va rester en métropole, ouais. Et pas du tout. Il se rend compte qu'on l'envoie d'abord à l'île de Ré, ensuite qu'il prend le bateau pendant un mois en passant par Alger, et enfin qu'il se retrouve en Guyane.
0: Parce que la France métropole comportait quand même quelques bagnes qu'on oublie.
1: Absolument.
0: Le bagne de Toulon, hein, qui est assez connu quand même. Et puis il y avait peut-être un autre bagne sur l'île de Ré.
1: Alors l'île de Ré, c'était vraiment ce qui... pour moi, c'était un endroit de transit.
0: D'accord, c'est que le transit.
1: Exactement. Ça ne veut pas dire que les détenus ne restaient pas quand même longtemps.
0: Ouais. C'était quand même un bagne, mais de transit.
1: Absolument. D'accord. Et il n'y avait pas de... Les travaux forcés, évidemment, n'étaient absolument pas similaires à ceux qu'on retrouve en Guyane.
0: Oui, pas... enfin, d'accord, oui. Donc, lui, c'est pour la Guyane. Est-ce qu'il le sait dès le départ?
1: Il ne le sait absolument pas, et c'est une surprise.
0: Voilà.
1: Et vous vous imaginez bien que quand il arrive en Guyane, quand il voit déjà comment sont traités les prisonniers, ne serait-ce qu'à l'intérieur du bateau qui les emmène, donc dans un véritable bateau-cage, où ils sont enfermés pendant un mois de traversée, là, effectivement, quand il arrive en Guyane, et eh ben du coup, c'est que le début du commencement.
0: Oui.
1: Voilà.
0: J'allais dire le début de la fin. on rit, mais c'est pas très drôle, votre livre.
1: C'est un sujet très triste.
0: Oui.
1: Et c'est un sujet très récent aussi.
0: Oui, c'est, ça fait 100 ans, c'est pas très vieux. Hein. N'oublions pas que le bagne a été fermé par extinction dans les années 50, hein, c'est pas vieux. Alors ce Charles, j'aime beaucoup le prénom, qui arrive en Guyane. Alors n'oublions pas de dire qu'il est bien surveillant et non pas prisonnier, parce que c'est tout l'intérêt de votre livre, c'est que nous allons avoir une vision en tant que surveillant. On parle toujours des bagnards, parce que les pauvres bagnards, bien sûr, c'est pour eux que le bagne est fait. Mais il y a aussi les gardiens qui sont, je veux dire, les vrais, enfin, qui sont aussi les vrais prisonniers.
1: Mais oui, parce que en fait, il faut savoir que les gardiens sont logés dans ou à l'extérieur immédiat du bagne. Donc, ils ont droit aux mêmes conditions que les bagnards. Et c'est là où on a tendance à les oublier.
0: Ouais.
1: Mais en fait, quand un gardien est envoyé en Guyane, c'est littéralement une punition. Parce que beaucoup, beaucoup d'entre eux meurent, y compris dans les gardiens.
0: Ils ont presque, peut-être pas autant, mais une vie aussi difficile que les bagnards.
1: Pas loin, parce que en dehors des travaux forcés, c'est quand même extrêmement fatigant.
0: C'est le même climat.
1: Voilà, de survivre aux 40 degrés.
0: Peut-être pas la même nourriture, ça va améliorer quand même.
1: Un peu plus de nourriture.
0: Ils sont quand même rémunérés.
1: Ils sont quand même rémunérés.
0: Pas grand-chose.
1: Mais attention, 40% des détenus meurent. Et il y a évidemment un pourcentage de gardiens aussi. Ouais. Il y a un cimetière pour les gardiens. C'est pas pour rien.
0: Ouais.
1: Donc,
0: alors qu'ils étaient jeunes.
1: Alors qu'ils étaient plutôt jeunes. Ouais. Attention, ouais. On a un petit peu tout dans les gardiens. Ouais. On a des anciens militaires. Ouais. On a aussi des civils en temps de crise, entre guillemets. Donc, quand la pénitentiaire, le petit nom de l'administration pénitentiaire, a besoin de recruter, elle recrute large. Et c'est un peu comme ça que Charles, dans l'urgence, va se retrouver...
2: Alors, qui sont ces gardiens, effectivement? Parce qu'on ne va pas là-bas, on n'est pas volontaire, à part Charles.
1: Absolument. Ces gardiens, ce sont soit des anciens militaires, ouais. soit des gardiens de métier, qui ont pu être mutés dans plusieurs...
2: Mais côté un peu, qui sont punis, il faut le dire, non?
1: Ah, c'est littéralement...
2: On ne va pas comme ça, par hasard...
1: Dans l'administration française, ouais. à l'époque, quand on parle des bagnes de Guyane, on parle littéralement, on l'appelle la guillotine, ou alors ouais. la guillotine sèche.
2: Ouais.
1: Et ça veut bien dire quelque chose, c'est-à-dire qu'on sait que ce bagne est un mouroir.
2: On y reviendra.
1: Il y a peu de chances. Alors, il y a des chances en tant que gardien, mais alors en tant que détenu... Ouais.
2: Est-ce que les gardiens étaient mutés pour combien de temps en général?
1: Alors, dans le cadre du roman, il y a plusieurs, évidemment, délais.
2: Mais besoin pas un...
1: Là, c'est pour 3 ans. Ouais, c'est un contrat de 3 ans. Et c'est tout à fait historiquement vrai. Voilà.
2: D'accord.
1: Mais on n'est pas muté pour 4 ans.
2: On y reviendra. Je sais que votre livre est extrêmement documenté. C'est tout l'intérêt aussi de ce livre. C'est qu'on voit que vous avez passé beaucoup de temps à y travailler. Et donc, les surveillants, donc vous dites 3 ans, ce qui est déjà quand même pas mal, parce que ça ne va pas arranger la santé. Et beaucoup reviennent malades quand ils reviennent, quoi. Ils ont le paludisme ou la malaria, les maladies de...
1: La
2: chaleur, quoi.
1: Il y a effectivement des gardiens qui profitent d'un des passages de la Martinière, donc le bateau qui fait les allers-retours entre la métropole et la Guyane, pour en profiter pour prendre une cargaison de détenus. Pas de détenus, pardon, de gardiens qui sont malades et qui ont besoin d'être rapatriés. Ouais. Mais c'est pas tous les 2 jours.
2: Il faut 3 semaines, j'ai lu, pour aller de métropole de l'île de Ré à Guyane.
1: C'est ça, presque. Oui, presque un mois. Et tout dépend de la longueur de l'arrêt à Alger. On récupère aussi certains prisonniers.
2: Oui, puisque c'était encore l'Empire français. Bon, donc Charles arrive là-bas. Il a des conditions de vie quand même assez dures.
1: Tout à fait.
2: Il se familiarise avec notamment les porte-clés. Dites-nous qui sont les porte-clés.
1: Absolument. Les porte-clés sont une catégorie de détenus. En fait, il faut bien comprendre que le bagne est extrêmement éloigné de tout et que là-bas, c'est vraiment une cité qui s'est organisée. Et comme dans toute cité, il y a des travailleurs qui sont obligés de travailler parce que ce sont des travaux forcés, donc les détenus. Et il y a aussi, dans ces travaux forcés, plusieurs petits métiers. Et dans ces petits métiers, on a ce qu'on appelle les porte-clés. Les porte-clés, ce sont des détenus qui souvent sont algériens, viennent d'Algérie. Pourquoi ? Pour 2 raisons. La première, c'est que, les gardiens considèrent, à tort ou à raison, mais en tout cas considèrent que ces porte-clés algériens ont moins d'appétence pour l'évasion que les détenus qui viennent de métropole. Ce qui est quand même pour eux une excellente raison. Et la deuxième raison, elle est physique, c'est que les détenus algériens sont souvent plus petits que les détenus qui viennent de métropole ou qui viennent d'ailleurs. Et donc, ils peuvent se faufiler entre les cases et entre les détenus plus discrètement, ce qui avantage bien les gardiens. Parce que leur rôle, c'est d'effectuer les petites tâches qui normalement sont destinées à l'administration pénitentiaire, mais que les gardiens n'ont pas très envie de faire. Donc, il y a vraiment un système de débrouille dans l'ensemble du bagne, voire de magouille de temps en temps.
2: Une société à part entière.
1: Absolument, et éloignée de tout. Donc, il y a ses propres
2: sans
1: codes.
2: Sans foi ni loi.
1: Et c'est pas loin. Pas loin.
2: D'ailleurs, ces porte-clés me font penser au capot, un peu. Parce qu'ils sont mal vus. Ils sont très mal vus des autres
1: prisonniers. Ah oui, les autres détenus les considèrent comme des délateurs. Ouais. C'est un peu des traîtres à leur propre cause. Ouais. Mais...
2: Alors... Charles donc arrive, je vais lire un petit passage où on arrive en Guyane. Donc faut pas oublier que le bateau vient de France. Ils ont passé 22 jours, c'est ce que vous mentionnez dans le livre. Donc vous imaginez l'état physique et mental des bagnards qui sont pendant toute cette traversée dans des cages. C'est ce qu'on appelle
1: Absolument.
2: Les bateaux-cages. Je crois qu'ils avaient droit quand même à une promenade dans la journée.
1: Si jamais il n'y avait pas eu de problème à l'intérieur et qu'il n'y avait pas des punitions, etc., voilà. etc. Mais oui.
2: Voilà, mais Séné restait donc comme accroupi.
1: Accroupi, serré. On a des images d'archives où on les voit bien extrêmement serrés dans les cages, souvent debout. Et vous imaginez bien qu'il n'y a pas de système de toilette à bord ou de douche ou de quoi que ce soit. Absolument. Ils sont pas forcément bien nourris. Ils meurent pas de faim, mais ils sont pas bien nourris. Ils voient jamais le soleil, donc
2: Pendant la promenade.
1: Sauf pendant la promenade, mais la promenade, attention, c'est pas une promenade d'une heure. C'est un tour
2: pour
1: de bateau.
2: Pour leur dégourdir les jambes, quoi, histoire de dire que.
1: C'est histoire qu'il y ait pas trop de morts à bord, parce que les morts à bord arrivent forcément.
2: Et ça doit embêter le personnel.
1: Et c'est embêtant de gérer un mort à bord, effectivement.
2: On le mettait à la bague et puis...
1: On le met à l'eau parce qu'on ne va pas faire marche arrière et on ne va pas conserver un corps.
2: Déjà, risque de maladie.
1: Absolument.
2: Alors, je lis. Les camarades de cabine de Charles avaient appris, bien avant leurs collègues, grâce à Georges, lequel tenait lui-même cette information d'un matelot, qu'il ne débarquerait pas dans l'une des villes de la côte. Je me suis trompé de texte. Ce n'est pas celui-là que je voulais dire.
1: Eh bien, ça fera deux textes, du coup.
2: je reviens, parce que comme j'ai dit ce qui se passait, je reviens au texte que je voulais lire. Et oui, parce que j'en avais souligné deux. Donc, je répète, ils arrivent à Cayenne. Des hommes dépénaillés, sales et couverts de taches rebutantes, apparurent, rangés deux par deux. Les traits tirés, ils s'engagèrent lentement sur la passerelle, complètement hagards et marchant avec difficulté. Certains, visiblement à bout de force, s'appuyèrent quelques instants contre la balustrade avant de se faire rabrouer par les surveillants. La plupart peinaient à ouvrir les yeux tant la lumière était éclatante, après 22 jours passés dans les cages sombres du navire. Une fois à terre et accoutumés à la luminosité, les bagnards ouvraient de grands yeux, intimidés et effrayés par cette végétation angoissante. L'un d'eux, un jeune garçon qui n'avait même plus la force de porter son paquetage, fondit en larmes. Tous semblaient écrasés par la fournaise ambiante et ahuris par ce nouvel environnement. On imagine très bien. Et c'est bien écrit, ce qui fait plaisir.
1: Je vous remercie.
2: Mais il faut le dire. Donc là, on est au début de la nouvelle aventure de Charles. Donc, il va passer combien de temps dans cet enfer ?
1: Lui va passer, en tout cas, le temps du roman, donc 6 mois. on s'arrête à 6 mois.
2: Oui, je rassure les auditeurs, il n'y a pas besoin de 6 mois pour lire le roman. On peut. Enfin, il fait quoi ? Il fait fait quand même 350 pages, oui. Mais moi, je l'ai lu très rapidement, je dois dire. Non, ça se lit bien. Donc, 6 mois. Alors, racontez-nous, histoire de... pas du trésor, mais de la recherche de l'énigme des eaux.
1: Ah oui,
2: j'avance un petit peu dans l'histoire.
1: Oui, vous avancez même bien dans l'histoire, mais effectivement, toute l'intrigue, en dehors bien sûr du côté immersif de Charles, où il découvre le bagne du coup en même temps que le lecteur, ça reste un roman. Oui. Donc du coup, évidemment... Alors. Il y a des intrigues à l'intérieur.
2: Voilà, c'est là où je voulais en venir.
1: Et effectivement, on a des disparitions inexpliquées d'un côté, on a des corps retrouvés de l'autre. Maintenant, qui, quoi, comment, entre les gardiens, entre les détenus, entre l'administration civile, qui a quelques hommes dans le village d'à côté, qui a fait quoi ? Bien entendu, c'est romancé. Ceci dit...
2: Moi, je n'ose pas trop en dire, parce que je veux pas divulgâcher les intrigues. Alors, je préfère vous laisser la responsabilité de dire juste ce qu'il faut dire.
1: Mais effectivement, lors d'une mission où Charles est censé surveiller des prisonniers dans un autre camp, parce qu'il faut bien savoir que la Guyane,
2: il y a plusieurs camps qui forment le bagne.
1: Exactement, et tous les camps ne sont pas... aussi agréable, on va le dire. Il y a des camps qui sont vraiment très difficiles.
2: Il y a pire que l'enfer.
1: C'est ça, on trouve toujours pire. Ouais. Et lors d'une mission, effectivement, Charles, qui est à ce moment-là accompagné d'un autre collègue gardien et justement d'un porte-clés, donc ces détenus qui aident l'administration pénitentiaire, font une découverte macabre. Et à partir de là, Charles, qui est déjà extrêmement horrifié de ce qu'il voit et de ce qu'il découvre au quotidien, parce qu'encore une fois, je parlais tout à l'heure de système de magouille. Ce système est vraiment répandu et la magouille touche aussi, évidemment, les gardiens eux-mêmes. Donc du coup, Charles va finir par mener l'enquête, aider justement de ce détenu et de son collègue.
2: Mais là, vous survolez. Là, donnez-nous le détail quand il trouve une espèce une fausse.
1: Ah, vous voulez que je raconte complètement l'histoire du cadavre
2: Oui, parce que c'est pour titiller un peu le lecteur.
1: Pendant cette mission, une poule s'évade. Du coup, les trois hommes courent derrière parce qu'une poule, ça vaut littéralement de l'or en Guyane à ce moment-là.
2: Faut pas oublier que, comme ils n'ont pas beaucoup à manger, le moindre animal
1: bien
2: comestible,
1: sûr.
2: Ça devient un trésor.
1: Absolument. Ouais. Donc, les trois hommes courent derrière la poule, dévalent un ravin en pleine jungle, et là, tout d'un coup, tombent sur quoi ? Non pas un crâne, mais plusieurs crânes. Ouais.
2: Un charnier,
1: absolument. Alors. Charles est évidemment extrêmement choqué. Ouais. Charles, évidemment, propose d'en parler directement à la hiérarchie.
2: Mutisme.
1: Et Charles se retrouve confronté, justement, à un énorme mutisme.
2: Voilà.
1: Et va faire remonter l'affaire très très loin, etc., etc. Bon. Et on saura qui sont les coupables et à qui appartiennent ces crânes.
2: Voilà. Alors, ce qu'il faut savoir, c'est que autour du bagne, il y a toute une petite société. Mais ça, on va y revenir quand on parlera précisément de l'univers
1: carcéral
2: et de ce qui s'y passe autour, parce que les bagnards, et ça vous êtes très documenté, étaient voués à rester en Guyane, c'est-à-dire que même une fois libérés, souvent on leur accordait quand même un petit lopin de terre pour...
1: Alors, pas souvent, mais ça arrivait que certains détenus d'une classe très particulière, que l'administration considérait un peu comme exemplaire...
2: Les radiés, non ? C'était pas...
1: On parle des concessionnaires qui, effectivement, avaient un petit lopin de terre. Les radiés, c'est très intéressant.
2: Ouais,
1: ça fait partie des petits métiers du bagne.
2: Ouais, on y reviendra. J'ai bien aimé. mais ça fait penser au film avec Steve McQueen et Dustin Hoffman... Papillon.
1: Oui.
2: Je ne sais pas si vous l'avez vu, mais...
1: Alors, je l'ai vu, évidemment. Et c'est extrêmement intéressant, justement.
2: On leur donne, en sortant, un...
1: Un petit pécule.
2: Voilà. Et un petit lopin de terre.
1: Et alors,
2: minuscule.
1: C'est ça, pour certains.
2: Histoire de dire qu'ils sont libres, si on peut dire, mais libres de rester sur un rocher, quoi.
1: C'est surtout que c'est très pratique, parce que en fait, ils vont cultiver, ce lopin de terre va être cultivé pour le compte de l'administration.
2: Aye.
1: Donc, eux vont conserver une partie absolument minime.
2: Leur besoin personnel.
1: Ça n'en reste pas moins des prisonniers libérés. Mmh. Ça reste des prisonniers, un peu. Hein. Et l'administration, elle, va bénéficier de denrées qui vont aller directement nourrir les bagnards.
2: Alors, dites-nous ce que c'était l'espèce de... Alors, le doublage. J'ai appris le doublage,
1: oui.
2: Qui est une...
1: C'est, à mon sens, la double peine,
2: oui,
1: la peine la plus injuste de cette histoire. C'est-à-dire que le doublage, c'est une règle que tout le monde ignore. Le grand public l'ignore, et les détenus eux-mêmes l'ignorent au moment de leur condamnation.
2: Moi-même, alors que je me suis intéressé à la question, mais je ne la connaissais pas, cette double peine.
1: Ah, et pourtant, c'est véridique.
2: Mais on le sait, je sais, parce que, encore une fois, ce livre est extrêmement documenté. Pour quelqu'un qui s'intéresse aux conditions des bagnards, et du bagne en général, et de l'administration française pénitentiaire, c'est extrêmement instructif. Donc on revient à ce doublage.
1: Et ce doublage consiste en fait à, comme son nom l'indique, doubler la peine. Par exemple, un détenu est condamné à 6 ans de bagne. Le détenu va partir pendant 6 ans et va effectuer son temps de bagne avec les travaux forcés.
2: 6 ans à l'époque, ça pouvait être pour un simple vol.
1: Ah oui, bien sûr.
2: Mais aujourd'hui, personne passerait 6 ans en prison pour un vol. C'est là où il faut bien se mettre dans la tête l'esprit de l'époque.
1: Oui, hein, c'est, on est condamné à l'exil et c'est pas pour rien.
2: 6 ans aujourd'hui, c'est une attaque à main armée. Hein, voilà. Sans mort. Mais c'est une attaque à main armée. Alors qu'à l'époque... 6 ans, c'est une peine, somme toute, assez banale.
1: C'est-à-dire que vous pouviez effectivement être condamné pour ce qu'on appelle vagabondage. Mmh. Et c'est-à-dire que vous avez trop traîné à des endroits où on ne voulait pas vous voir.
2: Ouais.
1: Vous étiez un SDF à l'époque. Si on vous avait trop pris, et ben au bout de 3-4 fois, vous pouviez terminer
2: c'est
1: au
2: ça,
1: bagne.
2: Récidiviste, multirécidiviste.
1: Voilà, pour des tout petits larcins, ah, oui, oui. Ou même le crime de vagabondage.
2: Ah. C'est pas un crime, c'est un délit de vagabondage quand même.
1: C'est
2: pas un crime.
1: Bien entendu.
2: Mais je sais que le délit de vagabondage n'a été supprimé qu'il n'y a pas très très longtemps. C'est pas très vieux. Il y avait un délit de vagabondage, en effet. Enfin, tout étudiant en droit devrait le savoir. Donc, la double peine.
1: Donc,
2: alors, le
1: voilà.
2: Doublage.
1: Et donc, ce doublage, c'est très simple. C'est 6 ans de bagne, par exemple. Et derrière, 6 ans obligatoires sur place, en Guyane. Où vous voulez, vous êtes libéré. Mais il ne faut pas oublier qu'en dehors du bagne, il ne se passe rien à l'époque. Il n'y a rien d'autre. Donc, du coup, les anciens détenus ne gagnent pas d'argent. Et donc, du coup, redeviennent SDF. Et donc, on arrive à des situations ubuesques où des détenus commettre des larcins
2: pour
1: re-rentrer au bagne, parce que le bagne, c'est pas l'idéal, hein,
2: non.
1: Mais au moins, ils sont logés et nourris.
2: C'est terrible.
1: C'est incroyable.
2: C'est terrible, parce que quand on commence le livre, on se dit, bon, qu'est-ce qu'il y a de pire que cet enfer? Mais quand ils en sortent, eh ben, c'est pas mieux.
1: Ah non, mais...
2: Parce que la Guyane, faut pas oublier, c'est pas un club de vacances, c'est l'enfer vert. Mmh. C'est-à-dire qu'il y a des animaux sauvages, il y a une chaleur étouffante,
1: c'est ça.
2: Il y a des maladies... un climat extrêmement hostile.
1: Les travaux forcés, tout simplement.
2: Et les travaux forcés, mais je parle d'une fois qu'ils sont libres, ils ne font plus de travaux forcés. Et quand ils sont
1: c'est
2: libérés,
1: ça.
2: Je parle.
1: Oui,
2: donc,
1: oui,
2: ils,
1: oui.
2: Ils sont cassés. Ce que vous voulez dire, c'est d'accord. Qu'ils sont cassés par leur temps d'incarcération.
1: Ouais.
2: Mais une fois qu'ils sont libres, ils ne doivent pas être en très bon état, parce que passer 6 ans à casser des cailloux, c'est, je pense que, on a plus que des hernies discales. Et ils ne reviennent jamais.
1: Pour la grande majorité, ouais. L'immense majorité, ils reviendront jamais. Parce que non seulement, il y a cette peine de doublage qui les oblige à, en fait, vivre et s'installer, entre guillemets, pendant 6 ans supplémentaires. Donc, leur famille les a oubliés depuis le temps. Mais en plus de ça, pour rentrer, la navette n'est pas gratuite, si j'ose dire. C'est-à-dire qu'il faut payer le trajet de retour. Et ça coûte très cher.
2: Oui, c'est vrai. Oui, il faut quand même traverser la moitié de la Terre.
1: Mmh. Ils sont littéralement condamnés à l'oubli et à l'exil.
2: Et c'est comme ça qu'on colonise, en fait, la Guyane.
1: Oui, c'est comme ça qu'on essaye. En tout cas, c'est une stratégie de colonisation.
2: Avant l'installation du bagne, Cayenne, c'est quoi? C'est une toute petite ville.
1: Eh ben, c'est pas
2: grand-chose.
1: En tout cas, pour la France, c'est pas grand-chose.
2: Ouais, ouais.
1: C'est une colonie.
2: Ouais.
1: Mais maintenant, la colonie, le but d'une colonie, c'est de la peupler.
2: Ouais,
1: c'est qu'il y ait des Français, du coup, qui... Et effectivement, ça a été une des stratégies. Maintenant, ça a pas non plus super bien marché, dans le sens où les rares femmes qui ont été envoyées dans ce but-là, les rares femmes mouraient en moyenne à 36 ans.
2: Ouais.
1: Et donc, forcément, ça faisait pas des grandes familles derrière.
2: Non, sûrement, oui. Oui. Et contrairement en Nouvelle-Calédonie, on y envoyait les communards.
1: Absolument.
2: Voilà.
1: Le bagne de Nouvelle-Calédonie est beaucoup plus politique que celui de Guyane.
2: C'était du droit commun.
1: Voilà, malgré Dreyfus,
2: c'était une exception.
1: Voilà. Exactement.
2: Ouais, ouais.
1: Il y a très très peu de prisonniers politiques en Guyane.
2: Ils ont le droit à quand même un statut particulier, les politiques.
1: Oui.
2: J'ai appris un tas de choses. Non, mais il est fait pour ça, en fait, votre livre.
1: En
2: dehors de l'histoire.
1: Oui.
2: Mais c'est vraiment très, très documenté.
1: En fait, c'est une manière, en faisant en sorte que ce ne soit pas trop lourd. Mais l'idée, c'est vraiment de raconter la grande histoire avec un grand H majuscule à travers une petite histoire d'un jeune homme qui se retrouve en Guyane, impliqué dans des affaires de meurtre. Voilà.
2: Lui, alors est-ce que on doit dire s'il revient ou pas?
1: On dit rien.
2: On dit rien, d'accord. Bon,
1: on garde la surprise.
2: Donc voilà, on ne sait pas si... Voilà. Il s'en passe des choses. Il y a quand même quelques évasions, vous le mettez. Je parle d'évasion réussie, parce qu'en fait, c'est des fausses... Enfin, moi, j'appelle pas ça des vraies évasions.
1: C'est vrai.
2: Des tentatives, il y en a tout le temps.
1: Mm.
2: Vous en parlez, 20%, ce qui est énorme.
1: C'est énorme.
2: C'est énorme. Mais en fait, c'est pas des vraies évasions, parce que soit ils se font bouffer par les... Je sais pas ce qu'il y a là-bas, comme...
1: Par les animaux sauvages,
2: oui,
1: simplement.
2: Non, mais je veux dire, je sais pas, il y a quoi comme félin, je sais pas, il y a des...
1: Il y a des agoutis, il y a des
2: jaguars,
1: des gros
2: animaux, mais moi je vois tout simplement mordu par un serpent ou
1: une
2: piqué
1: araignée,
2: par une mygale,
1: ou
2: tout comme ça. Donc faut déjà Les oui. vrais murs, c'est la jungle.
1: Oui, et le Maroni, et le fleuve, bien sûr, qui beaucoup se noient. Oui. Beaucoup ne savent pas nager, beaucoup se noient, et puis il y a quand même...
2: Ah oui, parce que faut pas, c'est sur une île, entre, c'est une île.
1: Non, c'est un fleuve qui passe.
2: Le bagne, il est...
1: Alors,
2: entre...
1: Il y a des bagnes.
2: Il y a l'île du Diable, je crois.
1: Voilà, ça c'est pour les politiques, ouais. pour les îles, et il y a aussi une partie de l'administration et certains prisonniers condamnés aux assises. Okay. Voilà, là il y a effectivement quelques bagnards, ouais. mais le reste c'est sur les terres, okay. soit directement à côté de la mer, soit vers l'intérieur des terres, et pour le coup ça suit un petit peu la ligne du Maroni.
2: Du fleuve.
1: Oui.
2: Okay. Mais alors vous dites beaucoup meurent de faim
1: oui.
2: ou de soif, même une fois évadés.
1: Mais absolument, on retrouve des corps, et d'ailleurs si jamais on retrouve pas des corps, on peut retrouver des bagnards en train d'agoniser. Il y a même ce qu'on appelle des chasseurs d'hommes, c'est le nom officiel.
2: C'est horrible.
1: Qui sont des gardiens dont le rôle exclusif est de récupérer les bagnards qui ont tenté de s'évader. Et ils prennent 10 francs à chaque bagnard retrouvé et ramené.
2: Ah oui, c'est des primes.
1: c'est un système d'incitation,
2: oui.
1: comme un autre.
2: Oui. C'est comme les contrôleurs à la RATP ou à la SNCF, il y a une prime.
1: Oui, alors c'est pas tout à fait la même implication, mais je vois l'idée.
2: Mais vous savez que il touche une prime de contredanse.
1: Donc, mais oui, c'est ouais. vrai qu'il y a beaucoup d'évasions en Guyane. Il y en a tellement que effectivement les tribunaux sur une des îles de salut siègent en permanence pour juger. Ça va très vite, bien sûr,
2: oui,
1: mais pour apposer la énième mention évadée.
2: Alors qu'est-ce qui risque?
1: Ah bah pas grand-chose, on va pas les... Ouais. Si, c'est pas vrai. Ouais. En fait, comme vous le disiez tout à l'heure, il y a toujours pire. Ouais. Dans les bagnes de Guyane, on a l'impression que quand on arrive, c'est l'enfer. Ouais. Et en fait, il y a toujours une sous-salle
2: voilà,
1: de l'enfer.
2: C'est ça qui est terrible, c'est qu'on se dit, bon, plutôt tout que cet enfer. Donc, qu'est-ce qu'il reste à faire? Chercher à s'évader. Mais on pense que on n'a rien à perdre. Et bien si, on a encore à perdre.
1: Absolument, ça arrive. C'est-à-dire qu'il y a... Les camps sont un peu spécialisés. Il y a des camps pour certaines catégories de bagnards, donc ceux condamnés aux assises et ceux qui ont plutôt commis des menus larcins et qui sont vraiment relégués,
2: oui,
1: c'est leur nom officiel.
2: Ouais.
1: Voilà.
2: Trois catégories, on y reviendra.
1: Exactement.
2: Oui, alors là, quelle est la punition? Je veux dire, la punition du...
1: Eh ben, à ce moment-là, on va les transférer de camp. Ça va être un camp un peu plus compliqué,
2: plus
1: avec
2: dur.
1: Des conditions encore plus compliquées, en pleine jungle, où l'humidité est absolument insupportable. Ouais. Et au fur et à mesure, on va les classer, on va les envoyer dans le camp le pire. C'est le clan de Charvin, qu'on appelle littéralement le camp de la mort. Et le concept dans ce camp, c'est que les forçats effectuent toujours les travaux obligatoires, mais en plus de ça, ils le font nus, entièrement, chaussures incluses, pour les empêcher
2: comme ça,
1: de s'évader.
2: Ils ne peuvent pas s'évader, et
1: absolument.
2: On les reconnaîtrait tout de suite, évidemment.
1: Oui, et je ne vous cache pas que le taux de mortalité à l'intérieur de ce camp est effarant.
2: Et Steve McQueen, dans le film Papillon, à un moment, il est puni, il est dans un cachot, seul. Et pour manger, il doit juste sortir sa tête du cachot.
1: Oui.
2: Et en fait, il ne sort jamais. Il est enfermé, il sort sa tête dans une lunette, par une lunette. On lui donne quelques cuillères d'un infect.
1: D'un mélange, généralement, c'est un type de ragoût, un mélange pas très.
2: Je crois qu'on le rase quand même. Il me semble qu'on le rase. Il y a une scène qui est assez effroyable. Il sort donc sa tête et il regarde son voisin de cellule qui, lui, est déjà là depuis quelques jours, mais qui est ravagé. Enfin, c'est pire que tout. Et il se dit, j'espère que je ne serai pas comme ça. Et quelques jours après, c'est lui qui est ravagé et il regarde l'autre voisin qui est plus jeune et qui est là depuis moins de temps que lui et qui fait la même réflexion.
1: C'est ça, et ça c'est très courant. C'est effectivement une petite punition avant de partir dans un camp qui est pire. C'est ce qu'on appelle des cellules basses où littéralement le concept c'est d'obliger le détenu qui est à l'intérieur à ne pas pouvoir ni s'allonger ni s'asseoir, se mettre dans une position entre guillemets confortable. Et le concept aussi, c'est que...
2: Dessus,
1: souvent,
2: c'est des barreaux.
1: Voilà. Et pourquoi c'est des barreaux?
2: Pour le surveiller jour et nuit.
1: D'une et de deux, parce que il fait 45 degrés.
2: Oui.
1: Et donc, du coup, il prend le soleil. Et évidemment, c'est comme ça qu'il se retrouve à délirer. C'est... Et non, c'est une punition assez insupportable.
2: C'est
1: et relativement courante.
2: Douloureuse. Et il bénissait la pluie.
1: Ah bah ça, il vaut mieux la pluie, bien sûr.
2: Vous pouvez boire, se rafraîchir et peut-être même se laver un peu.
1: Enfin, bien sûr.
2: C'est horrible, mais on le vit avec lui. C'est un très beau film. Hein. Papillon qui a existé. Hein, c'est le vrai, son vrai nom, c'est Henri Charrière. C'est un bagnard hein, qui a survécu.
1: Mm-hmm. Alors il a qui s'est évadé.
2: Il en a fait un livre. Bon, c'est romancé, mais il a quand même été bagnard. Il a lui réussi, ce qui est quand même un exploit.
1: Oui.
2: Il a vécu en Espagne et il est plutôt mort dans l'opulence parce que son livre a très bien marché.
1: Oui, bah derrière l'adaptation en film.
2: Voilà, d'où le film.
1: Oui.
2: Alors lui, c'est le contre-exemple.
1: Lui, c'est le contre-exemple, ouais. Mais lui, surtout, c'est un bagnard. Charles est un gardien.
2: Oui, il faut pas oublier.
1: Voilà,
2: faut
1: c'est
2: pas
1: ça.
2: Oublier.
1: Donc lui ne va pas s'évader.
2: Ouais.
1: Déjà parce qu'on l'a dit, il
2: ah,
1: a
2: ça.
1: Très peu de chances de réussite.
2: Ouais, ouais, ouais.
1: Deuxièmement, parce qu'il est engagé, il est bien éduqué. Et où est-ce que vous voulez qu'il aille et qu'est-ce que vous voulez qu'il fasse? Mais effectivement, ouais. Il vit ça. Ces 3 ans de mandat, on va dire, sont extrêmement. Ouais. Il est au bagne aussi. Il vit au bagne et il subit le bagne.
2: On va faire une petite coupure musicale dans le ton.

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1: Vous êtes sur Radio Courtoisie, vous écoutez le Bal des Facétieux et ce soir, j'ai le plaisir et l'honneur de recevoir Louise Dauzet pour son livre « Les oubliés de l'enfer vert ». Alors Louise Dauzet, avant l'interruption, nous en étions à cette vie de bagnard. Abordons les différentes catégories là, parce que c'est une ville, c'est une société dans la société. Commençons par la classe des garçons de famille. Qui sont les garçons de famille ?
2: Alors, les garçons de famille, pareil, très intéressant, mais c'est plutôt les travaux forcés. En fait, il y a plusieurs catégories, effectivement, de bagnards. Il y en a trois. On parlera très peu des prisonniers politiques, des condamnés politiques.
1: Ça, c'est l'exception.
2: Parce que c'est une infime minorité des prisonniers. Et en plus, comme vous le disiez, ils sont sur une petite île à part et ils n'ont pas d'interaction avec les autres détenus.
1: Ils sont peut-être un petit peu mieux traités, j'ai l'impression.
2: Absolument.
1: Ils gardent une certaine dignité, quand même.
2: Disons que les travaux forcés au sein d'une toute petite île, qui en fait a un gros rocher, sont quand même relativement mesurés. Ouais. Concrètement, c'est prendre les noix de coco qui sont tombées, qui ont bouché le seul chemin, pour les mettre à l'eau.
1: Oui,
2: ça consiste en ça.
1: Ça va.
2: Ouais. Voilà. Ce qui n'est pas du tout le cas des autres détenus. Et ensuite, on a deux types de détenus.
1: Qui sont tous des droits communs.
2: Alors, la première catégorie, c'est ce qu'on appelle les transportés. Les transportés, effectivement, c'est les condamnés aux assises. Mais par contre, ce sont pour des vrais crimes, donc ça va être des meurtriers ou des voleurs de grande envergure. Mmh. Et eux, ils sont considérés par la métropole comme des délinquants uniques, presque par accident. Donc, la peine de travaux forcés s'explique, ils purgent leur peine et ils reviennent après la seconde peine du doublage. Bravo. Si bien sûr ils ont les moyens de se financer un voyage ou que leur famille finance un voyage. Et la deuxième catégorie de bagnards, ce sont les relégués. Et à mon sens, c'est la catégorie certainement la plus intéressante et intricante parce qu'il y a tout dans les relégués. Et comme le nom l'indique bien, ils sont concrètement oubliés et un peu enterrés en Guyane. Mmh. On les envoie, on sait qu'ils vont jamais revenir parce que pour la plupart, ce sont des gens qui ont commis des petits larcins ou qui ont pratiqué le vagabondage.
1: Ils étaient déjà marginaux.
2: Donc, absolument.
1: Sans famille.
2: On les oublie. Ouais, voilà,
1: C'est les oubliettes de l'époque.
2: Absolument, on s'en débarrasse.
1: D'où la notion de guillotine sèche.
2: Oui, absolument.
1: Oui, parce qu'ils vont mourir là-bas.
2: Oui, absolument. Et c'est vrai que là, dans ces deux catégories, ce qui est extrêmement intéressant, c'est qu'il y en a une qui est méprisée. Donc les relégués sont vraiment méprisés, personne ne leur parle, ils n'ont pas d'interaction avec les transportés, donc les criminels. À l'inverse, ces criminels-là vont jouir d'une certaine respectabilité, non seulement au sein de leurs égaux, donc des détenus, mais aussi au sein des bagnards. Des gardiens. Ce qui est hyper étonnant.
1: C'est très curieux, oui.
2: Oui, en fait, pour reprendre une phrase d'une archive, je cite, il vaut mieux être un criminel de sang qu'un voleur de poules.
1: Ouais, oui.
2: On est plus respecté en tant que criminel.
1: Oui, c'est des caïds, on dirait aujourd'hui, ils font la loi, quoi, un peu. Voilà. Mmh. Aujourd'hui, dans la hiérarchie de la pénitentiaire de point de vue, prisonniers, le haut du pavé, c'est les braqueurs. Braqueurs de banque, c'est ceux qui sont les mieux vus, qui sont des chefs, quoi, de bande. Et puis, les tout derniers, bon, il y a quand même une certaine morale, ce sont ce qu'ils appellent les pointeurs, les tueurs d'enfants, ou les violeurs d'enfants, je
2: sais pas. Qui se retrouvent, eux, en bas.
1: Et eux, ils sont battus, ils sont maltraités par, alors qu'au détenu,
2: il y a toujours une hiérarchie,
1: il y a une certaine morale, mais ce qui est étonnant chez vous, c'est que là, c'est plutôt l'inverse, parce que les marginaux, Les vagabonds, ils n'ont pas fait grand-chose, en fait.
2: Et en fait, ils n'ont pas fait grand-chose. Et le problème, c'est que, comme vous le disiez, ils sont déjà marginaux en France. Ils vont rester marginaux, mais personne ne veut d'eux. Voilà, et c'est des gens... Mais ça peut être aussi un... Attention, sont plus des marginaux. On retrouve des situations dramatiques où on a des jeunes hommes, ou pas jeunes hommes d'ailleurs, qui ont été condamnés 3 ou 4 fois pour vraiment des petits vols. Et qui se retrouvent une famille éclatée pour, au final, très peu de choses.
1: Oui, parce qu'on avait les cas sociaux. Aujourd'hui, on dirait des cas sociaux. Il y en a, malheureusement, mais aujourd'hui, on ne met pas en prison...
2: c'est pas la même époque, heureusement,
1: On ne met plus en prison pour un vol de supermarché, même au bout de 100 récidives. De toute façon, c'est des gens où la prison ne va pas les arranger. Ils vont apprendre plutôt l'école du crime. Là-bas, on les envoie pour les oublier.
2: C'est ça, on les condamne à l'exil et aux travaux forcés, ce qui permet évidemment de...
1: Main-d'œuvre
2: pour construire des bâtiments, parce que c'est eux-mêmes qui ont construit le bagne.
1: Ils s'entretiennent leur propre bagne.
2: Exactement.
1: Oui, parce que ça veut dire qu'en plus, les vrais murs, c'est la jungle, le fleuve et l'océan.
2: Parce
1: qu'ils sont souvent en dehors de l'enceinte.
2: Ils passent leur temps en dehors de l'enceinte pour travailler. Et les travaux sont dans les champs, peuvent être à l'intérieur, on les envoie par exemple, alors, pas tout seul, il y a un gardien, mais pour 10 détenus, ou 2 gardiens, pour 15 détenus, il va rien se passer si jamais tout le monde court en même temps.
1: Ouais.
2: Mais... Aucun intérêt. Le bagne, en dehors de la boisson, parce qu'il y a du vin au bagne, donc de la boisson, de la nourriture, de l'eau, de la protection des animaux, des indigènes, la population donc locale, autochtone, qu'on appelle à l'époque les indigènes, pareil, les relations ne sont pas bonnes, il n'y a pas de relations en fait.
1: Peut-être pas.
2: Bah bien sûr que non, bien sûr que non. Et donc voilà, c'est danger à l'extérieur du ban, mais par contre oui effectivement les gardiens, les détenus sont quand même extrêmement libres, peuvent circuler, peuvent passer une nuit dehors, mais jamais ils vont s'enfuir.
1: Alors pour en revenir à votre livre, la vie d'un gardien là-bas ou d'un surveillant, il peut venir avec sa petite famille ou c'est...
2: Elle arrive après la famille. Elle prend un autre bateau. Dans lequel il n'y a pas de détenus, c'est réservé pour les civils. Et elle arrive un petit peu après, quelques mois après. Je vous cache pas qu'il y a beaucoup d'entre eux qui meurent, parce que même s'ils sont mieux logés et mieux nourris surtout, beaucoup sont atteints de scorbut parce que la traversée elle est longue.
1: Dans des conditions
2: qui restent pas bonnes.
1: Voilà. Que celles des bagnards.
2: Exactement. Donc à côté du cimetière des gardiens.
1: Quand on a déjà survécu au voyage, il faut déjà après s'adapter au climat.
2: Il ne faut pas oublier que c'est pas la même époque. Ouais. Donc on n'a pas d'images, d'archives, d'enregistrements. Ouais. On ne sait pas comment c'est la Guyane. Ouais. Et beaucoup de familles déchantent énormément, bien sûr.
1: Mais c'est pas très sympathique de la part de ce gardien de dire à sa petite famille, venez.
2: Il peut pas savoir. Et puis.
1: Mais ils s'écrivent quand même. Il y a du courrier.
2: Oui, mais le courrier.
1: Dreyfus, il recevait des lettres.
2: Il faut un petit peu de temps quand même pour que ça arrive. Ouais,
1: un peu de temps.
2: Mais vous vous rendez compte.
1: Tout est relatif, un voyage
2: sur
1: de 3 semaines.
2: Sur une mission de 3 ans, vous feriez pas venir votre famille?
1: Si c'est pour leur faire vivre l'enfer.
2: Oui, mais encore une fois, on ne le sait pas.
1: Ce qu'il est, il le sait.
2: Mais la famille est déjà envoyée, déjà prévenue, c'est dans les circuits. 300 sans votre famille.
1: Oui, donc.
2: Moi, je les aurais fait venir, je crois. Attention, ils sont mieux logés, bien entendu. Il y a évidemment moins de morts parmi les civils que parmi les bagnards. C'est pas les mêmes conditions.
1: C'est le bagne quand même.
2: Ça reste le bagne, le bagne avec rien du tout de construit, très peu. Les bagnards ouvrent des voies.
1: Je ne sais pas si madame était très contente.
2: Ah ça.
1: Pauvre dame. non mais vous imaginez, elle pense qu'elle va aller sous les cocotiers, dans le soleil.
2: C'était le cas de beaucoup de familles qui allaient dans les colonies, c'était la grande aventure. Certains n'en revenaient pas.
1: Oui, c'est vrai qu'avec nos yeux d'aujourd'hui, on a l'impression que c'est le club Méditerranée. Mais non, mais bien sûr que non. Mais ce que je veux dire, c'est que pour des militaires, faire venir leur petite famille,
2: Attention, tous ne sont pas militaires.
3: Non, mais vous avez dit qu'il y avait quelques...
2: Oui, quelques anciens militaires.
3: Il y avait bien quand même des officiers dans les grades...
2: Oui.
3: Dans l'administration, je dirais, de supérieure.
2: Oui.
3: Il y avait bien quelques officiers. Donc.
2: Oui, mais ils ont le choix. Ah. Vous avez raison, ils ont le choix. Ils peuvent les faire venir ou pas.
3: Il faut pas y aller si on est marié. Enfin, je sais pas, ça me paraît... C'est un peu comme la Légion. Les légionnaires, ils sont pas mariés. Ils se marient après. Mais pas pendant. Enfin, il me semble, mais après, bon, c'est vrai que...
2: Les choix personnels de chacun.
3: Non, mais ce que je veux dire, c'est au-delà des choix, c'est pas possible. Ou alors, il faudrait que, je sais pas, il y ait des bâtiments spéciaux, mais qu'est-ce que vous voulez faire?
2: Ah, il y avait des bâtiments, attention, les familles étaient logées dans des maisons à part.
3: Quel est le surveillant? Lui, il travaille.
2: Mm-hmm.
3: Mais qu'est-ce que vous voulez faire de votre famille, alors? Ils passent leur temps à quoi?
2: Mais,
3: C'est pas une garnison de province comme on avait à Saumur, Limoges ou Metz. Vous voyez ce que je veux dire? Qu'est-ce qu'il faisait?
2: Il s'ennuyait très fort. Voilà. Alors, monsieur travaillait, du coup, à l'intérieur ou à l'extérieur du bagne. Et madame, on va revenir au garçon de famille.
3: Ah.
2: Et madame, alors, ne discutait pas avec son garçon de famille, mais par contre, se servait de lui. Les garçons de famille, ce sont, un des travaux forcés. Somme toute, beaucoup plus agréable que d'aller beaucoup plus.
3: J'aurais bien pris, c'est.
2: Moi aussi, j'aurais pris.
3: Fonction garçon de famille.
2: Alors, vous vous doutez bien que c'est pour les détenus, les moins dangereux, et souvent justement ce sont ceux qui ont commis le délit de vagabondage. Et ces garçons de famille, leur but, c'est de travailler toute la journée au domicile des colons.
3: Comme des domestiques.
2: C'est littéralement des domestiques. Souvent, ils ont une particularité ou une connaissance particulière. On va retrouver des couturiers, on va retrouver des scieurs de chaussures.
3: Oui, ils savent faire quelque chose et reprennent leur métier. Là-bas.
2: C'est ça.
3: Ça rend service à tout le monde.
2: Exactement, et ça les occupe aussi. Ce sont souvent des jeunes assez frêles, donc ça rend service à tout le monde.
3: Mmh.
2: Et effectivement, ces garçons de famille vont travailler toute la journée au domicile des colons, mais évidemment, la nuit, rentrent dans l'enceinte du bagne auquel ils appartiennent et dorment dans leur case.
3: Oui.
2: Parce qu'évidemment, il y a plusieurs cases dans chaque bagne, et chaque case appartient à une catégorie de bagnards, soit les blancs, soit les noirs.
3: Des quartiers.
2: Oui, on appelle ça des cases.
3: Ouais,
2: mais c'est une grande maison très longue, une grande maison, un grand toit très long, dans lequel il y a une centaine de lits et de bagnards.
3: D'accord. Mais ils sont séparés des gens les plus dangereux. Enfin, je veux dire, c'est pas, ils ont un.
2: En fait, chaque camp a une catégorie de prisonniers.
3: Ça, d'accord. Oui, donc ils se
2: donc
3: pas.
2: Les relégués ne voient pas les transporter. C'est pas le même type de mission.
3: Parce que pour le relégué, le garçon de famille, c'est la planque.
2: Ah complètement.
3: Ouais.
2: Ah complètement. C'est le métier que tout le monde veut faire, bien sûr. Ou alors porte-clés. Mais porte-clés, c'est compliqué.
3: Porte-clés, on se fait égorger à la sortie. Non
2: voilà, c'est un peu compliqué avec les autres codétenus. Ou alors radier. Radier, c'est un super plan aussi. Hein. Le radier, là aussi, c'est un petit boulot. Le radier, il a tout compris. Le radier, c'est le détenu. C'est les détenus qui ont le droit de tenir un petit commerce à l'intérieur d'une case. Chaque case a un radier. Souvent, il est au fond de la case. Et lui, il a du matériel. Et il vend aux autres détenus du café, des allumettes, du petit matériel. Grâce à ce matériel, les détenus vont fabriquer des petits objets en bois ou avec le matériel qu'ils trouvent et qu'ils récupèrent. Et ensuite, vont pouvoir...
3: Ils sont à l'intérieur du camp, quand même
2: À l'intérieur de la case, carrément.
3: De la case.
2: Oui. Ils vivent dans la case, ils font partie de la case, mais eux, on leur a dit, t'as le droit de tenir un petit commerce.
3: Et où est-ce qu'ils trouvent leurs marchandises?
2: Ah, mais c'est l'administration qui le fournit.
3: Ah, oui,
2: on parle de café. Lui, il achète à l'administration, parce que comme maintenant, si je ne dis pas de bêtises, je crois bien, les prisonniers touchent un petit pécule, mais minime.
3: S'ils travaillent,
2: bien sûr.
3: Ils ont un petit travail, et effectivement, ça s'appelle cantiner, ce qui leur permet d'acheter des petites choses pour leur confort personnel.
2: Exactement.
3: Serviettes, papier toilette.
2: Exactement. Etc. Et le radier a officiellement le droit de vendre à l'intérieur.
3: D'accord. Ah oui, d'accord, c'est un petit marché.
2: Il y a évidemment plein d'autres magouilles et business.
3: Ça aussi, c'est la planque.
2: Ça aussi, c'est carrément la planque. Ouais. Attention, les radiers créent des jalousies.
3: Bah, bien sûr.
2: Voilà. Le radier est tout seul dans une case de 100 personnes.
3: Ah.
2: Donc c'est... Oui.
3: Ça va.
2: Il a pas... Oui, non, pardon. Il est tout seul. Les 100 autres détenus aimeraient avoir son job.
3: D'accord. C'est le seul, vous voulez, radier sur une centaine
2: voilà.
3: de détenus.
2: Voilà. Le radier peut facilement se faire agresser ou avoir un problème pour qu'on lui pique son job. Donc, est-ce que c'est le bon plan?
3: Oui, bah, il est toujours.
2: Je pense que garçon de famille, c'est mieux.
3: Les règlements de compte, oui, parce qu'ils sont protégés. Alors attention, hein, c'est pas des garçons de bonne famille, c'est des garçons de famille parce qu'ils sont au sein de la famille du surveillant, c'est ça.
2: C'est ça.
3: C'est plutôt l'inverse, c'était des anciens cas sociaux. Et les règlements de compte, alors comment ça se passe? Comment on punit les fautifs quand il y a des règlements de compte au sein du
2: entre,
3: bagne,
2: entre détenus? Entre détenus, mmh. Ah bah c'est très simple, c'est... Un peu comme maintenant, pourquoi pas.
3: Ouais. C'est un avant, coup il y avait le cachot, je ne sais pas si ça existe toujours. Dans les prisons, il n'y a pas longtemps, on appelait ça ça porte un nom, le mitard. Mm-hmm. Le mitard, c'est la punition dans la punition. C'est une cellule, on est seul, isolé, et puis on sort pas. Ou peut-être un quart d'heure dans la journée, je ne sais pas, mais enfin, on est isolé. Alors, à l'isolement.
2: Ouais, alors, l'isolement est moins une pratique. Par contre, on a parlé des cellules basses tout à l'heure. Évidemment, on a parlé des camps, d'un changement de camp qui arrive quand même assez régulièrement parce qu'on fait tourner les hommes, pas mal. Et puis, il y a des punitions qui sont un peu moins sévères. Par exemple, on va être puni de distribution de vin. Il y a du vin qui est servi tous les jours. Alors, c'est un verre, hein, mais il y a du vin qui est servi tous les jours et on va être puni. On va aussi, évidemment... se voir interdit de nourriture ou d'un repas pendant quelques jours, pendant un moment. Donc,
3: je sais pas comment ils peuvent travailler en étant mal nourris avec un climat pareil.
2: Je crois que ça explique les 40% de taux de mortalité.
3: 40% de taux de mortalité.
2: C'est incroyable. C'est incroyable.
3: Ils sont enterrés dans des fosses communes à côté du.
2: Les bagnards, oui, absolument. Les gardiens, on l'a dit, dans un cimetière.
3: Oui, parce que les gardiens, c'est pas mal non plus, comme taux de mortalité.
2: Oui, en fait. C'est évidemment moindre, mais bien sûr qu'il y en a qui ne sont jamais revenus, bon. Évidemment.
3: Je rassure quand même les auditeurs, ça, je peux le dire, Charles, il survit. Non, mais pour ceux qui sont inquiets, c'est pas macabre. Il n'y a pas non plus happy end, ce qu'on n'aurait pas à dire à Radio Courtoisie, où est la cochonne que je mette un euro. Mais il ne meurt pas.
2: Charles ne meurt pas. On peut évoquer la guillotine aussi, en parlant de châtiment. Mais soyons honnêtes, la guillotine
3: a servi quand même... qu'une cinquantaine de fois.
2: C'est ça, exactement. Une cinquantaine de fois.
3: Ce qui n'est pas grand-chose sur 100 ans d'existence.
2: Voilà, exactement.
3: J'aime beaucoup parce que je...
2: Le sujet de la guillotine, oui. Je sens que ça vous parle.
3: Ah, totalement, parce que je revendique être docteur S guillotine. Mais non, mais ça me fascine. Les humanistes me comprendront. Une guillotine, c'est un grand progrès hein, dans les instruments de mise à mort. Et alors cette guillotine, effectivement, elle sur à peu près 100 ans qu'ont duré le bagne de Guyane.
2: Oui, 101 ans, très exactement.
3: 101 ans. Mm. Elle a servi 50 fois, donc pour des cas vraiment très graves, meurtre à l'intérieur du bagne, pour quel genre de
2: oui,
3: crime.
2: C'est vraiment assez rare. Ouais. Et typiquement, l'année du roman, il y a eu une condamnation à la guillotine. Donc, c'est pas habituel. Mmh. Et d'ailleurs, il y a une guillotine pour une quinzaine de camps, si on compte les tout petits camps avec une dizaine de travailleurs.
3: Mmh. Oui, il y avait une guillotine en Guyane, il y en avait une en Afrique du Nord et une en Indochine.
2: Mais voilà. La technologie s'est bien déplacée, du coup. Ouais.
3: Mais ce qui me trouble, c'est qu'il faut quand même savoir s'en servir. Et en métropole, il y avait un bourreau en chef, l'exécuteur des hautes œuvres, Monsieur de Paris, on l'appelait Monsieur de Paris, puisque le dernier exécuteur habitait Paris et se déplaçait en province. Mais comme à l'époque, on ne se déplaçait pas comme maintenant pour aller dans les départements et territoires d'outre-mer, comme on dit maintenant, il y avait effectivement des guillotines là où la France était présente. Mais c'est des vrais métiers, exécuteurs, bourreaux. C'est-à-dire que on était bourreaux de père en fils.
2: Bien sûr.
3: Donc là-bas, là-bas, c'était qui faisait fonctionner la guillotine? Il n'y avait pas un bourreau, c'est probablement un des...
2: Ah, il y avait un administrateur chargé,
3: oui.
2: Mais maintenant, est-ce qu'il était bourreau officiellement?
3: C'est une punition, peut-être même.
2: Alors, je ne connais pas l'histoire du bourreau, vous avoue que je dirais certainement une bêtise.
3: Il faut bien s'arrêter quelque part, on va pas... Mais votre livre est suffisamment documenté comme ça. Mais ça m'aurait plu, effectivement, de savoir qui était chargé du sale boulot d'aller exécuter un de ses camarades de cellule, documenté comme ça. Mais ça m'aurait plu, effectivement, de savoir qui était chargé du sale boulot d'aller exécuter un de ses camarades de cellule.
2: Ah bah, de toute manière...

0: 1, le dernier bourreau de France, monsieur Marcel Chevalier, était fils de ou gendre. Enfin, c'était toujours la famille, fils ou gendre de bourreau, lui-même fils de bourreau, lui-même gendre ou fils de bourreau. Enfin, vous voyez, c'était toujours dans la famille. C'est le bourreau avec des filles, la fille se mariait avec un bourreau qui lui-même faisait.
1: Ça non. Devait faire des belles conversations à table en réunion familiale.
0: T'es payé à la tête, toi. Non, moi, c'est... non, mais je vous promets que c'est vrai. Et ça a été le cas jusqu'en 80. Et le dernier bourreau est mort dans les années, je crois début 2000. Il avait sévi en Algérie et les dernières exécutions pendant la guerre d'Algérie, puisque ce n'était pas considéré comme des prisonniers de guerre, mais comme des terroristes, puisque ce n'était pas une guerre aux yeux de la loi française, parce que c'était les Felagas, le FLN étaient considérés comme des terroristes, donc de droit commun. Et quand ils avaient du sang sur les mains, bah, on les exécutait. Pour la petite histoire, c'était François Mitterrand, garde des Sceaux à l'époque. Et il était pas pour la grâce, hein. Lui, il en a envoyé pas mal, hein, à la guillotine. Enfin, on s'éloigne. Je reviens donc à nos
1: bagnards. Ce sujet est très intéressant aussi.
0: Mais oui,
1: hein.
0: je sens que ça pourrait être l'objet d'un livre, Le dernier bourreau de France.
1: La lignée comme des bourreaux.
0: Oui, mais il y a quelqu'un qui a fait quelque chose comme ça. Il y a un livre qui est sorti il y a quelques temps, mais c'était sur des bourreaux anciens. Mais ça serait intéressant. Si vous me piquez pas l'idée, moi j'écrirais bien le dernier bourreau de France.
1: Je vais une dédicace alors.
0: Bah écoutez, on s'arrangera pour les droits intellectuels. Donc revenons à nos pauvres surveillants qui vivaient là-bas. Alors vous m'avez dit ils restaient théoriquement 3 ans.
1: Tout dépend de la durée de la mission, c'est-à-dire qu'un officier ne va pas rester aussi longtemps qu'une jeune recrue. Tout dépend aussi de la prime. Plusieurs types de primes sont proposées, donc du coup, tout dépend aussi de la durée de la mission.
0: Mais est-ce qu'il pouvait quand même engranger un pécule
1: pour... Ah, c'est justement pour ça qu'ils venaient les gardiens.
0: Quand même.
1: Parce que certains gardiens, certaines catégories de personnes, un ancien militaire, une jeune recrue comme Charles, peut décider d'aller s'engager un certain temps. Mais il y a aussi des vrais gardiens de métier, des gens qui ont choisi cette profession.
0: C'est quand même mieux payé.
1: Et c'est évidemment
0: aujourd'hui outre-mer, dans l'administration, on sait que c'est le jackpot.
1: Bien entendu, absolument. Donc, ils sont carrément mieux payés. Il y a une prime, et c'est pas pour rien qu'ils risquent leur vie, hein. Bien entendu. Donc ils mettent de côté et espèrent revenir 3 ans, 5 ans ou 10 ans après la mission.
0: Ah bah la vie est plus belle.
1: Ah bah tout de suite, avec de l'argent, on peut aller mourir au soleil.
0: Oui, mais de toute façon, on meurt quand même. Mais enfin, je veux dire, si c'est pour cumuler et puis finalement ne pas en profiter, à quoi bon ?
1: Oui, évidemment
0: si
1: qu'il y a des grosses,
0: le scorbut,
1: il y a des grosses primes.
0: Parce que pauvre ou riche, quand vous avez le scorbut,
1: ça sert plus à rien.
0: Oui, ça sert pas à grand chose.
1: On est d'accord.
0: Bon, peut-être qu'on vous offre un cercueil en chêne, enfin si vous avez les moyens. Un enterrement chez Borgnol, mais enfin ça ne fait pas non plus ressusciter le pauvre. Enfin bon, mais même il y a même une inégalité dans la mort, c'est terrible, parce que quand vous regardez les cimetières, il y a des très très belles tombes, il y a même des cénotaphes, il y a des petites chapelles et tout, puis il y a la pauvre tombe où vous avez juste une croix, puis de l'herbe dessus.
1: La vraie question, mais c'est non. Où est-ce qu'il n'y a pas d'inégalité ?
0: Oui. Mais je veux dire, l'inégalité est humaine. Hein. Moi, je ne suis pas pour l'égalité absolue, parce que ça nous amène à des horreurs qui sont somme toute peut-être pires que les inégalités. Très bien, très bien. Et alors, donc, les commandants, je ne sais pas comment on les appelle, les commandants de
1: bagne... Les surveillants.
0: Ceux qui étaient dans le haut de la hiérarchie.
1: Alors, il y a quelque chose que j'ai choisi de faire, c'est de vraiment simplifier les termes techniques, administratifs, parce que ça peut vite être très lourd.
0: Parce que Charles, on est bien d'accord qu'il était au bas de la hiérarchie.
1: Oui, il est tout en bas, c'est vraiment il est vraiment tout en bas. Il y a des officiers, et on les appelle les surveillants en chef, et ensuite l'administration, elle... les plus importants sont logés pour le coup sur l'île Royale qui fait partie d'une des 3 îles du salut. Et c'est là par exemple qu'on retrouve le tribunal, c'est là qu'on retrouve évidemment la meilleure infirmerie ou unité médicale, c'est quand même la base.

0: Mais comment on l'appelle, comment l'appelle celui qui gouverne sur le...
1: Eh ben, c'est une excellente question. Bon, j'ai peur de vous dire une bêtise, donc je suis en train de regarder. Ouais. Je l'ai noté dans mon bouquin.
0: Non, mais je vais pas vous mettre en difficulté, hein. C'est pas un interrogatoire. C'est pas un examen, hein.
1: Il y a un gouverneur. Mais, voilà. Livre à lire.
0: on voit le, il y a une scène dans La Chkoumoun. Un beau film avec Belmondo et avec un acteur dont évidemment le nom m'échappe, qui est d'origine russe, qui est un comparse de Belmondo dans beaucoup de ses films, où il passe quelques années au bagne. Alors je ne sais pas si c'est bagne de Toulon, mais c'est pas à Cayenne. Et il y a le commandant, on va dire le commandant du bagne, qui leur annonce à la fin de la Deuxième Guerre mondiale que pour bénéficier de remises de peine, ils peuvent aller déminer sur les plages de France, faire du déminage, parce qu'il faut bien les employer, ces bagnards. Et donc ils acceptent tous les deux. Ah, c'est Constantin, son nom, voilà, Constantin, je sais plus son prénom, mais... un grand brin avec des grandes oreilles. Et le pauvre Constantin, justement, perd un bras pendant le déminage. Il y a une très belle musique de ce film de François de Roubaix. De Roubaix, qui est un compositeur de musique de film. Et d'ailleurs, dont un des patrons d'émission a pris cette musique comme... comme générique, hein, je crois que c'est Arnaud Guyot-Jamin, musique de La Chkoumoun. Vous n'avez pas trouvé pendant que je parlais. Bon, c'est pas grave. Non, mais c'est pas grave, c'était anecdotique. Mais en fait, ma question, c'est de savoir si ces gens-là, s'ils avaient l'espoir quand même d'avoir une carrière après.
1: Ah, bien entendu.
0: Ah oui, donc quand même, bien ça donne des points.
1: C'est pas, attention, les conditions sont éminemment moins compliquées quand on est à la Royale, ce qu'on appelle sur l'île Royale,
0: donc
1: à la
0: Royale,
1: et à un poste élevé, hiérarchiquement élevé, que simple gardien, en plus jeune novice, au fin fond de la jungle de la Guyane.
0: Non mais ça, on se doute que, bon, pour être là-bas...
1: Oui, si vous êtes gouverneur ou administrateur d'un des bagnes de Guyane, évidemment que derrière, vous avez une carrière.
0: D'accord, c'est pas non plus, là aussi, une relégation.
1: Mais c'est toujours pareil. Ouais. Pour les officiers, c'est toujours moins compliqué que pour la bidasse qui
0: part... Non, mais ce que je veux dire, c'est qu'il y a des postes honorifiques, il y a des postes qui sont... ça veut dire qu'on a été...
1: on va pas se cacher.
0: Une mutation sanction.
1: Il vaut mieux être responsable du bagne de Nouvelle-Calédonie à l'époque plutôt que celui de Guyane. Ça n'a rien à voir.
0: L'impression, hein, c'était le dernier des derniers.
1: Ah, c'était le pire du pire du pire. Et pourtant, c'est celui dans lequel on a envoyé le plus d'hommes. À titre indicatif, on a quand même envoyé 90 000 hommes en Guyane mourir littéralement dans la jungle guyanaise.
0: On l'apprend dans le livre trois fois plus qu'en Nouvelle-Calédonie.
1: Ouais.
0: Pourquoi ? Parce que c'était moins loin ?
1: Déjà, c'est moins loin. La Calédonie, c'est quand même
0: particulièrement loin. La Calédonie, c'est le bout du monde. C'est vraiment l'opposé.
1: C'est littéralement le bout du monde.
0: C'est aux antipodes, là.
1: C'est ça. Donc, c'est moins loin. Et c'est...
0: Peut-être que parce qu'en Nouvelle-Calédonie, ils mouraient en route. Parce que là, il y avait peut-être 3 mois de bateau.
1: Alors, je...
0: Vous connaissez bien la Nouvelle-Calédonie ?
1: Oui, je connais bien la Nouvelle-Calédonie. je ne sais pas
0: Et la Nouvelle-Calédonie, vous connaissez bien ?
1: Et la Calédonie me connaît un peu.
0: Donc il y avait quoi ? Il y avait 3 mois de bateau, non, pour aller là-bas ?
1: Ah, je connais pas le temps exact. J'aurais peur de vous dire une bêtise, mais je pense que c'est au moins 2 mois, compte tenu de la distance par rapport à.
0: Je juge comme ça au jugé, hein, grosso modo.
1: Au moins.
0: Puisque le.
1: Mais oui. Autant il y avait certainement. Certainement. Alors je suis beaucoup moins spécialiste pour le coup du bagne de Nouvelle-Calédonie, qui est un petit peu différent que le bagne de Guyane. Mais il y a quelque chose qui est sûr, c'est que même si jamais quelques hommes, ce qui devait forcément arriver, mouraient en cours de route, les conditions sur place en Calédonie sont pas du tout similaires. Évidemment, ils sont enfermés aussi. Évidemment, il y a des travaux de construction à effectuer. Mais sincèrement, le climat n'a rien à voir. Il fait très chaud aussi, hein. Mais le climat est quand même beaucoup plus supportable. C'est pas la même humidité. Et surtout, en Nouvelle-Calédonie, c'est une île. C'est un petit territoire qui n'avait jamais été colonisé avant. Et sur ce petit territoire, il y a très peu d'animaux. Et donc, du coup, ça vous enlève tous les problèmes de malaria, paludisme, piqûres, morsures.
0: C'est tempéré, c'est un climat beaucoup plus supportable.
1: Oui, c'est ça. Il y a une saison, un hiver. Ouais. À part les requins, qui sont quand même une barrière extrêmement efficace.
0: Oui, quand même.
1: Mais en dehors des requins, en dehors de la mer, il n'y a pas d'animaux dangereux sur Terre.
0: Quand on connaît la position de la Nouvelle-Calédonie, même sans requin, il faut nager pour obtenir.
1: Bien
0: pour
1: sûr.
0: En Australie ou en Nouvelle-Calédonie.
1: Bien
0: ou
1: sûr.
0: En Nouvelle-Zélande.
1: Mais à l'époque, imaginez-vous que ces gars-là sont envoyés en Calédonie. Ouais. Déjà, ils ne savent même pas ce que c'est. Ouais. Ils ne savent pas où c'est. Mmh. Ils ne savent pas ce qu'il y a autour. Mmh. Ils n'ont aucune notion. Ouais. On ne leur explique pas ça.
0: Oui, c'est vrai.
1: Donc, du coup, on peut imaginer que.
0: Ils cherchent quand même à s'évader.
1: Bien sûr, qu'ils prennent une barque et qu'ils essayent en se disant à un moment, je vais bien arriver
0: sur
1: une terre.
0: C'est là où on voit que c'est quand même romancé pour Papillon, parce que j'ai cette scène où il se lance sur un sac rempli de noix de coco creuses pour pouvoir flotter. Donc, en fait, c'est un flotteur et il se laisse dériver. Mais les gars,
1: alors là,
0: pas
1: on est en Guyane.
0: Voilà. Oui,
1: mais effectivement, il y a aussi beaucoup de requins en Guyane.
0: Ouais. Oui, en plus.
1: Oui.
0: Donc, c'est très romancé, son histoire.
1: Maintenant, ça n'enlève rien que Papillon.
0: Ah, mais c'est vrai.
1: Fait quand même partie de la petite catégorie de bagnards qui a réussi à s'évader.
0: Oui, donc
1: et c'est beau.
0: Ouais.
1: C'est très beau. Ouais.
0: Oh, bah, c'est... Oui, une certaine admiration. Après, on le rend sympathique dans le film, parce que d'ailleurs,
1: bien entendu, à la base, c'est pas un monsieur sympathique.
0: Il y a quand même des vrais salopards, on n'en voit pas au ban pour rien.
1: Ah, mais ce sont pour la plupart. Ouais. On l'a dit, il y a des transportés et des relégués. Il y a trois fois plus de transportés, donc de meurtriers, etc.
0: Pour ceux qui ont échappé à la peine de mort, il ne faut pas oublier que. La peine de mort existait, elle était employée couramment. C'est pas comme les dernières années en France où il y avait que un ou deux condamnés à mort par an et il y en avait un tous les trois ans d'exécutés depuis les années 60.
1: Et en ce qui concerne les femmes, on leur proposait celles qui étaient condamnées à mort en métropole. Il arrivait qu'on leur propose. Écoutez.
0: Eh bien, on y viendra juste après une petite pause musicale. Où nous allons passer une musique qui va peut-être rappeler pour les plus anciens d'entre nous des bons souvenirs d'enfance, Chéri Bibi.

0: Bonsoir, vous êtes toujours à l'écoute du Bal des Facétieux. On est d'écouter un petit extrait du générique de la belle série Chéri Bibi. Chéri Bibi, une série réalisée par Jean Pignol. Je ne sais pas si ça dit quelque chose à beaucoup d'auditeurs, mais moi, ça a bercé une partie de mon enfance. Il y avait des comédiens avec comment des il y avait Jean Lefebvre, il y avait un comédien qui avait un nom anglais qu'on appelait le Canac dans cette série, avec une voix très très particulière. Je l'avais noté quelque part, mais évidemment je ne retrouve plus mes notes. Ah si, voilà, avec Daniel Lebrun, si, Daniel Lebrun, je ne sais pas si vous voyez Daniel Lebrun comme actrice, mais ce n'est pas grave. Et Daniel Émile Cork, mais c'est un comédien de second rôle. Si vous allez voir sur Google Images, vous tapez Daniel Émile Cork, E-M-I-L-K-O-R-K, ben, il a vraiment la tête de l'emploi, voilà. À la tête des bagnards. Enfin bref, oui, alors, on en était aux femmes là-dedans. Est-ce que des femmes étaient envoyées au bagne, en tant que, bien sûr, prisonnières?
1: Oui, des femmes étaient envoyées, et le principe, c'est que pour les femmes, parce que, rappelons-le, l'idée de Napoléon III, quand il monte le bagne, quand il décide qu'on monte un bagne en Guyane, c'est évidemment de coloniser, et donc d'envoyer du monde là-bas, et de créer des petits Français... Et voilà, absolument. Bah pour
0: oui, que ça voilà. Vive.
1: Donc on envoie des femmes, sauf que encore à l'heure actuelle, ce sont plutôt des hommes qui commettent des en règle générale, ce sont des hommes qu'on enferme et beaucoup
0: les
1: moins des
0: femmes. Les femmes s'y prennent mieux pour pas se faire prendre.
1: Oui, voilà, ça doit être ça. Ça doit être l'explication. Ouais. Toujours est-il qu'il y a quand même beaucoup moins de femmes qui sont condamnées. Ouais. Et pour les femmes qui sont condamnées à la peine de mort, on leur laisse les choix. On leur dit écoutez, soit bah au revoir. Échafaud, soit vous avez une chance, mais vous reviendrez jamais, parce qu'on vous envoie en Nouvelle-Calédonie, vous faites une petite peine, ou même pas, ça dépend, généralement vous faites quand même une peine, et derrière, vous reviendrez jamais, mais merci, en filigrane,
0: vous enfanter.
1: Merci de vous reproduire.
0: D'accord, et travailler pour la France, quoi.
1: C'est exactement ça.
0: Bah,
1: mais par contre, vous gardez votre tête.
0: Oui.
1: L'un dans l'autre.
0: Bah, il vaut mieux.
1: Voilà, l'un dans l'autre.
2: Bah, je pense qu'elle devait choisir toute le bagne.
1: Beaucoup, alors
2: c'était
1: beaucoup, je dis beaucoup. Mais en fait, sur l'ensemble, on va compter à peu près 1000 femmes.
0: C'est tout?
1: C'est tout.
0: En 100 ans?
1: C'est tout. Sans parler que...
0: On fait
1: que
0: pas grand-chose avec 1000...
1: Ça fait pas grand-chose. Ouais. Et si vous rajoutez la malaria, la fièvre jaune, les plaies qui s'infectent, tout ça, tout ça...
0: Elle mourait à 36 ans.
1: Voilà, c'est ça.
0: C'est l'âge où on n'enfantait déjà plus, à l'époque.
1: Absolument, mais attention, il y a une peine avant.
0: Et ah oui?
1: Oui, c'est ça. Elles n'arrivent pas forcément à 20 ans non plus.
0: Oui.
1: Donc non, les femmes c'est quelque chose.
0: Oui.
1: Et puis il y a la lèpre, et puis enfin encore une fois c'est vraiment pas des belles conditions.
0: C'est pas le Club Med, hein.
1: Non.
0: Ouais. Donc alors, on a des traces de ces il y a des personnages saillants dans ces des femmes qui sont allées au bagne, parce qu'on parle toujours des hommes, forcément, parce qu'il y en a beaucoup plus.
1: Il n'y en a pas.
0: Mais il n'y a pas une.
1: Évidemment,
0: femme qui
1: c'est
0: se dégage,
1: un sujet hyper intéressant. Il n'y en a pas une particulièrement. En tout cas, pas en Guyane. En Calédonie, côté politique, il y a quand même des choses à dire.
0: Louise
1: c'est
0: Michel
1: moins mon domaine,
0: allée,
1: par exemple.
0: Louise Michel est allée en Nouvelle-Calédonie.
1: Exactement. Donc là, pour le coup, on a des vraies figures féminines. Côté Guyane, je vais pas vous le cacher, la plupart des femmes qui atterrissent au bagne, derrière, vont vendre leurs services. Donc du coup, la prostitution est extrêmement courante. Et les bagnards, quand je vous parlais d'une société qui s'est créée, les bagnards, régulièrement, ont recours aux services de ces dames. Je vous parle pas non plus des maladies qui circulent, etc. Mais ça permet à l'un comme à l'autre, du coup, de trouver une bonne raison.
0: Ça fait pas beaucoup de famille, quoi. C'est raté pour le coup.
1: En tout cas, c'est raté pour le coup.
0: C'est loupé. Oui.
1: Je dis pas que ça.
0: Non, mais enfin, je pense que là, Napoléon III n'a pas vu les choses ainsi.
1: Il y a quelque chose qui n'allait pas dans le nombre de femmes par rapport au nombre. C'est-à-dire que 1000 femmes sur 101 ans par rapport à 90 000 hommes sur 101 ans, il y a quelque chose qui va pas dans la bataille.
0: Non, mais souvent, il y avait des prisons pour femmes. À Paris, elles étaient à Saint-Lazare. Il y avait la prison pour femmes de Saint-Lazare. Et la petite Roquette aussi. Mais c'est très rare qu'elles aient été condamnées quand même au bagne. Enfin, il n'y avait pas tant que ça.
1: Bah oui. Bah oui.
0: C'est pas des conditions. Et puis ça devait embêter en plus l'administration parce que ça veut dire qu'il fallait aussi.
1: Elles avaient un camp à part. Évidemment, voilà. Elles n'avaient pas. Il y a un camp à part pour les femmes. Ouais, donc, et il n'y avait pas de.
0: Mixité dans le.
1: Oui, oui, bien. Bah, je parle des femmes parce que. Ouais. Alors.
0: Il n'y avait pas de gardienne, eux.
1: Non. Ouais, non. Et on va pas se leurrer, c'est vraiment un milieu d'hommes. C'est un milieu carcéral d'hommes, que ce soit. Mais il y a quand même des femmes. Certaines femmes ont une petite importance, on va dire, au sein de la société. C'est-à-dire que c'est important pour les hommes, ne serait-ce que de voir une présence féminine. Et évidemment, je parle du côté prostitution, parce que Charles va se retrouver forcément tenté de recourir à ce procédé, vu le manque de femmes.
0: Ouais, parce que où sont les femmes?
1: À un moment, ça c'est-à-dire que dans
0: une
1: société...
0: Pour un homme jeune comme ça...
1: Voilà, hein, voilà.
0: D'ailleurs, vous cachez rien dans le livre, il y a des relations homosexuelles entre
1: détenus.
0: Oui,
1: et c'est ce qu'on appelle appelle la dépravation.
0: Voilà,
1: la dépravation. Un charmant terme employé à l'époque.
0: Aujourd'hui, oulala, on n'aurait pas le droit de dire ça.
1: Ce sont les rapports sexuels entre détenus, en fait. Donc on appelle ça la dépravation et forcément ces rapports sexuels exactement au même titre que ceux avec une prostituée va amener quand même énormément d'infections qui se rajoutent à la longue liste de ce qui peut causer
0: et pas les antibiotiques à l'époque,
1: bien sûr que non, et tous les camps n'avaient pas d'infirmerie et l'infirmerie est composée en partie de détenus. Là encore, certains détenus travaillent à l'infirmerie, comme d'autres sont garçons de famille. Donc les compétences, en plus entre deux guerres, au lendemain de la Seconde Guerre mondiale, les compétences sont quand même peu vues dans tous les camps.
0: Et puis on voit dans le film Papillon, là, on voit aussi les petits trafics pour être mieux traité, des petits bakchiches,
1: avoir une double ration, arriver à revendre un
0: le pécule qu'il faut cacher à un endroit que la décence m'interdit de dire,
1: piquer une gorgée de rhum parce qu'il y a du rhum qui est produit, il y a une romerie, elle est toute petite, elle produit vraiment pas beaucoup, mais il y a une romerie. C'est une
0: petite société,
1: c'est
0: clandestine,
1: une mini société et dont une partie est clandestine effectivement.
0: C'est tout ça s'est terminé donc dans les années 50 alors je ne dévoile pas la fin, mais de toute façon notre héros, le héros de votre roman, c'est plutôt un homme de l'entre-deux-guerres, donc
1: absolument. Alors lui ne peut pas avoir connaissance de la future guerre qui s'annonce.
0: Voilà.
1: Mais oui, la Première Guerre mondiale a fait des ravages pour la France. Il y a plus d'argent, il y a beaucoup moins d'hommes, forcément. Il y a un besoin de main d'œuvre. Donc, la France ne va pas bien à ce moment-là. Et c'est d'ailleurs pour ça que la pénitentiaire va à ce moment-là recruter extrêmement large un peu ce qu'elle trouve comme hommes qui ont survécu à la guerre.
0: Est-ce que vous êtes servi des documents d'Albert Londres ?
1: Énormément. Et ça a été évidemment une énorme source d'inspiration. Et je dois même dire que je me suis arrangé pour que...
0: parce que c'est peu connu qu'Albert Londres...
1: Albert Londres, pour rappel, est un grand journaliste à l'époque, donc à la même époque, un contemporain de Charles. Et donc du coup, ce grand journaliste a plusieurs sujets qu'il développe et qui l'intéressent. Et à un moment, il se trouve intéressé par le bagne et les conditions de vie au bagne. Il arrive du coup en Guyane, et en Guyane, il est horrifié et extrêmement choqué de ce qu'il découvre. Et lui, qui travaille pour un quotidien qui est très connu à l'époque, qui s'appelle Le Petit Parisien, va envoyer régulièrement ses papiers, ses articles, à ce journal, et ça va être publié très régulièrement. Et en fait, il fait des portraits, et il explique ce qu'il voit, et c'est tellement horrifiant que le grand public se rend compte des conditions de vie des bagnards, et donc du coup, des gardiens et de l'administration qui est sur place, se rend compte des conditions de vie, découvre la peine du doublage, et Albert Londres va être vraiment de par sa notoriété et de par ses articles sur le bagne, va être vraiment le premier jalon qui va commencer à entamer le début de la fin du bagne. Mmh. C'est-à-dire que, une fois que le grand public est au courant des conditions, parce que c'est une chose d'être d'accord qu'il y a un bagne très très loin dans les colonies qu'on n'a jamais vues. Mmh. Mais quand on vous décrit l'horreur de ces hommes qui n'ont pas le droit d'être assis, allongés, qui sont sous 50 degrés au soleil, quand on décrit ça et que les Parisiens d'abord et ensuite, bah, la métropole s'est rendu compte de ça, bah, ça a précipité la fin du bagne.
0: C'est le premier qui va éveiller les consciences sur les conditions effroyables du bagne, particulièrement de Cayenne.
1: Oui.
0: Et alors, vous les avez trouvés où? C'est intéressant de savoir comment vous vous êtes documentés.
1: Alors, de plein de manières. Alors, évidemment, on en a parlé, il y a les écrits d'Albert Londres.
0: Ouais. Mais vous les avez trouvés où, les écrits d'Albert Londres?
1: Ah, mais ils sont publiés.
0: D'accord, mais c'est peu connu. Qu'est-ce qui vous a donné l'idée d'aller fouiller
1: Alors, Albert Londres, pour le bagne, c'est quand même une énorme référence. Une de ses œuvres majeures les plus connues.
0: Je ne savais pas, moi, je
1: s'appelle,
0: le connais comme...
1: s'appelle Au bagne.
0: Comme journaliste, comme, mais pas, je ne savais pas qu'il avait écrit...
1: Il avait ses sujets, et effectivement, le bagne en a fait partie.
0: Non, parce qu'il est, à ma connaissance, il était pas beaucoup cité pour ce sujet-là, en tout cas.
1: Bah, en tout cas, quand on fait des recherches sur ce domaine, précisément, c'est une référence.
0: C'est une mine.
1: C'est une référence. Ouais. C'est pas le seul, parce que derrière lui, il y a un... Si je dis pas de bêtises, je crois que c'est un monsieur Lalic ou Laric, quelque chose comme ça, qui est un grand reporter aussi, et qui lui, pour le coup, Albert Londres lui a donné des idées et a fait à peu près la même chose, juste derrière. Donc on a quand même quelques écrits. On a évidemment des bagnards qui ont publié leurs récits. On citait tout à l'heure Papillon. Et on a aussi des surveillants qui ont écrit leurs mémoires. Et donc, entre eux, les ouvrages qui ont été publiés, donc qui sont encore disponibles, entre les archives du coup publiques. Donc moi, je me suis rapproché évidemment de Cayenne pour qu'il m'envoie les documents.
0: Où est-ce que vous les avez trouvés, alors?
1: J'ai appelé l'administration pénitentiaire. Je leur ai dit coucou, je cherche ça.
0: Très débrouillard.
1: Ils m'ont renvoyé. Je suis journaliste à la base, donc. Logiquement.
0: Ouais.
1: Et voilà, et avec toutes ces informations, et il y a aussi pas mal de choses en ligne qui n'ont pas été publiées, donc des écrits de l'époque qui n'ont pas été publiés.
0: Alors, il nous reste à peine 4 minutes, donc c'est pour ça que je préfère parler de Louise Dauzet maintenant, que nous découvrons. Ça vous embête de nous lire un petit passage?
1: Ma magnifique voix éraillée d'aujourd'hui, je vais...
0: Ce passage là d'Iline, oui, ce que j'ai souligné.
1: Allez. Les camarades de cabine de Charles avaient appris bien avant leurs collègues, grâce à Georges, lequel tenait lui-même cette information d'un matelot, qu'ils ne débarqueraient pas dans l'une des villes de la côte. Ils avaient passé de nombreuses soirées à bord à débattre sur leur destination, mais personne n'avait imaginé que le bagne de Saint-Laurent pût être aussi éloigné et aussi peu imposant. Une fois la petite troupe de gardiens arrivée sur les lieux, deux surveillants à l'air tout aussi fatigués qu'eux les avaient conduits à leur quartier où tous étaient vus assignés à un lit. Les agents leur ayant demandé d'attendre les ordres à l'endroit où on était venu les chercher, Charles, désabusé par une distribution de dortoirs malheureuse, avait rapidement rejoint la grande cour dans laquelle les bagnards étaient toujours rassemblés.
0: Et alors, qu'est-ce qui fait qu'un journaliste s'intéresse à ce sujet quand même?
1: Je crois qu'on peut parler de déformation professionnelle.
0: Oui.
1: En fait,
0: c'est Jean Valjean qui vous a... Non
1: pas tout à fait. Ouais. En fait, de manière générale, j'ai une appétence pour l'histoire, la grande histoire. Et je trouve très intéressant, personnellement, quand je lis un roman, d'apprendre quelque chose. Et il se trouve que je me suis rendu compte, il y a quelques années, que je connaissais vraiment pas grand-chose à cette époque, dont au 101 ans du bagne de Guyane. Et il se trouve que, comme ça m'a intéressé, j'en ai parlé à mon entourage. Et mon entourage était quand même très très peu au courant. En fait, tout le monde, dans notre imaginaire collectif, tout le monde a une idée du bagne. Mais on se rend pas compte des conditions dans lesquelles ils étaient. Et j'ai trouvé ça extrêmement intéressant, donc du coup, de raconter une histoire qu'on survole à l'école, qu'on n'apprend pas réellement.
0: Oui, parce que moi, je n'ai jamais parlé des bagnes à l'école.
1: Et pourtant, c'est tellement récent. Le dernier a fermé il y a 70 ans. C'est quand même incroyable. Récemment, il y a quand même eu des projets de remonter un bagne.
0: Il faut quand même. Là-dessus, oui, c'est vrai. Oui.
1: Ouais.
0: Ah, alors, c'est ça le déclic. c'est Monsieur Vauquier.
1: Disons que ça
0: Monsieur
1: tombe.
0: Monsieur Vauquier, qui voulait faire un bac en envoyant à Terre-Neuve là.
1: Et je trouve ça important
0: à Saint-Pierre-et-Miquelon. Voilà. Comme si les pauvres de Saint-Pierre-et-Miquelon étaient bons qu'à recevoir des prisonniers. C'est assez humiliant et insultant. Et d'accord,
1: donc,
0: je comprends mieux.
1: C'est important de, à l'heure où on veut recommencer l'histoire, c'est important de, je trouve, de se rappeler. Pourquoi pas recommencer? Ouais, mais attention, soyez bien conscients que c'est ça, les conditions du bagne.
0: Ouais. Moi, de toute façon, je pense qu'il n'y a pas assez de prisons en France. Je trouve que le fait de construire des prisons améliorerait leurs conditions, puisque maintenant, au lieu d'être
1: avec
0: deux
1: la
0: par,
1: surcharge carcérale,
0: au lieu d'être deux par cellule, ils sont six, ils dorment par terre. Personnellement, si un jour que Dieu m'en préserve, je devais être prisonnier, j'espère que je pourrais bénéficier du quartier VIP. Comme...
1: non, mais parce que rien
0: de moins. C'est épouvantable. Je serais maltraité par mes co-détenus. Enfin, ou je deviendrais peut-être le caïd, le chef de bande. Bon, eh bien, est-ce que vous avez quelque chose à dire davantage sur cette épopée?
1: Ah bah ça serait dommage après cette grosseur de dévoiler encore plus.
0: Ah je ne veux pas
1: qu'on peut apprendre dans ce et réaliser dans ce livre.
0: Non mais sur le bagne en général ou sur vos recherches.
1: Moi j'ai appris tellement de choses,
0: mais moi
1: en
0: aussi.
1: Fait c'est passionnant cette histoire réelle est passionnante. Ouais. C'est-à-dire qu'il soit passé autant de choses aussi récemment.
0: Voilà, eh bien écoutez, merci chers auditeurs. Vous étiez à l'écoute du Bal des Facétieux. J'ai reçu ce soir Louise Dauzet pour son livre « Les oubliés de l'enfer vert » aux éditions City.

0: Vous venez d'entendre le bal des facétieux dirigé par Charles-Henri Deslois, émission préenregistrée le 31 mai 2026 et diffusée pour la première fois jeudi 9 juillet 2026 de 19h30 à 21h et réalisée par Benoît. 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
1: Et contrairement à ce que je vous annonçais tout à l'heure, ce bal des facétieux dirigé par Charles-Henri Deslois était une émission inédite. Vous pourrez la réécouter dès demain et gratuitement sur le site internet de Radio Courtoisie, rc.fr. À suivre dans quelques instants le programme de Radio Courtoisie, suivi d'une demi-heure musicale consacrée à Petrouchka de Stravinsky.
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1: Et voici le programme de Radio Courtoisie. Tout à l'heure à 21h30, vous pourrez écouter la rediffusion du Libre Journal des Littératures dirigé le 14 mai dernier par Hector Burnouf, consacré au drame roumain au XXe siècle entre Nicolae Ceaușescu et la Garde de Fer. À 23h, rediffusion des répliques du Nouveau Conservateur dirigé hier après-midi par Valentin Gore avec Mauriac, Bernanos, Malraux et les autres, le Général de Gaulle et les écrivains. À minuit, rediffusion du Libre Journal d'Arnaud Guillaume-Janin du 2 octobre 2025 intitulé « Localisme et fédéralisme ou la nécessité de défendre l'enracinement ». À 2h, rediffusion du Libre Journal de la Résistance française, dirigé hier soir par Jeanne Smits avec des nouvelles de la réplique. À 4h, rediffusion de l'émission Art et Affinité, dirigée ce matin par Marie-Christine Lanier, consacrée à Alexander Calder et au compositeur Charles Ives. Et puis à 5h, rediffusion de Restons Courtois, dirigée ce soir par Marc Hainaut avec Marine Le Pen, candidate. Quel avenir pour la littérature? Que valent les films sur De Gaulle? Et fin de vie, le cocktail de la honte? Voici donc pour le programme de Radio Courtoisie. Je vous souhaite une excellente soirée en notre compagnie. Il est 21h.
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1: Et tout de suite, nous faisons une pause musicale à l'écoute du ballet Petrouchka d'Igor Stravinsky, sous-titré « Scène burlesque en quatre tableaux ». Nous écouterons cette œuvre interprétée ici par l'Orchestre National de France, placée sous la direction de Daniele Gatti. Elle est tirée d'un disque compact Sony classique. Voici donc Petrouchka de Stravinsky.

0: sur Radio Courtoisie. Notre pause musicale était à l'instant consacrée au ballet Petrouchka d'Igor Stravinsky, sous-titré Scène burlesque en quatre tableaux. Nous écoutions cette œuvre interprétée ici par l'Orchestre National de France, placée sous la direction de Daniel Egatti. Elle était tirée d'un disque compact Sony classique. Et à suivre dans quelques instants, la rediffusion du Libre Journal des Littératures du 14 mai dernier.
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0: Je vous rappelle que tout à l'heure à 23h, nous rediffuserons les répliques du nouveau conservateur dirigé hier après-midi par Valentin Gore. Et tout de suite, voici donc la rediffusion du Libre Journal des Littératures dirigé le 14 mai dernier par Hector Burnouf, consacré au drame roumain au XXe siècle entre Nicolae Ceausescu et la Garde de Fer. Je vous souhaite une très belle soirée à l'écoute de Radio Courtoisie, il est 21h30.
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Pays de lisières, de frontières, de brumes et de mémoires inquiètes. 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La Roumanie aura traversé toutes les secousses modernes, crise du parlementarisme, fascisme mystique, nationalisme révolutionnaire, stalinisme, culte du chef, industrialisation forcée, police politique, effondrement télévisuel du communisme sous les yeux sidérés du monde entier. Ce soir, sur Radio Courtoisie, Libre Journal de la Littérature, nous inaugurons une longue série consacrée à l'histoire, aux mythologies et à la littérature.

0: humaine. Nous parlerons de Chiran, d'Eliade, de l'UNESCO, de la question orthodoxe, des Balkans, du communisme, des paysans, des poètes, des fantômes politiques qui hantent encore cette région étrange, nation latine, perdue dans l'Est européen. Mais pour commencer, autant ouvrir directement le cabinet des monstres roumains avec un premier épisode qui sera consacré à l'histoire tragique du XXe siècle roumain, avec l'historien Traian Sandu. Traian Sandu, bonsoir.
1: Bonsoir, monsieur.
0: Vous êtes historien, professeur à Paris Sorbonne Nouvelle. Vous êtes également auteur d'une magnifique biographie de Ceausescu, le dictateur ambigu, aux éditions Perrin, paru en 2013. Vous êtes également spécialiste de la garde de fer et de Codreanu, pour lequel vous avez consacré votre thèse ainsi que plusieurs articles.
1: Ma thèse d'habilitation.
0: Je suis accompagné d'un large parterre ce soir, non seulement l'histoire, mais également la poésie. Marilna Lica Marcella, je vous en, corrigez-moi sans...
2: C'est parfait. Vous déjà, vous êtes en train d'apprendre correctement la langue roumaine.
0: Très imparfaitement. Nous avons fait, vous savez, 5 épisodes sur la littérature portugaise et nous avons pu nous frotter à ces langues minoritaires d'Europe, mais néanmoins latines. Je serai accompagné pendant toute la série de également Florine Propesco.
3: Bonsoir.
0: Que les auditeurs connaissent, je crois, sur d'autres antennes, d'autres émissions.
3: Oui, l'émission de cinéma avec Pascal Manuel E et Arnaud Guillaume.
0: Et puis nous serons en musique avec Luciana.
4: Luciana.
0: Enchantée. Bonsoir, Luciana.
4: Merci beaucoup de m'avoir.
0: En ligne avec Mario Varro. Mario Varro. Ah, bon, problème transmission. Pour commencer notre série et pour commencer notre évocation, il serait de bon ton d'évoquer le drame roumain du XXe siècle. Nous entrons en Roumanie. On connaît ce pays pour ses ancêtres moldaves, valaches, transylvaniens. Le nom de Roumanie apparaît finalement dans l'histoire de façon récente. C'est une jeune nation, dit-on. Elle aurait des ancêtres daces, des ancêtres latins, romains, slaves, grecs, des origines et des filiations multiples, variées, en grande partie mystérieuses. Traian Sandu, vous êtes l'auteur d'une histoire de la Roumanie qui fait référence. Une première question, qui ne sera pas forcément la plus simple, mais inaugurera notre longue série. Qu'est-ce que la Roumanie ?
1: Écoutez... Merci. Oui, question difficile, évidemment. Je pourrais répondre de façon un peu négative. Je dirais que c'est un territoire, un état tampon entre plusieurs empires, hein, et dont elle subit en réalité les influences. C'est le pays moderne, la Roumanie moderne, contemporaine. En fait, c'est constitué entre la réunification de 1918, l'unification des trois principautés roumanophones en 1918, avec une Valachie, on va dire, qui comprend la capitale nationale Bucarest, qui a plutôt une influence byzantine et on va dire un peu ottomane, si vous voulez, la Moldavie au nord-est avec une influence russe d'une certaine façon, et la Transylvanie à l'ouest avec une influence habsbourgeoise. Donc d'une certaine façon, c'est un espace roumanophone, donc qui a une spécificité, eh bien, on dirait vraiment extraordinaire, au sein d'une mer slave, donc une langue latine qu'on a pu qualifier de miracle linguistique, miracle civilisationnel, mais peut-être de façon peut-être un peu je ne sais pas, peut-être ambigu, et là maintenu cette identité latinophone précisément parce que elle était sous influence byzantine, et Byzance a été, bien que de langue grecque, est évidemment la dernière manifestation de l'Empire romain, mais c'est aussi le fait qu'elle a servi de tampon entre ces trois grands espaces impériaux qui ont évidemment des grandes civilisations spécifiques, mais on réduisait cet espace latinophone, eh bien on entrait au contact, les empires entraient dans un contact direct avec d'autres empires, donc des contacts guerriers, et d'une certaine façon, peut-être que la chance de cet espace, la chance géopolitique, géocivilisationnelle de cet espace roumanophone, latinophone, ça a été précisément d'être parfois malheureusement théâtre de guerre, mais aussi état tampon entre empires. Et donc peut-être que ça, cette définition un peu négative de son identité, c'est aussi ce qui lui a permis de préserver sa spécificité et de ne pas être totalement broyé par les trois grandes puissances, les trois grands espaces impériaux qui l'entouraient. Voilà.
0: Un témoignage du monde grec et du monde latin simultanément, en contact avec le monde slave, marche du monde ottoman, finalement. Exactement. Quelque chose d'extrêmement complexe, une superposition de cultures, d'héritages civilisationnels qui devait naturellement donner une langue et une littérature à laquelle nous allons nous interroger ce soir. Je m'adresserai également à notre poète, Marinella. Qu'est-ce que pour vous la Roumanie ?
2: La Roumanie, c'est d'abord le pays maternel. C'est un espace où je me suis formée. C'est un pays que j'aime énormément et où j'ai appris beaucoup de choses très intéressantes à l'époque de Nicolae Ceaușescu.
0: Sur lequel nous reviendrons, on n'anticipait pas sur la suite de l'émission. Chère Florine, vous êtes également, je crois, de binationale, comme on dit.
3: Oui, je suis... Non, pas binationale, je suis uniquement... J'ai uniquement la nationalité française.
0: D'accord.
3: Voilà, donc oui, la Roumanie, pour moi, je suis arrivé en France à l'âge de 9 ans, avec mes parents, et j'ai très peu connu la Roumanie. Moi, la Roumanie que je connais, elle est surtout fantasmée.
0: D'accord.
3: Voilà, donc j'ai gardé le souvenir d'un enfant de 9 ans qui est arrivé ici. Et je l'ai connu surtout à travers le restaurant de mes parents et la clientèle. On avait un restaurant de spécialité roumaine, Doinar, qui n'existe plus aujourd'hui.
1: Malheureusement.
0: Voilà. Pour se rappelle.
3: Voilà. Donc, voilà.
0: Et de grandes soirées.
3: C'est surtout ma grand-mère, c'est surtout une cheminée, c'est surtout une maison. C'est des souvenirs
0: d'enfants. Avant d'évoquer le drame roumain, justement, le drame historique roumain avec Traian Sandu, faisons un petit détour poétique vers sa langue. Un détour qui sera court pour cette émission, mais sur lequel nous aurons le temps de revenir dans cette longue série qui va nous occuper plusieurs mois. Chère Marinella, vous avez traduit du français au roumain, du roumain au français, vous avez fait connaître la littérature roumain au français. Diriez-vous que la France connaît la littérature roumaine ? Diriez-vous qu'il est facile, aisé de traduire le français au roumain ou le roumain au français ?
2: À travers cette expérience d'écrivains et en même temps traductrices littéraires, je peux témoigner que ce n'est pas du tout facile. La traduction du français vers le roumain, moi je me suis spécialisée dans la traduction des poètes francophones contemporains vers le roumain, et pour que je puisse trouver l'équivalent en roumain, un mot qui a une résonance plus roumaine, il a fallu que je fasse des recherches linguistiques parce que nous avons des néologismes, bien sûr, d'origine. Il y a le fond ancien latin, comme le français, donc il y a cette racine commune pour beaucoup de mots, pour la langue roumaine et la langue française. Et plus tard, à partir du 19e siècle plus tôt, la langue roumaine a aspiré des néologismes de la langue française. Et ce n'était pas facile à trouver le mot juste. Pour ce fait, mes traductions et ma propre écriture s'approchent plutôt de la langue roumaine d'entre les deux guerres. Parce que c'était une époque et même 19e siècle, deuxième moitié du 19e siècle, la langue roumaine était très belle. Très belle. Et on retrouve actuellement des compatriotes qui sont restés au-delà des frontières de l'actuelle Roumanie. Par exemple, en Serbie, eux, ils ont gardé un fond linguistique très ancien. C'est une merveille. Les entendre parler roumain, c'est fabuleux, tout simplement.
3: Marilène, voilà. Donc, je propose à Luciana de nous chanter une chanson adaptée d'un poème de Mihai Eminescu, qui est le grand poète national roumain. Voilà, le père de tous les poètes roumains. Merci, Luciana.
0: Luciana.
3: Tu peux nous parler du
5: la
3: poème.
5: La chanson, voilà. Donc le poème, il s'appelle Adieu.
4: Et bien, je compare mis beaucoup de poèmes de Mihai Eminescu ont été mis aussi en chanson, car Mihai Eminescu a réussi à utiliser toutes ses ressources littéraires antécédentes, tout ce qui existait avant, et en ajoutant tout ce qui était de contemporain. Et voilà, ça donne des très jolis vers.

0: excellent. De régaler.
1: Merci.
0: De régaler.
1: C'est une chanson triste qui parle de la séparation d'un amoureux de son amante.
0: Qui est Mireille Emanescu pour les auditeurs?
1: Mais c'est déjà, c'est un poète romantique. C'est un poète romantique qui a modernisé la langue roumaine lyrique. Il a réussi à créer une nouvelle langue. Nous avons, dans le 19e siècle, dans la première moitié, nous avons une série d'écrivains formidables, tous instruits, au moins pour la plupart, à Paris. C'était déjà une nouvelle tendance parce que jusqu'à cette période-là, la jeunesse étudiait plutôt à Istanbul, aussi plutôt pour la partie valache, pour la partie qu'on surnomme aussi le pays roumain. À partir du 19e siècle, cette première moitié, cette génération va se diriger vers Paris. Ils l'ont étudié à Paris. Et ils sont retournés dans le pays avec un modernisme de l'écriture. Et Eminescu représente la génération tout de suite après cette première génération francophone. Malgré que Eminescu était plutôt de culture autrichienne, il a réussi une révolution, si je peux dire, linguistique, lyrique. Et les poèmes de Mihai Eminescu sont d'une douceur et d'un romantisme. Il parle beaucoup d'amour, mais en même temps, il y a des poèmes de protestes. Il défend la classe ouvrière qui commençait à exister déjà en Roumanie. Et un journaliste, il est venu avec une phrase très critique contre les actions politiques des hommes politiques de son époque.
0: Vous nous régalez. Nous ferons une émission entière, je crois, sur la poésie roumaine et vous pourrez également évoquer vos propres recueils poétiques. Diriez-vous que la nation roumaine est spécifiquement poétique? On se représente quelque chose de plus métaphysique, de plus tragique, parfois même de plus cosmique dans la littérature roumaine. Est-ce là un préjugé ou finalement, par rapport à ce que vous nous dites?
1: Je pense que c'est une expression, l'expression lyrique d'un peuple. Le peuple roumain n'a pas le monopole sur cette expression. On trouve dans toutes les langues et dans l'historique de tout peuple des ballades, des gestes. Nous avons les doïnas. Les doïnas. Des chansons, des haïdouks. Donc, c'était un phénomène caractéristique au Balkan aussi. Parce que la Roumanie n'a pas évolué, comme disait M. Sandu tout à l'heure, n'a pas évolué toute seule. C'est une île de latinité entourée à partir du 15e siècle des Slaves. On peut dire que c'est une île latine dans une mer slave, à l'exception des Hongrois. Mais toute son évolution, le peuple a aspiré parce qu'il y a eu beaucoup de passages. C'était un pays au carrefour des nomades, de l'époque des grandes migrations. Il y a eu des nomades qui se sont installés, ils se sont intégrés. Et donc, c'est un mélange heureux, un mélange heureux, tout simplement.
0: Florine, vous n'êtes pas menée les mains vides. Vous aussi avez une évocation poétique.
2: Oui, un poème de Lucian Blagar. C'est un poète du 19e siècle, un poète symboliste. On peut dire, non?
3: De l'entre-deux-guerres aussi.
2: Entre-deux-guerres.
3: Lucien Blaga, il était diplomate aussi. Avant que vous lanciez, que vous lanciez dans la lecture du poème de Blaga, il faudrait compléter ce qu'a dit ma voisine. Elle a tout à fait raison de dire qu'il a été, que Eminescu, outre son travail de, qui a magnifié la langue roumaine et qui, d'une certaine façon, l'a placé dans, on va dire, au firmament de la littérature contemporaine, il a aussi eu une œuvre politique très importante. C'est ce qu'on appelle le mouvement unimiste, c'est-à-dire des, comme elle l'a dit, des romantiques tardifs influencés par l'Allemagne qui réagissaient un tout petit peu justement vis-à-vis de ce libéralisme francophone rationaliste. Donc il y avait cette dimension lyrique et métaphysique qu'il allait chercher un petit peu, on va dire, dans le romantisme tardif germanique. Mais il y avait aussi une tendance anti-allemande, cette fois-ci je dirais anti-bismarckienne, et hostile à la pénétration du capital germanique après la défaite de la France en 1870, hein, puisque à ce moment-là le roi et le prince qui était d'origine germanique, hein, qui était un Hohenzollern Sigmaringen, a fini par n'est-ce pas, à faire accéder la Roumanie à la royauté, une royauté indépendante en 1878 au congrès de Berlin après la défaite de l'Empire ottoman. Mais dans ce contexte, Eminescu a eu un rôle très important avec ce mouvement, ce qu'on appelle le mouvement unimiste, c'est-à-dire des jeunes, qui est un mouvement qui venait plutôt de Moldavie, donc qui était un tout petit peu, on va dire, excentré par rapport à Bucarest. Mais bon, il a travaillé aussi à Bucarest. Mais surtout, il a critiqué la pénétration du capital allemand, notamment après la défaite de la France en Roumanie, et par deux biais, hein, puisque ce capital arrivait par deux biais. Il arrivait par le biais grec, quand il venait plutôt de Constantinople, et par le biais des banquiers juifs, quand il venait d'Allemagne. Et donc il a aussi, on va dire, une... Bon, sur le plan politique, il a une dimension xénophobe, mais en même temps, anticapitaliste. Et donc, aujourd'hui, vous avez des collègues, des sociologues, des historiens, quelqu'un de très connu qui travaille en Allemagne, qui s'appelle Manuel Abouatka, qui essaye d'utiliser Mihai Eminescu dans un sens postcolonial, hostile à la pénétration du capital occidental, tel qu'on le connaît aussi dans le cadre de l'Union européenne actuellement, mais en l'utilisant, elle a du mal d'une certaine façon à dire quels étaient ses fondements idéologiques, qui étaient des fondements xénophobes et antisémites dans le dernier tiers du 19e siècle. Donc c'est quelqu'un d'à la fois très intéressant pour l'idéologie postcoloniale aujourd'hui, et donc de sociologues comme Manuel Abouatka, mais qui est très difficile à manipuler parce que, précisément, l'arrivée du capital occidental se faisait par les banquiers juifs.
0: Un nationalisme minoritaire, mais néanmoins un nationalisme ténébreux, un nationalisme d'affirmation qui avait ses lumières et ses ombres.
3: Bien sûr, bien sûr.
2: Voilà, donc le poème s'appelle La Terre. Nous étions sur le dos, dans l'herbe, toi et moi, sous le feu du soleil, l'air fondait comme de la cire, et coulait sur les chaumes comme une rivière. Un silence accablant pesait sur la campagne. Une question est alors tombée au creux de moi. La terre n'avait-elle rien à me dire? Toute cette terre, dans son immensité cruelle et son mutisme meurtrier, rien. Premier entendre, j'ai collé mon oreille contre la terre, incertaine, docile, et de sous la terre, j'ai entendu le battement sourd de ton cœur. C'est la terre qui répondait.
0: La terre, effectivement. Voilà. On est la terre. Dans la terre. La terre et le cœur. On voit la thématique de ces poètes qui n'est pas si loin finalement de la nôtre ce soir, puisque nous parlons finalement du drame roumain au XXe siècle avec Traian Sandu, le drame de la nation roumaine, une nation jeune, mais une nation qui s'affirme. Alors, Vous êtes effectivement auteur d'une étude monumentale sur Codoleanu et la garde de fer, quelque chose qui n'est pas forcément très connu en France. La Roumanie a connu sa frénésie nationaliste. La Roumanie a connu également sa forme, on peut le dire, de fascisme. On peut s'en étonner. Effectivement, l'Allemagne de 1918, humiliée et aplatie par le diktat du traité de Versailles, allait faire le lit du national-socialisme et d'une réaction nationaliste. L'Italie, qui aurait aimé, on le sait, annexer la côte de l'Adriatique, était déçue par la victoire tronquée de 1918-19. Mussolini est arrivé sur cette déception et cette frustration. Mais la Roumanie, parmi les vainqueurs en 1918, n'a-t-elle pas étendu son territoire? N'est-elle pas devenue la grande Roumanie, alors même qu'elle venait de naître? Pourquoi alors cette réaction politique? Quel est l'état exact de l'opinion roumaine après la Première Guerre mondiale? Y a-t-il, comme en Europe, cette brutalisation, ces types sortis des tranchées qui rêvent à nouveau d'en découdre, ce désenchantement progressiste? Racontez-nous un peu, Traian Sandu, la Roumanie de l'après-Première Guerre mondiale.
3: Oui, alors quels sont les ressorts finalement du succès de ce fascisme, bon, qui s'impose essentiellement dans le paysage politique roumain après la crise de 1929, même si le mouvement lui-même de la Légion de l'Archange Michel, dont vous voyez avec une tonalité religieuse, un fascisme religieux, et la garde de fer, ses chemises vertes, avec une tonalité plutôt agrarienne, dont vous voyez un fascisme un tout petit peu, on va dire, traditionnaliste, à la fois religieux et agrarien, alors que le fascisme mussolinien est plutôt un fascisme urbain et industrialiste, pareil, encore plus évident pour l'Allemagne, qui va chercher dans la science et dans la biologie, n'est-ce pas, son racisme fondamentaliste. Eh bien, là, vous avez bien souligné la particularité et le caractère un peu étonnant de ce mouvement, car effectivement, la Roumanie fait partie des vainqueurs de la Première Guerre mondiale et l'agrandit largement son territoire et sa population, hein, on peut dire qu'elle la double au moins, en annexant la Transylvanie et la Bessarabie, l'actuelle République moldave. Mais si vous voulez, le fait tout d'un coup d'annexer d'énormes territoires, ce n'est pas forcément toujours un cadeau. Parce que c'est aussi un défi. Et alors, le fait de devoir assimiler des populations, certes roumanophones, mais avec des influences très différentes, le fait aussi de devoir créer, fondre et se faire fusionner une nation à partir de ces influences très très disparates est un défi très très dur pour un État qui finalement est aussi dépendant, un petit peu comme aujourd'hui, hein, d'une grande puissance étrangère, certes amie, mais étrangère, qui est la France, qui domine après 1918 et le traité de Versailles, qui est dépendante aussi des capitaux, des échanges commerciaux avec ses espaces vainqueurs. Et donc, la Roumanie est à la fois hypertrophiée, hein, son territoire explose, sa population explose, mais elle n'est toujours pas, et cette jeune génération de l'après-guerre qui, comme vous le dites très bien, un peu comme les romantiques après post-napoléoniens, eh bien n'ont pas vraiment connu la guerre, n'ont pas la légitimité liée à aux tranchées, mais essayent de s'affirmer contre la génération immédiatement précédente, en disant, mais finalement, vous avez fait la Grande Roumanie de façon formelle, mais vous ne lui avez pas donné d'âme, car les Roumains sont très divers, finalement assez divisés, et nous allons venir avec un projet totalitaire, on peut discuter ce terme, mais en tout cas un projet radical, consistant à fusionner toutes ces influences finalement d'empire, puisque la Roumanie est née de l'éclatement des empires vaincus et de l'empire révolutionnaire tsariste, eh bien nous allons fusionner tous ces territoires et toutes ces populations diverses pour donner une âme et une identité forte. Et évidemment, pour ce faire, il faut un travail d'intégration, d'assimilation et de définition autoritaire et brutale et de mobilisation politique quasiment révolutionnaire. Et finalement, cette génération des années 20 et surtout des années 30 va se définir contre, finalement, ceux qui avaient fait la Grande Roumanie et qui étaient allés dans les tranchées. Donc on assiste vraiment à une espèce de réplique de un siècle après de la génération romantique post-napoléonienne qui avait souffert finalement de ne pas avoir souffert dans les tranchées et qui doit donner une âme à finalement un peuple très disparate. Donc c'est une sorte de projet, voyez-vous, à la fois révolutionnaire, radical, mais en même temps de définition identitaire extrêmement ambitieux, parce que cette Roumanie est à la fois très diverse et elle est surtout très dépendante, une fois encore, mais cette fois-ci non plus de l'Allemagne bismarckienne, comme c'était le cas à la fin du 19e siècle, et ce contre quoi Eminescu s'est défini, mais cette fois-ci vis-à-vis de la France, où on retrouvait l'influence française héritée de Napoléon III, maintenant incarnée par Clémenceau et ses successeurs, Poincaré, Aristide Briand, et dont la jeune génération roumaine, la génération des Sioran, des Mircea Eliade, on pourra discuter d'ailleurs
0: absolument,
3: de leur approche différente, je dirais même opposée, dans la fusion de ce projet fasciste roumain, identitaire radical roumain, hein, puisque là, on a deux influences, je dirais, radicalement opposées chez l'un et chez l'autre, mais les deux convergent vers ce point géométrique qu'est la gare de fer, qu'est une identité radicale, que l'on pourrait dire fasciste.
0: Il y a ce bouillon de culture un peu, désenchantement par rapport aux idées progressistes après la Première Guerre mondiale.
3: Exactement.
0: La science, la technique était vue comme porteuse de progrès et de lumière pour l'humanité, a finalement fait des engins de mort, des bombes dans les tranchées. On ne croit plus aux lumières comme croyait la génération précédente. Une jeune génération coincée entre la réaction à papa et l'impasse géopolitique de la Roumanie. Des affects et des rêves de grandeur qui paraissent finalement assez petits bourgeois, si on vous lit, Traian Sandu. Les prêtres et les instituteurs étaient les meilleurs vecteurs du légionarisme au village en raison des frustrations sociales et idéologiques qui leur étaient propres au vu de l'évolution de la situation urbaine et de leur statut déprimé. Quelque chose de petit intello raté, de petits bourgeois qui rêvent d'héroïsme, qui s'imaginent revivre la grande épopée de la guerre. Et cette myriade de mouvements rivaux, nationalistes, de réactions, dans laquelle émerge une figure, une personnalité, Codreanu. Alors, qui est réellement Codreanu ?
3: Oui, vous avez raison de dire que en fait la rêverie petite bourgeoise de ces fascistes en fait s'oppose à la rêverie des grands bourgeois du Parti national libéral.
0: Une réaction très traditionnelle, voilà.
3: Qui sont francophiles, occidentalophiles, et donc la jeune génération se retrouve plutôt dans la geste, je dirais, de Codreanu, qui est on peut dire, parce que lui-même se définit comme tel, une sorte d'avocat raté qui ne finit pas sa thèse. Hein, d'ailleurs, la thèse, il l'a fait en France à Grenoble.
0: Il est médiocre,
3: c'était quelqu'un de... c'est-à-dire, c'est une médiocrité des années 20 qui aujourd'hui pourrait peut-être paraître brillante. Je ne veux pas être trop conservateur et trop passéiste. Mais en tout cas, bon, il ne finit pas sa thèse de doctorat à Grenoble. Il rentre pour faire de la politique. D'ailleurs, c'est un geste assez significatif. Il interrompt son travail doctoral, il rentre en Roumanie parce que le mouvement nationaliste qui est représenté par la figure tutélaire de l'antisémite Assé Kouza, mais à ne pas confondre avec le premier prince qui a fait la petite Roumanie, la première union roumaine en 1859 sous l'égide de Napoléon III. Là, il s'agit d'un autre Kouza qui est professeur à l'université de Iași et qui fonde son nationalisme sur un antisémitisme, je dirais, hypertrophiée. Hein, tout est de la faute des Juifs. Or, justement, les jeunes fascistes, qui sont aussi bien évidemment antisémites, mais qui vont se détacher de lui en 1926-27 avec le retour de Codrean en Roumanie, hein, rentre de Grenoble et l'arrêt sa thèse, ils ne vont pas insister au début sur l'antisémitisme, ils vont au contraire insister en fait sur la modernisation. Sur la modernisation, sur l'urbanisation. Certes, leur idéologie paraîtra au début religieuse, agrarienne. Ils adoptent les chemises vertes, symbole agrarien. Ils s'intitulent Légion de l'Archange Michel, donc référence traditionnaliste religieuse, mais en réalité, lorsqu'on voit leur action, eh bien c'est une action moderniste. En fait, ils recrutent essentiellement dans les villes, parmi cette jeunesse, qui est une jeunesse d'intellectuels, si vous voulez, d'intellectuels au chômage, oui. Qui vont être bientôt frappés par la crise de 1929. Et en fait, c'est une génération qui veut écarter la vieille génération, c'est une
0: et qui agit aussi dans une grande violence, puisque vous parlez de grève étudiante, vous parlez de révolte, bon, il y a un terreau de violence.
3: Et puis d'assassinat.
0: Et d'assassinat.
3: Assassinat politique.
0: Et là, par exemple, Codreanu tue un préfet, qui était en train de bastonner ses propres partisans.
3: C'est pas trop, oui.
0: Et il parvient à se faire acquitter.
3: Oui, c'est ça. C'est assez étonnant, mais c'est significatif, en fait, de l'impact qu'a cette aile jeune, violente, de l'impact politique à l'échelle roumaine. Il faut savoir que lorsqu'il assassine ce préfet en 1924, il ne s'est pas encore détaché de son mentor Cuza. Hein, c'est-à-dire que la première violence pré-fasciste, donc qui précède la création du parti en juin 1926, hein, de la Légion de l'Archange Michel, cette première violence se fait dans un cadre relativement sécurisé par la figure tutélaire de Cuza et de la radicalisation post-1918, post-première guerre mondiale, de la droite roumaine. Ces gens-là étaient déjà antisémites, hein, avant 1914, ils avaient déjà cette tendance-là. Comme d'ailleurs en Allemagne, vous avez des associations radicales qui n'ont pas encore pris le pouvoir, mais qui ont une aura intellectuelle. Et évidemment, la Première Guerre mondiale va leur donner un impact beaucoup plus fort. Mais cette première violence, donc avant 1926, se fait dans un cadre encore sécurisé par ces figures tutélaires de la droite radicale antisémite, avant de se détacher eux-mêmes, donc en 1926, de cette droite-là, pour, en fait, créer un mouvement antisystème en rupture avec le royaume lui-même. C'est-à-dire qu'en gros, ils voudraient pratiquement garder le royaume, le régime de royaume constitutionnel, mais en réalité, remplacer le roi par un chef qui est un Führer, qu'ils vont appeler le capitaine, mais qui est en fait un mouvement révolutionnaire, jeune, mobilisateur, et c'est ça, hein, je crois que le maître mot, c'est la révolution anti-système.
0: Alors, nos invités peuvent intervenir à tout moment, Marinella.
1: Alors, moi, j'aimerais qu'on puisse analyser le mouvement de Codreanu et son évolution dans le contexte très important et impossible à ignorer de la révolution de Lénine en Russie. Donc, déjà là-bas, il y avait, on le sait très bien, que Lénine a imposé sa théorie qui s'appelle bolchevisme, sa vision sur le communisme, bolchevisme. Donc, il gagne la bataille. On n'insiste pas sur ce qui s'est passé en Russie, mais la révolution de Lénine a fait briser l'empire tsariste et créer une union soviétique bolchevique. Concept que Staline, un peu plus tard, va le changer en communisme, mais en Roumanie, on l'assimile bien au stalinisme. Cette influence qui se passe à la fin de la Première Guerre mondiale ne pouvait pas convenir en Roumanie. Parce que déjà, les soldats roumains et les soldats russes ont communiqué sur le front. Après, il y a eu cette union de toutes les provinces historiques roumaines, très importante. Pour la première fois depuis l'Antiquité d'As, le territoire de l'ancien empire d'As était quasi reconstitué. Et alors, beaucoup de fonctionnaires, des intellectuels sont partis en Bessarabie, l'actuelle Moldavie, pour enseigner, par exemple, des instituteurs ou des gens qui sont partis pour un gendarme. Donc, il y a eu un déplacement de la Roumanie ancienne dans la nouvelle province roumaine. Et donc, ils ont pu comprendre qu'est-ce que se passe en Russie, où il y avait des massacres, il y avait la terreur, il y avait la guerre civile. Et donc, toutes ces théories, surtout, sont devenues plus évidentes en Roumanie. M. Staline, par exemple, a commencé à infiltrer la Roumanie avec des agents. Et essayer de briser le royaume de la Grande Roumanie. C'était un mouvement à l'intérieur de Roumanie contre la Roumanie. Et il y avait le Parti communiste, déjà fondé en Roumanie, qui, ces communistes n'étaient pas nombreux, mais ils avaient aussi une attitude contre ces frontières nouvelles de Roumanie. Et c'est le contexte où M. Codreanu a pu évoluer et imposer sa logique.
3: Alors, je suis tout à fait d'accord avec ce que dit ma voisine. Codreanu, dès 1919, donc il avait 20 ans, puisqu'il est né en 1899, effectivement, Codreanu s'affirme contre l'influence des communistes dans l'université de Iași, c'est vrai, mais ce qu'il faut bien remarquer, et là je ne diverge pas, mais j'attire quand même l'attention sur le fait que lorsque Codreanu est l'aile jeune de la Ligue antisémite de Cuza, se permet de rompre avec cette Ligue antisémite traditionnelle, qui est pour le roi et pour une certaine stabilité politique. Lorsqu'il se permet de rompre avec elle en 1926 et de créer un mouvement qui est révolutionnaire, qui est fasciste, eh bien, ils le font après le danger bolchevique. Quand le danger bolchevique est passé, puisque la tendance à une révolution mondiale s'arrête à peu près avec la mort de Lénine en janvier 24. Et donc, à partir de 1924 et de l'échec, du dernier échec des derniers feux de la révolution bolchevique en Europe et dans le monde entier, et ces derniers feux, c'est l'Allemagne en crise après l'occupation de la Ruhr en 1923, et la tentative qu'on appelle la tentative en Moldavie dans le village de Tatarbunar, qui est une tentative de prise de pouvoir bolchevique en 1924, fin 1924 en Roumanie, eh bien après cette année 1924, on peut dire que la révolution bolchevique se stabilise et n'a plus de tendance mondiale immédiate, et donc le fascisme roumain se détache et se définit par rapport aux conservateurs antisémites à partir de 1926-1927, donc à partir du moment où cette révolution bolchevique est stabilisée, où le danger est moindre.
1: Mais les agents travaillaient.
3: Mais je suis tout à fait d'accord. Les agents communistes existaient.
1: Elle n'a pas été arrêtée parce qu'elle était juive, mais elle a été arrêtée parce qu'elle faisait une propagande.
3: Bien entendu, il y avait une pénétration. Il y avait encore une. Évidemment, l'international fonctionnait, mais Staline. Lorsqu'il a véritablement pris le pouvoir et lorsqu'il a éliminé ses concurrents, donc autour de l'année 1929, eh bien, il définit sa théorie comme le communisme dans un seul pays. Donc, il y a une mise entre parenthèses, une pause dans la révolution mondiale, même si en réalité, comme vous le dites très bien, l'international continue à fonctionner. D'ailleurs, avec l'arrivée d'Hitler au pouvoir, puis ensuite la guerre en Espagne, elle va être relancée, et son travail va être relancé. D'ailleurs, la Roumanie des années 30, du roi Carol, surveille aussi bien les fascistes que les communistes, les deux connaissent des procès et les communistes sont emprisonnés, sont surveillés par ce qu'on appelle la Sigurantza, c'est-à-dire la sûreté, la police politique. Et donc, il y a des procès aussi bien contre les communistes, et Anna Paukar atterrit en prison au milieu des années 30, comme d'ailleurs les fascistes même après des assassinats en 1933-34, et à partir de 1937, il y a une répression. Donc, effectivement, malgré tout, hein, ce parti fasciste se définit au début contre le communisme, mais après surtout de façon autonome et pas de façon simplement anti-communiste. Il y a une espèce de concurrence pour gagner le cœur des ouvriers et des masses populaires. Et effectivement, d'ailleurs, d'une certaine façon, comme le Parti communiste est interdit en 1924, ce sont les fascistes qui récupèrent la classe ouvrière.
1: Et nous avons connu aussi des partis juifs extrémistes.
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0: Alors, ce débat était vif, passionné. Peut-être un peu de musique pour le...
1: Pour un peu mettre en valeur notre langue. Alors, c'est un poème qui est écrit par Alexei Matevitch, un poète roumain parmi les meilleurs de Bessarabie. Et c'est la plus belle poésie, considérée comme la plus belle poésie dédiée à la langue roumaine. Voilà, on va faire un extrait. 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

0: Marinella.
1: Merci.
0: Un grand merci.
2: 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Soudain, dans la paix de cette nuit d'été étoilée, ses lèvres m'ont fait goûter le tout premier baiser. Et je ne sais toujours pas si des lèvres dont on embrassait alors ma bouche ou le désir de l'étoile du berger. 50 ans après, les fiançailles de nos lèvres font encore rêver mes lèvres.
0: Merci Marinella. Merci. L'auteur. Vous-même.
3: Oui, bien sûr.
0: Nous aurons l'occasion de réécouter à nouveau. Alors, vous aviez effectivement un débat un peu vif, mais ma foi intéressant, sur l'origine de la garde de fer, ce fascisme roumain qui était absolument brutal, absolument antisémite, très autoritaire, etc. Mais dont vous rappelez que parfois les fascismes en Europe s'étaient inscrits aussi dans une dynamique de mimétisme, effectivement, par rapport au stalinisme. Les historiens discutent beaucoup de savoir si c'est une réaction au stalinisme, mais c'est vrai qu'il y a une concomitance quand même. Cordeléanu vient d'une espèce d'organicisme national catholique. Vous dites qu'il est fasciné par l'Action française et que le modèle dans les années 20 de la garde de fer en Roumanie, de ses confréries étudiantes. Ce n'est pas tant l'Italie fasciste ou la main hitlérienne que l'Action française. C'est plutôt un royaume pensé de manière plus positiviste, plus rationnelle, comme a pu le faire Charles Maurras en France. Et puis il y a le stalinisme, les années 30, il y a la collectivisation des terres. Et là, tout le monde devient fou. Les gens se durcissent, les gens pètent complètement un câble. Et donc on a l'ascension d'Hitler en Allemagne, on a effectivement cette radicalisation de la garde de fer. Quand on a nous qui tient des discours qui sont... Enfin, on n'a pas idée de la violence et de la vitupérance des discours. Vous les citez dans votre thèse. Oui. Mais justement, cette garde de fer, effectivement, s'inscrit quand même dans une géopolitique, finalement.
3: Oui. D'abord, avant de revenir à ma thématique de la spécificité et du caractère autonome, et je reviendrai sur les influences étrangères, italiennes, françaises, allemandes dans la création de la garde de fer, je voudrais apporter un peu d'eau au moulin de ma voisine et de confirmer en rappelant. J'ai participé à la soutenance d'une excellente thèse d'une doctorante moldave, Ekaterina Ojoga, sur le Parti communiste roumain entre les deux guerres, et c'est effectivement sur l'importance de l'international et de l'influence de la troisième internationale du Comintern en Roumanie. Il y avait l'impact notamment dans les minorités roumaines, mais pas seulement dans les minorités roumaines, et aussi l'importance de ces minorités roumaines dans la guerre d'Espagne. Beaucoup de minoritaires, mais aussi des gens d'origine roumaine, mais il y avait aussi beaucoup de minoritaires juifs, notamment, mais pas seulement, aussi d'origine hongroise et autres, qui ont fait leurs armes en Espagne, avant de revenir, se réfugier, lorsqu'ils n'avaient pas été assassinés par les staliniens, venir se réfugier pendant la Deuxième Guerre mondiale en Union soviétique, et ensuite, revenant sur les chars soviétiques en 1944 pour bolcheviser la Roumanie. Donc ça, on est tout à fait d'accord, et l'excellente thèse d'Ekaterina Ojoga confirme ce que vous dites. Alors donc j'apporte un peu d'eau à votre moulin, bien volontiers, et là je reviens maintenant à votre question sur les influences et cette concomitance des mouvements fascistes européens. Bon. Alors, là encore, je ne vais pas rentrer dans des débats avec d'excellents collègues, comme par exemple Yorin Chapoutot et d'autres, pour qui ces mouvements d'extrême droite, radicaux, violents, très violents, sont idiosyncrasiques, c'est-à-dire que chacun dans son pays, avec sa spécificité, et de ce point de vue-là, il s'inscrit en faux, à la fois vis-à-vis de la notion de totalitarisme qui regroupe fascisme et communisme en tant que notion qui ne serait pas scientifiquement fondée, mais aussi contre la notion de fascisme générique que vous venez de rappeler, c'est-à-dire la concomitance de ces mouvements de droite radicaux. Alors je ne vais pas rentrer ici dans un débat avec lui. Ça serait intéressant s'il était près de nous et on pourrait en débattre. Mais il reconnaît lui-même que s'occupant d'un grand fascisme ou plutôt du nazisme qui est un grand mouvement radical de droite fondamentaliste révolutionnaire etc. qu'il n'assimile pas au fascisme.
0: Oui.
3: Et donc il reconnaît lui-même que s'occupant d'un mouvement qui est aussi important que le nazisme allemand, effectivement, il a tendance à ignorer, car ce mouvement évidemment et ce régime peut exister par lui-même et n'a pas besoin de faire référence à peut-être évidemment au fascisme mussolinien, mais certainement pas au petit fascisme des autres pays. Tandis que évidemment, les fascismes secondaires des petites puissances, comme par exemple les légionnarismes roumains, l'oustachisme croate ou les croix fléchées hongroises, ont besoin de faire référence à des grands modèles, l'Italie ou l'Allemagne, l'Italie et l'Allemagne, et éventuellement l'action française. Et je vais y revenir tout de suite et je vais répondre à votre question. Mais tout ça pour dire que lorsque des historiens de la taille, effectivement, de ce que je viens de citer, s'inscrivent en faux contre la notion de totalitarisme et surtout de fascisme générique, eh bien, c'est aussi peut-être, et ils le reconnaissent eux-mêmes, parce qu'ils s'occupent de grand fascisme. Et moi, je m'occupe non pas, et j'aime à le dire, non pas d'un petit fascisme, mais comme je le dis, d'un grand fascisme dans un petit pays, dans une petite puissance. Et si vous voulez, le nazisme allemand, le fascisme italien, sont aussi reconnus et ont une vie, je dirais, autonome, parce qu'ils ont fini par s'imposer dans de grandes puissances. Tandis que les autres mouvements radicaux, appelez les fascistes si vous voulez, ou appelez-les par leurs noms nationaux si vous ne croyez pas au fascisme générique et à la création d'un mouvement fasciste générique européen et peut-être même mondial, transnational en tout cas, eh bien ces mouvements forcément doivent se référer à un grand modèle. Même si en réalité, et c'est ce que j'essaie de montrer pour le légionnarisme, eh bien, ils ont leur propre ressort de radicalité qui finalement est issu de la Première Guerre mondiale et de la radicalisation révolutionnaire et de volonté de rupture avec la génération des pères qui a fait la guerre, mais qui, d'une certaine façon, est aussi coupable d'avoir ensanglanté l'Europe. Même si, d'ailleurs, la génération fasciste va l'ensanglanter encore plus, d'une façon, est aussi coupable d'avoir ensanglanté l'Europe. Même si, d'ailleurs, la génération fasciste va l'ensanglanter encore plus et de façon

0: Yonmota, c'est en fait le beau-frère de Kodrano. Kodrano finira par épouser la sœur de Yonmota. Et Yonmota a été dans l'entourage de Maurras au tout début des années 20, et il a fait pénétrer en Roumanie, il a traduit en roumain le protocole des sages de Sion, hein, ce texte antisémite. Et donc, vous avez là une tendance que je dirais francophile liée à l'action française, Yonmota. Mais Codreanu, qu'est-ce qu'il fait? En 1923, il fait un voyage d'études parce que lui, il est germanophone. Son père est aussi un activiste nationaliste roumain et professeur d'allemand. Sa mère est d'origine allemande. Et il vient de Bukovine et donc sous influence autrichienne. Et donc en 1923, il va faire un voyage soi-disant d'études, en réalité d'études politiques plutôt que d'études. Il fait un voyage dans l'Allemagne révolutionnaire d'extrême gauche, d'extrême droite, de la crise de Weimar, de la crise de l'occupation de la Ruhr, la grande inflation, vous savez, la période de profonde crise liée à l'occupation de la Ruhr, grave crise sociopolitique en Allemagne. Et il revient avec à l'esprit l'influence, avec deux choses, l'influence des associations d'extrême droite allemande, y compris Hitler, mais ça, je ne pense pas qu'il était en contact, je ne sais pas s'il a été véritablement en Bavière au moment du putsch d'Hitler, mais en tout cas, il rentre avec toute cette effervescence extrémiste de gauche et de droite, populiste en tout cas, et aussi avec une autre idée, qui est celle que si on veut connaître un succès politique, eh bien, il faut organiser. Donc, plus qu'une influence intellectuelle de type Maurras sur Yonmota, vous avez Codreanu qui rentre d'Allemagne avec des petits svastikas, oui, des petits svastikas, et il commence à organiser l'aile jeune du vieux parti antisémite de Cousa, de l'association de ce qu'on appelle la Ligue de Défense Nationale de Cousa, et il commence à cette aile jeune à leur mettre des enseignes, des insignes comme ça, comme des enseignes qu'on accroche, vous savez, au revers du veston, hein, oui, avec des petits svastikas. Donc il est tout simplement en train d'organiser, de mettre la main sur cette aile jeune, de l'organiser sous son obédience à lui, et il est en train tout doucement de la détacher du vieux professeur universitaire, de l'équivalent, si vous voulez, du Maurras roumain, du Cousa, qui est à peu près le Maurras roumain, mutatis mutandis. Bon, on peut discuter, mais peu importe, on va faire vite. Donc, il est en train de détacher l'aile jeune du vieux professeur antisémite à barbichette, qui est un homme du 19e siècle, et il est en train d'en faire une organisation radicale, révolutionnaire, structurée, paramilitaire, et là, on bascule dans le fascisme avant même la création en juin 1927, si j'ai dit 1926. Je me souviens plus si c'est 26 ou 27. On va vérifier, je crois que c'est 27. Et donc, il y a cette volonté d'organisation paramilitaire.
1: Il faut avancer dans l'émission. On a compris que ce fascisme roumain était difficile à définir en termes de philosophie politique. On a à la fois l'anticommunisme, on a à la fois le nationalisme d'une nation jeune, on a à la fois l'intégralisme, on a à la fois l'iconophilie orthodoxe, et on a ce mimétisme, cette fascination pour une espèce d'éros fasciste, pour une exaltation de la violence qui finit par l'emporter. La garde de fer, alors, Codreanu est fasciné par l'organisation qui peut être celle, effectivement, des fascistes allemands, des fascistes italiens.
0: Mouvement paramilitaire.
1: Voilà. Qu'est-ce que c'est que la garde de fer? Un parti, une ligue, une confrérie, un ordre mystique, un mouvement de masse, un fascisme paysan, en termes de parti politique et d'organisation? Qu'est-ce que c'est comme objet?
0: Voilà. Alors, il y a deux choses. Il y a la Légion de l'Archange Michel et ensuite la Garde de Fer. Alors, on vous dira, à ce juste titre, et je l'ai écrit moi-même, que c'est à peu près la même chose. Mais en réalité, c'est très différent. C'est comme l'IRA et le Sinn Féin en Irlande. En fait, vous avez le mouvement, et le mouvement est peut-être secret, il peut être clandestin,

0: C'est la Légion de l'Archange Michel. D'ailleurs, il est interdit à plusieurs reprises et il subsiste. Et vous avez la façade politique. La Garde de Fer, c'est la façade politique qui se présente aux élections. Et elle s'appelle la Garde de Fer à partir de 1930. Il est créé en 1930, donc vous voyez, en fait, 3 années après la Légion de l'Archange Michel, pour pouvoir représenter la Légion de l'Archange Michel dans les élections, hein, parce qu'il y a une tactique électorale hein, que Codreanu appelle dans ses mémoires aller vers les masses, hein, parce qu'il y a aussi cette volonté de massification. Donc on passe de la secte initiale des fidèles, de quelques fidèles, d'une poignée de fidèles, qu'est la Légion de l'Archange Michel, créée donc en juin 27, on passe au mouvement, à la volonté de massification à partir de 1929-1930, c'est-à-dire à partir du moment où la crise socio-économique, et qui devient socio-politique, permet en fait de se massifier. Et donc, il crée à ce moment-là la Garde de Fer, et vous voyez bien qu'avec la Garde de Fer, vous avez une référence au fer, c'est-à-dire en réalité à la modernité industrielle et urbaine, et au Stahlhelm, c'est-à-dire au casque d'acier allemand.
1: Mais on entend aussi le glaive.
0: Oui.
1: C'est très archéo-futuriste, finalement.
0: Oui, voilà, c'est ça.
1: C'est à la fois l'orage d'acier et en même temps...
0: C'est ça. Donc, en fait, c'est la tendance militariste, urbaine et moderniste qui va représenter cette légion soi-disant traditionnelle, archaïsante, religieuse, agrarienne, qui va la représenter dans les élections. Et d'ailleurs, les succès électoraux qui sont remportés à partir de 1930, ce sont des succès essentiellement dans les milieux urbains, jeunes, éduqués, parfois ouvriers. Et justement, et là, par contre, je vais me distinguer encore de ma collègue, Codreanu ne rencontre pas beaucoup de succès en Bessarabie, parce que la Bessarabie, précisément, est beaucoup plus agraire, plus rurale, et est tenue par l'antisémitisme traditionnel de Cousa. La Bessarabie, même si elle est sous le feu du danger des pénétrations communistes et des relais communistes venant de Moscou, mais en réalité, elle ne se donne pas à Codreanu. Et se donne à Cousa. Donc là, ça confirme plutôt ce que je dis moi, c'est-à-dire que le fascisme est certes un anticommunisme, mais c'est plutôt une concurrence auprès des jeunes éduqués ou ouvriers, et ce n'est pas une opposition frontale au communisme. C'est l'opposition frontale au communisme et à ses relais minoritaires éventuellement juifs, c'est plutôt Cousa. Codreanu, d'une certaine façon, chasse sur les mêmes terres que les communistes et leur fait plutôt une concurrence pour leur soutirer leur électorat plus que pour les affronter directement. Celui qu'ils affrontent directement, c'est plutôt Cousa. C'est pour ça, d'ailleurs, qu'il n'a pas beaucoup de succès en Bessarabie, où il pourrait avoir du succès parce que effectivement, il y a une pénétration communiste, il y a la frontière avec l'Union soviétique. Mais ce n'est pas là qu'il rencontre les plus grands succès. Hein.
2: Et là, en plus, si vous me permettez juste une petite intervention, la Bessarabie était une province de l'Empire tsariste depuis 1812. Donc là, il y avait un siècle de présence slave russe.
0: Absolument.
1: Absolument. Donc, alors, la géographie électorale roumaine des années a l'air en effet passionnante. Vous écrivez, il laboure la campagne. Vous écrivez, la violence s'articulait à la tactique électoraliste liée à la massification. Ce fascisme cherche les masses quand même. C'est quand même des jeunes gens en gants blancs, c'est quand même effectivement des jeunes gens, comme vous dites, un peu déracinés des villes, etc. Mais on voit qu'ils vont essayer de chercher les masses, ils vont essayer d'élaborer un discours ou une esthétique de séduction, type de la violence, etc.
0: Oui, moderniste.
1: Et avec un certain succès, puisque je crois qu'on attend des scores électoraux qui sont à 15-16%.
0: Oui, c'est ça, 15-16%, tard, en décembre 1937.
1: Et puis,
0: mais il y a d'autres succès un peu avant.
1: Et puis, pour avancer, ils n'intègrent pas finalement, le jeu politique roumain, puisque le roi, l'autre partie du personnel politique roumain, fait obstacle et empêche la constitution d'une coalition parlementaire avec la Garde de Fer.
0: Voilà. Et là, d'une certaine façon, un débat serait intéressant avec mon collègue Guérin Chapoutot, qui, lui, essaie de montrer qu'il y a un relais entre la droite conservatrice, la droite réactionnaire, d'un côté, et les nazis de l'autre. Cette collusion existe aussi en Roumanie jusqu'à peu près en 1936-37. Jusqu'en 36-37, le roi, qui est un roi autoritaire, moderniste, et qui voudrait précisément récupérer la dynamique fasciste, le roi essaye d'amadouer d'une certaine façon Codreanu et la Garde de Fer. Et il y a une rupture très claire et très clairement définie qui est février 1937, deux des chefs fascistes, Ion Moza précisément, donc le beau-frère de Codreanu, et Vassile Marine, qui est un autre intellectuel du mouvement légionnaire, se font tuer dans la guerre d'Espagne. Ils participaient du côté franquiste. Donc ils rentrent, ils reviennent par l'Allemagne, où ils reçoivent les honneurs du régime nazi. Ils arrivent en train, leur corps arrive en train, et il y a une inhumation dans un grand style, avec une grande manifestation légionnaire, et le roi et les intellectuels traditionnels de droite se rendent compte à ce moment-là que la Garde de Fer est devenue vraiment importante, vu les masses qu'elle mobilise lors de cette grande manifestation de l'enterrement de ces deux chefs fascistes. Et c'est à ce moment-là que le roi fait rencontre pour la seule et unique fois Codreanu en février 37 et lui fait la proposition, pratiquement, de l'embrigader, de l'intégrer au régime. Et Codreanu lui dit non. Il reste dans l'opposition. Il reste anti-système. Donc, en fait, il veut le pouvoir total en rupture avec les traditionalistes. Et donc, bon, on peut donc discuter avec...
1: Mais en 37, c'est ça.
0: Février 37. Donc on peut discuter avec mes collègues qui essaient de montrer qu'il y a une continuité entre la droite traditionnelle et les fascistes pour montrer qu'en fait en Roumanie elle ne fonctionne pas, et dans tous ces petits pays, ou plutôt petits pays avec grand fascisme, en Hongrie c'est pareil, elle ne fonctionne pas. Les oustachistes ne prennent le pouvoir qu'au moment de l'occupation italienne et allemande, mais surtout italienne, après 1940. Et donc on peut discuter de cette collusion entre la droite et le fascisme qui ne se vérifie pas en Roumanie, et se vérifie juste pendant quelques mois dans le régime du maréchal Antonescu. Mais après,
1: alors,
0: la mise
1: à la guerre,
0: roi, et là on entre dans la période de la guerre.
1: Avant d'avenir à la guerre, il faut que vous évoquiez cette fin dramatique de Codreanu, puisqu'il finit effectivement...
0: Précisément par se faire assassiner. Et il se fait assassiner sur ordre du roi.
1: Il y a la Garde de Fer, les types sont en cabane, parce qu'il y a une répression qui s'abat par peur d'une prise du pouvoir.
0: Oui, oui.
1: Lui aussi est en cabane, finalement.
0: Oui, il est emprisonné.
1: Il est emprisonné. Et il se fait assassiner dans des circonstances un peu...
0: Il se fait assassiner après une rencontre entre le roi Karol et Hitler. Bon, Hitler n'est pas très content parce que tout apparaît comme si lui, il avait approuvé, lui, Hitler, avait approuvé l'assassinat de Codreanu et de 13 autres chefs fascistes, ce qui n'est pas le cas. Donc il n'est pas très content. Mais le roi Karol le fait à un moment où il s'est rapproché un peu de Hitler, où il a rééquilibré la diplomatie roumaine entre la France et l'Allemagne nazie, et donc où il se croit suffisamment couvert du côté des puissances fascistes, du puissance de droite, fascisme et nazisme, Italie et Allemagne, il se croit suffisamment fort, suffisamment couvert pour pouvoir réprimer son propre fascisme à l'intérieur. Donc il se fait assassiner, Codreanu, avec 12 autres chefs, ou 13 autres chefs, je me souviens plus, 12 autres chefs, donc lui c'est le 13e, hein, donc c'est assez biblique, hein, puisque cela fait un tout petit peu, ça fait un tout petit peu les apôtres et Jésus, hein, donc les légionnaires ont par la suite joué sur ce rapprochement, cette équivalence. Il se fait assassiner en novembre 1938, et donc le mouvement est durement réprimé en 38, en 39 surtout. Il est complètement décapité, il y a des centaines de morts parce qu'ils assassinent une fois de plus un premier ministre, Armand Călinescu, au tout début de la guerre, en septembre 1939, et donc le roi Carol décapite le mouvement. Il y a à peu près 200-300 chefs assassinés, donc pratiquement tous les cadres régionaux de la gare de fer sont assassinés.
1: Musique.

0: Poésie, bravo.
1: Peut-être que le Sida peut le raconter l'histoire.
2: Non, non, non,
1: de la chanson, cette chanson.
0: Poésie.
3: Si tu pars de ton long chemin de sorte, je ne t'arrêterai pas. 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Cette épaule, garde-la rien que pour moi. À une autre femme que tu aimeras sans doute un jour, ne la donne pas. Seule elle a gardé, inchangée, la lumière de l'amour de cet automne si éblouissant, si innocent. Saison d'amour, saison frisson, saison ardeur. Toujours moi.
0: Grand merci. Bravo.
3: Merci.
0: Nous sommes en ligne avec Mario Varan, je crois.
4: Oui, bonsoir.
0: Cher Mario, nous ne traiterons aujourd'hui que de la Roumanie avant la guerre. Nous avons beaucoup parlé de la garde de fer, Codrianu, le chaos politique roumain. Étonnamment, c'est un mouvement politique qui a eu une postérité littéraire dont vous voulez nous parler ce soir.
4: Oui, en tout cas, c'est assez connu hein, de certains lecteurs, mais il y a des écrivains roumains importants. Hein, on peut penser à Sioran, évidemment, à Mircea Eliade, mais aussi un peu à Ionesco, même si Ionesco, c'est un cas complètement à part quand même des deux premiers, qui sont liés, en tout cas, qui ont vécu évidemment cette période. Alors, ils l'ont vécu d'une manière très différente, et ça a été dit hein, il y a quelques minutes dans l'émission. Si l'on parle d'abord de Mircea Eliade, il y a quelque chose de très documenté chez lui, hein, et le plus lourd de conséquences, on pourrait dire, hein, pour son œuvre académique. On a des articles dans la revue Vremea, le quotidien Kubantul, hein, qui ont contribué à donner une assise philosophique hein, au mouvement légionnaire, hein, à la garde de fer hein, de Codrianu. On le voit dans ses textes, ennemis des Lumières, des francs-maçons, des régimes démocratiques, d'importation étrangère. Hein, ce sont ces mots du bolchevisme, hein, vous l'avez très justement rappelé, et aussi un antisémitisme, bien sûr, qui est présent dans les textes. Il y a d'ailleurs des textes assez explicites hein, sur le sujet. On peut penser à un texte de décembre 37 qui s'appelle « Pourquoi je crois ?» en la victoire du mouvement légionnaire. Hein. Eliade d'ailleurs y écrit, c'est assez célèbre, hein. Je crois dans le destin du peuple roumain, c'est pourquoi je crois en la victoire du mouvement légionnaire. Hein. Un peuple qui a démontré d'immenses pouvoirs de création à tous les niveaux de la réalité ne peut pas faire naufrage à la périphérie de l'histoire dans une démocratie balkanisée, dans une catastrophe civile. Hein. Et donc il conclut, et là on a une citation connue aussi du jeune, premier Eliade, « Je crois dans le destin de notre peuple, je crois dans la révolution chrétienne de l'homme nouveau, je crois en la liberté. » Il y a cette espèce de croyance dans la régénération intellectuelle et la régénération mystique aussi. C'est d'ailleurs la différence que l'on peut voir, ou en tout cas que Mircea Eliade a pu voir dans les premières années de sa carrière intellectuelle, par rapport dans cette guerre de fer, de Codrianu, par rapport aux autres fascismes, hein, au pluriel. Hein. Je le cite, le monde entier se trouve aujourd'hui sur le signe de la révolution. Mais tandis que d'autres peuples vivent cette révolution au nom de la lutte des classes, du primat de l'économie, ils parlent du communisme ou de l'État, là ils parlent du fascisme, ou de la race, ils parlent évidemment là de l'hitlérisme, le mouvement légionnaire est né sous le signe de l'archange Michel et vaincra par la grâce divine. Donc on est, selon lui, dans quelque chose de plus mystique, de plus religieux. Il y a, je passe rapidement, mais il y a une participation, en tout cas diplomatique, hein, d'Eliade, on le sait, comme attaché culturel durant la guerre. Une rencontre aussi avec Julius Evola. Pour aller vite, après-guerre, certains ont pu voir dans ses ouvrages, notamment d'histoire des religions, une sorte de sous-texte, d'hypotexte qui serait inspiré par les textes, en tout cas par cette doctrine de la garde de fer. Alors, je ne vais pas m'appesantir parce que ça serait trop long, mais il faut savoir qu'il y a eu des études et il y a eu des polémiques d'ailleurs dans les années 90 à ce sujet. Et certains, on peut penser à Norman Manea par exemple, qui ont dans un essai qui s'appelle Felix Culpa, apporter des preuves assez importantes. Mais là, évidemment, c'est un débat que nous ne pouvons pas conclure ce soir. Si on pense à Émile Cioran, qui est un autre, évidemment auteur important, on peut rappeler une sorte de fascination, je ne dirais pas d'adhésion, mais de fascination pour le national-socialisme au début des années 30. Et puis, pour aller vite, un texte important de novembre 40, qui s'intitule Le profil intérieur du capitaine, qui était un texte en fait radiodiffusé, dans lequel Cioran rappelait en fait le je le cite, avant Corneliu Codreanu, la Roumanie était un Sahara peuplé. Ceux qui se trouvaient entre ciel et terre n'avaient aucun contenu sinon l'attente. Quelqu'un devait venir. Donc on a des textes de Cioran assez favorable, c'est le moins qu'on puisse dire, à Codreanu. Et il disait que Codreanu avait donné aux Roumains un but. C'est assez raccord avec son texte de 36 qui s'appelait « La transfiguration de la Roumanie », où il écrivait que la Roumanie devait cesser d'être un peuple d'esclaves pour devenir un peuple de fanatiques. Le mot est fort, même si, évidemment, dans le vocabulaire et le lexique de Cioran, il y a une signification particulière. Donc Codreanu est la figure qui réalise dans l'ordre politique quelque part ce que Cioran, en tout cas le jeune Cioran, théorisait dans l'ordre philosophique, puisque évidemment, à la fin de sa vie, il a fait une sorte de mea culpa, en tout cas il est revenu là-dessus, notamment les années 70, j'ai su alors ce que c'est que d'être emporté par la vague sans la moindre trace de conviction. Il évoque même la pire folie de sa jeunesse. Si je suis guéri d'une maladie, c'est bien celle-là. Évidemment, la jeunesse, qui est souvent enclin à toutes les formes d'absolutisme, c'est assez logique. Le parcours de Ionesco est très différent, évidemment. On ne va pas le mêler à Cioran et à Elia dans son compagnonnage avec Codreanu. Alors, les trois se sont connus à Bucarest, à la fin des années 20. Ils ont étudié à peu près ensemble. Ils se connaissaient, en tout cas. Alors, Ionesco a certes eu des postes diplomatiques pendant la guerre pour la Roumanie, mais c'était plus d'une manière contrainte. Il n'y avait pas d'adhésion. Et on ne va pas faire le procès à Ionesco, étant donné que Rhinocéros, on le sait, l'une de ses plus célèbres pièces, est en grande partie une satire de ce fascisme montant. Voilà une sorte de postérité un peu cryptique, mais qui peut nous faire réfléchir évidemment sur le lien entre l'écriture et l'histoire, et qui a donné lieu en Roumanie, mais aussi en France, puisque ces auteurs étaient très connus en France, qui a donné lieu à de grands débats, notamment dans les années 1990.
0: Qu'est-ce que c'est que le journal de Mihail Sebastian ?
4: Le journal de Mihail Sebastian, c'est quelque chose d'important. C'est un journal important qui est un témoignage, qui a attendez, je retrouve mes notes, excusez-moi, pour être un peu précis. Sebastian, c'est un étudiant qui connaissait Cioran et Eliade, mais qui était d'origine juive, et qui justement a mené un discours critique sur cette période, notamment voilà, dans sa préface, c'est un témoignage poignant, puisque Sébastien, il était ami d'Eliade de Cioran, et dans ce journal, qui a été écrit entre 1935 et 1944, et qui est justement un contrepoint documentaire par rapport à cette période, puisque Mihai Sebastian est un juif roumain qui est cultivé, qui était ami, en tout cas proche de certains intellectuels légionarisants, on pourrait dire, mais qui offre une perspective critique unique, un témoignage. On peut noter, par exemple, c'est une citation importante, je ne vais pas en faire plusieurs, mais le 20 janvier 38, il écrit « Mircea Eliade était hier chez moi. nous avons parlé longtemps, il est de plus en plus légionnaire. Il trouve que la guerre de fer représente quelque chose d'authentiquement roumain, une révolution spirituelle. Je l'écoutais et je me demandais, est-ce que cet homme réalise ce que cela signifie pour moi? Donc on voit là un hiatus entre l'enthousiasme légionnaire des intellectuels et sa signification concrète pour lui, pour Sébastien.
0: Merci Mario Varro. Il ne nous reste qu'une minute, nous avons pu balayer la Roumanie de l'entre-deux-guerres. Traian Sandu, j'espère que vous reviendrez pour évoquer rapidement ce que fut la Roumanie pendant la Seconde Guerre mondiale et également l'héritage terrible de Ceaușescu.
2: Je peux.
0: Absolument, nous serons ravis de vous recevoir également, nous serons ravis de vous recevoir, cher poète, et j'espère, avec un accompagnement musical, il y a effectivement, pour les 30 secondes qui nous restent, cette postérité assez étonnante d'auteurs roumains francophones autour de la figure de Codoleanu, autour de la figure ténébreuse, terrible, tragique de Codoleanu, qui, et après tout, le débat et la discussion restent ouvertes et pourraient être reprises à bâton rompu le mois prochain, semble continuer d'hanter l'inconscient collectif roumain, entre autres choses. Merci, merci chers auditeurs, merci Florence Pesco, merci Marinella, merci Traian Sandu,
3: merci beaucoup,
0: merci
3: à vous, chaleureux.
0: Chers auditeurs, à dans un mois, et d'ici là, que Dieu vous garde.

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0: Je vous rappelle que tout à l'heure à minuit, nous rediffuserons le libre journal d'Arnaud Guyot-Janin du 2 octobre 2025, intitulé « Localisme et fédéralisme ou la nécessité de défendre l'enracinement ». Et tout de suite, voici donc la rediffusion des répliques du Nouveau Conservateur dirigé hier après-midi par Valentin Gore, avec Mauriac, Bernanos, Malraux et les autres, le général de Gaulle et les écrivains. Je vous souhaite une très belle soirée à l'écoute des programmes de Radio Courtoisie, il est 23h.
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0: Soudain, le chant d'un oiseau, le soleil sur le feuillage ou les bourgeons d'un taillis me rappellent que la vie, depuis qu'elle parut sur la terre, mène un combat qu'elle n'a jamais perdu. Une phrase du général de Gaulle dans ses mémoires de guerre, évidemment, chers auditeurs. Je suis Valentin Gore, très heureux de vous retrouver sur Radio Courtoisie pour cette émission consacrée, vous l'avez entendu, au général de Gaulle et à son rapport très particulier qu'il entretenait avec les écrivains. Il était bien entendu écrivain lui-même. Nous avons choisi avec Paul-Marie Couteau, qui est avec nous depuis la Corrèze et qu'on va retrouver dans une seconde, de centrer le débat, si je puis dire, autour de Mauriac, Bernanos et Malraux, mais nous évoquerons également tout à l'heure avec Philippe de Saint-Robert, qui a été très longtemps journaliste au Monde, auteur des Septennats interrompus, du Secret et des Jours, un confident à la fois du général de Gaulle, il était très jeune, et puis ensuite de Georges Pompidou et de tant d'autres, mémoire de la Ve République, et avec lui nous parlerons aussi du rapport très singulier, quoique plus lointain, que le général a pu entretenir avec Monterland. Et puis en fin d'émission, nous rejoindra Guillaume Senet, président des Murmures dans la Cité et président de l'Académie Acropolis. Vous savez que Murmures de la Cité, c'est ce fameux spectacle historique qui rend grâce à l'histoire de France et qui a été très mal mené dans l'Allier, à Moulins précisément. Alors Paul-Marie Couteau, est-ce que vous nous entendez? Est-ce que vous êtes avec nous?
1: Je vous entends, mais je bois vos paroles, mon cher Valentin.
0: Formidable. Alors vous êtes en Corrèze. La Corrèze est d'abord une terre d'écrivains. Le Limousin, plus généralement, la Corrège, on pense à quelqu'un comme Denis Tillinac, au Limousin Giraudoux, évidemment. Un écrivain, d'abord, c'est toujours quelqu'un d'enraciné. Ça, nous en parlions l'autre jour au téléphone. Il y a un rapport très net entre la plume et les racines terriennes. Finalement, tous les écrivains sont un peu des écrivains régionaux.
1: Alors, beaucoup de choses à dire. Oui, à peu près tous les écrivains sont des écrivains régionaux, au sens, pas tous, les autres, c'est du jus de crâne, que quand on écrit, on a toujours besoin d'être sur une terre, ne serait-ce que parce que la langue a besoin de se nourrir de symboles, on dirait paysans. Alors, il y a, oui. il y a un grand nom là-dedans, c'est Mauriac dont nous allons parler.
0: Bien sûr.
1: Et c'est plein de métaphores paysannes, les pins, les vignes, etc. Mais tous les écrivains ont besoin de cet appui terrien. Et y compris de Gaulle d'ailleurs, puisque ce que vous citiez est un passage très typé, très campé dans sa ville, dans son village de Colombey, près de Bar-sur-Aube, enfin en Haute-Marne. Et vous disiez qu'il était à la fois homme politique et écrivain. Alors d'une part, on peut le dire de la Corrèze, il y a beaucoup d'hommes politiques en Corrèze, c'est gentil.
0: Oui, c'est vrai, il y a plus d'hommes politiques que d'écrivains, effectivement. Oui.
1: Il y en a pas mal, mais enfin, Tillinac. Il y en a un autre qui est très bon, excellent, qui est Claude Michelet.
0: Oui.
1: Et d'ailleurs, ça me fait penser qu'il est apparenté à Edmond Michelet, qui fut longtemps chef de la résistance locale, qui a
0: bien
1: été
0: sûr,
1: énorme en Corrèze. Oui. Et un de ces hommes politiques corréziens qui ont peuplé la République, trois des présidents de la République sont corréziens. Alors il y a l'ineffable Hollande, il y a eu Chirac, plus ou moins corrézien, pas mal quand même. Et puis.
0: Alors le troisième, je ne vois pas, effectivement.
1: Oui, parce que je m'approprie un peu indûment deux voisins, Pompidou, qui étaient à la.
0: Ah oui, ça c'est le Cantal.
1: Et quant à
0: et
1: lui,
0: le Lot, effectivement.
1: Le voisin. Et puis Valéry Giscard d'Estaing à l'Est.
0: Oui.
1: C'est le Puy-de-Dôme, mais c'est pas loin, hein, c'est à une encablure.
0: Il y a eu Henri Queuil aussi, qui était président du Conseil.
1: Il y a eu Henri Queuil. D'ailleurs, toute la Ve République est résumée par la rencontre ineffable de Hollande et de Chirac sur le jour des obsèques d'Henri Queuil.
0: Absolument.
1: Qui était un grand corrézien aussi. Si j'étais facétieux, j'ajouterai à la liste des présidents de la République du coin. Enfin, il faut vraiment tirer, là, pour le coup, dans le Grand Sud-Ouest, c'est Mitterrand qui était charentais. C'est pas si loin, d'ailleurs. J'étais, il y a quelques temps, charentais. J'ai pas eu beaucoup de voyages à faire, en passant par la Dordogne ou Roland Dumas. Enfin, c'est une foison et d'hommes politiques et d'écrivains. Et à propos d'écrivains, je ferme la parenthèse localiste, si on peut dire. Mais bon, je peux pas m'en empêcher, parce que j'aime de plus en plus mon Sud-Ouest. Une petite anecdote qui vous amusera. un jour, peut-être que Philippe de Saint-Robert va la corroborer, je crois que c'est de lui que je la tiens, un jour, Monterland recevant Saint-Robert, c'est vous dire si Saint-Robert est bien plus qu'un journaliste, comme vous l'avez dit au Monde, j'aime beaucoup
0: mais
1: les journalistes,
0: sûr, bien sûr.
1: Journaliste de Valeurs Actuelles, c'est entendu, mais enfin, Saint-Robert a été un des rares hommes contemporains, vivants, bien vivants, qui est bien connu, le général de Gaulle. Et je dis ça parce qu'il a aussi connu beaucoup d'écrivains, nous allons en parler. Monterland le reçoit un jour en lui disant « Je suis stupéfait, j'ai reçu de votre ami le général de Gaulle. » Monterland n'était pas plus gaulliste que ça.
0: Oui, même moins que ça, oui.
1: moins, oui, ça dépendait, enfin il correspondait un peu avec le général de Gaulle. Bon, ouais. Monterland lui dit « Oh, écoutez, je suis stupéfait, j'ai reçu une lettre de votre ami le général de Gaulle, donc, qui commençait ainsi, cher confrère. » Et Monterland dit à Saint-Robert, mais pourquoi cher confrère, il n'est pas membre de l'Académie, votre de Gaulle n'était pas un écrivain. Voilà. Donc il se prenait en effet pour un écrivain, Gérald de Gaulle, puisqu'il donne du confrère à Monterland.
0: Mais il avait raison du reste, parce que c'est vraiment un écrivain, c'est pas à vous qu'il faut le dire, vous qui avez écrit un de Gaulle philosophe, et qui allez d'ailleurs le poursuivre, qui est en train d'en écrire la deuxième partie, sans déflorer, est-ce que vous pouvez nous dire un mot de ce travail immense, il faut bien dire, que vous êtes en train d'abattre voilà, depuis notre Corrèze.
1: On va dépasser les 800 pages, mais je préfère ne pas en parler, parce que je m'aperçois que plus je parle d'un livre,
0: moi on l'écrit.
1: Moi je l'écris, moi je le publie. Donc je commence et je ne le publie pas. Donc,
0: n'en parlez pas. Mais pour revenir à Mauriac, parce qu'on va évidemment parler de ces trois, hein, il y a là un triangle, hein, Mauriac, Bernanos, Malraux. On pense toujours à Malraux d'abord, évidemment, mais ça c'était le compagnonnage politique. Mais vous allez nous montrer que ce n'était peut-être pas celui que De Gaulle mettait le plus haut. Mauriac, dont Mitterrand, pour reparler de ce terme des écrivains régionaux, Mitterrand, qui était un peu méchant, évidemment, avec Mauriac, l'a taxé d'écrivain régional, comme si son cher Chardonne, dans les Charentes, là aussi, grand écrivain, mais écrivain régional également, n'est-ce pas? Mauriac, que vous aimez, évidemment, puisque ce sont aussi vos racines bordelaises, puis aussi parce qu'il a quand même, au-delà de l'admiration qu'il avait pour De Gaulle, conserver peut-être davantage de distance. Il n'était pas au quotidien avec De Gaulle comme pouvait l'être Malraux, donc il le voyait vraiment avec le point de vue de l'écrivain, de l'homme un peu dégagé des contingences. Avec des désaccords aussi, parfois.
1: Oui, c'est ça.
0: Il ne l'a pas toujours suivi à la lettre.
1: Non, c'est vrai. Mais vous savez, c'est le thème de notre émission, vous l'avez voulu tel, et je sais que vous êtes à votre affaire, parce que vous avez beau être un journaliste politique, vous aimez par-dessus tout la littérature. Donc,
0: certes.
1: C'est vous qui avez choisi ce thème, cher Valentin. Vous
0: bien sûr.
1: Il y a autour du général de Gaulle, et il y a autour, tout au moins au XXe siècle, quand il y avait encore un État qui se tenait à peu près, il y a toujours beaucoup d'écrivains autour des hommes politiques, lesquels se piquent toujours d'écrire. Même si maintenant, quand ils écrivent, ils ont 350 lecteurs et encore 350 personnes qui achètent leurs livres, et encore qui achètent leurs livres à condition que l'auteur politique les dédicace. Bref, on est tombé là aussi bien bas. Mais il y a eu cette espèce de connivence permanente entre l'écriture et la politique. Et tout ce dont nous parlons, alors peut-être pas Monterland d'ailleurs, qui s'est beaucoup dégagé, lui, alors pour le coup.
0: Avec un mépris, beaucoup de mépris pour
1: la... C'est qu'il avait un mépris profond pour l'acte politique, qu'il a de certaine façon sauvé, je tiens à le dire, qu'au Nouveau Conservateur, on a consacré plusieurs études, souvenez-vous, vous aviez plus de temps à ce moment-là, et vous nous aidiez beaucoup, je sais que vous en avez beaucoup moins, mon cher Valentin, mais
0: hélas.
1: Le Nouveau Conservateur a publié... plusieurs études sur les écrivains sous l'occupation. Je crois que c'était notre numéro 14, consacré en grande partie à l'affaire de Gaulle-Pétain, qui s'appelle « Deux résistances incomprises ». Vous voyez la tonalité générale. Monterland est un des auteurs que nous retenons, à la différence de Sartre, qui s'est voulu engager. Alors, il foutait pas grand-chose et même rien pendant la guerre. Monterland
0: a... Ah, il a même collaboré, on peut le dire.
1: Oui, c'est ça. Merci. n'osais pas trop. Enfin, je ne sais pas pourquoi je n'osais pas le dire.
0: Vous pouvez le dire. Puis, au passage, on peut embarquer Simone de Beauvoir, absolument, qui était bien pire que lui encore.
1: Ah oui, elle travaillait à Radio Paris. Puis après, il vous donne des leçons.
0: Enfin, bon. Bien sûr.
1: Monterland s'est tenu à l'écart. Tout à fait, tenu à l'écart et en haut. Et heureusement d'ailleurs, parce que s'il avait vraiment dit le fond de sa pensée, qu'il a dit à certains, c'était, il aurait pu l'en cuire. Et enfin, il a été plus ou moins inquiété à la Libération, mais son extraction de la politique, son recul vis-à-vis de tout acte politique, l'a protégé d'une certaine façon. Mais enfin, il faisait partie du paysage, ne serait-ce que parce que le général de Gaulle l'a beaucoup, beaucoup, beaucoup aimé et beaucoup lu. Il était un de ceux, à remarquer d'ailleurs qu'il n'y a presque que des hommes de droite, que de Gaulle a beaucoup cultivé.
0: On peut dire un mot, on va accueillir Philippe de Saint-Robert dans quelques minutes pour parler de tout cela avec quelqu'un, encore une fois, qui a connu vraiment le général de Gaulle.
1: Il a connu Monterland,
0: il a connu tout le monde, bien sûr. Ce livre formidable sur Monterland, on va en parler aussi. Je voulais parler un instant de Le Clésio, parce que jusqu'à assez tard, De Gaulle a continué de s'intéresser, y compris à la littérature contemporaine. Il y a cette fameuse lettre qu'il envoie à Le Clésio, donc là encore, ça renforce ce que vous disiez sur cette attention très grande qu'avait De Gaulle pour la littérature. C'était un lecteur, et c'est resté un lecteur, y compris lorsqu'il était au sommet du pouvoir.
1: Il était au président de la République et il écrit avec beaucoup d'humilité et de simplicité un jeune auteur, Jean-Marie
0: Gustave Le Clésio, c'est bien ça?
1: Oui, il était sur le Gustave, J.M.G. Le Clésio. Une lettre très touchante, vous qui êtes à l'orée de la vie ou à l'orée du chemin et passé sous ses premiers ormeaux, vous, etc., etc. Enfin, il se mettait à la place de son interlocuteur, il le louait pour sa plume. Il a dit aussi, je crois que c'est à propos de Le Clésio, mais peut-être que j'extrapole, « Tout homme qui écrit et qui écrit bien sert la France. » Voilà, ça résume.
0: Oui, est-ce qu'il l'a dit pour Le Clésio ou peut-être pour Bernanos, dont on reparlera plus tard, je ne sais plus, peut-être. Mais en effet, alors, il y a beaucoup d'écrivains. Je veux citer ce livre de Jean-Claude Perrier, une seconde, « De Gaulle vu par les écrivains », publié dans cette très bonne maison d'édition qu'est la Table Ronde, collection La Petite Vermillon. Et alors, on se rend compte qu'il y a un tas d'écrivains, y compris certains qui sont assez inattendus, comme Jean Dutour, ou Jean Guiton, ou Jacques Laurent, évidemment, des écrivains là qui prenaient le parti inverse.
1: De droite.
0: De droite, absolument, oui. La gauche est moins représentée, quoi qu'il y a peut-être dans ce livre un peu de Jean-Paul Sartre. Donc là, on peut imaginer le ton absolument minable, d'ailleurs, de ces pages
1: On voit dans la biographie de Barré, je le dis, parce que c'est Jean-Luc Barré, la dernière biographie du général de Gaulle, en trois tomes, très longs, très complets, extraordinaire travail qu'a fait Jean-Luc Barré pour les auditeurs qui s'intéressent au général de Gaulle. Je signale alors d'abord le livre de Saint-Robert qui s'appelle De Gaulle et ses témoins. Et ses témoins, ce sont presque toujours des écrivains. C'est cet ouvrage de Saint-Robert, publié aux éditions Bartilla, est un ouvrage sur notre sujet d'aujourd'hui, De Gaulle et les écrivains, en fait. Il s'appelle De Gaulle et ses témoins. Mais, indépendamment de cela, le livre de Barré dont je parlais fait dire au général de Gaulle fait ressurgir dans la bouche du général de Gaulle des choses que j'ignorais tout à fait, on en apprend tous les jours, notamment des propos extraordinairement acerbes sur Sartre. Alors là, il a considéré que Sartre était un zouave, un vrai zouave. Je ne sais même pas s'il n'utilise pas le mot zouave. Il n'empêchera pas de dire plus tard, mais ça veut dire, ça a un autre sens, on ne met pas Sartre en prison. On ne met pas Voltaire en prison, il l'a dit à propos de Sartre.
0: Oui, bien sûr.
1: Qui prêchait la subordination lors de la guerre d'Algérie. On ne met pas Sartre en prison, on ne met pas Voltaire en prison, ça protégeait plus ou moins Sartre. Mais enfin, il le prenait vraiment pour un gogol.
0: Oui.
1: Je crois qu'il est le beau zouave.
0: Et puis,
1: non, c'est plutôt à droite. Et on dira Malraux. Alors ça, je le dis avant que Saint-Robert nous écoute, parce qu'il ne va pas être content. Mais je le connais très bien, comme vous le savez. Malraux, tout homme de gauche qui se voulut un certain temps, au fond jusqu'à la Résistance. Et la Résistance, il a cette phrase magnifique, j'ai compris dans la Résistance que la question sociale était soumise à la question nationale.
0: Ça veut dire beaucoup de choses. Puis il avait été quand même.
1: Passage à la question nationale.
0: Sa gauche vient beaucoup, évidemment, de l'Espagne hein, aussi. Hein,
1: il y a beaucoup de l'Espagne.
0: Évidemment, comme il s'est engagé du côté de la République.
1: Et vient beaucoup
0: de la
1: aussi d'une certaine mondanité des oui. années 30. C'est l'époque où le Parti communiste monte en Sève. Alors que dans les années 20, le jeune Malraux, qui est né, je crois, en 1901, je crois que ça se situe en 1925, Malraux insiste auprès de l'éditeur de Maurras, qui annonce qu'il veut faire une nouvelle publication d'un petit livre de Maurras qui s'appelle Mademoiselle Mont, qui était paru une première fois avant la guerre, la première guerre. Et Malraux dit, je veux absolument faire la préface, demande à faire la préface. Et il fait la préface à Mademoiselle Mont, œuvre de Maurras, et Malraux conclut, Charles Maurras est l'une des forces intellectuelles les plus puissantes du temps.
0: Donc, ah oui, ça rejoint Malraux, ce que Proust avait dit de la lecture de l'Action française, hein, phrase bien connue, cure d'altitude mentale.
1: Et oui.
0: Voilà, c'est vrai, c'était une lecture.
1: Aurillac dit dans des entretiens de France Culture, la même chose que Proust, de toute façon, je ne me serais privé de la lecture de l'Action française pour rien au monde.
0: Oui,
1: et
0: mais.
1: Vous voyez, tout ce petit monde, Aurillac, Malraux.
0: Mais c'était même au-delà de ce monde, parce que c'est une autre époque aussi. Alors bien sûr, toute la droite lisait l'Action française, mais il faut dire aussi que c'était une époque où on lisait les journaux, y compris du camp adverse, et même les gens de gauche lisaient l'Action française. Il y avait comme ça, c'était un journal qui était très lu, pas pour le critiquer, mais il y avait comme ça cette habitude de lire beaucoup de journaux. Mais c'est vrai que c'était une lecture formidable, vous n'êtes pas tellement d'accord.
1: On sait qu'il y a beaucoup de gens de gauche qui lisent Valeurs Actuelles, le genre de...
0: Ah, aujourd'hui, non, ben, vous savez qu'aujourd'hui, ça n'a plus rien à voir avec les années 20. On n'est plus aux années 20, hélas. La lecture du journal n'est plus la prière de l'homme moderne, comme l'a dit, je crois que c'était Nietzsche. Mais alors, est-ce que nous avons peut-être Philippe de Saint-Robert qui nous écoute ?
2: Oui, bonjour.
0: Bonjour, monsieur. Merci beaucoup d'être avec nous à l'antenne de Radio Courtoisie, avec Paul-Marie Couteau, évidemment, pour parler d'un sujet dont vous êtes, je crois qu'il n'y a pas mieux sur Terre pour parler de ce sujet. Évidemment, De Gaulle et les écrivains. Donc, vous avez connu d'abord le général De Gaulle.
2: Vous savez d'abord,
0: oui.
2: La première chose que fait le général De Gaulle quand il revient en 1944, c'est de s'occuper de l'Académie française. Sa préoccupation, c'est de repeupler l'Académie française. On doit sortir quelques académiciens qui ont collaboré pendant la guerre, je ne les citerai pas, ce n'est pas la peine, et de les remplacer. Et il commence à s'occuper de ça. C'est sa première préoccupation. Ensuite, il va très rapidement. Vous savez, le général de Gaulle, c'est un extraordinaire critique littéraire. Je ne sais pas si vous... On parle toujours des mémoires d'espoir, des mémoires de guerre, mais on oublie toujours qu'il existe un volume des lettres, notes et carnets du général qui va de 58 à 70 et qui a été republié par Jean-Luc Barré dans la collection Bouquin.
0: Oui.
2: Et dans ce livre, qui est un livre merveilleux, vous avez toutes les lettres du général de Gaulle aux écrivains. C'est absolument extraordinaire. Il y en a pour tout le monde. Il y en a pour Mauriac, pour Malraux, bien sûr, pour les grands écrivains, mais aussi pour d'autres écrivains moins connus. Il écrit à tout le monde. Tous les livres qu'il reçoit, il répond. Et alors, c'est un véritable critique littéraire, parce que dans ses réponses aux écrivains, elles sont toujours très très brèves, mais il y a toujours une phrase significative qui montre qu'il les comprend et qu'il les connaît. Voilà.
0: Une intensité.
2: Par exemple, je vois, il écrit à Pierre-Jean Jouve.
0: Oui.
2: À Pierre-Jean Jouve, qu'il aimait beaucoup, il lui écrit, il y a cinq lignes, mais alors il dit, par exemple, « Votre aimable dédicace me touche, si j'ose me dire, quelquefois, pauvre étoile, par d'autres étoiles moquées, tu apprends à mourir. » Donc, il cite dans cette lettre un vers de Pierre-Jean Jouve, voyez-vous. Et donc, il écrit aussi, il y a des pour Romain Gary, pour Maurice Clavel.
0: Pour Francis Ponge, peut-être, je crois, hein.
2: Pour Frédéric Grindel. Puis alors, il y a aussi des lettres à des hommes politiques qui ont écrit des livres. Par exemple, sa lettre à l'archiduc Otto de Habsbourg est intéressante parce qu'il le remercie d'un livre sur Charles Quint en lui disant que je suis quand même bien content, la maison de France ait mis des bornes aux ambitions de Charles Quint. Il écrit une lettre au duc de Castres et il fait l'éloge de Louis XVIII. voyez, c'est très intéressant parce que c'est très varié. Il écrit une lettre au duc de Limirepoix, il fait l'éloge de Philippe le Bel. Bon, et tout ça est très détaillé, très très subtil, très très détaillé.
0: Vous faites très bien de rappeler effectivement ces messages.
2: Il y a un texte, par exemple, alors Mauriac, il y a beaucoup de lettres évidemment à Mauriac. Par exemple, aussi celle du 13 juillet 59, François Mauriac est dans ses romans, il est dans ses articles, mais ses sujets et ses personnages s'y emparent plus ou moins de lui. C'est à travers les uns et les autres qu'on le reconnaît lui-même. Il en va différemment dans les mémoires intérieures. Là, Mauriac se regarde et se montre comme dans une glace, etc. Le génie des écrivains qu'il considère montre comme qu'il considère et qu'il pénètre ne fait que le refléter lui-même, etc. Mais c'est toujours extrêmement détaillé. Un écrivain qui a écrit un livre sur Monterland, il écrit, comme vous le donnez bien à voir, le genre indéfiniment le fait religieux, qu'il ne pénètre ni des yeux ni de l'âme, sans dire qu'il... Attendez, je vais...
0: Je vous en prie. Voilà, il faut dire un instant, avant que vous prononciez cette citation, que vous êtes l'auteur d'un fameux ouvrage sur le sujet, Monterland le séparé, dans lequel vous revenez, entre autres, évidemment, c'est un livre d'abord sur Monterland, mais où vous revenez aussi sur les relations, ses relations avec le général de Gaulle.
2: Alors voilà, il écrit « Monterland est et veut être le séparé, mais vous l'avez atteint à force de l'avoir compris, et voici que votre talent nous le fait atteindre. Comme vous nous le donnez bien à voir, longeant indéfiniment le bord de l'océan religieux, que son génie ne quitte pas des yeux ni de l'âme sans y pénétrer jamais. » Vous voyez, il y a quatre lignes là qui résument Monterland. Monterland n'en revenait pas. Monterland n'aimait pas beaucoup le général de Gaulle. Alors, il n'en revenait pas de cette espèce dont il m'a dit que c'était le meilleur qui ait été écrit sur lui-même. À Frédéric Grinzel aussi, il écrit par exemple, à propos d'un livre on est en 69, « Dans cette âme sans espoir, au milieu de ce monde immobile qui lutte 60 soleils », c'est le titre du livre, « que de lueurs vivantes et fugitives éclairent la fin de l'homme condamné ». Il y a toujours en deux phrases.
0: Ah, c'est un art de la synthèse absolument formidable, effectivement.
2: Le général de Gaulle est un critique littéraire inconnu.
0: Alors, bien sûr.
2: Je ne comprends pas pourquoi ce gros volume, c'est merveilleux, où il y a tant de lettres et qui est dans la collection Bouquin, qui est à la portée de tout le monde, qui doit être disponible, on ne le cite jamais.
0: C'est vrai, on s'en tient toujours aux mémoires et on oublie cet à côté.
2: Il écrit à à Romain Gary, à Maurice Clavel.
0: À Le Clésio, on le disait tout à l'heure, avec Paul-Marie Couteau, qui vous écoute religieusement, Paul-Marie.
2: Il avait dit à Le Clésio son avenir littéraire, dans une très belle lettre qu'il lui écrit lors de son premier roman. Donc vous voyez, c'est très intéressant, et vraiment pour lui. Et alors, attention, et il écrit même à des écrivains qu'il n'avait pas suivis, parce que... Ils honorent la langue française, voilà. Donc même un écrivain qui n'avait pas été de son côté, il lui dit « Vous ne m'avez pas suivi, mais vous honorez la langue française, et donc je vous félicite. »
0: Paul-Marie Couteau.
2: Voilà.
1: Oui, je connais le livre de ce recueil fait par Barré, c'est le même Barré que celui dont nous parlions tout à l'heure. Mais il y a tout de même, Fille de Saint-Robert, si vous m'entendez, il y avait tout de même une hiérarchie chez le général de Gaulle. Il y a des auteurs qu'il a beaucoup plus lu que d'autres, quand même, il faut le dire.
2: Ah bah,
1: j'imagine mal de Gaulle lisant L'être le néant,
2: d'autres
1: ouvrages contemporains comme Le Diable et le Bon Dieu.
2: Non, revanche, on n'a pas de lettre à Chateaubriand, mais son grand homme, c'est Chateaubriand. Le nombre de fois où il le cite dans ses notes et carnets est frappant. Et il avait beaucoup lu Nietzsche aussi, vous savez ça.
1: Oui, un certain Nietzsche, peut-être. Mais quelqu'un lui demande quel est le plus grand contemporain vivant. C'est une question un peu insolente. Ça date de 1947. Je crois que c'est Roger Stéphane, je ne sais pas. Roger Stéphane demande au général de Gaulle, en 1947, question un peu insolente et un peu délicate, quel est le plus grand écrivain français contemporain vivant?
2: Oh,
1: c'est embarrassant.
0: Mais oui.
2: Peut-être Claudel.
1: Mais attendez, je vous livre la réponse du général de Gaulle, si vous voulez bien. Il dit, bien entendu, je pense à Malraux pour l'Espoir et à Bernanos pour le journal d'un curé de campagne. Mais s'il s'agit de choisir une œuvre, l'œuvre la plus complète et la plus impressionnante, je suis en train de lire là, hein, l'œuvre la plus complète et la plus impressionnante, c'est celle de François Mauriac. Voilà.
2: Oui,
1: il avait privilégié Mauriac à ce moment-là, en 1947.
2: Il y a une lettre à Malraux qui est superbe, qui est de 1966. Mon cher ami, que le vent souffle plus ou moins fort, que les vagues soient plus ou moins hautes, je vous vois comme un compagnon à la fois merveilleux et fidèle à bord du navire où le destin nous a embarqués tous les deux. C'est vous dire de quel cœur je forme les vœux de nouvel an à votre attention, etc. Voilà. Enfin, son admiration pour Malraux, c'est considérable. Geneviève de Gaulle disait que son oncle et Malraux avaient été considérablement intéressés l'un à l'autre. C'est très intéressant. Ils étaient très loin l'un de l'autre, mais ils avaient lu Barrès, ils avaient lu Nietzsche, tous les deux. Et c'est ça qui les a rapprochés.
0: Il y avait cette base en commun, puis évidemment on ne peut que citer les chaînes qu'on abat, qui est hélas de plus en plus difficile à trouver en librairie, je le dis au passage, ce qui est quand même très étonnant, parce que ça fait partie des classiques, mais faites l'essai, chers auditeurs, allez dans votre librairie, essayez de trouver les chaînes qu'on abat, vous aurez beaucoup de mal, ou même les anti-mémoires d'ailleurs, en général, Malraux n'est pas si bien servi que ça par nos libraires d'aujourd'hui, hélas, hélas, hélas.
2: Bah écoutez, c'est le 50e anniversaire de sa mort.
0: Oui.
2: Et je
0: oui.
2: crois que la Fondation Charles de Gaulle va publier un livre consacré à Malraux.
0: Absolument.
2: Prochainement, voilà.
0: Effectivement, le président de la Fondation, Hervé Guémard, va publier, je crois, un dictionnaire amoureux d'André Malraux. Ça, c'est un à côté.
2: Oui.
0: Mais la Fondation, Hervé Guémard, va publier, je crois, un dictionnaire amoureux d'André Malraux. Ça, c'est un à côté.
2: Oui.
0: Mais c'est

0: toujours soutenu le général, mais bon, d'abord il est mort très vite après la guerre, et puis il n'a jamais voulu entrer dans le... Il n'a jamais voulu s'atteler, comme on avait souhaité le général, au renouveau de la France de l'époque. Voilà. C'est mystérieux, c'est comme ça. Dans le livre dont vous le citez, il y a une lettre à Madame Bernanos, une lettre à Yves Bernanos, mais il n'y en a pas à Jean Bernanos. Ils ont pourtant dû s'écrire, mais je ne sais pas.
1: Voilà. Ils ont échangé quelques lettres, en effet, je crois.
0: Il aimait Marie-Noël aussi. Il aimait beaucoup Marie-Noël.
1: Oui.
0: C'est extraordinaire, la diversité de ses goûts littéraires est très intéressante.
1: Marie-Noël, la poétesse bourguignonne.
2: Je peux dire un mot sur Bernanos. Comme disait Saint-Robert tout à l'heure, à la Libération, ce qui est très frappant, il arrive à Paris, on le sait, le 24 août, il y a le défilé du 25, enfin le défilé, la descente des Champs-Élysées du 25, il s'installe rue Saint-Dominique. Et rue Saint-Dominique, une des premières choses qu'il fait, en effet, dans les derniers jours d'août et les premiers de septembre, c'est de rencontrer des écrivains, de les inviter à déjeuner. C'était un peu sa récréation, alors que le travail était harassant, évidemment, dans les premiers jours de la Libération, du moins celle de Paris. La libération totale du territoire interviendra 6 mois plus tard à Colmar. Mais il reçoit Gide, il reçoit Mauriac, on vient de le dire, il reçoit en effet Bernanos, et il lui propose d'être ministre, c'est ce que je voulais ajouter,
1: oui, oui.
2: À table. Et Bernanos se dérobe, en effet. Est-ce que le général en a été un peu contrit ? C'est possible. Bernanos n'a pas voulu. Il y en a un autre qui lui a dit non, c'est Maritain, qu'il reçoit aussi dans la foulée, si on
0: bien
2: peut
0: sûr.
2: Dire.
0: Il offre même un ambassadeur.
2: Et oui, alors Maritain n'a pas voulu rester auprès du général de Gaulle, mais a accepté d'être ambassadeur, et encore pas n'importe où, à Rome.
1: Oui. Bien sûr.
0: Et oui, mais il savait très bien utiliser les gens quand il le pouvait, mais pour lui, les écrivains, c'était quelque chose à part de la politique, en fait. Voilà. C'était un domaine...
2: Il a fait ministre, et ministre d'État, écrivain, c'était Malraux, quand même. Hein.
0: Mais il acceptait très bien qu'il ne se mêle pas trop de la politique. La preuve, c'est que, par exemple, il a écrit à certains écrivains, comme je vous le disais tout à l'heure, qu'il n'avait pas soutenu, pour leur dire que, quand même, il les estimait beaucoup.
1: Bien sûr, et vous parliez de Bernanos, il faut quand même noter l'audace de cet écrivain, évidemment formidable, qui, pendant la guerre, lorsqu'il était au Brésil, d'ailleurs il a accepté de jouer un rôle de représentant, en quelque sorte, de la France libre au Brésil, durant son exil, a écrit dans ce formidable recueil de textes qui s'appelle Le chemin de la croix des âmes, qui sont tous ces écrits brésiliens, on se rend compte qu'il a écrit un certain nombre de textes à la première personne du singulier, en se prenant littéralement pour De Gaulle, en incarnant De Gaulle, en écrivant des messages imaginaires du général De Gaulle, qu'évidemment à ce moment-là il n'avait pas rencontré, qu'il avait seulement entendu à la radio. Il raconte, il y a un très beau texte où il raconte avoir entendu l'appel du 18 juin au Brésil. Je ne sais pas d'ailleurs comment ça a été possible matériellement.
2: Dans un hôtel, si, il raconte les circonstances.
1: Dans un hôtel, absolument, oui, vous avez raison.
2: Il raconte les circonstances, mon connaisseur de Bernanos, il était dans un hôtel. Dans l'entrée, le vestibule d'un hôtel, ce qu'on n'appelle pas le hall, bien sûr, surtout pas devant le commissaire général de la française, le vestibule d'un hôtel, et la radio était diffusée sans doute à dessein pour les Français de l'hôtel, puisque c'était une voix française qui parlait à la BBC, qui était le général de Gaulle. Et je crois que c'est l'APA qui précise à ce moment-là, très ému aussitôt.
1: Oui.
2: Bernanos fait venir en faisant chute avec le doigt sur ses lèvres pour qu'il se taise, fait venir tout l'entourage et sa famille écouter une voix française. Voilà.
1: Sa famille très nombreuse, et c'est vrai qu'il menait une vie avec cette smala un peu improbable qui l'emmenait au gré de ses déménagements, parce qu'il vivait un peu à la cloche de bois malgré tout. Mais c'est vrai que ce texte est très beau, ce texte sur le 18 juin, effectivement, cette radio dans un hôtel. Mais ces messages imaginaires, alors je vous en lis un tout petit extrait, français, alors Bernanos incarnant littéralement le général de Gaulle. Français, ce qu'on veut vous faire prendre pour une espèce de renouvellement, de fermentation universelle, prélude à la naissance d'un monde nouveau, n'est rien d'autre que l'ensemble des phénomènes divers qui marquent la décomposition générale de ces sociétés humaines qui, à leur plus haut point de différenciation et d'excellence, s'appelèrent des patries. Je ne veux pas dire que ces patries fussent sans défaut. J'admettrais même que ces défauts ou ces manques fussent énormes. Du moins, ces patries étaient vivantes. Elles avaient franchi la limite idéale qui sépare la logique de la vie. Elles auraient pu se réformer selon la loi de la vie et non pas selon des

0: des exigences, des doctrinaires, dont la moindre réforme, en passant de la théorie à la pratique, se paie de destructions irréparables. Donc vous voyez qu'il allait assez loin. Je ne suis pas sûr que le général de Gaulle aurait dit ça de cette manière, mais en tout cas, une certaine audace bernanosienne et cette relation donc très, très rapide. Reste à parler évidemment de Mauriac, dont on a parlé en filigrane, et qui était finalement l'observateur privilégié via le bloc-notes notamment, et puis ce livre de Gaulle qui existe toujours dans les cahiers rouges de Grasset. Peut-être Philippe de Saint-Robert sur Mauriac.
1: Oui, c'est toujours là.
0: Alors, de Gaulle et Mauriac, vaste sujet, comme aurait dit de Gaulle lui-même.
1: C'est très curieux parce qu'en même temps, Mauriac se plaignait du général parce que finalement, le général ne le voyait jamais. Mauriac aurait bien aimé être consulté souvent par le général, mais le général lui écrivait, le remerciait, etc. Mais il ne se voyait pas beaucoup, et Mauriac en était un peu mari, je crois. Voilà.
0: Un peu chafouin, peut-être. Nous le notions tout à l'heure avec Paul-Marie Couteau, Philippe de Saint-Robert, est-ce que... Parfois, on ne peut pas dire que Mauriac s'est aussi écarté de la ligne politique stricto sensu. On sait que, par exemple, le RPF, il a d'abord été assez enthousiaste, puis moins.
1: Ah oui,
0: il y avait quand même une vraie liberté chez lui.
1: C'est exact. Il n'était pas, au début, il n'était pas un grand... Il n'a jamais été, pendant la traversée du désert, il n'a jamais adhéré au RPF. Mais ça, ça n'a rien à voir. Au fond, il était quand même très, très profondément gaulliste.
0: Très bien.
2: Puisque chacun y va de sa lecture, je voudrais lire un petit passage, alors trouvé toujours dans l'ineffable Barret, Jean-Luc Barret, du journal de Mauriac, où il relate une conversation qui a mal tourné, on peut dire, avec le général de Gaulle.
0: Mmh.
2: Et ça peut expliquer en partie l'attitude un peu distante de Mauriac, où il suit son fils principalement, hein, Claude, qui ne veut pas faire partie de l'aventure du RPF. Aventure qui est mal lancée, puisqu'il a lancé à quelques semaines de municipal, évidemment.
0: Ah, ça a été un succès quand même, ces municipales.
1: Mauriac a été à un moment donné le secrétaire du général.
0: Bien sûr.
1: Quand le général est revenu à Paris en 45.
2: Alors je reviens, passons sur le RPF.
0: Bien sûr.
2: A été un échec en réalité, mais c'est surtout dû au général de Gaulle qui s'est trompé de mouvement. Il a lancé à quelques semaines des municipales de 47. C'était évidemment inopérant parce qu'il a remporté la plupart des grandes villes, Paris, Marseille, Lyon, etc. Mais, Lyon, je ne suis pas sûr, mais enfin la plupart des grandes villes, mais le régime a eu le temps de se reprendre. Il eût fallu qu'il lance le RPF avant les élections législatives, qui sont beaucoup plus déterminantes.
0: Y compris, c'est une parenthèse dans la parenthèse, le régime, déjà à l'époque, a même modifié le mode de scrutin pour empêcher de Gaulle d'avoir la majorité à l'époque.
2: Oui. Pour faire une alliance de tout le monde contre... Ça nous rappelle
0: apparemment,
2: chose,
0: ça nous rappelle quelque chose.
2: Apparemment,
0: mais on
2: oui.
0: vous laisse lire donc, cet extrait, Paul-Marie.
2: Il fallait qu'il se lance plus tard, avant les législatives. Mais bref, ça c'est très important parce que ça en dit beaucoup, même si c'est plutôt le côté sombre du général, tant pis, ça va faire plaisir à certains auditeurs de Radio Courtoisie, qui de Radio, on n'en aime pas spécialement le général de Gaulle. Bon. D'ailleurs, on en parle toujours à propos de l'Algérie, le général de Gaulle, pour essayer de le coincer, c'est tout le pauvre. Mais même l'autre jour, j'étais invité pour parler du 18 juin, on a trouvé le moyen de me faire parler à la matinale de l'Algérie. Bon, de toute façon, on le coinçait toujours. Mais enfin, il y a un autre côté sombre du général qui est très bien vu par Mauriac, qui vient le 3 février 1945 voir le général pour obtenir la grâce de Barzillac. Oui. C'est ça quand on dit d'ailleurs, entre parenthèses, que Mauriac était plus à gauche qu'à droite. Enfin, il a quand même fait grande campagne pour sauver la tête de Barzillac, qui était tout de même un homme bien... bref. Compromis dans l'idée allemande, mais enfin, il ne faut pas jeter la pierre. En tous les cas, de Gaulle le reçoit, mais reste tout à fait imperméable et refuse la grâce, comme on le sait. Et Mauriac écrira « Ce qui m'a frappé en lui, c'est sa force prodigieuse de mépris. C'est son côté officier noble, courtois, certes, et poli, mais de cette façon qui est celle des hommes d'une autre race. On le sent surtout. » Qui remplit d'orgueil, après le mépris, l'orgueil, c'est Mauriac qui écrit sur le général, on le sent surtout si rempli d'orgueil et de la conscience de sa supériorité, que la vraie différence entre lui et les autres réside là. J'ai eu l'impression d'être enfermé pendant une demi-heure avec un cormoran et qui parlait cormoran.
0: Vous voyez, les fameuses métaphores animales de François Mauriac, qui parlait aussi pour les députés des carpes profondes, qui chérissent leur boue profonde, pour parler des députés. Donc aujourd'hui, on dirait que c'est un populiste, sans doute.
2: Bah, de Gaulle et Mauriac est communié dans l'antiparlementarisme.
0: Bien sûr, l'antiparlementarisme, parfois assez nécessaire en France, et même assez souvent, parce que la France, c'est pas un pays où le Parlement incarne vraiment le cœur de la nation, mais c'est un autre débat.
2: Le Parlement, ça a toujours été la
0: capitale. Bien sûr, dans ce sens, c'est vrai. Merci beaucoup, Philippe de Saint-Robert, d'avoir été avec nous. C'était vraiment très, très agréable et intéressant de vous écouter. Donc, nous vous saluons depuis votre Creuse. Vous n'êtes pas si loin, finalement, de Paul-Marie en Corrèze.
1: On a la canicule.
0: Voilà, très bien. Et puis,
2: nous sommes pas loin. Et avant que Saint-Robert parte, je voudrais le féliciter. Oui.
1: À bientôt.
2: Saint-Robert, ne partez pas.
0: Ah ben, si, je crois qu'il est parti.
2: Le féliciter pour le très bel entretien qu'il a donné à, j'allais dire, notre ami, le mien en tous les cas. Le sien aussi, plus ou moins, François Asselineau, que l'on peut retrouver sur UPR TV, qui est la télévision de François Asselineau, lequel Asselineau l'a invité pour une conversation absolument vertigineuse, vraiment très intéressante. Il y a plus d'une heure de conversation entre Philippe de Saint-Robert et François Asselineau. Il y a d'ailleurs beaucoup de vues, plusieurs dizaines de milliers de vues. Et si certains de nos auditeurs sont intéressés par la vie de Philippe de Saint-Robert, et François Asselineau est tout simplement le sujet dont nous parlons aujourd'hui, je les invite à s'y reporter.
0: Ah oui, absolument, parce que Philippe de Saint-Robert est un personnage tout à fait extraordinaire, on vient de le voir avec les quelques extraits, et nous l'en remercions qu'il a bien voulu nous lire à l'antenne et qui était très bien. Dans un instant, nous recevons Guillaume Senet de Murmures dans la cité, mais juste avant le Bobino, évidemment, sur Radio Courtoisie.
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0: Et nous nous retrouvons donc à Radio Courtoisie, toujours avec Paul-Marie Couteau. Le Bobino parlait à l'instant de la gauche culturelle qui cherche à nous bâillonner. Notre invité Guillaume Senet peut en témoigner, évidemment, avec son spectacle Murmures dans la cité. Bonsoir, bonjour monsieur, nous sommes encore l'après-midi, alors disons-nous bonjour. Est-ce que vous nous entendez ? Ah, en tout cas, nous ne pouvons pas vous entendre pour le moment, cher monsieur Navré. Peut-être en attendant de résoudre ce petit problème, Paul-Marie Couteau, est-ce que vous pouvez nous rappeler ce qu'est cette très belle initiative des Murmures dans la cité ?
2: Ah oui, alors c'est moi qui vous ai parlé de Guillaume Senet, qui est ce vaillant garçon qui a d'abord créé une université, la faute m'est imputable, qui s'appelle Sophiapolis, non pas Antipolis, c'est Sophiapolis.
0: Ah, Sophiapolis. Antipolis, c'est dans le sud de la France, je crois, c'est tout à fait autre chose.
2: C'est une erreur, mais vous l'avez reprise, mais c'est de ma faute à l'origine. Sophiapolis, c'est une université qu'il tient dans la propriété familiale, qui est une magnifique propriété à quelques encablures de Moulins, et de Sauvigny, pour ceux qui connaissent l'Allier. Merveilleuse région.
0: Très belle région, oui, j'allais le dire.
2: Oui, oui c'est très beau l'Allier. Plein de châteaux, d'abord, pour commencer, et notamment celui de la famille Senet, où il reçoit toute une semaine, à la fin du mois de juillet, des jeunes qui font vraiment plaisir à voir le renouveau chrétien. Je dis chrétien parce qu'il y a aussi des prêtres, il y a une messe tous les jours au début. Ce n'est pas le cas de toutes les universités, au début de chaque journée, et pour clore aussi la semaine. Donc ça fait partie de ces jeunes qui portent un inattendu renouveau chrétien, qui se réunissent pendant une semaine. Alors il y a des activités intellectuelles, spirituelles, je viens de le dire, des messes, mais il y a aussi des conférences, mais il y a aussi des activités plus concrètes consistant par exemple à réparer un mur du château, des choses comme ça. Et j'étais très enthousiasmé la première fois que je suis venu, je crois il y a 3 ou 4 ans, c'était en 2022, une des premières sessions de cette université d'été qui en était à ses débuts et qui continue cette année, Guillaume Sonnier veut vous en parler, et qui a surtout donné Murmure dans la cité, c'est-à-dire quelque chose d'un peu plus ample et qui s'est installé dans la cité de Moulins. Peut-être que Guillaume Sonnier, que je vois apparaître à l'écran, peut dire la
0: oui,
2: suite.
0: Oui, peut-être que vous êtes maintenant avec nous, cher monsieur.
4: Alors, si vous m'entendez, tout est bon de mon côté.
0: Ah, c'est parfait, oui, on vous entend et on en est très heureux. Est-ce que vous pourriez nous présenter donc ce projet, ces universités d'été au cœur de l'Allier ?
4: Oui, bien sûr. Alors, déjà, je vous remercie. Merci beaucoup, Paul-Marie. Merci, cher monsieur. Effectivement, comme le disait Paul-Marie, nous organisons ces universités afin de former jeunes et moins jeunes, vous êtes bien évidemment tous les bienvenus, sur toutes les dimensions de l'être de l'homme, à savoir la dimension intellectuelle et la dimension plus pratique au travers des savoir-faire. Et nous avons des intervenants, bien évidemment, qui sont éminemment brillants, qui viennent à nous former, dont Paul-Marie fait partie. Paul-Marie sera également là, d'ailleurs, dans 15 jours, du 27 juillet au 2 août, lors de notre 7e université d'été. L'objectif est de nous former intellectuellement à l'enracinement. Qu'est-ce que c'est que l'enracinement ? Eh bien, c'est notamment toutes les disciplines qui nous font réfléchir, qui vont stimuler l'intellect et qui vont faire que, nous aurons plus conscience de, à la fois des enjeux et de l'engagement véritable que nous pouvons avoir au sein de la société. Ce sont des initiations, des formations aux humanités, donc c'est à la fois de la philosophie, c'est un peu de théologie avec des prêtres, c'est également des interventions à savoir comment plus concrètement s'engager, s'investir dans la cité avec des intervenants qui sont des personnes plutôt engagées dans la sphère politique, comme Paul-Marie par exemple. Ce sont des universitaires bien évidemment, et qui viennent tous nous instruire, nous parler des disciplines pour lesquelles ils sont éminemment compétents. Et l'objectif, c'est effectivement de pousser ces personnes qui viennent se former, dans la cité. Alors, s'engager dans la cité, qu'est-ce que ça peut être ? Bien, c'est tout simplement... Ah, vous m'avez perdu ?
0: Aïe, aïe, aïe.
4: Vous m'entendez ?
0: Nous vous entendions, nous vous avons un peu perdu.
4: Vous m'entendez ?
0: Mais là, maintenant, nous vous entendons parfaitement. Ça, ce sont les joies. Nous sommes vraiment dans cette grande région entre la Corrèze, la Creuse et avec vous, l'Allier. Mais c'est très bien. Ça nous permet d'être connectés au pays réel, comme on dit. Un mot, donc, sur ce spectacle aussi des Murmures de la Cité, au-delà de cette université d'été. Donc, Murmures de la Cité, dans la Cité, vous êtes devenu assez célèbre grâce à ce spectacle, parce que, je le disais avant ces petites coupures, vous avez été absolument persécuté par une gauche culturelle vengeresse.
4: Et effectivement, alors l'objectif de ce spectacle, pour la genèse, l'objectif est de faire redécouvrir notre histoire, notre héritage culturel au plus grand nombre et de transmettre cette mémoire collective. Ça, c'est extrêmement important. Et l'objectif secondaire, en plus de cet objectif de transmission, c'est un objectif de rassemblement. L'objectif, c'est de rassembler les personnes autour de valeurs, autour de tout ce qui nous relie, à savoir voilà, cette histoire. Et donc, effectivement, un tel projet ne plaît plus au XXIe siècle dans une France déchirée politiquement, déchirée à tous les niveaux. Il suffit d'allumer ne serait-ce qu'un instant la télé ou de sortir dans la rue pour s'en rendre compte. Et donc, nous avons décidé, nous, de réunir lorsque tout est divisé, lorsque tout est friction, division et querelle. Et donc, effectivement, nous avons été extrêmement attaqués, vous n'ignorez plus, par la gauche politique, les LFIs, les communistes, toutes ces personnes qui se veulent du courant woke, qui pensent nous éclairer, mais en réalité qui ne font que faire oublier toutes les lumières de l'intelligence et qui essayent de faire retomber notre société dans les véritables ténèbres de la division et on peut le dire, un peu presque, de guilde. Lorsque l'on voit leur procédé, Nous, pour un simple spectacle historique en Auvergne, nous avons des élus de gauche qui diffusent des adresses, des photos de domicile sur des blogs communaux. Vous avez des militants politiques tels que la CGT qui viennent faire des rondes aux abords de votre domicile pour vous insulter, vous intimider, placarder des affiches, etc. Voilà, ça c'est la réalité aujourd'hui du terrain lorsque vous essayez de transmettre, de faire du beau et de rassembler des personnes. Mais au-delà de ça, il faut quand même se rendre compte, parce que je pense que c'est quand même beau de parler du beau, de se rendre compte que c'est quelque chose qui plaît. Ces spectacles plaisent, il y a un bel engouement. Nous jouons notre spectacle dans quelques jours, il reste encore des places, mais il y a déjà
0: Est-ce que vous auriez une date précise à donner à nos auditeurs de la région ou d'ailleurs qui auraient envie tout simplement de venir vous soutenir ?
4: Bien sûr. Bien sûr. Alors moi, je vous donne rendez-vous à la fois pour vous rencontrer et puis pour pouvoir présenter cette histoire du cœur de la France les 10, 11 et 12 juillet. Donc c'est ce vendredi, ce samedi et ce dimanche avec ce spectacle qui est relativement long. Donc bien évidemment, ça vous promet une très belle soirée, un spectacle d'1h50, un spectacle nocturne bien évidemment, qui vous permettra de découvrir tout cet héritage du cœur de la France. Et puis si vous le souhaitez, si vous voulez carrément venir faire un week-end, une immersion auvergnate, vous pouvez venir découvrir en journée notre village de reconstitution historique où nous avons une vingtaine d'associations qui sont présentes, où vous pourrez découvrir les us et coutumes, les modes de vie des différentes époques qui ont marqué l'histoire.
2: On dirait les premiers temps du Puy du Fou.
0: Oui. C'est une inspiration, j'imagine, pour vous, ce Puy du Fou.
2: Ah mon Dieu.
0: Ah, de nouveau, hélas, il doit y avoir un petit problème sur la ligne. Mais c'est vrai qu'évidemment, le parallèle, Paul-Marie, est tentant avec l'aventure de Philippe de Villiers, qui a réveillé cette terre vendéenne, qui avait été tout à fait méprisée après, évidemment, les guerres de Vendée. Ça, c'était autre chose. Mais même très récemment, méprisée par la République, jusqu'aux années 70-80, la République délaissait tout à fait la Vendée. Il y a eu un réveil. Et là aussi, pour ces départements que vous affectionnez, Paul-Marie, ça, c'est intéressant. Là, on parle du Bourbonnais. Vous êtes en Corrèze. Il y a comme ça tout un grand centre de la France avec des identités très diverses. Il ne s'agit pas de les mêler dans une seule et même région immense. Mais il y a là toutes sortes de petites provinces, de le Rouergue, par exemple. C'est celle que je préfère dans tout ce coin-là. Qui sont un peu délaissées par les beaux esprits, alors que vraiment, c'est le cœur de la France.
2: Alors, une anecdote, puisque nous parlons du général de Gaulle, on y revient toujours. Mais avec vous, je m'y autorise de nouveau.
0: Mais oui.
2: C'est ça, une anecdote rapportée par Saint-Robert qui un jour voit le général de Gaulle et qui glisse l'ombre d'une critique. On aurait pu faire ceci, on n'a pas fait cela, ceci va mal. Et de Gaulle le retient du bras et lui dit « Oh, mon cher Saint-Robert, il nous restera toujours le Massif central.
0: » Mais ça a été vrai en 40, parce que...
2: Il est massif, il est central, oui. Il est imprenable.
0: Absolument.
2: Et c'est pas un hasard si tous nos interlocuteurs qui est dans le Bourbonnais, qui a subi le même sort que la Vendée, un mépris général par son nom qui sonne bon l'ancienne France de la République, la Creuse qui est réputée et qui est en effet très sous-peuplée, l'Aveyron, le Rouergue dont vous parliez, la Corrèze, le Cantal, le Lot, le Quercy, tout ça, si nous en parlons beaucoup, et s'il y a un regain de faveur, c'est peut-être, comme la Bretagne d'ailleurs, parce que ce sont de vieilles terres dont on subodore qu'elles sont imprenables. Voilà, il y a une espèce de repli sur le roc français le plus immémorial.
0: Mais bien sûr, parce que vous parliez, on parlait du général de Gaulle, la résistance en France a été possible évidemment par la qualité des Français, par le caractère propre du peuple français, mais aussi par la géographie. Évidemment, ce qui était possible en France l'était beaucoup moins aux Pays-Bas ou en Belgique, par exemple, dans d'autres pays occupés. Il y avait en France, qui est quand même le pays le plus étendu d'Europe occidentale, on l'oublie toujours. Et même
2: avec la Russie. Avec la Russie.
0: Oui, c'est pour ça que je précisais occidentale, absolument. Bien sûr, il y a la Russie autrement. Mais en tout cas, dans notre péninsule à l'ouest du continent, la France est d'assez loin d'ailleurs. Et même si on omettait l'outre-mer, le pays le plus vaste, avec des régions assez assez déserte, en effet. Monsieur Senet, je crois que nous vous avons de nouveau récupéré, navrez-vous, ces coupures. Alors peut-être on va vous laisser, pas le mot de la fin, mais presque, sur cette volonté que vous avez, qui est très belle, de redonner du lustre à ce Bourbonnais qui a même été effacé des cartes officielles, hein, puisque maintenant, département, région, vous faites quoi ? C'est la région, évidemment, Auvergne-Rhône-Alpes, comme il faut dire maintenant officiellement.
4: Alors effectivement, c'est la province du Bourbonnais, une province qui est éminemment riche. Paul-Marie introduisait cet entretien il y a quelques instants en parlant de sa beauté, notamment au travers de ses châteaux. Le Bourbonnais est effectivement une terre pleine d'histoire, pleine de petits fiefs. Voilà, c'est toute une histoire qui est éminemment belle, qui est éminemment malheureusement peu connue. Et donc l'objectif, c'est de faire redécouvrir toute l'histoire du cœur de la France. D'ailleurs, voilà, bien évidemment, je vous invite à venir voir ce spectacle. Peut-être que vous serez parmi nous. L'histoire du cœur de la France, c'est une histoire qui est très singulière. Rien qu'en termes géographiques, vous parliez un peu à l'instant de géographie. Il faut savoir que l'Auvergne, que cette partie de l'Auvergne, que le Bourbonnais, est vraiment un territoire de confins entre Languedoc et Languedoc. C'est un territoire qui a une identité qui n'est pas celle du sud de la France, mais qui n'est pas non plus celle du nord de la France. C'était un territoire que je ne peux que vous inviter à venir découvrir au travers de son histoire, de ses grands personnages, de ses héros, de tous ceux qui ont façonné l'histoire de France, et bien évidemment, voilà, à venir s'inscrire dans cette continuité, dans cet héritage, à venir porter également la flamme avec nous.
2: On peut s'inscrire sur votre site.
4: Tout à fait, Paul-Marie.
2: Parce qu'on est près de la coupure, là.
0: Ah oui, oui, oui.
4: Exactement. Tout à fait. Le site internet est murmuredelacité.fr, murmuredelacité. Allez-y, il reste des places, donc foncez prendre vos billets, venez nombreux, vous pourrez vous restaurer en famille, vous allez pouvoir également venir vous détendre et découvrir cette histoire, et venez en journée, bien évidemment vous aurez des coins d'ombre, des coins d'accès à l'eau parce qu'il fait chaud, mais on compte sur votre présence, venez très nombreux, il y a nombreuses personnes qui viennent de loin et qui réservent des nuits en gîte pour venir voir ce spectacle qui a beaucoup fait parler de lui, donc venez, ne faites pas Pablo qui critique énormément cette initiative et qui ne vient voir cet spectacle.
0: Hélas, la gauche, visiblement, est en train de tirer sur le fil qui nous sépare. Nous en sommes navrés. Bien sûr, on va mettre fin à ce bel échange. Mais en tout cas, on a bien compris qu'on pouvait venir vous voir cette fin de semaine, vendredi, samedi et dimanche.
2: Alors, il y a deux manifestations.
0: Voilà. Alors, j'allais le dire, Paul-Marie, peut-être est-ce que vous pouvez rappeler avant la fin ces universités d'été.
2: Un spectacle d'histoire, de reconstitution d'histoire, assez inspiré du Puy du Fou, comme nous disions tout à l'heure, mais très original, d'abord parce qu'on met en valeur le Bourbonnais, et puis ensuite parce que ces jeunes du Bourbonnais ont une manière bien à eux de présenter leur ville, qui déplaît beaucoup à la CGT, qui a fait des manifestations, etc. On trouve tout ça sur le site de Murmure dans la Cité. Et puis, il y a dans les derniers jours de juillet, je crois que ça commence le 27, ça finit le 31 juillet, une semaine entière, placé à l'enseigne de l'université Sophiapolis, non pas Antipolis, oui. Sophiapolis en effet, et auquel je pense on peut encore s'inscrire. Moi je viendrai au début. Bon.
4: Et puis... Tout à fait, inscrivez-vous et venez participer à ces universités d'été, peu importe votre âge, on compte sur vous, venez nous rencontrer et venez vous former pour vous engager pour la cité.
0: Eh bien, formidable d'avoir ces initiatives dans ces beaux départements, parler de l'Allier. Chers auditeurs, merci beaucoup de nous avoir suivis. La semaine prochaine, je pense que vous retrouverez à cette même place Guillaume de Thieulois. Merci beaucoup, Paul-Marie Couteau, d'avoir été avec nous pour cette émission sur De Gaulle.
2: La semaine prochaine.
0: Très bien, très bien. Eh bien, nous vous remercions et puis à très bientôt sur les ondes de Radio Courtoisie. Bon après-midi.

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1: 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À 5h, rediffusion de Restons Courtois dirigée ce soir par Marc Hainaut avec Marine Le Pen candidate. 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Que valent les films sur De Gaulle? Et fin de vie, le cocktail de la honte? Pour ma part, je vous laisse en compagnie de Xavier qui vous accompagne toute la nuit à la technique. Tout de suite, voici la rediffusion du libre journal d'Arnaud Diogenin du 2 octobre 2025 intitulé « Localisme et fédéralisme ou la nécessité de défendre l'enracinement ». Je vous souhaite une très belle nuit à l'écoute des programmes de Radio Courtoisie, les minuit.
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0: Bonjour chers auditeurs pour cette nouvelle émission du jeudi, nouvelle émission d'autant plus que les créneaux horaires ont un peu changé. J'avais une émission à jeudi à partir de 18h jusqu'à 19h30 et aujourd'hui cette émission sera de midi à 13h30. Vous me retrouverez donc tous les mois à partir de midi jusqu'à 13h30. Alors aujourd'hui, une émission consacrée au thème suivant, localisme et fédéralisme ou la nécessité de défendre l'enracinement. J'ai invité pour ce faire Jean-Philippe Chauvin, professeur d'histoire en lycée public, membre du bureau politique d'Action française et du groupe d'Action royaliste, collaborateur au bien commun. Rémi Soulier, critique littéraire et essayiste, il dirige l'émission « Les idées à l'endroit » sur TV Liberté, auteur du livre « Racination » aux éditions Pierre-Guillaume de Roux en 2018, et Patrick Charnel, les Provences absolues, aux éditions de la Nouvelle Librairie en 2023. Philippe Maxence, directeur et éditeur de L'Homme Nouveau, il vient de publier l'ouvrage de Chesterton, plaidoyer pour une propriété anticapitaliste. Alors, je suis content de retrouver Philippe Maxence dans les studios de Radio Courtoisie. Je vous invitais souvent dans le temps et avec Pierre-Alexandre Bouclet et on faisait des émissions sur Chesterton dont vous êtes un des spécialistes et beaucoup d'autres auteurs. Et je me souviens aussi de chroniques dans la Nef où vous écriviez sur Henri Pourrat, Gustave Thibon, des auteurs en général assez enracinés ethniquement, culturellement et spirituellement chrétiennement. On regrette un petit peu d'ailleurs que dans L'Homme Nouveau et dans La Nef, mais peut-être que vous n'y écrivez plus aujourd'hui.
1: Alors pour La Nef, non, je n'y écris plus, voilà. Donc là je...
0: Vous déclinez toute responsabilité.
1: Je décline toute responsabilité.
0: Mais dans L'Homme Nouveau, que vous puissiez revenir à ces portraits que vous faisiez, qui étaient vraiment... vraiment enchanteur. Ouais, je vous dis franchement, comme pensé, incarné, senti, vraiment des portraits qui étaient toujours très bons et qui étaient très à la fois conceptuels et concrets en même temps.
1: Oui, peut-être effectivement, mais
0: on ne peut pas tout faire.
1: Oui, voilà. Le problème de la direction d'un journal et de deux maisons d'édition, en fait, c'est que ça prend pas mal de temps. Et que j'ai dû laisser à d'autres le soin de s'occuper de la rédaction de L'Homme Nouveau, et c'est très bien d'ailleurs. Il faut aussi que les jeunes générations puissent occuper la place qui leur revient. Donc, il n'est pas dit que je ne revienne pas un jour à mes premiers amours.
0: Déjà en éditant le Chesterton.
1: Alors
0: dans une certaine mesure, pour le plaidoyer
1: pour une propriété anticapitaliste, c'est presque la demande qui a fait que nous avons réédité ce livre auquel je tiens d'ailleurs, mais il en est à sa troisième édition. Il était épuisé, donc et on nous le demandait de manière assez fréquente. C'est pas non plus des tirages, c'est pas le best-seller de l'année. Enfin, pardon pour ce terme, je ne devrais pas employer sur ces ondes. Mais en tous les cas, c'est un livre qui porte une vraie réflexion, qui rencontre pas mal de d'échos parmi la jeunesse, qui essaye justement de lier à la fois ce souci d'enracinement, de justice sociale. C'est des thèmes aussi que je sais qui peuvent vous intéresser.
0: Oui.
1: Et puis de quand je dis enracinement, c'est pas simplement enracinement dans une terre, ni enracinement dans une culture, c'est aussi la prise en compte de la dimension nationale et de tout ce qu'elle porte.
0: On pourrait même peut-être aller jusqu'à dire enracinement spirituel, chrétien, enracinement,
1: oui, bien sûr, chez Chesterton,
0: familial, local, national.
1: Chez Chesterton, il y a un enracinement chrétien, parce qu'il est chrétien d'origine, il est converti au catholicisme en 1922, donc c'est très clair, il est connu comme étant un grand défenseur du catholicisme, à sa manière, cela étant. Mais dans le plaidoyer pour une propriété anticapitaliste, c'est pas d'abord sa démarche catholique qui rentre en compte. Je dirais presque, je sais que le mot est un peu galvaudé, mais enfin le terme est un peu galvaudé. C'est presque du bon sens. C'est une réflexion sereine sur le constat d'abord que parce que ce qu'il prône, c'est la possibilité d'une société qui permette à chacun d'être propriétaire de ses moyens de production Et donc c'est plutôt une démarche sociale et économique.
0: Et distributiste, pour reprendre le terme d'Hilaire Belloc,
1: oui,
0: qui l'a formé un petit peu.
1: Bah les deux ont...
0: ont correspondu. Oui.
1: Voilà, on parlait du Chester Belloc, hein, façon, c'est chaud par les deux comme étant un monstre à deux têtes,
0: ouais.
1: Le Chester Belloc. Donc ce que pensait l'un, l'autre le pensait. Donc ils ont créé tous les deux une ligue distributiste, mais le terme dit distributisme en français sonne pas toujours très bien, mériterait des explications, mais je vais pas non plus monopoliser le micro. En tous les cas, il y a le livre, un plaidoyer pour une propriété anticapitaliste, pardon, ne demande pas une adhésion d'abord au catholicisme, ni même au christianisme. C'est une réflexion économique et sociale par un Anglais des années 20. Je dis par un Anglais, c'est intéressant parce que notre monde est très influencé aujourd'hui, très concrètement, par le monde anglo-saxon. Extrêmement libéral dans toute l'étendue du terme, et évidemment il y a un côté prophétique de ce fait-là, me semble-t-il, qui ressort des approches de Chesterton et de Belloc et de toute cette école.
0: Alors mes questions et vos réponses nous renvoient tout de suite au thème d'aujourd'hui, finalement, à l'enracinement.
1: Je pense que vous l'avez fait exprès.
0: Au localisme. Un petit peu, c'était une transition que je m'étais octroyée.
1: Voilà. Très bien.
0: Et je vais vous poser une question qui, elle, est peut-être moins attendue, mais qui permet de dissiper peut-être les malentendus. Le livre s'intitule « Plaidoyer pour une propriété anticapitaliste ». On a, vous l'avez bien dit, propriété familiale, communale, professionnelle, nationale. Bon, c'est une propriété qui consiste finalement à se réapproprier les communautés d'appartenance auxquelles les individus se raccrochent ou s'agrègent, contre l'État centralisateur et le capitalisme prédateur.
1: Et le féodalisme, dans le cas de Chesterton, oui.
0: Mais, on pourrait croire, en lisant ce titre, je crois qu'il y a certains auditeurs qui ont été un petit peu déboussolés, parce que quand le titre dit « plaidoyer pour une propriété anticapitaliste », on pourrait tout aussi bien, si l'on ne savait pas ce qu'il y avait à l'intérieur, l'intituler « plaidoyer pour une propriété capitaliste », parce que la propriété privée est défendue par les libéraux, et la propriété privée de réappropriation de ses moyens de production est défendue aussi par les anticapitalistes.
1: Oui, alors d'abord, peut-être une petite précision, le titre de l'édition française n'est pas le titre d'origine.
0: D'accord.
1: Le titre d'origine, c'était, on pourrait le traduire grosso modo, pour retrouver sa santé mentale. Quand on a travaillé sur la première édition de ce livre, on s'est dit que ça n'allait pas énormément parler à comment dire au lecteur français. Ça, c'est le premier point. Le deuxième point, il y a effectivement une ambiguïté ou quelque chose d'équivoque dans ce titre, avec l'association de propriété et d'anticapitaliste. Chesterton se définissait comme un anticapitaliste, ou plus exactement, il disait le problème du capitalisme, c'est pas qu'il y ait des capitalistes, mais c'est qu'il n'y en ait pas assez. C'est-à-dire ouais. qu'en fait, c'est une concentration dans la main de quelques-uns de la propriété.
0: Mais est-ce que ça n'est pas ce qu'on appelait autrefois le capitalisme populaire ?
1: Peut-être, oui, appelez-le capitalisme populaire.
0: Ou tous propriétaires.
1: Tous propriétaires, ça c'était vraiment la grande idée de Chesterton. C'est-à-dire que il avait une vision très très anti-aristocratique et très anti-bourgeoise au sens de la classe sociale possédante. Je dis possédante pour l'Angleterre, hein. Il faut s'imaginer encore des familles aristocratiques très riches avec énormément de propriétés. Et donc son idée, c'était de revenir à un modèle qui était la société médiévale où chaque famille finalement posséder la propriété de son moyen de ses moyens de production, et les métiers étaient organisés en guildes, en corporations, enfin en regroupements, donnez-là aussi le nom que vous voulez, en regroupements associatifs d'ordre professionnel, et ça structurait évidemment la vie à la fois sociale et économique du pays. Donc c'est ça son modèle. Son problème avec le capitalisme moderne, libéral, c'est de dire qu'en fait, c'est finalement une concentration du pouvoir entre la main de quelques-uns. Et de ce point de vue-là, il note qu'il n'y a pas de réelle différence avec le communisme, où dans le communisme, c'est la concentration de la propriété privée, enfin de la propriété dans la main de l'État, Et le capitalisme, on va dire libéral, pour faire vite, c'est la concentration aussi dans la main de quelques-uns. Il y a juste une différence d'échelle, enfin de degré plus exactement, mais ça revient exactement à la même chose. Donc lui prône une autre forme de capitalisme, finalement, c'est de répandre le plus possible la propriété privée. C'est-à-dire
0: finalement, de propriété communautaire et pas collectiviste, d'une certaine façon.
1: D'abord,
0: faut s'entendre sur les termes, évidemment.
1: Oui, parce que communautaire,
0: aujourd'hui, ça renvoie pas forcément.
1: D'abord familial.
0: Ouais.
1: Hein, son grand modèle auquel lui était incapable personnellement qu'il était incapable d'incarner. C'est un citadin total, mais il a essayé de lancer un grand mouvement de retour à la terre où les familles se réinstallent dans la campagne anglaise et possèdent leur métier. Enfin, le père de famille, c'est une vision qui date peut-être, mais où le père de famille possède son métier et que son métier est suffisamment rémunérateur pour le permettre de faire vivre sa famille, dans lequel il associe d'ailleurs. Là aussi, les travaux de Christopher Lasch, enfin, là, on change un peu, l'ont bien montré. L'idée de la famille, où la mère reste cantonnée dans son foyer, dans sa maison, reçoit ses petites amies pour le thé, c'est non seulement une vision bourgeoise, mais finalement assez récente, assez limitée. Et dans les sociétés plus anciennes, en fait, on associait à la fois, enfin, l'épouse était associée au métier de son mari. C'est le cas des artisans encore, on le voit, c'est le cas des agriculteurs, voilà. Et il y avait une association, c'est la première association, la première communauté finalement, où les époux et même les enfants participaient à la vie professionnelle, tout en faisant que la mère puisse éduquer ses enfants et que les enfants puissent grandir en recevant l'instruction qui est nécessaire. Je sais pas si j'ai répondu à votre question, parce que je m'en suis un peu éloigné, mais...
0: Moi, je vais vous en éloigner encore plus pour vous posant la dernière question sur Chesterton.
1: J'ai d'autres invités,
0: ils vont y venir, mais nous avons déjà un peu effleuré la question de l'enracinement. Alain de Benoist, il y a quelques années, avait écrit un article dans Éléments concernant justement l'un de vos livres sur Chesterton. Et il avait bien expliqué en quoi le capitalisme, l'anticapitalisme de Chesterton était opératoire, juste, etc. Mais il y voyait une limite, c'est que la notion de gratuité, de désintéressement, la critique de l'accumulation, de l'exploitation, etc., n'était pas tellement répertoriée par Chesterton lui-même.
1: Oui, alors il faut là aussi. Enfin, je me souviens vaguement de cet article qui m'avait un peu agacé pour rien vous cacher. Évidemment, il ne faut pas demander à Chesterton qui est mort en 1936 d'avoir une réflexion poussée sur un certain nombre de même si les problèmes étaient déjà présents, mais sur des problèmes et des solutions qui sont apparus beaucoup plus récemment. Par ailleurs, Chesterton, ce n'est pas un théoricien.
0: Oui.
1: C'est pas du tout un théoricien. C'est un journaliste au sens du chroniqueur. Ce qu'il aime, c'est surprendre, enthousiasmer son public, le faire rire. C'est par réaction à l'injustice sociale qu'il a constaté qu'il a dû ou qu'il se sentit obligé, j'étais pas à sa place, de se pencher sur ces questions d'ordre politique. Donc chez lui, il n'y a à aucun moment une théorisation,
0: un système.
1: Qui fait qu'il le dit lui-même, l'admet lui-même, il le reconnaît lui-même, et d'ailleurs il est fait comme ça. Donc on ne peut pas demander à quelqu'un, Chesterton, c'est pas Alain de Benoist, c'est pas Marx, c'est pas Adam Smith.
0: Même si des livres comme Orthodoxie ou Hérétique sont des livres
1: intéressants. Non, mais ils sont des livres très riches, très intéressants. C'est pas moi qui vais dire le contraire. Je me nourris quasi quotidiennement de Chesterton. C'est pas le sujet.
0: Mais
1: ce sont pas des essais systématiques.
0: Il y a des livres doctrinaux, philosophiques aboutis.
1: Il y a de la doctrine, il y a de la littérature, il y a de la philosophie. Tout mon travail, et puis je vais arrêter quand même, je me sens très très mal à l'aise vis-à-vis
0: non,
1: de...
0: Non, non, non, non, non,
1: tout mon
0: au,
1: travail
0: au contraire.
1: Personnel à propos de Chesterton, ça a été justement d'essayer de faire découvrir au public français qui voulait bien m'écouter que derrière l'humeur de Chesterton, les mots de Chesterton, les paradoxes de Chesterton, la fantaisie de Chesterton, ses romans, ses poésies, ses essais, etc., etc., et même ses dessins, parce qu'il était d'abord artiste au sens de dessinateur, et que c'est qu'il y avait une vraie philosophie sous-jacente. Qui dépasse notre sujet, donc je vais pas la développer, mais il y a rien de systématique, tout affleure par c'est qu'à le dire par étincelle, mais rien n'est linéaire et construit, c'est pas non plus Maurras,
0: bien sûr,
1: pour faire une autre comparaison.
0: Ouais, d'accord. Alors je rappelle que nous consacrons cette émission au thème localisme et fédéralisme ou la nécessité de défendre l'enracinement. On vient d'en parler un petit peu. Je me tourne maintenant vers Rémy Soulier et vers Jean-Philippe Chauvin. Question abrupte, qu'est-ce que l'enracinement? Est-ce que Simone Veil, la philosophe, a écrit ce livre L'enracinement qui a été publié après-guerre grâce à son ami Gustave Thibon? Est-ce que c'est le même enracinement que celui précisément de Gustave Thibon? Quels sont ces enracinements? Bref, comment définiriez-vous aujourd'hui l'enracinement pour que les gens comprennent bien de ce dont il s'agit?
2: Alors, vous avez cité Simone Veil, effectivement, avec son grand livre, entre autres ouvrages, L'enracinement. Et c'est une chose importante parce que l'enracinement, elle le pense d'abord parmi les droits de l'âme, en quelque sorte. C'est-à-dire que, en platonicienne qu'elle est, Simone Veil considère, à juste titre, bien sûr, que l'enracinement est certes terrestre, mais qu'il est également céleste. Et c'était la même chose pour Gustave Thibon, bien entendu. Il ne s'agit pas de promouvoir une forme de dualisme et qui pourrait muter en une forme de matérialisme ou de naturalisme si l'enracinement était pensé exclusivement sur un mode terrestre ou terrien. C'est que la Terre elle-même est voisine du ciel et inversement. Donc l'enracinement, je crois que il faut avoir les deux perspectives qui n'en font qu'une au fond en tête lorsqu'on définit l'enracinement. Donc il y a à la fois l'enracinement que l'on pourrait dire charnel, y compris dans une lignée. Là, on irait plutôt du côté de Peggy, mais enfin, tout ceci n'est pas exclusif, ils ne sont pas exclusifs les uns des autres. Donc, une lignée, un enracinement selon le sang, pourrait-on dire, hein, une lignée charnelle.
0: Une Barès. Lignée,
2: oui, de Barès également, de la Terre et des Morts, des grands penseurs de l'enracinement aussi. Donc, une lignée qui est fondée sur un héritage, disons, charnel. Bon, il y a un enracinement de type géographique, pour parler de manière très, très immédiate, qui est l'enracinement provincial. Donc, il viendrait, puisqu'il a été question des communautés naturelles, il viendrait après cette première communauté naturelle qui est la famille, mais qui ne sort pas de n'importe où, qui est elle-même héritière d'un lieu, d'une province. Donc, il y a cet enracinement provincial, presque l'enracinement vous avez cité Henri Pourrat, l'enracinement patriotique, mais patriotique non pas au sens bien sûr idéologique et révolutionnaire, c'est-à-dire au sens de la hideuse abstraction, mais voilà, qui est une catastrophe, évidemment, mais de la patrie vue comme un horizon de collines, un horizon délimité par un ciel et délimité par des vergers, par des cultures, par des arbres. Donc voilà, c'est quelque chose de très charnel, de très organique et conséquemment de très organiciste. Et puis, il y a un enracinement, et alors cela s'étend, évidemment, pour utiliser un terme moderne, éminemment, à la nation elle-même, mais avant au royaume, quand il est question du royaume, je regarde Jean-Philippe Chauvin en priorité, mais avec raison, le royaume, à la différence de la nation, c'est parfaitement concret, c'est la preuve, d'ailleurs, si j'ose dire, c'est que, comme le disait Kantorowicz, le roi a deux corps, les deux corps du roi. Il y a deux corps. On est vraiment aux antipodes de l'abstraction. Donc, dans ce cas-là, l'enracinement est effectivement possible. Et puis, donc, aux dimensions royales ou aux dimensions nationales. Et puis, il peut y avoir l'enracinement civilisationnel également à l'échelle continentale, hein, européen, qui l'a aussi ressorti, qui n'est pas antagoniste, qui n'est pas antagonique de l'enracinement premier, c'est-à-dire de l'enracinement selon le sang, selon la chair. mais qui constitue une dimension de peuplement et de peuple plus vaste.
0: Est-ce que vous iriez jusqu'à dire enracinement racial?
2: Oh, on peut parler d'enracinement ethnoculturel, d'enracinement racial, d'enracinement racialiste, enfin bon, on peut...
0: Non, mais je le dis parce que la dimension, on a un peu pudeur à pouvoir citer ce nom.
2: Oui,
0: donc faut
2: parce
0: le dire
2: que
0: clairement, quoi.
2: Oui, c'est-à-dire qu'à partir du moment où ce qui est problématique dans ces questions-là, contrairement à ce que croient nos contemporains, c'est lorsque l'on envisage cette question-là sur un plan matérialiste,
0: ouais.
2: Et exclusivement matérialiste et biologisant.
0: Ouais, exactement.
2: Alors là, on dit rapidement n'importe quoi.
0: Exactement.
2: Bon, voilà, ouais, ça c'est un problème. Mais si on l'envisage dans un sens beaucoup plus subtil, et voilà, évoquer la race du corps, la race de l'âme, la race de l'esprit, là, on commence à s'ouvrir sur un certain nombre de réalités qui n'ont absolument rien de scandaleux, y compris pour des regards modernes, hein, sauf en étant particulièrement obtus.
0: Paul Serrand, par exemple, qui est un ami de Jean Mabir, qui était catholique, très régionaliste, a écrit un livre sur la Bretagne et la France, et un autre sur le réveil ethnique des peuples.
2: Oui, mais bien
0: sûr. Et pourtant, vraiment, il était dénué de toute forme de racialisme, de matérialisme biologique, et c'était parfaitement sain, et ça n'avait rien d'homogénéisant.
2: Non, d'autant que le racialisme biologisant est une hérésie moderne, si j'ose dire. Enfin, c'est quelque chose qui relève véritablement de l'anthropométrie et l'anthropologie pseudo-scientifique. C'est une créature qui est parfaitement moderne, enfin qui surgit au 19e siècle, hein, qui est vraiment et puis donc dernier point de la lignée, en quelque sorte, au-delà de l'horizon des collines inspirées, comme dirait Barrès, eh bien on a précisément l'horizon céleste, hein, le ciel que l'on a au-dessus de soi et qui ouvre à une dimension infinie. Mais précisément, là encore, dans cette perspective de l'enracinement telle qu'elle doit être pensée de mon point de vue, il n'y a aucune contradiction entre le saisissement de l'enracinement dans la finitude, dans le fini, je dirais même avec Peggy dans le terroir, donc dans ce qu'il peut y avoir de plus mesuré, de plus mesurable, de plus apparemment de plus petit, et puis la dimension de l'infini. Puisque l'infini,
0: mais alors la question
2: qui se
0: pose, Rémi Soulier, enracinement national, on pense bien à la langue française, on pense bien à la constitution des régions qui ont été dans la royauté jusqu'à en tout cas une certaine période, puis ensuite été constitutif de ces différents enracinements, mais l'enracinement européen, quoique on soit européen, c'est mon cas, l'enracinement européen voudrait qu'il y ait une patrie européenne. Or, il existe des peuples d'Europe, mais il n'existe pas de peuple d'Europe au singulier,
2: alors,
0: et donc par conséquent de patrie européenne.
2: Ben, ça impliquerait un retour, effectivement, à une conscience originaire, à une conscience que l'on pourrait ou originelle, que l'on pourrait dire indo-européenne. Mais l'espace...
0: Est-ce que c'est pas un peu hors sol aujourd'hui?
2: Ah si, ben, en tout cas, disons que ça n'est pas immédiatement ce à quoi on va penser, d'autant que l'évocation de ces questions est souvent sujette à caution, à tort, bien entendu, mais enfin, bon. Mais en revanche, ce qui est très concret, ce qui est très palpable, c'est l'héritage civilisationnel. Dans le registre littéraire, dans le registre architectural, dans le registre musical, il y a un timbre européen, en quelque sorte. Il y a une manière d'envisager les choses européennes depuis la Grèce et Rome, en passant par les médiévaux et la catholicité, et puis la réforme, le luthéranisme, etc. Donc il y a là quand même un point qui est de rassemblement possible, qui n'est pas négligeable.
0: C'est peut-être la différence entre les peuple d'Europe et le peuple européen,
2: où il y a une
0: ambivalence.
2: Bien sûr. Oui, et puis surtout un oubli, en quelque sorte.
0: Hein. Oui. Alors, Jean-Philippe Chauvin, première question déjà pour citer précisément Maurras, comme l'a fait Rémi Soulier. L'enracinement national, l'enracinement européen, Maurras était pour le premier, mais pas forcément pour le second. D'abord, je crois, vous me démentirez si vous croyez que cela est erroné. Et deuxièmement, est-ce que l'enracinement national peut aujourd'hui être compatible avec un royalisme maurassien, sachant que l'enracinement national, Maurras, était essentiellement lié à la latinité et au monde méditerranéen, et pas tellement au monde germanique, scandinave, etc. D'où la difficulté aussi d'appréhender cet enracinement européen.
3: Je pense que, de toute façon, pour Maurras, l'idée d'enracinement, elle s'inscrit aussi dans une histoire. Je suis très marqué par le fait que Maurras s'est dit, jusqu'à sa mort, dans le dernier texte véritablement construit, Jarre de Biote, je suis le plus ancien fédéraliste du moment. Ouais. Et c'est vrai qu'il avait commencé d'ailleurs sa carrière par la déclaration des faits libres en février 1892. Et il prenait et il prônait autant le terme que le sens du mot de fédéralisme. Et il renvoyait l'accusation d'autonomisme séparatiste à la République. Je crois qu'en définitive, l'enracinement est pluriel. On a parlé d'un certain nombre d'enracinements locaux, communaux, familiaux, professionnels aussi, hein, ce que sur lequel Chesterton qu'il évoque, mais que la Tour du Pin a aussi beaucoup mis en avant. Et en fait, d'ailleurs, quand on regarde un petit peu dans l'historique de la théorisation d'une forme de fédéralisme monarchiste ou d'Action française, en fait, il commence bien avant que l'AF n'existe elle-même, à travers entre autres la Tour du Pin, parce qu'on oublie toujours que la Tour du Pin s'est intéressée aux corps de métier, ce qu'on a appelé les corporations, assez tardivement d'ailleurs. Il s'est intéressé aussi à la décentralisation. Il écrit par
2: l'idée
3: exemple...
2: L'idée de décentralisation, voilà, qui fut un petit opuscule de Maurras lui-même.
3: Tout à fait, il écrit la Tour du Pin écrit même une préface un autonomiste breton, monarchiste, etc., en rappelant justement cette notion des peuples de France, etc. Comme Louis XVI s'était adressé aux États généraux, non pas à une assemblée nationale une et indivisible, mais aux États généraux de France, et il évoquait les peuples de France. Donc je pense que l'enracinement aujourd'hui...
2: Excusez-moi, juste à la fin de sa vie, il a même écrit « Je suis le plus vieux fédéraliste de France ».
3: Tout à fait. Je suis, vous avez devant vous sans doute, probablement, le plus ancien fédéraliste de France. Et c'était vrai, et c'était concret. Et c'est d'ailleurs un des éléments d'accès à la pensée maurrassienne et au nationalisme entre guillemets maurrassien, c'est justement l'autonomie des régions, c'est ce qu'on appelle aujourd'hui le régionalisme, mais le terme m'ennuie un peu.
2: Oui, oui.
3: On pourrait dire provincialisme, le terme aussi est un peu compliqué.
2: Il n'y a pas de mot qui convient bien.
3: Voilà. Donc,
2: régionalisme, ça renvoie à provincialisme et ça reste péjoratif.
3: Oui, alors dans mon cas, c'est pas du tout péjoratif.
2: Je sais bien.
3: Mais c'est en tout cas l'amour de ce que l'on est, de d'où l'on est. N-A-I-T aussi, c'est l'idée que on a quelque chose qui nous est donné, que nous sommes des héritiers, quels qu'ils soient, et que on a des héritages locaux, provinciaux, familiaux à transmettre, et en même temps qu'il y a autour, il y a le plus vaste cercle communautaire, on connaît le terme, qui est la nation et qui peut accueillir justement toutes ces différences. Parce que, par exemple, j'explique à mes élèves que la langue bretonne est une langue française, mais elle n'est pas une langue francophone. Elle est une langue française dans le sens où elle était parlée en France jusqu'à une période récente de manière importante, beaucoup moins malheureusement aujourd'hui, et qu'elle... Est-ce que ça n'empêchait pas le breton qui ne connaissait pas un mot de français d'être un bon sujet du royaume de France, d'être un bon français et même d'aller se faire tuer à la guerre de 14-18, parfois sans comprendre toujours les ordres qu'on lui donnait malgré la scolarisation qui avait eu lieu donc dans les décennies précédentes. Je pense que c'est extrêmement important. Si je suis français, c'est parce que je suis breton. Ce n'est pas l'inverse qui est vrai d'une certaine manière. Je suis breton par naissance, avec d'autres héritages, normands, ménos, etc. Et c'est parce que je suis breton que je m'inscris dans une histoire longue, que je trouve cette protection, justement, de toutes les différences au sein du royaume de France. Malheureusement, la nation jacobine a voulu voir que l'unité et l'indivisibilité. Or, il faudrait voir les peuples, au sens fort du terme, les communautés, les familles, c'est le pluriel. L'indivisibilité, or, il faudrait voir les peuples, au sens fort du terme, les communautés, les familles, c'est le pluriel.

0: les nouvelles tribus en son temps.
1: Oui,
0: hein,
1: mais là,
0: tribus de substitution.
1: C'est plus inquiétant parce qu'on voit que ils n'ont plus de racines. Ils ne vont pas chercher les racines du proche. Beaucoup ne savent pas. Ils passent devant la chapelle du lycée, ne savent pas à quoi ça se réfère si on ne leur explique pas. Il y a l'idée, il y a un grand déracinement général et un réenracinement qui peut se faire par des communautarismes religieux, par des idéologies ou par une espèce de communautarisme. Alors ça peut être pas seulement religieux, hein, des communautarismes ou des causes lointaines. Assez étrangement, on voit des jeunes qui s'enracinent dans la politique. Jadis, c'était par le Vietnam, mais ça restait encore très mesuré, par l'affaire palestinienne. C'est assez marquant, quand on discute avec des jeunes, etc., de voir que cette identité qu'ils pourraient avoir liée à la France, liée au lieu où ils sont, etc., ça ne leur parle pas, alors que quelque chose de lointain, mais qui apparaît comme d'une très grande visibilité, qui laisse entendre tous les grands clivages de ce monde ou autre, eh bien, c'est leur nouvelle forme de racisme.
0: Mais là,
1: ça nous pose souci.
0: Là, vous parlez d'immigrés extra-européens.
1: Non.
2: Non.
1: Pas seulement,
2: pardon.
1: Je parle des élites. Je parle des élites. Je parle des élites. J'ai constaté avec des élèves de Sciences Po et des jeunes de l'université de Rennes 2 que désormais, on dit que le poisson pourrit par la tête, c'est pas tellement les populations déracinées premièrement déracinées si l'on veut, c'est des populations qui sont nées dans un cadre protégé et qui justement se projettent dans une nouvelle cause plus lointaine. Ils cherchent des racines au-delà de ce qu'ils sont ou de ce qu'ils étaient.
0: Écoutez, vous faites bien de le dire et je vais prendre tout de suite leur adresse pour y adhérer parce que là, franchement, c'est une nouveauté que Philippe Maxence et Jean-Philippe Chauvin m'apprennent.
1: D'une tristesse.
0: Je ne pensais pas que...
1: Une grande tristesse.
0: Oui et non.
1: Cette nouveauté de.
0: Oui et non.
2: Oui, il faut bien saisir.
3: Oui, c'est pas la même chose. Oui.
2: On est, enfin, me semble-t-il, je sais pas si on sera exactement d'accord, mais je pense qu'on est, arrivé au, peut-être pas au stade ultime, mais en tous les cas, à un stade très avancé, d'une individualisation poussée, fruit de l'histoire, fruit des choix capitalistes, enfin libéraux, technologiques, etc., qui fait que aujourd'hui aussi bien les populations immigrées qui sont déracinées, premier déracinement, que nos jeunes et particulièrement les citadins pour le coup. Si j'ai le temps, j'aurai une anecdote sur le sujet, enfin pour établir la différence, ne sont plus que des individus détachés de tout en fait. Et beaucoup même détachés de leur famille qui ont explosé. Donc il n'y a plus d'enracinement en fait. Il n'y a plus d'enracinement familial, il n'y a plus d'enracinement historique, il n'y a plus d'enracinement religieux pour la plupart, sauf pour
0: certaines formes un peu convulsives du Hamas ou des choses comme
2: non,
0: ça.
2: Non, mais même sans aller jusque-là, il y a des jeunes, en revanche, il y a une quête d'identité qui passe justement par une tentative de réenracinement. Donc il y a certains jeunes identitaires par exemple qui se disent voilà, je tiens à ce substrat national, à ce que représente la nation, l'histoire de France, etc., et font le parallèle. Les Arabes ont comme religion l'islam, donc moi j'ai comme religion nationale le catholicisme. Donc, se réenracine en quelque sorte dans le catholicisme. Mais on est quand même dans un stade d'individualisation totale. Il n'y a plus que des individus, il n'y a plus que des monades, si je puis dire, qui essayent. Et c'est pour ça qu'on est dans une incapacité par ailleurs à ce qui est un discours commun. On ne sait plus se parler aujourd'hui.
0: En fait, vous voulez dire d'une certaine façon qu'il peut y avoir des valeurs communes héritées. Et par certaines communautés un peu artificielles ou hybrides, qui sont déracinées, mais qui vont trouver peut-être dans un certain communautarisme une raison de vivre.
2: En tout cas, oui, enfin, c'est ça. En fait, on ne peut pas vivre, je pense que ça souligne quelque chose en creux, c'est que l'homme ne peut pas vivre, d'abord c'est un animal politique, comme dit Aristote, et ça c'est le premier point, c'est qu'il ne peut pas vivre sans les autres. Et donc il cherche, quand on arrive à ce stade, qui pour moi est vraiment évident d'individualisation totale, il cherche à boucher les brèches.
0: Ouais, ouais,
2: et donc
0: ouais.
2: il recrée des choses. Alors ça peut être des choses très lointaines de substitution à travers une cause, la défense du Hamas ou de la Palestine. Le parallèle avec le Vietnam me paraît très intéressant, effectivement. Et ça peut être d'autres processus auxquels nos jeunes, j'allais dire ceux qui certainement nous

0: écoutent, bien sont également touchés. Ils reconstruisent quelque chose. Il y a une part d'artificiel, mais il y a une part de besoin de l'âme là aussi pour parler comme Simone Veil et comme Rémi tout à l'heure. J'ai juste une anecdote. C'est que ça se passe en Mayenne. J'ai été frappé à plusieurs reprises. D'ailleurs, c'était pas la même personne, mais à plusieurs reprises. C'est pour dire que ça touche pas forcément. Ça ne touche pas les gens. Des couches sociales les plus défavorisées. J'avais été surpris d'entendre une jeune femme qui, à 20 ans, disait qu'elle prenait pour la première fois le train et qu'elle partait pour la première fois, c'était en 2020-22, qu'elle partait pour la première fois de chez elle. Elle habitait à Mayenne, elle allait pour la première fois à Paris. C'est la première fois qu'elle prenait le train. C'est la première fois qu'elle quittait sa Mayenne natale. Elle ne connaissait du monde, à part ce qu'elle avait vu à la télévision, elle ne connaissait du monde que sa Mayenne. Et je l'ai entendu à plusieurs reprises, des garçons ou des filles qui, dans cette région, visiblement, restent complètement, je ne sais pas s'ils sont enracinés, mais en tous les cas, ont un attachement suffisamment fort à leur petite patrie pour y rester et avoir peur, d'ailleurs, de monter jusqu'à Paris. On se croyait quasiment au début du XXe siècle, quoi.
1: Alors ça, de manière courte, ça pose le problème et la question, est-on forcément enraciné quand on reste au pays là où l'on est, et ne peut-on pas vivre ailleurs ou aller ailleurs, pour autant communier avec sa communauté enracinée, où l'on revient souvent?
0: Voilà, je pense que c'est une vraie question.
1: Oui.
0: Moi, je suis normand d'origine. Déjà, le terme que j'emploie indique beaucoup de choses. Je suis normand d'origine. Jusqu'à mes grands-parents, toute mon ascendance n'a vécu qu'en Normandie. Mes grands-parents inclus, ma grand-mère maternelle parlait à la fois français et un patois dont j'ai reçu un petit peu, mais. Le fait des études, le fait du métier, moi je suis parti de Normandie. Certains de mes enfants se réclament normands, mais c'est une position de la Normandie. En fait, ils ne connaissent que les rares voyages qui nous ont permis d'y retourner, ou que la transmission que j'ai pu leur en donner. Jusqu'à façon de parler parfois, et puis d'autres se sont complètement disent moi ça me concerne pas, en fait je la Normandie je suis pas enraciné dedans, justement c'est très beau, c'est très bien, ce sont nos racines peut-être, mais ça ne nous concerne pas, en fait. Nous sommes d'ailleurs.
1: Alors on va parler du Rouergue et du pays provençal. Rémi Soulier, on parlera après de la Bretagne. Vous en avez touché tout à l'heure un mot, Jean-Philippe Chauvin. Vous êtes Rouergais de
2: Rouergia,
1: d'origine.
2: Ah oui, tout à fait. Aussi origine familiale comparable à celle de Philippe Maxence, enfin analogue en tout cas à celle de Philippe Maxence, c'est-à-dire un enracinement très ancien. Oui.
1: Mais en même temps, vous faites partie d'associations provinciales régionaliste, si j'ose dire.
2: Oui, je suis membre d'à peu près toutes les organisations occitanes, occitanistes, félibréennes, enfin, je suis très attaché à la Languedoc également, et c'est précisément, d'ailleurs, c'était anecdotique, mais enfin, je me suis mis à apprendre la Languedoc que je ne connaissais que pour l'avoir entendue dans la bouche de ma grand-mère, qui, elle, était... c'était sa langue maternelle, véritablement. Elle n'apprend le français qu'à l'âge de 6 ans, donc j'avais beaucoup de chants de ma grand-mère en tête quand j'étais enfant, bien sûr, mais je ne l'ai apprise, la Languedoc, qu'en étant parisien, qu'en étant devenu parisien, où là j'ai éprouvé le besoin, la nécessité de concrétiser, précisément en raison de l'éloignement, ce qui était certes proche de manière intellectuelle, mais qui devait l'être encore plus à travers la langue, à travers les mots et à travers aussi la littérature, bien entendu.
1: Alors pourquoi n'avez-vous pas justement renoué avec le Rouergue?
2: Ah mais moi je n'ai jamais passé plus
1: de... À moins que vous ayez deux patries.
2: Non, je n'ai pas de patrie, je ne suis pas parisien, pas Paris n'est pas
1: non,
2: pas,
1: non mais
2: Paris
1: je, n'est pas patrie j'entends pour la moi. Provence d'un côté et puis le Rouergue de l'autre.
2: Le Rouergue, si vous voulez, fait partie de l'ère occitane, donc je ne suis jamais entré dans les querelles entre les provincialistes, donc les tenants de la lignée mistralienne avec l'orthographe, etc., donc ça c'est un peu technique, et puis les occitanistes qui eux considèrent que du côté, il faut aller voir du côté de d'autres grammairiens comme Alibert ou autre, à la normalisation de la langue. Je n'ai jamais entré dans ces querelles, ce qui fait d'ailleurs que je peux être à la fois proche de l'Institut d'études occitanes et du Félibrige. Enfin, voilà.
1: Vous pourriez quantifier le nombre de personnes qui sont aujourd'hui enracinées dans cette identité, dans cette communauté d'appartenance, à combien à peu près, sinon à combien en tout cas, parce qu'on dit souvent qu'en Provence, le régionalisme est quand même beaucoup reculé. Quand on parle en général des peuples de France, on parle de l'Alsace, on parle de la Bretagne, on parle de la Corse, on parle de la Normandie, on parle de quoi d'autre du Pays Basque.
2: Je crois que l'Occitanie aussi, malgré tout. C'est difficile d'évaluer quantitativement. En tout cas, ça m'est difficile. Mais ce que je note, par exemple, c'est que d'un point de vue administratif ou politique au sens large, lorsqu'il s'est agi de changer le nom de la région, alors Midi-Pyrénées, il y avait eu un certain nombre de propositions de noms. Et la proposition première, et qui n'a même pas, qui a été immédiatement consensuelle, c'était Occitanie. C'est-à-dire que l'ensemble des habitants de Midi-Pyrénées, qu'ils soient occitanophones ou pas, ont considéré que leur région, avec raison d'ailleurs, c'était l'Occitanie. Donc il n'était pas question. C'est pour dire que cette mémoire occitane est quand même, est malgré tout, très présente. Et puis elle l'est d'ailleurs, ne serait-ce que par l'accent. Enfin, l'accent du sud-ouest, comme on dit un peu bêtement.
1: On l'entend bien, ce micro.
2: C'est l'accent aussi.
1: Pour notre plus grand plaisir, d'ailleurs.
2: C'est l'accent occitan, hein, c'est ça. Max Rouquette, qui est un immense écrivain occitan, disait que les Francimans, donc les Français du Nord, nous avaient ôté les mots, mais qui n'avaient pas ôté la musique. Et ce qui est vrai. Et c'est une conscience qu'ont la plupart des gens en Occitanie ou en Provence. Sans...
1: Alors, il y a un homme qui avait collaboré d'ailleurs un petit peu à L'Homme Nouveau, qui avait une très jolie voix, qui s'appelait Alexis Arrête, et qui était issu du Béarn.
2: Oui.
1: Alors là, pour le coup, très enraciné, qui défendant l'écologie, l'identité de sa communauté, etc., etc. Et quand je lui parlais, en général, même ici, de l'Occitanie, il bondissait en disant « c'est artificiel, c'est bidon ». Et d'ailleurs, en général, c'est complètement repris par les gauchistes.
2: Oui, c'est-à-dire que ça c'est la longue histoire de l'Occitanie. En gros, même si ce n'est pas le thème de l'émission, en gros, on peut dire que le mouvement provençalisant ou occitaniste est au départ un mouvement de blancs du Midi. Bon, c'est alors de manière exemplaire évidemment avec Mistral, mais même au-delà. Ensuite, il y a des fractions qui se créent, des écoles différentes, en particulier autour de la conception de la langue d'oc. Comment la faire revivre? Est-ce qu'il faut la faire revivre telle qu'elle est parlée, c'est-à-dire d'une manière fragmentaire, d'un village à l'autre? On n'a pas les mêmes mots parfois, on n'a pas la même syntaxe, pas tout à fait en tout cas. Est-ce qu'il faut l'unifier à des fins de développement justement? Et donc, ce qu'il a emporté, il y a eu deux grandes écoles, donc l'école provençale mistralienne, et puis l'école occitaniste, avec une normalisation graphique, etc. Donc, Alexis Arrête, c'est artificiel? Non, je ne crois pas. C'est une manière d'avoir un idiome commun, du côté occitan, qui permet, en graphie normalisée, comme on dit, de lire l'ensemble des textes occitans, y compris les textes contemporains. Il y a une grande littérature occitane aujourd'hui en France, mais je ne crois pas du tout qu'il y ait... Alors, il y a eu ensuite, en effet, une récupération idéologique de type comme le nationalisme corse, comme le...
1: Oui.
2: On pourrait dire comme
1: séparatiste, le... Séparatiste, d'ailleurs.
2: Oui, on pourrait dire comme la Bretagne. La Bretagne, on peut penser à Olivier Mordret, à d'autres, bien entendu.
1: Ou au FLB, même, à
2: oui,
1: certains égards.
2: Mais bien entendu. Et puis ensuite, il y a des mouvements de récupération. Il y a un glissement des plaques tectoniques et des
1: mouvements autonomistes qui ne sont pas nécessairement séparatistes ou indépendantistes.
2: Oui, tout à fait. Tout à fait. Mais si vous le permettez, je vais juste un mot en insistant un peu sur ce que disaient Jean-Philippe Chopin et Philippe Maxence. Un point important sur cette question, à mon avis, du déracinement, c'est ce que vous avez souligné tous les deux. Du côté populaire, avec l'anecdote que vous avez rapportée, Philippe Maxence, de cette mayonnaise qui n'est pas sortie de sa patrie, et puis de ces élites ou de ces contre-élites qui, je crois qu'il y a là une différence vraiment de fond qui saute aux yeux aujourd'hui encore de manière très très virulente, c'est alors à quel point les contre-élites modernes sont complètement ont pris fait et cause pour ce qu'ils appellent l'universalisme, sans savoir d'ailleurs de quoi ils parlent, mais absolument pas. Et puis un peuple, un petit peuple, le peuple des Gilets jaunes, enfin le peuple, de, le peuple réel, je dirais, le peuple charnel, qui lui est, demeure malgré tout, c'est une anecdote touchante, je trouve, ce que vous avez rapporté, qui lui demeure enraciné, sans même théoriser
1: oui, bien sûr.
2: Son enracinement. Bien mais sûr. Enfin, le divorce me paraît colossal. Et
1: quand
2: en effet,
1: on commence à conceptualiser une identité, c'est que celle-ci ne se porte pas bien.
2: Souvent.
1: Et l'enracinement aussi, malheureusement.
2: Tout à fait.
1: Alors, Jean-Philippe Chauvin, vous êtes breton, militant royaliste breton. Qu'est-ce que vous pouvez nous dire sur l'enracinement? Comment le concevez-vous à la lumière de Maurras, mais aussi de la Tour du Pin et d'autres? Simone Veil disait « La nation renaîtra de ses fragments ». Alors ne faut-il pas justement, effectivement, comme vous le disiez tout à l'heure, recommencer par le local pour après monter les étages afin de revenir à l'étage supérieur?
3: C'est sans doute comme ça qu'il faudrait faire. Le seul problème, c'est qu'aujourd'hui, on a une éducation nationale qui ne favorise pas les cultures, les histoires, les provinces, tout simplement. Il suffit de regarder un manuel d'histoire pour constater que même, par exemple, sur des cartes du Moyen-Âge, je prends un exemple simple, la Bretagne est intégrée dans la France. Quand on sait que c'est à partir de 1488, puis de 1532, que la Bretagne entre vraiment dans le Royaume de France, qu'elle reste autonome jusqu'à la nuit du 4 août. Il n'y a pas d'histoire dans les manuels d'histoire de la République. Il n'y a pas d'histoire régionale ou provinciale. Il n'y a qu'une histoire qui s'impose d'en haut, quelque part, une et indivisible. Il n'y a même plus, d'ailleurs, de l'histoire de France, hein, pratiquement plus. On voit quelques éléments comme la Révolution française et l'Empire, d'ailleurs, dans le cadre de la nation. Et alors, ce qui est intéressant, c'est de voir, d'ailleurs, que ce qu'on demande en gros d'expliquer, c'est que la nation, c'est le peuple français, etc. C'est un peuple révolutionnaire d'une certaine manière, c'est la nation jacobine. Mmh. Or, ce que j'explique à mes élèves, c'est qu'on est passé d'une nation de nations, au pluriel, d'une nation dynastique, d'une nation plurielle, à une nation une et indivisible qui, en définitive, nie ce qui fait la force de la France. Il y a une anecdote que m'avait raconté Michel Duval, malheureusement décédé, qui était un vieux royaliste qui s'est beaucoup intéressé, qui était très enraciné, très breton, qui s'est beaucoup intéressé aux arbres de la liberté. Il avait constaté que dans un certain nombre de cas, les arbres de la liberté qui avaient été plantés en Bretagne étaient des mâts, tout simplement, sans racines. Et il y voyait une symbolique assez forte, en définitive. Contrairement à ce qui s'est passé en 1848, où c'était des vrais arbres qu'on replantait. Il y a l'idée, je pense, que Pagnol avait laissé entendre, d'ailleurs, que les manuels d'histoire, les manuels scolaires, étaient faits pour créer une identité une et indivisible, une identité qui nous rappelle souvent qu'elle se rapproche du mot égalité, mais d'une égalité dans le sens niveleur du terme. Mais il n'y a pas que les manuels d'histoire. Il y a les manuels de géographie. Les manuels de géographie sont sans doute beaucoup plus idéologiques qu'on ne le croit. Car quand vous regardez les manuels de géographie, on voit bien qu'on a un certain nombre d'échelles qui sont mises en avant, mais que l'échelle régionale n'est vue que de manière administrative. Or, tout est politique. Alors non, tout est politique peut-être pas, mais politique d'abord, comme dirait l'autre.
1: Je sentais que vous alliez la sortir.
3: Voilà. Mais simplement parce que quand on voit la question de la délimitation des régions actuelles, certains voudraient qu'on revienne aux provinces d'avant, au niveau administratif et tout. Oui, pourquoi pas. Mais il y a manière de faire plus simple. On peut admettre que certaines identités sont assez proches, certaines racines sont assez proches pour pouvoir se mêler dans un cadre administratif. Ce qui est assez inquiétant, c'est que la République est incapable de comprendre ce que peut être l'histoire, ou quand elle le comprend, elle le combat. Je vais prendre le cas de la Bretagne. Nantes n'est pas en Bretagne. On a créé les Pays de la Loire qui sont quelque chose de totalement artificiel. Nantes n'est pas en Bretagne, alors qu'elle devrait l'être. Et on constate d'ailleurs, et ça revient sur ce que je disais tout à l'heure, le déracinement des élites urbaines, c'est que quand vous allez à Rennes ou à Nantes, vous posez la question aux gens de savoir s'il faut une réunification bretonne de Nantes, de Rennes et tout, eh bien, majoritairement, les gens disent non, c'est pas nécessaire. Pourquoi? Parce que ils se veulent citoyens du monde, etc. Ils se veulent européens, ils se veulent autre chose, et que, ma foi, ils sont rennais ou ils sont nantais, ils ne se sentent pas bretons. Et pourtant, le fédéralisme bien compris, une attitude politique de décentralisation qui laisse aux régions le soin de récupérer un certain nombre de leurs traditions pourrait être extrêmement intéressant et même efficace au niveau économique. Je donne l'exemple toujours de la Bretagne. Rennes et Nantes sont deux métropoles qui sont désormais assez importantes, assez développées. L'une est la capitale de la Bretagne administrative, l'autre de la région Pays de la Loire. Et ces villes, en fait, ne peuvent pas travailler complètement l'une avec l'autre, même si c'est les mêmes municipalités socialistes, parce qu'elles sont dans deux régions différentes. Or, l'intérêt d'un redécoupage régional qui prenne en compte l'histoire, au-delà du fait du sentiment, c'est qu'en réunissant deux métropoles, on a non pas 1 plus 1, on n'a pas Rennes et Nantes, on a 1 plus 1 égale non pas 2, mais égale 3. On sait que cela peut créer une synergie métropolitaine qui permettrait justement à la Bretagne de redevenir une province, une région qui développe toute la particularité de ses patrimoines. Et pas seulement au niveau des langues, mais aussi au niveau économique, etc., etc. Or, moi, ce qui m'inquiète beaucoup, c'est que, on l'a vu avec le Grand Est, on a créé le Grand Est en niant l'identité de l'Alsace. Ce qui fait que, du coup, le jacobinisme parisien de Manuel Valls et de François Hollande a réussi à recréer une sorte de mouvement autonomiste séparatiste alsacien se réfugie désormais dans l'Europe, puisque l'Europe leur semble plus favorable que la France elle-même. Donc on voit exactement ce que disait Maurras il y a un siècle, ce que disait la Tour du Pin il y a un siècle et demi, c'est que la République, en définitive, se veut une indivisible, mais qu'elle prépare en définitive le séparatisme, qu'elle prépare la séparation en refusant les racines. Elle ne veut être que ce tronc de narmes sans, de liberté elle, sans
1: elle,
3: racines.
1: Elle l'avait déjà séparé au moment où elle a guillotiné Louis XVI par le couperet qui est tombé et par tout ce qui s'en est suivi avec la terreur, etc.
3: Quand Balzac disait qu'en coupant la tête à Louis XVI, on avait coupé la tête à tous les pères de famille et tout, il pensait aussi qu'on a coupé la tête à toutes les familles. En définitive, à partir du moment où, justement, à travers la Révolution française, on ne voit plus que l'individu, d'ailleurs, on a supprimé tous les corps intermédiaires à ce moment-là, que ce soit les régions ou les corporations.
1: Justement, j'ai intitulé l'émission « Localisme et fédéralisme ou la nécessité de défendre l'enracinement ». Bon, là, on a essayé un petit peu de brosser à grands traits ce qu'était l'enracinement, on va y revenir. Simplement, le localisme, bon, je crois que les auditeurs ont compris, mais le fédéralisme est un terme ambigu, ambivalent, qui malheureusement n'est pas toujours compris dans sa juste définition. On croit même que le fédéralisme, quelquefois, c'est le jacobinisme, alors que ça en est exactement l'inverse. Et le fédéralisme va de pair avec le principe de subsidiarité, c'est-à-dire un principe de souveraineté partagée et de compétences suffisantes, où on va au plus bas de l'échelle pour essayer de trouver un mode d'organisation satisfaisante, et on remonte l'échelle, donc de la région à la nation, de la nation éventuellement à l'Europe. C'est aussi une manière de montrer que c'est toujours le « small is beautiful », cher Philippe Maxence, qui fait qu'on va toujours plus vers de décentralisation, mais que la décentralisation n'est pas décidée par l'État. La décentralisation est décidée par le local, qui ensuite, s'il ne peut pas régler le problème, va vers le régional, qui va vers le familial, qui va vers le... Voilà, c'est une façon, un enchevêtrement de petits pouvoirs jusqu'au grand pouvoir pour essayer de juguler l'État centralisateur et le marché qui pourrait réguler tout cela.
3: Je crois qu'il y a aujourd'hui une confusion sur le terme de fédéralisme parce que justement les européistes ont récupéré ce terme. Or le fédéralisme français, justement, il part du principe que la France est un État et que la France est une nation de nations au pluriel, une nation de peuples, etc. Et le fédéralisme, justement, c'est l'application du principe de subsidiarité, effectivement, mais... Une remarque qui m'avait beaucoup marqué, il y a quelques années, lors d'un colloque, je crois que c'était Monsieur Soleil, qui avait dit que avant la Révolution française, il n'y avait pas un pouvoir et des contre-pouvoirs, mais il y avait un pouvoir versaillais, enfin national, d'État, et il y avait des pouvoirs. Et c'est vrai qu'il y a des pouvoirs provinciaux, des pouvoirs communaux, des pouvoirs des paroisses, des pouvoirs professionnels. Or aujourd'hui, on voit bien que on nous vante la gouvernance, qui est en fait une manière de très haut de disperser un peu plus. Aujourd'hui, on individualise les personnes, on va maximiser certaines communautés et on oublie justement les provinces, on oublie les communautés d'origine au sens historique du terme.
1: Faire participer en réalité les individus ce sur quoi ils sont le plus compétents à la base.
3: Tout à fait.
1: Démocratie de proximité, et on remonte au niveau supérieur si on ne peut pas régler au niveau inférieur.
3: L'autorité en haut, les libertés à la base, disait Maurras, et la Tour du Pin parlait de la démocratie, n'avait pas peur de ce terme-là, la démocratie dans les communes, au sens fort du terme.
1: Il avait repris d'ailleurs la sentence, si j'ose dire, de Frédéric Le Play, la monarchie dans l'État, l'aristocratie dans la province et la démocratie dans la commune.
3: En la dénonçant à la tête de l'État. C'est-à-dire qu'on a mis, la Révolution française et le reste, ont mis le monde à l'envers, en définitive. La démocratie ne doit pas être dans la tête de l'État, elle doit être dans ce que vivent les gens. Aujourd'hui, les gens sont extrêmement frustrés. Pourquoi est-ce qu'ils ne participent plus aux élections? Pourquoi ils se sentent toujours insatisfaits? Pourquoi est-ce qu'ils votent plutôt contre que pour un programme politique? Justement parce qu'ils se sentent dépossédés.
1: Alors, une question qui va peut-être faire débat. Chaque année se déroule le Festival interceltique de l'Orient, en Bretagne. Je ne sais pas si vous y êtes allés les uns et les autres. Pas cette année, mais vous y êtes allés dans les précédentes.
3: Je suis allé il y a quelques années, oui.
1: Bon. Est-ce qu'à votre avis, il s'agit de folklore un peu hybride, artificiel, qui ne renvoie pas à une réalité charnelle réelle? Ou est-ce qu'à votre avis, c'est encore la manifestation même folklorique d'un résidu de ce que pourrait être une identité régionale bretonne, irlandaise, celtique? Est-ce que vous avez un point de vue plutôt positif ou plutôt négatif d'un point de vue identitaire sur la question du festival interceltique de l'Orient, par exemple?
2: Il faudrait demander sans doute au premier chef.
1: Alors,
2: au Breton,
1: Jean-Philippe Chauvin.
3: Effectivement, je suis assez partagé parce que le festival interceltique nous rappelle et rappelle à un certain nombre de personnes extérieures, français ou étrangers, que la Bretagne existe et que au-delà il y a effectivement des liens anciens avec des mondes celtes, etc. Oui, d'accord. Mais effectivement, il y a peut-être l'enfermement dans un certain folklorisme. C'est-à-dire que je vois des gens très sympathiques. Les bagades, c'est très vivant. Ça, en revanche, c'est très vivant. Mais je vois bien que, par exemple, ce qui m'a toujours un peu gêné, c'est tous ces costumes qu'on emploie, ces habits qu'on ne sort plus que ce jour-là. Or, j'ai connu l'époque où il y avait encore des vrais des gens qui les portaient régulièrement. Et effectivement, il y a ce côté un peu carte postale qui me gêne. En même temps, c'est le rappel de ce que nous avons été. Mais nous avons, par exemple, des Bretons qui portent des costumes bretons contemporains que là, on ne va pas voir forcément lors de ce festival, parce que les gens veulent voir justement du folklore. Et c'est peut-être le piège, c'est que en même temps, ça a donné une visibilité à la Bretagne, mais en même temps, ça l'a ramené à une image un petit peu surannée, et surtout une image qui n'est plus vraie, parce que ceux qui portent ces costumes, et que je connais pour beaucoup, et qui sont très sympathiques, et j'en suis, quand ils font des bagades, là, ça a du sens, mais pour le reste, c'est plus de la reconstitution que d'une véritable identité provinciale.
1: Cela dit, et proportionnellement, les écoles Diwan, par exemple, sont de plus en plus nombreuses en Bretagne.
3: Oui, mais elles sont de plus en plus, en même temps, marginalisées. On voit que l'école publique, par exemple, fait la guerre à Diwan depuis des années. On voit que Diwan est en grande difficulté. Et puis, moi, je vois surtout que le nombre de locuteurs du breton ne cesse de diminuer. Quand j'ai été guide à la cathédrale de Quimper, il y a presque 40 ans maintenant, quand nous allions aux abords, on avait encore des gens qui parlaient breton, et c'était souvent un curé qui nous faisait la traduction, si je puis dire, et tout. Et maintenant, ça a totalement disparu. Si je prends le cas de ma langue, entre guillemets, natale, le gallo, qui est une langue romane très proche du français, on dirait, certains diraient de manière péjorative, moi je ne prends pas de péjoratif, pas dans le sens péjoratif, un patois, eh bien, le gallo a complètement disparu. Et je me souviens quand même que dans mon école, mon maître était l'instituteur était un homme très sympathique. Néanmoins, si on avait le malheur, parce que nos nourrices étaient souvent, dans les familles de profs, étaient souvent de la campagne, si on employait un mot de gallo, etc., on avait le droit à la punition, il fallait montrer les doigts et avoir un coup de règle. Il faut savoir aussi que ça a été ça quand même, cette espèce d'uniformisation et de nivellement par la République scolaire.
1: Bobino, on se retrouve tout de suite après.
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1: Alors, si on peut être pessimiste sur le Festival interceltique de Lorient et sur les écoles d'Iwan, est-ce que vous, vous constatez cela également en Provence, ou est-ce que vous avez le sentiment qu'il y a une avancée ou un recul?
2: Alors, il y a indéniablement un recul de la pratique de la langue, exactement comme pour le gallo, c'est-à-dire que il n'y a quasiment, enfin, c'est un, dans le meilleur des cas, il s'agit d'un réapprentissage, mais l'interruption générationnelle de transmission de la langue est une réalité. Elle s'est opérée d'ailleurs à la génération de mes parents, c'est-à-dire en l'occurrence, c'est-à-dire que mes grands-parents, les quatre grands-parents maternels, paternels, sont des parlent la langue d'oc et évidemment la comprennent, hein, c'est leur langue maternelle. La génération de mes parents, ils la comprennent parfaitement. Ils ne la parlent absolument pas. Et ma génération, même mes parents, me disent non, c'est pas la peine que tu fasses de l'occitan au collège, fais de l'allemand et du latin et du grec ou de l'anglais, mais c'était parfaitement intériorisé, hein, la rupture, d'où le fait d'y revenir plus tard. Alors l'écueil, effectivement, c'est celui de la folklorisation, et quand on cesse d'entendre dans le folk au sens germanique le peuple, quand on muséifie, et évidemment, donc ça veut dire que l'on embaume et que l'on a affaire à un cadavre et pas à un organe vivant. Alors, cette folklorisation existe, mais je vois dans les organisations félibréennes que je connais, qu'elles soient rouergates ou provençales, je ne crois pas. Alors, il y a aussi l'aspect costume, il y a l'aspect danse, mais lorsque l'on parle véritablement avec ceux qui assistent à ce type de manifestation, on n'a plus affaire au folklore, on a affaire vraiment à quelque chose de très intérieur, y compris d'ailleurs, pour vous donner un exemple, avec des gens qui sont tout à fait... qui relève de la population la plus pas intellectuelle, pas la presque paysanne, enfin, et paysanne aussi, mais qui vont vous parler avec beaucoup de science de l'onomastique des lieux, de l'onomastique, hein, de voilà tel nom, et qui vont faire une série de rapprochements. C'est vivant.
1: Oui, mais est-ce qu'ils ont les relais nécessaires pour quotidiennement avoir cette tendance à se réapproprier cette identité, cette langue?
2: Non, parce que le rouleau compresseur jacobin dont on parlait, l'éradication, le désenracinement, toujours pareil. Enfin, c'est très vieux, tout ça, c'est très ancien. Mais le fait que le peuple français ait été défrancisé, ce que l'on constate aujourd'hui, et débretonisé et désoccitanisé, tout ce que l'on voudra, bon, ce processus d'éradication en vue des grandes abstractions républicaines, enfin des grands princes, des immortels principes, comme on dit, ça a fonctionné. Et aujourd'hui, en effet, on se retrouve avec des individus, en effet, avec des modades complètement abstraites, c'est-à-dire creuses et vides. Et donc la récupération, le travail de réappropriation de soi est très difficile, parce qu'on a une série de bulldozers devant soi, et au premier chef, le bulldozer de l'État, bien sûr.
1: Alors vous, pardon, allez-y.
0: Oui, je voulais réagir à ce que disait Rémi. Je pense que je suis bien d'accord sur le constat de la propagande et du pouvoir jacobin qui a, au moins dans toute l'histoire, on va dire, pour pas remonter trop loin, mais toute la Troisième République, imposé. C'est notamment le cas pour la Bretagne de manière très forte. Imposer l'enseignement du français et au détriment des langues régionales. Je ne vais pas rentrer dans les questions de patois, etc. Est-ce que c'est une véritable langue? J'ai aucune compétence pour le faire, donc je permettrai de pas m'aventurer là-dedans. Cela étant, la République jacobine a été puissamment aidée. J'ai l'impression qu'on n'en parle pas beaucoup ici par la technique. Je pense que le fait qu'on mette une télévision dans chaque foyer a fait beaucoup plus, en tous les cas beaucoup plus rapidement, a achevé, je parle de la télévision, mais je pourrais parler d'autres moyens beaucoup plus récents, a achevé le déracinement
2: que les hussards noirs quand même avaient vraiment mis en œuvre et appliqué de manière radicale.
0: Loin de moi de défendre la et d'une part la République et d'autre part la République jacobine, donc ça on est bien d'accord, mais il ne faut pas oublier dans l'analyse du processus, c'est que nous sommes face à une uniformisation porté par des moyens techniques, porté par l'école certes, porté par l'État français, mais lui-même, l'État français, que représente-t-il aujourd'hui dans une Europe beaucoup plus large. Tout ça s'inscrit aussi dans un processus de mondialisation, de puissance économique extrêmement forte, où on parle d'enracinement, moi je suis bien d'accord, mais quand professionnellement vous êtes envoyé, non pas simplement à l'autre bout de la planète, parce que vous êtes cadre, etc., mais simplement vous trouvez du travail. Vous êtes du Nord, vous trouvez du travail dans le Sud, vous êtes du Sud, vous trouvez du travail en Alsace, et vous perdez vos repères, vous perdez pas simplement votre langue, que vous avez déjà perdu de toute façon. Rémi a tout à fait raison sur les strates généalogiques, si je puis dire. C'est l'ordre de nos parents, voire de nos grands-parents. Les Normands, par exemple, ont été proches de Paris, ont subi cette influence jacobine de manière beaucoup plus rapide que certaines autres régions beaucoup plus éloignées. Mais il y a tout un processus donc général, économique, financier, technique qui va dans ce même sens et qui crée de l'individu et de l'individu. Je vous laisse la parole, mais voilà voilà, c'est toute cette difficulté auquel on est confronté.
1: C'est un petit peu aussi ce que j'ai pu observer dans les milieux identitaires ou anticonformistes au sens large du terme, c'est qu'on met en accusation le jacobinisme par rapport à son éradication des corps intermédiaires, des identités collectives, à cause de sa centralisation, etc. Et assez peu, finalement, de son pendant, d'une certaine façon, à grande échelle, alors que le jacobinisme est à petite échelle, du système technico-mondialiste ou technico-capitaliste qui arrase les identités, qui a commencé à raser le jacobinisme.
2: Oui, mais je crois que c'est lié, c'est-à-dire je serai très très bref, mais c'est ce mouvement, cette fuite en avant qui est inhérente au libéralisme lui-même, et comme il fallait déverrouiller un certain nombre de verrous précisément qui étaient des entraves au commerce, etc., etc. La lecture marxienne pour le coup de la Révolution française me paraît tout à fait juste. Il fallait faire sauter un certain nombre de verrous, donc un certain nombre de libertés concrètes et d'identité concrète au bénéfice d'un espace plus grand, et ce processus-là est quasiment infini. L'aboutissement, c'est la mondialisation.
1: On parlait d'ailleurs de république universelle dans les textes sur les droits de l'homme de la Révolution française.
2: Mais évidemment.
1: Ça annonçait d'une certaine façon cette uniformisation à l'échelle nationale, continentale et mondiale.
2: Absolument.
3: Mais aujourd'hui, d'ailleurs, c'est très marquant, et c'est pour ça que j'évoquais les jeunes élites, etc. quel est leur mode d'expression? Ça va être l'anglais. Leur jeu, les jeux vidéo, je regarde un petit peu par-dessus leur épaule, les jeux vidéo, tout ce qu'ils apprennent même maintenant en sciences, quand ils vont à Sciences Po, quand ils vont à Dauphine, on ne parle plus qu'en anglais. Une de mes élèves faisait un exposé ce matin, elle est allée dans une grosse boîte de conseils, etc., née aux États-Unis, elle me dit la langue de communication, c'est l'anglais, pour aller vite, etc. Et donc on se rend compte qu'on est dans ce bain technique, parce que Jacques Ellul avait raison quand il disait que la technique n'est pas neutre, et en définitive, comment faire? Et c'est pour ça que l'idée de revenir sur, par exemple, pour mon compte, sur l'histoire de France, en rapport aussi avec les pays européens, mais de revenir sur les histoires régionales, de montrer, non pas non pas d'être contre quelque chose, mais d'être pour et de valoriser ce qui est nos héritages, eh bien, ça me semble très important, parce que c'est maintenant qu'il faut valoriser nos héritages, et je pense que justement, il faut un cadre politique solide et un État solide. Le seul problème, c'est qu'aujourd'hui, on a un État qui, depuis Giscard d'Estaing, fait ses premières déclarations en anglais.
1: Il faut aussi une mentalité lucide. Et le problème, c'est que autant de bonnes choses sont promues,
3: On est bien d'accord.
1: Mais la difficulté de pouvoir les mettre en place sont plus que difficiles. Maintenant, il ne faut pas désespérer l'Orient.
3: Je pense qu'il y a un enracinement souterrain. C'est-à-dire qu'il y a, j'avais parlé jadis de droite souterraine, entre guillemets, droite au sens historique du terme. Je pense que je le vois quand même. C'est-à-dire qu'il y a des gens qui n'ont pas forcément un portable, qu'on va trouver dans tel endroit, dans telle chapelle, en train de remettre un calvaire, de travailler sur un vitrail, etc. Je pense qu'il y a toutes ces petites associations de sauvegarde du patrimoine qui sont, à mon avis, extrêmement importantes. Les bagades que j'évoquais. Tout d'un coup, on voit des jeunes qui veulent danser comme avant. Ils se costument pas de manière folklorique et tout, mais ça, c'est intéressant, parce que c'est un rapport véritablement à la terre, au mouvement et à une histoire, quelque part. Donc je pense que, malgré tout ce qu'on a dit, il y a quand même quelques signes d'espérance.
1: Alors, est-ce qu'on peut l'étendre à l'Alsace et à d'autres régions, ou est-ce que ça vous paraît, là aussi, ténu?
0: Ça, je ne saurais pas y répondre.
1: Rémi Soulier.
2: A priori, mais là, je n'ai pas d'informations précises. Enfin, il se trouve que j'ai été en Alsace il y a très peu de temps, il y a quelques mois, et j'ai rencontré de jeunes Alsaciens, strasbourgeois en l'occurrence, et alors, effectivement, je ne fréquente pas non plus tous les types d'Alsaciens. Oui. Mais enfin, bon, l'enracinement alsacien m'est apparu tout à fait vivant chez une certaine jeunesse, nombreuse et active. Donc, oui, je crois qu'il y a en effet des bribes, en effet des fragments, et puis des groupes qui se constituent, et des prises de conscience identitaire. Hein, Philippe Maxence faisait allusion à la prise de conscience identitaire de certains jeunes Français déchristianisés, décatholicisés, qui se remettent à se dire mais finalement, la religion constitutive de l'histoire française la plus récente, bon, c'est la religion catholique. Donc il y a tout de même un retour dans la jeunesse d'un sentiment identitaire fort qui se manifeste de différentes manières et dans la plus grande liberté.
1: Je crois qu'on peut l'étendre au Pays Basque et à la Corse, par exemple.
2: J'ai tendance à penser que oui. Oui.
0: Alors, si je peux rebondir, cher Arnaud, en faisant une comparaison avec, il se trouve que j'ai pas mal travaillé la révolution irlandaise donc un peuple aussi. Là, qui était occupé depuis des siècles et qui donc subissait les règles et les lois et les mœurs et la culture d'un autre pays. Ce que j'avais noté, qui me semblait assez intéressant et ça va résonner avec ce qu'a dit Jean-Philippe Chauvin, je pense, c'est que avant de trouver une traduction politique, ils ont commencé par se réapproprier effectivement leur culture dans ces modes divers d'expression, y compris les sports nationaux. Proprement irlandais ou celtique, là je suis pas assez compétent pour déterminer là s'il y a une vraie différence. En tous les cas, ils se sont réappropriés leur culture, réappropriés leurs mœurs en fait, hein, leur mode de vie, etc. Réapproprier leur religion également, en tous les cas leur religion historique depuis plusieurs siècles. Sauf qu'il y a un moment et c'est là où nous butons quand même. Il y a un moment, il faut que ça trouve une traduction politique. Autant je pense que l'autorité en haut et les républiques en bas, tout ça peut vivre dans un cadre qui s'est développé, quasiment harmonieusement et avec une monarchie qui s'est affirmée de manière forte. Mais qui restait malgré tout limité. Alors évidemment, on résume pas 1000 ans de monarchie à une phrase comme ça. Il y a eu de toute façon un mouvement de centralisation initié par la monarchie française, je pense. On pourra en débattre.
1: On peut avoir un débat très long.
0: Très long, oui. Certainement pas les compétences. En tous les cas, il me semble qu'aujourd'hui, on ne peut pas faire, on ne peut pas espérer. De reconstruction d'une société vivable reposant sur des communautés sans une autorité forte qui le permette. Et ça exige, c'est un double mouvement, ça exige de se libérer aujourd'hui de la République jacobine dans toute son étendue et dans tout ce qu'elle est aujourd'hui. Et ça exige aussi de se libérer de Bruxelles, qui là applique un jacobinisme à l'échelle européenne.
3: Je pense qu'il y avait
1: Jean-Philippe
3: De Gaulle, qu'on peut apprécier ou ne pas apprécier, avait compris cela d'une certaine manière, parce que la politique qu'il fait autour de la régionalisation et sur laquelle il va tomber et tout, c'est l'idée qu'il pense que la Ve République est assez forte désormais pour pouvoir justement ouvrir la question provinciale. Je n'oublie pas quand même que le dernier discours qu'il fait en Bretagne à Quimper, il le termine par quelques mots de breton, et personne ne va le dire qu'il est un autonomiste ou un séparatiste, sauf les ultra-jacobins d'une certaine gauche de l'époque, qu'on pourrait qualifier de mélanchoniste aujourd'hui, etc., etc.
1: Ou d'une certaine droite, d'ailleurs.
3: Oui, aussi. Mais je pense qu'effectivement, là, on revient, il faut, un moment ou un autre, l'outil politique, il faut l'instrument politique, il faut l'état politique pour pouvoir assurer le reste, parce qu'effectivement, s'il manque la clé de voûte, quelque part, la voûte s'effondre.
0: Oui, c'est la différence entre le social et le politique. Ouais. Et là, on a beaucoup parlé de social, me semble-t-il, mais si on ne parle pas de ce qui est nécessaire au plan politique...
1: Alors, attendez, je vais monter un cran au-dessus, il y a aussi le spirituel.
0: Certes, bien sûr.
1: Parce que ça ne se décrète pas.
0: Je vais pas aller contre.
1: Voilà, exactement. Mais c'est un petit peu ce que Simone Veil, dans son livre, a essayé de montrer, l'enracinement en général et l'enracinement spirituel en particulier. Mmh. Quand on parle de l'enracinement aujourd'hui, on parle surtout des auteurs régionalistes, moi-même d'ailleurs, Vincenot, Pourra et
2: Bazin et
1: écrivains, d'autres. Hein. Il y en a beaucoup, Ramuse, enfin bon. Mais on a quand même l'intérêt du livre de Simone Veil, L'Enracinement, c'est de monter du petit jusqu'au plus haut pour essayer justement de montrer toutes les strates qui font l'enracinement d'une nation et l'enracinement d'un peuple. Et Denis de Rougemont disait « Je ne suis pas contre l'État, je suis pour qu'il y en ait à chaque étage ». C'est un petit peu cette application du principe de subsidiarité qu'il faudrait ou qu'il serait bon de faire en sorte qu'il puisse se remettre à vivre.
2: Oui, il n'y a aucun doute, mais le problème des élites, on y revient, hein, donc ou des clés de voûte, disons, puisque c'est une des formules qui a été utilisée, tant du point de vue temporel que du point de vue spirituel. Qu'en est-il aujourd'hui ? Je crois que le peuple, ce qu'il reste de peuple français, est infiniment plus sain que les contre-élites dont il a été question. C'est-à-dire, y a-t-il aujourd'hui
1: légal, pays réel ?
2: Mais oui, enfin, je crois toujours, véritablement. Et donc, y a-t-il aujourd'hui une élite politique ou même un personnage politique dont la vision susceptible d'être partagée, d'être entendue, d'être visibilisée, si j'ose dire, entre guillemets, ce personnage-là existe-t-il ? Qu'en est-il du prince, dirais-je au sens large du mot ? Qu'en est-il du prince ? Voilà. Et puis, sur le versant spirituel, ben, qu'en est-il du pouvoir de l'autorité spirituelle ? C'est-à-dire, qu'en est-il, en l'occurrence, de l'Église catholique ? Et qu'en est-il de la papauté ? Voilà. Montons aux extrêmes des deux côtés, et qu'avons-nous ? N'avons-nous pas, d'une manière ou d'une autre, ne sommes-nous pas confrontés à une double déliquescence ? Voilà.
1: Philippe Massens, là vous vous sentez forcément un petit peu interpellé, non ?
0: Non, pas du tout. Je partage complètement ce constat. Et c'est un constat, effectivement, une déliquescence du pouvoir temporel et du pouvoir spirituel. Ce qui va me différencier de Rémi, très certainement, c'est que pour moi, le catholicisme ne se limite pas à être la religion historique de la France. Je pense que ça va bien au-delà, mais c'est une autre question, un autre débat. Et c'est pas le sujet d'aujourd'hui. Donc c'est très très clair sur cette déliquescence de ces deux pouvoirs. Il faut que les deux retrouvent ce qu'ils sont. Donc il faut travailler à ce qu'ils le fassent dans les... C'est pas les mêmes modes tout à fait d'intervention pour ça.
1: Autant il semblerait qu'il y ait de plus en plus de vocations.
0: Oui oui non mais
1: et même peut-être de croyants.
0: Alors de croyants, oui, ça c'est toujours
2: oui,
0: un peu...
2: On évoquait la tête en l'occurrence, ouais, c'est vraiment la tête, hein, Dieu, le cap, ouais. Même le pape en l'occurrence, ouais, et puis ouais. Et le prince,
0: non,
2: le pape
0: est, et le prince. Cause formelle, celle qui donne, voilà, ça je partage complètement. Je suis moins certain en revanche de l'impeccabilité, pardon, de ce terme du peuple. C'est-à-dire, je crois la distanciation, enfin l'opposition pays légal, pays réel, j'aimerais qu'elle soit juste. Aujourd'hui, alors c'est vrai qu'on a vu les gilets jaunes apparaître, ça a été une surprise. Reste quand même que je m'interroge beaucoup justement sur l'influence des médias qu'ingurgitent, non pas simplement d'ailleurs le ce qu'on appelait autrefois le petit peuple, hein, qu'ingurgitent tout le monde en fait. J'entendais Jean-Philippe Chauvin parler de l'anglais qui est devenu la langue obligatoire et quasi universelle. C'est un certain anglais en plus.
1: Oui,
0: c'est quand il se trouve que
1: le
0: globiche, que mes amis anglais, puisque je trouve que étant normand, j'ai des relations de l'autre côté de la Manche très très proches, que mes amis anglais sont effrayés d'entendre, pas simplement pour une question d'accent, mais pour une question de réduction du vocabulaire, enfin etc etc. Donc moi je suis moins sûr, je voudrais pas faire le pessimiste de la séance, mais je suis moins sûr de cette existence d'un pays réel qui soit encore suffisamment solide.
1: Aujourd'hui, on voit dans les sondages, par exemple, qu'une majorité de Français sont favorables au mariage pour tous. Et qu'on ne pourrait pas revenir sur ce mariage-là. Sur la PMA, même chose. Sur des tas de questions, à part peut-être l'immigration et l'insécurité, malheureusement, il y a un reflux.
0: Alors, l'immigration est un vrai sujet sur lequel il y a, pour le coup, je pense, je vais aller dans le sens, il y a un pays réel qui réagit parce qu'il est concerné
1: au premier chef.
3: Hein. Je suis tout à fait d'accord, effectivement. D'abord, il y a sans doute une définition, une redéfinition de ce qu'on appelle le pays réel, parce que le pays réel, ça n'a jamais été la majorité silencieuse, contrairement à ce qu'on a cru. C'était justement le pays, ça nous renvoie à l'émission, le pays enraciné d'une certaine manière. Or, effectivement, aujourd'hui, eh bien, il y a des formes de déracinement, y compris au sein des campagnes. Parce que quand je vais, par exemple, on parlait de la Mayenne, mais je passe aussi par la Mayenne, mais je suis très surpris de voir qu'il n'y a quasiment plus de boulangerie, qu'il n'y a plus de charcuterie. En revanche, on va avoir le kebab, on va avoir le McDo, qui ont pris la place d'une certaine manière. Et là, on est effectivement, on voit que le pays, je dirais initial, le pays premier, etc., il se retrouve de plus en plus vers le pays commercial, vers le pays mondial, donc vers une forme de pays légal, même si son comportement par rapport au pays légal politique n'est pas forcément, je dirais, positif, n'est pas forcément un grand amour entre justement ce qu'il espère et ce que le politique incarne.
2: Il n'en faudrait pas beaucoup, c'est précisément, il faudrait le prince, si j'ose dire, mais il n'en faudrait pas beaucoup pour que le pays réel dont nous parlons redevienne lui-même. Il me semble que le peuple a gardé une mémoire beaucoup plus profonde de ce qu'il est que ce qui nous sert
1: de prince
2: aujourd'hui.
1: La seule chose qui nous consoler, c'est qu'on ne peut pas changer d'anthropologie, a priori.
2: Oui, aussi. Oui, aussi. Mais on va très loin dans ce sens-là, aujourd'hui.
0: Là aussi, j'irais tout à fait dans le sens de Rémi. Il faudrait le prince. Encore faudrait-il que le prince soit lui-même, ne soit pas occupé mentalement par tout ce qu'on a décrit.
2: C'est ça.
1: Et le pape aussi.
0: Mais oui. Le pape, c'est le prince.
2: C'est lié. C'est le prince spirituel, temporel, autorité spirituelle.
0: Le problème, c'est que, enfin, toutes ces élites ou ces pseudo-élites politiques, sociales, religieuses, etc., sont mentalement occupées par d'autres schémas.
1: Alors, quelques messages d'auditeurs. Bonjour messieurs, belle émission sur le régionalisme. Une remarque toutefois, ce qui me choque en occitan, ce sont les féminins en haut, ce qui est une hérésie pour une langue romane, cupo santo, etc. Mais l'on a dit que c'était Mistral qui avait fixé cette orthographe, car au Moyen-Âge, les féminins étaient encore en A. Qu'en pensez-vous ? Idem la Corse, tord la philologie latine et dit cutuma pour la mairie commune en italien.
2: Pour ce qui est de l'occitan, notre auditeur a tout à fait raison. Effectivement, la cupo santo, oui, est écrite avec un O à la fin, alors que dans la graphie normalisée occitane, on écrit un A, bien entendu. Oui, c'est tout à fait exact. En ce qui concerne le Corse, ça, je ne peux pas me prononcer.
1: Alors, bonjour, pourriez-vous nous décrire la différence entre fédération et confédération et situer cette différence dans le souverainisme, le localisme, voire le nationalisme? Il nous reste 5 minutes, ça va être difficile de répondre. On va essayer.
0: On a un homme de l'art, là.
3: En fait, la France peut être vue comme une fédération, et si on veut un projet européen, quel qu'il soit, on pourrait parler plutôt d'une confédération d'États souverains. C'est-à-dire que la fédération reconnaît un certain nombre de pouvoirs, mais il y a un pouvoir d'État qui surplombe, sans forcément intervenir partout, qui est plus un pouvoir d'arbitre, tandis que la confédération, ce sont des États souverains en tant que tels, qui sont les uns à côté des autres, et qui peuvent se retrouver pour un projet commun, éventuellement.
1: Sauf si on applique le principe de subsidiarité et que l'on va jusqu'à l'Europe, où là ça devient une fédération.
3: Oui, mais pour l'instant, je pense que...
1: En tant que Maurassien, vous n'êtes pas d'accord.
3: Oui, mais parce que... Maurras dit quelque chose de très intéressant. Il dit que pour une fédération, il faut un fédérateur. On sait que dans l'Union Européenne, s'il y a un fédérateur, aujourd'hui, ça sera sûrement pas la France. Le fait que l'Allemagne, par exemple, ait mis parmi ses priorités d'être la première puissance militaire au niveau des budgets, etc., dans quelques années, et donc devant la France, laisse entendre que elle veut, que l'Allemagne veut être le fédérateur. Je doute que ça soit bon pour l'Europe et pour la France, évidemment. En revanche, au niveau national, un fédérateur qui permette justement une fédération et une subsidiarité concrète, et pas seulement d'ailleurs dans les villages ou les communes, mais aussi dans les professions, dans les métiers, etc., avec évidemment, dans le cadre des développements économiques actuels, eh ben, un fédérateur, il faut quelqu'un qui ait une autorité assez forte et qui ne soit pas toujours en train de la défendre par rapport à un candidat ou à un autre tous les 5 ans.
1: Et par rapport à l'Europe, il va falloir le chercher quand même, hein, il va falloir le trouver. C'est tout l'enjeu des années à venir et de ce que nous pouvons dire ici à ce micro.
3: Je rappelle une chose, c'est que le président Pompidou avait eu une idée qui n'était pas stupide. C'était l'Europe des Six. Il avait proposé qu'il y sorte de chef d'État souverain de l'Europe, qui aurait été le grand-duc du Luxembourg, car on était certain que, justement, il n'avait pas de volonté impérialiste. Et je trouve que cette idée d'en appeler un arbitre d'une certaine manière princier et pas totalement stupide, justement, du plus petit État qu'il y avait au sein de l'Europe.
1: Alors vous, Rémy Soulier, souverainisme, localisme, nationalisme, vous reconnaissez dans un de ces adjectifs ou est-ce que ça vous paraît dépassé, restrictif?
2: Oh non, non, non, pas du tout. Tout dépend de l'urgence de la politique, si j'ose dire. Il y en a de nombreuses aujourd'hui. Moi, j'aime bien, en dépit de ces ambiguïtés, j'aime bien le terme d'identité. Et en rester au terme d'identité, non pas parce que je ne veux pas me diriger vers un discours directement politique, donc souverainiste ou pas souverainiste. Enfin, bien sûr que je suis attaché à la souveraineté française, nationale, enfin, c'est une... Et puis, au-delà, à une souveraineté de type européen, enfin, qui se distingue, je reviens à ces espaces civilisationnels, qui se distingue de ces grands espaces civilisationnels que sont la Chine, l'Inde, les États-Unis d'Amérique,
1: enfin... Le monde de la multipolarité, finalement.
2: Voilà, exactement, la question de la multipolarité aussi, pour le coup, à l'échelle mondiale. Mais je crois que si on creuse, comme on l'a fait aujourd'hui, si on creuse cette notion d'identité, on s'apercevra, à condition de ne pas la comprendre d'une manière dogmatique et monolithique, on comprendra qu'elle ouvre, qu'elle est ouverte en elle-même et qu'elle permet d'accéder à toutes ces dimensions que vous avez citées, du nationalisme, du souverainisme, du localisme, qu'elle les hiérarchise et qu'elle les envisage d'une manière tout à fait vivante une fois de plus. Donc je me reconnaîtrais plutôt dans ce terme, plus spontanément dans ce terme d'identité.
1: Question un peu complexe aussi. Est-ce que les identités ont été défendues localement, ont été défendues nationalement, ont été soutenues dans le souverainisme national qui a été celui, stato-national qui a été celui de la Révolution française? Bref, est-ce qu'on peut conjuguer les trois ou est-ce que vous pensez que souverainisme, localisme et nationalisme ne se conjuguent pas forcément?
2: Mais le problème, c'est que la question de la souveraineté, nous ne pouvons que raisonner aujourd'hui en fonction de la manière dont la Révolution française l'a posée. Et c'est-à-dire qu'elle l'a posée d'une manière jacobine, certes, mais elle l'a posée également d'une manière universaliste, ou qui se veut universaliste, c'est-à-dire vide et abstraite. Et à ce moment-là, si on reste prisonnier de ce langage et de ce biais de l'esprit, il devient très difficile de répondre. En revanche, si l'on en revient à ce qu'il y a de plus concret, de plus charnel, j'y reviens à ce beau mot péguiste, et de plus vital et de plus organique, eh bien, et de plus concret, eh bien là, les dimensions, j'allais presque dire que les dimensions peuvent fleurir d'une certaine manière, mais d'une manière naturelle, pour employer un gros mot, le gros mot de la politique naturelle.
1: Philippe Maxence. Pour conclure ou pour ne pas conclure?
0: Ah non, pour ne pas conclure, parce que je pense que sur le terme de souveraineté, par exemple, ça renvoie quand même à toute l'histoire de la philosophie politique moderne. Et donc là, on va rentrer dans un autre débat. Moi, je me reconnais dans aucun des termes qui sont trop, à leur manière sont réducteurs. Je pense qu'il faut sortir du cadre dans lequel on est, sortir mentalement du cadre
1: du catholicisme.
0: Non, mais qui a pas de raison d'avoir de forme politique, mais en tout cas, il faut sortir du cadre mental. Et là, je rejoins Rémy dans lequel on est, et pour sortir un jour du cadre politique dans lequel on est. Mais je crois, si je dois conclure, vraiment la nécessité du politique, du prince, pour sortir, pour permettre la renaissance d'une vraie société, dans toute son ampleur telle qu'on a essayé de le définir.
1: Alors, merci à Jean-Philippe Chauvin, vous collaborez à la revue Le Bien Commun. Merci à Rémy Soulier qui a publié en 2018 Racination chez Pierre-Guillaume Deroux, Patrick Charnel et Provence Absolue, des éditions de la Nouvelle Librairie. Merci à Philippe Maxence qui dirige et éditeur de L'Homme Nouveau, qui vient de publier donc l'ouvrage de Chesterton, Plaidoyer pour une propriété anticapitaliste. Merci messieurs et à bientôt.

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Vous venez d'entendre le libre journal d'Arnaud Guillaume Janin, document d'archives de Radio Courtoisie du 2 octobre 2025 et diffusé jeudi 9 juillet 2026 de midi à 13h30. 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Excellente nuit à tous, chers auditeurs. Tout à l'heure à 2h, vous pourrez écouter la rediffusion du libre journal de la Résistance française dirigé par Bernard Anthony. Les sujets de cette émission, un tour du monde de l'actualité, lueur d'espérance en Amérique latine marquée par l'émergence de nouveaux dirigeants catholiques, en parallèle décryptage de la montée des tensions en Iran et l'enlisement du conflit en Ukraine, et actualité française de l'offensive judiciaire contre Marine Le Pen aux dérives bioéthiques de la loi sur l'euthanasie, violence à la RATP, affaire de la flèche et GPA à l'étranger. D'ici là, nous allons consacrer notre demi-heure musicale à Franz Liszt, 12 études d'exécution transcendante interprétées par Nelson Gordner au PA à l'étranger. D'ici là, nous allons consacrer notre demi-heure musicale à Franz Liszt, 12 études d'exécution transcendante interprétées par Nelson Gordner au piano. Il s'agit

0: Ainsi s'achève notre demi-heure musicale consacrée cette nuit à Franz Liszt, 12 études d'exécution transcendante interprétées par Nelson Görner au piano. Il s'agissait d'un ange dormant paru sur disque compact aux éditions Cascavel. Dans quelques instants, rediffusion du livre Journal de la Résistance française, dirigé par Bernard Anthony.
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0: Excellente nuit à tous, chers auditeurs. Je vous rappelle qu'à 3h30, nous consacrerons une demi-heure musicale à Dinam Victor Fumet. Et à 4h, nous rediffuserons Art et Affinité, dirigé par Marie-Christine Lanier. Mais tout de suite, rediffusion du Libre Journal de la Résistance française, dirigé par Bernard Anthony. À l'écoute de Radio Courtoisie, il est 2h.
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3: Bonsoir chers auditeurs de Radio Courtoisie, vous écoutez l'émission de la réplique, l'émission du mercredi, un mercredi sur quatre sur Radio Courtoisie habituellement. Elle est dirigée par son patron Bernard Anthony, mais hélas il ne peut pas être des nôtres ce soir, il interviendra cependant par téléphone. Mais je voulais vous présenter aussi mes convives, non, mes co-radioïstes qui sont Cécile Montmirail. Cécile, contente de vous voir.
4: Eh bien, le plaisir est partagé, Jeanne. Bonsoir à tous les auditeurs.
3: Et à ma gauche, Olivier Figueras, avec qui j'ai des liens autres que professionnels. Mais je pense que vous aussi, vous êtes content d'être là.
5: Oui, bien que je ne sois pas sûr d'être vraiment à votre gauche, Jeanne, mais c'est une question qui pourrait se discuter. Bonsoir, chers amis auditeurs.
3: Chers amis de Radio Courtoisie, vous savez que cette émission a pour particularité de faire un peu un tour du monde. Aujourd'hui, nous serons davantage en France qu'ailleurs. Nous parlerons cependant de l'Iran. Nous parlerons un peu de l'Ukraine avec Bernard Anthony. Nous évoquerons des chefs d'État, de nouveaux chefs d'État sud-américains qui commencent leur mandat avec un chapelet. Ça mérite d'être souligné.
4: Hâte que vous nous racontiez ça, Jeanne, parce que ce n'est pas courant.
3: Ce n'est pas courant, ce sera un peu plus tard au cours de l'émission. Mais nous allons également évoquer l'euthanasie, c'est l'actualité brûlante. Nous allons évoquer, surtout avec Cécile Montmirail, l'arrêt de la Cour de cassation sur les allocations familiales. Alors, ce sont nous découvrons une sorte de prise de pouvoir des juges. Ça n'est pas nouveau, mais ça s'accentue pour modifier la réalité française. Et puis, nous parlerons également de la RATP, où on découvre le coût des agressions quotidienne contre le personnel, c'est faramineux. Nous parlerons de la dénatalité, elle s'accentue. Comment la France peut-elle réagir face aux maux qui l'accablent si elle ne croit plus en elle-même? Et puis, bien entendu, nous parlerons également de la griffe. Mais avant toute chose, je voudrais vous signaler que à travers l'affaire Marine, nous parlerons aussi de l'affaire Gollnisch, puisque Bruno Gollnisch a sorti un communiqué important où il a expliqué à quel point toutes les misères faites au Rassemblement National sont partisanes. Alors, un instant, je regarde si Bernard Anthony est arrivé, il est là. Bernard Anthony, êtes-vous en ligne? Est-ce que vous m'entendez?
6: Je vous entends parfaitement. Je vous entends parfaitement, Jeanne. Je suis à vous.
3: Voilà. Très bien. Ben Bernard, d'abord, je crois que vous vouliez dire un petit mot à nos auditeurs pour dire que vous regrettiez de ne pas être à Paris aujourd'hui avec nous.
6: Ben oui, c'est un handicap habituel que j'ai assumé depuis des dizaines d'années. Je ne suis pas parisien. C'est très difficile de n'être pas parisien quand on fait de la politique ou quand on fait le métier que j'ai. Mais là, en l'occurrence, dans cette période de chaleur, eh bien, on m'a fortement déconseillé et j'ai bien fait d'essayer de venir à Paris. J'avais pris un billet, mais j'ai dû annuler ce billet. Vous voyez, j'ai une petite fille qui, elle, a eu 5 heures de retard dans le train qui devait l'amener hier à Toulouse. Donc moi, j'ai pas voulu tenter le diable et je suis là, donc dans mon bureau. Je suis navré parce que j'aime beaucoup ces émissions. J'aime